0: l'a créé et l'a donné à qui il a jugé droit à ses yeux. Par sa volonté, il la leur a donnée et par sa volonté, il la leur a retirée et nous l'a donnée. Selon cela, il est difficile de comprendre pourquoi tout cet ordre a eu lieu, c'est-à-dire qu'avant de nous la donner, il l'a d'abord donnée aux nations du monde, et seulement après qu'ils s'y sont installés, il nous a dit « Allez et chassez-les de cette terre, car je l'ai promise à Abraham. » Selon la voie de la racine et de la branche, on peut expliquer toute cette affaire, car il est connu que terre Eretz désigne Malchut, qui est la racine des êtres créés, appelée recevoir en vue de recevoir. Et c'est la racine, c'est-à-dire le premier receveur appelé monde d'Ein Sof. Ensuite, des corrections ont été faites, à savoir de ne pas recevoir pour la réception pour soi, mais parce que l'inférieur veut donner sans réserve au Créateur. C'est-à-dire qu'il veut que le désir de recevoir pour soi-même soit annulé en lui. C'est-à-dire qu'il ne l'utilise pas et que toute son occupation soit seulement de donner satisfaction au Créateur. Et selon ce qui précède, il en résulte que même dans l'ordre de la création du monde matériel, cela doit également se faire selon l'ordre qui était dans la spiritualité. C'est-à-dire qu'au début, cette terre a été donnée aux nations du monde, et ensuite, par des efforts et des guerres, pour chasser les nations du monde de cette terre, afin que le peuple d'Israël la conquiert et hérite de la place des nations du monde. Car les nations du monde, leur racine est le point central sur lequel il y a eu le Tzimtzum. C'est-à-dire que, puisque la première phase qui est sortie dans le monde devait nécessairement être la phase de recevoir en vue de recevoir, d'abord, car autrement il n'est pas possible de dire qu'il se restreint lui-même de ne pas recevoir, car la question de l'effort ne peut être dite que là où il y a un désir et un attrait ardent de recevoir et qu'il se surmonte sur son aspiration et veut l'équivalence de forme. C'est pourquoi les nations du monde devaient d'abord recevoir cette terre comme la racine où le désir de recevoir est sorti en premier, qui est l'essence de la création, et ensuite, il est possible de dire qu'il faut y faire des corrections. C'est pourquoi, après que les nations du monde ont reçu cette terre, alors le peuple d'Israël est venu et a corrigé la terre afin que tout soit pour le nom du Créateur, et cela s'appelle « terre d'Israël », comme il est écrit, « Ekev », une terre que le Créateur, ton Dieu, recherche constamment. Les yeux du Créateur, ton Dieu, sont sur elle du début de l'année jusqu'à la fin de l'année. Et il faut comprendre ce qui est écrit, que la terre d'Israël est appelée une terre sur laquelle les yeux du Créateur, ton Dieu, sont du début de l'année jusqu'à la fin de l'année. Ce qui signifie que la surveillance du Créateur est sur elle, c'est-à-dire précisément sur la terre d'Israël. Et pourtant, la surveillance du Créateur est sur le monde entier. Comme le dit le poète, les yeux du Créateur parcourent tout. Et comment pouvons-nous dire que seulement en terre d'Israël, il y a sa surveillance? Et il faut expliquer que le sens est « qu'est-ce que la terre d'Israël » C'est-à-dire que la terre, qui est déjà sortie de l'autorité des nations du monde et qui est déjà entrée dans l'autorité d'Israël, c'est cela que le verset veut nous faire entendre et nous donner un signe afin de savoir s'il se trouve en terre d'Israël ou s'ils sont encore en terre des nations. Et le signe en est, comme il est écrit, une terre que le Créateur, ton Dieu, recherche constamment. Le verset nous dit ce qu'est la terre d'Israël. Alors il dit que nous devons savoir que le Créateur la recherche constamment. Et quelle est sa recherche ? Le verset continue. Les yeux du Créateur, ton Dieu, sont sur elle du début de l'année jusqu'à la fin de l'année. Ce qui signifie que la surveillance du Créateur est appelée les yeux du Créateur. Donc, si l'homme voit sa surveillance du début du temps, appelé le début de l'année, jusqu'à la fin de l'année, ce qui signifie qu'il voit sans interruption la surveillance du Créateur, cela s'appelle terre d'Israël. Tandis que la terre des nations est appelée ainsi, car seul le Créateur sait qu'il surveille le monde entier, mais les nations du monde ne le voient pas. C'est pourquoi il nous a donné un signe, afin de savoir si nous nous trouvons en terre d'Israël ou si la terre dans laquelle nous habitons est encore une terre des nations du monde. Il en résulte, selon tout ce qui précède, que d'abord les nations du monde doivent entrer dans cette terre, ce qui est une allusion au désir de recevoir, qui d'abord prévaut en ce lieu. Ensuite, on mène des guerres contre le désir de recevoir et on le soumet à l'autorité de la sainteté, c'est-à-dire que tout ce qu'il fait soit selon ce que le Créateur exige. Et voici ce qu'ont expliqué les commentateurs sur ce qui est écrit. Et ce sera lorsque tu viendras dans la terre que le Créateur, ton Dieu, te donne, l'intention étant que l'homme ne dise pas, après toutes les guerres contre le penchant, qu'il a dû toujours se renforcer contre lui chaque jour, qu'il ne pense pas que c'est par sa propre force qu'il est parvenu à ce qu'il a atteint, mais que le Créateur lui a donné de vaincre cette guerre. Et c'est là le sens 2, que le Créateur t'a donné. Et dans « que le Créateur t'a donné », il faut distinguer deux discernements. A, c'est l'aspect de la mitzvah, qui est l'aspect de la croyance, ce qui est appelé « tfilin de la main ». Et à propos des tfilin de la main, nos sages ont interprété « et ce sera pour toi un signe, et non pour les autres un signe ». C'est pourquoi les tfilin de la main doivent être couvertes, ce qui signifie que l'aspect de la croyance est appelé « marche humblement vers le Créateur ton Dieu », qui est un aspect au-dessus de la connaissance. B. C'est l'aspect de la Torah, qui est l'aspect des tfilin de la tête. Et à propos des tfilin de la tête, nos maîtres ont interprété le verset qui t'avoue « Et tous les peuples de la terre verront que le nom du Créateur est proclamé sur toi et ils te craindront. » Ce sont les tfilin de la tête. C'est-à-dire qu'il est écrit là-bas « Et tous les peuples de la terre verront que les tfilin de la tête doivent être découvertes pour tous. » Ce qui est l'aspect de la Torah, car la Torah est appelée précisément lorsqu'elle est révélée. Tandis que les tfilines de la main doivent être couvertes, ce qui signifie au-dessus de la connaissance. Ainsi, il n'y a pas de mot à dire à autrui, car tout ce que l'on peut dire à autrui ne peut se faire que par la connaissance. C'est pourquoi, dans ce qui est au-dessus de la connaissance, il n'y a pas de mot. C'est pourquoi il est dit « pour toi un signe et non pour les autres ». Selon cela, il en ressort que dans ce don que le Créateur a donné à la terre au peuple d'Israël, c'est afin d'en tirer des fruits. Et comme nous l'avons expliqué plus haut, lorsqu'on parle du chemin du travail, « terre » signifie le cœur. Et le Créateur a donné deux aspects dans le cœur. A, c'est l'aspect de la croyance. B, c'est l'aspect de la Torah. Par les deux, l'homme atteindra sa perfection. Et bien que les deux viennent par l'homme, il faut néanmoins savoir que les deux viennent du Créateur, et l'homme ne doit pas dire « Ma force et la puissance de ma main m'ont fait cette réussite ». Et par cela, nous comprendrons ce que les commentaires ont demandé. Pourquoi, dans les prémices, il est écrit « Et tu répondras, tu diras à voix haute », tandis que dans la lecture et la confession de la dîme, il est écrit « Et tu diras ». Et il n'est pas écrit « Et tu répondras », comme il est écrit dans les prémices. C'est pourquoi la confession de la dîme se fait à voix basse. Car le maaser, la dîme, est appelé l'aspect de mitzvah, qui est la royauté du ciel. Et en cela s'applique la notion de marcher discrètement, comme il a été dit plus haut, qui est l'aspect des tefilines de la main, sur lesquels nos sages ont interprété « pour toi comme un signe et non pour les autres comme un signe ». C'est pourquoi le maaser, qui fait allusion à la mitzvah, il est écrit à son sujet « et tu diras ». Seulement, c'est-à-dire à voix basse, qui ne s'entend pas à l'extérieur, car cela relève de la discrétion. Tandis que les bikurim, les prémices, font allusion aux tefilines de la tête, qui sont l'aspect de la Torah, comme il a été dit plus haut, où il est écrit « Et tous les peuples de la terre verront que le nom du Créateur est proclamé sur toi et ils te craindront. » C'est pourquoi il est écrit à propos des Bikurim, les prémices, « Et tu répondras et tu diras. » C'est-à-dire que cela doit être à voix haute, qui est l'aspect de la Torah, qui doit être révélé à tous, ce qui signifie que le fait de vouloir faire du bien à ces créatures doit être révélé à tout le monde. Fin de l'article. Il dit que quand une personne commence à faire le travail sacré, il faudrait diriger tout son travail, qu'il sera entièrement pour le bien du Créateur, et alors la guerre entre ces deux désirs commence, et la personne est récompensée de surmonter, et il gagne la guerre. C'est-à-dire que le Créateur nous donne la force et l'aide de faire des efforts et de vaincre la guerre. Oui, le monde entier, toutes les nations ont des plaintes envers Israël. Ils sont des voleurs. Mais sinon, c'est impossible. Tout d'abord, le désir de recevoir doit être et occuper ce désir, cette terre. Et ensuite, ce n'est que par la guerre que l'on peut la conquérir. Et nous passons à la prochaine partie du cours, un cours enregistré du 1er novembre 2002. Nous avons entendu un article des Marches de l'échelle, volume 3, livre d'Evarim, portion Kitavo, page 205, et il arrivera quand tu entreras dans le pays que l'Éternel, ton Dieu, te donne. La terre, ça s'appelle le désir. Quand l'homme se prépare pendant le temps de préparation, alors il arrive à un état où il commence véritablement à travailler avec son désir. Au début, quand se révèle le travail avec le désir, il commence à se sentir mal, sans force, dans la reconnaissance du mal. Il ne comprend pas pourquoi il ressent ce mal. Ce n'est qu'ensuite qu'il commence à comprendre que ce ressenti du mal vient du fait qu'il se voit opposé aux propriétés du Créateur. Il se voit aux propriétés du Créateur. Il se voit devenu plus mauvais qu'auparavant, plus faible, plus paresseux, plus cruel qu'auparavant. C'est donc... Alors... C'est le début du travail avec le désir de recevoir pendant le temps de préparation. Ensuite, vient un autre travail. Le travail, c'est le travail dans le désir de recevoir lui-même. Il commence déjà à se trouver à l'intérieur du désir de recevoir. Il reçoit dans le désir de recevoir toutes sortes de remplissages, tant corporels que spirituels. Alors commence un travail de clarification, une véritable évaluation du remplissage qu'il préfère l'un plutôt que l'autre, c'est-à-dire qu'il commence déjà à établir pour lui-même une échelle de valeur. Et ici, face à ce qui se révèle dans son désir, toutes sortes de remplissages corporels ou spirituels, mais dans le but de recevoir, il est déjà obligé de commencer à travailler sur la grandeur du Créateur, pas simplement sur la grandeur du but vers lequel il est attiré, en se disant que la spiritualité est plus grande que la spiritualité, qu'il vaut donc la peine de l'acquérir, mais déjà il doit commencer à travailler avec l'intention que ce n'est pas parce qu'il vaut la peine pour moi de l'acquérir, mais parce qu'il y a ici la grandeur du Créateur pour laquelle il vaut la peine que je travaille. Ces choses viennent peu à peu, elles ne dépendent pas de l'homme, comme il est écrit que et il arrivera quand tu entreras dans le pays que ton Dieu te donne, c'est-à-dire que les désirs se révèlent d'en haut selon la préparation de l'homme, selon la force d'endurance, la force du désir, la force de persévérance qu'il a préparé auparavant. Du ciel, on lui révèle ses propres désirs dans lesquels il pourra travailler. Et alors commence déjà le travail sur la grandeur du Créateur. Il ne peut pas l'acquérir par lui-même, il ne peut recevoir la grandeur du Créateur que de la société, qui peut la lui fournir par toutes sortes de moyens. Il voit comment les amis font toutes sortes de choses qui n'ont aucune justification dans notre monde. Et pourtant, ils les font. Alors, il commence à comprendre que c'est une chose importante. Il commence à recevoir d'eux en utilisant la propriété de la jalousie. Et particulièrement par la jalousie, il commence également à acquérir d'eux le désir et la reconnaissance que le supérieur est grand, que le supérieur est important. Ainsi change pour lui la valeur du monde supérieur par rapport à notre monde jusqu'à ce qu'il commence à travailler pour la grandeur du Créateur. Et alors commence la notion de l'acte du maaser, c'est-à-dire que cette partie de Malchut qui est le moi de l'homme, il commence à la dissimuler et à ne travailler que avec les neuf premières, c'est-à-dire avec les propriétés de Hashpa, de don, jusqu'à ce qu'il les traverse d'une manière pratique, ce qui s'appelle franchir le Marsom. En fait, ce que le Rav nous écrit ici nous donne véritablement le chemin selon lequel l'homme doit se préparer jusqu'à parvenir à la terre d'Israël. Israël signifie droit vers le Créateur, Yashar Kel. Il se trouve déjà dans un état où il découvre que l'Éternel, ton Dieu, se trouve là depuis le commencement de l'année, jusqu'à ce qu'il entre véritablement, constamment, dans le ressenti, dans la reconnaissance du Créateur, d'une manière réelle, et passe à la providence révélée. Tout cela vient uniquement de la préparation qu'il s'est faite auparavant, pendant la dissimulation, au début de son travail, quand il ne savait absolument pas comment ni pourquoi tel ou tel désir se révélait à lui, cela vient déjà du Créateur d'une manière progressive. C'est-à-dire selon combien l'homme investit, combien il est prêt à se construire lui-même et combien il construit autour de lui un système capable de le soutenir et de l'aider à faire face à un grand désir de recevoir à chaque fois plus grand, Selon cela, on lui révèle le désir de recevoir. Et alors, quand on le lui révèle dans une grandeur et une qualité telle que cela s'appellera déjà la terre d'Israël. Et alors, il entre en terre d'Israël. C'est-à-dire qu'il traverse l'Égypte, l'ouverture de la mer Rouge, le désert, il traverse des guerres et conquiert la terre d'Israël. Tout cela, ça passe dans les degrés spirituels, ça s'appelle notre chemin jusqu'au but. Est-ce qu'il y a des questions, s'il vous plaît?
1: Hey.
0: Non, il n'y en a pas. Qu'est-ce que ça veut dire en fait que l'homme doit commencer à travailler avec les propriétés dans lesquelles il découvre qu'il est cruel? Non, nous ne devons pas commencer à travailler avec les désirs pour découvrir que je suis cruel, égoïste et mauvais. Je ne peux pas faire ainsi. Après que je le découvre déjà, après que j'investis dans l'avancement général, je ne sais jamais ce que je suis susceptible de découvrir dans mon désir. Je ne le sais jamais. Car à chaque fois, on m'ouvre encore une couche et encore une couche à l'intérieur du désir de recevoir. Depuis le niveau le plus petit, on descend de plus en plus profondément jusqu'à me révéler le désir de recevoir qui se trouve réellement sur le point médian d'Ein Sof, là où se trouve le moi. Depuis la vue de la racine jusqu'à mon avis d'Alet, on me l'ouvre peu à peu, selon combien je suis capable de travailler. Ainsi, on me l'ouvre. Et quand on m'ouvre une couche supplémentaire du désir de recevoir et que je commence à recevoir là une impression de ce qui le remplit, alors je reçois deux impressions du désir de recevoir lui-même et de ce dont il est rempli. Et de ce qui le remplit. Il en ressort que mon ressenti, lui aussi, comprend deux impressions, de la lumière et du cli. Et en conséquence, je peux me sentir très mauvais. Ce ressenti vient de la collision entre les propriétés de la lumière et les propriétés du cli en moi. Et parfois, je peux sentir autrement. Tout simplement, je me sens bien. Je me trouve dans un remplissage particulier de quelque chose de supérieur, de quelque chose de bon, qui me donne de l'assurance, qui me donne de la tranquillité, et ainsi de suite. D'où cela vient-il? La lumière supérieure qui éclaire, disons, uniformément, oui, elle se trouve au repos absolu. Et quand le désir de recevoir se dilate, il s'ouvre à chaque fois selon ses quatre prinotes, selon cinq parties. Keter, Chokhma, Bina, Serampin, Malchut. Mais chaque partie qui s'ouvre à une nature différente. Chokhma et Bina sont opposées dans leur forme. Bina et Serampin. Zeranpin et Malchut sont toutes différentes. Et alors, je commence à ressentir des changements d'état. Une fois, je ressens la reconnaissance du mal. Une fois, je sens que je vais bien. Une fois, je sens que je dois aller faire quelque chose. Une autre fois, j'arrive à Malchut et je la ressens comme si je n'avais la force de rien, même pas de faire une petite action ou une petite pensée. C'est-à-dire que c'est ainsi que cela passe sur l'homme, et c'est réellement un signe de développement. Et peu importe ce que je ressens, ce qui importe seulement, c'est que ces ressentis passent aussi vite que possible, que j'avance aussi vite que possible. Car ce désir de recevoir est donné à l'avance, ces couches sont données à l'avance, sa structure est déjà fixée à l'avance. Je suis déjà une certaine partie de l'âme générale, sa structure est fixe. La seule chose que je peux provoquer, c'est le rythme du développement. Et plus je participe moi-même à ce rythme, plus je travaille cela de la manière la meilleure et la plus agréable, car je fais passer les souffrances animales à des souffrances consciente. Et quand j'ai introduit la reconnaissance, je ne souffre déjà plus, au point même d'être heureux. C'est comme, par exemple, un homme qui ne savait pas quelle maladie il avait et qui a souffert pendant de nombreuses années. Maintenant, on lui révèle qu'il doit subir une opération. Alors même s'il subit une opération et même s'il continue encore à souffrir quelque temps, il voit déjà et sait quel résultat il en tirera. Alors pour l'opération, il paye même, il est prêt et il est content. Et il est content. Voilà. Car il voit une correction. Et non une souffrance. C'est-à-dire qu'il reçoit un adoucissement. Ainsi, lorsque nous ajoutons des forces, nous traversons également tous ces états avec plus de rapidité, nous raccourcissons le temps, et nous les ressentons aussi sous une forme douce par rapport à la forme amère. Voilà. C'est tout. C'est uniquement à cela, en fait, que nous devons travailler. Passer aussi vite que possible d'un état à l'autre. Et quel sera l'état suivant? Il peut être opposé, il peut être favorable, il peut être un peu ainsi et un peu autrement. Mais je ne peux pas le déterminer. Je ne sais jamais quelle forme il aura. Même si je peux imaginer que bientôt, à la place de cet état, il devrait probablement y avoir quelque chose d'autre. Je ne sais pas ce qu'est cette autre chose, ni sous quelle forme elle se manifestera en moi. Étudiant, tu as dit que l'homme traverse des états et que dans chaque état, il ne découvre pas vraiment le rythme de l'avancement. Quel est donc le contenu de sa clarification dans chaque état? Sur quoi doit-il travailler et comment? C'est-à-dire que tu dis ceci. Bien que l'homme traverse toutes sortes d'états, mais son but est un seul but. Et l'avancement doit être comme dans une seule tâche, dans une seule pensée. Bien qu'il traverse toutes sortes d'états, il doit probablement penser à une seule chose et appuyer, pour ainsi dire, uniquement sur cette chose. Sur quelle chose doit-il appuyer, oui? L'homme doit se soucier de découvrir son lien avec le Créateur dans n'importe quel état. S'il découvre le point de connexion, c'est le signe qu'il a réalisé cet état et qu'il est prêt à passer à l'état suivant. Nous n'avons rien de plus dans chaque état. C'est ce qu'il dit à la page 63 dans Prir Acham. Israël, l'action, qui, c'est-à-dire que l'homme qui aspire au but s'appelle Israël, le but lui-même qui s'appelle Créateur, oui. Et l'action dans laquelle il se trouve, l'état dans lequel il se trouve, doivent être comme un. Si je réussis à être comme un, comme si je me trouvais déjà dans l'adhésion, dans la connexion avec les trois, avec, alors cet état, je l'ai comme relié à la fin de la correction. Et je suis déjà apte à passer immédiatement à un autre état, alors que l'autre état se révèle immédiatement. Mais pour cela, il faut constamment ne pas oublier quel est le but, et il doit être important pour moi, je dois être prêt pour cela, et ainsi de suite. C'est-à-dire qu'il faut organiser pour cela un environnement qui me soutienne et m'éveille à cela. Sinon, cette connaissance ne fera rien. Oui. Si chaque état est un nouvel état et que je ne sais pas ce qui arrivera dans l'état suivant, et si nous voyons aussi que c'est constamment un nouveau manque ou un nouveau désir qui s'éveille ou un nouveau réchimo, comment se fait-il que quand tu regardes en arrière ou quand tu regardes le processus, tout l'exercice te paraît constamment cyclique? Tu dis encore une fois ça, comme si tu revenais chaque fois au même point, le Rav. Tu reviens chaque fois sur le même point, c'est-à-dire que chaque fois, dans chaque état, tu traverses encore et encore les disphérotes de chaque état, mais ces disphérotes sont nouvelles. Elles sont dans un nouveau désir. Un désir nouveau. Et ce n'est pas qu'on peut revenir là-dessus. Comment dire? Aujourd'hui aussi, si j'ai mangé, demain aussi je mangerai. Et hier aussi j'ai mangé. Disons exactement le même plat, oui? Mais malgré tout, un nouveau goût se révèle. Pourquoi? Parce que c'est un désir nouveau. Mais, encore une fois, même dans ce monde, les Rishimot ne sont pas vraiment des Rishimot. C'est une sorte de... En revanche, dans la spiritualité, tu montes à un autre degré. C'est-à-dire, disons ainsi, si hier, j'étais dans un certain état, appelé par exemple... Disons par exemple Bina ou Chochma dans un certain degré, dit oui. Alors c'était, disons, Chochma de ceci, de ceci, de ceci, de ceci, d'un certain degré. Aujourd'hui, maintenant, je suis dans un état de Chochma de ceci, de ceci, de ceci, mais à un degré entièrement différent. C'est-à-dire que la combinaison de toutes les conditions et de tous les manques, de tous les Rishimot est complètement différente. C'est une nuance entièrement différente. Tous les Rishimot, dans leur accumulation, dans leur connexion entre eux, donnent à un certain état quelque chose d'autre. Tu peux prendre... Regarde, combien d'aliments de base as-tu? Tomates, concombres, pain, oignons, viande, riz, combien? Disons 20 ou 30. Combien? Tu as vu ces livres culinaires, les livres de cuisine, oui? 1000 recettes, 1000 comme ça, et sans fin. Pourquoi? La combinaison entre eux donne un autre goût. Tu as 10 sphérotes principales quand elles se divisent et se connectent entre elles. Cela te crée une infinité d'états différents où chaque état est un goût complètement différent. Ensemble, ils te donneront la perfection. Et chaque degré se révèle en lui-même. Et tu vis, tu peux dire, oui, cette formule, je la connais déjà, cela s'appelle tel Rishimot, ta, ta, ta, ta, ta. Mais quand tu la ressens comme quelque chose de complètement nouveau. La formule avec les yeux, ce n'est pas un ressenti intérieur. Et toi, tu vis à partir des ressentis. C'est ici, avant tout, ce qui te remplit, ce que tu reçois à chaque degré. Si la précision des discernements, s'il n'y a pas la précision nécessaire pour faire tous les petits discernements, et si tu ressens des états, non. À chaque degré, tu es obligé de parvenir à un état où tu discernes où tu te trouves. D'abord, tu y entres sans reconnaissance. Ensuite, comme un bébé qui se développe, d'abord petit, puis grand. Grossesse, allaitement, ochrine, tu les traverses à chaque degré. Dans le degré lui-même, tu ne connais pas son lien avec tous les autres degrés. Cela, tu le découvriras dans des états plus avancés. Mais ce degré, tu l'atteins tel qu'il est. Disons qu'à 6 ans, tu atteins ce qui signifie l'âge de 6 ans. Pas par rapport à toute la vie. Par rapport à toute la vie, tu atteins l'âge de 6 ans plus tard. Quand tu deviens grand, tu commences à comprendre ce que signifie cet âge. Nous vivrons et nous verrons. Quand l'homme est dans un certain état, disons que tu regardes devant. Oui, c'est vrai, tu ne sais pas quel état deviendra, mais tu sais plus ou moins comment va l'échelle. Tu sais, comme une sorte de courbe sinuosidale. Tu te dis parfois, même si je... Mon cher, je ne te comprends pas. Tu as déjà été un peu dans une montée et un peu dans une descente. Alors, qu'est-ce que ça change si tu commences à dire « Bientôt, je vais tomber ». Et alors? Nous t'avons déjà vu quand tu étais ici comme un cadavre. Et alors? Et alors quoi? Les mots ne disent rien?
1: Des mots,
0: un ressenti. Et nous devons être impressionnés par chaque point qui est dans Malchut, le remplir jusqu'au bout, recevoir en lui la révélation maximale de la lumière. Alors tu auras vraiment un clé prêt, corrigé. Je ne sais pas comment le dire, c'est tout un monde. Pour l'instant, tu commences seulement... Je suis un homme technique, j'ai des exemples techniques. Ou bien tu sais, tu travailles avec une balance, oui? Alors, tu sais que quand tu reçois, disons, un nouvel appareil, tu dois le calibrer. Un étalonnage, oui, faire un étalonnage. Tu dois lui faire une mise à zéro, oui, c'est-à-dire 100 grammes, 200 grammes, ou bien il a déjà à l'intérieur certaines mesures électriques. Alors tu dois l'étalonner. Comment dire, hein, oui. Alors après cela, tu peux mesurer les choses et réellement comparer les choses entre elles. C'est plus lourd, c'est comme ceci, c'est comme cela, n'est-ce pas? Pour l'instant, on te calibre. Pour l'instant, tu ressens. Et toi non plus, tu ne ressens pas encore les mesures. Tu ressens, boum, une descente, ah, une montée, c'est tout. Peu à peu, tu commenceras à faire des différences là-dedans. C'est plus, c'est moins, toutes sortes de manières, toutes sortes de nuances, jusqu'à ce que tu aies une échelle. Alors, on te dira que ta balance est déjà prête au travail et tu commenceras à travailler. C'est déjà après le marsum. Nous préparons cette balance. C'est le temps de préparation? Il est écrit ici sur le tefillin de la main et sur le tefillin de la tête. Ah, je ne veux pas entrer là-dedans, ça... Plus tard. La fin de la correction. Est-ce qu'on peut dire que c'est un état où je reçois toute la lumière sans ressentir de honte? La fin de la correction, ça s'appelle un clip pour corriger, pour recevoir dans le but de donner. Alors, toute sa réception vient du fait que, ainsi, il donne, il transmet, il donne. Et en conséquence, il se trouve dans l'équivalence de forme avec la force supérieure. Et en conséquence, elle se trouve dans l'adhésion avec la force supérieure. Et en conséquence, il comprend ce qu'est la force supérieure et se trouve véritablement dans son état, son degré. Ça s'appelle la fin. Ça s'appelle la fin de la correction. Gmar Tikkun. Après cela, nous avons encore quelque chose. Cela s'appelle seulement la fin de la correction. Tu as terminé le clip. Après cela, avec un clip prêt, commence une nouvelle vie dont nous ne savons absolument rien. Mais si je suis parvenu au but de la création, pourquoi ai-je besoin de la correction de la création à ce stade? Quand tu es parvenu au but de la création, le but de la création pour l'instant, c'est de parvenir maintenant à la fin de la correction, Gmar Tikkun. Ensuite, tu continues encore dans des degrés où se révèle le véritable but. Pour l'instant, nous disons que le but de la création est de faire du bien à ces créatures et que la correction de la création pour cela, ça s'appelle l'adhésion. Comme si le Créateur te disait « Moi, je t'ai corrompu dès le départ. » Maintenant, tu vas commencer à te corriger. Ou bien je vais t'aider, je vais te corriger, mais en ta présence, pour que tu vois comment je le fais. Par cela, tu comprendras qui tu es, par cela, tu comprendras qui je suis, par cela, tu auras exactement les discernements selon lesquels je te corrige maintenant jusqu'à mon état, alors tu verras exactement et ressentiras qui je suis. C'est-à-dire que par cela, il nous élève jusqu'à lui, sous cette forme, quand nous montons véritablement jusqu'à lui, alors nous comprenons complètement qui il est. Maintenant, nous devenons comme deux partenaires, nous sommes tous les deux égaux, nous comprenons tous les deux ce qui se passe, nous nous trouvons tous les deux au même niveau, au même degré. Après que nous l'avons connu, en fait, rien de plus, nous l'avons connu, alors quelque chose se passe ensuite. Peut-être qu'il nous amène encore dans un autre endroit, vers d'autres choses que nous ne comprenons déjà plus. Ça s'appelle les secrets de la Torah. Les secrets de la Torah parce que nous sommes incapables de comprendre la réalité qui se trouve après la fin de la correction. Là-dessus, simplement, 8e, 9e, 10e millénaire, et au-delà, on ne nous raconte simplement rien, ils n'écrivent pas. Ils n'écrivent pas parce qu'en réalité, en dehors du fait que cela ne nous apporterait rien maintenant et ne ferait que nous troubler, nous avons besoin de quelque chose de concret pour notre travail, pour être utile à notre état. Et au-delà de cela, d'après ce qu'ils disent, il est impossible de l'exprimer avec nos mots, car nos mots sont issus du Tzimtzum Bet, et même un peu du Tzimtzum Aleph, il est impossible de nous le raconter, de nous le transmettre d'une manière quelconque. Mais parler d'une réalité au-dessus de la fin de la correction, c'est vraiment, vraiment au-dessus de la correction des Kélim. Nous sommes incapables de comprendre. Nous n'avons aucune possibilité de nous exprimer là-dessus. Alors nous parlons seulement de l'état où nous nous corrigeons, ou bien où le Créateur nous corrige, jusqu'à parvenir à la fin de la correction. Voilà. Mais il semble qu'après cela, il existe une réalité pour laquelle, en fait, la correction doit d'abord avoir lieu. On termine la fin de la correction, puis on entre dans une certaine réalité. Comment est-ce que je sais que je ne suis pas bloqué? Quel cli ai-je pour découvrir que je ne suis pas bloqué? Comment est-ce que je sais que je ne suis pas bloqué au milieu du chemin? Il est impossible de savoir. Il est impossible de savoir. Je vais te dire. Notre chemin est plein de surprises. La plus grande surprise, c'est que jamais tu ne comprends où tu te trouves, comment tu avances, ni si tu avances. Cela est fait d'une manière particulière, vraiment, pour nous, de sorte que nous renoncions, pour ainsi dire, à tous les résultats par rapport à nous-mêmes. Peu m'importe, même si je n'avance pas, je suis prêt à rester sans cela. Avec quoi seulement vais-je rester? Je vais rester avec une seule reconnaissance, j'ai un lien avec la force supérieure. C'est-à-dire que ici, dans notre manque de connaissances, et dans toutes sortes de choses qui semblent nous manquer, ce n'est pas qu'elles nous manquent, ce sont des choses que nous devons remplir par le lien avec le Créateur. Maintenant, concrètement, l'homme qui se trouve dans le cadre de l'étude, comment sait-il s'il avance ou non? Je dirais que nous devons voir notre avancement selon les heures, selon l'effort, selon l'investissement. Mais même là, là aussi, il y a des degrés. Qu'est-ce que ça veut dire qu'il y a là des degrés? Le fait que je vienne chaque jour au cours, que je fasse un certain travail dans la diffusion, que je travaille un certain travail entre les amis. C'est-à-dire que constamment, je change ma société pour qu'elle soit de mieux en mieux, qu'elle agisse de mieux en mieux sur moi. Alors, si j'investis en elle, il est certain que je reçois en retour son action sur moi. Et il est certain que par cela, j'avance. Seulement, l'avancement dans la spiritualité, et même dans notre monde, en fait, l'avancement est un processus cumulatif. Qu'est-ce que ça veut dire? Que ça s'ajoute, que ça s'accumule, oui. Il y a une accumulation d'efforts et de phénomènes, de toutes sortes de choses, puis vient un certain véritable changement dans nos ressentis. Notre problème, c'est que nous avons un seuil de ressenti très bas. Nous ne ressentons vraiment pas les choses fines qui passent sur nous. Et peu à peu, à mesure que nous avançons, nous commençons à ressentir des choses plus fines. Mais même maintenant, tu te trouves dans toutes sortes de changements, des milliers de changements par seconde, mais tu ne les ressens pas. Au total, ta sensibilité augmente. Et alors, tu commences également à maîtriser ces changements. Alors, véritablement, en une seconde, tu pourrais faire beaucoup d'actions. Tu auras une seconde très, très longue. Très longue. C'est... Soudain, tu verras le temps. Ensuite, le temps s'arrêtera complètement.

spiritualité. Seulement, tu sais que quelque chose se passe probablement. Et en dehors du fait que tu sais que quelque chose se passe probablement, peu à peu, tu reçois certaines secousses intérieures qui montrent que probablement ou quelque chose se passe ici. Ces secousses peuvent être désagréables, mais elles te montrent déjà, ce sont déjà des signes de changement intérieur. Les arguments que tu avances sont justes de ton côté. Tu peux demander pourquoi le Créateur a fait ainsi. Simplement pour te secouer et t'arracher progressivement au désir de recevoir. Car son problème est de te montrer peu à peu combien tu lui es opposé, combien il vaut la peine que tu quittes ta nature et reçoives sa nature. Maintenant, nous, au début, même si nous sommes d'accord qu'il fasse ainsi, je suis d'accord, pour ainsi dire, avec son but dans l'ensemble. Il sait probablement, il a probablement réellement fait les choses ainsi parce qu'il n'y a pas d'autre possibilité. Bien qu'il reste toujours la question, pourquoi n'est-ce pas possible? Mais disons qu'autrement, ce n'est pas possible. Seulement, accepter ce programme dans son ensemble ne veut pas dire que nous sommes capables de le justifier à chaque étape. Ça, non. Si je me sens mal, il est certain que je ne peux pas le justifier. Le mauvais penchant lui-même, ça s'appelle que je n'accepte pas sa providence, que je ne suis pas d'accord avec elle. Seule l'importance, le travail sur l'importance peut me donner un résultat tel que même dans les mauvais états, je me sens de la meilleure manière. Notre ressenti est... Comment dire? Notre ressenti dépend uniquement de la reconnaissance de l'importance. Il ne résulte pas de la douleur qu'on nous fait. La matière elle-même est impressionnée par l'importance de celui qui lui fait cela. C'est étonnant quand ensuite on découvre et qu'on voit qu'il n'y a là aucune réalité propre, car le Créateur, au total, regarde, qu'est-ce que nous ressentons maintenant? Dans quel état nous trouvons-nous? Pourquoi la lumière ne peut-elle pas se révéler à toi maintenant? Parce que je suis dans une forme opposée à elle. Si maintenant un gramme de lumière de plus que ce que apparaît maintenant se révélait à moi, je ressentirais une douleur terrible, car je ressentirais l'obscurité provenant de l'opposition de forme. Cela se révélerait à moi comme obscurité. Voilà. Quand je corrige mon rapport à la lumière et que je corrige son importance, mon rapport à la lumière. Alors je ressens comme un délice infini, tel qu'il n'y a rien de meilleur. C'est impossible autrement. La lumière apparaît, la même lumière où je passe de l'obscurité au ressenti du délice. Des souffrances au délice, uniquement parce que je change en moi la pensée, la réception. Ça change véritablement. Un seul petit interrupteur et c'est tout. Au lieu des souffrances d'état véritablement terrible, je ressens leur place du délice, de la tranquillité, l'éternité, la perfection. Et c'est exactement la même lumière qui apparaît. Alors on ne peut pas nous révéler cela plus rapidement, sinon progressivement. Mais le rythme, c'est nous qui le déterminons. Sois plus près, on t'en révélera davantage. Oui. Étudiant, si tu relis vraiment chaque chose à lui dans la mesure des jeux que tu connais maintenant comme ta vie, tu relis tout à lui. Disons que la plupart du temps, tu ne te sens pas bien. Ça veut dire que la plupart du temps, tu le déclares coupable. Alors tu arrives à un état où tu le maudis la plupart du temps. Si tu le maudis la plupart du temps, cela nuit à son importance. Alors peut-être qu'il vaut mieux ne pas du tout se relier à lui, le Rav. Qu'est-ce que tu es intelligent? Tu es devenu plus confus qu'avant. C'est aussi un signe d'avancement.
C'est-à-dire que tu dis ceci. Si, quand je me sens mal, je commence à penser au Créateur, alors, bien sûr, je me sens mal, je pense à lui et je le maudis déjà. Alors, au moins,

0: tu sais que tu le maudis. Avant, tu ne savais pas que qui tu maudissais. Avant, je ne savais pas que je volais. Maintenant, je sais que je vole. Et alors, c'est une préparation à la correction. Mais comment veux-tu, depuis un état où tu détestes quelqu'un, te sentir lié, le Rav? Maintenant que je le déteste et qu'il est clair pour moi que je le déteste, oui, à partir de cela, je peux commencer à discerner quelque chose. Comment est-ce que je déteste? Ah, c'est-à-dire à cause d'un tel ressenti animal. Alors je vis comme une bête qui, uniquement selon son ressenti, peut vraiment attribuer la note bon ou mauvais. C'est mon degré. Où je vis pour un certain but, un peu au-dessus du ressenti, au-dessus de mon nombril, au-dessus du ressenti corporel. Peut-être qu'il y a ici un certain but intérieur, ou humain, ou véritablement devenir un peu homme. À partir de là, tu commences à t'élever. Cet éloignement, d'accord, il y a un but, c'est vrai. Le Créateur n'a pas peur que tu le maudisses, crois-moi. Il accepte que tu penses constamment à lui et que tu le maudisses constamment, tout le temps. Seulement, ne le quitte pas. Tu comprends? C'est tout le problème. Ton problème, si tu veux avancer, c'est que tu l'oublies. Ne l'oublie pas. Dans les pires états, précisément là. Comment est-ce que tu construis l'importance à partir d'une telle chose? Ensuite, l'importance viendra. Tu verras une seule chose. Au moment où tu peux être en lien avec lui, tu ne pourras pas le maudire. Il y a aussi des états comme ça, de très bonnes choses. Mais cela provoque aussi un éloignement de la société. Tu es censé recevoir l'importance. Parce que si tu dis, il y a un but, je suis incapable de le vivre. Il y en a d'autres qui en sont capables. Eux et moi, maintenant, nous sommes en opposition absolue. Je ne peux pas non plus me connecter à eux. Si tu dis ceci, si je découvre toutes sortes de choses mauvaises en moi, que mon ressenti est mauvais, et ainsi de suite, alors je ne peux pas être dans la société comme une partie active qui reçoit de la société, et tout ça, c'est vrai. Le mieux pour la société, c'est que tu sois inerte. Une chaise, par exemple, ne dérange pas la société. L'homme, oui, peut déranger. Alors tu as raison quand tu dis cela, mais tu ne te rapportes pas à tes états en fonction du but. Pour le but, c'est bien que tu sois aussi mauvais que possible, que tu te sentes aussi mal que possible, que tu ressentes autant de changements que possible, que tu sois encore pire. Nous pourrons te supporter, ne t'inquiète pas. Nous ne serons pas d'accord pour te supporter si tu restes assis indifférent. Ça, non. Mais si tu sautes et cries, ce n'est pas grave, nous le comprenons déjà, l'étudiant. Tu dis, une pensée en fonction du but. Mais encore une fois, si tu vois que tu es tellement éloigné du but et incapable de l'atteindre, tu es obligé de sortir de cette pensée en fonction du but. Je ne peux pas maintenant maintenir une pensée en fonction du but si je me dis, ce but-là, je n'y parviendrai probablement pas, le Rav. Quand je vois que je suis loin du but, j'ai déjà un calcul. Le but est important ou pas important. Oui? Important, disons. Alors? Disons, prenons au niveau de ce monde, oui? Même si dans la corporalité. Alors, même dans la corporalité, très bien, dans la corporalité, je vais étudier 5 ans, oui, un médecin va étudier 15 ans, oui, jusqu'à devenir réellement un médecin spécialiste et commencer à travailler. Alors? Disons donc qu'à la troisième année, il voit qu'il ne réussit pas dans ses études, qu'il est incapable de devenir médecin, il n'en est probablement pas capable. Bravo. À l'instant. Alors, si je ne réussis pas après plusieurs années, je vois que je ne réussis pas et disons que j'ai perdu le désir, la force du désir, alors je quitte la voie. Je quitte l'université, je vais donc devenir ouvrier. Je n'ai pas le choix, je dois y vivre. Je dois vivre. Alors je continue comme ouvrier. Dans la corporalité, ce que tu as travaillé, ce que tu as payé pour les études, tout cela est perdu. Dans la spiritualité, ce n'est pas perdu, c'est conservé. Tu peux vraiment partir, et beaucoup de gens font ainsi, mais ils ne partent pas, ils se trouvent avec nous à l'état inerte. En vérité, ils ne partent pas. Il est impossible de partir, ils sont liés. Tu peux lui demander, après 10 ans, quoi de neuf? Oui, j'ai entendu parler de vous, je lis, tu sais, j'ai l'intention de venir. 10 ans, il n'était pas là, mais il a l'intention de venir. C'est comme ça, et c'est réellement vrai. Il reste lié à nous. C'est pour ça que je ne m'inquiète pas de ceux qui partent. Mais toi, tu veux une assurance que tu ne partiras pas, tu veux une assurance que tu avanceras au rythme le plus optimal, quoi? Non, je veux comprendre comment les lois de ce jeu peuvent aller ensemble. Ton problème, c'est que tu veux voir chaque pas en avant. Et ça, tu ne le verras pas. tu ne le verras pas. Tout simplement, tu ne le verras pas. Seulement dans la lumière réfléchie. Tu n'es pas d'accord? Ça n'aidera pas. Ensuite, tu comprendras pourquoi toutes les conditions que nous avons sont des conditions nécessaires pour parvenir au but. Ce n'est pas que le Créateur a fait ainsi parce qu'il en avait envie. Ce sont des conditions nécessaires du fait de notre structure, puisque nous lui sommes opposés. Nous devons être dans de telles dissimulations, de telles frustrations, dans de telles confusions. Le fait qu'il faille t'écraser tout en bas pour que tu montes tout en haut, c'est clair, mais si déjà il faut t'écraser, alors écrase-moi d'un coup, écrase-moi pendant quelques temps. Alors tu comprendras certainement mieux que lui comment faire cela. Je te dis qu'il est impossible de t'écraser d'un coup, il est impossible de te donner un seul coup. Nous apprenons cela précisément de la brisure. Tout est divisé, regarde, en 6000 degrés ou disons 100 000, peu importe, parce qu'il est impossible avec moins que nous rassemblions les impressions de notre nature. Combien elle est éloignée du Créateur. Qu'est-ce que nous devons faire au total? Nous devons, dans toutes les choses où nous sommes comme lui et opposés à lui, recevoir une impression, et dans cette impression, nous devons également être en pleine reconnaissance.
1: זה כל כך הרבה הבחנות, וכל אחד כל כך עמוקה, וקשר בהן כל כך מסובך, שזה רק בצורה כזאת שאתה מוסיף ועולה.
0: Et dans cette impression, nous devons également être en pleine reconnaissance. Sinon, nous n'aurons pas de clic. Qu'est-ce que nous apprenons? Nous recevons sa nature. C'est impossible. Il y a tellement de discernement. Chacun est tellement profond et leur connexion est tellement complexe que c'est seulement sous cette forme, en ajoutant encore et encore, en ajoutant progressivement, que tu rassembles ce clic. Il est impossible autrement. Ne sois pas comme un enfant qui veut t'avaler d'un coup un gros bonbon que tu n'avaleras pas. Oui?
1: Ken.
2: Je reviens à la question nationale. L'Éternel nous a donné la terre des sept peuples. Et on dirait, nous sommes entrés dans un problème dans lequel nous vivons encore aujourd'hui. Peut-être que les nations accepteront que l'Éternel nous ait choisis, mais il nous a aussi envoyés en exil. Et il a ensuite choisi, selon eux, c'est ce qui a créé ce nœud dans lequel nous vivons encore aujourd'hui. D'un autre côté, le peuple d'Israël, et le désir de donner, les nations sont le désir de recevoir. Et si nous prenons malgré tout cela sous la forme selon laquelle nous étudions les désirs de recevoir et donner, comment corrigeons-nous cette chose comme une seule expérience, une seule création? Qu'est-ce qui nous incombe et qu'est-ce qui est incombe aux nations? Dans les prochains mois, un livre va sortir où cela sera expliqué. Le peuple élu, je ne sais pas quel sera le nom, peut-être un nom différent. Enfin, même si c'est, nous l'avons au moins sur Internet. 18, oui, mais lequel? Une expérience appelée Kabbal. Le problème national, le problème avec les nations, avec Israël, avec la terre, ça, toutes ces choses, c'est pas un problème. Ce ne sont absolument pas des problèmes. Tout ce qui existe dans notre monde, tout vient d'en haut. Notre monde est linéaire. Il n'y a ici rien de nouveau. Ce qui vient du monde supérieur vient et se produit ici d'une manière déterminée. Voilà. Nous ne déterminons rien ici dans ce monde. Les nations ne déterminent rien pour nous. Ni elles, ni nous ne sommes coupables. Globalement, au niveau de ce monde, nous n'avons rien à dire. Nous parlons seulement au niveau spirituel, où nous pouvons changer quelque chose. Ici, nous n'avons rien à changer. Tout ce qui se produit ici, même s'il nous semble que nous pouvons faire quelque chose, nous ne faisons rien. Nous sommes incapables. Toutes les choses qui se produisent ici résultent d'un changement dans la position spirituelle entre nous, entre toutes les parties de la création. Voilà tout ce drame. Oui. se fait en haut, dans le monde spirituel, dans un certain équilibre des forces. Ensuite, ici, cela est déjà exécuté dans la matière. Ça, plus tard, nous comprendrons pourquoi. Cela pourrait même être sans cela, pour ainsi dire, tu comprends? Alors, tu m'interroges sur notre monde, cela ne m'inquiète absolument pas, parce qu'ici, rien de nouveau se produit. Pour moi, c'est une copie, comme tu vois, des images, et qu'il y a aussi une copie dans un autre endroit. Disons que je dessine ici sur le tableau et que la caméra transmet maintenant ce que je dessine à 1000 km dans un autre endroit. Alors tu regardes à 1000 km cette image et tu veux la changer. Change ici, là où on dessine, et elle changera là-bas. C'est pour ça que ce monde, pour moi, je ne sais pas comment dire, il n'y a rien à changer ici, rien à regarder ici. Et tu vois déjà, nous voyons déjà, notre manque d'orientation dans cela et notre manque total de compréhension d'où nous nous trouvons et sur quelle forme on peut diriger le monde. Tout le monde se pose la question, même les grands dirigeants du monde, ils ne savent pas, ils ne comprennent pas. Faire quoi faire, il n'y a absolument rien à demander sur ce monde. Nous devons élever notre discussion au niveau spirituel, là où nous pouvons réellement changer quelque chose. Dans la spiritualité, la Kabbalah nous explique ce qui s'appelle Israël, ce qui s'appelle les nations, quel équilibre des forces doit exister, dans quel but cela doit changer. Voilà. Alors, la manière dont cela s'est produit dans ce monde, ce sont des choses inertes, ce sont des choses qui résultent comme effet. Je n'en parle pas. Dans la Kabbale, nous apprenons qu'Israël et les nations sont deux parties d'un même kli, appelé Adam Rishon, une seule âme pour le besoin de la correction, elle se divise en ces deux parties, Israël et les nations du monde. Et Israël et les nations du monde se mélangent les uns aux autres, se divisent également en beaucoup d'autres parties. Ensuite, chaque partie, également dans son lien avec toutes les autres parties, parvient à la correction. La correction générale, c'est qu'Israël parvient d'abord à sa correction et à son remplissage, comme Galgalten, Aim Bitulti général. Ensuite, à travers eux, les corrections et les remplissages passent vers la seconde partie de l'âme générale qui s'appelle les nations du monde. Voilà. Israël doit d'abord se corriger lui-même réellement. C'est pour ça qu'Israël a l'obligation de se corriger. C'est pour ça qu'il s'appelle le peuple élu, élu pour la correction. Obligé de faire une correction sur lui-même, puis de montrer à tous comment ils doivent le faire. Et les nations du monde, pour l'instant, n'ont rien à faire, n'ont aucune obligation. Les sept commandements des fils de Noé. Voilà. Maintenant, selon combien Israël corrige sa partie dans l'âme générale, Galgal Ta'enaim, selon cela, il se trouve dans un état plus ou moins supportable. Mais dans la mesure où il tarde par rapport au programme général, où il reste en arrière sur le programme général de leur correction, selon cela, les états qu'ils n'ont pas corrigés en leur temps sont ressentis par eux comme des souffrances. De grandes souffrances jusqu'à l'extermination et ce que tu voudra. Si nous prenons du retard maintenant aussi, nous aurons de grandes catastrophes, pas moins que celles du siècle dernier. Car au total, c'est un équilibre des forces. Rien de plus. Alors, nous devons nous efforcer de faire aussi vite que possible nos corrections et ressentir que nous sommes réellement responsables, particulièrement nous. Nous sommes responsables de notre propre état, de l'état de tout le peuple et du monde entier. Car tu n'as aucune possibilité de changer quoi que ce soit, si ce n'est dans la spiritualité, uniquement dans l'équilibre des forces corrigées et non corrigées à l'intérieur de ton âme. nulle part ailleurs. Corrige ta partie. Et par cela, tu as terminé. Voilà. Après que nous corrigeons nos parties, ou selon cela, peu à peu, nous passons au fait de présenter la méthode de correction aux nations du monde. Alors nous parvenons tous à la fin de la correction. Encore une fois, dans la mesure où tu ne transmets pas cette méthode de correction aux nations, tu ressens aussi de leur part les coups que tu ressens. Car en fait, ce ne sont pas elles qui te donnent les coups, ces mêmes désirs, ces mêmes intentions que tu n'as pas encore corrigées, agissent en toi sous cette forme. C'est-à-dire qui sont les nations, les forces non corrigées qui viennent vers toi comme des nations contre toi. Ce sont en fait tes propres propriétés que tu n'as pas encore corrigées et que tu aurais déjà dû corriger. Concernant ce que tu ne dois pas encore corriger, on te demande rien. C'est-à-dire qu'il ressort que toute la souffrance qu'a chacun, toute la souffrance qu'il y a dans le monde, ce sont ces forces que nous n'avons pas corrigées à l'intérieur de nos âmes. C'est pour ça qu'il est écrit qu'Israël est coupable de tous les meurtres, les tueries, tout ce qui arrive dans le monde. Seul Israël est coupable. Car ces forces négatives sont négatives du fait que nous ne les avons pas corrigées dans notre âme. Ces forces se trouvent à l'intérieur de notre âme. Corrige-les et tu verras le monde entier comme bon. Alors je ne demande pas comment viennent les nations, est-ce qu'elles veulent, elles ne veulent pas, je ne pose pas de questions sur elles. Elles ne sont pas la cause, ce sont les faits, qu'est-ce que j'ai à leur demander. Comme si je posais une question sur une abeille qui vient me piquer. Puisque je peux lui dire, c'est sa nature, elle vient, elle me pique, elle doit le faire. C'est le programme intérieur selon lequel cette exécution m'arrive maintenant. Tu veux changer cela pour qu'elle ne te pique pas, d'accord? Entre dans le programme, change-le, tout ira bien. Est-ce qu'elle est coupable? C'est comme demander aux animaux pourquoi celui-ci dévore l'autre et mange. Et c'est la nature. Il faut s'élever au-dessus d'elle pour faire des changements. Nous ne voulons pas regarder cela de manière un peu plus profonde. Pourquoi? Parce que cela nous oblige. Cela nous oblige. Tout ce qui arrive avec le pays, celui qui veut regarder. Je regarde ce qui est diffusé à la télévision, c'est terrible. Quelles émissions ont brouillé réellement le peuple, les déconnecter de la réalité, plus on fait des choses, ce qu'ils font c'est quelque chose de terrible. Et ça s'appelle, on soigne, soi-disant, on fait la fête, on veut ainsi te donner plus de force, te remonter le moral. Qu'est-ce que c'est? Je ne sais pas. On t'emmène à l'exécution et en chemin, on te met un peu de musique, toutes sortes de choses. C'est comme ça. Au lieu de montrer la vérité, que faire? Bon, nous allons étudier. Ptira, c'est ça? Partageons nos impressions de la leçon et qu'est-ce que nous prenons pour réaliser un dizaine. Tellement. Depuis la perception de la réalité, le rôle d'Israël et une chose que j'ai touché, c'est ce monde et l'image finale, et on ne peut pas changer quoi que ce soit, il faut monter pour changer la réalité. Et c'est quelque chose qui se passe intérieurement. Et l'essentiel, arriver le plus vite possible au monde des raisons. L'homme est dans une société, il est impressionné de ce que font les amis qui ont justifié dans ce monde. Par cette impression, il peut commencer à les suivre. Il faut vraiment, je ne sais pas, se fondre dans la société pour suivre. Vis-à-vis de la société, je dois toujours voir la société recevoir une meilleure influence spirituelle. Il y a beaucoup de surprises, le Rav a dit. La plus grande surprise, c'est que tu ne sais jamais où tu es, est-ce que tu avances. Mais la seule chose, c'est, le Rav a dit, une seule connaissance, être toujours entre contact avec le supérieur, lié au supérieur. On a dit que même les amis qui ont quitté, ils restent avec nous, même au niveau inerte. C'est intéressant. Beaucoup de points importants. Tout d'abord, l'homme doit, dans chaque situation, révéler ses liaisons avec le Créateur. S'il l'a révélé, il passe déjà à l'état suivant. C'est comme si tu as collé l'état à la correction finale, tu passes à l'état suivant. Surtout, la jalousie permet de recevoir le désir des amis que, et l'importance de la force supérieure, la grandeur du Créateur.
3: Tout
2: dépend de l'importance. La matière est impressionnée de l'importance. Le rôle qu'on a, c'est de ne pas oublier que tout vient du supérieur pour notre bien. Si je l'oublie. Un, la grandeur du Créateur lui-même ne l'a pas, ça vient uniquement de la société. Et ce qu'a dit Chaim a révélé dans chaque situation liaison avec le Créateur. Le Créateur n'est pas peur que tu le maudis, crois-moi, il est d'accord. Pense à lui et maudis-le toujours. Surtout, ne l'abandonne pas. C'est le problème. Si tu veux avancer, n'oublie pas dans les pires situations, justement. Comme vous avez dit, les amis, on a entendu qu'il nous faut un environnement parce que l'homme lui-même, face à tout ce système, est faible.
4: Il ne faut
2: pas être trop intelligent et tu veux comprendre ce qui va se passer, je vais descendre, je vais monter. Si tu as 6 ans, tu as 6 ans. Après, plus tard, tu comprendras vraiment ce qu'est avoir 6 ans. Donc, ici, maintenant, dans chaque situation, le Créateur nous la donne, il ne faut pas être trop malin. Vers la fin, le Rav a parlé d'Israël et il a dit une phrase, c'était en 2002, hein, 24 ans. Depuis, c'est on ne veut pas savoir ce qui se passe parce que cela nous oblige. Donc, c'est ce qu'on fait. On cache ce qu'on est, qu'est-ce qu'on a à faire. Et plus on continue, plus le Créateur presse, plus de force, qui est de pression. Peut-être qu'on arrivera finalement à ce changement. le rôle d'Israël à la fin, après il a dit pourquoi on est un peuple élu à la correction, se corriger et ensuite montrer, servir d'exemple comment faire. La correction est au niveau de l'âme et nulle part d'autre. Corrige ta partie et c'est fini. Tu peux faire tout, ne pas être d'accord, mais surtout ne pas être indifférent. On passe à la prochaine partie. Avant, chantons une chanson ensemble.

0: Bien. Après ces grandes leçons, on continue à étudier Tess, mais le Rav a dit que l'essentiel, c'est de rester en lien avec le Créateur. Peu importe ce qui se passe, ce qu'on ressent, mauvais, bon, l'essentiel, c'est d'où ça vient. Ça peut couvrir tous les crimes. Encore, on est responsable de tout ce qui se passe au niveau mondial. La spiritualité, tout vient de là, donc on a l'opportunité de corriger, tout d'abord se corriger nous-mêmes. Et maintenant, on continue à étudier un sujet très important, les cercles, les lignes, droiture. Au début, quand on étudie la première, deuxième partie, il s'agit des définitions soi-disant simples, mais le Rav a dit que c'est qu'à la fin qu'on pourra comprendre ou ressentir ces définitions. C'est simple d'une part, mais enfin, notez si vous avez des questions, peut-être des définitions que le Rav donne d'avoir cette expérience. Petit point 7 se rapporte au texte « Et là, immédiatement, au commencement de sa propagation dans le sens d'une ligne. Cela signifie la racine de la propagation innovée qui est appelée ligne, cave, car puisqu'il s'agit d'un être émané nouveau, on discerne en lui une racine particulière qui l'éclaire. » Dans l'aspect de son innovation, appelé la sphère de Keter de la ligne. Depuis Keter, la lumière de Ensof se propage vers la ligne selon les quatre faces connues. Prina Aleph est appelée Chochma, Prina Bet est appelée Pina, Prina Gimel est appelée Zeiranpin, et Prina Dalet est appelée Malchut. Et selon cet ordre, le Rav dit ci-dessus qu'elle se propagea progressivement, car Keter se propage d'abord, puis Chochma, puis Bina, puis Zeranpin, etc. Il y a des questions, s'il vous plaît. Ça veut dire que ça se propage ainsi, ligne, cercle, ligne, cercle, ligne, cercle, et les lignes remplissent les cercles. Loin. Je ne veux pas trop dessiner, il y a beaucoup de manières de dessiner ligne, cercle, ligne, cercle, ligne, cercle. Et nous voyons aussi dans la matière, dans les voies de la matière, dans toutes sortes de lois que nous avons en physique, en chimie, il y a ces deux formes de réception et de don, où nous devons aller selon le jugement, selon la miséricorde, la limitation ou sans limitation. Les choses se connectent selon la force positive, la force négative, toutes les conséquences de ça dans toutes nos lois de ce monde. Nous parlerons une autre fois la manière dont ça appartient au côté masculin, au côté féminin. Le féminin est le cercle, parce qu'il y a la droiture, il en découle ensuite aussi chez nous le yesod du masculin, très long, et du féminin large et court. Regardez comme ça. C'est vrai ou pas? Tu me regardes comme si. J'ai une question. Ah, t'as une question, d'accord. Ça veut dire que de là découle ensuite toutes ces choses. Car ça, c'est le don. Et ça, la réception. Dans la mesure où le tube donne, le cercle reçoit. Ensuite, il y a beaucoup de choses là-dedans. Ça, c'est la force positive, la force négative. Ça fait que recevoir et ça qui donne. Oui. Si la méthode de propagation maintenant est celle de la ligne Massaria Roser, qu'est-ce que ça veut dire qu'ensuite elle remplit un cercle? La méthode est une méthode de remplissage par une ligne. Comment peut-elle remplir un cercle avec une méthode de propagation? En vérité, nous n'avons pas de kelim. tous les kélims sont des kélims de cercle. Du côté du Créateur qui a créé Ensof, tu as un kli rempli de lumière dans l'adhésion entièrement égale, entièrement un. Le maître de maison donne à l'invité toute la table, toutes les bonnes choses et lui dit, prends, je t'aime, je n'ai envers toi aucune limitation, quoi que ce soit. Tout est en cercle. L'invité dit, attends, mettons de l'ordre ici. D'abord, combien, qu'est-ce que c'est, pourquoi, comme ça, et il commence à filtrer les choses et à le recevoir selon les écrans, la ligne. Alors, le même Ensof, entièrement rond, qui possède des sphérotes, des cercles, et maintenant, il remplit au moyen des tubes. Pourquoi tu me regardes encore aujourd'hui? Tu as un regard que je ne comprends pas. Un regard intérieur, oui. Oui. Nous devons prendre ce même kli de Ensof, les disphérotes des cercles, en dehors desquels il n'y a rien, et les aborder par un remplissage sur la méthode de Yosher. Bon, ce n'est donc pas que nous avons deux fois des kélims de cercle, puis nous les avons dupliqués, et nous avons maintenant des kélims de droiture. Une telle chose n'existe pas. Mais la méthode de remplissage des cercles chez nous maintenant, c'est seulement par la rectitude. Je dois parvenir à cette même amour absolu, sans aucune limitation, sous une forme aussi ronde que possible. Mais, selon la ligne, parce que cela parle de mes limitations, de mon attitude, de mes efforts, les kélims où je m'identifie et me connecte au Créateur sont des kélims des cercles. Je dois parvenir à un amour comme le sien, mais cela me coûte un effort sur chaque détail et détail, selon la ligne. Au bout de compte, je dois exprimer toutes ces choses sans aucune limitation, comme chez lui, dans les cercles. Les kélim des cercles sont mon approche de... La kélim de Yosher sont mon approche du remplissage des kélim du Créateur qui a créé le sang. Je vois que j'ai du mal à transmettre. Nous n'avons pas autre chose à part les kélims de cercle. Mes deux approches. Les kélims de Igoulim, c'est ce que le Créateur a créé. Je ne veux pas... Et sinon, en général, j'ai vu aussi dans beaucoup de livres qui ne sont pas exactement justes. Le Créateur a créé le monde de Ensof. Il l'a rempli de la lumière de Ensof. C'est son approche. Oui. Et alors, l'être créé fut créé. Cet être créé, maintenant, doit se rapporter au même état, au même lieu où il rencontre le Créateur dans Ensof. Il veut se rapporter à ça, le remplir par le tube.
1: Massar.
0: Peu importe. Mais ce remplissage, au bout de compte, sera lui aussi infini. Mais infini du fait que sur chaque détail, il y aura un massar, un tube. Massar et un tube qui ne seront déjà plus des limitations. Il me semble un tube d'illumination. Alors tout sera à ce point corrigé que même s'il y a des milliards de masarim sur chaque détail, chaque sphère particulière, ce sera non moins sans aucune limitation. Par la multiplication des actions, nous parvenons à un état où le massar lui-même sera finalement aussi infini. Et alors tu as comme énormément de tubes, comme des fibrilles dans le corps vivant, qui remplissent tout le corps, et le corps tout entier vit comme s'il était rond. Mais il est, il vit, il respire, il subsiste par la yosher, bien qu'il soit tout entier comme un cercle. Parfait. Aidez-moi à exprimer cette chose. Ça veut dire que la perfection peut être par le cercle, c'est la forme naturelle, sa forme naturelle, et par le massar qui n'est pas limité. Alors, c'est l'approche du Créateur. Un cercle, et l'être créé dit non, attends, par tant et tant d'actions, je fais cela par le massar. Je ne prends rien de la table. Je veux y parvenir progressivement, le recevoir dans le but de donner d'une manière illimitée, comme tu veux me donner. Moi aussi, je veux te donner. Voilà. Ça veut dire que nous n'avons pas deux fois des kélim, c'est ce que je veux dire. Ce sont les kélim d'Ensof. Nous n'avons pas deux fois de kélim. Ce sont deux formes d'approche de la manière de les remplir. Sans limitation, c'était avant le tzimtzum, après le tzimtzum par le tube, par le massar. Généralement, on se trompe comme s'il y avait des kélim de ce genre et des kélim de notre genre, et ça provoque un manque de compréhension de ce qui se passe. Ça veut dire que quand nous dessinons ces choses, qu'un tube vient, puis un cercle, encore un tube, puis un cercle, nous voulons dessiner ainsi que nous parvenons à cette même forme de perfection partiellement dans quelque chose au moyen de la ligne. Nous avons fait quelque chose, nous avons complété un certain Ensof, le mini Ensof, ici. Nous sommes parvenus au moyen de la ligne. Encore, j'ai fait un travail dans le tube. Encore, j'ai fait quelque chose dans Ensof. Tu comprends? Dans quelque chose, oui. Voilà, ça suffit. J'avais un petit cli comme ça. Dans celui-ci, j'ai fait au moins cette partie du grand Ensof. Ça s'appelle l'avoir rempli au moyen de la ligne, une ligne en tout, oui. Voilà, je l'ai rempli au moyen de la ligne. Quelqu'un voulait... De l'aide? Non. Comment interpréter, s'il te plaît? Comme s'il y avait un cli abstrait, nous faisons une limitation et chaque fois avec une telle limitation, puis une autre limitation, puis une autre limitation, nous créons la connexion comme une résolution, beaucoup de détails. Auparavant, tout était abstrait de son côté, du côté créateur. Oui. Oui. On peut le dire. Je peux essayer aussi, encore, dans ce sens. En fait, dans notre perception, peut-être la perfection, c'est l'absence de mouvement. Alors, peut-être dire que vers la perfection, nous sommes dans certains mouvements. La perfection, tu veux dire ainsi. La perfection, ça veut dire l'absence de mouvement par la multiplication du mouvement à une vitesse infinie où je me trouve en tout lieu à la fois. Cela aussi est comme une absence de mouvement. D'accord. Oui. La mesure de mon éveil envers l'état parfait envers Ensof, c'est la ligne, les tubes. Oui, oui. Je me vais vers la perfection. Oui, la mesure de l'éveil, selon la mesure de la... Tu vois, tu as retiré tes pieds de la caméra, tu es devenu plus intelligent. Page 38, lumière intérieure, petit point 8, se rapporte aux paroles du texte. Comme une roue unique ronde tout autour. L'explication du mot rond, voir tableau de réponse. Et quand la lumière de la ligne se revêt dans le cercle, elle est appelée roue.
2: Mm-hmm.
0: Qu'est-ce qu'une roue encore ? Une fois. L'explication du mot rond. Quand la lumière de la ligne se revêt dans le cercle, elle est appelée roue. Donc, c'est-à-dire un cercle est un clé vide, la roue est remplie avec la lumière. Le cercle avec la lumière, elle s'appelle roue. Dictionnaire, il est. D'accord.
2: Alors, igul ze ratson, ze akli.
0: Cercle, le désir, le cli et la roue, c'est le cercle plus la lumière. Plus loin, comme ligne et tube, c'est ça ? Il y a le tube avec la lumière, c'est une ligne. Il y a le cercle avec la lumière, c'est une roue. Point 3. Paul Diari, le cercle n'adhère pas à Ensof, mais lui est relié par la ligne. Et le cercle était sans adhérer à la lumière de Ensof qui l'entourait de tous ses côtés. Car s'il y adhérait, la chose reviendrait à ce qu'elle était auparavant et il s'annulerait dans la lumière d'Ensof. Il ne sera plus du tout visible et tout ne serait plus que la lumière de Ensof comme au commencement. C'est pourquoi ce cercle est proche du cercle de Ensof sans adhérer à lui. Et toute la connexion et toute l'adhésion de ce cercle émané avec Ensof, l'émanateur, se fait par cette ligne susmentionnée par laquelle descend et se prolonge une lumière de Ensof qui donne au cercle. Encore. Le cercle n'adhère pas à Ensof, mais lui est relié par la ligne. Et ce cercle était sans adhérer à la lumière de Ensof qui l'entourait de tous ses côtés, car s'il y adhérait, la chose reviendrait à ce qu'elle était auparavant, avant le Tsimtsum, car toute la différence est... Oui, qu'est-ce que fait le Tsimtsum? Le Tsimtsum sépare pour toi le Ensof d'avant, Tsimtsum, de cette même image que tu reçois par le tube. Maintenant, après le Tsimtsum, tu peux par le tube remplir Ensof. Et il s'annulerait dans la lumière de Ensof, et sa puissance ne serait plus du tout visible. Et tout ne serait plus que lumière de Ensof comme au commencement. C'est pourquoi ce cercle est proche du cercle d'Ensof sans adhérer à lui. Et toute la connexion, l'adhésion de ce cercle émané avec Ensof l'émanateur se fait par cette ligne suspendue par laquelle descend et se prolonge une lumière de Ensof qui donne au cercle en question. Comment une telle chose arrive-t-elle? Il en sort que nous avons deux fois Ensof. Nous avons un Ensof qui est rempli ici de lumière de Ensof. Et de là sort ce tube avec lequel nous remplissons de nouveau Ensof. C'est comme ça que ça ressort. Car qu'est-ce que nous avons fait? Nous prenons les lumières de Ensof, de l'état 1, et à travers les Masachim, à travers notre travail, nous voulons remplir ce même Ensof qui est devenu restreint, que nous avons restreint. Nous voulons le remplir avec la lumière de la ligne. C'est pas que nous ayons deux fois Ensof. Nous avons restreint Ein Sof qui était rempli sous une forme ronde du côté du cratère. Maintenant, au moyen d'une ligne, nous prenons de là la lumière dissimulée qui ne se révèle à nous que dans la mesure où nous avons un écran et nous remplissons maintenant Ein Sof avec la lumière de la ligne. C'est clair. Quoi? Il me semble que le travail que tu as décidé auparavant, que la lumière directe et la lumière fichée, ce travail-là, ce sont deux travaux différents. Pourquoi différents? Pourquoi différents? Et ici, un cli dans lequel je reçois la lumière, quand? Si j'ai un masar, alors la lumière se révèle à moi, depuis la lumière de Ein Sof, car elle ne s'est restreinte que par rapport à moi.

Si j'ai un masar, elle se révèle, car je veux la prolonger dans le but de donner. Elle ne s'est restreinte que par rapport au fait de recevoir dans le but de recevoir. Et alors, je la ramène au même Ensof. Qu'est-ce que ça veut dire que je la ramène au même Ensof? Je me remplis moi-même. En fait, je suis ce même Kli d'Ensof. Est-ce clair ou pas? Nous n'avons pas 1000 kelim, un seul kli dans Ensof, ce même désir, une seule lumière dans ce même Ensof, la lumière d'Ensof. Voilà. J'ai restreint mon état envers le maître de la maison et j'ai dit non, pour moi, tous ces délits sur la table sont comme absents. Je n'en veux pas. Et toi non plus, je ne veux pas te ressentir, j'ai honte, je ne veux pas ces délices, je ne suis pas capable de recevoir dans le but de donner. Oui, voilà, rien, mais j'ai pas un autre maître de maison, une autre table, et encore un maître, encore une table. Non, je reviens à la même situation et je dis, très bien, j'ai maintenant un massard, de l'amour, peu importe, je peux payer les chalem, payer l'achlim, compléter l'intention. Donc, la maison où je peux compléter, payer la maison, je l'aimais, se révèle à moi la loi de la restriction agit, et donc, se révèle à moi que je peux recevoir dans le but donné, par cela je remplis ce délice, le mien, celui du maître de maison. Alors, je prends de ce qui est déjà préparé, de ce qui existait, j'ajoute seulement ma relation à cela, de sorte que ça ne se révèle qu'à la condition que je le fasse pour le bien du maître de la maison. Mais c'est la même lumière, les mêmes désirs. Seule mon intention vient maintenant s'y ajouter. Alors nous pouvons dessiner ici 1000 cercles, peu importe, mais en tout, le même Kli de Ensof. Je peux dire que je transfère d'un Ensof à un autre Ensof, parce que ça c'est Ensof en restriction, et Ensof qui sera la correction finale, mais c'est le même Kli, les mêmes désirs. Seulement maintenant je travaille sur eux avec Massar. Ce que tu viens de dire, qu'il n'y a pas deux Ensof, ni trois, est-ce que c'est par l'idée que nous étions qu'il y a d'abord état 1 et ensuite le travail et... Oui, état 1, état 2, état 3. Bien sûr, c'est ainsi que nous avançons, mais avec les mêmes kélim. Ici, nous ajoutons un massar, l'intention, non plus. C'est-à-dire qu'il y a des lignes, des cercles, Yosher, Kalgal, Tsinor, Rectitude, Roux, Tube, une ligne, tout ce que tu veux, peu importe, en tout, c'est un désir, avec ou sans Massar. Il n'y a pas où s'embrouiller. La chaise de la Kabbale te détaille toute la création, la divise en lumière et clé, et il n'y a rien d'autre. Le Massar vient s'ajouter au milieu entre les deux. Oui. Et l'individu, un homme seul, qu'est-ce que le tube, comme si le cercle, si j'ai bien compris, c'est quelque chose de parfait alors. Qu'est-ce que... Le cercle vient de la perfection du Créateur, ici, un cercle venant du Créateur, et ici, il doit parvenir à sa propre relation également. Un cercle venant de l'homme. Mais il fait la même chose, il prend la même table, les mêmes maîtres, le même maître de maison, seulement maintenant il ne prend pas tout ce que le maître lui donne, la lumière illimitée infinie, mais il prend de manière illimitée infinie, en ajoutant par cela sa relation au maître de maison. Rien n'est ajouté ici, dans Ensof, en dehors de la relation de l'être créé envers le Créateur. Et dans cette relation, il parvient à l'équivalence de forme. L'équivalence de la relation entre lui et le Créateur.

0: monde, dans le poing dans le cœur. Je ne parle pas d'un aspect animal, je parle du poing dans le cœur. Et de là, nous devons développer Yosher, un tube. Nous pouvons développer qu'un tube, pas de kilim de cercle. Les kilim de goulim, ce sont ce que nous remplissons si nous avons un tube. Comme s'il y avait devant toi une sorte de fosse et que tu la remplissais avec une conduite d'eau. C'est vraiment ainsi. Il l'appelle aussi l'abondance Maïm, l'eau. Bien. Bon. Bonjour les amis. Donc, une progression de la lumière dans l'équilibre. Et les Kabbalistes nous expliquent qu'il y a deux formes de façon de cette lumière, Igulim ou Kav. La semaine dernière, on a étudié la langue des branches et que les Kabbalistes prennent des mots, des formes de notre monde et les utilisent pour nous expliquer des phénomènes spirituels. Là, ils ont pris ces deux formes, Kav et Igul. Concrètement, il n'y a ni l'un ni l'autre. On a l'obligation de la lumière et pour expliquer cette sensation, ils utilisent cette définition. Et qu'est-ce que cela nous dit? Igul, l'essentiel, c'est l'égalité. Donc, Igul, un cercle, des points tous à la même distance du point central. Donc, égalité. Quand on dit Igul, on parle d'égalité et également perfection. Il explique plus tard. Quand on parle d'une ligne, on parle d'une façon qui n'est pas en égalité. Donc, il y a en haut, en bas, au milieu. Et quand on dit en haut, par exemple, on veut parler de supérieur, de meilleure qualité et inférieur, c'est quelque chose d'inférieur, donc de pire. Donc, ces deux formes de propagation de lumière. On commence par Igul, Malchut, Ensof, un cercle. C'est écrit que tout était en une seule égalité. Il n'y avait ni tête, ni fin, mais tout était en une égalité. Ensuite, la restriction. Donc, la honte et tout ce que nous avons étudié. Donc, pourquoi ça nous fait passer à la forme de réception par des lignes? Parce que là, on commence à mesurer, on commence à se contrôler ce que je peux ou ne peux pas recevoir. Ou je peux recevoir en haut, ce que je ne peux pas recevoir en bas. Et donc, ça forme une ligne qui passe par ce point qu'on appelle le tabour. Donc, des désirs supérieurs, des désirs inférieurs. Essayons, pendant l'étude, de voir les choses de cette façon. Où c'est égalité ou non, graduellement, propagation de la lumière. Des questions? Peut-être qu'on peut relire la définition? Il y a un soulam quand même? Ça nous aidera. Page 91. Tableau des. Le sens des mots. 91, c'est ça?
1: Sheila, notre Sheila, nun tet. Nun tet, maze tsinor.
0: 57. Qu'est-ce que tsinor, un tube? Le balasulam, kilim de yosher, sont appelés tsinorot, des tubes, car ils continuent et limitent la lumière comme un tube qui limite l'eau qui traverse. C'est ça la langue des branches. Encore, un tuyau des kélim de Yosher. Le rabbe dit qu'un tube c'est une ligne remplie.

0: lumière. Kélim de Yosher sont appelés Tsinorot, des tubes, qui limitent la lumière comme un tube qui limite l'eau qui passe à travers.
1: À nouveau. Donc cette définition, qu'est-ce qu'une ligne ? Point 60. 60. Qu'est-ce qu'une ligne ? Depuis la perspective de leur récipient, les 10 férotes des récipients de droiture sont appelés un tuyau. Et depuis la perspective de la lumière, à l'intérieur d'eux, ils sont appelés une ligne. La ligne est un tuyau rempli de lumière. Et il n'y a que les 10 férotes du monde d'Adam Kadmon qui sont appelés par les noms une ligne. Mais dans les 10 férotes du monde de l'Atsilut, il y a 3 lignes. À nouveau, qu'est-ce qu'une ligne ? Depuis la perspective de leur récipient, les 10 récipients des récipients de droiture sont appelés un tuyau. Et depuis la perspective de la lumière à l'intérieur d'eux, ils sont appelés une ligne. Ce n'est que les 10 férotes du monde d'Adam Kadmon qui sont appelés une ligne, mais dans les 10 férotes du monde de Hatzilut, il y a 3 lignes. Et nous comprenons déjà ce que c'est. Alors, encore quelques questions. Passons aux questions.
2: Shila Ein Aleph.
1: Brève question, 71. Passons à 71. Quelle est la question ?
2: Ashilot, Ken, Paydalit, Bot, Amut Paydalit, Shilot. Ein Aleph, Maum.
1: La question et réponse au sens de date. 71. Quelle est l'origine des récipients des cercles, Igulim ? Et maintenant la réponse. Ein Sof est l'origine des récipients des cercles, puisque ces récipients étaient déjà inclus dans Ein Sof, mais n'étaient pas apparents là. Puisqu'ils n'étaient pas apparents là, comme dans Il est un et son nom.
2: Un. Encore,
1: quelle est l'origine des récipients de cercle? Et après, Ein Sof est l'origine des récipients de cercle, puisque ils étaient déjà inclus dans Ein Sof, mais n'y étaient pas apparents, puisque il est un et son nom un. 73. Pourquoi les cercles sont-ils localisés l'un dans l'autre? Il n'y a pas d'autre distinction là, hormis celle de cause et conséquence. C'est pourquoi ils sont l'un dans l'autre. Et puis une autre question. Nous allons passer à 83. Quelle est l'origine des récipients de la droiture? Nous avons l'origine des récipients de cercle et maintenant nous avons quelle est l'origine des récipients de droiture? Et la réponse, les cercles sont l'origine des récipients de droite, car les cercles ont dessiné la ligne à partir de leur force, a été fait l'écran à partir de la force de Malchut. Donc à nouveau, les cercles sont l'origine des récipients de droiture, car Malchut des cercles a dessiné la lumière de la ligne et de par leur force, leur écran a été fait. Et une dernière question. 84. D'où les cercles reçoivent-ils la lumière? D'où les cercles reçoivent-ils la lumière? Et la réponse est... des récipients de droiture. Et eux-mêmes ne peuvent pas attirer la lumière d'Ein Sof car il n'y a pas d'écran dans leur épaisseur. À nouveau, d'où les cercles reçoivent-ils la lumière? Et la réponse, 84, des récipients de droiture et eux-mêmes ne peuvent pas attirer la lumière d'Ein Sof puisqu'il n'y a pas d'écran ni d'épaisseur en eux. Ah, il y a des questions ?
3: kelim de igulim.
1: Les kelim de cercle. Dans Malchut d'Ensof, est-ce qu'il y a des récipients de cercle ou bien est-ce qu'ils ont été créés après la restriction et avant cela, il n'y avait pas de récipients de cercle? Malchut d'Ensof est ronde, mais il n'y a pas de récipient corrigé là. Ici, la lumière remplit, c'est-à-dire que tout est Malchut d'Ensof et hormis la lumière, il n'y a pas de reconnaissance de quoi que ce soit. Après que Malchut d'Ensof se sont vidés, alors les récipients se sont vidés, il y a un sentiment de manque et les récipients sont encore ronds. Et alors il y a la restriction qui devient une ligne et alors deviennent des récipients de droiture. Il y a un extrait du Rav, du cours lui-même. Rien de nouveau n'est ajouté dans Ensof, hormis pour la relation de la créature envers le créateur. Donc c'est notre ajout, et dans cette relation, il atteint l'équivalence de forme et l'équivalence de la relation entre lui et le créateur, qui est ce qui arrive à ce même amour de l'hôte, et c'est ainsi qu'il retourne son amour à l'hôte. Et ça, c'est notre ajout, la relation au créateur. Le reste existe. Si nous pouvions étendre à la question 63, il est écrit ici que la source des récipients de droiture était Malchut des cercles qui ont étendu la lumière de la ligne et de ce fait un écran fut fait. Alors pouvez-vous expliquer ce que signifie qu'il a attiré la lumière et à partir de là un écran a été fait? Oui, il y a un désir de recevoir. Ce désir de recevoir s'est vidé et maintenant il veut être à nouveau rempli. Et ça, c'est Malchut des cercles qui est vidé du fait de la restriction. Donc il y a une raison pour laquelle elle est une raison pour l'extension des lumières. L'étape suivante des lumières, c'est parce qu'elle s'est vidée. Maintenant, du fait qu'il y a eu une restriction et l'écran n'a pas eu lieu de la même façon qu'il était, mais l'extension de la lumière arrive dans une ligne, c'est-à-dire que le manque qui est devenu dans Malchut est la raison de Malchut d'Ensof, des cercles. Et ils sont vides, et la raison pour laquelle ensuite est arrivée une ligne. Mais après ça, elle a aussi attiré la lumière. Mais ce n'est que selon la lumière qu'on peut attirer la lumière. Mais avant ça, comment est-ce qu'elle faisait? Avant ça, on ne peut pas dire qu'elle a attiré la lumière parce qu'il n'y avait que le Créateur à l'œuvre. Ce n'est qu'après qu'elle s'est vidée qu'elle a ressenti un manque. Alors, elle est vidée pour la raison qu'elle voulait faire un cadeau au Créateur, c'est-à-dire que c'est comme si c'est elle qui agissait, c'est-à-dire qu'elle s'est visée du fait d'une décoration mise sur un écor. Donc, comment ça peut être correct? Elle faisait ça même avant. Guidon, avant la restriction, on ne peut pas dire Malchut de quoi que ce soit. Une fois, il y avait le désir de recevoir jusqu'à une restriction. Il atteint un état où il ressent la honte. Et ça, c'est un sujet en soi. Mais à un point, il ne prendra pas de décision. Le désir de recevoir prend la décision. Malchut d'Ensof décide, je ne continuerai pas comme ça. Et c'est comme ça qu'elle continue. C'est-à-dire qu'il y a seulement une certaine étape avant, elle écrit qu'elle décide, c'est-à-dire que dans la décoration, elle décide déjà. Ça, c'est la décoration, dit Dylan. Donc ça, c'est la première décision de Malchut, en fait. Oui, et pourquoi est-ce que c'est appelé une décoration? Parce qu'il n'y avait pas d'obligation du Créateur. Le Créateur veut juste remplir le récipient. Il ne demande pas que ce soit pire ou meilleur. Il dit, je te donne, prends, et c'est tout. Et c'est ça qu'il attend de toi, supposément. Mais le désir de recevoir a décidé, Malchut a décidé qu'elle veut être meilleure, elle veut être comme le Créateur. Donc de ça, elle a pris une décision, et de là, elle continue. Donc est-ce qu'on pourrait relier cela au point de naissance de Malchut, parce que c'est le premier moment où elle fait quelque chose, si j'ai compris ce qui en ressort. Disons que c'est un point substantiel dans le développement. C'est pas à la naissance, mais parce que à partir de ce moment-là, le développement reçoit une nouvelle direction.
3: Ah, да, здравствуйте, спасибо за вопрос.
1: Mac 22.
4: Меня.
1: Oui, merci pour la question.
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1: J'essaie de comprendre comment l'écran fait de la droiture à partir des cercles. J'imagine ça que l'écran se construit sur le récipient à travers une chaîne. C'est-à-dire que la droiture arrive comme des mesures de désir et les met, les trie. Est-ce que c'est correct ou est-ce que c'est une façon différente? Oui, après que Malchut soit vidé de la lumière, une restriction a été faite. Au départ, c'était le monde d'un sort rempli de lumière. Ensuite, Malchut a fait une restriction, la première restriction, et maintenant, elle doit être remplie de lumière. Elle ne peut pas être remplie de lumière d'un coup. Donc à nouveau, comme c'était dans la phase 4, remplie de lumière, parce que cette lumière était d'en haut. Et ce n'était pas par la force du Malchut elle-même qui était d'en haut. Maintenant, Malchut peut le recevoir uniquement à travers l'écran. Seulement dans, par petites portions, comme a dit le Rav. Le Rav a dit dans la multiplicité des tuyaux, comme il a dit. Et c'est ça qui remplit le cercle maintenant. Et notre but, c'est de remplir le cercle de lumière, mais par petites portions, dans des tuyaux, même si Rav a dit que le tuyau, c'est pas non plus ça. C'est-à-dire que lui aussi est en quelque sorte infini. Mais quoi qu'il en soit, c'est le but de l'écran. Alors qu'il acquiert l'intention en lui-même, l'intention afin de donner plus. Les femmes Spain.
5: Gracias, amigos. Siguiendo la pregunta, quisiera entender, según el dibujo, línea, círculo, y si cada círculo ya es
1: el... Merci, les amis. En continuant la question, je voulais savoir, selon l'image des lignes, cercles, lignes, cercles, si chaque cercle est déjà en équivalence de forme avec le Créateur et en complétude, alors pourquoi est-ce qu'il revient à être une ligne? Est-ce que c'est quelque chose de perdu, comme l'équivalence de forme qu'il y a là-bas? Il y a déjà, maintenant nous avons appris qu'il y a 10 sphirot dans le désir de recevoir. C'est-à-dire qu'il y a ici des discernements, des désirs qui sont plus affinés et d'autres qui le sont moins. Et nous, nous avons ce que nous appelons les trois premières, les plus affinées, les plus purs désirs, qui sont en avant, et quand elles sont là, il n'y a pas de problème à la lumière de s'étendre de toutes les façons possibles, parce qu'il n'y a pas de désir de recevoir. Et là, l'expansion est appelée cercle. Ensuite, lorsqu'il continue à s'étendre de là, il comprend qu'il y a un désir de recevoir, et quand tu vérifies ça, et que tu fais une certaine sélection, c'est considéré une ligne. C'est-à-dire que chaque degré, chaque nouveau degré dans lequel s'étend la lumière, il y a les trois supérieurs du vent et les sept inférieurs. Les gardes des trois supérieurs peuvent s'étendre de façon circulaire, il n'y a pas d'interdiction, et les sept inférieurs doivent s'étendre, il doit y avoir un écran qui les supporte. Oui, après l'écran, le récipient comme écran, dans le remplissage du cercle, il y a déjà une mesure et qui détermine ça. C'est la lumière, dans la mesure où la lumière peut transmettre, le cercle peut recevoir. Même si le cercle n'a pas de différence au-dessus, en dessous, ni limitation, mais supposément la lumière limite le tuyau. Et ce récipient, c'est là-dessus que je voulais demander, quelle est la différence entre un cercle et l'autre, si le remplissage n'a pas d'état, n'a pas de limitation, parce que ce qui sépare entre un cercle et l'autre, donc... À nouveau, c'est la lumière qui peut recevoir un certain degré de lumière. Alors, Mac 61, les femmes,
5: 167.
1: Comment un cercle qui n'a pas d'écran peut-il recevoir la lumière à travers la ligne? Et spécifiquement, l'écran, c'est ça qui détermine la capacité et la mesure par laquelle recevoir la lumière. Je vais essayer de répéter ce que nous avons dit avant. En pratique, il n'y a pas de lumière, il n'y a pas de cercle. Il y a des parties du désir qui peuvent recevoir de façon circulaire, c'est-à-dire sans limitation, l'expansion de la lumière et des parties qui ne le peuvent pas. Et ensuite, ils le reçoivent en tant que ligne, c'est-à-dire qu'il y a comme une sélection, là, il y a des états, et donc quand la lumière s'étend, au début, elle s'étend dans les sphérotes les plus élevées, où l'expansion remplit toutes les sphérotes, ce qui s'appelle un cercle, et dans les sphérotes inférieures, ils peuvent déjà s'étendre d'une façon telle que, mais seulement partiellement. Et ça s'appelle une ligne. Mais on prédit qu'il n'y a pas de cercle, il n'y a pas de lumière, il n'y a la voie par laquelle la lumière s'étend.
2: Nous le Shaul microphone, non? Je suis curieux, je m'en.
6: Je
1: voulais juste recommander de lire le 43. Qu'est-ce que droit? Il explique comment l'épaisseur provoque l'expansion de la ligne droite.
2: La médaille. 43,
1: d'accord. Comme Shaul l'a recommandé. Donc oui, c'est long. Qu'est-ce que droit? Alors écoutons, question 43. Qu'est-ce que droit? Quand la lumière supérieure descend au récipient. Ah, pardon. Quand la lumière descend au récipient qui est dans l'épaisseur de la phase 4, c'est-à-dire que, principalement parce qu'elle l'étend à travers son aspiration, c'est considéré que la lumière descend en droiture, ce qui signifie en proportion absolue à la mesure de l'épaisseur et à l'aspiration en elle. Et ceci est similaire à un objet lourd qui tombe à terre d'en haut. Il tombe en ligne complète du haut vers le bas et à une grande vitesse. Du fait de la gravitation de la Terre, ou à l'inverse, lorsqu'un objet léger tombe à terre et que la gravitation de la force n'est pas affectée, il tombe doucement dans les airs avant d'arriver à terre.
2: Donc,
1: ici, dans les récipients, ils n'ont pas d'épaisseur, tels que des récipients de cercle, et c'est considéré que la lumière qui vient là, par la force des sphérotes de droiture, devienne rond, car il n'y a pas d'épaisseur là, c'est-à-dire une aspiration qu'ils attirent à eux à travers la force d'attraction et à l'inverse dans les récipients droiture où il y a l'épaisseur qui attire la lumière très fortement, la lumière descend rapidement avec une droiture précise comme la ligne droite. Bon, c'est un peu confondant, mais bon, plus de questions? Nous apprenons que la lumière est en repos absolu. Et j'ai entendu le Rav dire que si j'ai un écran, la lumière se révèle devant moi. Et si, dans le cas contraire, alors il a été restreint parce que les récipients afin de recevoir. Alors, qu'est-ce que ça veut dire que la lumière a été restreinte? Ou bien, je n'ai pas compris correctement, peut-être. La lumière peut rentrer dans un récipient qui n'a pas l'intention de donner et qui n'a pas l'équivalence de forme. La première restriction n'est jamais annulée, n'est-ce pas? Et le récipient, pour recevoir afin de recevoir, la lumière n'entre jamais. Alors que fait l'écran? L'écran surmonte la première restriction et il dit, d'accord, pour moi, je peux recevoir, mais je ne peux pas recevoir afin de donner, comme l'exemple de l'hôtel invité pour toi, je peux le recevoir, je peux donner gratuitement. Et cette lumière supérieure devient le récipient, non pas ma fin qui est le récipient, le nouveau récipient appelé lumière réfléchie. Pour toi, je suis prêt à manger, je veux te donner du plaisir, c'est toi l'hôte, je veux te donner du plaisir. Et ensuite, nous nous égalisons en forme, parce que l'hôte veut me donner du plaisir, et moi je veux lui donner du plaisir. Parce que la créature n'a rien à donner au supérieur. Et donc la première restriction est une restriction dans la lumière et pas dans le récipient ? Non, non. Dans la lumière, il n'y a pas de changement. C'est le récipient qui se limite. On peut dire qu'il y avait une restriction dans la lumière parce que la lumière n'était pas rentrée dans le récipient, qui n'était pas prêt à recevoir, qui ne voulait pas recevoir. On peut dire que c'est comme ça, mais nous parlons toujours de la part des récipients et non pas de lumière. La lumière est... est prête, est limitée, mais c'est toi qui es limité pour recevoir.
2: Astana.
7: Спасибо. Мы изучаем, что есть два вида распространения света и Гюли и Йошер.
1: Nous apprenons qu'il y a deux façons d'étendre la lumière à travers les cercles, en droiture. Parce qu'il travaille. Comment est-ce qu'il travaille en parallèle ou bien est-ce que c'est l'un après l'autre?
8: La
1: forme d'expansion dépend du cli. Un récipient qui est capable de s'étendre en cercle, c'est-à-dire qui est complètement affiné, reçoit en cercle. À partir du moment où la restriction, ou tant la restriction, tout le remplissement est en droiture, il n'y a pas plus. Il y avait remplissage et cercle qui était dans Malchut Ensof. Par la suite, tout est en lumière. La lumière remplit le récipient avec le but de l'amener, de le ramener à une forme ronde. Qu'est-ce que ça veut dire? Ça veut dire qu'il y a un écran. L'écran accomplit un examen sur lui-même, sur le récipient de recevoir, combien il peut recevoir. S'il découvre qu'il ne peut recevoir que, qu'il peut recevoir 100% afin de donner, alors il reçoit 100% afin de recevoir. Et il devient rond. Il n'a plus de limitation. Mais, avant cela, il y avait un test, une vérification, si l'écran y était. Et donc, la réception jusqu'à la correction finale est toujours dans la forme de la lumière et le récipient est complètement rempli, ce qui n'arrive qu'après la fin de la correction et il devient circulaire. Voilà, pardon. Nous devons terminer là, mais alors encore une question? Oui, d'accord, s'il te plaît. Oui, je ressens son immense désir. Oui, il y a un grand désir pour continuer cela. Dans la mesure de l'approche, si vous pouvez partager avec nous. Disons que nous parlons toujours du récipient et de l'écran et de, qu'il y a cette flèche de ligne directe, lumière réfléchie, lumière environnante. C'est-à-dire que nous comprenons le processus, mais comment est-ce qu'on peut réfléchir ça sur les cercles et les droitures s'il y a plus, c'est encore plus confondant. Comment est-ce qu'on peut, comment vous pouvez nous aider à voir ça d'une façon plus simple, qui nous aidera en chemin avec des cercles et des droitures?
2: Alors,
1: il a dessiné, tu ne te souviens pas, il a dessiné ça comme une tasse avec des lumières, cette droiture qui est en haut, ça on n'a pas encore appris, Rosh Torsof et toute la structure, ça c'est droiture. Donc, c'est exactement ce que tu as dit. C'est pas compliqué, mais ensuite, dans son remplissage, le remplissage est rond. La lumière intérieure, c'est le cercle. Non, je ne veux pas dire ça comme ça, non. Je n'ai pas entendu que la lumière intérieure, ce soit le cercle. Alors, quel est le, demande Shai, le remplissage que tu ressens, c'est ça qui est rond, Shai. Et nous disons que la lumière réfléchie devient un remplissage? Ça, c'est le nouveau clé, oui, mais c'est pas encore droiture, Shai. Alors, ça, c'est ça qui me confond dans cette partie. Peut-être pour comprendre ça, comprendre cette approche, que Tu peux nous escorter à travers les cercles et les droitures? Oui, alors peut-être au prochain cours, nous allons continuer et recevoir l'explication avec le Rav. Et maintenant, on doit passer à Moshe, le temps est advenu. 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Nous finissons avec une chanson.

Bonjour, dans la première partie du cours, nous étudierons un cours du Rav de 2002, le 1er novembre, basé sur un article du Rabash, et il arrivera lorsque tu viendras dans le pays que le Créateur, ton Dieu, te donne. 25 minutes de lecture pour cela en dizaines. Les écrits du Rabash, volume 1. Et il arrivera lorsque tu viendras dans le pays que le Créateur, ton Dieu, te donne. Voici que les commentateurs ont posé une question sur le verset où il est écrit « Et il arrivera, lorsque tu viendras dans le pays que le Créateur, ton Dieu, te donne en héritage, et tu en prendras possession, et tu t'y installeras. » Ils ont demandé « Quelle est la précision de « que le Créateur, ton Dieu, te donne ?» N'est-ce pas que le peuple d'Israël a conquis cela par des guerres ? Et ils ont répondu que l'homme doit savoir dans son cœur que ce n'est ni par sa force, ni par sa puissance de sa bravoure qu'il vient hériter du pays, mais c'est un don du Créateur. Et c'est ce qu'ils disent. Que le Créateur, ton Dieu, te donne en héritage, et non par ma force et la puissance de ma main. Et voici pour comprendre ce qui précède selon le travail, il faut savoir que Eretz, pays, est appelé désir, ratson, c'est-à-dire le désir qui est dans le cœur de l'homme. Il est appelé pays. Et ce pays, appelé cœur de l'homme, il y a là, c'est-à-dire qui réside, les nations du monde. Et il réside aussi le peuple d'Israël. Mais il faut savoir que les deux ensemble ne peuvent pas y résider. Le peuple d'Israël et les nations du monde ne peuvent pas dominer ensemble. Ou bien il y a la domination des nations du monde, ou bien il y a la domination d'Israël. Et il faut comprendre en vérité quelle est la véritable raison pour laquelle les deux ne peuvent pas être au même endroit. Et la question est que l'on sait que la création du monde a eu lieu parce que sa volonté était de faire du bien à ses créatures. Et pour cette raison, il a créé le désir de recevoir du plaisir et du délice, c'est-à-dire qu'il a créé, dans les êtres créés, une dimension de manque pour aspirer toujours au plaisir. Car nous voyons que selon la mesure de son aspiration, dans cette mesure, l'être créé ressent le plaisir. Et c'est le cli qui a été créé du côté du Créateur. Et c'est la première dimension que nous distinguons dans les êtres créés. Et s'il n'y a pas dans les êtres créés ce désir, ils ne sont pas encore considérés comme des êtres créés. Il s'ensuit qu'il n'y a pas lieu de parler d'aucune dimension s'il n'y a pas là le désir de recevoir. Et c'est toute la création dont nous parlons qui est le clé pour recevoir le plaisir. Mais à cause de la honte, appelée dans le langage des sages, pain de la honte, Nahama de Kisufa, il y a eu le Tzimtzum, c'est-à-dire qu'ils ne recevront pas en vue de recevoir, mais seulement s'ils peuvent orienter en vue de donner, ce qui est appelé la dimension de l'équivalence de forme. C'est-à-dire, s'ils peuvent recevoir les plaisirs avec l'intention de donner satisfaction au Créateur, alors il reçoit. Sinon, il ne veut pas recevoir. Et cela s'appelle la dimension de Israël, c'est-à-dire Yachar El, droit vers le Créateur. C'est-à-dire que tout ce qu'il pense, tout est pour que tout parvienne au Créateur.
Et alors, il ne s'appelle pas par son propre nom, car il ne pense pas du tout à lui-même, mais toutes ses pensées sont pour le Créateur. Cela s'appelle Eretz Israël, pays d'Israël, c'est-à-dire qu'il a un désir droit vers le Créateur, c'est-à-dire qu'il n'a pas de désir d'amour de soi, mais d'amour d'autrui. Et pour lui-même, c'est-à-dire qu'il jouisse de la vie, il n'a pas de désir. Et tous les désirs résident en cela, qu'il ait les moyens de donner sans réserve au Créateur. Mais tout ce qu'il nourrit son corps, c'est uniquement afin qu'il ait des forces pour s'engager dans le but d'agir en vue de donner. Et cela ressemble à un homme qui possède un cheval et il lui donne à manger et à boire. C'est-à-dire, toute la nourriture et la boisson qu'il donne au cheval, ce n'est pas parce qu'il a de l'amour pour le cheval, mais parce qu'il a besoin de travailler avec lui. C'est pourquoi tout ce qu'il pense à faire profiter le cheval, ce n'est pas par amour, mais simplement parce qu'il veut exploiter le cheval pour son propre bénéfice, et il ne pense à rien pour le bien du cheval. Et cela s'appelle « Eretz Israël », c'est-à-dire que toutes ses pensées ne sont que « Eretz », désir, afin que tout soit « Yachar El », droit vers le Créateur. Tandis que la terre des nations, c'est Eretz, désir d'amour de soi qui s'appelle Am Haaretz, les gens du pays. C'est-à-dire que tous leurs désirs ne sont que pour le désir du peuple, dont l'intention n'est pas pour le désir du Créateur, mais pour le désir du peuple. Ce qui signifie le désir des créatures qui sont appelées peuple. Tandis que le Créateur, c'est lui qui a créé le peuple, comme il est dit, ki tavo, et tous les peuples de la terre verront que le nom du Créateur est appelé sur toi, et ils te craindront. Et il est aussi écrit, Hayesara, et Abraham se leva et se prosterna devant le peuple du pays, devant les fils de Het. Cela signifie qu'ils ne savent ni ne ressentent rien d'autre que l'aspect du peuple qui est l'aspect de l'amour de soi et que cela seul s'appelle l'aspect des créatures. Tandis que, âme Israël, ils veulent l'annulation de leur essence et de leur existence, qui est l'aspect du désir de recevoir qui a été créé ex nihilo. C'est pourquoi nous disons dans le Kiddush du jour de fête « qui nous a choisis parmi tous les peuples ». Et voici, ces deux dominations ne peuvent exister ensemble, soit le désir de donner domine, soit le désir de recevoir domine. Et les deux ne peuvent subsister, car chacun contredit l'autre, et deux opposés ne peuvent être dans un même sujet. Et de là découle la guerre du penchant, c'est-à-dire que l'homme doit lutter avec lui-même afin de soumettre le cœur où se trouve le lieu de l'habitation de ses désirs et de chasser la domination du désir de recevoir et de donner toute la domination au désir de donner sans réserve au Créateur. Et lorsque l'homme commence à travailler dans le travail sacré, qui consiste à orienter tout son travail pour le bien du ciel, alors commencent les guerres entre ces deux désirs. Et l'homme, par de grands efforts, mérite alors de surmonter et il remporte la guerre. Et alors entre dans son cœur la domination du désir de donner sans réserve au Créateur, et alors l'homme peut dire « Ma force et la puissance de ma main m'ont fait cette réussite. »
Et c'est uniquement grâce à son travail qu'il a hérité du cœur qui s'appelle maintenant Eretz Israël, car son désir est droit vers le Créateur. Et à cela vient le verset et nous dit « Lorsque tu viendras dans la terre que le Créateur, ton Dieu, te donne. » C'est-à-dire, ce n'est pas toi qui l'as conquise par tes propres forces, mais le Créateur, ton Dieu, te la donne. C'est-à-dire, après que l'homme a fourni l'effort nécessaire afin de conquérir le cœur, et que, par les guerres qu'il a menées sans cesse contre les nations du monde, il les a vaincues, il hérite du cœur qui désormais s'appelle la terre d'Israël, et non plus la terre des nations. Néanmoins, il doit croire que ce n'est pas lui qui a conquis la terre, mais que le Créateur, ton Dieu, te l'a donnée, et non pas « ma force et la puissance de ma main ont fait cette richesse ». À ce sujet, il faut comprendre ce qui est difficile ici, à savoir que le Créateur a promis à Abraham, comme il est écrit, l'Ech Lecha 7e, et il lui dit « Je suis le Créateur qui t'a fait sortir d'Ur Kasdim pour te donner ce pays afin que tu l'hérites. » Si c'est ainsi, pourquoi a-t-il d'abord donné la terre aux nations du monde et ensuite Israël viendrait et il devrait faire la guerre contre eux, les chasser de leur terre et que toutes les nations du monde auraient des arguments « Pourquoi avez-vous conquis une terre qui n'a jamais été la vôtre ?» Et seulement par la conquête que vous avez réalisée par des guerres, vous dites que cette terre est la vôtre. Et tout le monde comprend qu'il aurait été certainement préférable qu'il ne donne pas cette terre aux nations du monde. Ainsi, il n'aurait pas manqué de lieu pour les nations du monde où s'installer. Après cela, d'autres nouveaux pays ont été créés et le Créateur aurait pu faire en sorte qu'il ne s'installe pas à cet endroit. Mais il n'en fut pas ainsi. D'abord, les sept nations et d'autres rois se sont installés ici, et le peuple d'Israël devait combattre contre eux, les chasser, et toutes les nations du monde crieraient contre le peuple d'Israël « Vous êtes des voleurs, car vous avez conquis les terres des sept nations. » Et pourquoi tout ce labeur, comme le rapporte Rashi dans le commentaire des sages, Bereshit, et voici ces mots, et pourquoi commence-t-on par Bereshit? Parce que la force de ses œuvres, il l'a racontée à son peuple pour donner l'héritage des nations. Car si les idolâtres disent à Israël « Vous êtes des voleurs, car vous avez conquis les terres des sept nations », ils leur répondent « Toute la terre appartient au Créateur. Il l'a créée et l'a donnée à qui il a jugé droit à ses yeux. Par sa volonté, il la leur a donnée, et par sa volonté, il la leur a retirée, et nous l'a donnée. » Selon cela, il est difficile de comprendre pourquoi tout cet ordre a eu lieu, c'est-à-dire qu'avant de nous la donner, il l'a d'abord donnée aux nations du monde, et seulement après qu'ils s'y sont installés, il nous a dit « Allez et chassez-les de cette terre, car je l'ai promise à Abraham. » Selon la voie de la racine et de la branche, on peut expliquer toute cette affaire, car il est connu que « terre » et « retz » désigne Malchut, qui est la racine des êtres créés, appelée « recevoir en vue de recevoir ». Et c'est la racine, c'est-à-dire le premier receveur appelé monde d'Ein Sof. Ensuite, des corrections ont été faites, à savoir de ne pas recevoir pour la réception pour soi, mais parce que l'inférieur veut donner sans réserve au Créateur.
C'est-à-dire qu'il veut que le désir de recevoir pour soi-même soit annulé en lui. C'est-à-dire qu'il ne l'utilise pas et que toute son occupation soit seulement de donner satisfaction au Créateur. Et selon ce qui précède, il en résulte que même dans l'ordre de la création du monde matériel, cela doit également se faire selon l'ordre qui était dans la spiritualité. C'est-à-dire qu'au début, cette terre a été donnée aux nations du monde, et ensuite, par des efforts et des guerres, pour chasser les nations du monde de cette terre, afin que le peuple d'Israël la conquiert et hérite de la place des nations du monde. Car les nations du monde, leur racine est le point central sur lequel il y a eu le Tzimtzum. C'est-à-dire que, puisque la première phase qui est sortie dans le monde devait nécessairement être la phase de recevoir en vue de recevoir, d'abord, car autrement il n'est pas possible de dire qu'il se restreint lui-même de ne pas recevoir, car la question de l'effort ne peut être dite que là où il y a un désir et un attrait ardent de recevoir, et qu'il se surmonte sur son aspiration et veut l'équivalence de forme. C'est pourquoi les nations du monde devaient d'abord recevoir cette terre comme la racine, où le désir de recevoir est sorti en premier, qui est l'essence de la création, et ensuite, il est possible de dire qu'il faut y faire des corrections. C'est pourquoi, après que les nations du monde ont reçu cette terre, alors le peuple d'Israël est venu et a corrigé la terre afin que tout soit pour le nom du Créateur, et cela s'appelle « Terre d'Israël », comme il est écrit, « Ekev », une terre que le Créateur, ton Dieu, recherche constamment, les yeux du Créateur, ton Dieu, sont sur elle du début de l'année jusqu'à la fin de l'année. Et il faut comprendre ce qui est écrit, que la terre d'Israël est appelée une terre sur laquelle les yeux du Créateur, ton Dieu, sont du début de l'année jusqu'à la fin de l'année. Ce qui signifie que la surveillance du Créateur est sur elle, c'est-à-dire précisément sur la terre d'Israël. Et pourtant, la surveillance du Créateur est sur le monde entier. Comme le dit le poète, les yeux du Créateur parcourent tout. Et comment pouvons-nous dire que seulement en terre d'Israël, il y a sa surveillance? Et il faut expliquer que le sens est qu'est-ce que la terre d'Israël? C'est-à-dire que la terre, qui est déjà sortie de l'autorité des nations du monde et qui est déjà entrée dans l'autorité d'Israël, c'est cela que le verset veut nous faire entendre et nous donner un signe afin de savoir s'ils se trouvent en terre d'Israël ou s'ils sont encore en terre des nations. Et le signe en est, comme il est écrit, une terre que le Créateur, ton Dieu, recherche constamment. Le verset nous dit ce qu'est la terre d'Israël, alors il dit que nous devons savoir que le Créateur la recherche constamment. Et quelle est sa recherche? Le verset continue. Les yeux du Créateur, ton Dieu, sont sur elle du début de l'année jusqu'à la fin de l'année. Ce qui signifie que la surveillance du Créateur est appelée les yeux du Créateur. Donc, si l'homme voit sa surveillance du début du temps, appelé le début de l'année, jusqu'à la fin de l'année, ce qui signifie qu'il voit sans interruption la surveillance du Créateur, cela s'appelle terre d'Israël. Tandis que la terre des nations est appelée ainsi, car seul le Créateur sait qu'il surveille le monde entier

Mais les nations du monde ne le voient pas. C'est pourquoi il nous a donné un signe afin de savoir si nous nous trouvons en terre d'Israël ou si la terre dans laquelle nous habitons est encore une terre des nations du monde. Il en résulte, selon tout ce qui précède, que d'abord les nations du monde doivent entrer dans cette terre, ce qui est une allusion au désir de recevoir, qui d'abord prévaut en ce lieu. Ensuite, on mène des guerres contre le désir de recevoir et on le soumet à l'autorité de la sainteté, c'est-à-dire que tout ce qu'il fait soit selon ce que le Créateur exige. Et voici ce qu'ont expliqué les commentateurs sur ce qui est écrit. Et ce sera lorsque tu viendras dans la terre que le Créateur, ton Dieu, te donne, l'intention étant que l'homme ne dise pas, après toutes les guerres contre le penchant, qu'il a dû toujours se renforcer contre lui chaque jour, qu'il ne pense pas que c'est par sa propre force qu'il est parvenu à ce qu'il a atteint, mais que le Créateur lui a donné de vaincre cette guerre. Et c'est là le sens 2, que le Créateur t'a donné. Et dans « que le Créateur t'a donné », il faut distinguer deux discernements. A, c'est l'aspect de la mitzvah, qui est l'aspect de la croyance, ce qui est appelé « tfilin de la main ». Et à propos des tfilin de la main, nos sages ont interprété « et ce sera pour toi un signe, et non pour les autres un signe ». C'est pourquoi les tfilin de la main doivent être couvertes. Ce qui signifie que l'aspect de la croyance est appelé « marche humblement vers le Créateur ton Dieu », qui est un aspect au-dessus de la connaissance. B, c'est l'aspect de la Torah, qui est l'aspect des tfilin de la tête. Et à propos des tfilin de la tête, nos maîtres ont interprété le verset qui t'avoue, et tous les peuples de la terre verront que le nom du Créateur est proclamé sur toi, et ils te craindront. Ce sont les tfilin de la tête. C'est-à-dire qu'il est écrit là-bas, et tous les peuples de la terre verront que les tfilin de la tête doivent être découvertes pour tous, ce qui est l'aspect de la Torah, car la Torah est appelée précisément lorsqu'elle est révélée. Tandis que les tfilin de la main doivent être couvertes, ce qui signifie au-dessus de la connaissance. Ainsi, il n'y a pas de mot à dire à autrui, car tout ce que l'on peut dire à autrui ne peut se faire que par la connaissance. C'est pourquoi, dans ce qui est au-dessus de la connaissance, il n'y a pas de mot. C'est pourquoi il est dit « pour toi un signe et non pour les autres ». Selon cela, il en ressort que dans ce don que le Créateur a donné à la terre au peuple d'Israël, c'est afin d'en tirer des fruits. Et comme nous l'avons expliqué plus haut, lorsqu'on parle du chemin du travail, terre signifie le cœur. Et le Créateur a donné deux aspects dans le cœur. A, c'est l'aspect de la croyance. B, c'est l'aspect de la Torah. Par les deux, l'homme atteindra sa perfection. Et bien que les deux viennent par l'homme, il faut néanmoins savoir que les deux viennent du Créateur et l'homme ne doit pas dire « ma force et la puissance de ma main m'ont fait cette réussite ». Et par cela, nous comprendrons ce que les commentaires ont demandé. Pourquoi, dans les prémices, il est écrit « et tu répondras, tu diras à voix haute », tandis que dans la lecture et la confession de la dîme, il est écrit « et tu diras ». Et il n'est pas écrit « et tu répondras », comme il est écrit dans les prémices. C'est pourquoi la confession de la dîme se fait à voix basse, car le maaser, la dîme, est appelé l'aspect de mitzvah, qui est la royauté du ciel. Et en cela s'applique la notion de marcher discrètement, comme il a été dit plus haut, qui est l'aspect des tfilin de la main, sur lesquels nos sages ont interprété « pour toi comme un signe et non pour les autres comme un signe ». C'est pourquoi le maaser, qui fait allusion à la mitzvah, il est écrit à son sujet, « et tu diras ». Seulement, c'est seulement

et tu diras. C'est-à-dire que cela doit être à voix haute, qui est l'aspect de la Torah, qui doit être révélé à tous, ce qui signifie que le fait de vouloir faire du bien à ces créatures doit être révélé à tout le monde. Fin de l'article. Il dit que quand une personne commence à faire le travail sacré, il faudrait diriger tout son travail, qu'il sera entièrement pour le bien du Créateur, et alors la guerre entre ces deux désirs commence, et la personne est récompensée de surmonter, et il gagne la guerre. C'est-à-dire que le Créateur nous donne la force et l'aide de faire des efforts et de vaincre la guerre. Oui, le monde entier, toutes les nations ont des plaintes envers Israël. Ils sont des voleurs. Mais sinon, c'est impossible. Tout d'abord, le désir de recevoir doit être et occuper ce désir, cette terre. Et ensuite, ce n'est que par la guerre que l'on peut la conquérir. Et nous passons à la prochaine partie du cours, un cours enregistré du 1er novembre 2002. Nous avons entendu un article des Marches de l'échelle, volume 3, livre d'Evarim, portion Kitavo, page 205, et il arrivera quand tu entreras dans le pays que l'Éternel, ton Dieu, te donne. La terre, ça s'appelle le désir. Quand l'homme se prépare pendant le temps de préparation, alors il arrive à un état où il commence véritablement à travailler avec son désir. Au début, quand se révèle le travail avec le désir, il commence à se sentir mal, sans force, dans la reconnaissance du mal. Il ne comprend pas pourquoi il ressent ce mal. Ce n'est qu'ensuite qu'il commence à comprendre que ce ressenti du mal vient du fait qu'il se voit opposé aux propriétés du Créateur. Il se voit aux propriétés du Créateur. Il se voit devenu plus mauvais qu'auparavant, plus faible, plus paresseux, plus cruel qu'auparavant. C'est donc... Alors... C'est le début du travail avec le désir de recevoir pendant le temps de préparation. Ensuite, vient un autre travail. Le travail, c'est le travail dans le désir de recevoir lui-même. Il commence déjà à se trouver à l'intérieur du désir de recevoir. Il reçoit dans le désir de recevoir toutes sortes de remplissages, tant corporels que spirituels. Alors commence un travail de clarification, une véritable évaluation du remplissage qu'il préfère l'un plutôt que l'autre, c'est-à-dire qu'il commence déjà à établir pour lui-même une échelle de valeur. Et ici, face à ce qui se révèle dans son désir, toutes sortes de remplissages corporels, ou spirituel, mais dans le but de recevoir, elle est déjà obligée de commencer à travailler sur la grandeur du Créateur, pas simplement sur la grandeur du but vers lequel il est attiré, en se disant que la spiritualité est plus grande que la spiritualité, qu'il vaut donc la peine de l'acquérir, mais déjà, il doit commencer à travailler avec l'intention que ce n'est pas parce qu'il vaut la peine pour moi de l'acquérir, mais parce qu'il y a ici la grandeur du Créateur pour laquelle il vaut la peine que je travaille. Ces choses viennent peu à peu, elles ne dépendent pas de l'homme, comme il est écrit que et il arrivera quand tu entreras dans le pays que ton Dieu te donne, c'est-à-dire que les désirs se révèlent d'en haut selon la préparation de l'homme, selon la force d'endurance, la force du désir, la force de persévérance qu'il a préparée auparavant. Du ciel, on lui révèle ses propres désirs dans lesquels il pourra travailler. Et alors commence déjà le travail sur la grandeur du Créateur. Il ne peut pas l'acquérir par lui-même, il ne peut recevoir la grandeur du Créateur
que de la société.

0: qui peut la lui fournir par toutes sortes de moyens. Il voit comment les amis font toutes sortes de choses qui n'ont aucune justification dans notre monde. Et pourtant, ils les font. Alors, elle commence à comprendre que c'est une chose importante. Il commence à recevoir d'eux en utilisant la propriété de la jalousie, et particulièrement par la jalousie, il commence également à acquérir d'eux le désir et la reconnaissance que le supérieur est grand, que le supérieur est important. Ainsi, change pour lui la valeur du monde supérieur par rapport à notre monde, jusqu'à ce qu'il commence à travailler pour la grandeur du Créateur. Et alors commence la notion de l'acte du maaser, c'est-à-dire que cette partie de Malchut qui est le moi de l'homme, il commence à la dissimuler et à ne travailler que avec les neuf premières, c'est-à-dire avec les propriétés de Hashpa, de don, jusqu'à ce qu'il les traverse d'une manière pratique, ce qui s'appelle franchir le marsom. En fait, ce que le Rav nous écrit ici nous donne véritablement le chemin selon lequel l'homme doit se préparer jusqu'à parvenir à la terre d'Israël. Israël signifie droit vers le Créateur, Yashar Kel. Il se trouve déjà dans un état où il découvre que l'Éternel, ton Dieu, se trouve là depuis le commencement de l'année, jusqu'à ce qu'il entre véritablement, constamment, dans le ressenti, dans la reconnaissance du Créateur, d'une manière réelle, et passe à la providence révélée. Tout cela vient uniquement de la préparation qu'il s'est faite auparavant. Pendant la dissimulation, au début de son travail, quand il ne savait absolument pas comment ni pourquoi tel ou tel désir se révélait à lui, cela vient déjà du Créateur d'une manière progressive. C'est-à-dire selon combien l'homme investit, combien il est prêt à se construire lui-même et combien il construit autour de lui un système capable de le soutenir et de l'aider à faire face à un grand désir de recevoir à chaque fois plus grand. Selon cela, on lui révèle le désir de recevoir. Et alors, quand on le lui révèle dans une grandeur et une qualité telle que cela s'appellera déjà la terre d'Israël. Et alors, il entre en terre d'Israël. C'est-à-dire qu'il traverse l'Égypte, l'ouverture de la mer Rouge, le désert, il traverse des guerres et conquiert la terre d'Israël. Tout cela se passe dans les degrés spirituels, ça s'appelle notre chemin jusqu'au but. Est-ce qu'il y a des questions, s'il vous plaît? Non, il n'y en a pas. Qu'est-ce que ça veut dire en fait que l'homme doit commencer à travailler avec les propriétés dans lesquelles il découvre qu'il est cruel? Non, nous ne devons pas commencer à travailler avec les désirs pour découvrir que je suis cruel, égoïste et mauvais. Je ne peux pas faire ainsi. Après que je le découvre déjà, après que j'investis dans l'avancement général, je ne sais jamais ce que je suis susceptible de découvrir dans mon désir. Je ne le sais jamais. Car à chaque fois, on m'ouvre encore une couche et encore une couche à l'intérieur du désir de recevoir. Depuis le niveau le plus petit, on descend de plus en plus, de plus en plus, plus profondément, jusqu'à me révéler le désir de recevoir qui se trouve réellement sur le point médian d'Ein Sof. Là où se trouve le moi. Depuis l'aviut de la racine jusqu'à mon aviut d'alette, on me l'ouvre peu à peu, selon combien je suis capable de travailler. Ainsi, on me l'ouvre. Et quand on m'ouvre une couche supplémentaire du désir de recevoir, et que je commence à recevoir là une impression de ce qui le remplit, alors je reçois deux impressions, du désir de recevoir lui-même et de ce dont il est rempli. Et de ce qui le remplit. Il en ressort que mon ressenti, lui aussi, comprend deux impressions, de la lumière et du cli. Et en conséquence, je peux me sentir très mauvais. Ce ressenti vient de la collision entre les propriétés de la lumière et les propriétés du cli en moi. Et parfois, je peux sentir autrement. Tout simplement, je me sens bien. Je me trouve dans un remplissage particulier de quelque chose de supérieur, de quelque chose de bon, qui me donne de l'assurance, qui me donne de la tranquillité, et ainsi de suite. D'où cela vient-il? La lumière supérieure qui éclaire, disons, uniformément, oui, elle se trouve au repos absolu. Et quand le désir de recevoir se dilate, il s'ouvre à chaque fois selon ses quatre prinotes, selon cinq parties. Mais chaque partie qui s'ouvre à une nature différente, Chochma et Bina sont opposées dans leur forme. Bina et Zeranpin et Malchut sont toutes différentes. Et alors je commence à ressentir des changements d'état. Une fois je ressens la reconnaissance du mal, une fois je sens que je vais bien, une fois je sens que je dois aller faire quelque chose, une autre fois j'arrive à Malchut et je la ressens comme si je n'avais la force de rien, même pas de faire une petite action ou une petite pensée. C'est-à-dire que c'est ainsi que cela passe sur l'homme, et c'est réellement un signe de développement. Et peu importe ce que je ressens, ce qui importe seulement, c'est que ces ressentis passent aussi vite que possible, que j'avance aussi vite que possible. Car ce désir de recevoir est donné à l'avance, ces couches sont données à l'avance, sa structure est déjà fixée à l'avance. Je suis déjà dans une certaine partie de l'âme générale, sa structure est fixe. La seule chose que je peux provoquer, c'est le rythme du développement. Et plus je participe moi-même à ce rythme, plus je travaille cela de la manière la meilleure et la plus agréable, car je fais passer les souffrances animales à des souffrances consciente. Et quand j'ai introduit la reconnaissance, je ne souffre déjà plus, au point même d'être heureux. C'est comme, par exemple, un homme qui ne savait pas quelle maladie il avait et qui a souffert pendant de nombreuses années. Maintenant, on lui révèle qu'il doit subir une opération. Alors, même s'il subit une opération et même s'il continue encore à souffrir quelque temps, il voit déjà et sait quel résultat il en tirera. Alors, pour l'opération, il paye même, il est prêt et il est content. Voilà, car il voit une correction et non une souffrance. C'est-à-dire qu'il reçoit un adoucissement. Ainsi, lorsque nous ajoutons des forces, nous traversons également tous ces états avec plus de rapidité, nous raccourcissons le temps et nous les ressentons aussi sous une forme douce par rapport à la forme amère. Voilà, c'est tout. C'est uniquement à cela, en fait, que nous devons travailler. Passer aussi vite que possible d'un état à l'autre. Et quel sera l'état suivant? Il peut être opposé, il peut être favorable, il peut être un peu ainsi et un peu autrement. Mais je ne peux pas le déterminer. Je ne sais jamais quelle forme il aura. Même si je peux imaginer que bientôt, à la place de cet état, il devrait probablement y avoir quelque chose d'autre. Je ne sais pas ce qu'est cette autre chose, ni sous quelle forme elle se manifestera en moi. étudiant. Tu as dit que l'homme traverse des états et que dans chaque état, il ne découvre pas vraiment le rythme de l'avancement. Quel est donc le contenu de sa clarification dans chaque état? Sur quoi doit-il travailler et comment? C'est-à-dire que tu dis ceci. Bien que l'homme traverse toutes sortes d'états, mais son but est un seul but. Et l'avancement doit être comme dans une seule tâche, dans une seule pensée. Bien qu'il traverse tout autant d'états, il doit probablement penser à une seule chose et appuyer, pour ainsi dire, uniquement sur cette chose. Sur quelle chose doit-il appuyer, oui? L'homme doit se soucier de découvrir son lien avec le Créateur dans n'importe quel état. S'il découvre le point de connexion, c'est le signe qu'il a réalisé cet état et qu'il est prêt à passer à l'état suivant. Nous n'avons rien de plus dans chaque état. C'est ce qu'il dit à la page 63 dans Prir Acham. Israël, l'action, qui, c'est-à-dire que l'homme qui aspire au but s'appelle Israël, le but lui-même qui s'appelle Créateur, oui, et l'action dans laquelle il se trouve, l'état dans lequel il se trouve, doivent être comme un. Si je réussis à être comme un, comme si je me trouvais déjà dans l'adhésion, dans la connexion avec les trois, alors cet état, je l'ai comme relié à la fin de la correction, et je suis déjà apte à passer immédiatement à un autre état, alors que l'autre état se révèle immédiatement. Mais pour cela, il faut constamment ne pas oublier quel est le but, et il doit être important pour moi, je dois être prêt pour cela, et ainsi de suite. C'est-à-dire qu'il faut organiser pour cela un environnement qui me soutienne et m'éveille à cela. Sinon, cette connaissance ne fera rien. Oui. Si chaque état est un nouvel état et que je ne sais pas ce qui arrivera dans l'état suivant, et si nous voyons aussi que c'est constamment un nouveau manque ou un nouveau désir qui s'éveille ou un nouveau réchimo, comment se fait-il que quand tu regardes en arrière ou quand tu regardes le processus, tout l'exercice te paraît constamment cyclique? Tu dis encore une fois ça, comme si tu revenais chaque fois au même point, le Rav. Tu reviens chaque fois sur le même point, c'est-à-dire que chaque fois dans chaque état, tu traverses encore et encore les disphérotes de chaque état, mais ces disphérotes sont nouvelles. Elles sont dans un nouveau désir. Un désir nouveau. Et ce n'est pas qu'on peut revenir là-dessus. Comment dire? Aujourd'hui aussi, si j'ai mangé, demain aussi je mangerai. Et hier aussi j'ai mangé. Ils ont exactement le même plat. Oui? Mais malgré tout, un nouveau goût se révèle. Pourquoi? Parce que c'est un désir nouveau. Mais, encore une fois, même dans ce monde, les réchimots ne sont pas vraiment des réchimots. C'est une sorte de... En revanche, dans la spiritualité, tu montes à un autre degré. C'est-à-dire, disons ainsi, si hier, j'étais dans un certain état, appelé par exemple, disons par exemple, Bina ou Chochma, dans un certain degré, dit oui. Alors c'était, disons, Chochma de ceci, de ceci, de ceci, de ceci, d'un certain degré. Aujourd'hui, maintenant, je suis dans un état de Chochma de ceci, de ceci, de ceci, mais à un degré entièrement différent. C'est-à-dire que la combinaison de toutes les conditions et de tous les manques, de tous les réchimotes est complètement différente. C'est une nuance entièrement différente. Tous les réchimotes, dans leur accumulation, dans leur connexion entre eux, donnent à un certain état quelque chose d'autre. Tu peux prendre... Regarde, combien d'aliments de base as-tu? Tomates, concombres, pain, oignons, viande, riz, combien? Disons 20 ou 30. Combien? Tu as vu ces livres culinaires, les livres de cuisine, oui. 1000 recettes, 1000 comme ça, et sans fin. Pourquoi ? La combinaison entre eux donne un autre goût. Tu as 10 sphérotes principales quand elles se divisent et se connectent entre elles. Cela te crée une infinité d'états différents où chaque état est un goût complètement différent. Ensemble, elles te donneront la perfection. Et chaque degré se révèle en lui-même, et tu vis, tu peux dire, oui, cette formule, je la connais déjà, cela s'appelle tel réchimo, ta ta ta ta ta. Mais quand tu la ressens comme quelque chose de complètement nouveau. La formule avec les yeux, ce n'est pas un ressenti intérieur. Et toi, tu vis à partir des ressentis. C'est ici, avant tout, ce qui te remplit, ce que tu reçois à chaque degré. Si la précision des discernements, s'il n'y a pas la précision nécessaire pour faire tous les petits discernements, et si tu ressens des états, non. À chaque degré, tu es obligé de parvenir à un état où tu discernes où tu te trouves. D'abord, tu y entres sans reconnaissance. Ensuite, comme un bébé qui se développe, d'abord petit, puis grand. Grossesse, allaitement, urine, tu les traverses à chaque degré. Dans le degré lui-même, tu ne connais pas son lien avec tous les autres degrés. Cela, tu le découvriras dans des états plus avancés. Mais ce degré, tu l'atteins tel qu'il est. Disons qu'à 6 ans, tu atteins ce qui signifie l'âge de 6 ans. Pas par rapport à toute la vie. Par rapport à toute la vie, tu atteins l'âge de 6 ans plus tard. Quand tu deviens grand, tu commences à comprendre ce que signifie cet âge. Nous vivrons et nous verrons. Quand l'homme est dans un certain état, disons que tu regardes devant. Oui, c'est vrai, tu ne sais pas quel état deviendra, mais tu sais plus ou moins comment va l'échelle. Tu sais, comme une sorte de courbe sinuosidale. Tu te dis parfois, même si je... Mon cher, je ne te comprends pas. Tu as déjà été un peu dans une montée et un peu dans une descente. Alors, qu'est-ce que ça change si tu commences à dire « Bientôt, je vais tomber. » Et alors ? Nous t'avons déjà vu quand tu étais ici comme un cadavre. Et alors ? Et alors quoi ? Les mots ne disent rien ?
1: Des mots,
0: un ressenti. Et nous devons être impressionnés par chaque point qui est dans Malchut, le remplir jusqu'au bout, recevoir en lui la révélation maximale de la lumière. Alors tu auras vraiment un clé prêt, corrigé. Je ne sais pas comment le dire, c'est tout un monde. Pour l'instant, tu commences seulement... Je suis un homme technique, j'ai des exemples techniques. Ou bien tu sais, tu travailles avec une balance, oui? Alors, tu sais que quand tu reçois, disons, un nouvel appareil, tu dois le calibrer. Un étalonnage, oui, faire un étalonnage. Tu dois lui faire une mise à zéro, oui, c'est-à-dire 100 grammes, 200 grammes, ou bien il a déjà à l'intérieur certaines mesures électriques. Alors tu dois l'étalonner. Comment dire, hein, oui. Alors après cela, tu peux mesurer les choses et réellement comparer les choses entre elles. C'est plus lourd, c'est comme ceci, c'est comme cela, n'est-ce pas? Pour l'instant, on te calibre. Pour l'instant, tu ressens. Et toi non plus, tu ne ressens pas encore les mesures. Tu ressens, boum, une descente, ah, une montée, c'est tout. Peu à peu, tu commenceras à faire des différences là-dedans. C'est plus, c'est moins, toutes sortes de manières, toutes sortes de nuances, jusqu'à ce que tu aies une échelle. Alors, on te dira que ta balance est déjà prête au travail, et tu commenceras à travailler. C'est déjà après le marsum. Nous préparons cette balance. C'est le temps de préparation. Il est écrit ici sur le tefillin de la main et sur le tefillin de la tête. Ah, je ne veux pas entrer là-dedans, ça... Plus tard. La fin de la correction, est-ce qu'on peut dire que c'est un état où je reçois toute la lumière sans ressentir de honte? La fin de la correction, ça s'appelle un clip pour corriger, pour recevoir dans le but de donner. Alors, toute sa réception vient du fait que, ainsi, il donne, il transmet, il donne. Et en conséquence, il se trouve dans l'équivalence de forme avec la force supérieure. Et en conséquence, elle se trouve dans l'adhésion avec la force supérieure. Et en conséquence, il comprend ce qu'est la force supérieure et se trouve véritablement dans son état, à son degré. Ça s'appelle la fin. Ça s'appelle la fin de la correction. Gmar Tikkun. Après cela, nous avons encore quelque chose. Cela s'appelle seulement la fin de la correction. Tu as terminé le cli. Après cela, avec un cli prêt, commence une nouvelle vie dont nous ne savons absolument rien. Mais si je suis parvenu au but de la création, pourquoi ai-je besoin de la correction de la création à ce stade? Quand tu es parvenu au but de la création, le but de la création pour l'instant, c'est de parvenir maintenant à la fin de la correction, Gmar Tikkun. Ensuite, tu continues encore dans des degrés où se révèle le véritable but. Pour l'instant, nous disons que le but de la création est de faire du bien à ses créatures, et que la correction de la création pour cela, ça s'appelle l'adhésion. Comme si le Créateur te disait, moi, je t'ai corrompu dès le départ. Maintenant, tu vas commencer à te corriger. Ou bien, je vais t'aider, je vais te corriger, mais en ta présence, pour que tu vois comment je le fais. Par cela, tu comprendras qui tu es, par cela, tu comprendras qui je suis, par cela, tu auras exactement les discernements selon lesquels je te corrige maintenant jusqu'à mon état. Alors, tu verras exactement et ressentiras qui je suis. C'est-à-dire que par cela, il nous élève jusqu'à lui, sous cette forme, quand nous montons véritablement jusqu'à lui, alors nous comprenons complètement qui il est. Maintenant, nous devenons comme deux partenaires, nous sommes tous les deux égaux, nous comprenons tous les deux ce qui se passe, nous nous trouvons tous les deux au même niveau, au même degré, après que nous l'avons connu, en fait, rien de plus, nous l'avons connu, alors quelque chose se passe ensuite. Peut-être qu'il nous amène encore dans un autre endroit, vers d'autres choses que nous ne comprenons déjà plus. Ça s'appelle les secrets de la Torah. Les secrets de la Torah parce que nous sommes incapables de comprendre la réalité qui se trouve après la fin de la correction. Là-dessus, simplement, 8e, 9e, 10e millénaire et au-delà, on ne nous raconte simplement rien, ils n'écrivent pas. Ils n'écrivent pas parce qu'en réalité, en dehors du fait que cela ne nous apporterait rien maintenant et ne ferait que nous troubler, nous avons besoin de quelque chose de concret pour notre travail, pour être utile à notre état. Et au-delà de cela, d'après ce qu'ils disent, il est impossible de l'exprimer avec nos mots, car nos mots sont issus du Tzimtzum Bet, et même un peu du Tzimtzum Aleph, il est impossible de nous le raconter, de nous le transmettre d'une manière quelconque. Mais parler d'une réalité au-dessus de la fin de la correction, c'est vraiment, vraiment au-dessus de la correction des Kélim. Nous sommes incapables de comprendre. Nous n'avons aucune possibilité de nous exprimer là-dessus. Alors nous parlons seulement de l'état où nous nous corrigeons, ou bien où le Créateur nous corrige, jusqu'à parvenir à la fin de la correction. Voilà. Mais il semble qu'après cela, il existe une réalité pour laquelle, en fait, la correction doit d'abord avoir lieu. On termine la fin de la correction, puis on entre dans une certaine réalité. Comment est-ce que je sais que je ne suis pas bloqué quel qui ai-je pour découvrir que je ne suis pas bloqué? Comment est-ce que je sais que je ne suis pas bloqué au milieu du chemin? Il est impossible de savoir. Il est impossible de savoir. Je vais te dire. Notre chemin est plein de surprises. La plus grande surprise, c'est que jamais tu ne comprends où tu te trouves, comment tu avances, ni si tu avances. Cela est fait d'une manière particulière, vraiment, pour nous, de sorte que nous renoncions, pour ainsi dire, à tous les résultats par rapport à nous-mêmes. Peu m'importe, même si je n'avance pas, je suis prêt à rester sans cela. Avec quoi seulement vais-je rester? Je vais rester avec une seule reconnaissance, j'ai un lien avec la force supérieure. C'est-à-dire que ici, dans notre manque de connaissances, et dans toutes sortes de choses qui semblent nous manquer, ce n'est pas qu'elles nous manquent, ce sont des choses que nous devons remplir par le lien avec le Créateur. Maintenant, concrètement, l'homme qui se trouve dans le cadre de l'étude, comment sait-il s'il avance ou non? Je dirais que nous devons voir notre avancement selon les heures, selon l'effort, selon l'investissement. Mais même là, là aussi, il y a des degrés. Qu'est-ce que ça veut dire qu'il y a là des degrés? Le fait que je vienne chaque jour au cours, que je fasse un certain travail dans la diffusion, que je travaille un certain travail entre les amis. C'est-à-dire que constamment, je change ma société pour qu'elle soit de mieux en mieux, qu'elle agisse de mieux en mieux sur moi. Alors, si j'investis en elle, il est certain que je reçois en retour son action sur moi. Et il est certain que par cela, j'avance. Seulement, l'avancement dans la spiritualité, et même dans notre monde, en fait, l'avancement est un processus cumulatif. Qu'est-ce que ça veut dire? Que ça s'ajoute, que ça s'accumule, oui. Il y a une accumulation d'efforts et de phénomènes, de toutes sortes de choses, puis vient un certain véritable changement dans nos ressentis. Notre problème, c'est que nous avons un seuil de ressenti très bas. Nous ne ressentons vraiment pas les choses fines qui passent sur nous. Et peu à peu, à mesure que nous avançons, nous commençons à ressentir des choses plus fines. Mais même maintenant, tu te trouves dans toutes sortes de changements, des milliers de changements par seconde, mais tu ne les ressens pas. Au total, ta sensibilité augmente. Et alors, tu commences également à maîtriser ces changements. Alors, véritablement, en une seconde, tu pourrais faire beaucoup d'actions. Tu auras une seconde très très longue. Très longue. C'est... Soudain, tu verras le temps. Ensuite, le temps s'arrêtera complètement. Tu pourras faire beaucoup de choses en lui. Tu regarderas... Une seconde, c'est véritablement un commencement, une fin, une cause. Il y a ici beaucoup de choses à déterminer. Comme avant, quand j'étais inconscient dans ma vie ordinaire avant de commencer à étudier la Kabbale, je pouvais vivre ainsi toute ma vie, ainsi, sans même savoir qu'il y avait quelque chose d'autre. Alors dans chaque état, même quand je commence à étudier la Kabbale, je serais dans ce même état, je ne saurais jamais si j'avance ou non. Le Rav, quand l'homme commence à étudier la Kabbale, il continue lui aussi à avancer sous cette forme, comme auparavant, quand il était inconscient de la spiritualité. Seulement, tu sais que quelque chose se passe probablement. Et en dehors du fait que tu sais que quelque chose se passe probablement, peu à peu, tu reçois certaines secousses intérieures qui montrent que probablement où quelque chose se passe ici. Ces secousses peuvent être désagréables, mais elles te montrent déjà, ce sont déjà des signes de changements intérieurs. Les arguments que tu avances sont justes de ton côté. Tu peux demander pourquoi le Créateur a fait ainsi. Simplement pour te secouer et t'arracher progressivement au désir de recevoir. Car son problème est de te montrer peu à peu combien tu lui es opposé, combien il vaut la peine que tu quittes ta nature et reçoives sa nature. Maintenant, nous, au début, même si nous sommes d'accord qu'il fasse ainsi. Je suis d'accord, pour ainsi dire, avec son but dans l'ensemble. Il a probablement réellement fait les choses ainsi parce qu'il n'y a pas d'autre possibilité. Bien qu'il reste toujours la question, pourquoi n'est-ce pas possible? Mais disons qu'autrement, ce n'est pas possible. Seulement, accepter ce programme dans son ensemble ne veut pas dire que nous sommes capables de le justifier à chaque étape. Ça, non. Si je me sens mal, il est certain que je ne peux pas le justifier. Le mauvais penchant lui-même, ça s'appelle que je n'accepte pas sa providence, que je ne suis pas d'accord avec elle. Seule l'importance, le travail sur l'importance peut me donner un résultat tel que même dans les mauvais états, je me sens de la meilleure manière. Notre ressenti est... Comment dire ? Notre ressenti dépend uniquement de la reconnaissance de l'importance. Il ne résulte pas de la douleur qu'on nous fait. La matière elle-même est impressionnée par l'importance de celui qui lui fait cela. C'est étonnant quand ensuite on découvre et qu'on voit qu'il n'y a là aucune réalité propre, car le Créateur... Au total, regarde, qu'est-ce que nous ressentons maintenant? Dans quel état nous trouvons-nous? Pourquoi la lumière ne peut-elle pas se révéler à toi maintenant? Parce que je suis dans une forme opposée à elle. Si maintenant un gramme de lumière de plus que ce que apparaît maintenant se révélait à moi, je ressentirais une douleur terrible, car je ressentirais l'obscurité provenant de l'opposition de forme. Cela se révélerait à moi comme obscurité. Voilà. Quand je corrige mon rapport à la lumière et que je corrige son importance, mon rapport à la lumière. Alors je ressens comme un délice infini, tel qu'il n'y a rien de meilleur. C'est impossible autrement. La lumière apparaît, la même lumière où je passe de l'obscurité au ressenti du délice. Des souffrances au délice, uniquement parce que je change en moi la pensée, la réception. Ça change véritablement. Un seul petit interrupteur, et c'est tout. Au lieu des souffrances d'état véritablement terrible, je ressens leur place du délice, de la tranquillité, l'éternité, la perfection. Et c'est exactement la même lumière qui apparaît. Alors on ne peut pas nous révéler cela plus rapidement, sinon progressivement. Mais le rythme, c'est nous qui le déterminons. Sois plus près, on t'en révélera davantage. Oui. Étudiant, si tu relis vraiment chaque chose à lui dans la mesure des jeux que tu connais maintenant comme ta vie, tu relis tout à lui. Disons que la plupart du temps, tu ne te sens pas bien. Ça veut dire que la plupart du temps, tu le déclares coupable. Alors tu arrives à un état où tu le maudis la plupart du temps. Si tu le maudis la plupart du temps, cela nuit à son importance. Alors peut-être qu'il vaut mieux ne pas du tout se relier à lui, le Rav. Qu'est-ce que tu es intelligent? Tu es devenu plus confus qu'avant. C'est aussi un signe d'avancement. C'est-à-dire que tu dis ceci. Si, quand je me sens mal, je commence à penser au Créateur, alors, bien sûr, je me sens mal, je pense à lui et je le maudis déjà. Alors, au moins, tu sais que tu le maudis. Avant, tu ne savais pas qui tu maudissais. Avant, je ne savais pas que je volais. Maintenant, je sais que je vole. Et alors, c'est une... préparation à la correction. Mais comment veux-tu, depuis un état où tu détestes quelqu'un, te sentir lié, le Rav? Maintenant que je le déteste et qu'il est clair pour moi que je le déteste, oui, à partir de cela, je peux commencer à discerner quelque chose. comment est-ce que je déteste? Ah, c'est-à-dire à cause d'un tel ressenti animal. Alors je vis comme une bête qui, uniquement selon son ressenti, peut vraiment attribuer la note bon ou mauvais. C'est mon degré. Où je vis pour un certain but, un peu au-dessus du ressenti, au-dessus de mon nombril, au-dessus du ressenti corporel. Peut-être qu'il y a ici un certain but intérieur, ou humain, ou véritablement devenir un peu homme. À partir de là, tu commences à t'élever. C'est le moment, d'accord, il y a un but, c'est vrai. Le Créateur n'a pas peur que tu le maudisses, crois-moi. Il accepte que tu penses constamment à lui et que tu le maudisses constamment, tout le temps. Seulement, ne le quitte pas. Tu comprends? C'est tout le problème. Ton problème, si tu veux avancer, c'est que tu l'oublies. Ne l'oublie pas. Dans les pires états, précisément là. Comment est-ce que tu construis l'importance à partir d'une telle chose? Ensuite, l'importance viendra. Tu verras une seule chose. Au moment où tu peux être en lien avec lui, tu ne pourras pas le maudire. Il y a aussi des états comme ça, de très bonnes choses. Mais cela provoque aussi un éloignement de la société. Tu es censé recevoir l'importance. Parce que si tu dis, il y a un but, je suis incapable de le vivre, il y en a d'autres qui en sont capables. Eux et moi, maintenant, nous sommes en opposition absolue. Je ne peux pas non plus me connecter à eux. Si tu dis ceci, si je découvre toutes sortes de choses mauvaises en moi, que mon ressenti est mauvais, et ainsi de suite, alors je ne peux pas être dans la société comme une partie active qui reçoit de la société, et tout ça, c'est vrai. Le mieux pour la société, c'est que tu sois inerte. Une chaise, par exemple, ne dérange pas la société. L'homme, oui, peut déranger. Alors tu as raison quand tu dis cela, mais tu ne te rapportes pas à tes états en fonction du but. Pour le but, c'est bien que tu sois aussi mauvais que possible, que tu te sentes aussi mal que possible, que tu ressentes autant de changements que possible, que tu sois encore pire. Nous pourrons te supporter, ne t'inquiète pas. Nous ne serons pas d'accord pour te supporter si tu restes assis indifférent. Ça, non. Mais si tu sautes et cries, ce n'est pas grave, nous le comprenons déjà, l'étudiant. Tu dis, une pensée en fonction du but. Mais encore une fois, si tu vois que tu es tellement éloigné du but et incapable de l'atteindre, tu es obligé de sortir de cette pensée en fonction du but. Je ne peux pas maintenant maintenir une pensée en fonction du but si je me dis, ce but-là, je n'y parviendrai probablement pas, le Rav. Quand je vois que je suis loin du but, j'ai déjà un calcul. Le but est important ou pas important. Oui, important, disons. Alors, disons, prenons au niveau de ce monde, oui, même si dans la corporalité, le Rav, même dans la corporalité, très bien, dans la corporalité, je vais étudier 5 ans, oui, un médecin va étudier 15 ans, oui, jusqu'à devenir réellement un médecin spécialiste et commencer à travailler. Alors, disons donc qu'à la troisième année, il voit qu'il ne réussit pas dans ses études, qu'il est incapable de devenir médecin, il n'en est probablement pas capable, le Rav, à l'instant. Alors, si je ne réussis pas après plusieurs années, je vois que je ne réussis pas, et disons que j'ai perdu le désir, la force du désir, alors je quitte la voie. Je quitte l'université, je vais donc devenir ouvrier. Je n'ai pas le choix, je dois y vivre. Je dois vivre. Alors je continue comme ouvrier. Dans la corporalité, ce que tu as travaillé, ce que tu as payé pour les études, tout cela est perdu. Dans la spiritualité, ce n'est pas perdu. C'est conservé. Tu peux vraiment partir, et beaucoup de gens font ainsi, mais ils ne partent pas. Ils se trouvent avec nous à l'état inerte. En vérité, ils ne partent pas. Il est impossible de partir. Ils sont liés. Tu peux lui demander après 10 ans. Quoi de neuf? Oui, j'ai entendu parler de vous, je lis. Tu sais, j'ai l'intention de venir. 10 ans, il n'était pas là, mais il a l'intention de venir. C'est comme ça. Et c'est réellement vrai. Il reste lié à nous. C'est pour ça que je ne m'inquiète pas de ceux qui partent. Mais toi, tu veux une assurance que tu ne partiras pas, tu veux une assurance que tu avanceras au rythme le plus optimal, quoi? Non, je veux comprendre comment les lois de ce jeu peuvent aller ensemble. Bravo. Ton problème, c'est que tu veux voir chaque pas en avant. Et ça, tu ne le verras pas. Tu ne le verras pas. Tout simplement, tu ne le verras pas. Seulement dans la lumière réfléchie. Tu n'es pas d'accord? Ça n'aidera pas. Ensuite, tu comprendras pourquoi toutes les conditions que nous avons sont des conditions nécessaires pour parvenir au but. Ce n'est pas que le Créateur a fait ainsi parce qu'il en avait envie. Ce sont des conditions nécessaires du fait de notre structure, puisque nous lui sommes opposés. Nous devons être dans de telles dissimulation, de telles frustrations, dans de telles confusions. Le fait qu'il faille t'écraser tout en bas pour que tu montes tout en haut, c'est clair, mais si déjà il faut t'écraser, alors écrase-moi d'un coup, écrase-moi pendant quelque temps. Alors tu comprendras certainement mieux que lui comment faire cela. Je te dis qu'il est impossible de t'écraser d'un coup, il est impossible de te donner un seul coup. Nous apprenons cela précisément de la brisure. Tout est divisé, regarde, en 6000 degrés ou disons 100 000, peu importe, parce qu'il est impossible avec moins que nous rassemblions les impressions de notre nature. Combien elle est éloignée du Créateur. Qu'est-ce que nous devons faire au total? Nous devons, dans toutes les choses où nous sommes comme lui et opposés à lui, recevoir une impression, et dans cette impression, nous devons également être en pleine reconnaissance.
1: זה כל כך הרבה הבחנות, וכל אחד כל כך עמוקה, וקשר בהן כל כך מסובך, שזה רק בצורה כזאת שאתה מוסיף ועולה.
0: Et dans cette impression, nous devons également être en pleine reconnaissance. Sinon, nous n'aurons pas de cli. Qu'est-ce que nous apprenons? Nous recevons sa nature. C'est impossible. Il y a tellement de discernement. Chacun est tellement profond et leur connexion est tellement complexe que c'est seulement sous cette forme, en ajoutant encore et encore, en ajoutant progressivement, que tu rassembles ce cli. Il est impossible autrement. Ne sois pas comme un enfant qui veut t'avaler d'un coup un gros bonbon que tu n'avaleras pas. Oui?
1: Ken.
2: Je reviens à la question nationale. L'Éternel nous a donné la terre des sept peuples. Et on dirait, nous sommes entrés dans un problème dans lequel nous vivons encore aujourd'hui. Peut-être que les nations accepteront que l'Éternel nous ait choisis, mais il nous a aussi envoyés en exil. Et il a ensuite choisi, selon eux, c'est ce qui a créé ce nœud dans lequel nous vivons encore aujourd'hui. D'un autre côté, le peuple d'Israël, le désir de donner, les nations sont le désir de recevoir. Et si nous prenons malgré tout cela sous la forme selon laquelle nous étudions les désirs de recevoir et donner, comment corrigeons-nous cette chose comme une seule expérience, une seule création? Qu'est-ce qui nous incombe et qu'est-ce qui est incombe aux nations? Dans les prochains mois, un livre va sortir où cela sera expliqué. Le peuple élu, je ne sais pas quel sera le nom, peut-être un nom différent, enfin, mais si, c'est, nous l'avons au moins sur Internet. 18, oui, mais lequel? Une expérience appelée Kabbal. Le problème national, le problème avec les nations, avec Israël, avec la terre, ça, toutes ces choses, c'est pas un problème. Ce ne sont absolument pas des problèmes. Tout ce qui existe dans notre monde, tout vient d'en haut. Notre monde est inerte. Il n'y a ici rien de nouveau. Ce qui vient du monde supérieur vient et se produit ici d'une manière déterminée. Voilà. Nous ne déterminons rien ici dans ce monde. Les nations ne déterminent rien pour nous. Ni elles, ni nous ne sommes coupables. Globalement, au niveau de ce monde, nous n'avons rien à dire. Nous parlons seulement au niveau spirituel, où nous pouvons changer quelque chose. Ici, nous n'avons rien à changer. Tout ce qui se produit ici, même s'il nous semble que nous pouvons faire quelque chose, nous ne faisons rien. Nous sommes incapables. Toutes les choses qui se produisent ici résultent d'un changement dans la position spirituelle entre nous, entre toutes les parties de la création. Voilà tout ce drame. Oui. Ce fait d'en haut, dans le monde spirituel, dans un certain équilibre des forces. Ensuite, ici, cela est déjà exécuté dans la matière. Ça, plus tard, nous comprendrons pourquoi. cela pourrait même être sans cela, pour ainsi dire, tu comprends? Alors, tu m'interroges sur notre monde, cela ne m'inquiète absolument pas, parce qu'ici, rien de nouveau se produit. Pour moi, c'est une copie, comme tu vois, des images, et qu'il y a aussi une copie dans un autre endroit. Disons que je dessine ici sur le tableau et que la caméra transmet maintenant ce que je dessine à 1000 km dans un autre endroit. Alors tu regardes à 1000 km cette image et tu veux la changer. Change ici, là où on dessine, et elle changera là-bas. C'est pour ça que ce monde, pour moi, je ne sais pas comment dire, il n'y a rien changé ici, rien de regardé ici. Et tu vois déjà, nous voyons déjà, notre manque d'orientation dans cela, et notre manque total de compréhension d'où nous nous trouvons, et ce qu'elles font pour diriger le monde. Tout le monde se pose la question, même les grands dirigeants du monde, ils ne savent pas, ils ne comprennent pas. Faire quoi faire, il n'y a absolument rien à demander sur ce monde. Nous devons élever notre discussion au niveau spirituel, là où nous pouvons réellement changer quelque chose. Dans la spiritualité, la Kabbalah nous explique ce qui s'appelle Israël, ce qui s'appelle les nations, quel équilibre des forces doit exister, dans quel but cela doit changer. Voilà. Alors, la manière dont cela s'est produit dans ce monde, ce sont des choses inertes, ce sont des choses qui résultent comme effet. Je n'en parle pas. Dans la Kabbale, nous apprenons qu'Israël et les nations sont deux parties d'un même kli, appelé Adam Rishon, une seule âme pour le besoin de la correction, elle se divise en ces deux parties, Israël et les nations du monde. Et Israël et les nations du monde se mélangent les uns aux autres, se divisent également en beaucoup d'autres parties. Ensuite, chaque partie, également dans son lien avec toutes les autres parties, parvient à la correction. La correction générale, c'est qu'Israël parvient d'abord à sa correction et à son remplissage, comme Galgaltenheim du tout le général. Ensuite, à travers eux, les corrections et les remplissages passent vers la seconde partie de l'âme générale qui s'appelle les nations du monde. Voilà. Israël doit d'abord se corriger lui-même réellement. C'est pour ça qu'Israël a l'obligation de se corriger. C'est pour ça qu'il s'appelle le peuple élu, élu pour la correction. Obligé de faire une correction sur lui-même, puis de montrer à tous comment ils doivent le faire. Et les nations du monde, pour l'instant, n'ont rien à faire, n'ont aucune obligation. Les sept commandements des fils de Noé. Bon, voilà. Maintenant, selon combien Israël corrige sa partie dans l'âme générale, Galgaltenheim, selon cela, il se trouve dans un état plus ou moins supportable. Mais dans la mesure où il tarde par rapport au programme général, où il reste en arrière sur le programme général de leur correction, selon cela, les états qu'ils n'ont pas corrigés en leur temps sont ressentis par eux comme des souffrances. De grandes souffrances jusqu'à l'extermination et ce que tu voudras. Si nous prenons du retard maintenant aussi, nous aurons de grandes catastrophes, pas moins que celles du siècle dernier. Car au total, c'est un équilibre des forces. Rien de plus. Alors, nous devons nous efforcer de faire aussi vite que possible nos corrections et ressentir que nous sommes réellement responsables, particulièrement nous. Nous sommes responsables de notre propre état, de l'état de tout le peuple et du monde entier. Car tu n'as aucune possibilité de changer quoi que ce soit, si ce n'est dans la spiritualité, uniquement dans l'équilibre des forces corrigées et non corrigées à l'intérieur de ton âme. Nulle part ailleurs, corrige ta partie, et par cela, tu as terminé. Voilà. Après que nous corrigeons nos parties, ou selon cela, peu à peu, nous passons au fait de présenter la méthode de correction aux nations du monde. Alors nous parvenons tous à la fin de la correction. Encore une fois, dans la mesure où tu ne transmets pas cette méthode de correction aux nations, tu ressens aussi de leur part les coups que tu ressens. Car en fait, ce ne sont pas elles qui te donnent les coups, ces mêmes désirs, ces mêmes intentions que tu n'as pas encore corrigées, agissent en toi sous cette forme. C'est-à-dire qui sont les nations, les forces non corrigées qui viennent vers toi comme des nations contre toi. Ce sont en fait tes propres propriétés que tu n'as pas encore corrigées et que tu aurais déjà dû corriger. Concernant ce que tu ne dois pas encore corriger, on te demande rien. C'est-à-dire, il ressort que toute la souffrance qu'a chacun, toute la souffrance qu'il y a dans le monde, ce sont ces forces que nous n'avons pas corrigées à l'intérieur de nos âmes. C'est pour ça qu'il est écrit qu'Israël est coupable de tous les meurtres, les tueries, tout ce qui arrive dans le monde. Seul Israël est coupable. Car ces forces négatives sont négatives du fait que nous ne les avons pas corrigées dans notre âme. Ces forces se trouvent à l'intérieur de notre âme. Corrige-les et tu verras le monde entier comme bon. Alors je ne demande pas comment viennent les nations, est-ce qu'elles veulent, ne veulent pas, je ne pose pas de questions sur elles. Elles ne sont pas la cause, ce sont les faits, qu'est-ce que j'ai à leur demander. Comme si je posais une question sur une abeille qui vient me piquer. Qu'est-ce que je peux lui dire? C'est sa nature, elle vient, elle me pique, elle doit le faire. C'est le programme intérieur selon lequel cette exécution m'arrive maintenant. Tu veux changer cela pour qu'elle ne te pique pas? D'accord, entre dans le programme, change-le, tout ira bien. Est-ce qu'elle est coupable? C'est comme demander aux animaux pourquoi celui-ci dévore l'autre et mange. Et c'est la nature. Il faut s'élever au-dessus d'elle pour faire des changements. Nous ne voulons pas regarder cela de manière un peu plus profonde. Pourquoi? Parce que cela nous oblige. Cela nous oblige. Tout ce qui arrive avec le pays, celui qui veut regarder. Je regarde ce qui est diffusé à la télévision, c'est terrible. Quelles émissions ont brouillé réellement le peuple, les déconnecter de la réalité, plus on fait des choses, ce qu'ils font c'est quelque chose de terrible, et ça s'appelle, on soigne, soi-disant, on fait la fête, on veut ainsi te donner plus de force, te remonter le moral. Qu'est-ce que c'est? Je ne sais pas, on t'emmène à l'exécution, et en chemin, on te met un peu de musique, toutes sortes de choses. C'est comme ça. Au lieu de montrer la vérité, que faire? Bon, nous allons étudier. Ptira, c'est ça? Partageons nos impressions de la leçon et qu'est-ce que nous prenons pour réaliser un dizaine. Tellement, depuis la perception de la réalité, le rôle d'Israël, et une chose que j'ai m'a touché, c'est ce monde et l'image finale, et on ne peut pas changer quoi que ce soit, il faut monter pour changer la réalité. Et c'est quelque chose qui se passe intérieurement. Et l'essentiel, arriver le plus vite possible au monde des raisons. L'homme est dans une société, il est impressionné ce que font les amis qui ont justifié dans ce monde par cette impression, il peut commencer à les suivre. Il faut vraiment, je ne sais pas, se fondre au sein de la société pour suivre. Vis-à-vis de la société, je dois toujours voir la société recevoir une meilleure influence spirituelle. Il y a beaucoup de surprises, le Rav a dit. La plus grande surprise, c'est que tu ne sais jamais où tu es, est-ce que tu avances. Mais la seule chose, c'est, le Rav a dit, une seule connaissance, c'est toujours entre contact avec le supérieur, lié au supérieur.

0: Déjà, l'état suivant, c'est comme si tu as collé l'état à la correction finale, tu passes à l'état suivant. Surtout, la jalousie permet de recevoir le désir des amis que, et l'importance de la force supérieure, la grandeur du Créateur. Tout dépend de l'importance. La matière est impressionnée de l'importance. Le rôle qu'on a, c'est de ne pas oublier que tout vient du supérieur pour notre bien. Si je l'oublie. Un, la grandeur du Créateur lui-même ne l'a pas, ça vient uniquement de la société. Et ce qu'a dit Chaim a révélé dans chaque situation liaison avec le Créateur. Le Créateur n'a pas peur que tu le maudis, crois-moi, il est d'accord. Pense à lui et maudis-le toujours. Surtout, ne l'abandonne pas. C'est le problème. Si tu veux avancer, n'oublie pas dans les pires situations, justement. Comme vous avez dit, les amis, on a entendu qu'il nous faut un environnement parce que l'homme lui-même, face à tout ce système, est faible.
1: Ne pas être
0: trop intelligent et tu veux comprendre ce qui va se passer, je vais descendre, je vais monter. Si tu as 6 ans, tu as 6 ans. Après, plus tard, tu comprendras vraiment ce qu'est avoir 6 ans. Donc, ici, maintenant, dans chaque situation, le Créateur nous la donne, il ne faut pas être trop malin. Vers la fin, le Rav a parlé d'Israël et il a dit une phrase, c'était en 2002, hein, 24 ans. Depuis, on ne veut pas savoir ce qui se passe parce que cela nous oblige. Donc, c'est ce qu'on fait. On cache ce qu'on est, qu'est-ce qu'on a à faire. Et plus on continue, plus le Créateur presse, plus de force, qui est de pression. Peut-être qu'on arrivera finalement à ce changement. Le rôle d'Israël, à la fin, après, il a dit pourquoi on est un peuple élu, élu à la correction, se corriger ensuite, montrer, servir d'exemple comment faire. La correction est au niveau de l'âme et nulle part d'autre. Corrige ta partie et c'est fini. Tu peux faire tout, ne pas être d'accord, mais surtout ne pas être indifférent. On passe à la prochaine partie. Avant, chantons une chanson ensemble.

0: Bien, après ces grandes leçons, on continue à étudier Tess, mais le Rav a dit que l'essentiel, c'est de rester en lisant avec le Créateur. Peu importe ce qui se passe, ce qu'on ressent, mauvais, bon, l'essentiel c'est d'où ça vient. Ça peut couvrir tous les crimes. Encore, on est responsable de tout ce qui se passe au niveau mondial. La spiritualité, tout vient de là, donc on a l'opportunité de corriger, tout d'abord se corriger nous-mêmes. Et maintenant, on continue à étudier un sujet très important, les cercles, les lignes, droiture. Au début, quand on étudie la première, la deuxième partie, il s'agit des définitions soi-disant simples, mais le Rav a dit que c'est qu'à la fin qu'on pourra comprendre, ressentir ces définitions. C'est simple d'une part, mais enfin. Notez si vous avez des questions, peut-être des définitions que le Rav donne pour cette expérience. Petit point 7 se rapporte au texte « Et là, immédiatement, au commencement de sa propagation dans le sens d'une ligne. Cela signifie la racine de la propagation innovée qui est appelée ligne, cave, car puisqu'il s'agit d'un être émané nouveau, on discerne en lui une racine particulière qui l'éclaire dans l'aspect de son innovation, appelée l'aspira de Keter de la ligne. Depuis Keter, la lumière de Ensof se propage vers la ligne selon les quatre faces connues. Prina Aleph est appelée Chochma, Prina Bet est appelée Pina, Prina Gimel est appelée Zeiranpin et Prina Dalet est appelée Malchut. Et selon cet ordre, le Rav dit ci-dessus qu'elle se propagea progressivement, car Keter se propage d'abord, puis Chochma, puis Bina, puis Zeranpin, etc. Il y a des questions, s'il vous plaît. Ça veut dire que ça se propage ainsi. Ligne, cercle, ligne, cercle, ligne, cercle, et les lignes remplissent les cercles. Loin. Je ne veux pas trop dessiner, il y a beaucoup de manières de dessiner. Ligne, cercle, ligne, cercle, ligne, cercle. Et nous voyons aussi dans la matière, dans les voies de la matière, dans toutes sortes de lois que nous avons en physique, en chimie, il y a ces deux formes de réception et de don. Où nous devons aller selon le jugement, selon la miséricorde, la limitation ou sans limitation. Les choses se connectent selon la force positive, la force négative, toutes les conséquences de ça dans toutes nos lois de ce monde. Nous parlerons une autre fois la manière dont ça appartient au côté masculin, au côté féminin. Le féminin est le cercle, parce qu'il y a la droiture, il en découle ensuite aussi chez nous le yesod du masculin, très long, et du féminin large et court. Regardez comme ça. C'est vrai ou pas? Tu me regardes comme si. J'ai une question. Ah, t'as une question, d'accord. C'est-à-dire que de là découlent ensuite toutes ces choses. Car ça, c'est le don. Et ça, la réception. Dans la mesure où le tube donne, le cercle reçoit. Ensuite, il y a beaucoup de choses là-dedans. Ça, c'est la force positive, la force négative. Elle fait que recevoir et ça qui donne.
1: Oui.
0: Si la méthode de propagation maintenant est celle de la ligne Masaré Or Roser, qu'est-ce que ça veut dire qu'ensuite elle remplit un cercle? La méthode est une méthode de remplissage par une ligne. Comment peut-elle remplir un cercle avec une méthode de propagation? En vérité, nous n'avons pas de kelim. tous les kélims sont des kélims de cercle. Du côté du Créateur qui a créé Ein Sof, tu as un kli rempli de lumière dans l'adhésion entièrement égale, entièrement un. Le maître de maison donne à l'invité toute la table, toutes les bonnes choses et lui dit « Prends, je t'aime, je n'ai envers toi aucune limitation, quoi que ce soit. » Tout est en cercle. L'invité dit « Attends, attends, attends. Mettons de l'ordre ici. D'abord, combien, qu'est-ce que c'est, pourquoi, comme ça ?» Et il commence à filtrer les choses et à le recevoir selon les écrans, la ligne. Alors, le même Ein Sof, entièrement rond, qui possède des sphirotes, des cercles, et maintenant, il remplit au moyen des tubes. Pourquoi tu me regardes encore aujourd'hui? Tu as un regard que je ne comprends pas. Un regard intérieur, oui. Oui. Nous devons prendre ce même kli de Ein Sof, les disphirotes des cercles, en dehors desquels il n'y a rien, et les aborder par un remplissage sur la méthode de Yosher. Bon, ce n'est donc pas que nous avons deux fois des kélims, des kélims de cercle, puis nous les avons dupliqués, et nous avons maintenant des kélims de droiture. Une telle chose n'existe pas. Mais la méthode de remplissage des cercles chez nous maintenant, c'est seulement par la rectitude. Je dois parvenir à cette même amour absolu, sans aucune limitation, sous une forme aussi ronde que possible, mais selon la ligne, parce que cela parle de mes limitations, de mon attitude, de mes efforts. Les kélims où je m'identifie et me connecte au Créateur sont des kélims des cercles. Je dois parvenir à un amour comme le sien, mais cela me coûte un effort sur chaque détail et détail, selon la ligne. Au bout de compte, je dois exprimer toutes ces choses sans aucune limitation, comme chez lui, dans les cercles. Les kélim des cercles sont mon approche de... La kélim de Yosher sont mon approche du remplissage des kélim du Créateur qui a créé Ein Sof. Je vois que j'ai du mal à transmettre. Nous n'avons pas autre chose à part les kélim de cercle. Mes deux approches. Les kélim de Igoulim, c'est ce que le Créateur a créé. Je ne veux pas qu'il y ait une erreur. En général, j'ai vu aussi dans beaucoup de livres qui ne sont pas exactement justes. Le Créateur a créé le monde de Ein Sof. Il l'a rempli de la lumière de Ein Sof.
1: C'est la gisha shelo.
0: C'est son approche. Oui. Et alors l'être créé fut créé. Cet être créé, maintenant, doit se rapporter au même état, au même lieu où il rencontre le Créateur dans Ein Sof. Il veut se rapporter à ça, le remplir par le tube.
1: Massach.
0: Lassar, peu importe. Mais ce remplissage, au bout de compte, sera lui aussi infini. Mais infini du fait que sur chaque détail, il y aura un massar, un tube. Massar et un tube qui ne seront déjà plus des limitations. Il nous semble un tube d'illumination. Alors tout sera à ce point corrigé que même s'il y a des milliards de massarés sur chaque détail, chaque sphère particulière, ce sera néanmoins sans aucune limitation. Par la multiplication des actions, nous parvenons à un état où le massar lui-même sera finalement aussi infini. Et alors tu as comme énormément de tubes, comme des fibrilles dans le corps vivant, qui remplissent tout le corps, et le corps tout entier vit comme s'il était rond. Mais il est, il vit, il respire, il subsiste par la yosher, bien qu'il soit tout entier comme un cercle. Parfait. Aidez-moi à exprimer cette chose. Ça veut dire que la perfection peut être par le cercle, c'est la forme naturelle, sa forme naturelle, et par le massar qui n'est pas limité. Alors, c'est l'approche du Créateur, un cercle, et l'être créé dit non, attends, par tant et tant d'actions, je fais cela par le massar. Je ne prends rien de la table. Je veux y parvenir progressivement, le recevoir dans le but de donner d'une manière illimitée, comme tu veux me donner. Moi aussi, je veux te donner. Voilà. Ça veut dire que nous n'avons pas deux fois des kélim, c'est ce que je veux dire. Ce sont les kélim d'Ensof. Nous n'avons pas deux fois de kélim. Ce sont deux formes d'approche de la manière de les remplir. Sans limitation, c'était avant le tzimtzum, après le tzimtzum par le tube, par le massar. Généralement, on se trompe comme s'il y avait des kélim de ce genre et des kélim de notre genre, et ça provoque un manque de compréhension de ce qui se passe. Ça veut dire que quand nous dessinons ces choses, qu'un tube vient, puis un cercle, encore un tube, puis un cercle, nous voulons dessiner ainsi que nous parvenons à cette même forme de perfection partiellement dans quelque chose au moyen de la ligne. Nous avons fait quelque chose, nous avons complété un certain Ensof, le mini Ensof, ici. Nous sommes parvenus au moyen de la ligne. Encore, j'ai fait un travail dans le tube. Encore, j'ai fait quelque chose dans Ensof. Comprends? Dans quelque chose, oui. Voilà, ça suffit. J'avais un petit cli comme ça. Dans celui-ci, j'ai fait au moins cette partie du grand Ensof. Ça s'appelle l'avoir rempli au moyen de la ligne, une ligne en tout, oui. Voilà, je l'ai rempli au moyen de la ligne. Quelqu'un voulait... De l'aide? Non. Comment interpréter, s'il te plaît? Comme s'il y avait un cli abstrait, nous faisons une limitation et chaque fois avec une délimitation, puis une autre limitation, puis une autre connexion, nous créons la connexion comme une résolution, beaucoup de détails. Auparavant, tout était abstrait de son côté, du côté créateur. Oui. Oui. On peut le dire. Je peux essayer aussi, encore, dans ce sens. En fait, dans notre perception, peut-être la perfection, c'est l'absence de mouvement. Alors, peut-être dire que vers la perfection, nous sommes dans certains mouvements. La perfection, tu veux dire ainsi. La perfection, ça veut dire l'absence de mouvement par la multiplication du mouvement à une vitesse infinie où je me trouve en tout lieu à la fois. Cela aussi est comme une absence de mouvement. D'accord. Oui. La mesure de mon éveil envers l'état parfait envers Ensof, c'est la ligne, les tubes, oui. Je me vais vers la perfection. Oui, la mesure de l'éveil, selon la mesure de la... Si tu vois, tu as retiré tes pieds de la caméra, tu es devenu plus intelligent. Page 38, lumière intérieure, petit point 8, se rapporte aux paroles du texte. Comme une roue unique ronde tout autour. L'explication du mot rond. Voir tableau de réponse. Et quand la lumière de la ligne se revêt dans le cercle, elle est appelée roue. Qu'est-ce qu'une roue encore? Une fois. L'explication du mot rond. Quand la lumière de la ligne se revêt dans le cercle, elle est appelée roue. Donc, c'est-à-dire un cercle est un clé vide, la roue est remplie avec la lumière. Le cercle avec la lumière, elle s'appelle roue. Dictionnaire, il est. D'accord. Cercle, le désir, le cli et la roue, c'est le cercle plus la lumière. Plus loin, comme ligne et tube, c'est ça? Il y a le tube avec la lumière, c'est une ligne, il y a le cercle avec la lumière, c'est une roue. Point 3. Paul Diary. Le cercle n'adhère pas à Ein Sof, mais lui est relié par la ligne. Et le cercle était sans adhérer à la lumière de Ein Sof qui l'entourait de tous ses côtés. Car s'il y adhérait, la chose reviendrait à ce qu'elle était auparavant et il s'annulerait dans la lumière d'Ein Sof. Il ne sera plus du tout visible et tout ne serait plus que la lumière de Ein Sof comme au commencement. C'est pourquoi ce cercle est proche du cercle de Ein Sof sans adhérer à lui. Et toute la connexion et toute l'adhésion de ce cercle émané avec Ein Sof, l'émanateur, se fait par cette ligne susmentionnée par laquelle descend et se prolonge une lumière de Ein Sof qui donne au cercle. Encore. Le cercle n'adhère pas à Ein Sof, mais lui est relié par la ligne. Et ce cercle était sans adhérer à la lumière de Ein Sof qui l'entourait de tous ses côtés, car s'il y adhérait, la chose reviendrait à ce qu'elle était auparavant, avant le Tsimtsum, car toute la différence est... Oui, qu'est-ce que fait le Tsimtsum? Le Tsimtsum sépare pour toi le Ein Sof d'avant Tsimtsum de cette même image que tu reçois par le tube. Maintenant, après le Tsimtsum, tu peux par le tube remplir Ein Sof. Et il s'annulerait dans la lumière de Ein Sof. Et sa puissance ne serait plus du tout visible. Et tout ne serait plus que lumière de Ein Sof comme au commencement. C'est pourquoi ce cercle est proche du cercle d'Ein Sof sans adhérer à lui. Et toute la connexion, l'adhésion de ce cercle émané avec Ein Sof l'émanateur se fait par cette ligne suspendue par laquelle descend et se prolonge une lumière de Ein Sof qui donne au cercle en question. Comment une telle chose arrive-t-elle? Il en sort que nous avons deux fois Ein Sof. Nous avons un Ein Sof qui est rempli ici de lumière de Ein Sof. Et de là sort ce tube avec lequel nous remplissons de nouveau Ein Sof. C'est comme ça que ça ressort. Car qu'est-ce que nous avons fait? Nous prenons les lumières de Ein Sof, de l'état 1, et à travers les masachim, à travers notre travail, nous voulons remplir ce même Ein Sof qui est devenu restreint, que nous avons restreint. Nous voulons le remplir avec la lumière de la ligne. C'est pas que nous ayons deux fois Ein Sof. Nous avons restreint Ensof qui était rempli sous une forme ronde du côté du cratère. Maintenant, au moyen d'une ligne, nous prenons de là la lumière dissimulée qui ne se révèle à nous que dans la mesure où nous avons un écran et nous remplissons maintenant Ensof avec la lumière de la ligne. C'est clair. Quoi? Il me semble que le travail que tu as décidé auparavant, que la lumière directe et la lumière appliquée, ce travail-là, ce sont deux travaux différents. Pourquoi différents? Pourquoi différents? Et ici, un cli dans lequel je reçois la lumière, quand? Si j'ai un masseur, alors la lumière se révèle à moi, depuis la lumière de Ensof, car elle ne s'est restreinte que par rapport à moi. Si j'ai un masseur, elle se révèle, car je veux la prolonger dans le but de donner, elle ne s'est restreinte que par rapport au fait de recevoir dans le but de recevoir, et alors je la ramène au même Ensof. Qu'est-ce que ça veut dire que je la ramène au même Ensof? Je me remplis moi-même, en fait. Je suis ce même qui Ensof.
1: Barur ou non?
0: Est-ce clair ou pas?
1: Nous
0: n'avons pas 1000 kelim, un seul kli dans Ensof, ce même désir, une seule lumière dans ce même Ensof, la lumière d'Ensof, voilà. J'ai restreint mon état envers le maître de la maison et j'ai dit non, pour moi, tous ces délits sur la table sont comme absents. Je n'en veux pas. Et toi non plus, je ne veux pas te ressentir, j'ai honte, je ne veux pas ces délices, je ne suis pas capable de recevoir dans le but de donner. Oui, voilà, rien, mais j'ai pas un autre maître de maison, une autre table, et encore un maître, encore une table. Non, je reviens à la même situation et je dis, très bien, j'ai maintenant argent, un massard, de l'amour, peu importe, je peux payer. Les chalem payer l'achlim, compléter l'intention. Donc, dans la mesure où je peux compléter, payer les maisons, je les mets, se révèle à moi la loi de la restriction agit, et donc, se révèle à moi que je peux recevoir dans le but donné, par cela je remplis ce délice, le mien, celui du maître de maison. Alors, je prends de ce qui est déjà préparé, de ce qui existait, j'ajoute seulement ma relation à cela, de sorte que ça ne se révèle qu'à la condition que je le fasse pour le bien du maître de la maison. Mais c'est la même lumière, les mêmes désirs. Seule mon intention vient maintenant s'y ajouter. Alors nous pouvons dessiner ici 1000 cercles, peu importe, mais en tout, le même cli de Ensof. Je peux dire que je transfère d'un Ensof à un autre Ensof, parce que ça c'est Ensof en restriction, et Ensof qui sera la correction finale, mais c'est le même cli, les mêmes désirs. Seulement maintenant je travaille sur eux avec ma sœur. Ce que tu viens de dire, qu'il n'y a pas deux Ensof, ni trois, est-ce que c'est par l'idée que nous disions qu'il y a d'abord état 1 et ensuite le travail et... Oui, état 1, état 2, état 3. Bien sûr, c'est ainsi que nous avançons, mais avec les mêmes kelim. Ici, nous ajoutons un massar, l'intention, non de plus. C'est-à-dire qu'il y a des lignes, des cercles, Yosher, Kalgal, Tsinor, Altitude, Ro, Tube, une ligne, tout ce que tu veux, peu importe. En tout, c'est un désir, avec ou sans ma sœur. Il n'y a pas où s'embrouiller. La chaise de la Kabbale te détaille toute la création, la divise en lumière et clé, et il n'y a rien d'autre. Le massar vient s'ajouter au milieu entre les deux. Oui. Et l'individu, un homme seul, qu'est-ce que le tube, comme si le cercle, si j'ai bien compris, c'est quelque chose de parfait alors. Qu'est-ce que le cercle vient de la perfection du Créateur, ici un cercle venant du Créateur, et ici il doit parvenir à sa propre relation, également un cercle venant de l'homme. Mais il fait la même chose, il prend la même table, les mêmes maîtres, le même maître de maison, seulement maintenant il ne prend pas tout ce que le maître lui donne, de manière illimitée infinie, mais il prend de manière illimitée infinie, en ajoutant par cela sa relation au maître de maison. Rien n'est ajouté ici, dans Ein Sof, en dehors de la relation de l'être créé envers le Créateur. Et dans cette relation, il parvient à l'équivalence de forme. L'équivalence de la relation entre lui et le Créateur, c'est ce qu'il parvient. Ce même amour du maître de maison vers lui, il parvient aussi à son amour envers le maître de maison. Si un homme, dans son travail, alors ce qu'il pousse à sortir comme ça, du cercle vers la rectitude, qu'est-ce qu'il pousse à sortir? Tu as dessiné qu'il y a Igoul, Yosher, Igoul, Yosher. Non, nous naissons déjà après les cercles. Nous naissons dans ce monde, dans le point dans le cœur. Je ne parle pas d'un aspect animal, je parle du point dans le cœur. Et de là, nous devons développer Yosher, un tube. Nous pouvons développer qu'un tube, pas d'équilibre de cercle. L'équilibre des goulim, ce sont ceux que nous remplissons si nous avons un tube. Comme s'il y avait devant toi une sorte de fosse et que tu la remplissais avec une conduite d'eau. C'est vraiment ainsi. Il l'appelle aussi l'abondance Maïm, l'eau. Bien. Bon. Bonjour les amis. Donc, une progression de la lumière dans l'équilibre. Et les kabbalistes nous expliquent qu'il y a deux formes de façon de propagation de cette lumière, Igoulim ou Kav. La semaine dernière, on a étudié la langue des branches et que les kabbalistes prennent des mots, des formes de notre monde et les utilisent pour nous expliquer des phénomènes spirituels. Là, ils ont pris ces deux formes, Kav et Igoul. Concrètement, il n'y a ni l'un ni l'autre. On a propagation de la lumière et pour expliquer cette sensation, ils utilisent ces définitions. Et qu'est-ce que cela nous dit? Igoul, l'essentiel, c'est l'égalité. Donc Igoul, un cercle, des points tous à la même distance du point central. Donc égalité, quand on dit Igoul, on parle d'égalité et également perfection. Il explique plus tard. Quand on parle une ligne, il parle de façon qui n'est pas en égalité. Donc, il y a en haut, en bas, au milieu, et quand on dit en haut, par exemple, on veut parler de supérieur, de meilleure qualité et inférieur, c'est quelque chose d'inférieur, donc de pire. Donc ces deux formes de propagation de lumière. On commence par Igoul, Malchut, Ensof, un cercle. C'est écrit que tout était en une seule égalité. Il n'y avait ni tête, ni fin, mais tout était en égalité. Ensuite, la restriction. Donc la honte et tout ce que nous avons étudié. Donc pourquoi ça nous fait passer à la forme de réception par des lignes? Parce que là, on commence à mesurer ou on commence à se contrôler ce que je peux ou ne peux pas recevoir. Ou je peux recevoir en haut ce que je ne peux pas recevoir en bas. Et donc ça forme une ligne qui passe par ce point qu'on appelle le tabour. Donc des désirs supérieurs, des désirs inférieurs. Essayons de, pendant l'étude, de voir les choses de cette façon. Où c'est égalité ou non, graduellement, propagation de la lumière. Des questions? Peut-être qu'on peut relire la définition? Ben, Soulam, quand même, ça nous aidera. Page 91. Tableau des sens des mots. 91, c'est ça?
2: Sheila, Nathil, Sheila, Nuntet. Nuntet, Mazet Sinor.
0: 57. Qu'est-ce que Sinor, un tube? Le Balasulam, Kilim de Yosher, sont appelés Sinorot, des tubes, car ils continuent et limitent la lumière comme un tube qui limite l'eau qui traverse. C'est ça, la langue des branches. Encore, un tuyau des kelim de Yosher. Le rabbin dit qu'un tube, c'est une ligne remplie de lumière. Kelim de Yosher sont appelés tsinorot, des tubes qui limitent la lumière comme un tube qui limite l'eau qui passe à travers.
3: À nouveau. Donc cette définition, qu'est-ce qu'une ligne? Point 60. 60. Qu'est-ce qu'une ligne? Depuis la perspective de leur récipient, les disphérotes des récipients de droiture sont appelés un tuyau. Et depuis la perspective de la lumière, à l'intérieur d'eux, ils sont appelés une ligne. La ligne est un tuyau rempli de lumière. Et il n'y a que les disphérotes du monde d'Adam Kadmon qui sont appelés par les noms une ligne. Mais dans les disphérotes du monde de l'Atsilut, il y a trois lignes. À nouveau, qu'est-ce qu'une ligne? Depuis la perspective de leur récipient, les 10 récipients des récipients de droiture sont appelés un tuyau. Et depuis la perspective de la lumière à l'intérieur d'eux, ils sont appelés une ligne. Ce n'est que les disphérotes du monde d'Adam Kadmon qui sont appelés une ligne, mais dans les disphérotes du monde de Hatzilut, il y a trois lignes. Et nous comprenons déjà ce que c'est. Alors, encore quelques questions. Passons aux questions.
2: Une
3: brève question. 71. Passons à 71. Quelle est la question?
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3: לקיסון הרפונס, או סנס דו דאט. 71, כאלה לוריזין דה רסיפיין דה סרקלה, עיגולים.
2: אין סוף ברוך
3: הוא, הוא מקור הרפונס, אין סוף, לוריזין דה רסיפיין דה סרקלה, פיסקוס הרסיפיין, était déjà inclus dans Ein Sof, mais n'était pas apparent là. Puisqu'il n'était pas apparent là, comme dans Il est un et son nom.
2: Ein Sof Baruch Hu, ou makor le kelim
3: de. Encore, quelle est l'origine des récipients de cercle? Et après Ein Sof, l'origine des récipients de cercle, puisque ils étaient déjà inclus dans Ein Sof, mais n'y étaient pas apparents, puisque il est un et son nom un. 73. Pourquoi les cercles sont-ils localisés l'un dans l'autre? Il n'y a pas d'autre distinction là, hormis celle de cause et conséquence. C'est pourquoi ils sont l'un dans l'autre. Et puis une autre question. Nous allons passer 1,83. Quelle est l'origine des récipients de la droiture? Nous avons l'origine des récipients de cercle et maintenant nous avons quelle est l'origine des récipients de droiture? Et la réponse, les cercles sont l'origine des récipients de droite, car le malchut des récipients de les cercles ont dessiné la ligne à partir de leur force, a été fait l'écran à partir de la force de malchut. Donc à nouveau, les cercles sont l'origine des récipients de droiture, car malchut des cercles a dessiné la lumière de la ligne et de par leur force, leur écran a été fait. Et une dernière question. 84. D'où les cercles reçoivent-ils la lumière? D'où les cercles reçoivent-ils la lumière? Et la réponse est des récipients de droiture. Et eux-mêmes ne peuvent pas attirer la lumière d'Ein Sof car il n'y a pas d'écran dans leur épaisseur. À nouveau, d'où les cercles reçoivent-ils la lumière? Et la réponse, 84, des récipients de droiture, et eux-mêmes ne peuvent pas attirer la lumière de Ein Sof puisqu'il n'y a pas d'écran ni d'épaisseur en eux. Ah, il y a des questions?
4: Kelim de Igulim.
3: Les kelim de cercle.
4: Dans Malchut d'Ein Sof, yesh kelim de Igulim ou she kelim de Igulim notzu?
3: Dans Malchut d'Ein Sof, est-ce qu'il y a des récipients de cercle ou bien est-ce qu'ils ont été créés après la restriction et avant cela il n'y a pas de récipients de cercle?
5: Aval ad shi lo mitrokenet lo nikarim ba kelim.
3: Malchut d'Ein Sof est ronde, mais il n'y a pas de récipient corrigé là. Ici, la lumière remplit, c'est-à-dire que tout est Malchut d'Ein Sof, et hormis la lumière, il n'y a pas de reconnaissance de quoi que ce soit. Après que Malchut d'Ein Sof se sont vidés, alors les récipients se sont vidés, il y a un sentiment de manque, et les récipients sont encore ronds. Et alors, il y a la restriction qui devient une ligne, et alors, deviennent des récipients de droiture. Il y a un extrait du Rav, du cours lui-même. Rien de nouveau n'est ajouté dans Ein Sof, hormis pour la relation de la créature envers le Créateur. Donc c'est notre ajout, et dans cette relation, il atteint l'équivalence de forme et l'équivalence de la relation entre lui et le Créateur, qui est ce qui arrive à ce même amour de l'hôte, et c'est ainsi qu'il retourne son amour à l'hôte. Et ça, c'est notre ajout, la relation au Créateur. Le reste existe. Si nous pouvions étendre à la question 63, il est écrit ici que la source des récipients de droiture était Malchut des cercles qui ont étendu la lumière de la ligne et de ce fait un écran fut fait. Alors pouvez-vous expliquer ce que signifie qu'il a attiré la lumière et à partir de là un écran a été fait?
5: Oui,
3: il y a un désir de recevoir. Ce désir de recevoir s'est vidé et maintenant il veut être à nouveau rempli. Et ça, c'est Malchut des cercles qui est vidé du fait de la restriction. Donc il y a une raison pour laquelle elle est une raison pour l'extension des lumières. L'étape suivante des lumières, c'est parce que elle s'est vidée. Maintenant, du fait qu'il y a eu une restriction et l'écran n'a pas eu lieu de la même façon qu'il était, mais l'extension de la lumière arrive dans une ligne, c'est-à-dire que le manque qui est devenu dans Malchut est la raison de Malchut d'Ein Sof, des cercles, et son vide est la raison pour laquelle ensuite est arrivée une ligne. Mais après ça, elle a aussi attiré la lumière. Mais ce n'est que selon la lumière qu'on peut attirer la lumière. Mais avant ça, comment est-ce qu'elle faisait? Avant ça, on ne peut pas dire qu'elle a attiré la lumière parce qu'il n'y avait que le Créateur à l'œuvre. Ce n'est qu'après qu'elle s'est vidée qu'elle a ressenti un manque. Alors, elle est vidée pour la raison qu'elle voulait faire un cadeau au Créateur, c'est-à-dire que c'est comme si c'est elle qui agissait, c'est-à-dire qu'elle s'est visée du fait d'une décoration mise sur un écor. Donc comment ça peut être correct? Elle faisait ça même avant. Guidon, avant la restriction, on ne peut pas dire malchut de quoi que ce soit. Une fois, il y avait, disons, recevoir jusqu'à une restriction. Il atteint un état où il ressent la honte. Et ça, c'est un sujet en soi. Mais à un point, il ne prendra pas de décision. Le désir de recevoir prend la décision. Malchut de Ensof décide, je ne continuerai pas comme ça. Et c'est comme ça qu'elle continue. C'est-à-dire qu'il y a seulement une certaine étape avant, elle écrit qu'elle décide, c'est-à-dire que dans la décoration, elle décide déjà. Ça, c'est la décoration, dit Guidon. Donc ça, c'est la première décision de Malchut, en fait. Oui, et pourquoi est-ce que c'est appelé une décoration? Parce qu'il n'y avait pas d'obligation du Créateur. Le Créateur veut juste remplir le récipient. Il ne demande pas que ce soit pire ou meilleur. Il dit, je te donne, prends, et c'est tout. Et c'est ça qu'il attend de toi, supposément. Mais le désir de recevoir a décidé, Malchut a décidé qu'elle veut être meilleure, elle veut être comme le Créateur. Donc de ça, elle a pris une décision, et de là, elle continue. Donc est-ce qu'on pourrait relier cela au point de naissance de Malchut, parce que c'est le premier moment où elle fait quelque chose, si j'ai compris ce qui en ressort. Disons que c'est un point substantiel dans le développement. C'est pas à la naissance, mais parce que à partir de ce moment-là, le développement reçoit une nouvelle direction.
6: А, да, здравствуйте, спасибо за вопрос.
3: Мак 22.
6: У меня...
3: Oui, merci pour la question.
6: ...делает из Игулима Йошер.
3: J'essaie de comprendre comment l'écran fait de la droiture à partir des cercles. J'imagine ça que l'écran se construit sur le récipient à travers une chaîne. C'est-à-dire que la droiture arrive comme des mesures de désir et les met, les trie. Est-ce que c'est correct ou est-ce que c'est une façon différente? Oui, après que Malchut soit vidé de la lumière, une restriction a été faite. Au départ, c'était le monde d'un sort rempli de lumière. Ensuite, Malchut a fait une restriction, la première restriction, et maintenant, elle doit être remplie de lumière. Elle ne peut pas être remplie de lumière d'un coup. Donc à nouveau, comme c'était dans la phase 4, remplie de lumière, parce que cette lumière était d'en haut. Et ce n'était pas par la force de Malchut elle-même qui était d'en haut. Maintenant, Malchut peut le recevoir uniquement à travers l'écran. Seulement dans, par petites portions, comme a dit le Rav. Le Rav a dit dans la multiplicité des tuyaux, comme il a dit. Et c'est ça qui remplit le cercle maintenant. Et notre but, c'est de remplir le cercle de lumière, mais par petites portions, dans des tuyaux, même si Rav a dit que le tuyau, c'est pas non plus ça. C'est-à-dire que lui aussi est en quelque sorte infini. Mais quoi qu'il en soit, c'est le but de l'écran. Alors qu'il acquiert l'intention en lui-même, l'intention afin de donner plus. Les femmes Spain.
7: Gracias, amigos. Siguiendo la pregunta, quisiera entender, según el dibujo, línea, círculo,
3: merci les amis, en continuant la question, je voulais savoir, selon l'image des lignes et cercles, si chaque cercle est déjà en équivalence de forme avec le Créateur et en complétude, alors pourquoi est-ce qu'il revient à être une ligne? Est-ce que c'est quelque chose de perdu, comme l'équivalence de forme qu'il y a là-bas? Il y a déjà, maintenant nous avons appris qu'il y a des chérotes dans le désir de recevoir. C'est-à-dire qu'il y a ici des discernements, des désirs qui sont plus affinés et d'autres qui le sont moins. Et nous, nous avons ce que nous appelons les trois premières, les plus affinées, les plus purs désirs qui sont en avant. Et quand elles sont là, il n'y a pas de problème à la lumière de s'étendre de toutes les façons possibles. Parce qu'il n'y a pas de désir de recevoir. Et là, l'expansion est appelée cercle. Ensuite, lorsqu'il continue à s'étendre de là, il comprend qu'il y a un désir de recevoir, et quand tu vérifies ça, et que tu fais une certaine sélection, c'est considéré une ligne. C'est-à-dire que chaque degré, chaque nouveau degré dans lequel s'étend la lumière, il y a les trois supérieurs divins et les sept inférieurs. Les gardes des trois supérieurs peuvent s'étendre de façon circulaire, il n'y a pas d'interdiction, et les sept inférieurs doivent étendre, il doit y avoir un écran qui les supporte. Oui, après l'écran, le récipient comme écran, dans le remplissage du cercle, il y a déjà une mesure, et qui détermine ça, c'est la lumière. Dans la mesure où la lumière peut transmettre, le cercle peut recevoir. Même si le cercle n'a pas de différence au-dessus, en dessous, ni limitation, mais supposément la lumière limite le tuyau. Et ce récipient, c'est là-dessus que je voulais demander, quelle est la différence entre un cercle et l'autre, si le remplissage n'a pas d'état, n'a pas de limitation, parce que ce qui sépare entre un cercle et l'autre, donc... À nouveau, c'est la lumière qui peut recevoir un certain degré de lumière. Alors, Mac 61, les femmes, 167.
7: Как игуль, в котором нет экрана, может получать свет через шкаф? Если именно экран определяет...
3: Comment un cercle qui n'a pas d'écran peut-il recevoir la lumière à travers la ligne? Et spécifiquement, l'écran, c'est ça qui détermine la capacité et la mesure par laquelle recevoir la lumière. Je vais essayer de répéter ce que nous avons dit avant. En pratique, il n'y a pas de lumière, il n'y a pas de cercle. Il y a des parties du désir qui peuvent recevoir de façon circulaire, c'est-à-dire sans limitation, l'expansion de la lumière et des parties qui ne peuvent pas. Et ensuite, ils le reçoivent en tant que ligne, c'est-à-dire qu'il y a comme une sélection, là, il y a des états, et donc quand la lumière s'étend, au début, elle s'étend dans les sphérotes les plus élevées, où l'expansion remplit toutes les sphérotes, ce qui s'appelle un cercle, et dans les sphérotes inférieures, ils peuvent déjà s'étendre d'une façon telle que, mais seulement partiellement. Et ça s'appelle une ligne. Mais on prédit qu'il n'y a pas de cercle, il n'y a pas de lumière, il n'y a la voie par laquelle la lumière s'étend.
2: Nous le Shaul microphone, non? Je suis là, mais je me suis.
3: Je voulais juste recommander de lire le 43. Qu'est-ce que droit? Il explique comment l'épaisseur provoque l'expansion de la ligne droite.
2: La medalit.
3: 43, d'accord. Comme Shaul l'a recommandé. Donc oui, c'est long. Qu'est-ce que droit? Alors écoutons. Question 43. Qu'est-ce que droit? Quand la lumière supérieure descend au récipient... Ah, pardon. Quand la lumière descend au récipient qui est dans l'épaisseur de la phase 4, c'est-à-dire que, principalement parce qu'elle l'étend à travers son aspiration, c'est considéré que la lumière descend en droiture, ce qui signifie en proportion absolue à la mesure de l'épaisseur et à l'aspiration en elle. Et ceci est similaire à un objet lourd qui tombe à terre d'en haut. Il tombe en ligne complète du haut vers le bas et à une grande vitesse. Du fait de la gravitation de la Terre, ou à l'inverse, lorsqu'un objet léger tombe à terre et que la gravitation de la force n'est pas affectée, il tombe doucement dans les airs avant d'arriver à terre.
2: Donc,
3: ici, dans les récipients, ils n'ont pas d'épaisseur, tels que des récipients de cercle, Et c'est considéré que la lumière qui vient là, par la force des sphirotes de droiture, devienne rond, car il n'y a pas d'épaisseur là, c'est-à-dire une aspiration qu'ils attirent à eux à travers la force d'attraction et à l'inverse, dans les récipients, droiture, où il y a l'épaisseur qui attire la lumière très fortement, la lumière descend rapidement avec une droiture précise comme la ligne droite. Bon, c'est un peu confondant, mais bon, plus de questions ? Nous apprenons que la lumière est en repos absolu. Et j'ai entendu le Rav dire que si j'ai un écran, la lumière se révèle devant moi. Et si, dans le cas contraire, alors il a été restreint parce que les récipients font de recevoir. Alors, qu'est-ce que ça veut dire que la lumière a été restreinte ? Ou bien, je n'ai pas compris correctement, peut-être. La lumière peut rentrer dans un récipient qui n'a pas l'intention de donner et qui n'a pas l'équivalence de forme. La première restriction n'est jamais annulée, n'est-ce pas ? Et le récipient, pour recevoir afin de recevoir, la lumière n'entre jamais. Alors que fait l'écran ? L'écran surmonte la première restriction et il dit « d'accord ». Pour moi, je peux recevoir, mais je ne peux pas recevoir afin de donner, comme l'exemple de l'hôtel invité. Pour toi, je peux donner gratuitement. Et cette lumière supérieure devient le récipient, non pas ma fin qui est le récipient, le nouveau récipient appelé lumière réfléchie. Pour toi, je suis prêt à manger, je veux te donner du plaisir, c'est toi l'hôte, je veux te donner du plaisir. Et ensuite, nous nous égalisons en forme, parce que l'hôte veut me donner du plaisir, et moi je veux lui donner du plaisir. Parce que la créature n'a rien à donner au supérieur.
2: Lola.
3: Et donc la première restriction est une restriction dans la lumière et pas dans le récipient ? Non, non. Dans la lumière, il n'y a pas de changement. C'est le récipient qui se limite. On peut dire qu'il y avait une restriction dans la lumière parce que la lumière n'était pas rentrée dans le récipient, qui n'était pas prêt à recevoir, qui ne voulait pas recevoir. On peut dire que c'est comme ça, mais nous parlons toujours de la part des récipients et non pas de lumière. La lumière est prête, est limitée, mais c'est toi qui es limité pour recevoir.
2: Astana.
8: Спасибо. Мы изучаем, что есть два

0: capable de s'étendre en cercle, c'est-à-dire qu'il est complètement affiné, reçoit en cercle. À partir du moment où la restriction, ou tant la restriction, tout le remplissement est en droiture, il n'y a pas plus. Il y avait remplissage et cercle qui était dans Malchut d'Ensof. Par la suite, tout est en lumière. La lumière remplit le récipient avec le but de l'amener, de le ramener à une forme ronde. Qu'est-ce que ça veut dire? Ça veut dire qu'il y a un écran. L'écran accomplit un examen sur lui-même, sur le récipient de recevoir, combien il peut recevoir. S'il découvre qu'il ne peut recevoir que, qu'il peut recevoir 100% afin de donner, alors il reçoit 100% afin de recevoir. Et il devient rond. Il n'a plus de limitation. Mais, avant cela, il y avait un test, une vérification, si l'écran y était. Et donc, la réception jusqu'à la correction finale est toujours dans la forme de la lumière et le récipient est complètement rempli, ce qui n'arrive qu'après la fin de la correction et il devient circulaire. Voilà, pardon. Nous devons terminer là, mais alors encore une question? Oui, d'accord, s'il te plaît. Oui, je ressens son immense désir. Oui, il y a un grand désir pour continuer cela. Dans la mesure de l'approche, si vous pouvez partager avec nous. Disons que nous parlons toujours du récipient et de l'écran et de, qu'il y a cette flèche de ligne directe, lumière réfléchie, lumière environnante. C'est-à-dire que nous comprenons le processus, mais comment est-ce qu'on peut réfléchir ça sur les cercles et les droitures s'il y a plus, c'est encore plus confondant? Comment est-ce qu'on peut, comment vous pouvez nous aider à voir ça d'une façon plus simple qui nous aidera en chemin avec des cercles et des droitures?
1: Rav
0: l'a dessiné, tu ne te souviens pas, il a dessiné ça comme une tasse avec des lumières, cette droiture qui est en haut, ça on n'a pas encore appris, Rosh Torsof et toute la structure, ça c'est droiture. Donc, c'est exactement ce que tu as dit. C'est pas compliqué, mais ensuite, dans son remplissage, le remplissage est rond. La lumière intérieure, c'est le cercle. Non, je ne veux pas dire ça comme ça, non. Je n'ai pas entendu que la lumière intérieure, ce soit le cercle. Alors, quel est le, demande Shai, le remplissage que tu ressens, c'est ça qui est rond, Shai. Et nous disons que la lumière réfléchie devient un remplissage? Ça, c'est le nouveau clé, oui, mais c'est pas encore droiture, Shai. Alors, ça, c'est ça qui me confond dans cette partie. Peut-être pour comprendre ça, comprendre cette approche que tu peux nous escorter à travers les cercles et les droitures? Oui, alors peut-être au prochain cours, nous allons continuer et recevoir l'explication avec le Rav. Et maintenant, on doit passer à Moshe, le temps est advenu. 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Nous finissons avec une chanson.

0: Bonjour, dans la première partie du cours, nous étudierons un cours du Rav de 2002, le 1er novembre, basé sur un article du Rabash, et il arrivera lorsque tu viendras dans le pays que le Créateur, ton Dieu, te donne. 25 minutes de lecture pour cela en dizaines. Les écrits du Rabash, volume 1. Et il arrivera lorsque tu viendras dans le pays que le Créateur, ton Dieu, te donne. Voici que les commentateurs ont posé une question sur le verset où il est écrit « Et il arrivera, lorsque tu viendras dans le pays que le Créateur, ton Dieu, te donne en héritage, et tu en prendras possession, et tu t'y installeras. » Ils ont demandé « Quelle est la précision de « que le Créateur, ton Dieu, te donne ?» N'est-ce pas que le peuple d'Israël a conquis cela par des guerres ? Et ils ont répondu que l'homme doit savoir dans son cœur que ce n'est ni par sa force, ni par sa puissance de sa bravoure qu'il vient hériter du pays, mais c'est un don du Créateur. Et c'est ce qu'ils disent. Que le Créateur, ton Dieu, te donne en héritage, et non par ma force et la puissance de ma main. Et voici pour comprendre ce qui précède selon le travail, il faut savoir que Eretz, pays, est appelé désir, ratson, c'est-à-dire le désir qui est dans le cœur de l'homme. Il est appelé pays. Et ce pays, appelé cœur de l'homme, il y a là, c'est-à-dire qui réside, les nations du monde. Et y réside aussi le peuple d'Israël. Mais il faut savoir que les deux ensemble ne peuvent pas y résider. Le peuple d'Israël et les nations du monde ne peuvent pas dominer ensemble. Ou bien il y a la domination des nations du monde, ou bien il y a la domination d'Israël. Et il faut comprendre en vérité quelle est la véritable raison pour laquelle les deux ne peuvent pas être au même endroit. Et la question est que l'on sait que la création du monde a eu lieu parce que sa volonté était de faire du bien à ses créatures. Et pour cette raison, il a créé le désir de recevoir du plaisir et du délice, c'est-à-dire qu'il a créé, dans les êtres créés, une dimension de manque pour aspirer toujours au plaisir. Car nous voyons que selon la mesure de son aspiration, dans cette mesure, l'être créé ressent le plaisir. Et c'est le kli qui a été créé du côté du Créateur. Et c'est la première dimension que nous distinguons dans les êtres créés. Et s'il n'y a pas dans les êtres créés ce désir, ils ne sont pas encore considérés comme des êtres créés. Il s'ensuit qu'il n'y a pas lieu de parler d'aucune dimension s'il n'y a pas là le désir de recevoir. Et c'est toute la création dont nous parlons qui est le kli pour recevoir le plaisir. Mais à cause de la honte, appelée dans le langage des sages, pain de la honte, Nahama de Kisufa, il y a eu le Tzimtzum, c'est-à-dire qu'ils ne recevront pas en vue de recevoir, mais seulement s'ils peuvent orienter en vue de donner ce qui est appelé la dimension de l'équivalence de forme. C'est-à-dire, s'ils peuvent recevoir les plaisirs avec l'intention de donner satisfaction au Créateur, alors il reçoit. Sinon, il ne veut pas recevoir. Et cela s'appelle la dimension de Israël, c'est-à-dire Yachar El, droit vers le Créateur. C'est-à-dire que tout ce qu'il pense, tout est pour que tout parvienne au Créateur. Et alors, il ne s'appelle pas par son propre nom, car il ne pense pas du tout à lui-même, mais toutes ses pensées sont pour le Créateur. Cela s'appelle Eretz Israël, pays d'Israël, c'est-à-dire qu'il a un désir droit vers le Créateur, c'est-à-dire qu'il n'a pas de désir d'amour de soi, mais d'amour d'autrui. Et pour lui-même, c'est-à-dire qu'il jouisse de la vie, il n'a pas de désir. Et tous les désirs résident en cela, qu'il ait les moyens de donner sans réserve au Créateur. Mais tout ce qu'il nourrit son corps, c'est uniquement afin qu'il ait des forces pour s'engager dans le but d'agir en vue de donner. Et cela ressemble à un homme qui possède un cheval et lui donne à manger et à boire. C'est-à-dire, toute la nourriture et la boisson qu'il donne au cheval, ce n'est pas parce qu'il a de l'amour pour le cheval, mais parce qu'il a besoin de travailler avec lui. C'est pourquoi tout ce qu'il pense à faire profiter le cheval, ce n'est pas par amour, mais simplement parce qu'il veut exploiter le cheval pour son propre bénéfice, et il ne pense à rien pour le bien du cheval. Et cela s'appelle « Eretz Israël », c'est-à-dire que toutes ses pensées ne sont que « Eretz », désir, afin que tout soit « Yachar El », droit vers le Créateur. Tandis que la terre des nations, c'est Eretz, désir d'amour de soi qui s'appelle Am Haaretz, les gens du pays. C'est-à-dire que tous leurs désirs ne sont que pour le désir du peuple, dont l'intention n'est pas pour le désir du Créateur, mais pour le désir du peuple. Ce qui signifie le désir des créatures qui sont appelées peuple. Tandis que le Créateur, c'est lui qui a créé le peuple, comme il est dit, qui t'avo, et tous les peuples de la terre verront que le nom du Créateur est appelé sur toi, et ils te craindront. Et il est aussi écrit, Hayesara, et Abraham se leva et se prosterna devant le peuple du pays, devant les fils de Heth. Cela signifie qu'ils ne savent ni ne ressentent rien d'autre que l'aspect du peuple qui est l'aspect de l'amour de soi et que cela seul s'appelle l'aspect des créatures. Tandis que, âme Israël, ils veulent l'annulation de leur essence et de leur existence, qui est l'aspect du désir de recevoir qui a été créé ex nihilo. C'est pourquoi nous disons dans le Kiddush du jour de fête « qui nous a choisis parmi tous les peuples ». Et voici, ces deux dominations ne peuvent exister ensemble, soit le désir de donner domine, soit le désir de recevoir domine. Et les deux ne peuvent subsister, car chacun contredit l'autre, et deux opposés ne peuvent être dans un même sujet. Et de là découle la guerre du penchant, c'est-à-dire que l'homme doit lutter avec lui-même afin de soumettre le cœur où se trouve le lieu de l'habitation de ses désirs et de chasser la domination du désir de recevoir et de donner toute la domination au désir de donner sans réserve au Créateur. Et lorsque l'homme commence à travailler dans le travail sacré, qui consiste à orienter tout son travail pour le bien du ciel, alors commencent les guerres entre ces deux désirs. Et l'homme, par de grands efforts, mérite alors de surmonter et il remporte la guerre. Et alors entre dans son cœur la domination du désir de donner sans réserve au Créateur, et alors l'homme peut dire « Ma force et la puissance de ma main m'ont fait cette réussite. Et c'est uniquement grâce à son travail qu'il a hérité du cœur qui s'appelle maintenant Eretz Israël, car son désir est droit vers le Créateur. Et à cela vient le verset et nous dit « Lorsque tu viendras dans la terre que le Créateur, ton Dieu, te donne. » C'est-à-dire, ce n'est pas toi qui l'as conquise par tes propres forces, mais le Créateur, ton Dieu, te la donne. C'est-à-dire, après que l'homme a fourni l'effort nécessaire afin de conquérir le cœur, et que, par les guerres qu'il a menées sans cesse contre les nations du monde, il les a vaincues, il hérite du cœur qui désormais s'appelle la terre d'Israël, et non plus la terre des nations. Néanmoins, il doit croire que ce n'est pas lui qui a conquis la terre, mais que le Créateur, ton Dieu, te l'a donné, et non pas « ma force et la puissance de ma main ont fait cette richesse ». À ce sujet, il faut comprendre ce qui est difficile ici, à savoir que le Créateur a promis à Abraham, comme il est écrit, « Lech Lecha 7e », et il lui dit « Je suis le Créateur qui t'a fait sortir d'Ur Kasdim pour te donner ce pays afin que tu l'hérites. » Si c'est ainsi, pourquoi a-t-il d'abord donné la terre aux nations du monde et ensuite Israël viendrait et il devrait faire la guerre contre eux, les chasser de leur terre et que toutes les nations du monde auraient des arguments « Pourquoi avez-vous conquis une terre qui n'a jamais été la vôtre ?» Et seulement par la conquête que vous avez réalisée par des guerres, vous dites que cette terre est la vôtre. Et tout le monde comprend qu'il aurait été certainement préférable qu'il ne donne pas cette terre aux nations du monde. Ainsi, il n'aurait pas manqué de lieu pour les nations du monde où s'installer. Après cela, d'autres nouveaux pays ont été créés et le Créateur aurait pu faire en sorte qui ne s'installe pas à cet endroit. Mais il n'en fut pas ainsi. D'abord, les sept nations et d'autres rois se sont installés ici, et le peuple d'Israël devait combattre contre eux, les chasser, et toutes les nations du monde crieraient contre le peuple d'Israël « Vous êtes des voleurs, car vous avez conquis les terres des sept nations. » Et pourquoi tout ce labeur, comme le rapporte Rashi dans le commentaire des sages, Bereshit, et voici ces mots, et pourquoi commence-t-on par Bereshit ? Parce que la force de ses œuvres, il l'a racontée à son peuple pour donner l'héritage des nations. Car si les idolâtres disent à Israël « Vous êtes des voleurs, car vous avez conquis les terres des sept nations », ils leur répondent « Toute la terre appartient au Créateur. Il l'a créée et l'a donnée à qui il a jugé droit à ses yeux. Par sa volonté, il la leur a donnée, et par sa volonté, il la leur a retirée, et nous l'a donnée. » Selon cela, il est difficile de comprendre pourquoi tout cet ordre a eu lieu, c'est-à-dire qu'avant de nous la donner, il l'a d'abord donnée aux nations du monde, et seulement après qu'ils s'y sont installés, il nous a dit « Allez et chassez-les de cette terre, car je l'ai promise à Abraham. » Selon la voie de la racine et de la branche, on peut expliquer toute cette affaire, car il est connu que « terre » et « retz » désigne Malchut, qui est la racine des êtres créés, appelée « recevoir en vue de recevoir ». Et c'est la racine, c'est-à-dire le premier receveur appelé monde d'Ein Sof. Ensuite, des corrections ont été faites, à savoir de ne pas recevoir pour la réception pour soi, mais parce que l'inférieur veut donner sans réserve au Créateur. C'est-à-dire qu'il veut que le désir de recevoir pour soi-même soit annulé en lui. C'est-à-dire qu'il ne l'utilise pas et que toute son occupation soit seulement de donner satisfaction au Créateur. Et selon ce qui précède, il en résulte que même dans l'ordre de la création du monde matériel, cela doit également se faire selon l'ordre qui était dans la spiritualité. C'est-à-dire qu'au début, cette terre a été donnée aux nations du monde, et ensuite, par des efforts et des guerres, pour chasser les nations du monde de cette terre, afin que le peuple d'Israël la conquiert et hérite de la place des nations du monde. Car les nations du monde, leur racine est le point central sur lequel il y a eu le Tzimtzum. C'est-à-dire que, puisque la première phase qui est sortie dans le monde devait nécessairement être la phase de recevoir en vue de recevoir, d'abord, car autrement il n'est pas possible de dire qu'il se restreint lui-même de ne pas recevoir, car la question de l'effort ne peut être dite que là où il y a un désir et un attrait ardent de recevoir, et qu'il se surmonte sur son aspiration et veut l'équivalence de forme. C'est pourquoi les nations du monde devaient d'abord recevoir cette terre comme la racine, où le désir de recevoir est sorti en premier, qui est l'essence de la création, et ensuite, il est possible de dire qu'il faut y faire des corrections. C'est pourquoi, après que les nations du monde ont reçu cette terre, alors le peuple d'Israël est venu et a corrigé la terre, afin que tout soit pour le nom du Créateur, et cela s'appelle « Terre d'Israël », comme il est écrit, Ekev, « Une terre que le Créateur, ton Dieu, recherche constamment, les yeux du Créateur, ton Dieu, sont sur elle du début de l'année jusqu'à la fin de l'année. » Et il faut comprendre ce qui est écrit, que la terre d'Israël est appelée une terre sur laquelle les yeux du Créateur, ton Dieu, sont du début de l'année jusqu'à la fin de l'année. Ce qui signifie que la surveillance du Créateur est sur elle, c'est-à-dire précisément sur la terre d'Israël. Et pourtant, la surveillance du Créateur est sur le monde entier. Comme le dit le poète, les yeux du Créateur parcourent tout. Et comment pouvons-nous dire que seulement en terre d'Israël, il y a sa surveillance? Et il faut expliquer que le sens est « qu'est-ce que la terre d'Israël ?» C'est-à-dire que la terre, qui est déjà sortie de l'autorité des nations du monde et qui est déjà entrée dans l'autorité d'Israël, c'est cela que le verset veut nous faire entendre et nous donner un signe afin de savoir s'ils se trouvent en terre d'Israël ou s'ils sont encore en terre des nations. Et le signe en est, comme il est écrit, une terre que le Créateur, ton Dieu, recherche constamment. Le verset nous dit ce qu'est la terre d'Israël, alors il dit que nous devons savoir que le Créateur la recherche constamment. Et quelle est sa recherche? Le verset continue. Les yeux du Créateur, ton Dieu, sont sur elle du début de l'année jusqu'à la fin de l'année. Ce qui signifie que la surveillance du Créateur est appelée les yeux du Créateur. Donc, si l'homme voit sa surveillance du début du temps, appelé le début de l'année, jusqu'à la fin de l'année, ce qui signifie qu'il voit sans interruption la surveillance du Créateur, cela s'appelle terre d'Israël. Tandis que la terre des nations est appelée ainsi, car seul le Créateur sait qu'il surveille le monde entier, mais les nations du monde ne le voient pas. C'est pourquoi il nous a donné un signe afin de savoir si nous nous trouvons en terre d'Israël ou si la terre dans laquelle nous habitons est encore une terre des nations du monde. Il en résulte, selon tout ce qui précède, que d'abord les nations du monde doivent entrer dans cette terre, ce qui est une allusion au désir de recevoir, qui d'abord prévaut en ce lieu. Ensuite, on mène des guerres contre le désir de recevoir et on le soumet à l'autorité de la sainteté, c'est-à-dire que tout ce qu'il fait soit selon ce que le Créateur exige. Et voici ce qu'ont expliqué les commentateurs sur ce qui est écrit. Et ce sera lorsque tu viendras dans la terre que le Créateur, ton Dieu, te donne, l'intention étant que l'homme ne dise pas, après toutes les guerres contre le penchant, qu'il a dû toujours se renforcer contre lui chaque jour, qu'il ne pense pas que c'est par sa propre force qu'il est parvenu à ce qu'il a atteint, mais que le Créateur lui a donné de vaincre cette guerre. Et c'est là le sens 2, que le Créateur t'a donné. Et dans que le Créateur t'a donné, il faut distinguer deux discernements. A, c'est l'aspect de la mitzvah, qui est l'aspect de la croyance, ce qui est appelé tfilin de la main. Et à propos des tfilin de la main, nos sages ont interprété, et ce sera pour toi un signe, et non pour les autres un signe. C'est pourquoi les tfilin de la main doivent être couvertes. Ce qui signifie que l'aspect de la croyance est appelé marche humblement vers le Créateur ton Dieu, qui est un aspect au-dessus de la connaissance. B, c'est l'aspect de la Torah, qui est l'aspect des tfilines de la tête. Et à propos des tfilines de la tête, nos maîtres ont interprété le verset qui t'avoue, et tous les peuples de la terre verront que le nom du Créateur est proclamé sur toi, et ils te craindront. Ce sont les tfilines de la tête. C'est-à-dire qu'il est écrit là-bas, et tous les peuples de la terre verront que les tfilines de la tête doivent être découvertes pour tous, ce qui est l'aspect de la Torah, car la Torah est appelée précisément lorsqu'elle est révélée. Tandis que les tfilines de la main doivent être couvertes, ce qui signifie au-dessus de la connaissance. Ainsi, il n'y a pas de mot à dire à autrui, car tout ce que l'on peut dire à autrui ne peut se faire que par la connaissance. C'est pourquoi, dans ce qui est au-dessus de la connaissance, il n'y a pas de mot. C'est pourquoi il est dit « pour toi un signe et non pour les autres ». Selon cela, il en ressort que dans ce don que le Créateur a donné à la terre au peuple d'Israël, c'est afin d'en tirer des fruits. Et comme nous l'avons expliqué plus haut, lorsqu'on parle du chemin du travail, terre signifie le cœur. Et le Créateur a donné deux aspects dans le cœur. A, c'est l'aspect de la croyance. B, c'est l'aspect de la Torah. Par les deux, l'homme atteindra sa perfection. Et bien que les deux viennent par l'homme, il faut néanmoins savoir que les deux viennent du Créateur et l'homme ne doit pas dire « Ma force et la puissance de ma main m'ont fait cette réussite. » Et par cela, nous comprendrons ce que les commentaires ont demandé. Pourquoi, dans les prémices, il est écrit « Et tu répondras, tu diras à voix haute. » Tandis que dans la lecture et la confession de la dîme, il est écrit « Et tu diras. » Et il n'est pas écrit « Et tu répondras », comme il est écrit dans les prémices. C'est pourquoi la confession de la dîme se fait à voix basse, car le maaser, la dîme, est appelé l'aspect de mitzvah, qui est la royauté du ciel. Et en cela s'applique la notion de marcher discrètement, comme il a été dit plus haut, qui est l'aspect des tfilines de la main, sur lesquels nos sages ont interprété « pour toi comme un signe et non pour les autres comme un signe ». C'est pourquoi le maaser, qui fait allusion à la mitzvah, il est écrit à son sujet, « Et tu diras, seulement, c'est-à-dire à voix basse, qui ne s'entend pas à l'extérieur, car cela relève de la discrétion. Tandis que les bikurim, les prémices, font allusion aux tfilin de la tête, qui sont l'aspect de la Torah, comme il a été dit plus haut, où il est écrit « Et tous les peuples de la terre verront que le nom du Créateur est proclamé sur toi et ils te craindront. » C'est pourquoi il est écrit à propos des bikurim, les prémices, « Et tu répondras et tu diras. » C'est-à-dire que cela doit être à voix haute, qui est l'aspect de la Torah, qui doit être révélé à tous, ce qui signifie que le fait de vouloir faire du bien à ses créatures doit être révélé à tout le monde. Fin de l'article. Il dit que quand une personne commence à faire le travail sacré, il faudrait diriger tout son travail, qu'il sera entièrement pour le bien du Créateur, et alors la guerre entre ces deux désirs commence, et la personne est récompensée de surmonter, et il gagne la guerre. C'est-à-dire que le Créateur nous donne la force et l'aide de faire des efforts et de vaincre la guerre. Oui, le monde entier, toutes les nations ont des plaintes envers Israël. Ils sont des voleurs. Mais sinon, c'est impossible. Tout d'abord, le désir de recevoir doit être et occuper ce désir, cette terre. Et ensuite, ce n'est que par la guerre que l'on peut la conquérir. Et nous passons à la prochaine partie du cours, un cours enregistré du 1er novembre 2002. Nous avons entendu un article des Marches de l'échelle, volume 3, livre d'Evarim, portion Kitavo, page 205, et il arrivera quand tu entreras dans le pays que l'Éternel, ton Dieu, te donne. La terre, ça s'appelle le désir. Quand l'homme se prépare pendant le temps de préparation, alors il arrive à un état où il commence véritablement à travailler avec son désir. Au début, quand se révèle le travail avec le désir, il commence à se sentir mal, sans force, dans la reconnaissance du mal. Il ne comprend pas pourquoi il ressent ce mal. Ce n'est qu'ensuite qu'il commence à comprendre que ce ressenti du mal vient du fait qu'il se voit opposé aux propriétés du Créateur. Il se voit aux propriétés du Créateur. Il se voit devenu plus mauvais qu'auparavant, plus faible, plus paresseux, plus cruel qu'auparavant. C'est donc... Alors... C'est le début du travail avec le désir de recevoir pendant le temps de préparation. Ensuite, vient un autre travail. Le travail, c'est le travail dans le désir de recevoir lui-même. Il commence déjà à se trouver à l'intérieur du désir de recevoir. Il reçoit dans le désir de recevoir toutes sortes de remplissages, tant corporels que spirituels. Alors commence un travail de clarification, une véritable évaluation du remplissage qu'il préfère l'un plutôt que l'autre, c'est-à-dire qu'il commence déjà à établir pour lui-même une échelle de valeur. Et ici, face à ce qui se révèle dans son désir, toutes sortes de remplissages corporels ou spirituel, mais dans le but de recevoir, il est déjà obligé de commencer à travailler sur la grandeur du Créateur, pas simplement sur la grandeur du but vers lequel il est attiré, en se disant que la spiritualité est plus grande que la spiritualité, qu'il vaut donc la peine de l'acquérir, mais déjà il doit commencer à travailler avec l'intention que ce n'est pas parce qu'il vaut la peine pour moi de l'acquérir, mais parce que il y a ici la grandeur du Créateur pour laquelle il vaut la peine que je travaille. Ces choses viennent peu à peu, elles ne dépendent pas de l'homme. Comme il est écrit, que et il arrivera quand tu entreras dans le pays que ton Dieu te donne, c'est-à-dire que les désirs se révèlent d'en haut selon la préparation de l'homme, selon la force d'endurance, la force du désir, la force de persévérance qu'il a préparée auparavant. Du ciel, on lui révèle ses propres désirs dans lesquels il pourra travailler. Et alors commence déjà le travail sur la grandeur du Créateur. Il ne peut pas l'acquérir par lui-même, il ne peut recevoir la grandeur du Créateur que de la société, qui peut la lui fournir par toutes sortes de moyens. Il voit comment les amis font toutes sortes de choses qui n'ont aucune justification dans notre monde. Et pourtant, ils les font. Alors, elle commence à comprendre que c'est une chose importante. Il commence à recevoir d'eux en utilisant la propriété de la jalousie. Et particulièrement par la jalousie, il commence également à acquérir d'eux le désir et la reconnaissance que le supérieur est grand, que le supérieur est important. Ainsi change pour lui la valeur du monde supérieur par rapport à notre monde jusqu'à ce qu'il commence à travailler pour la grandeur du Créateur. Et alors commence la notion de l'acte du maaser, c'est-à-dire que cette partie de Malchut qui est le moi de l'homme, il commence à la dissimuler et à ne travailler que avec les neuf premières, c'est-à-dire avec les propriétés de Hashpa, de don, jusqu'à ce qu'il les traverse d'une manière pratique, ce qui s'appelle franchir le Marsom. En fait, ce que le Rav nous écrit ici nous donne véritablement le chemin selon lequel l'homme doit se préparer jusqu'à parvenir à la terre d'Israël. Israël signifie droit vers le Créateur, Yashar Kel. Il se trouve déjà dans un état où il découvre que l'Éternel, ton Dieu, se trouve là depuis le commencement de l'année, jusqu'à ce qu'il entre véritablement, constamment, dans le ressenti, dans la reconnaissance du Créateur, d'une manière réelle, et passe à la providence révélée. Tout cela vient uniquement de la préparation qu'il s'est faite auparavant. Pendant la dissimulation, au début de son travail, quand il ne savait absolument pas comment ni pourquoi tel ou tel désir se révélait à lui, cela vient déjà du Créateur d'une manière progressive. C'est-à-dire selon combien l'homme investit, combien il est prêt à se construire lui-même et combien il construit autour de lui un système capable de le soutenir et de l'aider à faire face à un grand désir de recevoir à chaque fois plus grand. Selon cela, on lui révèle le désir de recevoir. Et alors, quand on le lui révèle dans une grandeur et une qualité telle que cela s'appellera déjà la terre d'Israël. Et alors, il entre en terre d'Israël. C'est-à-dire qu'il traverse l'Égypte, l'ouverture de la mer Rouge, le désert, qu'il traverse des guerres et conquiert la terre d'Israël. Tout cela se passe dans les degrés spirituels, ça s'appelle notre chemin jusqu'au but. Est-ce qu'il y a des questions, s'il vous plaît? Non, il n'y en a pas. Qu'est-ce que ça veut dire en fait que l'homme doit commencer à travailler avec les propriétés dans lesquelles il découvre qu'il est cruel? Non, nous ne devons pas commencer à travailler avec les désirs pour découvrir que je suis cruel, égoïste et mauvais. Je ne peux pas faire ainsi. Après que je le découvre déjà, après que j'investis dans l'avancement général. Je ne sais jamais ce que je suis susceptible de découvrir dans mon désir. Je ne le sais jamais. Car à chaque fois, on m'ouvre encore une couche et encore une couche à l'intérieur du désir de recevoir. Depuis le niveau le plus petit, on descend de plus en plus, plus profondément, jusqu'à me révéler le désir de recevoir qui se trouve réellement sur le point médian d'Ein Sof. Là où se trouve le moi. Depuis l'aviut de la racine jusqu'à mon aviut d'Alet, on me l'ouvre peu à peu, selon combien je suis capable de travailler. Ainsi, on me l'ouvre. Et quand on m'ouvre une couche supplémentaire du désir de recevoir, et que je commence à recevoir là une impression de ce qui le remplit, alors je reçois deux impressions du désir de recevoir lui-même et de ce dont il est rempli. Et de ce qui le remplit. Il en ressort que mon ressenti, lui aussi, comprend deux impressions, de la lumière et du kli. Et en conséquence, je peux me sentir très mauvais. Ce ressenti vient de la collision entre les propriétés de la lumière et les propriétés du kli en moi. Et parfois, je peux sentir autrement. Tout simplement, je me sens bien. Je me trouve dans un remplissage particulier de quelque chose de supérieur, de quelque chose de bon, qui me donne de l'assurance, qui me donne de la tranquillité. Et ainsi de suite. D'où cela vient-il? La lumière supérieure qui éclaire, disons, uniformément, oui, elle se trouve au repos absolu. Et quand le désir de recevoir se dilate, il s'ouvre à chaque fois selon ses quatre prénotes, selon cinq parties. Keter, Chochma, Bina, Serampin, Malchut. Mais chaque partie qui s'ouvre à une nature différente, Chochma et Bina sont opposées dans leur forme. Bina et Zeranpin et Malchut sont toutes différentes. Et alors je commence à ressentir des changements d'état. Une fois je ressens la reconnaissance du mal, une fois je sens que je vais bien, une fois je sens que je dois aller faire quelque chose, une autre fois j'arrive à Malchut et je la ressens comme si je n'avais la force de rien, même pas de faire une petite action ou une petite pensée. C'est-à-dire que c'est ainsi que cela passe sur l'homme et c'est réellement un signe de développement. Et peu importe ce que je ressens, ce qui importe seulement, c'est que ces ressentis passent aussi vite que possible, que j'avance aussi vite que possible. Car ce désir de recevoir est donné à l'avance, ces couches sont données à l'avance, sa structure est déjà fixée à l'avance. Je suis déjà dans une certaine partie de l'âme générale, sa structure est fixe. La seule chose que je peux provoquer, c'est le rythme du développement. Et plus je participe moi-même à ce rythme, plus je travaille cela de la manière la meilleure et la plus agréable, car je fais passer les souffrances animales à des souffrances consciente. Et quand j'ai introduit la reconnaissance, je ne souffre déjà plus, au point même d'être heureux. C'est comme, par exemple, un homme qui ne savait pas quelle maladie il avait et qui a souffert pendant de nombreuses années. Maintenant, on lui révèle qu'il doit subir une opération. Alors même s'il subit une opération et même s'il continue encore à souffrir quelque temps, il voit déjà et sait quel résultat il en tirera. Alors pour l'opération, il paye même, il est prêt et il est content. Voilà, car il voit une correction et non une souffrance, c'est-à-dire qu'il reçoit un adoucissement. Ainsi, lorsque nous ajoutons des forces, nous traversons également tous ces états avec plus de rapidité, nous raccourcissons le temps et nous les ressentons aussi sous une forme douce par rapport à la forme amère. Voilà, c'est tout. C'est uniquement à cela, en fait, que nous devons travailler. Passer aussi vite que possible d'un état à l'autre. Et quel sera l'état suivant? Il peut être opposé, il peut être favorable, il peut être un peu ainsi et un peu autrement. Mais je ne peux pas le déterminer. Je ne sais jamais quelle forme il aura. Même si je peux imaginer que bientôt à la place de cet état, il devrait probablement y avoir quelque chose d'autre. Je ne sais pas ce qu'est cette autre chose, ni sous quelle forme elle se manifestera en moi. Étudiant, tu as dit que l'homme traverse des états et que dans chaque état, il ne découvre pas vraiment le rythme de l'avancement. Quel est donc le contenu de sa clarification dans chaque état? Sur quoi doit-il travailler et comment? C'est-à-dire que tu dis ceci. Bien que l'homme traverse toutes sortes d'états, mais... son but est un seul but. Et l'avancement doit être comme dans une seule tâche, dans une seule pensée. Bien qu'il traverse tout en temps d'état, il doit probablement penser à une seule chose et appuyer, pour ainsi dire, uniquement sur cette chose. Sur quelle chose doit-il appuyer, oui? L'homme doit se soucier de découvrir son lien avec le Créateur dans n'importe quel état. S'il découvre le point de connexion, c'est le signe qu'il a réalisé cet état et qu'il est prêt à passer à l'état suivant. Nous n'avons rien de plus dans chaque état. C'est ce qu'il dit à la page 63 dans Prir Acham. Israël, l'action qui, c'est-à-dire que l'homme qui aspire au but s'appelle Israël, le but lui-même qui s'appelle Créateur, oui, et l'action dans laquelle il se trouve, l'état dans lequel il se trouve, doivent être comme un. Si je réussis à être comme un, comme si je me trouvais déjà dans l'adhésion, dans la connexion avec les trois, avec, alors cet état, je l'ai comme relié à la fin de la correction. Et je suis déjà apte à passer immédiatement à un autre état, alors que l'autre état se révèle immédiatement. Mais pour cela, il faut constamment ne pas oublier quel est le but, et il doit être important pour moi, je dois être prêt pour cela, et ainsi de suite. C'est-à-dire qu'il faut organiser pour cela un environnement qui me soutienne et m'éveille à cela. Sinon, cette connaissance ne fera rien. Oui. Si chaque état est un nouvel état et que je ne sais pas ce qui arrivera dans l'état suivant, et si nous voyons aussi que c'est constamment un nouveau manque ou un nouveau désir qui s'éveille ou un nouveau réchimo, comment se fait-il que quand tu regardes en arrière ou quand tu regardes le processus, tout l'exercice te paraît constamment cyclique? Tu dis encore une fois ça, comme si tu revenais chaque fois au même point, le Rav. Tu reviens chaque fois sur le même point, c'est-à-dire que chaque fois dans chaque état, tu traverses encore et encore les disphérotes de chaque état, mais ces disphérotes sont nouvelles. Elles sont dans un nouveau désir. Un désir nouveau. Et ce n'est pas qu'on peut revenir là-dessus. Comment dire? Aujourd'hui aussi, si j'ai mangé, demain aussi je mangerai. Et hier aussi j'ai mangé. Ils ont exactement le même plat. Oui? Mais malgré tout, un nouveau goût se révèle. Pourquoi? Parce que c'est un désir nouveau. Mais, encore une fois, même dans ce monde, les réchimos ne sont pas vraiment des réchimos. C'est une sorte de... En revanche, dans la spiritualité, tu montes à un autre degré. C'est-à-dire, disons ainsi, si hier, j'étais dans un certain état, appelé par exemple, disons par exemple, Bina ou Chochma, dans un certain degré, dit oui. Alors c'était, disons, Chochma de ceci, de ceci, de ceci, de ceci, d'un certain degré. Aujourd'hui, maintenant, je suis dans un état de Chochma de ceci, de ceci, de ceci, mais à un degré entièrement différent. C'est-à-dire que la combinaison de toutes les conditions et de tous les manques, de tous les réchimotes est complètement différente. c'est une nuance entièrement différente. Tous les Rishimot, dans leur accumulation, dans leur connexion entre eux, donnent à un certain état quelque chose d'autre. Tu peux prendre, regarde, combien d'aliments de base as-tu ? Tomates, concombres, pain, oignons, viande, riz, combien ? Disons 20 ou 30. Combien ? Tu as vu ces livres culinaires, les livres de cuisine, oui ? 1000 recettes, 1000 comme ça, et sans fin. Pourquoi ? La combinaison entre eux donne un autre goût. Tu as 10 sphérotes principales quand elles se divisent et se connectent entre elles. Cela te crée une infinité d'états différents où chaque état est un goût complètement différent. Ensemble, ils te donneront la perfection. Et chaque degré se révèle en lui-même, et tu vis, tu peux dire, oui, cette formule, je la connais déjà, cela s'appelle tel réchimo, ta ta ta ta ta. Mais quand tu la ressens comme quelque chose de complètement nouveau. La formule avec les yeux, ce n'est pas un ressenti intérieur. Et toi, tu vis à partir des ressentis. C'est ici, avant tout, ce qui te remplit, ce que tu reçois à chaque degré. Si la précision des discernements, s'il n'y a pas la précision nécessaire pour faire tous les petits discernements, et si tu ressens des états, non. À chaque degré, tu es obligé de parvenir à un état où tu discernes où tu te trouves. D'abord, tu y entres sans reconnaissance. Ensuite, comme un bébé qui se développe, d'abord petit, puis grand. Grossesse, allaitement, ochrine, tu les traverses à chaque degré. Dans le degré lui-même, tu ne connais pas son lien avec tous les autres degrés. Cela, tu le découvriras dans des états plus avancés. Mais ce degré, tu l'atteins tel qu'il est. Disons qu'à 6 ans, tu atteins ce qui signifie l'âge de 6 ans. Pas par rapport à toute la vie. Par rapport à toute la vie, tu atteins l'âge de 6 ans plus tard. Quand tu deviens grand, tu commences à comprendre ce que signifie cet âge. Nous vivrons et nous verrons. Quand l'homme est dans un certain état, disons que tu regardes devant. Oui, c'est vrai, tu ne sais pas quel état viendra, mais tu sais plus ou moins comment va l'échelle, tu sais, comme une sorte de courbe sinuosidale. Tu te dis parfois, même si je... Mon cher, je ne te comprends pas. Tu as déjà été un peu dans une montée et un peu dans une descente. Alors, qu'est-ce que ça change si tu commences à dire « Bientôt, je vais tomber ». Et alors ? Nous t'avons déjà vu quand tu étais ici comme un cadavre. Et alors ? Et alors quoi ? Les mots ne disent rien ?
1: Des mots,
0: un ressenti. Et nous devons être impressionnés par chaque point qui est dans Malchut, le remplir jusqu'au bout, recevoir en lui la révélation maximale de la lumière. Alors tu auras vraiment un kli prêt, corrigé. Je ne sais pas comment le dire, c'est tout un monde. Pour l'instant, tu commences seulement... Je suis un homme technique, j'ai des exemples techniques. Ou bien tu sais, tu travailles avec une balance, oui ? Alors, tu sais que quand tu reçois, disons, un nouvel appareil, tu dois le calibrer. Un étalonnage, oui, faire un étalonnage. Tu dois lui faire une mise à zéro, oui, c'est-à-dire 100 grammes, 200 grammes, ou bien il a déjà à l'intérieur certaines mesures électriques. Alors tu dois l'étalonner. Comment dire, hein,
1: oui.
0: Alors après cela, tu peux mesurer les choses et réellement comparer les choses entre elles. C'est plus lourd, c'est comme ceci, c'est comme cela, n'est-ce pas ? Pour l'instant, on te calibre. Pour l'instant, tu ressens. Et toi non plus, tu ne ressens pas encore les mesures tu ressens, boum, une descente, ah, une montée, c'est tout. Peu à peu, tu commenceras à faire des différences là-dedans. C'est plus, c'est moins, toutes sortes de manières, toutes sortes de nuances, jusqu'à ce que tu aies une échelle. Alors, on te dira que ta balance est déjà prête au travail. Et tu commenceras à travailler. C'est déjà après le marsum. Nous préparons cette balance. C'est le temps de préparation? Il est écrit ici sur le tefillin de la main et sur le tefillin de la tête. Ah, je ne veux pas entrer là-dedans. Ça, plus tard. La fin de la correction. Est-ce qu'on peut dire que c'est un état où je reçois toute la lumière sans ressentir de honte? La fin de la correction, ça s'appelle un clip pour corriger, pour recevoir dans le but de donner. Alors, toute sa réception vient du fait que, ainsi, il donne, il transmet, il donne. Et en conséquence, il se trouve dans l'équivalence de forme avec la force supérieure. Et en conséquence, elle se trouve dans l'adhésion avec la force supérieure. Et en conséquence, il comprend ce qu'est la force supérieure et se trouve véritablement dans son état, son degré. Ça s'appelle la fin. Ça s'appelle la fin de la correction. Gmar Tikkun. Après cela, nous avons encore quelque chose. Cela s'appelle seulement la fin de la correction. Tu as terminé le cli. Après cela, avec un cli prêt, commence une nouvelle vie dont nous ne savons absolument rien. Mais si je suis parvenu au but de la création, pourquoi ai-je besoin de la correction de la création à ce stade? Quand tu es parvenu au but de la création, le but de la création pour l'instant, c'est de parvenir maintenant à la fin de la correction, Gmar Tikkun. Ensuite, tu continues encore dans des degrés où se révèle le véritable but. Pour l'instant, nous disons que le but de la création est de faire du bien à ses créatures, et que la correction de la création pour cela, ça s'appelle l'adhésion. Comme si le Créateur te disait, moi, je t'ai corrompu dès le départ. Maintenant, tu vas commencer à te corriger. Ou bien, je vais t'aider, je vais te corriger, mais en ta présence, pour que tu vois comment je le fais. Par cela, tu comprendras qui tu es, par cela, tu comprendras qui je suis, par cela, tu auras exactement les discernements selon lesquels je te corrige maintenant jusqu'à mon état. Alors, tu verras exactement et ressentiras qui je suis. C'est-à-dire que par cela, il nous élève jusqu'à lui, sous cette forme, quand nous montons véritablement jusqu'à lui, alors nous comprenons complètement qui il est. Maintenant, nous devenons comme deux partenaires, nous sommes tous les deux égaux, nous comprenons tous les deux ce qui se passe, nous nous trouvons tous les deux au même niveau, au même degré, après que nous l'avons connu, en fait, rien de plus, nous l'avons connu, alors quelque chose se passe ensuite. Peut-être qu'il nous amène encore dans un autre endroit, vers d'autres choses que nous ne comprenons déjà plus. Ça s'appelle les secrets de la Torah. Les secrets de la Torah parce que nous sommes incapables de comprendre la réalité qui se trouve après la fin de la correction. Là-dessus, simplement, 8e, 9e, 10e millénaire et au-delà, on ne nous raconte simplement rien, ils n'écrivent pas. Ils n'écrivent pas parce qu'en réalité, en dehors du fait que cela ne nous apporterait rien maintenant et ne ferait que nous troubler, nous avons besoin de quelque chose de concret pour notre travail, pour être utile à notre état. Et au-delà de cela, d'après ce qu'ils disent, il est impossible de l'exprimer avec nos mots, car nos mots sont issus du Tzimtzum Bet, et même un peu du Tzimtzum Aleph, il est impossible de nous le raconter, de nous le transmettre d'une manière quelconque. Mais parler d'une réalité au-dessus de la fin de la correction, c'est vraiment, vraiment au-dessus de la correction des Kélim. Nous sommes incapables de comprendre. Nous n'avons aucune possibilité de nous exprimer là-dessus. Alors nous parlons seulement de l'état où nous nous corrigeons, ou bien où le Créateur nous corrige, jusqu'à parvenir à la fin de la correction. Voilà. Mais il semble qu'après cela, il existe une réalité pour laquelle, en fait, la correction doit d'abord avoir lieu. On termine la correction, puis on entend

La plus grande surprise, c'est que jamais tu ne comprends où tu te trouves, comment tu avances, ni si tu avances. Cela est fait d'une manière particulière, vraiment, pour nous, de sorte que nous renoncions, pour ainsi dire, à tous les résultats par rapport à nous-mêmes. Peu m'importe, même si je n'avance pas, je suis prêt à rester sans cela. Avec quoi seulement vais-je rester? Je vais rester avec une seule reconnaissance, j'ai un lien avec la force supérieure. C'est-à-dire que ici, dans notre manque de connaissances, et dans toutes sortes de choses qui semblent nous manquer, ce n'est pas qu'elles nous manquent, ce sont des choses que nous devons remplir par le lien avec le Créateur. Maintenant, concrètement, l'homme qui se trouve dans le cadre de l'étude, comment sait-il s'il avance ou non? Je dirais que nous devons voir notre avancement selon les heures, selon l'effort, selon l'investissement. Mais même là, là aussi, il y a des degrés. Qu'est-ce que ça veut dire qu'il y a là des degrés? Le fait que je vienne chaque jour au cours, que je fasse un certain travail dans la diffusion, que je travaille un certain travail entre les amis. C'est-à-dire que constamment, je change ma société pour qu'elle soit de mieux en mieux, qu'elle agisse de mieux en mieux sur moi. Alors, si j'investis en elle, il est certain que je reçois en retour son action sur moi. Et il est certain que par cela, j'avance. Seulement, l'avancement dans la spiritualité, et même dans notre monde, en fait, l'avancement est un processus cumulatif. Qu'est-ce que ça veut dire? Que ça s'ajoute, que ça s'accumule, oui. Il y a une accumulation d'efforts et de phénomènes, de toutes sortes de choses, puis vient un certain véritable changement dans nos ressentis. Notre problème, c'est que nous avons un seuil de ressenti très bas. Nous ne ressentons vraiment pas les choses fines qui passent sur nous. Et peu à peu, à mesure que nous avançons, nous commençons à ressentir des choses plus fines. Mais même maintenant, tu te trouves dans toutes sortes de changements, des milliers de changements par seconde, mais tu ne les ressens pas. Au total, ta sensibilité augmente. Et alors, tu commences également à maîtriser ces changements. Alors, véritablement, en une seconde, tu pourrais faire beaucoup d'actions. Tu auras une seconde très très longue. Très longue. C'est soudain, tu verras le temps. Ensuite, le temps s'arrêtera complètement. Tu pourras faire beaucoup de choses en lui. Tu regarderas une seconde, c'est véritablement un commencement, une fin, une cause. Il y a ici beaucoup de choses à déterminer. Quand j'étais inconscient dans ma vie ordinaire, avant de commencer à étudier la Kabbale, je pouvais vivre ainsi toute ma vie, ainsi, sans même savoir qu'il y avait quelque chose d'autre. Alors dans chaque état, même quand je commence à étudier la Kabbale, je serais dans ce même état, je ne saurais jamais si j'avance ou non. Le Rav, quand l'homme commence à étudier la Kabbale, il continue lui aussi à avancer sous cette forme, comme auparavant, quand il était inconscient de la spiritualité. Seulement, tu sais que quelque chose se passe probablement. Et en dehors du fait que tu sais que quelque chose se passe probablement, peu à peu, tu reçois certaines secousses intérieures qui montrent que probablement, ou quelque chose se passe ici. Ces secousses peuvent être désagréables, mais elles te montrent déjà, ce sont déjà des signes de changements intérieurs. Les arguments que tu avances sont justes de ton côté. Tu peux demander pourquoi le Créateur a fait ainsi. Simplement pour te secouer et t'arracher progressivement au désir de recevoir. Car son problème est de te montrer peu à peu combien tu lui es opposé, combien il vaut la peine que tu quittes ta nature et reçoives sa nature.

0: Maintenant, nous, au début, même si nous sommes d'accord, qu'il fasse ainsi. Je suis d'accord, pour ainsi dire, avec son but, dans l'ensemble. Il sait probablement, il a probablement réellement fait les choses ainsi, parce qu'il n'y a pas d'autre possibilité. Bien qu'il reste toujours la question, pourquoi n'est-ce pas possible? Mais disons qu'autrement, ce n'est pas possible. Seulement, accepter ce programme dans son ensemble ne veut pas dire que nous sommes capables de le justifier à chaque étape. Ça, non. Si je me sens mal, il est certain que je ne peux pas le justifier. Le mauvais penchant lui-même, ça s'appelle que je n'accepte pas sa providence, que je ne suis pas d'accord avec elle. Seule l'importance, le travail sur l'importance peut me donner un résultat tel que même dans les mauvais états, je me sens de la meilleure manière. Notre ressenti est... Comment dire? Notre ressenti dépend uniquement de la reconnaissance de l'importance. Il ne résulte pas de la douleur qu'on nous fait. La matière elle-même est impressionnée par l'importance de celui qui lui fait cela. C'est étonnant quand ensuite on découvre et qu'on voit qu'il n'y a là aucune réalité propre, car le Créateur... Au total, regarde, qu'est-ce que nous ressentons maintenant? Dans quel état nous trouvons-nous? Pourquoi la lumière ne peut-elle pas se révéler à toi maintenant? Parce que je suis dans une forme opposée à elle. Si maintenant un gramme de lumière de plus que ce qui apparaît maintenant se révélait à moi, je ressentirais une douleur terrible, car je ressentirais l'obscurité provenant de l'opposition de forme. Cela se révélerait à moi comme obscurité, Voilà. Quand je corrige mon rapport à la lumière et que je corrige son importance, mon rapport à la lumière. Alors je ressens comme un délice infini, tel qu'il n'y a rien de meilleur. C'est impossible autrement. La lumière apparaît, la même lumière où je passe de l'obscurité au ressenti du délice. Des souffrances au délice, uniquement parce que je change en moi la pensée, la réception. Ça change véritablement. Un seul petit interrupteur et c'est tout. Au lieu des souffrances d'état véritablement terrible, je ressens leur place du délice, de la tranquillité, l'éternité, la perfection. Et c'est exactement la même lumière qui apparaît. Alors on ne peut pas nous révéler cela plus rapidement, sinon progressivement. Mais le rythme, c'est nous qui le déterminons. Sois plus près, on t'en révélera davantage. Oui. Étudiant, si tu relis vraiment chaque chose à lui dans la mesure des jeux que tu connais maintenant comme ta vie, tu relis tout à lui. Disons que la plupart du temps, tu ne te sens pas bien. Ça veut dire que la plupart du temps, tu le déclares coupable. Alors tu arrives à un état où tu le maudis la plupart du temps. Si tu le maudis la plupart du temps, cela nuit à son importance. Alors peut-être qu'il vaut mieux ne pas du tout se relier à lui, le Rav. Qu'est-ce que tu es intelligent? Tu es devenu plus confus qu'avant. C'est aussi un signe d'avancement. C'est-à-dire que tu dis ceci. Si, quand je me sens mal, je commence à penser au Créateur, alors, bien sûr, je me sens mal, je pense à lui et je le maudis déjà. Alors, au moins, tu sais que tu le maudis. Avant, tu ne savais pas qui tu maudissais. Avant, je ne savais pas que je volais. Maintenant, je sais que je vole. Et alors, c'est une... préparation à la correction. Mais comment veux-tu, depuis un état où tu détestes quelqu'un, te sentir lié? Le Rav, maintenant que je le déteste et qu'il est clair pour moi que je le déteste, oui, à partir de cela, je peux commencer à discerner quelque chose. Comment est-ce que je déteste? Ah, c'est-à-dire à cause d'un tel ressenti animal. Alors je vis comme une bête qui, uniquement selon son ressenti, peut vraiment attribuer la note bon ou mauvais. C'est mon degré. Où je vis pour un certain but, un peu au-dessus du ressenti, au-dessus de mon nombril, au-dessus du ressenti corporel. Peut-être qu'il y a ici un certain but intérieur, ou humain, ou véritablement devenir
1: un peu homme. À partir de là, tu commences à t'élever. C'est un moment, d'accord, il y a un but, c'est vrai. Le Créateur n'a pas peur que tu le maudisses, crois-moi. Il accepte que tu penses constamment à lui et que tu le maudisses constamment, tout le temps. Seulement, ne le quitte pas. Tu comprends? C'est tout le problème. Ton problème, si tu veux avancer, c'est que tu l'oublies. Ne l'oublie pas. Dans les pires états, précisément là. Comment est-ce que tu construis l'importance à partir d'une telle chose? Ensuite, l'importance viendra. Tu verras une seule chose. Au moment où tu peux être en lien avec lui, tu ne pourras pas le maudire. Il y a aussi des états comme ça, de très bonnes choses. Mais cela provoque aussi un éloignement de la société. Tu es censé recevoir l'importance. Parce que si tu dis, il y a un but, je suis incapable de le vivre, il y en a d'autres qui en sont capables, eux et moi, maintenant, nous sommes en opposition absolue. Je ne peux pas non plus me connecter à eux. Si tu dis ceci, si je découvre toutes sortes de choses mauvaises en moi, que mon ressenti est mauvais, et ainsi de suite, alors je ne peux pas être dans la société comme une partie active qui reçoit de la société, et tout ça, c'est vrai. Le mieux pour la société, c'est que tu sois inerte. Une chaise, par exemple, ne dérange pas la société. L'homme, oui, peut déranger. Alors tu as raison quand tu dis cela, mais ce n'est pas, tu ne te rapportes pas à tes états en fonction du but. Pour le but, c'est bien que tu sois aussi mauvais que possible, que tu te sentes aussi mal que possible, que tu ressentes autant de changements que possible, que tu sois encore pire. Nous pourrons te supporter, ne t'inquiète pas. Nous ne serons pas d'accord pour te supporter si tu restes assis indifférent. Ça, non. Mais si tu sautes et cries, ce n'est pas grave, nous le comprenons déjà, l'étudiant. Tu dis, une pensée en fonction du but. Mais encore une fois, si tu vois que tu es tellement éloigné du but et incapable de l'atteindre, tu es obligé de sortir de cette pensée en fonction du but. Je ne peux pas maintenant maintenir une pensée en fonction du but si je me dis, ce but-là, je n'y parviendrai probablement pas, le Rav. Quand je vois que je suis loin du but, j'ai déjà un calcul. Le but est important ou pas important? Oui, important, disons. Alors, disons, prenons au niveau de ce monde, oui, même si dans la corporalité, le Rav, même dans la corporalité, très bien, dans la corporalité, je vais étudier 5 ans, oui, un médecin va étudier 15 ans, oui, jusqu'à devenir réellement un médecin spécialiste et commencer à travailler. Alors, disons donc qu'à la troisième année, il voit qu'il ne réussit pas dans ses études, qu'il est incapable de devenir médecin, il n'en est probablement pas capable. Le Rav, un instant. Alors, si je ne réussis pas après plusieurs années, je vois que je ne réussis pas, et disons que j'ai perdu le désir, la force du désir, alors je quitte la voie. Je quitte l'université, je vais donc devenir ouvrier. Je n'ai pas le choix, je dois y vivre. Je dois vivre. Alors je continue comme ouvrier. Dans la corporalité, ce que tu as travaillé, ce que tu as payé pour les études, tout cela est perdu. Dans la spiritualité, ce n'est pas perdu. C'est conservé. Tu peux vraiment partir, et beaucoup de gens font ainsi, mais ils ne partent pas. Ils se trouvent avec nous à l'état inerte. En vérité, ils ne partent pas. Il est impossible de partir. Ils sont liés. Tu peux lui demander après 10 ans. Quoi de neuf? Oui, j'ai entendu parler de vous, je lis. Tu sais, j'ai l'intention de venir. 10 ans, il n'était pas là, mais il a l'intention de venir. C'est comme ça. Et c'est réellement vrai. Il reste lié à nous. C'est pour ça que je ne m'inquiète pas de ceux qui partent. Mais toi, tu veux une assurance que tu ne partiras pas, tu veux une assurance que tu avanceras au rythme le plus optimal, quoi? Non, je veux comprendre comme les lois de ce jeu peuvent aller, comment les lois de ce jeu peuvent aller ensemble. Bravo. Ton problème, c'est que tu veux voir chaque pas en avant. Et ça, tu ne le verras pas. Tu ne le verras pas. Tout simplement, tu ne le verras pas. Seulement dans la lumière réfléchie. Tu n'es pas d'accord? Ça n'aidera pas. Ensuite, tu comprendras pourquoi toutes les conditions que nous avons sont des conditions nécessaires pour parvenir au but. Ce n'est pas que le Créateur a fait ainsi parce qu'il en avait envie. Ce sont des conditions nécessaires du fait de notre structure, puisque nous lui sommes opposés. Nous devons être dans de telles dissimulation, de telles frustrations, dans de telles confusions. Le fait qu'il faille t'écraser tout en bas pour que tu montes tout en haut, c'est clair, mais si déjà il faut t'écraser, alors écrase-moi d'un coup, écrase-moi pendant quelque temps. l'arabe. Alors tu comprendras certainement mieux que lui comment faire cela. Je te dis qu'il est impossible de t'écraser d'un coup, il est impossible de te donner un seul coup. Nous apprenons cela précisément de la brisure. Tout est divisé, regarde, en 6000 degrés ou disons 100 000, peu importe, parce qu'il est impossible avec moins que nous rassemblions les impressions de notre nature. Combien elle est éloignée du Créateur. Qu'est-ce que nous devons faire au total? Nous devons, dans toutes les choses où nous sommes comme lui et opposés à lui, recevoir une impression, et dans cette impression, nous devons également être en pleine reconnaissance.
0: זה כל כך הרבה הבחנות, וכל אחד כל כך עמוקה, וקשר בהן כל כך מסובך, שזה רק בצורה כזאת שאתה מוסיף ועולה.
1: Dans cette impression, nous devons également être en pleine reconnaissance. Sinon, nous n'aurons pas de clic. Qu'est-ce que nous apprenons? Nous recevons sa nature. C'est impossible, il y a tellement de discernement, chacun est tellement profond et leur connexion est tellement complexe que c'est seulement sous cette forme, en ajoutant encore et encore, en ajoutant progressivement, que tu rassembles ce clic. Il est impossible autrement. Ne sois pas comme un enfant qui veut t'avaler d'un coup un gros bonbon que tu n'avaleras pas, oui?
0: Ken.
2: Je reviens à la question nationale. L'Éternel nous a donné la terre des sept peuples. Et on dirait, nous sommes entrés dans un problème dans lequel nous vivons encore aujourd'hui. Peut-être que les nations accepteront que l'Éternel nous ait choisis, mais il nous a aussi envoyés en exil. Et il a ensuite choisi, selon eux, c'est ce qui a créé ce nœud dans lequel nous vivons encore aujourd'hui. D'un autre côté, le peuple d'Israël, le désir de donner, les nations sont le désir de recevoir. Et si nous prenons malgré tout cela sous la forme selon laquelle nous étudions le désir de recevoir et donner, comment corrigeons-nous cette chose comme une seule expérience, une seule création? Qu'est-ce qui nous incombe et qu'est-ce qui est incombe aux nations? Dans les prochains mois, un livre va sortir où cela sera expliqué. Le peuple élu, je ne sais pas quel sera le nom, peut-être un nom différent. Enfin, ben si, c'est. Nous l'avons au moins sur Internet. 18, oui, mais lequel? Une expérience appelée Kabbal. Le problème national, le problème avec les nations, avec Israël, avec la terre, ça, toutes ces choses, c'est pas un problème. Ce ne sont absolument pas des problèmes. Tout ce qui existe dans notre monde, tout vient d'en haut. Notre monde est linéaire. Il n'y a ici rien de nouveau. Ce qui vient du monde supérieur vient et se produit ici d'une manière déterminée. Voilà. Nous ne déterminons rien ici dans ce monde. Les nations ne déterminent rien pour nous. Ni elles, ni nous ne sommes coupables. Globalement, au niveau de ce monde, nous n'avons rien à dire. Nous parlons seulement au niveau spirituel, où nous pouvons changer quelque chose. Ici, nous n'avons rien à changer. Tout ce qui se produit ici, même s'il nous semble que nous pouvons faire quelque chose, nous ne faisons rien. Nous sommes incapables. Toutes les choses qui se produisent ici résultent d'un changement dans la position spirituelle entre nous, entre toutes les parties de la création. Voilà tout ce drame. Oui. Ce fait en haut, dans le monde spirituel, dans un certain équilibre des forces. Ensuite, ici, cela est déjà exécuté dans la matière. Ça, plus tard, nous comprendrons pourquoi. Cela pourrait même être sans cela, pour ainsi dire. Tu comprends? Alors, tu m'interroges sur notre monde. Cela ne m'inquiète absolument pas, parce qu'ici, rien de nouveau se produit. Pour moi, c'est une copie, comme tu vois, des images, et qu'il y a aussi une copie dans un autre endroit. Disons que je dessine ici sur le tableau et que la caméra transmet maintenant ce que je dessine à 1000 km dans un autre endroit. Alors tu regardes à 1000 km cette image et tu veux la changer. Change ici, là où on dessine. et elle changera là-bas. C'est pour ça que ce monde, pour moi, je ne sais pas comment dire, il n'y a rien changé ici, rien de regardé ici. Et tu vois déjà, nous voyons déjà notre manque d'orientation dans cela et notre manque total de compréhension d'où nous nous trouvons et sur quelle forme on peut diriger le monde. Tout le monde se pose la question, même les grands dirigeants du monde, ils ne savent pas, ils ne comprennent pas. Faire quoi faire, il n'y a absolument rien à demander sur ce monde. Nous devons élever notre discussion au niveau spirituel, là où nous pouvons réellement changer quelque chose. Dans la spiritualité, la Kabbalah nous explique ce qui s'appelle Israël, ce qui s'appelle les nations, quel équilibre des forces doit exister, dans quel but cela doit changer. Voilà. Alors, la manière dont cela s'est produit dans ce monde, ce sont des choses inertes, ce sont des choses qui résultent comme effet. Je n'en parle pas. Dans la Kabbale, nous apprenons qu'Israël et les nations sont deux parties d'un même kli, appelé Adam Rishon, une seule âme pour le besoin de la correction, elle se divise en ces deux parties, Israël et les nations du monde. Et Israël et les nations du monde se mélangent les uns aux autres, se divisent également en beaucoup d'autres parties. Ensuite, chaque partie, également dans son lien avec toutes les autres parties, parvient à la correction. La correction générale, c'est qu'Israël parvient d'abord à sa correction et à son remplissage, comme Galgalten, même du tout le cliché général. Ensuite, à travers eux, les corrections et les remplissages passent vers la seconde partie de l'âme générale qui s'appelle les nations du monde. Voilà. Israël doit d'abord se corriger lui-même réellement. C'est pour ça qu'Israël a l'obligation de se corriger. C'est pour ça qu'il s'appelle le peuple élu, élu pour la correction. Obligé de faire une correction sur lui-même, puis de montrer à tous comment ils doivent le faire. Et les nations du monde, pour l'instant, n'ont rien à faire, n'ont aucune obligation. Les sept commandements des fils de Noé. Bon, voilà. Maintenant, selon combien Israël corrige sa partie dans l'âme générale, Galgalta Einaim, selon cela, il se trouve dans un état plus ou moins supportable. Mais dans la mesure où il tarde par rapport au programme général, où il reste en arrière sur le programme général de leur correction, selon cela, les états qu'ils n'ont pas corrigés en leur temps sont ressentis par eux comme des souffrances. De grandes souffrances jusqu'à l'extermination et ce que tu voudras. Si nous prenons du retard maintenant aussi, nous aurons de grandes catastrophes, pas moins que celles du siècle dernier. Car au total, c'est un équilibre des forces. Rien de plus. Alors, nous devons nous efforcer de faire aussi vite que possible nos corrections et ressentir que nous sommes réellement responsables, particulièrement nous. Nous sommes responsables de notre propre état, de l'état de tout le peuple et du monde entier. Car tu n'as aucune possibilité de changer quoi que ce soit, si ce n'est dans la spiritualité, uniquement dans l'équilibre des forces corrigées et non corrigées à l'intérieur de ton âme. Nulle part ailleurs, corrige ta partie, et par cela, tu as terminé. Voilà. Après que nous corrigeons nos parties, ou selon cela, peu à peu, nous passons au fait de présenter la méthode de correction aux nations du monde. Alors nous parvenons tous à la fin de la correction. Encore une fois, dans la mesure où tu ne transmets pas cette méthode de correction aux nations, tu ressens aussi de leur part les coups que tu ressens. Car en fait, ce ne sont pas elles qui te donnent les coups, ces mêmes désirs, ces mêmes intentions que tu n'as pas encore corrigées, agissent en toi sous cette forme. C'est-à-dire, qui sont les nations, les forces non corrigées qui viennent vers toi comme des nations contre toi? Ce sont en fait tes propres propriétés que tu n'as pas encore corrigées et que tu aurais déjà dû corriger. Concernant ce que tu ne dois pas encore corriger, on te demande rien. C'est-à-dire, il ressort que toute la souffrance qu'a chacun, toute la souffrance qu'il y a dans le monde, ce sont ces forces que nous n'avons pas corrigées à l'intérieur de nos âmes. C'est pour ça qu'il est écrit qu'Israël est coupable de tous les meurtres, les tueries, tout ce qui arrive dans le monde. Seul Israël est coupable. Car ces forces négatives sont négatives du fait que nous ne les avons pas corrigées dans notre âme. Ces forces se trouvent à l'intérieur de notre âme. Corrige-les et tu verras le monde entier comme bon. Alors je ne demande pas comment viennent les nations, est-ce qu'elles veulent, elles ne veulent pas, je ne pose pas de questions sur elles. Elles ne sont pas la cause, ce sont les faits. Qu'est-ce que j'ai à leur demander? Comme si je posais une question sur une abeille qui vient me piquer. Qu'est-ce que je peux lui dire? C'est sa nature, elle vient, elle me pique, elle doit le faire. C'est le programme intérieur selon lequel cette exécution m'arrive maintenant. Tu veux changer cela pour qu'elle ne te pique pas? D'accord. Entre dans le programme, change-le, tout ira bien. Est-ce qu'elle est coupable? C'est comme demander aux animaux pourquoi celui-ci dévore l'autre et mange. Et c'est la nature. Il faut s'élever au-dessus d'elle pour faire des changements. Nous ne voulons pas regarder cela de manière un peu plus profonde. Pourquoi? Parce que cela nous oblige. Cela nous oblige. Tout ce qui arrive avec le pays, celui qui veut regarder. Je regarde ce qui est diffusé à la télévision, c'est terrible. Quelles émissions ont brouillé réellement le peuple, les déconnecter de la réalité, plus on fait des choses, ce qu'ils font c'est quelque chose de terrible, et ça s'appelle, on soigne, soi-disant, on fait la fête, on veut ainsi te donner plus de force, te remonter le moral. Qu'est-ce que c'est? Je ne sais pas, on t'emmène à l'exécution, et en chemin, on te met un peu de musique, toutes sortes de choses. C'est comme ça. Au lieu de montrer la vérité, que faire? Bon, nous allons étudier. Ptiha, c'est ça? Partageons nos impressions de la leçon et qu'est-ce que nous prenons pour réaliser un dizaine. Tellement, depuis la perception de la réalité, le rôle d'Israël, et une chose que j'ai touché, c'est ce monde et l'image finale, et on ne peut pas changer quoi que ce soit, il faut monter pour changer la réalité. Et c'est quelque chose qui se passe intérieurement. Et l'essentiel, arriver le plus vite possible au monde des raisons. L'homme est dans une société, il est impressionné ce que font les amis qui ont justifié dans ce monde par cette impression, il peut commencer à les suivre. Il faut vraiment, je ne sais pas, se fondre dans la société pour suivre. Vis-à-vis de la société, je dois toujours voir la société recevoir une meilleure influence spirituelle. Il y a beaucoup de surprises, le Rav a dit. La plus grande surprise, c'est que tu ne sais jamais où tu es, est-ce que tu avances. Mais la seule chose, c'est, le Rav a dit, une seule connaissance est toujours entre contact avec le supérieur, lié au supérieur.
3: Les...
2: On a dit que même les amis qui ont quitté, ils restent avec nous, même au niveau inerte. C'est intéressant, c'est intéressant. Beaucoup de points importants. Tout d'abord, l'homme doit, dans chaque situation, révéler ses liaisons avec le Créateur. S'il l'a révélé, il passe déjà à l'état suivant. C'est comme si tu as collé l'état à la correction finale, tu passes à l'état suivant. Surtout, la jalousie permet de recevoir le désir des amis que, et l'importance de la force supérieure, la grandeur du Créateur. Tout dépend de l'importance. La matière est impressionnée de l'importance. Le rôle qu'on a, c'est de ne pas oublier que tout vient du supérieur pour notre bien. Si je l'oublie. Un, la grandeur du Créateur lui-même ne l'a pas, ça vient uniquement de la société. Et ce qu'a dit Chaim a révélé dans chaque situation liaison avec le Créateur. Le Créateur n'a pas peur que tu le maudis, crois-moi, il est d'accord. Pense à lui et maudis-le toujours. Surtout, ne l'abandonne pas. C'est le problème. Si tu veux avancer, ne l'oublie pas dans les pires situations, justement. Comme vous avez dit, les amis, on a entendu qu'il nous faut un environnement parce que l'homme lui-même, face à tout ce système, est faible.
4: Il ne faut
2: pas être trop intelligent et tu veux comprendre ce qui va se passer, je vais descendre, je vais monter. Si tu as 6 ans, tu as 6 ans. Après, plus tard, tu comprendras vraiment ce qu'est avoir 6 ans. Donc, ici, maintenant, dans chaque situation, le Créateur nous la donne, il ne faut pas être trop malin. Vers la fin, le Rav a parlé d'Israël et il a dit une phrase, c'était en 2002, hein, 24 ans. Depuis, c'est on ne veut pas savoir ce qui se passe parce que cela nous oblige. Donc, c'est ce qu'on fait. On cache ce qu'on est, qu'est-ce qu'on a à faire. Et plus on continue, plus le Créateur presse, plus de force qui est de pression. Peut-être qu'on arrivera finalement à ce changement. Le rôle d'Israël, à la fin, après, il a dit pourquoi on est un peuple élu, élu à la correction, se corriger ensuite, montrer, servir d'exemple comment faire. La correction est au niveau de l'âme et nulle part d'autre. Corrige ta partie et c'est fini. Tu peux faire tout, ne pas être d'accord, mais surtout ne pas être indifférent. On passe à la prochaine partie. Avant, chantons une chanson ensemble.

0: Bien. Après ces grandes leçons, on continue à étudier Tess, mais le Rav a dit que l'essentiel, c'est de rester en lien avec le Créateur. Peu importe ce qui se passe, ce qu'on ressent, mauvais, bon, l'essentiel, c'est d'où ça vient. Ça peut couvrir tous les crimes. Encore, on est responsable de tout ce qui se passe au niveau mondial. La spiritualité, tout vient de là, donc on a l'opportunité de corriger, tout d'abord se corriger nous-mêmes. Et maintenant, on continue à étudier un sujet très important, les cercles, les lignes, droiture. Au début, quand on étudie la première, la deuxième partie, il s'agit des définitions soi-disant simples, mais Rav a dit que c'est qu'à la fin qu'on pourra comprendre ou ressentir ces définitions. C'est simple d'une part, mais enfin. Notez si vous avez des questions, peut-être des définitions que le Rav donne pour avoir cette expérience. Petit point 7 se rapporte au texte « Et là, immédiatement, au commencement de sa propagation dans le sens d'une ligne. Cela signifie la racine de la propagation innovée qui est appelée ligne, cave, car puisqu'il s'agit d'un être émané nouveau, on discerne en lui une racine particulière qui l'éclaire dans l'aspect de son innovation, appelée l'aspira de Keter de la ligne. Depuis Keter, la lumière de Ensof se propage vers la ligne selon les quatre faces connues. Prina Aleph est appelée Chochma, Prina Bet est appelée Pina, Prina Gimel est appelée Zeiranpin, et Prina Dalet est appelée Malchut. Et selon cet ordre, le Rav dit ci-dessus qu'elle se propagea progressivement, car Keter se propage d'abord, puis Chochma, puis Bina, puis Zeranpin, etc. Il y a des questions, s'il vous plaît. Ça veut dire que ça se propage ainsi. Ligne, cercle, ligne, cercle, ligne, cercle, et les lignes remplissent les cercles. Loin. Je ne veux pas trop dessiner, il y a beaucoup de manières de dessiner. Ligne cercle, ligne cercle, ligne cercle. Et nous voyons aussi dans la matière, dans les voies de la matière, dans toutes sortes de lois que nous avons en physique, en chimie. Il y a ces deux formes de réception et de don. Où nous devons aller selon le jugement, selon la miséricorde, la limitation ou sans limitation. Les choses se connectent selon la force positive, la force négative, toutes les conséquences de ça dans toutes nos lois de ce monde. Nous parlerons une autre fois la manière dont ça appartient au côté masculin, au côté féminin. Le féminin est le cercle, parce qu'il y a la droiture, il en découle ensuite aussi chez nous le yesod du masculin, très long, et du féminin large et court. Regardez comme ça. C'est vrai ou pas? Tu me regardes comme si. J'ai une question. Ah, t'as une question, d'accord. C'est-à-dire que de là découle ensuite toutes ces choses. Car ça, c'est le don. Et ça, la réception. Dans la mesure où le tube donne, le cercle reçoit. Ensuite, il y a beaucoup de choses là-dedans. Ça, c'est la force positive, la force négative. Elle fait que recevoir et ça qui donne.
1: Oui.
0: Si la méthode de propagation maintenant est celle de la ligne Massaré au Roser, qu'est-ce que ça veut dire qu'ensuite elle remplit un cercle? La méthode est une méthode de remplissage par une ligne. Comment peut-elle remplir un cercle avec une propagation? En vérité, nous n'avons pas de kelim. tous les kélims sont des kélims de cercle, du côté du Créateur qui a créé Ein Sof. Tu as un kli rempli de lumière dans l'adhésion entièrement égale, entièrement un. Le maître de maison donne à l'invité toute la table, toutes les bonnes choses, et lui dit « Prends, je t'aime, je n'ai envers toi aucune limitation, quoi que ce soit. » Tout est en cercle. L'invité dit « Attends, attends, attends. Mettons de l'ordre ici. D'abord, combien, qu'est-ce que c'est, pourquoi, comme ça ?» Et il commence à filtrer les choses et à le recevoir selon les écrans, la ligne. Alors, le même Ein Sof, entièrement rond, qui possède des sphirot, des cercles, et maintenant, il remplit au moyen des tubes. Pourquoi tu me regardes encore aujourd'hui? Tu as un regard? Je ne comprends pas. Un regard intérieur, oui. Oui. Nous devons prendre ce même kli de Ein Sof, les 10 sphirot des cercles, en dehors desquels il n'y a rien, et les aborder par un remplissage sur la méthode de Yosher. Bon, ce n'est donc pas que nous avons deux fois des kélims de cercles, puis nous les avons dupliqués, et nous avons maintenant des kélims de droiture. Une telle chose n'existe pas. Mais la méthode de remplissage des cercles chez nous maintenant, c'est seulement par la rectitude. Je dois parvenir à cette même amour absolu, sans aucune limitation, sous une forme aussi ronde que possible, mais selon la ligne, parce que cela parle de mes limitations, de mon attitude, de mes efforts. Les kélims où je m'identifie et me connecte au Créateur sont des kélims des cercles. Je dois parvenir à un amour comme le sien, mais cela me coûte un effort sur chaque détail et détail, selon la ligne. Au bout de compte, je dois exprimer toutes ces choses sans aucune limitation, comme chez lui, dans les cercles. Les kélim des cercles sont mon approche de... La kélim de Yosher sont mon approche du remplissage des kélim du Créateur qui a créé le sang. Je vois que j'ai du mal à transmettre. Nous n'avons pas autre chose à part les kélims de cercle. Mes deux approches. Les kélims de Igoulim, c'est ce que le Créateur a créé. Je ne veux pas qu'il y ait une erreur. En général, j'ai vu aussi dans beaucoup de livres qui ne sont pas exactement justes. Le Créateur a créé le monde de Ein Sof. Il l'a rempli de la lumière de Ein Sof.
1: C'est la gisha shelo.
0: C'est son approche. Oui. Et alors l'être créé fut créé. Cet être créé, maintenant, doit se rapporter au même état, au même lieu où il rencontre le Créateur dans Ein Sof. Il veut se rapporter à ça, le remplir par le tube.
1: Massach.
0: Massar, peu importe. Mais ce remplissage, au bout de compte, sera lui aussi infini. Mais infini du fait que sur chaque détail, il y aura un massar, un tube. Massar et un tube qui ne seront déjà plus des limitations. Il me semble un tube d'illumination. Alors tout sera à ce point corrigé que même s'il y a des milliards de masarim sur chaque détail, chaque sphère particulière, ce sera néanmoins sans aucune limitation. Par la multiplication des actions, nous parvenons à un état où le massar lui-même sera finalement aussi infini. Alors tu as comme énormément de tubes, comme des fibrilles dans le corps vivant, qui remplissent tout le corps, et le corps tout entier vit comme s'il était rond. Mais il est, vois-tu, il vit, il respire, il subsiste par la yosher, bien qu'il soit tout entier comme un cercle. Parfait. Aidez-moi à exprimer cette chose. Ça veut dire que la perfection peut être par le cercle, c'est la forme naturelle, sa forme naturelle, et par le massar qui n'est pas limité. Alors, c'est l'approche du Créateur. Un cercle, et l'être créé dit non, attends, par tant et tant d'actions, je fais cela par le massar. Je ne prends rien de la table, je veux y parvenir progressivement, le recevoir dans le but de donner d'une manière illimitée, comme tu veux me donner. Moi aussi, je veux te donner. Voilà. C'est-à-dire que nous n'avons pas deux fois des kilim, c'est ce que je veux dire. Ce sont les kilim d'Ensof. Nous n'avons pas deux fois de kilim, ce sont deux formes d'approche de la manière de les remplir. Sans limitation, c'était avant le tzimtzum, après le tzimtzum par le tube, par le massar. Généralement, on se trompe comme s'il y avait des kilim de ce genre et des kilim de notre genre, et ça provoque un manque de compréhension de ce qui se passe. Ça veut dire que quand nous dessinons ces choses, qu'un tube vient, puis un cercle, encore un tube, puis un cercle, nous voulons dessiner ainsi que nous parvenons à cette même forme de perfection partiellement dans quelque chose au moyen de la ligne. Nous avons fait quelque chose, nous avons complété un certain Ensof, le mini Ensof, ici. Nous sommes parvenus au moyen de la ligne. Encore, j'ai fait un travail dans le tube. Encore, j'ai fait quelque chose dans Ensof. Comprends? Dans quelque chose, oui. Voilà, ça suffit. J'avais un petit clic comme ça. Dans celui-ci, j'ai fait au moins cette partie du grand Ensof. Ça s'appelle l'avoir rempli au moyen de la ligne, une ligne en tout, oui. Voilà, je l'ai rempli au moyen de la ligne. Quelqu'un voulait... De l'aide? Non. Comment interpréter, s'il te plaît? Comme s'il y avait un cli abstrait, nous faisons une limitation et chaque fois avec une telle limitation, puis une autre limitation, puis une autre limitation, nous créons la connexion comme une résolution, beaucoup de détails. Auparavant, tout était abstrait de son côté, du côté créateur. Oui. Oui. On peut le dire. Je peux essayer aussi, encore? Dans ce sens, en fait, dans notre perception, peut-être la perfection, c'est l'absence de mouvement. Alors, peut-être dire que vers la perfection, nous sommes dans certains mouvements. La perfection. Tu veux dire ainsi. La perfection, ça veut dire l'absence de mouvement par la multiplication du mouvement à une vitesse infinie où je me trouve en tout lieu à la fois. Cela aussi est comme une absence de mouvement. D'accord. Oui. La mesure de mon éveil envers l'état parfait envers Ensof, c'est la ligne, les tubes, oui. Je me vais vers la perfection. Oui, la mesure de l'éveil, selon la mesure de la... Tu vois, tu as retiré tes pieds de la caméra, tu es devenu plus intelligent. Page 38, lumière intérieure, petit point 8, se rapporte aux paroles du texte. Comme une roue unique ronde tout autour. L'explication du mot rond. Voir tableau de réponse. Et quand la lumière de la ligne se revêt dans le cercle, elle est appelée roue. Qu'est-ce qu'une roue encore? Une fois. L'explication du mot rond. Quand la lumière de la ligne se revêt dans le cercle, elle est appelée roue. Donc, c'est-à-dire cercle est un clé vide, la roue est remplie avec la lumière. Le cercle avec lumière, elle s'appelle roue. Dictionnaire, il est
1: Besseder.
0: D'accord.
1: Az igul ze ratzon, ze akli.
0: Cercle, le désir, le cli, et la roue, c'est le cercle, plus la lumière. Plus loin, comme ligne et tube, c'est ça? Il y a le tube avec la lumière, c'est une ligne. Il y a le cercle avec la lumière, c'est une roue. Point 3. Paul Diary, le cercle n'adhère pas à Ensof, mais lui est relié par la ligne. Et le cercle était sans adhérer à la lumière de Ensof qui l'entourait de tous ses côtés. Car s'il y adhérait, la chose reviendrait à ce qu'elle était auparavant et il s'annulerait dans la lumière d'Ensof. Il ne serait plus du tout visible et tout ne serait plus que la lumière de Ensof comme au commencement. C'est pourquoi ce cercle est proche du cercle de Ensof sans adhérer à lui. Et toute la connexion et toute l'adhésion de ce cercle émané avec Ensof, l'émanateur, se fait par cette ligne susmentionnée par laquelle descend et se prolonge une lumière de Ensof qui donne au cercle. Encore. Le cercle n'adhère pas à Ensof, mais lui est relié par la ligne. Et ce cercle était sans adhérer à la lumière de Ensof qui l'entourait de tous ses côtés, car s'il y adhérait, la chose reviendrait à ce qu'elle était auparavant, avant le Tzimtzum, car toute la différence est... Oui, qu'est-ce que fait le Tzimtzum? Le Tzimtzum sépare pour toi le Ensof d'avant Tzimtzum de cette même image que tu reçois par le tube. Maintenant, après le Tzimtzum, tu peux par le tube remplir Ensof. Et il s'annulerait dans la lumière de Ensof. Et sa puissance ne serait plus du tout visible. Et tout ne serait plus que lumière de Ensof comme au commencement. C'est pourquoi ce cercle est proche du cercle d'Ensof sans adhérer à lui. Et toute la connexion, l'adhésion de ce cercle émané avec Ensof l'émanateur se fait par cette ligne suspendue par laquelle descend et se prolonge une lumière de Ensof qui donne au cercle en question. Comment une telle chose arrive-t-elle? Il en sort que nous avons deux fois Ensof. Nous avons un Ensof qui est rempli ici de lumière de Ensof. Et de là sort ce tube avec lequel nous remplissons de nouveau Ensof. C'est comme ça que ça ressort. Car qu'est-ce que nous avons fait? Nous prenons les lumières de Ensof, de l'état 1, et à travers les masachim, à travers notre travail, nous voulons remplir ce même Ensof qui est devenu restreint, que nous avons restreint. Nous voulons le remplir avec la lumière de la ligne. C'est pas que nous ayons deux fois Ensof. Nous avons restreint Ein Sof qui était rempli sous une forme ronde du côté du cratère. Maintenant, au moyen d'une ligne, nous prenons de là la lumière dissimulée qui ne se révèle à nous que dans la mesure où nous avons un écran et nous remplissons maintenant Ein Sof avec la lumière de la ligne. C'est clair. Quoi? Il me semble que le travail que tu as décidé auparavant, que la lumière directe et la lumière appliquée, ce travail-là, ce sont deux travaux différents. Pourquoi différents? Pourquoi différents? Et ici, un cli dans lequel je reçois la lumière, quand? Si j'ai un masar, alors la lumière se révèle à moi, depuis la lumière de Ein Sof, car elle ne s'est restreinte que par rapport à moi. Si j'ai un masar, elle se révèle, car je veux la prolonger dans le but de donner, elle ne s'est restreinte que par rapport au fait de recevoir dans le but de recevoir, et alors je la ramène au même Ein Sof. Qu'est-ce que ça veut dire que je ramène au même Ein Sof? Je me remplis moi-même, en fait. Je suis ce même Kli d'Ein Sof.
1: Barur ou non?
0: Est-ce clair ou pas?
1: En lanu elef kilim.
0: Nous n'avons pas mille kilim, un seul Kli dans Ein Sof, ce même désir, une seule lumière dans ce même Ein Sof, la lumière d'Ein Sof, voilà. J'ai restreint mon état envers le maître de la maison et j'ai dit non, pour moi, tous ces délits sur la table sont comme absents. Je n'en veux pas. Et toi non plus, je ne veux pas te ressentir, j'ai honte, je ne veux pas ces délices, je ne suis pas capable de recevoir dans le but de donner. Zéro.

Mais par cela, je remplis ce délice, le mien, celui du maître de maison. Alors, je prends de ce qui est déjà préparé, de ce qui existait, j'ajoute seulement ma relation à cela, de sorte que ça ne se révèle qu'à la condition que je le fasse pour le bien du maître de la maison. Mais c'est la même lumière, les mêmes désirs. Seule mon intention vient maintenant s'y ajouter. Alors, nous pouvons dessiner ici 1000 cercles, peu importe, mais en tout, le même cli de Ein Sof. Je peux dire que je transfère d'un Ein Sof à un autre Ein Sof, parce que ça c'est Ein Sof en restriction, et Ein Sof qui sera la correction finale, mais c'est le même cli, les mêmes désirs. Seulement maintenant, je travaille sur eux avec ma sœur. Ce que tu viens de dire, qu'il n'y a pas deux Ein Sof, ni trois, est-ce que c'est par rapport à l'idée que nous disions qu'il y a d'abord état 1 et ensuite le travail et... Oui, état 1, état 2, état 3. Bien sûr. C'est ainsi que nous avançons, mais avec les mêmes kélim. Ici, nous ajoutons un massar, l'intention, non de plus. C'est-à-dire qu'il y a des lignes, des cercles, Yosher, Kalgal, Tsinor, altitude, roue, tube, une ligne, tout ce que tu veux, peu importe. En tout, c'est un désir, avec ou sans massar. Il n'y a pas où s'embrouiller. La chaise de la Kabbale te détaille toute la création, la divise en lumière et clé, et il n'y a rien d'autre. Le massar vient s'ajouter au milieu entre les deux. Oui. Et l'individu, un homme seul, qu'est-ce que le tube, comme si le cercle, si j'ai bien compris, c'est quelque chose de parfait alors. Qu'est-ce que... Le cercle vient de la perfection du Créateur. Ici, un cercle venant du Créateur. Et ici, il doit parvenir à sa propre relation. Également, un cercle venant de l'homme. Mais il fait la même chose. Il prend la même table, les mêmes maîtres, le même maître de maison. Seulement maintenant, il ne prend pas tout ce que le maître lui donne, la lumière illimitée infinie, mais il prend de manière illimitée infinie, en ajoutant par cela sa relation au maître de maison. Rien n'est ajouté ici, dans Ein Sof, en dehors de la relation de l'être créé envers le Créateur. Et dans cette relation, il parvient à l'équivalence de forme. L'équivalence de la relation entre lui et le Créateur, c'est ce qu'il parvient. Ce même amour du maître de maison envers lui, il parvient aussi à son amour envers le maître de maison. Si un homme, dans son travail, alors ce qu'il pousse à sortir comme ça, du cercle vers la rectitude, qu'est-ce qu'il pousse à sortir? Tu as dessiné qu'il y a Igoul, Yosher, Igoul, Yosher. Non, nous naissons déjà après les cercles. Nous naissons dans ce monde, dans le point dans le cœur. Je ne parle pas d'un aspect animal, je parle du point dans le cœur. Et de là, nous devons développer Yosher, un tube. Nous pouvons développer qu'un tube, pas de kilim de cercle. Les kilim de Igoulim, ce sont ceux que nous remplissons si nous avons un tube. Comme s'il y avait devant toi une sorte de fosse et que tu la remplissais avec une conduite d'eau. C'est vraiment ainsi. Il l'appelle aussi l'abondance Maïm, l'eau. Bien. Bon. Bonjour les amis. Donc, une progression de la lumière dans l'équilibre. Et les kabbalistes nous expliquent qu'il y a deux formes de façon de cette propagation de cette lumière, Igoulim ou Kav.

0: La semaine dernière, on a étudié la langue des branches et que les kabbalistes prennent des mots, des formes de notre monde et les utilisent pour nous expliquer des phénomènes spirituels. Là, ils ont pris ces deux formes, kav et igoul. Concrètement, il n'y a ni l'un ni l'autre. On a l'obligation de la lumière et pour expliquer cette sensation, ils utilisent ces définitions. Et qu'est-ce que cela nous dit? Igoul, l'essentiel, c'est l'égalité. Donc Igoul, un cercle, des points tous à la même distance du point central. Donc égalité, quand on dit Igoul, on parle d'égalité et également perfection. Il explique plus tard. Quand on parle une ligne, il parle de façon qui n'est pas en égalité. Donc, il y a en haut, en bas, au milieu. Et quand on dit en haut, par exemple, on veut parler de supérieur, de meilleure qualité et inférieur, c'est quelque chose de inférieur, de donc de pire. Donc ces deux formes de propagation de lumière. On commence par Igoul, Malchut, Ensof, un cercle. C'est écrit que tout était en une seule égalité. Il n'y avait ni tête, ni fin, mais tout était en égalité. Ensuite, la restriction. Donc la honte et tout ce que nous avons étudié. Donc pourquoi ça nous fait passer à la forme de réception par des lignes? Parce que là, on commence à mesurer ou on commence à se contrôler ce que je peux ou ne peux pas recevoir. Ou je peux recevoir en haut ce que je ne peux pas recevoir en bas. Et donc ça forme une ligne qui passe par ce point qu'on appelle le tabour. Donc des désirs supérieurs, des désirs inférieurs. Essayons de, pendant l'étude, de voir les choses de cette façon. Où c'est égalité ou non, graduellement. Propagation de la lumière. Des questions? Peut-être qu'on peut relire la définition du Baal Soulam quand même. Ça nous aidera. Page 91. Tableau des sens des mots. 91, c'est ça?
1: Sheila, Nathil, Sheila, Nun Tet.
0: 57. Qu'est-ce que Tsinor, un tube? Le Baal Soulam, Kilim de Yosher, sont appelés Tsinorot, des tubes, car ils continuent et limitent la lumière comme un tube qui limite l'eau qui traverse. C'est ça, la langue des branches. Encore? Un tuyau des Kelim de Yosher. Le rabbin dit qu'un tube, c'est une ligne remplie de lumière. Kelim de Yosher sont appelés Tsinorot, des tubes qui limitent la lumière comme un tube qui limite l'eau qui passe à travers.
2: À nouveau. Donc cette définition, qu'est-ce qu'une ligne? Point 60. 60. Qu'est-ce qu'une ligne? Depuis la perspective de leur récipient, les différentes des récipients de droiture sont appelées un tuyau. Et depuis la perspective de la lumière, à l'intérieur d'eux, ils sont appelés une ligne. La ligne est un tuyau rempli de lumière. Et il n'y a que les différentes du monde d'Adam Kadmon qui sont appelées par les noms une ligne. Mais dans les dix sphérotes du monde de l'Atsilut, il y a trois lignes. À nouveau, qu'est-ce qu'une ligne? Depuis la perspective de leur récipient, les 10 récipients des récipients de droiture sont appelés un tuyau. Et depuis la perspective de la lumière à l'intérieur d'eux, ils sont appelés une ligne. Ce n'est que les 10 sphérotes du monde d'Adam Kadmon qui sont appelées une ligne, mais dans les 10 sphérotes du monde de Hatzilut, il y a 3 lignes. Et nous comprenons déjà ce que c'est. Alors, encore quelques questions. Passons aux questions.
1: Shila Ein Aleph.
2: Une brève question. 71. Passons à 71. Quelle est la question?
1: Ashilot Ken Paydalit Bot Amut Paydalit Shilot Ein Aleph.
2: Les questions et réponses au sens de date. 71. Quelle est l'origine des récipients des cercles, Igulim? Et maintenant la réponse. Ein Sof est l'origine des récipients des cercles, puisque ces récipients étaient déjà inclus dans Ein Sof, mais n'étaient pas apparents là. Puisqu'il n'était pas apparent là, comme dans Il est un et son nom.
1: Un.
2: Encore, quelle est l'origine des récipients de cercle? Et après, Ein Sof est l'origine des récipients de cercle, puisque ils étaient déjà inclus dans Ein Sof, mais n'y étaient pas apparents. Puisque il est un et son nom un. 73. Pourquoi les cercles sont-ils localisés l'un dans l'autre? Il n'y a pas d'autre distinction là, hormis celle de cause et conséquence. C'est pourquoi ils sont l'un dans l'autre. Et puis une autre question. Nous allons passer à 83. Quelle est l'origine des récipients de la droiture? Nous avons l'origine des récipients de cercle et maintenant nous avons quelle est l'origine des récipients de droiture? Et la réponse? Les cercles sont l'origine des récipients de droite car le malchut des récipients de les cercles ont dessiné la ligne à partir de leur force, a été fait l'écran à partir de la force de Malchut. Donc à nouveau, les cercles sont l'origine des récipients de droiture, car Malchut des cercles a dessiné la lumière de la ligne, et de par leur force, leur écran a été fait. Et une dernière question. 84. D'où les cercles reçoivent-ils la lumière? D'où les cercles reçoivent-ils la lumière? Et la réponse est des récipients de droiture. Et eux-mêmes ne peuvent pas attirer la lumière d'Ein Sof car il n'y a pas d'écran dans leur épaisseur. À nouveau, d'où les cercles reçoivent-ils la lumière? Et la réponse 84. Des récipients de droiture et eux-mêmes ne peuvent pas attirer la lumière de Ein Sof puisqu'il n'y a pas d'écran ni d'épaisseur en eux. Ah, il y a des questions? Les kelim de cercle. Dans Malchut d'Ein Sof, est-ce qu'il y a des récipients de cercle ou bien est-ce qu'ils ont été créés après la restriction et avant cela, il n'y a pas de récipients de cercle? Malchut d'Ein Sof est ronde, mais il n'y a pas de récipient corrigé là. Ici, la lumière remplit, c'est-à-dire que tout est Malchut d'Ein Sof et hormis la lumière, il n'y a pas de reconnaissance de quoi que ce soit. Après que Malchut d'Ein Sof se sont vidés, alors les récipients se sont vidés, il y a un sentiment de manque et les récipients sont encore ronds. Et alors il y a la restriction qui devient une ligne et alors deviennent des récipients de droiture. Il y a un extrait du Rav, du cours lui-même. Rien de nouveau n'est ajouté dans Ein Sof, hormis pour la relation de la créature envers le Créateur. Donc c'est notre ajout, et dans cette relation, il atteint l'équivalence de forme, et l'équivalence de la relation entre lui et le Créateur, qui est ce qui arrive à ce même amour de l'hôte, et c'est ainsi qu'il retourne son amour à l'hôte. Et ça, c'est notre ajout, la relation au Créateur. Le reste existe. Si nous pouvions étendre à la question 63, il est écrit ici que la source des réceptions d'ouverture était Malchut des cercles qui ont étendu la lumière de la ligne et de ce fait un écran fut fait. Alors pouvez-vous expliquer ce que signifie qu'il a attiré la lumière et à partir de là un écran a été fait ?
3: Oui,
2: il y a un désir de recevoir. Ce désir de recevoir s'est vidé et maintenant il veut être à nouveau rempli. Et ça, c'est Malchut des cercles qui est vidé du fait de la restriction. Donc il y a une raison pour laquelle elle est une raison pour l'extension des lumières. L'étape suivante des lumières, c'est parce que elle s'est vidée. Maintenant, du fait qu'il y a eu une restriction et l'écran n'a pas eu lieu de la même façon qu'il était, mais l'extension de la lumière arrive dans une ligne, c'est-à-dire que le manque qui est devenu dans Malchut est la raison de Malchut Ein Sof, des cercles. Et ils sont vides, et la raison pour laquelle ensuite est arrivée une ligne. Mais après ça, elle a aussi attiré la lumière. Mais ce n'est que selon la lumière qu'on peut attirer la lumière. Mais avant ça, comment est-ce qu'elle faisait ? Avant ça, on ne peut pas dire qu'elle a attiré la lumière parce qu'il n'y avait que le Créateur à l'œuvre. Ce n'est qu'après qu'elle s'est vidée qu'elle a ressenti un manque. Alors, elle est vidée pour la raison qu'elle voulait faire un cadeau au Créateur, c'est-à-dire que c'est comme si c'est elle qui agissait, c'est-à-dire qu'elle s'est visée du fait d'une décoration mise sur un écor. Donc comment ça peut être correct? Elle faisait ça même avant. Guidon, avant la restriction, on ne peut pas dire malchut de quoi que ce soit. Une fois, il y avait le désir de recevoir jusqu'à une restriction. Il atteint un état où il ressent la honte. Et ça, c'est un sujet en soi. Mais à un point, il ne prendra pas de décision. Le désir de recevoir prend la décision. Malchut de Ein Sof décide, je ne continuerai pas comme ça. Et c'est comme ça qu'elle continue. C'est-à-dire qu'il y a seulement une certaine étape avant, elle écrit qu'elle décide, c'est-à-dire que dans la décoration, elle décide déjà. Ça, c'est la décoration, dit Guidon. Donc ça, c'est la première décision de Malchut, en fait. Oui, et pourquoi est-ce que c'est appelé une décoration? Parce qu'il n'y avait pas d'obligation du Créateur. Le Créateur veut juste remplir le récipient. Il ne demande pas que ce soit pire ou meilleur. Il dit, je te donne, prends, et c'est tout. Et c'est ça qu'il attend de toi, supposément. Mais le désir de recevoir a décidé, Malchut a décidé qu'elle veut être meilleure, elle veut être comme le Créateur. Donc de ça, elle a pris une décision, et de là, elle continue. Donc est-ce qu'on pourrait relier cela au point de naissance de Malchut, parce que c'est le premier moment où elle fait quelque chose, si j'ai compris ce qui en ressort. Disons que c'est un point substantiel dans le développement. C'est pas à la naissance, mais parce que à partir de ce moment-là, le développement reçoit une nouvelle direction.
4: А, да, здравствуйте, спасибо за вопрос.
2: Мак 22.
4: У меня...
2: Oui, merci pour la question.
4: ...делает из Игулима Йошер.
2: J'essaie de comprendre comment l'écran fait de la droiture à partir des cercles. J'imagine ça que l'écran se construit sur le récipient à travers une chaîne. C'est-à-dire que la droiture arrive comme des mesures de désir et les met, les trie. Est-ce que c'est correct ou est-ce que c'est une façon différente? Oui, après que Malchut soit vidé de la lumière, une restriction a été faite. Au départ, c'était le monde d'un sans rempli de lumière. Ensuite, Malchut a fait une restriction, la première restriction, et maintenant, elle doit être remplie de lumière. Elle ne peut pas être remplie de lumière d'un coup. Donc à nouveau, comme c'était dans la phase 4, remplie de lumière, parce que cette lumière était d'en haut. Et ce n'était pas par la force de Malchut elle-même qui était d'en haut. Maintenant, Malchut peut le recevoir uniquement à travers l'écran. Seulement dans, par petites portions, comme a dit le Rav. Le Rav a dit dans la multiplicité des tuyaux, comme il a dit. Et c'est ça qui remplit le cercle maintenant. Et notre but, c'est de remplir le cercle de lumière, mais par petites portions, dans des tuyaux, même si Rav a dit que le tuyau, c'est pas non plus ça. C'est-à-dire que lui aussi est en quelque sorte infini. Mais quoi qu'il en soit, c'est le but de l'écran. Alors qu'il acquiert l'intention en lui-même, l'intention afin de donner plus, les femmes Spain.
5: Gracias, amigos. Siguiendo la pregunta, quisiera entender, según el dibujo, línea, círculo, y si cada círculo ya es...
2: Merci les amis, en continuant la question, je voulais savoir, selon l'image des lignes, cercles, lignes, cercles, si chaque cercle est déjà en équivalence de forme avec le Créateur et en complétude, alors pourquoi est-ce qu'il revient à être une ligne? Est-ce que c'est quelque chose de perdu, comme l'équivalence de forme qu'il y a là-bas? Il y a déjà, maintenant nous avons appris qu'il y a 10 chérotes dans le désir de recevoir. C'est-à-dire qu'il y a ici des discernements, des désirs qui sont plus affinés et d'autres qui le sont moins. Et nous, nous avons ce que nous appelons les trois premières, les plus affinées, les plus purs désirs qui sont en avant. Et quand elles sont là, il n'y a pas de problème à la lumière de s'étendre de toutes les façons possibles, parce qu'il n'y a pas de désir de recevoir. Et là, l'expansion est appelée cercle. Ensuite, lorsqu'il continue à s'étendre de là, il comprend qu'il y a un désir de recevoir, et quand tu vérifies ça, et que tu fais une certaine sélection, c'est considéré une ligne. C'est-à-dire que chaque degré, chaque nouveau degré dans lequel s'étend la lumière, il y a les trois supérieurs divins et les sept inférieurs. Les gardes des trois supérieurs peuvent s'étendre de façon circulaire, il n'y a pas d'interdiction, et les sept inférieurs doivent étendre, il doit y avoir un écran qui les supporte. Oui, après l'écran, le récipient comme écran, dans le remplissage du cercle, il y a déjà une mesure, et qui détermine ça, c'est la lumière. Dans la mesure où la lumière peut transmettre, le cercle peut recevoir. Même si le cercle n'a pas de différence au-dessus, en dessous, ni limitation, mais supposément la lumière limite le tuyau. Et ce récipient, c'est là-dessus que je voulais demander, quelle est la différence entre un cercle et l'autre, si le remplissage n'a pas d'état, n'a pas de limitation. Parce que ce qui sépare entre un cercle et l'autre, donc... À nouveau, c'est la lumière qui peut recevoir un certain degré de lumière. Alors, Mac 61, les femmes, 167.
5: Как игуль, в котором нет экрана, может получать свет через скаф? Если именно экран определяет...
2: Comment un cercle qui n'a pas d'écran peut-il recevoir la lumière à travers la ligne? Et spécifiquement, l'écran, c'est ça qui détermine la capacité et la mesure par laquelle recevoir la lumière. Je vais essayer de répéter ce que nous avons dit avant. En pratique, il n'y a pas de lumière, il n'y a pas de cercle. Il y a des parties du désir qui peuvent recevoir de façon circulaire, c'est-à-dire sans limitation, l'expansion de la lumière et des parties qui ne le peuvent pas. Et ensuite, ils le reçoivent en tant que ligne, c'est-à-dire qu'il y a comme une sélection, là, il y a des états, et donc quand la lumière s'étend, au début, elle s'étend dans les sphérotes les plus élevées, où l'expansion remplit toutes les sphérotes, ce qui s'appelle un cercle, et dans les sphérotes inférieures, ils peuvent déjà s'étendre d'une façon telle que, mais seulement partiellement. Et ça s'appelle une ligne. Mais on prédit qu'il n'y a pas de cercle, il n'y a pas de lumière, il n'y a la voie par laquelle la lumière s'étend.
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6: רציתי רק להציע לקרוא את שאלה למד דלת, מה זה ישר, אנחנו פשוט נותן הסבר.
2: Je voulais juste recommander de lire le 43. Qu'est-ce que droit? Il explique comment l'épaisseur provoque l'expansion de la ligne droite.
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2: 43, d'accord. Comme Shaul l'a recommandé. Donc oui, c'est long. Qu'est-ce que droit? Alors écoutons, question 43. Qu'est-ce que droit? Quand la lumière supérieure descend au récipient... Ah pardon. Quand la lumière... descend au récipient qui est dans l'épaisseur de la phase 4, c'est-à-dire que, principalement parce qu'elle l'étend à travers son aspiration, c'est considéré que la lumière descend en droiture, ce qui signifie en proportion absolue à la mesure de l'épaisseur et à l'aspiration en elle. Et ceci est similaire à un objet lourd qui tombe à terre d'en haut. Il tombe en ligne complète du haut vers le bas et à une grande vitesse du fait de la gravitation de la Terre, ou à l'inverse, lorsqu'un objet léger tombe à terre et que la gravitation de la force n'est pas affectée, il tombe doucement dans les airs avant d'arriver à terre.
1: Donc,
2: ici, dans les récipients, ils n'ont pas d'épaisseur, tels que des récipients de cercle, et c'est considéré que la lumière qui vient là, par la force des sphirotes de droiture, devienne rond, car il n'y a pas d'épaisseur là, c'est-à-dire une aspiration, qu'ils attirent à eux à travers la force d'attraction, et à l'inverse, dans les récipients, droiture, où il y a l'épaisseur qui attire la lumière très fortement, la lumière descend rapidement avec une droiture précise comme la ligne droite. Bon, c'est un peu confondant, mais bon, plus de questions ? Nous apprenons que la lumière est en repos absolu. Et j'ai entendu le Rav dire que si j'ai un écran, la lumière se révèle devant moi. Et si, dans le cas contraire, alors il a été restreint parce que les récipients font de recevoir. Alors, qu'est-ce que ça veut dire que la lumière a été restreinte? Ou bien, je n'ai pas compris correctement, peut-être. La lumière peut rentrer dans un récipient qui n'a pas l'intention de donner et qui n'a pas l'équivalence de forme. La première restriction n'est jamais annulée, n'est-ce pas? Et le récipient, pour recevoir afin de recevoir, la lumière n'entre jamais. Alors que fait l'écran? L'écran surmonte la première restriction et il dit « d'accord ». Pour moi, je peux recevoir, mais je ne peux pas recevoir afin de donner, comme l'exemple de l'hôtel invité. Pour toi, je peux donner gratuitement. Et cette lumière supérieure devient le récipient, non pas ma fin qui est le récipient, le nouveau récipient appelé lumière réfléchie. Pour toi, je suis prêt à manger, je veux te donner du plaisir, c'est toi l'hôte, je veux te donner du plaisir. Et ensuite, nous égalisons en forme, parce que l'hôte veut me donner du plaisir, et moi je veux lui donner du plaisir. Parce que la créature n'a rien à donner au supérieur.
1: Lola.
2: Et donc la première restriction était une restriction dans la lumière et pas dans le récipient? Non, non. Dans la lumière, il n'y a pas de changement. C'est le récipient qui se limite. On peut dire qu'il y avait une restriction dans la lumière parce que la lumière n'était pas rentrée dans le récipient, qu'il n'était pas prêt à recevoir, qu'il ne voulait pas recevoir. On peut dire que c'est comme ça, mais nous parlons toujours de la part des récipients et non pas de lumière. La lumière est... est prête, limitée, mais c'est toi qui es limité pour recevoir.
1: Astana.
7: Спасибо. Мы изучаем, что есть два вида распространения света, и Гюли, и Йоша.
2: Nous apprenons qu'il y a deux façons d'étendre la lumière à travers les cercles, en droiture. Parce qu'il travaille. Comment est-ce qu'il travaille en parallèle ou bien est-ce que c'est l'un après l'autre?
3: La
2: forme d'expansion dépend du cli. Un récipient qui est capable de s'étendre en cercle, c'est-à-dire qui est complètement affiné, reçoit en cercle. À partir du moment où la restriction, ou tant la restriction, tout le remplissement est en droiture, il n'y a pas plus. Il y avait remplissage et cercle qui était dans Malchut Ein Sof. Par la suite, tout est en lumière. La lumière remplit le récipient avec le but de l'amener, de le ramener à une forme ronde. Qu'est-ce que ça veut dire? Ça veut dire qu'il y a un écran. L'écran accomplit un examen sur lui-même, sur le récipient de recevoir. Combien il peut recevoir? S'il découvre qu'il ne peut recevoir que, qu'il peut recevoir 100% afin de donner, alors il reçoit 100% afin de recevoir. Et il devient rond. Il n'a plus de limitation. Mais, avant cela, il y avait un test, une vérification, si l'écran y était. Et donc, la réception jusqu'à la correction finale est toujours dans la forme de la lumière et le récipient est complètement rempli, ce qui n'arrive qu'après la fin de la correction et il devient circulaire. Alors, pardon, nous devons terminer là, mais alors encore une question? Oui, d'accord, s'il te plaît. Oui, je ressens son immense désir. Oui, il y a un grand désir pour continuer cela. Dans la mesure de l'approche, si vous pouvez partager avec nous. Disons que nous parlons toujours du récipient et de l'écran et de, qu'il y a cette flèche de ligne directe, lumière réfléchie, lumière environnante. C'est-à-dire que nous comprenons le processus, mais comment est-ce qu'on peut réfléchir ça sur les cercles et les droitures s'il y a plus, c'est encore plus confondant? Comment est-ce qu'on peut, comment vous pouvez nous aider à voir ça d'une façon plus simple, qui nous aidera en chemin avec des cercles et des droitures?
1: Alors,
2: tu ne te souviens pas, il a dessiné ça comme une tasse avec des lumières, cette droiture qui est en haut, ça on n'a pas encore appris, Rosh Torsof et toute la structure, ça c'est droiture. Donc, c'est exactement ce que tu as dit. C'est pas compliqué, mais ensuite, dans son remplissage, le remplissage est rond. La lumière intérieure, c'est le cercle. Non, je ne veux pas dire ça comme ça, non. Je n'ai pas entendu que la lumière intérieure, ce soit le cercle. Alors, quel est le, demande Shai, le remplissage que tu ressens? Le remplissage que tu ressens, c'est ça qui est rond, Shai. Et nous disons que la lumière réfléchie devient un remplissage? Ça, c'est le nouveau cli, oui, mais c'est pas encore droiture, Shai. Alors, ça, c'est ça qui me confond dans cette partie. Peut-être que, enfin, peut-être pour comprendre ça, comprendre cette approche que, tu peux nous escorter à travers les cercles et les droitures? Oui, alors peut-être au prochain cours, nous allons continuer et recevoir l'explication avec le Rav. Et maintenant, on doit passer à Moshe, le temps est advenu. 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Nous finissons avec une chanson.

Bonjour, dans la première partie du cours, nous étudierons un cours du Rav de 2002, le 1er novembre, basé sur un article du Rabash, et il arrivera lorsque tu viendras dans le pays que le Créateur, ton Dieu, te donne. 25 minutes de lecture pour cela en dizaines. Les écrits du Rabash, volume 1. Et il arrivera lorsque tu viendras dans le pays que le Créateur, ton Dieu, te donne. Voici que les commentateurs ont posé une question sur le verset où il est écrit « Et il arrivera, lorsque tu viendras dans le pays que le Créateur, ton Dieu, te donne en héritage, et tu en prendras possession, et tu t'y installeras. » Ils ont demandé « Quelle est la précision de « que le Créateur, ton Dieu, te donne ?» N'est-ce pas que le peuple d'Israël a conquis cela par des guerres ? Et ils ont répondu que l'homme doit savoir dans son cœur que ce n'est ni par sa force, ni par sa puissance de sa bravoure qu'il vient hériter du pays, mais c'est un don du Créateur. Et c'est ce qu'ils disent. Que le Créateur, ton Dieu, te donne en héritage, et non par ma force et la puissance de ma main. Et voici, pour comprendre ce qui précède selon le travail, il faut savoir que Eretz, pays, est appelé désir, ratson, c'est-à-dire le désir qui est dans le cœur de l'homme. Il est appelé pays. Et ce pays, appelé cœur de l'homme, il y a là, c'est-à-dire qui réside, les nations du monde. Et y réside aussi le peuple d'Israël. Mais il faut savoir que les deux ensemble ne peuvent pas y résider. Le peuple d'Israël et les nations du monde ne peuvent pas dominer ensemble. Ou bien il y a la domination des nations du monde, ou bien il y a la domination d'Israël. Et il faut comprendre en vérité quelle est la véritable raison pour laquelle les deux ne peuvent pas être au même endroit. Et la question est que l'on sait que la création du monde a eu lieu parce que sa volonté était de faire du bien à ses créatures. Et pour cette raison, il a créé le désir de recevoir du plaisir et du délice, c'est-à-dire qu'il a créé, dans les êtres créés, une dimension de manque pour aspirer toujours au plaisir. Car nous voyons que selon la mesure de son aspiration, dans cette mesure, l'être créé ressent le plaisir. Et c'est le kli qui a été créé du côté du Créateur. Et c'est la première dimension que nous distinguons dans les êtres créés. Et s'il n'y a pas dans les êtres créés ce désir, ils ne sont pas encore considérés comme des êtres créés. Il s'ensuit qu'il n'y a pas lieu de parler d'aucune dimension s'il n'y a pas là le désir de recevoir. Et c'est toute la création dont nous parlons qui est le kli pour recevoir le plaisir. Mais à cause de la honte, appelée dans le langage des sages, pain de la honte, Nahama de Kisufa, il y a eu le Tzimtzum, c'est-à-dire qu'ils ne recevront pas en vue de recevoir, mais seulement s'ils peuvent orienter en vue de donner, ce qui est appelé la dimension de l'équivalence de forme. C'est-à-dire, s'ils peuvent recevoir les plaisirs avec l'intention de donner satisfaction au Créateur, alors il reçoit. Sinon, il ne veut pas recevoir. Et cela s'appelle la dimension de Israël, c'est-à-dire Yachar El, droit vers le Créateur. C'est-à-dire que tout ce qu'il pense, tout est pour que tout parvienne au Créateur.
Et alors, il ne s'appelle pas par son propre nom, car il ne pense pas du tout à lui-même, mais toutes ses pensées sont pour le Créateur. Cela s'appelle Eretz Israël, pays d'Israël. C'est-à-dire qu'il a un désir droit vers le Créateur. C'est-à-dire qu'il n'a pas de désir d'amour de soi, mais d'amour d'autrui. Et pour lui-même, c'est-à-dire qu'il jouisse de la vie, il n'a pas de désir. Et tous les désirs résident en cela, qu'il ait les moyens de donner sans réserve au Créateur. Mais tout ce qu'il nourrit son corps, c'est uniquement afin qu'il ait des forces pour s'engager dans le but d'agir en vue de donner. Et cela ressemble à un homme qui possède un cheval et il lui donne à manger et à boire. C'est-à-dire toute la nourriture et la boisson qu'il donne au cheval, ce n'est pas parce qu'il a de l'amour pour le cheval, mais parce qu'il a besoin de travailler avec lui. C'est pourquoi tout ce qu'il pense à faire profiter le cheval, ce n'est pas par amour, mais simplement parce qu'il veut exploiter le cheval pour son propre bénéfice, et il ne pense à rien pour le bien du cheval. Et cela s'appelle Eretz Israël, c'est-à-dire que toutes ses pensées ne sont que Eretz, désir, afin que tout soit Yachar El, droit vers le Créateur. Tandis que la terre des nations, c'est Eretz, désir d'amour de soi qui s'appelle Am Haaretz, les gens du pays. C'est-à-dire que tous leurs désirs ne sont que pour le désir du peuple, dont l'intention n'est pas pour le désir du Créateur, mais pour le désir du peuple. Ce qui signifie le désir des créatures qui sont appelées peuple. Tandis que le Créateur, c'est lui qui a créé le peuple, comme il est dit, ki tavo, et tous les peuples de la terre verront que le nom du Créateur est appelé sur toi, et ils te craindront. Et il est aussi écrit, Hayesara, et Abraham se leva et se prosterna devant le peuple du pays, devant les fils de Het. Cela signifie qu'ils ne savent ni ne ressentent rien d'autre que l'aspect du peuple, qui est l'aspect de l'amour de soi, et que cela seul s'appelle l'aspect des créatures. Tandis que, âme Israël, ils veulent l'annulation de leur essence et de leur existence, qui est l'aspect du désir de recevoir qui a été créé ex nihilo. C'est pourquoi nous disons dans le Kiddush du jour de fête qui nous a choisis parmi tous les peuples. Et voici, ces deux dominations ne peuvent exister ensemble, soit le désir de donner domine, soit le désir de recevoir domine. Et les deux ne peuvent subsister, car chacun contredit l'autre, et deux opposés ne peuvent être dans un même sujet. Et de là découle la guerre du penchant, c'est-à-dire que l'homme doit lutter avec lui-même afin de soumettre le cœur où se trouve le lieu de l'habitation de ses désirs et de chasser la domination du désir de recevoir et de donner toute la domination au désir de donner sans réserve au Créateur. Et lorsque l'homme commence à travailler dans le travail sacré, qui consiste à orienter tout son travail pour le bien du ciel, alors commencent les guerres entre ces deux désirs. Et l'homme, par de grands efforts, mérite alors de surmonter et il remporte la guerre. Et alors entre dans son cœur la domination du désir de donner sans réserve au Créateur, et alors l'homme peut dire « Ma force et la puissance de ma main m'ont fait cette réussite.
Et c'est uniquement grâce à son travail qu'il a hérité du cœur qui s'appelle maintenant Eretz Israël, car son désir est droit vers le Créateur. Et à cela vient le verset et nous dit « Lorsque tu viendras dans la terre que le Créateur, ton Dieu, te donne. » C'est-à-dire, ce n'est pas toi qui l'as conquise par tes propres forces, mais le Créateur, ton Dieu, te la donne. C'est-à-dire, après que l'homme a fourni l'effort nécessaire afin de conquérir le cœur, et que, par les guerres qu'il a menées sans cesse contre les nations du monde, il les a vaincues, il hérite du cœur qui désormais s'appelle la terre d'Israël, et non plus la terre des nations. Néanmoins, il doit croire que ce n'est pas lui qui a conquis la terre, mais que le Créateur, ton Dieu, te l'a donné, et non pas « ma force et la puissance de ma main ont fait cette richesse ». À ce sujet, il faut comprendre ce qui est difficile ici, à savoir que le Créateur a promis à Abraham, comme il est écrit, l'Ech Lecha 7e, et il lui dit « Je suis le Créateur qui t'a fait sortir d'Ur Kasdim pour te donner ce pays afin que tu l'hérites. » Si c'est ainsi, pourquoi a-t-il d'abord donné la terre aux nations du monde et ensuite Israël viendrait et il devrait faire la guerre contre eux, les chasser de leur terre et que toutes les nations du monde auraient des arguments. Pourquoi avez-vous conquis une terre qui n'a jamais été la vôtre et seulement par la conquête que vous avez réalisée par des guerres, vous dites que cette terre est la vôtre. Et tout le monde comprend qu'il aurait été certainement préférable qu'il ne donne pas cette terre aux nations du monde. Ainsi, il n'aurait pas manqué de lieu pour les nations du monde où s'installer. Après cela, d'autres nouveaux pays ont été créés et le Créateur aurait pu faire en sorte qu'ils ne s'installent pas à cet endroit. Mais il n'en fut pas ainsi. D'abord, les sept nations et d'autres rois se sont installés ici, et le peuple d'Israël devait combattre contre eux, les chasser, et toutes les nations du monde crieraient contre le peuple d'Israël « Vous êtes des voleurs, car vous avez conquis les terres des sept nations. » Et pourquoi tout ce labeur, comme le rapporte Rashi dans le commentaire des sages, Bereshit, et voici ces mots, et pourquoi commence-t-on par Bereshit? Parce que la force de ses œuvres, il l'a racontée à son peuple pour donner l'héritage des nations. Car si les idolâtres disent à Israël, vous êtes des voleurs, car vous avez conquis les terres des sept nations, ils leur répondent, toute la terre appartient au Créateur. Il l'a créée et l'a donnée à qui il a jugé droit à ses yeux. Par sa volonté, il la leur a donnée, et par sa volonté, il la leur a retirée, et nous l'a donnée. Selon cela, il est difficile de comprendre pourquoi tout cet ordre a eu lieu, c'est-à-dire qu'avant de nous la donner, il l'a d'abord donnée aux nations du monde, et seulement après qu'ils s'y sont installés, il nous a dit « Allez et chassez-les de cette terre, car je l'ai promise à Abraham. » Selon la voie de la racine et de la branche, on peut expliquer toute cette affaire, car il est connu que « terre » et « retz » désigne Malhout, qui est la racine des êtres créés, appelée « recevoir en vue de recevoir ». Et c'est la racine, c'est-à-dire le premier receveur appelé monde d'Ein Sof. Ensuite, des corrections ont été faites, à savoir de ne pas recevoir pour la réception pour soi, mais parce que l'inférieur veut donner sans réserve au Créateur.
C'est-à-dire qu'il veut que le désir de recevoir pour soi-même soit annulé en lui. C'est-à-dire qu'il ne l'utilise pas et que toute son occupation soit seulement de donner satisfaction au Créateur. Et selon ce qui précède, il en résulte que même dans l'ordre de la création du monde matériel, cela doit également se faire selon l'ordre qui était dans la spiritualité. C'est-à-dire qu'au début, cette terre a été donnée aux nations du monde, et ensuite, par des efforts et des guerres, pour chasser les nations du monde de cette terre, afin que le peuple d'Israël la conquiert et hérite de la place des nations du monde. Car les nations du monde, leur racine est le point central sur lequel il y a eu le Tzimtzum. C'est-à-dire que, puisque la première phase qui est sortie dans le monde devait nécessairement être la phase de recevoir en vue de recevoir, d'abord, car autrement il n'est pas possible de dire qu'il se restreint lui-même de ne pas recevoir, car la question de l'effort ne peut être dite que là où il y a un désir et un attrait ardent de recevoir, et qu'il se surmonte sur son aspiration et veut l'équivalence de forme. C'est pourquoi les nations du monde devaient d'abord recevoir cette terre comme la racine, où le désir de recevoir est sorti en premier, qui est l'essence de la création, et ensuite, il est possible de dire qu'il faut y faire des corrections. C'est pourquoi, après que les nations du monde ont reçu cette terre, alors le peuple d'Israël est venu et a corrigé la terre, afin que tout soit pour le nom du Créateur, et cela s'appelle « terre d'Israël », comme il est écrit, « Ekev », une terre que le Créateur, ton Dieu, recherche constamment. Les yeux du Créateur, ton Dieu, sont sur elle du début de l'année jusqu'à la fin de l'année. Et il faut comprendre ce qui est écrit, que la terre d'Israël est appelée une terre sur laquelle les yeux du Créateur, ton Dieu, sont du début de l'année jusqu'à la fin de l'année. Ce qui signifie que la surveillance du Créateur est sur elle, c'est-à-dire précisément sur la terre d'Israël. Et pourtant, la surveillance du Créateur est sur le monde entier. Comme le dit le poète, les yeux du Créateur parcourent tout. Et comment pouvons-nous dire que seulement en terre d'Israël, il y a sa surveillance? Et il faut expliquer que le sens est « qu'est-ce que la terre d'Israël ?» C'est-à-dire que la terre, qui est déjà sortie de l'autorité des nations du monde et qui est déjà entrée dans l'autorité d'Israël, c'est cela que le verset veut nous faire entendre et nous donner un signe afin de savoir s'il se trouve en terre d'Israël ou s'ils sont encore en terre des nations. Et le signe en est, comme il est écrit, une terre que le Créateur, ton Dieu, recherche constamment. Le verset nous dit ce qu'est la terre d'Israël, alors il dit que nous devons savoir que le Créateur la recherche constamment. Et quelle est sa recherche? Le verset continue. Les yeux du Créateur, ton Dieu, sont sur elle du début de l'année jusqu'à la fin de l'année. Ce qui signifie que la surveillance du Créateur est appelée les yeux du Créateur. Donc, si l'homme voit sa surveillance du début du temps, appelée le début de l'année, jusqu'à la fin de l'année, ce qui signifie qu'il voit sans interruption la surveillance du Créateur, cela s'appelle terre d'Israël. Tandis que la terre des nations est appelée ainsi, car seul le Créateur sait qu'il surveille le monde entier, mais les nations du monde ne le voient pas. C'est pourquoi il nous a donné un signe, afin de savoir si nous nous trouvons en terre d'Israël
ou si la terre dans laquelle nous habitons est encore une terre des nations du monde. Il en résulte, selon tout ce qui précède, que d'abord les nations du monde doivent entrer dans cette terre, ce qui est une allusion au désir de recevoir, qui d'abord prévaut en ce lieu. Ensuite, on mène des guerres contre le désir de recevoir et on le soumet à l'autorité de la sainteté, c'est-à-dire que tout ce qu'il fait soit selon ce que le Créateur exige. Et voici ce qu'ont expliqué les commentateurs sur ce qui est écrit. Et ce sera lorsque tu viendras dans la terre que le Créateur, ton Dieu, te donne, l'intention étant que l'homme ne dise pas, après toutes les guerres contre le penchant, qu'il a dû toujours se renforcer contre lui chaque jour, qu'il ne pense pas que c'est par sa propre force qu'il est parvenu à ce qu'il a atteint, mais que le Créateur lui a donné de vaincre cette guerre. Et c'est là le sens 2, que le Créateur t'a donné. Et dans que le Créateur t'a donné, il faut distinguer deux discernements. A, c'est l'aspect de la mitzvah, qui est l'aspect de la croyance, ce qui est appelé tfilin de la main. Et à propos des tfilin de la main, nos sages ont interprété, et ce sera pour toi un signe, et non pour les autres un signe. C'est pourquoi les tfilines de la main doivent être couvertes. Ce qui signifie que l'aspect de la croyance est appelé « marche humblement vers le Créateur ton Dieu », qui est un aspect au-dessus de la connaissance. B, c'est l'aspect de la Torah, qui est l'aspect des tfilines de la tête. Et à propos des tfilines de la tête, nos maîtres ont interprété le verset qui t'avoue, et tous les peuples de la terre verront que le nom du Créateur est proclamé sur toi, et ils te craindront. Ce sont les tfilines de la tête. C'est-à-dire qu'il est écrit là-bas, et tous les peuples de la terre verront que les tfilines de la tête doivent être découvertes pour tous, ce qui est l'aspect de la Torah, car la Torah est appelée précisément lorsqu'elle est révélée. Tandis que les tfilines de la main doivent être couvertes, ce qui signifie au-dessus de la connaissance. Ainsi, il n'y a pas de mot à dire à autrui, car tout ce que l'on peut dire à autrui ne peut se faire que par la connaissance. C'est pourquoi, dans ce qui est au-dessus de la connaissance, il n'y a pas de mot. C'est pourquoi il est dit « pour toi un signe et non pour les autres ». Selon cela, il en ressort que dans ce don que le Créateur a donné à la terre au peuple d'Israël, c'est afin d'en tirer des fruits. Et comme nous l'avons expliqué plus haut, lorsqu'on parle du chemin du travail, terre signifie le cœur, et le Créateur a donné deux aspects dans le cœur. A, c'est l'aspect de la croyance, B, c'est l'aspect de la Torah. Par les deux, l'homme atteindra sa perfection. Et bien que les deux viennent par l'homme, il faut néanmoins savoir que les deux viennent du Créateur, et l'homme ne doit pas dire « ma force et la puissance de ma main m'ont fait cette réussite ». Et par cela, nous comprendrons ce que les commentaires ont demandé. Pourquoi, dans les prémices, il est écrit « Et tu réponds ?»

non pour les autres comme un signe. C'est pourquoi le maser qui fait allusion à la mitzvah, il est écrit à son sujet, et tu diras seulement, c'est-à-dire à voix basse, qui ne s'entend pas à l'extérieur, car cela relève de la discrétion. Tandis que les bikurim, les prémices, font allusion aux tfilin de la tête, qui sont l'aspect de la Torah, comme il a été dit plus haut, où il est écrit « Et tous les peuples de la terre verront que le nom du Créateur est proclamé sur toi et ils te craindront. » C'est pourquoi il est écrit à propos des bikurim, les prémices, « Et tu répondras et tu diras. » C'est-à-dire que cela doit être à voix haute, qui est l'aspect de la Torah, qui doit être révélé à tous, ce qui signifie que le fait de vouloir faire du bien à ces créatures doit être révélé à tout le monde. Fin de l'article. Il dit que quand une personne commence à faire le travail sacré, il faudrait diriger tout son travail, qu'il sera entièrement pour le bien du Créateur, et alors la guerre entre ces deux désirs commence, et la personne est récompensée de surmonter, et il gagne la guerre. C'est-à-dire que le Créateur nous donne la force et l'aide de faire des efforts et de vaincre la guerre. Oui, le monde entier, toutes les nations ont des plaintes envers Israël. Ils sont des voleurs. Mais sinon, c'est impossible. Tout d'abord, le désir de recevoir doit être et occuper ce désir, cette terre. Et ensuite, ce n'est que par la guerre que l'on peut la conquérir. Et nous passons à la prochaine partie du cours, un cours enregistré du 1er novembre 2002. Nous avons entendu un article des Marches de l'échelle, volume 3, livre d'Evarim, portion Kitavo, page 205, et il arrivera quand tu entreras dans le pays que l'Éternel, ton Dieu, te donne. La terre, ça s'appelle le désir. Quand l'homme se prépare pendant le temps de préparation, alors il arrive à un état où il commence véritablement à travailler avec son désir. Au début, quand se révèle le travail avec le désir, il commence à se sentir mal, sans force, dans la reconnaissance du mal. Il ne comprend pas pourquoi il ressent ce mal. Ce n'est qu'ensuite qu'il commence à comprendre que ce ressenti du mal vient du fait qu'il se voit opposé aux propriétés du Créateur. Il se voit aux propriétés du Créateur. Il se voit devenu plus mauvais qu'auparavant, plus faible, plus paresseux, plus cruel qu'auparavant. C'est donc... Alors... C'est le début du travail avec le désir de recevoir pendant le temps de préparation. Ensuite, vient un autre travail. Le travail, c'est le travail dans le désir de recevoir lui-même. Il commence déjà à se trouver à l'intérieur du désir de recevoir. Il reçoit dans le désir de recevoir toutes sortes de remplissages, tant corporels que spirituel, alors commence un travail de clarification, une véritable évaluation du remplissage qu'il préfère l'un plutôt que l'autre, c'est-à-dire qu'il commence déjà à établir pour lui-même une échelle de valeur. Et ici, face à ce qui se révèle dans son désir, toutes sortes de remplissages corporels ou spirituels, mais dans le but de recevoir, il est déjà obligé de commencer à travailler sur la grandeur du Créateur, pas simplement sur la grandeur du but vers lequel il est attiré, en se disant que la spiritualité est plus grande que la spiritualité, qu'il vaut donc la peine de l'acquérir, mais déjà il doit commencer à travailler avec l'intention que ce n'est pas
parce qu'il vaut la peine pour moi de l'acquérir, mais

0: parce qu'il y a ici la grandeur du Créateur pour laquelle il vaut la peine que je travaille. Ces choses viennent peu à peu, elles ne dépendent pas de l'homme, comme il est écrit que et il arrivera quand tu entreras dans le pays que ton Dieu te donne, c'est-à-dire que les désirs se révèlent d'en haut selon la préparation de l'homme, selon la force d'endurance, la force du désir, la force de persévérance qu'il a préparé auparavant. Du ciel, on lui révèle ses propres désirs dans lesquels il pourra travailler. Et alors commence déjà le travail sur la grandeur du Créateur. Il ne peut pas l'acquérir par lui-même, il ne peut recevoir la grandeur du Créateur que de la société, qui peut la lui fournir par toutes sortes de moyens. Il voit comment les amis font toutes sortes de choses qui n'ont aucune justification dans notre monde. Et pourtant, ils les font. Alors, il commence à comprendre que c'est une chose importante. Il commence à recevoir d'eux en utilisant la propriété de la jalousie. Et particulièrement par la jalousie, il commence également à acquérir d'eux le désir et la reconnaissance que le supérieur est grand, que le supérieur est important. Ainsi change pour lui la valeur du monde supérieur par rapport à notre monde jusqu'à ce qu'il commence à travailler pour la grandeur du Créateur. Et alors commence la notion de l'acte du maaser, c'est-à-dire que cette partie de Malchut qui est le moi de l'homme, il commence à la dissimuler et à ne travailler qu'avec les neuf premières, c'est-à-dire avec les propriétés de Hashpa, de don, jusqu'à ce qu'il les traverse d'une manière pratique, ce qui s'appelle franchir le Marsom. En fait, ce que le Rav nous écrit ici nous donne véritablement le chemin selon lequel l'homme doit se préparer jusqu'à parvenir à la terre d'Israël. Israël signifie droit vers le Créateur, Yashar Kel. Il se trouve déjà dans un état où il découvre que l'Éternel, ton Dieu, se trouve là depuis le commencement de l'année, jusqu'à ce qu'il entre véritablement, constamment, dans le ressenti, dans la reconnaissance du Créateur, d'une manière réelle, et passe à la providence révélée. Tout cela vient uniquement de la préparation qu'il s'est faite auparavant. Pendant la dissimulation, au début de son travail, quand il ne savait absolument pas comment ni pourquoi tel ou tel désir se révélait à lui, cela vient déjà du Créateur d'une manière progressive. C'est-à-dire selon combien l'homme investit, combien il est prêt à se construire lui-même et combien il construit autour de lui un système capable de le soutenir et de l'aider à faire face à un grand désir de recevoir à chaque fois plus grand. Selon cela, on lui révèle le désir de recevoir. Et alors, quand on le lui révèle dans une grandeur et une qualité telle que cela s'appellera déjà la terre d'Israël. Et alors, il entre en terre d'Israël. C'est-à-dire qu'il traverse l'Égypte, l'ouverture de la mer Rouge, le désert, il traverse des guerres et conquiert la terre d'Israël. Tout cela se passe dans les degrés spirituels, ça s'appelle notre chemin jusqu'au but. Est-ce qu'il y a des questions, s'il vous plaît? Non, il n'y en a pas. Qu'est-ce que ça veut dire en fait que l'homme doit commencer à travailler avec les propriétés dans lesquelles il découvre qu'il est cruel? Non, nous ne devons pas commencer à travailler avec les désirs pour découvrir que je suis cruel, égoïste et mauvais. Je ne peux pas faire ainsi. Après que je le découvre déjà, après que j'investis dans l'avancement général, je ne sais jamais ce que je suis susceptible de découvrir dans mon désir. Je ne le sais jamais. Car à chaque fois, on m'ouvre encore une couche et encore une couche à l'intérieur du désir de recevoir. Depuis le niveau le plus petit, on descend de plus en plus, plus profondément, jusqu'à me révéler le désir de recevoir qui se trouve réellement sur le point médian d'Ein Sof, là où se trouve le moi. Depuis la vue de la racine jusqu'à mon avion d'alette, on me l'ouvre peu à peu, selon combien je suis capable de travailler. Ainsi, on me l'ouvre. Et quand on m'ouvre une couche supplémentaire du désir de recevoir, et que je commence à recevoir là une impression de ce qui le remplit, alors je reçois deux impressions du désir de recevoir lui-même et de ce dont il est rempli. Et de ce qui le remplit. Il en ressort que mon ressenti, lui aussi, comprend deux impressions, de la lumière et du cli. Et en conséquence, je peux me sentir très mauvais. Ce ressenti vient de la collision entre les propriétés de la lumière et les propriétés du cli en moi. Et parfois, je peux sentir autrement. Tout simplement, je me sens bien. Je me trouve dans un remplissage particulier de quelque chose de supérieur, de quelque chose de bon, qui me donne de l'assurance, qui me donne de la tranquillité. Et ainsi de suite. D'où cela vient-il? La lumière supérieure qui éclaire, disons, uniformément, oui, elle se trouve au repos absolu. Et quand le désir de recevoir se dilate, il s'ouvre à chaque fois selon ses quatre prinotes, selon cinq parties. Mais chaque partie qui s'ouvre à une nature différente, Chochma et Bina sont opposées dans leur forme. Bina et Zeranpin et Malchut sont toutes différentes. Alors je commence à ressentir des changements d'état. Une fois je ressens la reconnaissance du mal, une fois je sens que je vais bien, une fois je sens que je dois aller faire quelque chose, une autre fois j'arrive à Malchut et je la ressens comme si je n'avais la force de rien, même pas de faire une petite action ou une petite pensée. C'est-à-dire que c'est ainsi que cela passe sur l'homme, et c'est réellement un signe de développement. Et peu importe ce que je ressens, ce qui importe seulement, c'est que ces ressentis passent aussi vite que possible, que j'avance aussi vite que possible. Car ce désir de recevoir est donné à l'avance, ces couches sont données à l'avance, sa structure est déjà fixée à l'avance. Je suis déjà une certaine partie de l'âme générale, sa structure est fixe. La seule chose que je peux provoquer, c'est le rythme du développement. Et plus je participe moi-même à ce rythme, plus je travaille cela de la manière la meilleure et la plus agréable, car je fais passer les souffrances animales à des souffrances consciente. Et quand j'ai introduit la reconnaissance, je ne souffre déjà plus, au point même d'être heureux. C'est comme, par exemple, un homme qui ne savait pas quelle maladie il avait et qui a souffert pendant de nombreuses années. Maintenant, on lui révèle qu'il doit subir une opération. Alors même s'il subit une opération et même s'il continue encore à souffrir quelque temps, il voit déjà et sait quel résultat il en tirera. Alors pour l'opération, il paye même, il est prêt et il est content. Voilà, car il voit une correction et non une souffrance. C'est-à-dire qu'il reçoit un adoucissement. Ainsi, lorsque nous ajoutons des forces, nous traversons également tous ces états avec plus de rapidité, nous raccourcissons le temps et nous les ressentons aussi sous une forme douce par rapport à la forme amère. Voilà. C'est tout. C'est uniquement à cela, en fait, que nous devons travailler. Passer aussi vite que possible d'un état à l'autre. Et quel sera l'état suivant? Il peut être opposé, il peut être favorable, il peut être un peu ainsi et un peu autrement. Mais je ne peux pas le déterminer. Je ne sais jamais quelle forme il aura. Même si je peux imaginer que bientôt à la place de cet état, il devrait probablement y avoir quelque chose d'autre. Je ne sais pas ce qu'est cette autre chose, ni sous quelle forme elle se manifestera en moi. Étudiant, tu as dit que l'homme traverse des états et que dans chaque état, il ne découvre pas vraiment le rythme de l'avancement. Quel est donc le contenu de sa clarification dans chaque état? Sur quoi doit-il travailler et comment? C'est-à-dire que tu dis ceci. Bien que l'homme traverse toutes sortes d'états, mais... son but est un seul but. Et l'avancement doit être comme dans une seule tâche, dans une seule pensée. Bien qu'il traverse toutes sortes d'états, il doit probablement penser à une seule chose et appuyer, pour ainsi dire, uniquement sur cette chose. Sur quelle chose doit-il appuyer, oui? L'homme doit se soucier de découvrir son lien avec le Créateur dans n'importe quel état. S'il découvre le point de connexion, c'est le signe qu'il a réalisé cet état et qu'il est prêt à passer à l'état suivant. Nous n'avons rien de plus dans chaque état. C'est ce qu'il dit à la page 63 dans Prir Acham. Israël, l'action qui, c'est-à-dire que l'homme qui aspire au but s'appelle Israël, le but lui-même qui s'appelle Créateur, oui, et l'action dans laquelle il se trouve, l'état dans lequel il se trouve, doivent être comme un. Si je réussis à être comme un, comme si je me trouvais déjà dans l'adhésion, dans la connexion avec les trois, avec, alors cet état, je l'ai comme relié à la fin de la correction. Et je suis déjà apte à passer immédiatement à un autre état, alors que l'autre état se révèle immédiatement. Mais pour cela, il faut constamment ne pas oublier quel est le but, et il doit être important pour moi, je dois être prêt pour cela, et ainsi de suite. C'est-à-dire qu'il faut organiser pour cela un environnement qui me soutiennent et m'éveillent à cela. Sinon, cette connaissance ne fera rien. Oui. Si chaque état est un nouvel état et que je ne sais pas ce qui arrivera dans l'état suivant, et si nous voyons aussi que c'est constamment un nouveau manque ou un nouveau désir qui s'éveille ou un nouveau réchimo, comment se fait-il que quand tu regardes en arrière ou quand tu regardes le processus, tout l'exercice te paraît constamment cyclique? Tu dis encore une fois ça, comme si tu revenais chaque fois au même point, le Rav. Tu reviens chaque fois sur le même point, c'est-à-dire que chaque fois dans chaque état, tu traverses encore et encore les disphérotes de chaque état, mais ces disphérotes sont nouvelles. Elles sont dans un nouveau désir. Un désir nouveau. Et ce n'est pas qu'on peut revenir là-dessus. Comment dire? Aujourd'hui aussi, si j'ai mangé, demain aussi je mangerai. Et hier aussi j'ai mangé. Ils ont exactement le même plat. Oui? Mais malgré tout, un nouveau goût se révèle. Pourquoi? Parce que c'est un désir nouveau. Mais, encore une fois, même dans ce monde, les réchimots ne sont pas vraiment des réchimots. C'est une sorte de... En revanche, dans la spiritualité, tu montes à un autre degré. C'est-à-dire, disons ainsi, si hier, j'étais dans un certain état, appelé par exemple, disons par exemple, Bina ou Chochma, dans un certain degré, dit oui. Alors, c'était, disons, Chochma de ceci, d'un certain degré. Aujourd'hui, maintenant, je suis dans un état de Chochma de ceci, mais à un degré entièrement différent. C'est-à-dire que la combinaison de toutes les conditions et de tous les manques, de tous les régimes est complètement différente. C'est une nuance entièrement différente. Tous les Rishimot, dans leur accumulation, dans leur connexion entre eux, donnent à un certain état quelque chose d'autre. Tu peux prendre, regarde, combien d'aliments de base as-tu ? Tomates, concombres, pain, oignons, viande, riz, combien ? Disons 20 ou 30. Combien? Tu as vu ces livres culinaires, les livres de cuisine, oui? 1000 recettes, 1000 comme ça, et sans fin. Pourquoi? La combinaison entre eux donne un autre goût. Tu as 10 sphérotes principales quand elles se divisent et se connectent entre elles. Cela te crée une infinité d'états différents où chaque état est un goût complètement différent. Ensemble, ils te donneront la perfection. Et chaque degré se révèle en lui-même, et tu vis, tu peux dire, oui, cette formule, je la connais déjà, cela s'appelle tel réchimo, ta ta ta ta ta. Mais quand tu la ressens comme quelque chose de complètement nouveau. La formule avec les yeux, ce n'est pas un ressenti intérieur. Et toi, tu vis à partir des ressentis. C'est ici avant tout ce qui te remplit, ce que tu reçois à chaque degré. Si la précision des discernements, s'il n'y a pas la précision nécessaire pour faire tous les petits discernements, et si tu ressens des états, non. À chaque degré, tu es obligé de parvenir à un état où tu discernes, où tu te trouves. D'abord, tu y entres sans reconnaissance. Ensuite, comme un bébé qui se développe, d'abord petit, puis grand. Grossesse, allaitement, mochine, tu les traverses à chaque degré. Dans le degré lui-même, tu ne connais pas son lien avec tous les autres degrés. Cela, tu le découvriras dans des états plus avancés. Mais ce degré, tu l'atteins tel qu'il est. Disons qu'à 6 ans, tu atteins ce qui signifie l'âge de 6 ans. Pas par rapport à toute la vie. Par rapport à toute la vie, tu atteins l'âge de 6 ans plus tard. Quand tu deviens grand, tu commences à comprendre ce que signifie cet âge. Nous vivrons et nous verrons. Quand l'homme est dans un certain état, disons que tu regardes devant. Oui, c'est vrai, tu ne sais pas quel état viendra, mais tu sais plus ou moins comment va l'échelle, tu sais, comme une sorte de courbe sinuosidale. Tu te dis parfois, même si je... Mon cher, je ne te comprends pas. Tu as déjà été un peu dans une montée et un peu dans une descente. Alors, qu'est-ce que ça change si tu commences à dire « Bientôt, je vais tomber. » Et alors ? Nous t'avons déjà vu quand tu étais ici comme un cadavre. Et alors ? Et alors quoi ? Les mots ne disent rien ? Des mots, un ressenti. Et nous devons être impressionnés par chaque point qui est dans Malchut, le remplir jusqu'au bout, recevoir en lui la révélation maximale de la lumière. Alors tu auras vraiment un kli prêt, corrigé. Je ne sais pas comment le dire, c'est tout un monde. Pour l'instant, tu commences seulement... Je suis un homme technique, j'ai des exemples techniques. Ou bien tu sais, tu travailles avec une balance, oui? Alors, tu sais que quand tu reçois, disons, un nouvel appareil, tu dois le calibrer. Un étalonnage, oui, faire un étalonnage. Tu dois lui faire une mise à zéro, oui, c'est-à-dire 100 grammes, 200 grammes, ou bien il a déjà à l'intérieur certaines mesures électriques. Alors tu dois l'étalonner. Comment dire, hein, oui.
1: Alors
0: après cela, tu peux mesurer les choses. et réellement comparer les choses entre elles. C'est plus lourd, c'est comme ceci, c'est comme cela, n'est-ce pas? Pour l'instant, on te calibre. Pour l'instant, tu ressens. Et toi non plus, tu ne ressens pas encore les mesures. Tu ressens, boum, une descente, ah, une montée, c'est tout. Peu à peu, tu commenceras à faire des différences dedans. C'est plus, c'est moins, toutes sortes de manières, toutes sortes de nuances, jusqu'à ce que tu aies une échelle. Alors, on te dira que ta balance est déjà prête au travail. Et tu commenceras à travailler. C'est déjà après le marsum. Nous préparons cette balance. C'est le temps de préparation. Il est écrit ici sur le tefillin de la main et sur le tefillin de la tête. Ah, je ne veux pas entrer là-dedans. Ça, plus tard. La fin de la correction. Est-ce qu'on peut dire que c'est un état où je reçois toute la lumière sans ressentir de honte? La fin de la correction, ça s'appelle un clip pour corriger, pour recevoir dans le but de donner. Alors, toute sa réception vient du fait que, ainsi, il donne. Il transmet, il donne. Et en conséquence, il se trouve dans l'équivalence de forme avec la force supérieure. Et en conséquence, il se trouve dans l'adhésion avec la force supérieure. Et en conséquence, il comprend ce qu'est la force supérieure et se trouve véritablement dans son état, à son degré. Cela s'appelle la fin. Ça s'appelle la fin de la correction, Gmar Tikkun. Après cela, nous avons encore quelque chose. Cela s'appelle seulement la fin de la correction. Tu as terminé le cli. Après cela, avec un cli prêt, commence une nouvelle vie dont nous ne savons absolument rien. Mais si je suis parvenu au but de la création, pourquoi ai-je besoin de la correction de la création à ce stade? Quand tu es parvenu au but de la création, le but de la création pour l'instant, c'est de parvenir maintenant à la fin de la correction, Gmar Tikkun. Ensuite, tu continues encore dans des degrés où se révèle le véritable but. Pour l'instant, nous disons que le but de la création est de faire du bien à ces créatures et que la correction de la création pour cela, ça s'appelle l'adhésion. Comme si le Créateur te disait « Moi, je t'ai corrompu dès le départ. » Maintenant, tu vas commencer à te corriger. Ou bien je vais t'aider, je vais te corriger, mais en ta présence, pour que tu vois comment je le fais. Par cela, tu comprendras qui tu es, par cela, tu comprendras qui je suis, par cela, tu auras exactement les discernements selon lesquels je te corrige maintenant jusqu'à mon état. Alors, tu verras exactement et ressentiras qui je suis. C'est-à-dire que par cela, il nous élève jusqu'à lui, sous cette forme, quand nous montons véritablement jusqu'à lui, alors nous comprenons complètement qui il est. Maintenant, nous devenons comme deux partenaires, nous sommes tous les deux égaux, nous comprenons tous les deux ce qui se passe, nous nous trouvons tous les deux au même niveau, au même degré, après que nous l'avons connu, en fait, rien de plus, nous l'avons connu, alors quelque chose se passe ensuite. Peut-être qu'il nous amène encore dans un autre endroit, vers d'autres choses que nous ne comprenons déjà plus. Ça s'appelle les secrets de la Torah. Les secrets de la Torah parce que nous sommes incapables de comprendre la réalité qui se trouve après la fin de la correction. Là-dessus, simplement, 8e, 9e, 10e millénaire, et au-delà, on ne nous raconte simplement rien, ils n'écrivent pas. Ils n'écrivent pas parce qu'en réalité, en dehors du fait que cela ne nous apporterait rien maintenant et ne ferait que nous troubler, nous avons besoin de quelque chose de concret pour notre travail, pour être utile à notre état. Et au-delà de cela, d'après ce qu'ils disent, il est impossible de l'exprimer avec nos mots, car nos mots sont issus du Tzimtzum Bet, et même un peu du Tzimtzum Aleph, il est impossible de nous le raconter. de nous le transmettre d'une manière quelconque. Mais parler d'une réalité au-dessus de la fin de la correction, c'est vraiment, vraiment au-dessus de la correction des Kélim. Nous sommes incapables de comprendre. Nous n'avons aucune possibilité de nous exprimer là-dessus. Alors nous parlons seulement de l'état où nous nous corrigeons, ou bien où le Créateur nous corrige, jusqu'à parvenir à la fin de la correction. Voilà. Mais il semble qu'après cela, il existe une réalité pour laquelle, en fait, la correction doit d'abord avoir lieu. On termine la fin de la correction, puis on entre dans une certaine réalité. Comment est-ce que je sais que je ne suis pas bloqué? Quel cli ai-je pour découvrir que je ne suis pas bloqué? Comment est-ce que je sais que je ne suis pas bloqué au milieu du chemin? Il est impossible de savoir. Il est impossible de savoir. Je vais te dire. Notre chemin est plein de surprises. La plus grande surprise, c'est que jamais tu ne comprends où tu te trouves, comment tu avances, ni si tu avances. Cela est fait d'une manière particulière, vraiment, pour nous, de sorte que nous renoncions, pour ainsi dire, à tous les résultats par rapport à nous-mêmes. Peu m'importe, même si je n'avance pas, je suis prêt à rester sans cela. Avec quoi seulement vais-je rester? Je vais rester avec une seule reconnaissance, j'ai un lien avec la force supérieure. C'est-à-dire que ici, dans notre manque de connaissances, et dans toutes sortes de choses qui semblent nous manquer, ce n'est pas qu'elles nous manquent, ce sont des choses que nous devons remplir par le lien avec le Créateur. Maintenant, concrètement, l'homme qui se trouve dans le cadre de l'étude, comment sait-il s'il avance ou non? Je dirais que nous devons voir notre avancement selon les heures, selon l'effort, selon l'investissement. Mais même là, là aussi, il y a des degrés. Qu'est-ce que ça veut dire qu'il y a là des degrés? Le fait que je vienne chaque jour au cours, que je fasse un certain travail dans la diffusion, que je travaille un certain travail entre les amis. C'est-à-dire que constamment, je change ma société pour qu'elle soit de mieux en mieux, qu'elle agisse de mieux en mieux sur moi. Alors, si j'investis en elle, il est certain que je reçois en retour son action sur moi. Et il est certain que par cela, j'avance. Seulement, l'avancement dans la spiritualité, et même dans notre monde, en fait, l'avancement est un processus cumulatif. Qu'est-ce que ça veut dire? Que ça s'ajoute, que ça s'accumule, oui. Il y a une accumulation d'efforts et de phénomènes, de toutes sortes de choses, puis vient un certain véritable changement dans nos ressentis. Notre problème, c'est que nous avons un seuil de ressenti très bas. Nous ne ressentons vraiment pas les choses fines qui passent sur nous. Et peu à peu, à mesure que nous avançons, nous commençons à ressentir des choses plus fines. Mais même maintenant, tu te trouves dans toutes sortes de changements, des milliers de changements par seconde, mais tu ne les ressens pas. Au total, ta sensibilité augmente. Et alors, tu commences également à maîtriser ces changements. Alors, véritablement, en une seconde, tu pourrais faire beaucoup d'actions. Tu auras une seconde très très longue. Très longue. C'est... Soudain, tu verras le temps. Ensuite, le temps s'arrêtera complètement. Tu pourras faire beaucoup de choses en lui. Tu regarderas... Une seconde, c'est véritablement un commencement, une fin, une cause. Il y a ici beaucoup de choses à déterminer. Comment, quand j'étais inconscient dans ma vie ordinaire avant de commencer à étudier la Kabbale, je pouvais vivre ainsi toute ma vie, ainsi, sans même savoir qu'il y avait quelque chose d'autre. Alors dans chaque état, même quand je commence à étudier la Kabbale, je serais dans ce même état, je ne saurais jamais si j'avance ou non. Le Rav, quand l'homme commence à étudier la Kabbale, il continue lui aussi à avancer sous cette forme, comme auparavant, quand il était inconscient de la spiritualité. Seulement tu sais que quelque chose se passe probablement. Et en dehors du fait que tu sais que quelque chose se passe probablement, peu à peu, tu reçois certaines secousses intérieures qui montrent que probablement ou quelque chose se passe ici. Ces secousses peuvent être désagréables, mais elles te montrent déjà, ce sont déjà des signes de changement intérieur. Les arguments que tu avances sont justes de ton côté. Tu peux demander pourquoi le Créateur a fait ainsi. Simplement pour te secouer et t'arracher progressivement au désir de recevoir. Car son problème est de te montrer peu à peu combien tu lui es opposé, combien il vaut la peine que tu quittes ta nature et reçoives sa nature. Maintenant, nous, au début, même si nous sommes d'accord qu'il fasse ainsi, je suis d'accord, pour ainsi dire, avec son but dans l'ensemble. Il sait probablement, il a probablement réellement fait les choses ainsi parce qu'il n'y a pas d'autre possibilité. Bien qu'il reste toujours la question, pourquoi n'est-ce pas possible? Mais disons qu'autrement, ce n'est pas possible. Seulement, accepter ce programme dans son ensemble ne veut pas dire que nous sommes capables de le justifier à chaque étape. Ça, non. Si je me sens mal, il est certain que je ne peux pas le justifier. Le mauvais penchant lui-même, ça s'appelle que je n'accepte pas sa providence, que je ne suis pas d'accord avec elle. Seule l'importance, le travail sur l'importance peut me donner un résultat tel que même dans les mauvais états, je me sens de la meilleure manière. Notre ressenti est... Comment dire? Notre ressenti dépend uniquement de la reconnaissance de l'importance. Il ne résulte pas de la douleur qu'on nous fait. La matière elle-même est impressionnée par l'importance de celui qui lui fait cela. C'est étonnant quand ensuite on découvre et qu'on voit qu'il n'y a là aucune réalité propre, car le Créateur... Au total, regarde, qu'est-ce que nous ressentons maintenant? Dans quel état nous trouvons-nous? Pourquoi la lumière ne peut-elle pas se révéler à toi maintenant? Parce que je suis dans une forme opposée à elle. Si maintenant un gramme de lumière de plus que ce que apparaît maintenant se révélait à moi, je ressentirais une douleur terrible, car je ressentirais l'obscurité provenant de l'opposition de forme. Cela se révélerait à moi comme obscurité. Voilà. Quand je corrige mon rapport à la lumière et que je corrige son importance, mon rapport à la lumière. Alors je ressens comme un délice infini, tel qu'il n'y a rien de meilleur. C'est impossible autrement. La lumière apparaît, la même lumière où je passe de l'obscurité au ressenti du délice. Des souffrances au délice, uniquement parce que je change en moi la pensée, la réception. Ça change véritablement. Un seul petit interrupteur et c'est tout. Au lieu des souffrances d'état véritablement terrible, je ressens leur place du délice, de la tranquillité, l'éternité, la perfection. Et c'est exactement la même lumière qui apparaît. Alors on ne peut pas nous révéler cela plus rapidement, sinon progressivement. Mais le rythme, c'est nous qui le déterminons. Sois plus près, on t'en révélera davantage. Oui. étudiant. Si tu relis vraiment chaque chose à lui dans la mesure des jeux que tu connais maintenant comme ta vie, tu relis tout à lui. Disons que la plupart du temps, tu ne te sens pas bien. Ça veut dire que la plupart du temps, tu le déclares coupable. Alors tu arrives à un état où tu le maudis la plupart du temps. Si tu le maudis la plupart du temps, cela nuit à son importance. Alors peut-être qu'il vaut mieux ne pas du tout se relier à lui, le Rav. Qu'est-ce que tu es intelligent? Tu es devenu plus confus qu'avant. C'est aussi un signe d'avancement. C'est-à-dire que tu dis ceci. Si, quand je me sens mal, je commence à penser au Créateur, alors, bien sûr, je me sens mal, je pense à lui et je le maudis déjà. Alors au moins, tu sais que tu le maudis. Avant, tu ne savais pas qui tu maudissais. Avant, je ne savais pas que je volais. Maintenant, je sais que je vole. Et alors, c'est une préparation à la correction. Mais comment veux-tu, depuis un état où tu détestes quelqu'un, te sentir lié, le Rav? Maintenant que je le déteste et qu'il est clair pour moi que je le déteste, oui, à partir de cela, je peux commencer à discerner quelque chose. Comment est-ce que je déteste? Ah, c'est-à-dire à cause d'un tel ressenti animal. Alors je vis comme une bête qui, uniquement selon son ressenti, peut vraiment attribuer la note bon ou mauvais. C'est mon degré. Où je vis pour un certain but, un peu au-dessus du ressenti, au-dessus de mon nombril, au-dessus du ressenti corporel. Peut-être qu'il y a ici un certain but intérieur, ou humain, ou véritablement devenir un peu homme. À partir de là, tu commences à t'élever. Cet éloignement, d'accord, il y a un but, c'est vrai. Le Créateur n'a pas peur que tu le maudisses, crois-moi. Il accepte que tu penses constamment à lui et que tu le maudisses constamment, tout le temps. Seulement, ne le quitte pas. Tu comprends? C'est tout le problème. Ton problème, si tu veux avancer, c'est que tu l'oublies. Ne l'oublie pas. Dans les pires états, précisément là. Comment est-ce que tu construis l'importance à partir d'une telle chose? Ensuite, l'importance viendra. Tu verras une seule chose. Au moment où tu peux être en lien avec lui, tu ne pourras pas le maudire. Il y a aussi des états comme ça de très bonnes choses. Mais cela provoque aussi un éloignement de la société. Tu es censé recevoir l'importance. Parce que si tu dis, il y a un but, je suis incapable de le vivre. Il y en a d'autres qui en sont capables. Eux et moi, maintenant, nous sommes en opposition absolue. Je ne peux pas non plus me connecter à eux. Si tu dis ceci, si je découvre toutes sortes de choses mauvaises en moi, que mon ressenti est mauvais, et ainsi de suite, alors je ne peux pas être dans la société comme une partie active qui reçoit de la société. Et tout ça, c'est vrai. Le mieux pour la société, c'est que tu sois inerte. Une chaise, par exemple, ne dérange pas la société. L'homme, oui, peut déranger. Alors, tu as raison quand tu dis cela, mais tu ne te rapportes pas à tes états en fonction du but. Pour le but, c'est bien que tu sois aussi mauvais que possible, que tu te sentes aussi mal que possible, que tu ressentes autant de changements que possible, que tu sois encore pire. Nous pourrons te supporter, ne t'inquiète pas. Nous ne serons pas d'accord pour te supporter si tu restes assis indifférent. Ça, non. Mais si tu sautes et cries, ce n'est pas grave, nous le comprenons déjà, l'étudiant. Tu dis, une pensée en fonction du but. Mais encore une fois, si tu vois que tu es tellement éloigné du but et incapable de l'atteindre, tu es obligé de sortir de cette pensée en fonction du but. Je ne peux pas maintenant maintenir une pensée en fonction du but si je me dis, ce but-là, je n'y parviendrai probablement pas, le Rav. Quand je vois que je suis loin du but, j'ai déjà un calcul. Le but est important ou pas important? Oui, important, disons. Alors, disons, prenons au niveau de ce monde, oui, même si dans la corporalité, même dans la corporalité, très bien, dans la corporalité, je vais étudier 5 ans, oui, un médecin va étudier 15 ans, oui, jusqu'à devenir réellement un médecin spécialiste et commencer à travailler. Alors, disons donc qu'à la troisième année, il voit qu'il ne réussit pas dans ses études, qu'il est incapable de devenir médecin, il n'en est probablement pas capable. Bravo. À l'instant. Alors, si je ne réussis pas après plusieurs années, je vois que je ne réussis pas, et disons que j'ai perdu le désir, la force du désir, alors je quitte la voie. Je quitte l'université, je vais donc devenir ouvrier. Je n'ai pas le choix, je dois y vivre. Je dois vivre. Alors je continue comme ouvrier. Dans la corporalité, ce que tu as travaillé, ce que tu as payé pour les études, tout cela est perdu. Dans la spiritualité, ce n'est pas perdu, c'est conservé. Tu peux vraiment partir, et beaucoup de gens font ainsi, mais ils ne partent pas, ils se trouvent avec nous à l'état inerte. En vérité, ils ne partent pas. Il est impossible de partir, ils sont liés. Tu peux lui demander, après 10 ans, quoi de neuf? Oui, j'ai entendu parler de vous, je lis, tu sais, j'ai l'intention de venir. 10 ans, il n'était pas là, mais il a l'intention de venir. C'est comme ça. Et c'est réellement vrai. Il reste lié à nous. C'est pour ça que je ne m'inquiète pas de ceux qui partent. Mais toi, tu veux une assurance que tu ne partiras pas, tu veux une assurance que tu avanceras au rythme le plus optimal, quoi? Non, je veux comprendre comment les lois de ce jeu peuvent aller, comment les lois de ce jeu peuvent aller ensemble. Ton problème, c'est que tu veux voir chaque pas en avant. Et ça, tu ne le verras pas. Tu ne le verras pas. Tout simplement, tu ne le verras pas. Seulement dans la lumière réfléchie. Tu n'es pas d'accord? Ça n'aidera pas. Ensuite, tu comprendras pourquoi toutes les conditions que nous avons sont des conditions nécessaires pour parvenir au but. Ce n'est pas que le Créateur a fait ainsi parce qu'il en avait envie. Ce sont des conditions nécessaires du fait de notre structure, puisque nous lui sommes opposés. Nous devons être dans de telles dissimulation, de telles frustrations, dans de telles confusions. Le fait qu'il faille t'écraser tout en bas pour que tu montes tout en haut, c'est clair, mais si déjà il faut t'écraser, alors écrase-moi d'un coup, écrase-moi pendant quelque temps. Alors tu comprendras certainement mieux que lui comment faire cela. Je te dis qu'il est impossible de t'écraser d'un coup, il est impossible de te donner un seul coup. Nous apprenons cela précisément de la brisure. Tout est divisé, regarde, en 6000 degrés ou disons 100 000, peu importe, parce qu'il est impossible avec moins que nous rassemblions les impressions de notre nature. Combien elle est éloignée du Créateur. Qu'est-ce que nous devons faire au total? Nous devons, dans toutes les choses où nous sommes comme lui et opposés à lui, recevoir une impression, et dans cette impression, nous devons également être en pleine reconnaissance. Et dans cette impression, nous devons également être en pleine reconnaissance. Sinon, nous n'aurons pas de clic. Qu'est-ce que nous apprenons? Nous recevons sa nature. C'est impossible. Il y a tellement de discernement. Chacun est tellement profond et leur connexion est tellement complexe que c'est seulement sous cette forme, en ajoutant encore et encore, en ajoutant progressivement, que tu rassembles ce clic. Il est impossible autrement. Ne sois pas comme un enfant qui veut t'avaler d'un coup un gros bonbon que tu n'avaleras pas. Oui?
1: Ken.
2: Je reviens à la question nationale. L'Éternel nous a donné la terre des sept peuples. Et on dirait, nous sommes entrés dans un problème dans lequel nous vivons encore aujourd'hui. Peut-être que les nations accepteront que l'Éternel nous ait choisis, mais il nous a aussi envoyés en exil. Et il a ensuite choisi, selon eux, c'est ce qui a créé ce nœud dans lequel nous vivons encore aujourd'hui. D'un autre côté, le peuple d'Israël, le désir de donner, les nations sont le désir de recevoir. Et si nous prenons malgré tout cela sous la forme selon laquelle nous étudions les désirs de recevoir et donner, comment corrigeons-nous cette chose comme une seule expérience, une seule création? Qu'est-ce qui nous incombe et qu'est-ce qui est incombe aux nations? Dans les prochains mois, un livre va sortir où cela sera expliqué. Le peuple élu, je ne sais pas quel sera le nom, peut-être un nom différent, enfin, même si c'est... Nous l'avons au moins sur Internet. 18, oui, mais lequel? Une expérience appelée Kabbal. Le problème national, le problème avec les nations, avec Israël, avec la terre, ça, toutes ces choses, c'est pas un problème. Ce ne sont absolument pas des problèmes. Tout ce qui existe dans notre monde, tout vient d'en haut. Notre monde est linéaire. Il n'y a ici rien de nouveau. Ce qui vient du monde supérieur vient et se produit ici d'une manière déterminée. Voilà. Nous ne déterminons rien ici dans ce monde, les nations ne terminent rien pour nous. Ni elles, ni nous ne sommes coupables globalement au niveau de ce monde, nous n'avons rien à dire. Nous parlons seulement au niveau spirituel, où nous pouvons changer quelque chose. Ici, nous n'avons rien à changer. Tout ce qui se produit ici, même s'il nous semble que nous pouvons faire quelque chose, nous ne faisons rien. Nous sommes incapables. Toutes les choses qui se produisent ici résultent d'un changement dans la position spirituelle entre nous, entre toutes les parties de la création. Voilà tout ce drame. Oui. Ce fait en haut, dans le monde spirituel, dans un certain équilibre des forces. Ensuite, ici, cela est déjà exécuté dans la matière. Ça, plus tard, nous comprendrons pourquoi. Cela pourrait même être sans cela, pour ainsi dire. Tu comprends? Alors, tu m'interroges sur notre monde. Cela ne m'inquiète absolument pas, parce qu'ici, rien de nouveau se produit. Pour moi, c'est une copie, comme tu vois, des images, et qu'il y a aussi une copie dans un autre endroit. Disons que je dessine ici sur le tableau et que la caméra transmet maintenant ce que je dessine à 1000 km dans un autre endroit. Alors tu regardes à 1000 km cette image et tu veux la changer. Change ici, là où on dessine. Et elle changera là-bas. C'est pour ça que ce monde, pour moi, je ne sais pas comment dire, il n'y a rien à changer ici, rien à regarder ici. Et tu vois déjà, nous voyons déjà notre manque d'orientation dans cela et notre manque total de compréhension d'où nous nous trouvons et sur quelle forme on peut diriger le monde. Tout le monde se pose la question, même les grands dirigeants du monde, ils ne savent pas, ils ne comprennent pas. Il n'y a absolument rien à demander sur ce monde. Nous devons élever notre discussion au niveau spirituel, là où nous pouvons réellement changer quelque chose. Dans la spiritualité, la Kabbalah nous explique ce qui s'appelle Israël, ce qui s'appelle les nations, quel équilibre des forces doit exister, dans quel but cela doit changer. Voilà. Alors, la manière dont cela s'est produit dans ce monde, ce sont des choses inertes, ce sont des choses qui résultent comme effet, je n'en parle pas. Dans la Kabbale, nous apprenons qu'Israël et les nations sont deux parties d'un même kli, appelé Adam Rishon, une seule âme pour le besoin de la correction, elle se divise en ces deux parties, Israël et les nations du monde. Et Israël et les nations du monde se mélangent les uns aux autres, se divisent également en beaucoup d'autres parties. Ensuite, chaque partie, également dans son lien avec toutes les autres parties, parvient à la correction. La correction générale, c'est qu'Israël parvient d'abord à sa correction et à son remplissage, comme Galgalten, Mbutulti général. Ensuite, à travers eux, les corrections et les remplissages passent vers la seconde partie de l'âme générale qui s'appelle les nations du monde. Voilà. Israël doit d'abord se corriger lui-même réellement. C'est pour ça qu'Israël a l'obligation de se corriger. C'est pour ça qu'il s'appelle le peuple élu, élu pour la correction. Obligé de faire une correction sur lui-même, puis de montrer à tous comment ils doivent le faire. Et les nations du monde, pour l'instant, n'ont rien à faire. N'ont aucune obligation. Les sept commandements des fils de Noé. Voilà. Maintenant, selon combien Israël corrige sa partie dans l'âme générale, Galgal Ta'enaim, selon cela, il se trouve dans un état plus ou moins supportable. Mais dans la mesure où il tarde par rapport au programme général, où il reste en arrière sur le programme général de leur correction, selon cela, les états qu'ils n'ont pas corrigés en leur temps sont ressentis par eux comme des souffrances. De grandes souffrances jusqu'à l'extermination et ce que tu voudras. Si nous prenons du retard maintenant aussi, nous aurons de grandes catastrophes, pas moins que celles du siècle dernier. Car au total, c'est un équilibre des forces. Rien de plus. Alors, nous devons nous efforcer de faire aussi vite que possible nos corrections et ressentir que nous sommes réellement responsables, particulièrement nous. Nous sommes responsables de notre propre état, de l'état de tout le peuple et du monde entier. Car tu n'as aucune possibilité de changer quoi que ce soit, si ce n'est dans la spiritualité, uniquement dans l'équilibre des forces corrigées et non corrigées à l'intérieur de ton âme. Nulle part ailleurs, corrige ta partie, et par cela, tu as terminé. Voilà. Après que nous corrigeons nos parties, ou selon cela, peu à peu, nous passons au fait de présenter la méthode de correction aux nations du monde. Alors nous parvenons tous à la fin de la correction. Encore une fois, dans la mesure où tu ne transmets pas cette méthode de correction aux nations, tu ressens aussi de leur part les coups que tu ressens. Car en fait, ce ne sont pas elles qui te donnent les coups, ces mêmes désirs, ces mêmes intentions que tu n'as pas encore corrigées, agissent en toi sous cette forme. C'est-à-dire, qui sont les nations, les forces non corrigées qui viennent vers toi comme des nations contre toi? Ce sont en fait tes propres propriétés que tu n'as pas encore corrigées et que tu aurais déjà dû corriger. Concernant ce que tu ne dois pas encore corriger, on te demande rien. C'est-à-dire, il ressort que toute la souffrance qu'a chacun, toute la souffrance qu'il y a dans le monde, ce sont ces forces que nous n'avons pas corrigées à l'intérieur de nos âmes. C'est pour ça qu'il est écrit qu'Israël est coupable de tous les meurtres, les tueries, tout ce qui arrive dans le monde. Seul Israël est coupable. Car ces forces négatives sont négatives du fait que nous ne les avons pas corrigées dans notre âme. Ces forces se trouvent à l'intérieur de notre âme. Corrige-les et tu verras le monde entier comme bon. Alors je ne demande pas comment viennent les nations, est-ce qu'elles veulent, elles ne veulent pas, je ne pose pas de questions sur elles. Elles ne sont pas la cause, ce sont les faits. Qu'est-ce que j'ai à leur demander? Comme si je posais une question sur une abeille qui vient me piquer. Puisque je peux lui dire, c'est sa nature, elle vient, elle me pique, elle doit le faire. C'est le programme intérieur selon lequel cette exécution m'arrive maintenant. Tu veux changer cela pour qu'elle ne te pique pas, d'accord? Entre dans le programme, change-le, tout ira bien. Est-ce qu'elle est coupable? C'est comme demander aux animaux pourquoi celui-ci dévore l'autre et mange. Et c'est la nature. Il faut s'élever au-dessus d'elle pour faire des changements. Nous ne voulons pas regarder cela de manière un peu plus profonde. Pourquoi? Parce que cela nous oblige. Cela nous oblige. Tout ce qui arrive avec le pays, celui qui veut regarder. Je regarde ce qui est diffusé à la télévision, c'est terrible. Quelles émissions ont brouillé réellement le peuple, les déconnecter de la réalité, plus on fait des choses, ce qu'ils font c'est quelque chose de terrible, et ça s'appelle, on soigne, soi-disant, on fait la fête, on veut ainsi te donner plus de force, te remonter le moral. Qu'est-ce que c'est? Je ne sais pas, on t'emmène à l'exécution, et en chemin, on te met un peu de musique, toutes sortes de choses. C'est comme ça. Au lieu de montrer la vérité, que faire? Bon, nous allons étudier. Ptira, c'est ça? Partageons nos impressions de la leçon et qu'est-ce que nous prenons pour réaliser un dizaine. Tellement. Depuis la perception de la réalité, le rôle d'Israël et une chose que j'ai touché, c'est ce monde et l'image finale, et on ne peut pas changer quoi que ce soit, il faut monter pour changer la réalité. Et c'est quelque chose qui se passe intérieurement. Et l'essentiel, arriver le plus vite possible au monde des raisons. L'homme est dans une société, il est impressionné ce que font les amis quand justifié dans ce monde par cette impression, il peut commencer à les suivre. Il

toujours entre contact avec le supérieur, lié au supérieur. On a dit que même les amis qui ont quitté, ils restent avec nous, même au niveau inerte. C'est intéressant, c'est intéressant. Beaucoup de points importants. Tout d'abord, l'homme doit, dans chaque situation, révéler ses liaisons avec le Créateur. S'il l'a révélé, il passe déjà à l'état suivant. C'est comme si tu as collé l'état à la correction finale, tu passes à l'état suivant.

0: שלום חברים יקרים, שלום גיל.
1: שלום בנצי, שלום חברים.
0: אנחנו ממשיכים ללמוד יחד את...
2: Bonjour chers amis, bonjour Gil, bonjour Bensi, bonjour tout le monde. Nous continuons à étudier ensemble un article étudié pendant la leçon du matin, un article du Rabash ayant pour titre « Et il arrivera lorsque tu seras entré dans le pays que le Seigneur ton Dieu te donne ». Et nous allons lire l'extrait ensemble, des extraits ensemble, des clips du Rav, des extraits écrits du Rav également. Et puis, vous pouvez envoyer vos questions à travers le système en route ou par écrit à travers l'Internet. Et commençons peut-être avec un clip. Regardons le clip numéro 1 du Rav. Nous avons entendu dans l'article du Rabash, du livre Tevarim, de la portion Kitavo, et il arrivera lorsque tu seras entré dans le pays que le Seigneur ton Dieu te donne. Alors, Eret, ça veut dire désir. Et alors, une personne se prépare et parvient à un état où elle commence vraiment à travailler avec son désir. Et premièrement, il y a le travail avec les désirs qui se révèlent et nous fait sentir mal, impuissant. Et on ressent la reconnaissance du mal. On ne comprend pas pourquoi on ressent le mal et plus tard on se met à comprendre cette sensation de mal qui vient comme résultat de se voir à l'opposé de la tribu du Créateur. Et premièrement, il voit qu'il devient pire, il devient plus paresseux, il devient plus cruel qu'avant. Et ça, c'est le début du travail avec le désir de recevoir au temps de la préparation. Par la suite, il y a un travail un peu différent qui vient à une personne et qui est le travail du désir de recevoir soi-même avant de déjà commencer à recevoir un remplissage à la fois spirituel et corporel. Alors, vient un travail de clarification, c'est-à-dire d'appréciation de quel remplissage l'homme préfère-t-il un versus l'autre. Est-ce que c'est lorsque on veut mettre en place une échelle de valeur pour soi? Oui. À l'opposé des différents remplissages corporels et spirituels dans son désir de recevoir, l'homme doit commencer à travailler sur la grandeur du Créateur, pas simplement la grandeur du but auquel, vers lequel il a tiré, et que, bon, ça vaut la peine d'atteindre un but, un objectif qu'on se fixe, non seulement dans la spiritualité, mais dans la matérialité. Mais alors maintenant, il faut se dire, ce n'est pas parce que c'est bon pour moi de l'atteindre, mais c'est en raison de la grandeur du Créateur ici qu'il vaut la peine de travailler pour l'atteinte de ce but. Oui, oui, nous avons entendu l'ouverture du Rav qui nous oriente, que nous avançons vers le travail pour le bien du Créateur et pas seulement quelque chose que je devrais faire, mais qu'il y a quelque chose au-delà. Et nous allons le ressentir ensemble à travers la lecture. Alors, lisons des extraits choisis de l'article du Rabash.

0: Et il arrivera lorsque tu seras entré dans le pays que le Seigneur ton Dieu te donne. Nous commençons à partir des mots. Ces deux modes de gouvernance ne peuvent coexister. Ces deux modes de gouvernance ne peuvent coexister. Soit c'est le désir de donner qui gouverne, soit c'est le désir de recevoir qui gouverne. Les deux ne peuvent exister ensemble, car chacune contredit l'autre et deux contraires ne peuvent se trouver dans un même sujet. C'est de là que naît la guerre des inclinations. Il faut lutter contre soi-même pour dompter le cœur où ses désirs se revêtent, chasser la domination du désir de recevoir et donner le pouvoir absolu au désir de donner, au Créateur. Alors, le Rabash, il nous donne ici la première image. Alors, il y a deux gouvernances sur notre cœur et nous sommes entre ces deux contraires. Et si nous voulons avancer vers le Créateur, alors il nous faut donner davantage de force à la gouvernance du désir de donner. Ce n'est pas simple parce que notre nature, c'est le désir de recevoir. C'est, nous sommes plus familiers avec celle-ci, c'est ce que nous savons. Et il y a une autre question, avons-nous même un manque pour le désir de donner? C'est comme ça que nous commençons le chemin. Continuons la lecture. Lorsqu'une personne commence à faire le saint travail, qui consiste à orienter toutes ses actions vers le Créateur, la guerre entre ces deux désirs s'engage. Alors, au prix d'un immense effort, la personne est récompensée par la victoire et remporte la guerre. À ce moment-là, la domination du désir de donner au Créateur s'installe dans son cœur et la personne peut dire « Ma puissance et la force de ma main m'ont valu ses richesses. » Et ce n'est que par son travail qu'elle a hérité du cœur, désormais appelée la terre d'Israël, car son désir est directement tourné vers le Créateur. À cet égard, le verset vient nous dire « Lorsque tu entreras dans le pays que l'Éternel, ton Dieu, te donne, alors c'est-à-dire qu'il ne l'a pas, tu n'as pas conquise cette terre par ta propre force, mais plutôt le Seigneur, ton Dieu, te la donne. Ce qui signifie qu'une fois qu'une personne a déployé les efforts suffisants pour conquérir le cœur, à travers les guerres qu'elle a menées contre les nations du monde, et qu'elle les a vaincus, elle a hérité du cœur qui s'appelle désormais la terre d'Israël, et non plus la terre des nations. Pourtant, l'homme doit croire qu'il n'a pas conquis ce pays, mais que c'est le Seigneur ton Dieu qui te le donne. Et ce n'est pas par ma force ni par la puissance de ma main que j'ai acquis ces richesses. C'est en cela que réside la difficulté. Le Créateur a... C'est-à-dire que même lorsque nous méritons de surmonter, d'atteindre un nouveau degré et que nous sentons certes une certaine atteinte, et c'est parce que premièrement, on s'est rempli soi-même et rien d'autre. Et naturellement, si je pense que j'ai surmonté et que j'ai réussi ainsi de suite, pourquoi est-ce que ça porte à confusion? Parce que le Créateur, il veut que nous... nous y parvenions, que nous le ressentions, qu'il a tout créé. Alors, ce n'est pas qu'il est heureux du fait que nous ne faisons rien qu'il nous développe. Malgré tout, le Rabash nous donne ses discernements. Le Créateur, ton Dieu, t'a donné. C'est un discernement très important pour ce qui est de surmonter notre chemin spirituel. Et on voit que ces surmontements ont été faits par le pouvoir du Créateur. Et là, nous pouvons comprendre par cela ce qui où réside la difficulté. C'est que le Créateur a promis à Abraham, comme il est écrit, et il lui dit, « Je suis l'Éternel qui t'ai fait sortir d'Ur des Chaldéens pour te donner ce pays en héritage. » Alors, qu'est-ce qui est si important pour le Créateur? Qu'il mette l'influence là-dessus, l'accent, c'est qu'il ne veut pas que nous oublions. C'est quoi? Est-ce que le Créateur aurait une sensation qui n'est pas suffisamment bonne d'elle-même? Et nous continuons la lecture. D'après ce qu'ont expliqué les exégètes au sujet des mots, et il arrivera que lorsque tu seras entré dans le pays que l'Éternel ton Dieu te donne, oui, oui. Cela signifie qu'il ne faut pas dire, on a fait un saut dans le texte, on nous dit, d'après ce qu'ont expliqué les exégètes au sujet des mots, et il arrivera que lorsque tu seras entré dans le pays que l'Éternel ton Dieu te donne, cela signifie qu'il ne faut pas dire, après toutes les guerres menées contre la convoitise, qu'il a dû la vaincre sans cesse. Jour après jour, il ne doit pas penser qu'il a accompli ce qu'il a accompli par sa propre force. Au contraire, c'est le Créateur qui lui a permis de remporter cette guerre. C'est là le sens de « qu'il vous donne ». Et nous faisons un saut dans le texte encore une fois. Comme nous l'avons expliqué plus haut, lorsque nous parlons de travail, le pays désigne le cœur. Et le Créateur a donné deux facultés de discernement dans le cœur. Un, la foi. Deux, la Torah. Grâce à ces deux-là, une personne atteint la plénitude. Et bien que les deux passent par moi, nous devons néanmoins savoir qu'elles proviennent toutes deux du Créateur. Et il ne faut pas dire « c'est ma force et la puissance de ma main qui ont accompli ces richesses ». Alors pourquoi est-ce qu'on se le rappelle tout le temps que l'homme doit savoir que les deux viennent du Créateur et ne pas dire que je l'ai fait par la force de mes propres mains, etc. Oui, oui, alors nous allons regarder cette question et peut-être que vous pouvez nous partager comment vous-même vous ressentez cette question à travers l'article. C'est un verset qui vient de la Torah, pas seulement une interprétation. Et il nous faut penser comment est-ce important de constamment penser que tout vient du Créateur et que sans son aide, on n'a rien mérité, mais il nous faut faire des efforts. Il n'y a pas de contradiction ici, il n'y a pas de collision entre les deux, mais c'est comme ça que nous construisons la connexion entre nous et le Créateur. Alors, il y a quelque chose à quoi nous ne sommes pas vraiment habitués en notre monde. Peut-être que je pense que j'ai fait un effort et c'est à travers cela que j'ai mérité quelque chose parce que c'est ce à quoi nous sommes habitués depuis ce monde. Mais ici, il y a quelque chose qu'il nous faut ressentir et à quoi prêter attention. Il n'y a que là où nous pourrons vraiment avoir un véritable récipient pour la spiritualité. Nous attendons vos questions et pour l'instant, regardons le clip numéro 2 où on parle de d'où vient la grandeur du Créateur. Ces choses-là, graduellement, elles ne dépendaient pas d'une personne. Alors, ce n'est pas entre les mains de l'homme, mais il est dit que on en viendra à la terre du Créateur, notre Dieu, c'est-à-dire que ces désirs-là sont révélés d'en haut suivant la préparation d'une personne et la mesure où elle peut endurer, qu'elle a la force de la volonté, de la persévérance et la capacité de supporter. Et d'en haut, ces désirs-là lui sont révélés et il faut travailler avec ceux-ci. Et là, nous travaillons sur la grandeur du Créateur. C'est quelque chose que l'homme ne peut pas acquérir de par lui-même, mais il obtient la grandeur du Créateur seulement de la société. Et ça, c'est quelque chose que la société ne peut pas lui fournir, seulement à travers deux moyens, comment il est inspiré par les amis qui font des choses qui n'ont pas de justification en notre monde, mais qui le font malgré tout. Alors, une personne se met à comprendre que c'est là quelque chose d'important. Et là, en utilisant la qualité elle-même, et spécialement l'envie, par cela, nous commençons à acquérir d'eux des désirs et à les comprendre que le supérieur, il est grand et important. Et c'est comme ça la valeur du monde supérieur suivant notre monde se met à changer. Et c'est comme ça que commence le travail pour la grandeur du Créateur. Et là, commence la question des actes que on commence à cacher la partie dans Malhout qui est considérée moi, et nous ne faisons que travailler avec les neuf premières, ce qui s'appelle le don, jusqu'à ce qu'on puisse le faire en pratique, ce qui s'appelle de traverser la barrière. C'est un autre discernement très important ici et très profond de la part de notre Rav, que lorsqu'une personne atteint le chemin du supérieur, alors elle comprend qu'elle doit minimiser ou cacher les qualités de Malhout en elle et simplement travailler avec les neuf premières. Et ça, c'est de travailler avec le Créateur. Notre travail dans la dizaine, ça devient le point central, le plus important. Et puis là, en cela, nous commençons aussi à reconnaître notre avancement. Je vois la perspective qui s'y trouve et le reste autour. De son importance. Et lorsque nous disons que nous ne voyons pas quelque autre partie où là nous pouvons avancer vis-à-vis de quelque part, alors en tout et pour tout, ça c'est la dissimulation du discernement de Malhout et la voie vers le Créateur s'ouvre à moi. Et aussi, il mentionne qu'on ne peut pas le donner de par nous-mêmes, mais seulement de la société, c'est-à-dire à travers l'envie, où là nous commençons à acquérir la grandeur du Créateur à partir de la société et à travers celle-ci, parce que premièrement, bien sûr que c'est important pour nous. Et là, il y a toutes sortes de choses, ça devient caché, et à travers l'envie, encore une fois, ça devient important, le don devient important, et là, par une personne qui a la force de surmonter. L'envie est aussi une mesure de d'itgabrut, de surmontement, parce que le désir de recevoir ne me laisse pas envier des choses que il veut faire. Alors, l'envie aussi, c'est-à-dire que le Créateur nous la donne comme une mesure pour l'utiliser, mais aussi qu'il y a un effort, une envie. Alors, essayons d'être jaloux ou je ne serais pas jaloux d'une personne qui a plus d'argent que moi, et si je manque d'argent, mais plutôt, je vais transformer ma jalousie vis-à-vis de quelqu'un qui est plus avancé que moi. Par exemple, j'ai été impressionné à quel point il a été un bon roche de dizaine comparativement à moi, et je veux être comme lui. Il y a toujours une certaine mesure ici, mais l'envie, c'est un certain outil qui vaut la peine pour nous d'utiliser. Et c'est pourquoi c'est une chose importante. Alors, commençons avec vos questions, en commençant par Kabiou 13. Nous avons appris ici que il y a deux choses qui ne peuvent être dans le même sujet, deux contraires. Comment quel est le choix pour l'être créé, pour changer son intention, pour la faire passer de la réception au don, de ce qui lui a été donné par sa propre nature à quelque chose qui n'existe pas en lui à l'état naturel. Oui, oui, ben, c'est ça, oui, c'est ce qui est écrit dans l'article, c'est ce que nous avons lu, qu'il ne peut y avoir deux contraintes dans le même sujet. Nous avons regardé des clips du Rav aussi, alors le cœur, c'est un espace, et il est né sous la gouvernance du désir de recevoir, ou ce que nous appelons les nations du monde, et il nous faut mettre sur lui un nouveau roi, une toute autre gouvernance. Et comment y arrive-t-on? C'est pourquoi on nous a donné la Torah, la lumière qui corrige, qui change le penchant du cœur. Alors, et on a besoin d'une certaine force spéciale pour y arriver parce que je suis incapable d'y parvenir par moi-même. Me perdre dans tout ça philosophiquement et je n'arriverai pas à changer cette nature. J'ai besoin d'une force extérieure qui s'appelle la nature, qui va changer le penchant de mon cœur. Et par cela, nous avons des prières, puis la société qui, pour nous, c'est l'autre. Et ça, c'est une force qui nous aide à changer le penchant de notre cœur. Et ça, c'est certainement une comparaison qui est déjà mise en place. Et il me faudra simplement l'utiliser correctement. Alors, simplement ajouter, dit Gil, qu'est-ce qui est vraiment important ici, c'est la leçon du matin, parce que à la fin, pour que ces deux opposés existent et soient en mesure de surmonter l'ego, comme nous l'avons lu dans l'article, c'est ce que nous accentuerons. Alors, le Créateur, il fait tout. Ça, c'est le chemin de la lumière qui nous influence. Et une personne, ce n'est pas quelque chose qui naît naturellement en elle. Alors, toute cette reconnaissance est aussi où se trouve l'épicier, où se trouve-t-elle lorsqu'on a pour la pharmacie pour nous vendre l'importance? C'est la leçon du matin, et vous pouvez la revoir aussi dans les 24 heures qui suivent. Mais on ne peut pas passer 24 heures sans se connecter à la source de la lumière. Ça, c'est très important. Alors, tout le monde est grand, vous savez, tous les amis, mais quand nous nous rencontrons, c'est pour que la lumière, pendant une leçon, c'est pour que cette lumière construise ces discernements en nous, sinon nous demeurions toujours les mêmes et nous demeurons toujours connectés, c'est très important. Et nous passons à Mac 39.
1: В данном случае я понимаю, что имеется в виду группа десятка или группа мировая, потому что вот
0: il a été dit dans le clip qu'il n'y a qu'un groupe qui peut donner la grandeur du Créateur. Alors quel groupe, quel genre de groupe est-ce, une dizaine ou clip mondial, un groupe plus large, notre groupe?
1: Может ли компенсировать вот это состояние работа в великом
0: Dans mon groupe, ce ne sont pas tous les amis, ou la plupart des amis ne peuvent pas venir à la leçon du matin. Alors comment recevoir de l'importance du Créateur? Suis-je censé travailler avec tout le clip mondial plutôt que juste cela? En fait, il dit ici à la fin que la partie de Malchut qui nous amène à nous ressentir nous-mêmes, diminue et une personne se diminue, se minore et se met à travailler avec les neuf premières. Et jusqu'à ce qu'elle traverse le Marksum et se mette en pratique à travailler sur cela. Alors, qu'avons-nous Nous avons d'autres amis partout dans le monde. Dans chaque fuseau horaire où nous ne sommes pas nous, et puis pour certaines personnes, peut-être c'est au milieu de la journée de travail, c'est la nuit. Ce n'est pas toujours que les amis peuvent se connecter à la leçon en live. Mais lorsque les amis se rassemblent pour un rassemblement de dizaines, bon, on sent tout de suite qu'on est, on a été connecté à la leçon ce jour-là. Et quand on entend les amis parler, la leçon parle de... Est-ce qu'elle parle d'eux, oui ou non? Et je pense que nous le ressentons tous. Premièrement, je sais qu'à Toronto, il y a un ami que c'est un policier et plusieurs fois, il ne peut pas aller à la leçon en raison de son travail. Mais chaque ami dans la dizaine vous dira à quel point il est connecté à la leçon et que nous ressentons qu'il ressent qu'il a la grandeur du Créateur. C'est un exemple. Tout ce dont il parle vient de la leçon parce qu'il y est connecté. Il y a différentes situations dans la vie d'une personne, le travail, etc., où une personne ne peut pas regarder la leçon live. Mais ce qui importe, c'est que pendant les 24 prochaines heures, une personne regarde la leçon. Si elle ne peut pas le faire live, et elle le regarde, elle la regarde en différé. Et c'est très important parce que ça nous donne de la force. Si on ne peut pas parler de la main sans le reste du corps. Et alors, il faut voir que un rassemblement en raison précisément de ça. Nous avons un congrès qui vient précisément en raison de cela. Et là, nous voulons ressentir la partie la plus large que le Créateur nous a donnée, que le Créateur nous a aidés à construire. Mais le véritable travail, il est dans la dizaine. Alors, nous avons élargi notre environnement et là, nous travaillons dans la dizaine. Je n'ai pas eu de traduction, dit Mac 39, alors je n'ai pas pu entendre toute la réponse, mais j'ai pu ressentir votre réponse du cœur, mais je vais la écouter plus tard. Les amis, pouvez-vous lever la main si vous avez de la traduction? Est-ce que tout le monde a de la traduction? Levez la main si vous recevez de la traduction. Bon, OK. Continuons avec les femmes germanophones.
2: Yaradan'ın özünün gerçekte ne olduğunu asla bilemeyeceğimizi duymuştum. 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Teşekkürler.
0: Nous avons étudié qu'on ne peut pas atteindre son moi, mais quelle est cette grandeur du Créateur que nous recevons et comment la recevons-nous exactement de l'environnement? Oui, oui, très juste. Ça, c'est exactement le discernement d'Ein Sof de l'infini. Cette grandeur qui nous est cachée. Et nous, à travers des actions qu'on fait avec la société, dans la diffusion, alors on peut la révéler et adhérer à cette grandeur à partir de ces kélim. Aussi simples qu'ils sont, on ne peut pas ressentir la grandeur. Et c'est complètement caché, c'est pas si clair où elle se trouve la grandeur. Et ça, c'est exactement le saut que pour cela nous faisons des efforts. Tous les états par lesquels passe une personne, nous allons lire des extraits supplémentaires du Rav, ce qu'une personne ressent dans son désir de recevoir, et comment, à la fin, ce qui meut une personne, c'est la grandeur du Créateur. C'est définitivement quelque chose de très profond et d'éternel. Et je pourrais même dire que c'est quelque chose de très personnel pour une personne. Profondément à l'intérieur, le professeur se trouve en une personne et par cela, une personne peut passer à travers tout le chemin. Les femmes espagnoles. Désolé, on ne peut pas vous entendre. Ouvrez votre micro, s'il vous plaît. La traductrice dit qu'elle a envoyé la question par écrit et qu'elle peut la poser pour elle. Comment pouvons-nous dire que nous arrivons à la terre d'Israël sans mettre le Créateur en premier? Si je ne mets pas le Créateur en premier, comment savoir que j'ai atteint la terre d'Israël? Comment cela serait-il possible? Comment exactement? Comment aller dans un état où nous viendrons à la terre d'Israël sans mettre le Créateur en premier? Alors, ça ne semble pas très clair. Qu'est-ce que la terre d'Israël? C'est Yashar Kel, c'est un désir vis-à-vis du Créateur. Alors, s'il n'y a pas de Créateur en premier, alors il n'y a pas d'Israël. Yashar Kel. Alors, le Créateur, il doit être ce penchant qui doit être là. Si ce penchant ne s'éveille pas en une personne, alors là, la lumière ne le développe pas et ne le fait pas avancer. Et là, une personne n'en vient pas au récipient où le Créateur se révèle. Oui, comme la Torah et l'article disent que tu hériteras de cette terre. C'est la même promesse qui a été faite à Abraham. Mais une personne, elle doit constamment être connectée ou en adhésion avec le Créateur. Peu importe si elle est en Égypte ou si elle en sort, la connexion doit être là. Et nous passons aux femmes de Mac 25. Давати десятці велич Творця. Comment une personne peut-elle donner la grandeur du Créateur à la dizaine en pratique? Il y a plusieurs exemples dans notre société. Nous disons que les amis se consacrent au clim mondial, au groupe, pour servir la société, pour publiciser la grandeur du Créateur dans le monde. Nous voyons que le but il est très important pour les amis. Et je peux leur donner un exemple. J'aimerais, si nous pouvions écouter un extrait, lire un extrait du Rav, l'extrait numéro 9.
3: Alors
0: cet extrait continue notre avancement, nos efforts. Alors le Rav a dit, il y a une raison à cela. Alors qu'est-ce que ça veut dire que nous avons des degrés en cela? C'est que chaque jour, si je viens à la leçon, que je fais un certain effort, un travail dans la diffusion, je fais certain effort vis-à-vis des amis, c'est-à-dire que je change constamment ma société pour qu'elle soit toujours mieux et qu'elle m'influence toujours mieux, toujours plus. Et là, bien sûr, que j'investis dans ceci, que je reçois de celle-ci en retour, le don, l'influence. Et bien sûr que j'avance grâce à ça. Ce n'est qu'en avançant dans la spiritualité et aussi en notre monde, vraiment, que c'est un processus cumulatif, c'est-à-dire que il y a une accumulation d'efforts et toutes sortes de phénomènes, et par la suite, il y a un changement dans ces sensations. Et qu'est-ce que le Rav essaie de nous dire dans ce paragraphe? C'est que nous construisons ces choses à travers notre investissement dans la société, parce que à partir de la société, de l'environnement, tout commence à s'étendre. Et par conséquent, l'environnement est un moyen pour tout. Lorsque je ne peux pas parvenir au Créateur, premièrement, ce qu'il me faut faire, c'est d'aller à la société, et là, il y a un conduit qui s'ouvre pour accéder au Créateur, parce que la société est un revêtement du Créateur, et par conséquent, je dois travailler avec le vêtement. Il n'y a pas d'autre choix, seulement le vêtement. Alors, je travaille avec la société, et à partir de là, j'atteins l'intériorité, qui est la voie vers le Créateur. Et ça, c'est, et nous le demandons pour tout, mais nous recevons une épaisseur différente, et à travers cela, je peux ressentir vers où aller. Latine numéro 4.
4: Il y a deux situations que je veux exposer. La première, comme exemple, si je reçois 1 million de pesos comme ingreso bruto, je ahí tengo que sacar el diezmo, ou si je, de ese 1 million de pesos,
0: disons que j'ai 1 million de pesos et avec ça, je dois payer le masser ou...
4: Et quels sont les effets du diezmo comme vitamine, comme potencia?
0: Et à partir de ce 1 million de pesos, où j'enlève mes nécessités, et à partir de ces 500 000 pesos, c'est là où je paye le masser là-dessus. Mais comment le masser peut-il nous aider à atteindre la terre promise? Bon, ce n'est pas juste le masser, c'est des pesos, c'est une histoire complètement différente. Bon, le masser, c'est après avoir survenu à nos besoins de base ou c'est après? Bon, la dîme, on dit que même un mendiant devrait donner 10 % de ses revenus. Alors, il n'y a pas de lieu de se poser la question si il y a les nécessités ou non. Tout ce que je gagne, je dois verser 10 %. Alors, si il n'y a même pas aucun effort à faire parce que c'est une loi, il faut retrancher de nous-mêmes 10 %, c'est comme une loi. Qu'on prend un 10 % de plus de taxes, pour ainsi dire, et c'est tout. Et toi, tu as dit quelque chose par rapport aux vitamines. Nous voyons qu'aujourd'hui, nous retournons au jour de la Torah. Pourrais-tu répéter ta question? Oui, oui, par rapport aux vitamines, tu as passé, tu as posé une question sur les vitamines.
4: La barrière est un élément important, tiene un effet positif.
5: כן, האם יש לזה איזה אפקט חיובי, כמו איזה ויטמין כזה בהתפתחות הרוחנית? אנחנו רואים שזה ציווי
0: ש... Ça peut avoir un certain effet positif, comme une vitamine, un effet spirituel positif. Alors nous voyons que c'est un commandement qui renvoie au jour de la Torah, tout comme Abraham a divisé la nation en dizaines et en centaines et en... en milliers, etc., un dixième. Et ça renvoie à la dixième sphira. C'est quelque chose que nous faisons parce qu'il y a une certaine vitamine en cela, parce que c'est le Rav, il donne toujours l'exemple que lorsqu'il est allé au Rabash, immédiatement on lui a parlé du maser, alors ça fait partie du chemin, quelque chose comme des vitamines. Si je sens que je vais les prendre, est-ce que je vais bien me porter avec ou sans? Bon, ce n'est pas vraiment par rapport à des vitamines qu'à une méthode qui a été donnée à nos pères. Alors comment parvenir à la révélation du Créateur en ce monde? Alors suivant les conditions de cette méthode, il y a un dixième que nous devons donner. Et c'est ce qui nous a été passé de génération en génération depuis des milliers d'années par voie de racine à la branche. Alors, ce n'est pas une décision personnelle. C'est que si le professeur nous dit que c'est un élément nécessaire pour atteindre le Créateur, alors ça l'est. Alors, c'est quelque chose de nécessaire. Ce n'est pas un choix. Ce n'est pas ce qu'on nous dit. Alors, vous voulez atteindre le Créateur? Très bien. Alors, il y a des conditions que vous devez donner le 10% de vos revenus. Et ce n'est pas... après avoir subvenu à vos nécessités. Alors, oui, s'il n'y a pas de rien de compliqué dans tout ça, 10% de nos revenus. Et nous passons à Zikron, deux, les femmes. Je ne peux pas payer le maser parce que mon mari n'est pas d'accord. Mais je peux contribuer différemment. Mais comment puis-je sentir que le maser contribue à mon développement spirituel? Comment se sentir? C'est que sans le maser, on ne peut pas avancer. Parce qu'il y a une partie qui t'empêche d'avancer. Et que le masseur t'aide à commencer à corriger pour pouvoir mieux avancer. Et c'est ce qu'on fait. Et que nous le ressentions ou non, c'est en nous. Et à tout le moins, vous savez que vous êtes en mesure de donner cette partie, c'est votre travail supplémentaire, mais l'action en elle-même fait son œuvre, ça c'est certain. L'Ukraine.
6: Вітаємо, шановні викладачі. Підкажіть, будь ласка, таке питання, а як не привласнити собі результат нашої роботи в десятці? От побачити, що всі наші зусилля...
0: Si vous pouviez expliquer Творець дав нам землю Ізраїль. Comment ne pas prendre le crédit pour le résultat de notre travail, mais voir que toutes nos actions vraiment sont une préparation pour que le Créateur nous donne la terre d'Israël. Oui, c'est quelque chose d'exalté et de grand de voir que le Créateur nous donne la terre d'Israël. C'est la foi, c'est une sensation que de ressentir que nous sommes à un tel niveau de connexion où le Créateur nous mène déjà à l'attribut du don, à un certain récipient que nous appelons le récipient de la foi, et c'est comme ça que nous agissons et que nous en parlons, et qu'il y a ce but que maintenant nous parlons du désir d'Israël, le désir de donner, et nous travaillons là-dessus entre nous, et c'est une chose exaltée de nous ressentir de la sorte et de travailler en conséquence. Les Européennes, s'il vous plaît. Je voulais poser la question en ce qui a trait à la femme qui a dit que son mari ne lui permet pas de payer le masseur. Si une femme, si son mari ne lui permet pas de payer le masseur, peut-elle utiliser l'argent que le mari lui octroie pour ses propres besoins? Peut-elle payer le masseur sur cette somme qui lui est dédiée? M'avez-vous entendu?
5: יש פה הרבה וריאציות, הרבה מצבים אישיים, מאוד אלף ואחד מיליון.
0: Il y a différentes variantes ici. Il peut y avoir un million de différentes situations ou d'aspects différents.
5: יש פה גם עניין של פטור. אז כל אחד עם החישובים שלו, אנחנו לא נכנסים לזוגיות.
0: Une personne elle-même doit faire le calcul de ce qu'elle peut ou ne peut pas. Bon. On ne peut pas entrer dans les relations matrimoniales. Ce sont des choses très personnelles. Bon, chacun doit faire son travail à cet égard. Et il y a une situation où une personne, elle maudit vraiment sa réalité, elle ne peut pas y arriver. Alors, dans ce cas-là, on ne peut pas interférer. Une personne doit décider de par elle-même ce qu'elle a à faire.
5: יש פה שאלות מה יונה שואלת מ-Woman Mac
0: alors une question de l'internet
5: מדבר על הכוחות האגואיסטיים שבתוכו בזכות ובעזרת כוחו של הבורא.
0: Qu'est-ce que ça veut dire de surmonter les forces égoïstes avec l'aide du Créateur?
5: כל המאמר אומר זה לא אתה זה הבורא, אז מה זאת אומרת להתגבר בכוחות
0: בזכות? Oui, c'est une question correcte.
3: אז למעשה הפתרון הוא...
0: Alors, qu'est-ce que ça veut dire de le faire avec l'aide du Créateur? Bon, ben en fait, il y a toutes les solutions dans la société, parce que le Créateur, il nous donne une société, il nous donne la dizaine. Et tout notre travail, tous nos manques, simplement, il nous faut s'incorporer en cela dans ce groupe que nous appelons la dizaine. Et il y a les autres qui, c'est la malroute qui se restreint. Nous avons aussi parlé du paiement du masser aujourd'hui. C'est mon nouveau monde, c'est mon travail spirituel, c'est mon travail dans la dizaine. Et c'est là où il y a mon désir de recevoir, où se trouve mon âme, et c'est là d'où nous recevons des forces. Et je ne peux pas sortir de moi-même si je ne travaille pas sur ces aspects-là. Je dois restreindre la malroute et c'est pourquoi nous avons le paiement du masser et tout ça. Et simplement en travaillant là-dessus et avec les autres, cela devient une connexion directe au Créateur. Et ça, c'est des lois physiques qu'on ne peut pas changer parce que c'est l'environnement qui influence, qui donne de la force et c'est la même chose avec toutes les sociétés dans le monde. Et je suis dans un environnement où je veux construire une entreprise, je suis un cours, et puis si c'est important pour moi, je vais faire des efforts en cela. Alors bien sûr que si je suis dans la dizaine, je vais faire en sorte qu'elle grandisse chaque fois. Ça fait partie de notre travail, de notre garantie, et ça me donne de la force. Il y a plusieurs choses à dire, il y a beaucoup de versets là-dessus. Vous faites le Créateur et d'autre part, il faut tout faire de par nous-mêmes parce que le Créateur nous donne le début, qui est la dizaine. Alors, c'est nous qui construisons le Créateur, mais ce n'est pas que j'ai tout fait, c'est un dicton, mais bon, et comment maintenant la raison clash-t-elle avec le cœur? Il faut travailler de cette façon aussi, de cette façon-là. Il y a deux discernements que les deux nous laissent de la place pour travailler. Et maintenant, je sens qu'il y a une annulation et que je dois demander au Créateur de faire toutes les actions, ou plutôt que je ressens que maintenant je fais l'action, je génère le processus et j'y contribue, je fais pression sur celui-ci. Tatiana demande, le supérieur nous révèle. La question est celle-ci. Qu'est-ce que l'homme fait si le Créateur il fait tout? Où est-ce la liberté de choix? D'être connecté au Créateur, c'est notre liberté de choix. Et ça se réalise comment examiner ça? Ben, où se fait l'examen, c'est suivant ce que je ressens. Parce que le Créateur, il accroît notre épaisseur, suivant ta question, et en raison de mon ajout d'aviut, je ressens la disparité de forme, la souffrance, des souffrances corporelles même. Et le Créateur, il ne veut pas que nous nous plaignions de la sensation que nous avons, mais parce que ça, c'est dans mon récipient égoïste. Et nous en avons parlé au début que nous avons transféré notre gouvernance du désir de recevoir au désir de donner. Et ça, c'est tout l'effort. Alors, comment y arriver entièrement avec mon investissement dans la société? Et cette garantie mutuelle peut changer mes sensations complètement. Regardons le clip numéro 3. Peu importe ce que je ressens, ce qui importe, c'est que ce que je ressens, peu importe ce que c'est, ça va passer aussi rapidement que possible. Et là, nous allons avancer aussi rapidement que possible parce que le désir de recevoir, il nous est déjà donné d'avance. La structure, elle est donnée d'avance. Je suis déjà une partie de l'âme générale. Ma structure, elle est fixe. Mais tout ce que je peux faire, c'est d'accélérer le développement et la mesure dans laquelle j'avance le rythme, j'accélère le rythme du développement. C'est que pour que ça, les choses se passent de la façon la plus agréable qui soit, parce que je passe rapidement sur les souffrances, je les fais passer de souffrances animales et bestiales à des souffrances conscientes, jusqu'au point où j'en suis même heureux. C'est comme une personne qui a été malade pendant des années. Elle ne savait pas ce qu'était sa maladie. Et maintenant, tout d'un coup, elle trouve ce que c'est et elle doit aller sur la table d'opération. Alors, elle est heureuse d'avoir une opération, même si c'est une opération. Elle le fait en paix et dans la joie parce que c'est déjà une correction qui l'amènera à ne plus souffrir. Alors, en ajoutant des forces, plus rapidement, nous passons à travers tous ces états où nous accélérons le temps et aussi nous sentons que c'est corrigé à l'opposé de quelque chose qui est amer. Alors ça, en fait, c'est la seule chose qu'il nous faut faire pour travailler là-dessus aussi rapidement que possible, passer d'un état à un autre. Et quel sera le prochain état? Il sera complètement à l'opposé. Et ça peut être ceci, ça peut être cela, je ne peux pas dire. Je ne sais jamais ce qui va me corriger, même si j'imagine que ça doit être quelque chose d'autre plutôt que cet état-là, mais qu'est-ce que cette autre chose? Comment m'y préparer? Je n'en ai aucune idée. Alors oui, vraiment, notre relation, notre attitude change la réalité. Ça, c'est toute la sensation et c'est le travail principal de recevoir la sensation, de savoir comment travailler avec ceci et de nous rappeler que ce n'est que le début et Et pas que je plonge dans les souffrances, comme nous l'avons entendu de la part de notre Rav, qu'il nous faut faire passer les souffrances, les transformer en avancement. Et avec ma reconnaissance, je vais voir comment j'avance bien parce que j'ai déjà un but. Les Italiennes demandent. Le masseur est une aide spirituelle. Ça, je le comprends. Mais s'il y a d'autres offrandes mensuelles, telles que la Zedaka, sont-ils équivalents ou non?

fait qu'elle contribue sa propre partie pour amener toute l'humanité vis-à-vis du but. Et ça, c'est la chose la plus importante. Alors, la chose la plus recommandée, c'est d'investir à l'endroit où tu donnes. Alors, il y a tout le groupe ou le récipient qui nous amène à avoir le point dans le cœur, qui se rassemble là. C'est là où vous devez investir. C'est là où ça ira le mieux. Oui, autrefois, on payait le maaser directement au Rav. Et il y a différents aspects au maaser, mais il y a beaucoup de matériel authentique dans les archives que vous pouvez consulter pour savoir ce qu'est le maaser, d'où ça vient, et c'est très clair. Et nous avons maintenant quelques annonces pour conclure. Chers amis, ce dimanche, à 18h30 jusqu'à 19h30, heure d'Israël, nous allons avoir une Yeshiva Tavirim mondiale. Un éveil d'en bas. Nous nous préparons pour le congrès régional. Et il y a un événement ici en Israël, dans le sud. Les amis sont invités. Vous pouvez inviter de nouveaux amis, vos familles, toute personne qui pourrait être intéressée selon eux. Ce sera Ashkelon et Gilad Shadman et Oren Levy animeront l'événement qui ne sera pas diffusé sur Arbout. Et si vous voulez expliquer à quelqu'un ce que vous étudiez, pourquoi et comment ça se fait, etc., c'est une bonne occasion de le faire. Pour les amis en Israël. Bon, pour conclure, c'est que la grandeur et l'importance du Créateur, nous la trouvons près de nous. Il y a Gil, et puis il y a tout l'environnement, le minéral, le végétal, l'animal. Tout ça, c'est dans notre dizaine, la société. Tout ça, c'est à notre disposition pour pouvoir atteindre la grandeur du Créateur et ainsi avancer. Chantons.

Bonjour, dans la première partie du cours, nous étudierons un cours du Rav de 2002, le 1er novembre, basé sur un article du Rabash, et il arrivera lorsque tu viendras dans le pays que le Créateur, ton Dieu, te donne. 25 minutes de lecture pour cela en dizaine. Les écrits du Rabash, volume 1. Et il arrivera lorsque tu viendras dans le pays que le Créateur, ton Dieu, te donne. Voici que les commentateurs ont posé une question sur le verset où il est écrit « Et il arrivera, lorsque tu viendras dans le pays que le Créateur, ton Dieu, te donne en héritage, et tu en prendras possession, et tu t'y installeras. » Ils ont demandé « Quelle est la précision de « que le Créateur, ton Dieu, te donne ?» N'est-ce pas que le peuple d'Israël a conquis cela par des guerres ? Et ils ont répondu que l'homme doit savoir dans son cœur que ce n'est ni par sa force, ni par sa puissance de sa bravoure qu'il vient hériter du pays, mais c'est un don du Créateur. Et c'est ce qu'ils disent. Que le Créateur, ton Dieu, te donne en héritage, et non par ma force et la puissance de ma main. Et voici pour comprendre ce qui précède selon le travail, il faut savoir que Eretz, pays, est appelé désir, ratson, c'est-à-dire le désir qui est dans le cœur de l'homme. Il est appelé pays. Et ce pays, appelé cœur de l'homme, il y a là, c'est-à-dire qui réside, les nations du monde. Et y réside aussi le peuple d'Israël. Mais il faut savoir que les deux ensemble ne peuvent pas y résider. Le peuple d'Israël et les nations du monde ne peuvent pas dominer ensemble. Ou bien il y a la domination des nations du monde, ou bien il y a la domination d'Israël. Et il faut comprendre en vérité quelle est la véritable raison pour laquelle les deux ne peuvent pas être au même endroit. Et la question est que l'on sait que la création du monde a eu lieu parce que sa volonté était de faire du bien à ses créatures. Et pour cette raison, il a créé le désir de recevoir du plaisir et du délice, c'est-à-dire qu'il a créé, dans les êtres créés, une dimension de manque pour aspirer toujours au plaisir. Car nous voyons que selon la mesure de son aspiration, dans cette mesure, l'être créé ressent le plaisir. Et c'est le kli qui a été créé du côté du Créateur. Et c'est la première dimension que nous distinguons dans les êtres créés. Et s'il n'y a pas dans les êtres créés ce désir, ils ne sont pas encore considérés comme des êtres créés. Il s'ensuit qu'il n'y a pas lieu de parler d'aucune dimension s'il n'y a pas là le désir de recevoir. Et c'est toute la création dont nous parlons qui est le kli pour recevoir le plaisir. Mais à cause de la honte, appelée dans le langage des sages, de la honte, Nahama de Kisufa, il y a eu le Tzimtzum, c'est-à-dire qu'ils ne recevront pas en vue de recevoir, mais seulement s'ils peuvent orienter en vue de donner, ce qui est appelé la dimension de l'équivalence de forme. C'est-à-dire, s'ils peuvent recevoir les plaisirs avec l'intention de donner satisfaction au Créateur, alors il reçoit. Sinon, il ne veut pas recevoir. Et cela s'appelle la dimension de Israël, c'est-à-dire Yachar El, droit vers le Créateur. C'est-à-dire que tout ce qu'il pense, tout est pour que tout parvienne au Créateur.
Et alors, il ne s'appelle pas par son propre nom, car il ne pense pas du tout à lui-même, mais toutes ses pensées sont pour le Créateur. Cela s'appelle Eretz Israël, pays d'Israël, c'est-à-dire qu'il a un désir droit vers le Créateur, c'est-à-dire qu'il n'a pas de désir d'amour de soi, mais d'amour d'autrui. Et pour lui-même, c'est-à-dire qu'il jouisse de la vie, il n'a pas de désir. Et tous les désirs résident en cela, qu'il ait les moyens de donner sans réserve au Créateur. Mais tout ce qu'il nourrit son corps, c'est uniquement afin qu'il ait des forces pour s'engager dans le but d'agir en vue de donner. Et cela ressemble à un homme qui possède un cheval et il lui donne à manger et à boire. C'est-à-dire, toute la nourriture et la boisson qu'il donne au cheval, ce n'est pas parce qu'il a de l'amour pour le cheval, mais parce qu'il a besoin de travailler avec lui. C'est pourquoi tout ce qu'il pense à faire profiter le cheval, ce n'est pas par amour, mais simplement parce qu'il veut exploiter le cheval pour son propre bénéfice, et il ne pense à rien pour le bien du cheval. Et cela s'appelle Eretz Israël, c'est-à-dire que toutes ses pensées ne sont que Eretz, désir, afin que tout soit Yachar El, droit vers le Créateur. Tandis que la terre des nations, c'est Eretz, désir d'amour de soi qui s'appelle Am Haaretz, les gens du pays. C'est-à-dire que tous leurs désirs ne sont que pour le désir du peuple, dont l'intention n'est pas pour le désir du Créateur, mais pour le désir du peuple. Ce qui signifie le désir des créatures qui sont appelées peuple. Tandis que le Créateur, c'est lui qui a créé le peuple, comme il est dit, ki tavo, et tous les peuples de la terre verront que le nom du Créateur est appelé sur toi, et ils te craindront. Et il est aussi écrit, Hayisara, et Abraham se leva et se prosterna devant le peuple du pays, devant les fils de Heth. Cela signifie qu'ils ne savent ni ne ressentent rien d'autre que l'aspect du peuple qui est l'aspect de l'amour de soi et que cela seul s'appelle l'aspect des créatures. Tandis que, âme Israël, ils veulent l'annulation de leur essence et de leur existence, qui est l'aspect du désir de recevoir qui a été créé ex nihilo. C'est pourquoi nous disons dans le Kiddush du jour de fête qui nous a choisis parmi tous les peuples. Et voici, ces deux dominations ne peuvent exister ensemble, soit le désir de donner domine, soit le désir de recevoir domine. Et les deux ne peuvent subsister, car chacun contredit l'autre, et deux opposés ne peuvent être dans un même sujet. Et de là découle la guerre du penchant, c'est-à-dire que l'homme doit lutter avec lui-même afin de soumettre le cœur où se trouve le lieu de l'habitation de ses désirs et de chasser la domination du désir de recevoir et de donner toute la domination au désir de donner sans réserve au Créateur. Et lorsque l'homme commence à travailler dans le travail sacré, qui consiste à orienter tout son travail pour le bien du ciel, alors commencent les guerres entre ces deux désirs. Et l'homme, par de grands efforts, mérite alors de surmonter et il remporte la guerre. Et alors entre dans son cœur la domination du désir de donner sans réserve au Créateur, et alors l'homme peut dire « Ma force et la puissance de ma main m'ont fait cette réussite. »
Et c'est uniquement grâce à son travail qu'il a hérité du cœur qui s'appelle maintenant Eretz Israël, car son désir est droit vers le Créateur. Et à cela vient le verset et nous dit « Lorsque tu viendras dans la terre que le Créateur, ton Dieu, te donne. » C'est-à-dire, ce n'est pas toi qui l'as conquise par tes propres forces, mais le Créateur, ton Dieu, te la donne. C'est-à-dire, après que l'homme a fourni l'effort nécessaire afin de conquérir le cœur, et que, par les guerres qu'il a menées sans cesse contre les nations du monde, il les a vaincues, il hérite du cœur qui désormais s'appelle la terre d'Israël, et non plus la terre des nations. Néanmoins, il doit croire que ce n'est pas lui qui a conquis la terre, mais que le Créateur, ton Dieu, te l'a donné, et non pas « ma force et la puissance de ma main ont fait cette richesse ». À ce sujet, il faut comprendre ce qui est difficile ici, à savoir que le Créateur a promis à Abraham, comme il est écrit, l'Ech Lecha 7e, et il lui dit « Je suis le Créateur qui t'a fait sortir d'Ur Kasdim pour te donner ce pays afin que tu l'hérites. » Si c'est ainsi, pourquoi a-t-il d'abord donné la terre aux nations du monde et ensuite Israël viendrait et il devrait faire la guerre contre eux, les chasser de leur terre et que toutes les nations du monde auraient des arguments « Pourquoi avez-vous conquis une terre qui n'a jamais été la vôtre ?» Et seulement par la conquête que vous avez réalisée par des guerres, vous dites que cette terre est la vôtre. Et tout le monde comprend qu'il aurait été certainement préférable qu'il ne donne pas cette terre aux nations du monde. Ainsi, il n'aurait pas manqué de lieu pour les nations du monde où s'installer. Après cela, d'autres nouveaux pays ont été créés et le Créateur aurait pu faire en sorte qu'il ne s'installe pas à cet endroit. Mais il n'en fut pas ainsi. D'abord, les sept nations et d'autres rois se sont installés ici, et le peuple d'Israël devait combattre contre eux, les chasser, et toutes les nations du monde crieraient contre le peuple d'Israël « Vous êtes des voleurs, car vous avez conquis les terres des sept nations. » Et pourquoi tout ce labeur, comme le rapporte Rashi dans le commentaire des sages, Bereshit, et voici ces mots, « Et pourquoi commence-t-on par Bereshit ? Parce que la force de ses œuvres, il l'a racontée à son peuple pour donner l'héritage des nations. » Car si les idolâtres disent à Israël, vous êtes des voleurs, car vous avez conquis les terres des sept nations, ils leur répondent, toute la terre appartient au Créateur. Il l'a créée et l'a donnée à qui il a jugé droit à ses yeux. Par sa volonté, il la leur a donnée, et par sa volonté, il la leur a retirée, et nous l'a donnée. Selon cela, il est difficile de comprendre pourquoi tout cet ordre a eu lieu, c'est-à-dire qu'avant de nous la donner, il l'a d'abord donnée aux nations du monde, et seulement après qu'ils s'y sont installés, il nous a dit « Allez et chassez-les de cette terre, car je l'ai promise à Abraham. » Selon la voie de la racine et de la branche, on peut expliquer toute cette affaire, car il est connu que « terre » et « retz » désigne Malchut, qui est la racine des êtres créés, appelée « recevoir en vue de recevoir ». Et c'est la racine, c'est-à-dire le premier receveur appelé monde d'Ein Sof. Ensuite, des corrections ont été faites, à savoir de ne pas recevoir pour la réception pour soi, mais parce que l'inférieur veut donner sans réserve au Créateur.
C'est-à-dire qu'il veut que le désir de recevoir pour soi-même soit annulé en lui. C'est-à-dire qu'il ne l'utilise pas et que toute son occupation soit seulement de donner satisfaction au Créateur. Et selon ce qui précède, il en résulte que même dans l'ordre de la création du monde matériel, cela doit également se faire selon l'ordre qui était dans la spiritualité. C'est-à-dire qu'au début, cette terre a été donnée aux nations du monde, et ensuite, par des efforts et des guerres, pour chasser les nations du monde de cette terre, afin que le peuple d'Israël la conquiert et hérite de la place des nations du monde. Car les nations du monde, leur racine est le point central sur lequel il y a eu le Tzimtzum. C'est-à-dire que, puisque la première phase qui est sortie dans le monde devait nécessairement être la phase de recevoir en vue de recevoir, d'abord, car autrement il n'est pas possible de dire qu'il se restreint lui-même de ne pas recevoir, car la question de l'effort ne peut être dite que là où il y a un désir et un attrait ardent de recevoir, et qu'il se surmonte sur son aspiration et veut l'équivalence de forme. C'est pourquoi les nations du monde devaient d'abord recevoir cette terre comme la racine, où le désir de recevoir est sorti en premier, qui est l'essence de la création, et ensuite, il est possible de dire qu'il faut y faire des corrections. C'est pourquoi, après que les nations du monde ont reçu cette terre, alors le peuple d'Israël est venu et a corrigé la terre, afin que tout soit pour le nom du Créateur, et cela s'appelle « terre d'Israël », comme il est écrit, « Ekev », une terre que le Créateur, ton Dieu, recherche constamment. Les yeux du Créateur, ton Dieu, sont sur elle du début de l'année jusqu'à la fin de l'année. Et il faut comprendre ce qui est écrit, que la terre d'Israël est appelée une terre sur laquelle les yeux du Créateur, ton Dieu, sont du début de l'année jusqu'à la fin de l'année. Ce qui signifie que la surveillance du Créateur est sur elle, c'est-à-dire précisément sur la terre d'Israël. Et pourtant, la surveillance du Créateur est sur le monde entier. Comme le dit le poète, les yeux du Créateur parcourent tout. Et comment pouvons-nous dire que seulement en terre d'Israël, il y a sa surveillance? Et il faut expliquer que le sens est « qu'est-ce que la terre d'Israël ?» C'est-à-dire que la terre, qui est déjà sortie de l'autorité des nations du monde et qui est déjà entrée dans l'autorité d'Israël, c'est cela que le verset veut nous faire entendre et nous donner un signe afin de savoir s'il se trouve en terre d'Israël ou s'ils sont encore en terre des nations. Et le signe en est, comme il est écrit, une terre que le Créateur, ton Dieu, recherche constamment. Le verset nous dit ce qu'est la terre d'Israël, alors il dit que nous devons savoir que le Créateur la recherche constamment. Et quelle est sa recherche? Le verset continue. Les yeux du Créateur, ton Dieu, sont sur elle du début de l'année jusqu'à la fin de l'année. Ce qui signifie que la surveillance du Créateur est appelée les yeux du Créateur. Donc, si l'homme voit sa surveillance du début du temps, appelé le début de l'année, jusqu'à la fin de l'année, ce qui signifie qu'il voit sans interruption la surveillance du Créateur, cela s'appelle terre d'Israël. Tandis que la terre des nations est appelée ainsi, car seul le Créateur sait qu'il surveille le monde entier, mais les nations du monde ne le voient pas. C'est pourquoi il nous a donné un signe,
afin de savoir si nous nous trouvons en terre d'Israël ou si la terre dans laquelle nous habitons est encore une terre des nations du monde. Il en résulte, selon tout ce qui précède, que d'abord les nations du monde doivent entrer dans cette terre, ce qui est une allusion au désir de recevoir, qui d'abord prévaut en ce lieu. Ensuite, on mène des guerres contre le désir de recevoir et on le soumet à l'autorité de la sainteté, c'est-à-dire que tout ce qu'il fait soit selon ce que le Créateur exige. Et voici ce qu'ont expliqué les commentateurs sur ce qui est écrit. Et ce sera, lorsque tu viendras dans la terre que le Créateur, ton Dieu, te donne, l'intention étant que l'homme ne dise pas, après toutes les guerres contre le penchant, qu'il a dû toujours se renforcer contre lui chaque jour, qu'il ne pense pas que c'est par sa propre force qu'il est parvenu à ce qu'il a atteint, mais que le Créateur lui a donné de vaincre cette guerre. Et c'est là le sens 2, que le Créateur t'a donné. Et dans que le Créateur t'a donné, il faut distinguer deux discernements. A, c'est l'aspect de la mitzvah, qui est l'aspect de la croyance, ce qui est appelé tfilin de la main. Et à propos des tfilin de la main, nos sages ont interprété, et ce sera pour toi un signe, et non pour les autres un signe. C'est pourquoi les tefillines de la main doivent être couvertes. Ce qui signifie que l'aspect de la croyance est appelé « marche humblement vers le Créateur ton Dieu », qui est un aspect au-dessus de la connaissance. B, c'est l'aspect de la Torah, qui est l'aspect des tefillines de la tête. Et à propos des tefillines de la tête, nos maîtres ont interprété le verset qui t'avoue, et tous les peuples de la terre verront que le nom du Créateur est proclamé sur toi, et ils te craindront. Ce sont les tefillines de la tête. C'est-à-dire qu'il est écrit là-bas, et tous les peuples de la terre verront que les tefillines de la tête doivent être découvertes pour tous, ce qui est l'aspect de la Torah, car la Torah est appelée précisément lorsqu'elle est révélée. Tandis que les tefillines de la main doivent être couvertes, ce qui signifie au-dessus de la connaissance. Ainsi, il n'y a pas de mot à dire à autrui, car tout ce que l'on peut dire à autrui ne peut se faire que par la connaissance. C'est pourquoi, dans ce qui est au-dessus de la connaissance, il n'y a pas de mot. C'est pourquoi il est dit « pour toi un signe et non pour les autres ». Selon ce qu'il en ressort, que dans ce don que le Créateur a donné à la terre au peuple d'Israël, c'est afin d'en tirer des fruits. Et comme nous l'avons expliqué plus haut, lorsqu'on parle du chemin du travail, terre signifie le cœur. Et le Créateur a donné deux aspects dans le cœur. A, c'est l'aspect de la croyance. B, c'est l'aspect de la Torah. Par les deux, l'homme atteindra sa perfection. Et bien que les deux viennent par l'homme, il faut néanmoins savoir que les deux viennent du Créateur et l'homme ne doit pas dire « ma force et la puissance de ma main m'ont fait cette réussite ». Et par cela, nous comprendrons ce que les commentaires ont demandé. Pourquoi, dans les prémices, il est écrit « et tu répondras, tu diras à voix haute », tandis que dans la lecture et la confession de la dîme, il est écrit « et tu diras ». Et il n'est pas écrit « et tu répondras », comme il est écrit dans les prémices. C'est pourquoi la confession de la dîme se fait à voix basse. Car le maaser, la dîme, est appelé l'aspect de mitzvah, qui est la royauté du ciel. Et en cela s'applique la notion de marcher discrètement, comme il a été dit plus haut, qui est l'aspect des tefillines de la main, sur lesquels nos sages ont interprété « pour toi comme un signe et non pour les autres comme un signe ». C'est pourquoi le maaser, qui fait allusion à la mitzvah, il est écrit à son sujet, « et tu diras ». Seulement, c'est-à-dire à voix basse.
qui ne s'entend pas à l'extérieur, car cela relève de la discrétion. Tandis que les bikurim, les prémices, font allusion aux tfilines de la tête, qui sont l'aspect de la Torah, comme il a été dit plus haut, où il est écrit « Et tous les peuples de la terre verront que le nom du Créateur est proclamé sur toi et ils te craindront. » C'est pourquoi il est écrit à propos des bikurim, les prémices, « Et tu répondras et tu diras. » C'est-à-dire que cela doit être à voix haute, qui est l'aspect de la Torah, qui doit être révélé à tous, ce qui signifie que le fait de vouloir faire du bien à ces créatures doit être révélé à tout le monde. Fin de l'article. Il dit que quand une personne commence à faire le travail sacré, il faudrait diriger tout son travail, qu'il sera entièrement pour le bien du Créateur, et alors la guerre entre ces deux désirs commence, et la personne est récompensée de surmonter, et il gagne la guerre. C'est-à-dire que le Créateur nous donne la force et l'aide de faire des efforts et de vaincre la guerre. Oui, le monde entier, toutes les nations ont des plaintes envers Israël. Ils sont des voleurs. Mais sinon, c'est impossible. Tout d'abord, le désir de recevoir doit être et occuper ce désir, cette terre. Et ensuite, ce n'est que par la guerre que l'on peut la conquérir. Et nous passons à la prochaine partie du cours, un cours enregistré du 1er novembre 2002. Nous avons entendu un article des Marches de l'échelle, volume 3, livre d'Evarim, portion Kitavo, page 205, et il arrivera quand tu entreras dans le pays que l'Éternel, ton Dieu, te donne. La terre, ça s'appelle le désir. Quand l'homme se prépare pendant le temps de préparation, alors il arrive à un état où il commence véritablement à travailler avec son désir. Au début, quand se révèle le travail avec le désir, il commence à se sentir mal, sans force, dans la reconnaissance du mal. Il ne comprend pas pourquoi il ressent ce mal. Ce n'est qu'ensuite qu'il commence à comprendre que ce ressenti du mal vient du fait qu'il se voit opposé aux propriétés du Créateur. Il se voit aux propriétés du Créateur. Il se voit devenu plus mauvais qu'auparavant, plus faible, plus paresseux, plus cruel qu'auparavant. C'est donc... Alors... C'est le début du travail avec le désir de recevoir pendant le temps de préparation.

Ensuite, vient un autre travail. Le travail, c'est le travail dans le désir de recevoir lui-même. Il commence déjà à se trouver à l'intérieur du désir de recevoir. Il reçoit dans le désir de recevoir toutes sortes de remplissages, tant corporels que spirituels. Alors commence un travail de clarification, une véritable évaluation du remplissage qu'il préfère l'un plutôt que l'autre, c'est-à-dire qu'il commence déjà à établir pour lui-même une échelle de valeur. Et ici, face à ce qui se révèle dans son désir, toutes sortes de remplissages corporels ou spirituels, mais dans le but de recevoir, il est déjà obligé de commencer à travailler sur la grandeur du Créateur, pas simplement sur la grandeur du but vers lequel il est attiré, en se disant que la spiritualité est plus grande que la spiritualité, qu'il vaut donc la peine de l'acquérir, mais déjà il doit commencer à travailler avec l'intention que ce n'est pas parce qu'il vaut la peine pour moi de l'acquérir, mais parce qu'il y a ici la grandeur du Créateur pour laquelle il vaut la peine que je travaille. Ces choses viennent peu à peu, elles ne dépendent pas de l'homme, comme il est écrit que et il arrivera quand tu entreras dans le pays que ton Dieu te donne, c'est-à-dire que les désirs se révèlent d'en haut selon la préparation de l'homme, selon la force d'endurance, la force du désir, la force de persévérance qu'il a préparée auparavant. Du ciel, on lui révèle ses propres désirs dans lesquels il pourra travailler. Et alors commence déjà le travail sur la grandeur du Créateur. Il ne peut pas l'acquérir par lui-même, il ne peut recevoir la grandeur du Créateur que de la société, qui peut la lui fournir par toutes sortes de moyens. Il voit comment les amis font toutes sortes de choses qui n'ont aucune justification dans notre monde. Et pourtant, ils les font. Alors, ils commencent à comprendre que c'est une chose importante. Ils commencent à recevoir d'eux en utilisant la propriété de la jalousie, et particulièrement par la jalousie, il commence également à acquérir d'eux le désir et la reconnaissance que le supérieur est grand, que le supérieur est important. Ainsi change pour lui la valeur du monde supérieur par rapport à notre monde, jusqu'à ce qu'il commence à travailler pour la grandeur du Créateur. Et alors commence la notion de l'acte du maaser, c'est-à-dire que cette partie de Malchut qui est le moi de l'homme, il commence à la dissimuler et à ne travailler que avec les neuf premières, c'est-à-dire avec les propriétés de Hashpa, de don, jusqu'à ce qu'il les traverse d'une manière pratique, ce qui s'appelle franchir le Marsom. En fait, ce que le Rav nous écrit ici nous donne véritablement le chemin selon lequel l'homme doit se préparer jusqu'à parvenir à la terre d'Israël. Israël signifie droit vers le Créateur, Yashar Kel. Il se trouve déjà dans un état où il découvre que l'Éternel, ton Dieu, se trouve là depuis le commencement de l'année, jusqu'à ce que il entre véritablement, constamment, dans le ressenti, dans la reconnaissance du Créateur, d'une manière réelle, et passe à la providence révélée. Tout cela vient uniquement de la préparation qu'il s'est faite auparavant. Pendant la dissimulation, au début de son travail, quand il ne savait absolument pas comment ni pourquoi tel ou tel désir se révélait à lui
Cela vient déjà du Créateur d'une manière progressive. C'est-à-dire selon combien l'homme investit, combien il est prêt à se construire lui-même et combien il construit autour de lui un système capable de le soutenir et de l'aider à faire face à un grand désir de recevoir à chaque fois plus grand. Selon cela, on lui révèle le désir de recevoir. Et alors, quand on le lui révèle dans une grandeur et une qualité telle que cela s'appellera déjà la terre d'Israël. Et alors, il entre en terre d'Israël. C'est-à-dire qu'il traverse l'Égypte, l'ouverture de la mer Rouge, le désert, il traverse des guerres et conquiert la terre d'Israël. Tout cela, ça passe dans les degrés spirituels, ça s'appelle notre chemin jusqu'au but. Est-ce qu'il y a des questions, s'il vous plaît? Non, il n'y en a pas. Qu'est-ce que ça veut dire en fait que l'homme doit commencer à travailler avec les propriétés dans lesquelles il découvre qu'il est cruel? Non, nous ne devons pas commencer à travailler avec les désirs pour découvrir que je suis cruel, égoïste et mauvais. Je ne peux pas faire ainsi. Après que je le découvre déjà, après que j'investis dans l'avancement général, je ne sais jamais ce que je suis susceptible de découvrir dans mon désir. Je ne le sais jamais. Car à chaque fois, on m'ouvre encore une couche et encore une couche à l'intérieur du désir de recevoir. Depuis le niveau le plus petit, on descend de plus en plus, plus profondément, jusqu'à me révéler le désir de recevoir qui se trouve réellement sur le point médian d'Ein Sof, là où se trouve le moi. Depuis la vue de la racine jusqu'à mon avion d'alette, on me l'ouvre peu à peu, selon combien je suis capable de travailler. Ainsi, on me l'ouvre. Et quand on m'ouvre une couche supplémentaire du désir de recevoir et que je commence à recevoir là une impression de ce qui le remplit, alors je reçois deux impressions du désir de recevoir lui-même et de ce dont il est rempli. Et de ce qui le remplit. Il en ressort que mon ressenti, lui aussi, comprend deux impressions, de la lumière et du cli. Et en conséquence, je peux me sentir très mauvais. Ce ressenti vient de la collision entre les propriétés de la lumière et les propriétés du cli en moi. Et parfois, je peux sentir autrement. Tout simplement, je me sens bien. Je me trouve dans un remplissage particulier de quelque chose de supérieur, de quelque chose de bon, qui me donne de l'assurance, qui me donne de la tranquillité. Et ainsi de suite. D'où cela vient-il? La lumière supérieure qui éclaire, disons, uniformément, oui, elle se trouve au repos absolu. Et quand le désir de recevoir se dilate, il s'ouvre à chaque fois selon ses quatre prénotes, selon cinq parties. Mais chaque partie qui s'ouvre à une nature différente, Chochma et Bina sont opposées dans leur forme. Bina et Zeranpin et Malchut sont toutes différentes. Et alors je commence à ressentir des changements d'état. Une fois je ressens la reconnaissance du mal, une fois je sens que je vais bien, une fois je sens que je dois aller faire quelque chose, une autre fois j'arrive à Malchut et je la ressens comme si je n'avais la force de rien, même pas de faire une petite action ou une petite pensée. C'est-à-dire que c'est ainsi que cela passe sur l'homme, et c'est réellement un signe de développement. Et peu importe ce que je ressens, ce qui importe seulement, c'est que ces ressentis passent aussi vite que possible, que j'avance aussi vite que possible. Car ce désir de recevoir est donné à l'avance, ces couches sont données à l'avance, sa structure est déjà fixée à l'avance. Je suis déjà
une certaine partie de l'âme générale, sa structure est fixe. La seule chose que je peux provoquer, c'est le rythme du développement. Et plus je participe moi-même à ce rythme, plus je travaille cela de la manière la meilleure et la plus agréable, car je fais passer les souffrances de souffrance animales à des souffrances consciente. Et quand j'ai introduit la reconnaissance, je ne souffre déjà plus, au point même d'être heureux. C'est comme, par exemple, un homme qui ne savait pas quelle maladie il avait et qui a souffert pendant de nombreuses années, maintenant on lui révèle qu'il doit subir une opération. Alors même s'il subit une opération, et même s'il continue encore à souffrir quelque temps, il voit déjà et sait quel résultat il en tirera. Alors pour l'opération, il paye même, il est prêt et il est content. Voilà, car il voit une correction et non une souffrance. C'est-à-dire qu'il reçoit un adoucissement. Ainsi, lorsque nous ajoutons des forces, nous traversons également tous ces états avec plus de rapidité, nous raccourcissons le temps et nous les ressentons aussi sous une forme douce par rapport à la forme amère. Voilà, c'est tout. C'est uniquement à cela, en fait, que nous devons travailler. Passer aussi vite que possible d'un état à l'autre. Et quel sera l'état suivant? Il peut être opposé, il peut être favorable, il peut être un peu ainsi et un peu autrement. Mais je ne peux pas le déterminer. Je ne sais jamais quelle forme il aura. Même si je peux imaginer que bientôt à la place de cet état, il devrait probablement y avoir quelque chose d'autre. Je ne sais pas ce qu'est cette autre chose, ni sous quelle forme elle se manifestera en moi. Étudiant, tu as dit que l'homme traverse des états et que dans chaque état, il ne découvre pas vraiment le rythme de l'avancement. Quel est donc le contenu de sa clarification dans chaque état? Sur quoi doit-il travailler et comment? C'est-à-dire que tu dis ceci. Bien que l'homme traverse toutes sortes d'états, mais son but est un seul but. Et l'avancement doit être comme dans une seule tâche, dans une seule pensée. Bien qu'il traverse tout autant d'états, il doit probablement penser à une seule chose et appuyer, pour ainsi dire, uniquement sur cette chose. Sur quelle chose doit-il appuyer, oui? L'homme doit se soucier de découvrir son lien avec le Créateur dans n'importe quel état. S'il découvre le point de connexion, c'est le signe qu'il a réalisé cet état et qu'il est prêt à passer à l'état suivant. Nous n'avons rien de plus dans chaque état. C'est ce qu'il dit à la page 63 dans Prir Aham. Israël, l'action qui, c'est-à-dire que l'homme qui aspire au but s'appelle Israël, le but lui-même qui s'appelle Créateur, oui. Et l'action dans laquelle il se trouve, l'état dans lequel il se trouve, doivent être comme un. Si je réussis à être comme un, comme si je me trouvais déjà dans l'adhésion, dans la connexion avec les trois, avec, alors cet état, je l'ai comme relié à la fin de la correction. Et je suis déjà apte à passer immédiatement à un autre état, alors que l'autre état se révèle immédiatement. Mais pour cela, il faut constamment ne pas oublier quel est le but, et il doit être important pour moi, je dois être prêt pour cela, et ainsi de suite. C'est-à-dire qu'il faut organiser pour cela un environnement qui me soutienne et m'éveille à cela. Sinon, cette connaissance ne fera rien. Oui.
Si chaque état est un nouvel état et que je ne sais pas ce qui arrivera dans l'état suivant, et si nous voyons aussi que c'est constamment un nouveau manque ou un nouveau désir qui s'éveille ou un nouveau réchimo, comment se fait-il que quand tu regardes en arrière ou quand tu regardes le processus, tout l'exercice te paraît constamment cyclique? Tu dis encore une fois ça, comme si tu revenais chaque fois au même point, le Rav. Tu reviens chaque fois sur le même point, c'est-à-dire que chaque fois dans chaque état, tu traverses encore et encore les disphérotes de chaque état, mais ces disphérotes sont nouvelles. Elles sont dans un nouveau désir. Un désir nouveau. Et ce n'est pas qu'on peut revenir là-dessus. Comment dire? Aujourd'hui aussi, si j'ai mangé, demain aussi je mangerai. Et hier aussi j'ai mangé. Ils ont exactement le même plat. Oui? Mais malgré tout, un nouveau goût se révèle. Pourquoi? Parce que c'est un désir nouveau. Mais, encore une fois, même dans ce monde, les réchimots ne sont pas vraiment des réchimots. C'est une sorte de... En revanche, dans la spiritualité, tu montes à un autre degré. C'est-à-dire, disons ainsi, si hier, j'étais dans un certain état, appelé par exemple, disons par exemple, Bina ou Chochma, dans un certain degré, oui. Alors c'était, disons, Chochma de ceci, d'un certain degré. Aujourd'hui, maintenant, je suis dans un état de Chochma de ceci, mais à un degré entièrement différent. C'est-à-dire que la combinaison de toutes les conditions et de tous les manques, de tous les réchimotes est complètement différente. C'est une nuance entièrement différente. Tous les réchimotes, dans leur accumulation, dans leur connexion entre eux, donnent à un certain état quelque chose d'autre. Tu peux prendre... Regarde, combien d'aliments de base as-tu? Tomates, concombres, pain, oignons, viande, riz, combien? Disons 20 ou 30. Combien? Tu as vu ces livres culinaires, hein? Les livres de cuisine, oui? 1000 recettes, 1000 comme ça, et sans fin. Pourquoi? La combinaison entre eux donne un autre goût. Tu as 10 sphérotes principales quand elles se divisent et se connectent entre elles. Cela te crée une infinité d'états différents où chaque état est un goût complètement différent. Ensemble, ils te donneront la perfection. Et chaque degré se révèle en lui-même, et tu vis, tu peux dire, oui, cette formule, je la connais déjà, ça s'appelle tel réchimo, ta ta ta ta ta. Mais quand tu la ressens comme quelque chose de complètement nouveau. La formule avec les yeux, ce n'est pas un ressenti intérieur. Et toi, tu vis à partir des ressentis. C'est ici avant tout ce qui te remplit, ce que tu reçois à chaque degré. Si la précision des discernements, s'il n'y a pas la précision nécessaire pour faire tous les petits discernements, et si tu ressens des états, non. À chaque degré, tu es obligé de parvenir à un état où tu discernes, où tu te trouves. D'abord, tu y entres sans reconnaissance. Ensuite, comme un bébé qui se développe, d'abord petit, puis grand. Grossesse, allaitement, mochine, tu les traverses à chaque degré. Dans le degré lui-même, tu ne connais pas son lien avec tous les autres degrés. Cela, tu le découvriras dans des états plus avancés. Mais ce degré, tu l'atteins tel qu'il est. Disons qu'à 6 ans, tu atteins ce qui signifie l'âge de 6 ans. Pas par rapport à toute la vie. Par rapport à toute la vie, tu atteins l'âge de 6 ans plus tard. Quand tu deviens grand, tu commences à comprendre ce que signifie cet âge. Nous vivrons et nous verrons. Quand l'homme est dans un certain état, disons que tu regardes devant. Oui, c'est vrai, tu ne sais pas quel état viendra, mais tu sais plus ou moins comment va l'échelle, tu sais, comme une sorte de courbe sinuosidale. Tu te dis parfois, même si je... Mon cher, je ne te comprends pas. Tu as déjà été un peu dans une montée et un peu dans une descente. Alors, qu'est-ce que ça change si tu commences à dire « Bientôt, je vais tomber ». Et alors? Nous t'avons déjà vu quand tu étais ici comme un cadavre. Et alors? Et alors quoi? Les mots ne disent rien?
Des mots, un ressenti. Et nous devons être impressionnés par chaque point qui est dans Malchut, le remplir jusqu'au bout, recevoir en lui la révélation maximale de la lumière. Alors tu auras vraiment un kli prêt, corrigé. Je ne sais pas comment le dire, c'est tout un monde. Pour l'instant, tu commences seulement. Je suis un homme technique, j'ai des exemples techniques. Ou bien, tu sais, tu travailles avec une balance, oui? Alors, tu sais que quand tu reçois, disons, un nouvel appareil, tu dois le calibrer. Un étalonnage, oui, faire un étalonnage. Tu dois lui faire une mise à zéro, oui, c'est-à-dire 100 grammes, 200 grammes, ou bien il a déjà à l'intérieur certaines mesures électriques. Alors tu dois l'étalonner. Comment dire, hein, oui. Alors après cela, tu peux mesurer les choses et réellement comparer les choses entre elles. C'est plus lourd, c'est comme ceci, c'est comme cela, n'est-ce pas? Pour l'instant, on te calibre. Pour l'instant, tu ressens. Et toi non plus, tu ne ressens pas encore les mesures. Tu ressens, boum, une descente, ah, une montée, c'est tout. Peu à peu, tu commenceras à faire des différences là-dedans. C'est plus, c'est moins, toutes sortes de manières, toutes sortes de nuances, jusqu'à ce que tu aies une échelle. Alors, on te dira que ta balance est déjà prête au travail et tu commenceras à travailler. C'est déjà après le marsum. Nous préparons cette balance. C'est le temps de préparation? Il est écrit ici sur le tefillin de la main et sur le tefillin de la tête. Ah, je ne veux pas entrer là-dedans, ça... Plus tard. La fin de la correction. Est-ce qu'on peut dire que c'est un état où je reçois toute la lumière sans ressentir de honte? La fin de la correction, ça s'appelle un clip pour corriger, pour recevoir dans le but de donner. Alors, toute sa réception vient du fait que, ainsi, il donne, il transmet, il donne. Et en conséquence, il se trouve dans l'équivalence de forme avec la force supérieure. Et en conséquence, elle se trouve dans l'adhésion avec la force supérieure. Et en conséquence, il comprend ce qu'est la force supérieure et se trouve véritablement dans son état, son degré. Cela s'appelle la fin. Ça s'appelle la fin de la correction, Gmar Tikkun. Après cela, nous avons encore quelque chose, cela s'appelle seulement la fin de la correction, tu as terminé le kli. Après cela, avec un kli prêt, commence une nouvelle vie dont nous ne savons absolument rien. Mais si je suis parvenu au but de la création, pourquoi ai-je besoin de la correction de la création à ce stade? Quand tu es parvenu au but de la création, le but de la création pour l'instant, c'est de parvenir maintenant à la fin de la correction, Gmar Tikkun. Ensuite, tu continues encore dans des degrés où se révèle le véritable but. Pour l'instant, nous disons que le but de la création est de faire du bien à ses créatures, et que la correction de la création pour cela, ça s'appelle l'adhésion. Comme si le Créateur te disait, moi, je t'ai corrompu dès le départ. Maintenant, tu vas commencer à te corriger. Ou bien, je vais t'aider, je vais te corriger, mais en ta présence, pour que tu vois comment je le fais. Par cela, tu comprendras qui tu es, par cela, tu comprendras qui je suis, par cela, tu auras exactement les discernements selon lesquels je te corrige maintenant jusqu'à mon état, alors tu verras exactement et ressentiras qui je suis. C'est-à-dire que par cela, il nous élève jusqu'à lui, sous cette forme, quand nous montons véritablement jusqu'à lui, alors nous comprenons complètement qui il est.
Maintenant, nous devenons comme deux partenaires, nous sommes tous les deux égaux, nous comprenons tous les deux ce qui se passe, nous nous trouvons tous les deux au même niveau, au même degré, après que nous l'avons connu, en fait, rien de plus, nous l'avons connu, alors quelque chose se passe ensuite. Peut-être qu'il nous amène encore dans un autre endroit, vers d'autres choses que nous ne comprenons déjà plus. Ça s'appelle les secrets de la Torah. Les secrets de la Torah

mots sont issus du Tzimtzum Bet et même un peu du Tzimtzum Aleph. Il est impossible de nous le raconter, de nous le transmettre d'une manière quelconque. Mais parler d'une réalité au-dessus de la fin de la correction, c'est vraiment, vraiment au-dessus de la correction des Kelim. Nous sommes incapables de comprendre. Nous n'avons aucune possibilité de nous exprimer là-dessus. Alors nous parlons seulement de l'état où nous nous corrigeons, ou bien où le Créateur nous corrige, jusqu'à parvenir à la fin de la correction. Voilà. Mais il semble qu'après cela, il existe une réalité pour laquelle, en fait, la correction doit d'abord avoir lieu. On termine la fin de la correction, puis on entre dans une certaine réalité. Comment est-ce que je sais que je ne suis pas bloqué? Quel clé ai-je pour découvrir que je ne suis pas bloqué? Comment est-ce que je sais que je ne suis pas bloqué au milieu du chemin? Il est impossible de savoir. Il est impossible de savoir. Je vais te dire. Notre chemin est plein de surprises. La plus grande surprise, c'est que jamais tu ne comprends où tu te trouves. Comment tu avances, ni si tu avances. Cela est fait d'une manière particulière, vraiment, pour nous, de sorte que nous renoncions, pour ainsi dire, à tous les résultats par rapport à nous-mêmes. Peu m'importe, même si je n'avance pas, je suis prêt à rester sans cela. Avec quoi seulement vais-je rester? Je vais rester avec une seule reconnaissance, j'ai un lien avec la force supérieure. C'est-à-dire que ici, dans notre manque de connaissances et dans toutes sortes de choses qui semblent nous manquer, ce n'est pas qu'elles nous manquent, ce sont des choses que nous devons remplir par le lien avec le Créateur. Maintenant, concrètement, l'homme qui se trouve dans le cadre de l'étude, comment sait-il s'il avance ou non? Je dirais que nous devons voir notre avancement selon les heures, selon l'effort, selon l'investissement. Mais même là, là aussi il y a des degrés. Qu'est-ce que ça veut dire qu'il y a là des degrés? Le fait que je vienne chaque jour au cours, que je fasse un certain travail dans la diffusion, que je travaille un certain travail entre les amis, c'est-à-dire que constamment je change ma société pour qu'elle soit de mieux en mieux, qu'elle agisse de mieux en mieux sur moi. Alors si j'investis en elle, il est certain que je reçois en retour son action sur moi. Et il est certain que par cela, j'avance. Seulement, l'avancement dans la spiritualité, et même dans notre monde, en fait, l'avancement est un processus cumulatif. Qu'est-ce que ça veut dire? Que ça s'ajoute, que ça s'accumule, oui. Il y a une accumulation d'efforts et de phénomènes, de toutes sortes de choses, puis vient un certain véritable changement dans nos ressentis. Notre problème, c'est que nous avons un seuil de ressenti très bas. Nous ne ressentons vraiment pas les choses fines qui passent sur nous. Et peu à peu, à mesure que nous avançons, nous commençons à ressentir des choses plus fines. Mais même maintenant, tu te trouves dans toutes sortes de changements, des milliers de changements par seconde, mais tu ne les ressens pas. Au total, ta sensibilité augmente. Et alors, tu commences également à maîtriser ces changements. Alors, véritablement, en une seconde, tu pourrais faire beaucoup d'actions. Tu auras une seconde très très longue. Très longue. C'est... Soudain, tu verras le temps. Ensuite, le temps s'arrêtera complètement.
Tu pourras faire beaucoup de choses en lui. Tu regarderas une seconde, c'est véritablement un commencement, une fin, une cause.

0: Il y a ici beaucoup de choses à déterminer. Comme avant, quand j'étais inconscient dans ma vie ordinaire avant de commencer à étudier la Kabbale, je pouvais vivre ainsi toute ma vie, ainsi, sans même savoir qu'il y avait quelque chose d'autre. Alors dans chaque état, même quand je commence à étudier la Kabbale, je serais dans ce même état, je ne saurais jamais si j'avance ou non. Le Rav, quand l'homme commence à étudier la Kabbale, il continue lui aussi à avancer sous cette forme, comme auparavant, quand il était inconscient de la spiritualité. Seulement, tu sais que quelque chose se passe probablement. Et en dehors du fait que tu sais que quelque chose se passe probablement, peu à peu, tu reçois certaines secousses intérieures qui montrent que probablement où quelque chose se passe ici. Ces secousses peuvent être désagréables, mais elles te montrent déjà, ce sont déjà des signes de changement intérieur. Les arguments que tu avances sont justes de ton côté. Tu peux demander pourquoi le Créateur a fait ainsi. Simplement pour te secouer et t'arracher progressivement au désir de recevoir. Car son problème est de te montrer peu à peu combien tu lui es opposé, combien il vaut la peine que tu quittes ta nature et reçoives sa nature. Maintenant, nous, au début, même si nous sommes d'accord qu'il fasse ainsi. Je suis d'accord, pour ainsi dire, avec son but dans l'ensemble. Il a probablement réellement fait les choses ainsi parce qu'il n'y a pas d'autre possibilité. Bien qu'il reste toujours la question, pourquoi n'est-ce pas possible? Mais disons qu'autrement, ce n'est pas possible. Seulement, accepter ce programme dans son ensemble ne veut pas dire que nous sommes capables de le justifier à chaque étape. Ça, non. Si je me sens mal, il est certain que je ne peux pas le justifier. Le mauvais penchant lui-même, ça s'appelle que je n'accepte pas sa providence, que je ne suis pas d'accord avec elle. Seule l'importance, le travail sur l'importance peut me donner un résultat tel que même dans les mauvais états, je me sens de la meilleure manière. Notre ressenti est... Comment dire? Notre ressenti dépend uniquement de la reconnaissance de l'importance. Il ne résulte pas de la douleur qu'on nous fait. La matière elle-même est impressionnée par l'importance de celui qui lui fait cela. C'est étonnant quand ensuite on découvre et qu'on voit qu'il n'y a là aucune réalité propre, car le Créateur... Au total, regarde, qu'est-ce que nous ressentons maintenant? Dans quel état nous trouvons-nous? Pourquoi la lumière ne peut-elle pas se révéler à toi maintenant? Parce que je suis dans une forme opposée à elle. Si maintenant un gramme de lumière de plus que ce qui apparaît maintenant se révélait à moi, je ressentirais une douleur terrible, car je ressentirais l'obscurité provenant de l'opposition de forme. Cela se révélerait à moi comme obscurité. Voilà. Quand je corrige mon rapport à la lumière et que je corrige son importance, mon rapport à la lumière. Alors je ressens comme un délice infini, tel qu'il n'y a rien de meilleur. C'est impossible autrement. La lumière apparaît, la même lumière où je passe de l'obscurité au ressenti du délice. Des souffrances au délice, uniquement parce que je change en moi la pensée, la réception. Ça change véritablement. Un seul petit interrupteur, et c'est tout. Au lieu des souffrances d'état véritablement terrible, je ressens leur place du délice, de la tranquillité, l'éternité, la perfection. Et c'est exactement la même lumière qui apparaît. Alors on ne peut pas nous révéler cela plus rapidement, sinon progressivement. Mais le rythme, c'est nous qui le déterminons. Sois plus près, on t'en révélera davantage. Oui. étudiant. Si tu relis vraiment chaque chose à lui, dans la mesure des jeux que tu connais maintenant comme ta vie, tu relis tout à lui. Disons que la plupart du temps, tu ne te sens pas bien. Ça veut dire que la plupart du temps, tu le déclares coupable. Alors tu arrives à un état où tu le maudis la plupart du temps. Si tu le maudis la plupart du temps, cela nuit à son importance. Alors peut-être qu'il vaut mieux ne pas du tout se relier à lui, le Rav. Qu'est-ce que tu es intelligent? Tu es devenu plus confus qu'avant. C'est aussi un signe d'avancement. C'est-à-dire que tu dis ceci. Si, quand je me sens mal, je commence à penser au Créateur, alors, bien sûr, je me sens mal, je pense à lui et je le maudis déjà. Alors au moins, tu sais que tu le maudis. Avant, tu ne savais pas qui tu maudissais. Avant, je ne savais pas que je volais. Maintenant, je sais que je vole. Et alors, c'est une préparation à la correction. Mais comment veux-tu, depuis un état où tu détestes quelqu'un, te sentir lié, le Rav? Maintenant que je le déteste et qu'il est clair pour moi que je le déteste, oui, à partir de cela, je peux commencer à discerner quelque chose. Comment est-ce que je déteste? Ah, c'est-à-dire à cause d'un tel ressenti animal. Alors je vis comme une bête qui, uniquement selon son ressenti, peut vraiment attribuer la note bon ou mauvais. C'est mon degré. Où je vis pour un certain but, un peu au-dessus du ressenti, au-dessus de mon nombril, au-dessus du ressenti corporel. Peut-être qu'il y a ici un certain but intérieur, ou humain, ou véritablement devenir un peu homme. À partir de là, tu commences à t'élever. C'est le moment, d'accord, il y a un but, c'est vrai. Le Créateur n'a pas peur que tu le maudisses, crois-moi. Il accepte que tu penses constamment à lui et que tu le maudisses constamment, tout le temps. Seulement, ne le quitte pas. Tu comprends? C'est tout le problème. Ton problème, si tu veux avancer, c'est que tu l'oublies. Ne l'oublie pas. Dans les pires états, précisément là. Comment est-ce que tu construis l'importance à partir d'une telle chose? Ensuite, l'importance viendra. Tu verras une seule chose. Au moment où tu peux être en lien avec lui, tu ne pourras pas le maudire. Il y a aussi des états comme ça, de très bonnes choses. Mais cela provoque aussi un éloignement de la société. Tu es censé recevoir l'importance. Parce que si tu dis, il y a un but, je suis incapable de le vivre, il y en a d'autres qui en sont capables. Eux et moi, maintenant, nous sommes en opposition absolue. Je ne peux pas non plus me connecter à eux. Si tu dis ceci, si je découvre toutes sortes de choses mauvaises en moi, que mon ressenti est mauvais, et ainsi de suite, alors je ne peux pas être dans la société comme une partie active qui reçoit de la société, et tout ça, c'est vrai. Le mieux pour la société, c'est que tu sois inerte. Une chaise, par exemple, ne dérange pas la société. L'homme, oui, peut déranger. Alors tu as raison quand tu dis cela, mais tu ne te rapportes pas à tes états en fonction du but. Pour le but, c'est bien que tu sois aussi mauvais que possible, que tu te sentes aussi mal que possible, que tu ressentes autant de changements que possible, que tu sois encore pire. Nous pourrons te supporter, ne t'inquiète pas. Nous ne serons pas d'accord pour te supporter si tu restes assis indifférent. Ça, non. Mais si tu sautes et cries, ce n'est pas grave, nous le comprenons déjà, l'étudiant. Tu dis, une pensée en fonction du but. Mais encore une fois, si tu vois que tu es tellement éloigné du but et incapable de l'atteindre, tu es obligé de sortir de cette pensée en fonction du but. Je ne peux pas maintenant maintenir une pensée en fonction du but si je me dis, ce but-là, je n'y parviendrai probablement pas, le Rav. Quand je vois que je suis loin du but, j'ai déjà un calcul. Le but est important ou pas important. Oui, important, disons. Alors, disons, prenons au niveau de ce monde, oui, même si dans la corporalité, le Rav, même dans la corporalité, très bien, dans la corporalité, je vais étudier 5 ans, oui, un médecin va étudier 15 ans, oui, jusqu'à devenir réellement un médecin spécialiste et commencer à travailler. Alors, disons donc qu'à la troisième année, il voit qu'il ne réussit pas dans ses études, qu'il est incapable de devenir médecin, il n'en est probablement pas capable, le Rav, à l'instant. Alors, si je ne réussis pas après plusieurs années, je vois que je ne réussis pas, et disons que j'ai perdu le désir, la force du désir, alors je quitte la voie. Je quitte l'université, je vais donc devenir ouvrier. Je n'ai pas le choix, je dois y vivre. Je dois vivre. Alors je continue comme ouvrier. Dans la corporalité, ce que tu as travaillé, ce que tu as payé pour les études, tout cela est perdu. Dans la spiritualité, ce n'est pas perdu. C'est conservé. Tu peux vraiment partir, et beaucoup de gens font ainsi, mais ils ne partent pas. Ils se trouvent avec nous à l'état inerte. En vérité, ils ne partent pas. Il est impossible de partir. Ils sont liés. Tu peux lui demander après 10 ans. Quoi de neuf? Oui, j'ai entendu parler de vous, je lis. Tu sais, j'ai l'intention de venir. 10 ans, il n'était pas là, mais il a l'intention de venir. C'est comme ça. Et c'est réellement vrai. Il reste lié à nous. C'est pour ça que je ne m'inquiète pas de ceux qui partent. Mais toi, tu veux une assurance que tu ne partiras pas, tu veux une assurance que tu avanceras au rythme le plus optimal. Quoi ? Non, je veux comprendre comme les lois de ce jeu peuvent aller, comment les lois de ce jeu peuvent aller ensemble. Ton problème, c'est que tu veux voir chaque pas en avant. Et ça, tu ne le verras pas. Tu ne le verras pas. Tout simplement, tu ne le verras pas. Seulement dans la lumière réfléchie. Tu n'es pas d'accord ? Ça n'aidera pas. Ensuite, tu comprendras pourquoi toutes les conditions que nous avons sont des conditions nécessaires pour parvenir au but. Ce n'est pas que le Créateur a fait ainsi parce qu'il en avait envie. Ce sont des conditions nécessaires du fait de notre structure, puisque nous lui sommes opposés. Nous devons être dans de telles dissimulation, de telles frustrations, dans de telles confusions. Le fait qu'il faille t'écraser tout en bas pour que tu montes tout en haut, c'est clair, mais si déjà il faut t'écraser, alors écrase-moi d'un coup, écrase-moi pendant quelques temps. Alors tu comprendras certainement mieux que lui comment faire cela. Je te dis qu'il est impossible de t'écraser d'un coup, il est impossible de te donner un seul coup. Nous en prenons cela précisément de la brisure. Tout est divisé, regarde, en 6000 degrés ou disons 100 000, peu importe, parce qu'il est impossible avec moins que nous rassemblions les impressions de notre nature. Combien elle est éloignée du Créateur. Qu'est-ce que nous devons faire au total? Nous devons, dans toutes les choses où nous sommes comme lui et opposés à lui, recevoir une impression, et dans cette impression, nous devons également être en pleine reconnaissance. Et dans cette impression, nous devons également être en pleine reconnaissance. Sinon, nous n'aurons pas de cli. Qu'est-ce que nous apprenons? Nous recevons sa nature. C'est impossible. Il y a tellement de discernement. Chacun est tellement profond et leur connexion est tellement complexe que c'est seulement sous cette forme, en ajoutant encore et encore, en ajoutant progressivement, que tu rassembles ce cli. Il est impossible autrement. Ne sois pas comme un enfant qui veut t'avaler d'un coup un gros bonbon que tu n'avaleras pas. Oui?
1: Ken.
2: Je reviens à la question nationale. L'Éternel nous a donné la terre des sept peuples. Et on dirait, nous sommes entrés dans un problème dans lequel nous vivons encore aujourd'hui. Peut-être que les nations accepteront que l'Éternel nous ait choisis, mais il nous a aussi envoyés en exil. Et il a ensuite choisi, selon eux, c'est ce qui a créé ce nœud dans lequel nous vivons encore aujourd'hui. D'un autre côté, le peuple d'Israël, le désir de donner, les nations sont le désir de recevoir. Et si nous prenons malgré tout cela sous la forme selon laquelle nous étudions les désirs de recevoir et donner, comment corrigeons-nous cette chose comme une seule expérience, une seule création? Qu'est-ce qui nous incombe et qu'est-ce qui est incombe aux nations? Dans les prochains mois, un livre va sortir où cela sera expliqué. Le peuple élu, je ne sais pas quel sera le nom, peut-être un nom différent. Enfin, ben si, c'est. Nous l'avons au moins sur Internet. 18, oui, mais lequel? Une expérience appelée Kabbale. Le problème national, le problème avec les nations, avec Israël, avec la terre, ça, toutes ces choses, c'est pas un problème. Ce ne sont absolument pas des problèmes. Tout ce qui existe dans notre monde, tout vient d'en haut. Notre monde est linéaire. Il n'y a ici rien de nouveau. Ce qui vient, du monde supérieur vient et se produit ici d'une manière déterminée. Voilà. Nous ne déterminons rien ici dans ce monde, les nations ne terminent rien pour nous. Ni elles, ni nous ne sommes coupables. Globalement, au niveau de ce monde, nous n'avons rien à dire. Nous parlons seulement au niveau spirituel, où nous pouvons changer quelque chose. Ici, nous n'avons rien à changer. Tout ce qui se produit ici, même s'il nous semble que nous pouvons faire quelque chose, nous ne faisons rien. Nous sommes incapables. Toutes les choses qui se produisent ici résultent d'un changement dans la position spirituelle entre nous, entre toutes les parties de la création. Voilà tout ce drame. Oui. Ce fait en haut, dans le monde spirituel, dans un certain équilibre des forces. Ensuite, ici, cela est déjà exécuté dans la matière. Ça, plus tard, nous comprendrons pourquoi. Cela pourrait même être sans cela, pour ainsi dire. Tu comprends? Alors, tu m'interroges sur notre monde. Cela ne m'inquiète absolument pas, parce qu'ici, rien de nouveau se produit. Pour moi, c'est une copie, comme tu vois, des images, et qu'il y a aussi une copie dans un autre endroit. Disons que je dessine ici sur le tableau et que la caméra transmet maintenant ce que je dessine à 1000 km dans un autre endroit. Alors tu regardes à 1000 km cette image et tu veux la changer. Change ici, là où on dessine. Et elle changera là-bas. C'est pour ça que ce monde, pour moi, je ne sais pas comment dire, il n'y a rien à changer ici, rien à regarder ici. Et tu vois déjà, nous voyons déjà notre manque d'orientation dans cela et notre manque total de compréhension d'où nous nous trouvons et ce qu'elles font pour diriger le monde. Tout le monde se pose la question, même les grands dirigeants du monde, ils ne savent pas, ils ne comprennent pas. Faire quoi faire, il n'y a absolument rien à demander sur ce monde. Nous devons élever notre discussion au niveau spirituel, là où nous pouvons réellement changer quelque chose. Dans la spiritualité, la Kabbalah nous explique ce qui s'appelle Israël, ce qui s'appelle les nations, quel équilibre des forces doit exister, dans quel but cela doit changer. Voilà. Alors, la manière dont cela s'est produit dans ce monde, ce sont des choses inertes, ce sont des choses qui résultent comme effet, je n'en parle pas. Dans la Kabbale, nous apprenons qu'Israël et les nations sont deux parties d'un même kli, appelé Adam Rishon, une seule âme pour le besoin de la correction, elle se divise en ces deux parties, Israël et les nations du monde. Et Israël et les nations du monde se mélangent les uns aux autres, se divisent également en beaucoup d'autres parties. Ensuite, chaque partie, également dans son lien avec toutes les autres parties, parvient à la correction. La correction générale, c'est qu'Israël parvient d'abord à sa correction et à son remplissage, comme Galgal Tainem du tout le général. Ensuite, à travers eux, les corrections et les remplissages passent vers la seconde partie de l'âme générale qui s'appelle les nations du monde. Voilà. Israël doit d'abord se corriger lui-même réellement. C'est pour ça qu'Israël a l'obligation de se corriger. C'est pour ça qu'il s'appelle le peuple élu, élu pour la correction. Obligé de faire une correction sur lui-même, puis de montrer à tous comment ils doivent le faire. Et les nations du monde, pour l'instant, n'ont rien à faire. N'ont aucune obligation. Les sept commandements des fils de Noé. Voilà. Maintenant, selon combien Israël corrige sa partie dans l'âme générale, Galgal Ta'enaim, selon cela, il se trouve dans un état plus ou moins supportable. Mais dans la mesure où il tarde par rapport au programme général, où il reste en arrière sur le programme général de leur correction, selon cela, les états qu'ils n'ont pas corrigés en leur temps sont ressentis par eux comme des souffrances. De grandes souffrances jusqu'à l'extermination et ce que tu voudras. Si nous prenons du retard maintenant aussi, nous aurons de grandes catastrophes, pas moins que celles du siècle dernier. Car au total, c'est un équilibre des forces. Rien de plus. Alors, nous devons nous efforcer de faire aussi vite que possible nos corrections et ressentir que nous sommes réellement responsables, particulièrement nous. Nous sommes responsables de notre propre état, de l'état de tout le peuple et du monde entier. Car tu n'as aucune possibilité de changer quoi que ce soit, si ce n'est dans la spiritualité, uniquement dans l'équilibre des forces corrigées et non corrigées à l'intérieur de ton âme. Nulle part ailleurs, corrige ta partie, et par cela, tu as terminé. Voilà. Après que nous corrigeons nos parties, ou selon cela, peu à peu, nous passons au fait de présenter la méthode de correction aux nations du monde. Alors nous parvenons tous à la fin de la correction. Encore une fois, dans la mesure où tu ne transmets pas cette méthode de correction aux nations, tu ressens aussi de leur part les coups que tu ressens. Car en fait, ce ne sont pas elles qui te donnent les coups, ces mêmes désirs, ces mêmes intentions que tu n'as pas encore corrigées, agissent en toi sous cette forme. C'est-à-dire qui sont les nations, les forces non corrigées qui viennent vers toi comme des nations contre toi. Ce sont en fait tes propres propriétés que tu n'as pas encore corrigées et que tu aurais déjà dû corriger. Concernant ce que tu ne dois pas encore corriger, on te demande rien. C'est-à-dire, il ressort que toute la souffrance qu'a chacun, toute la souffrance qu'il y a dans le monde, ce sont ces forces que nous n'avons pas corrigées à l'intérieur de nos âmes. C'est pour ça qu'il est écrit qu'Israël est coupable de tous les meurtres, les tueries, tout ce qui arrive dans le monde. Seul Israël est coupable. Car ces forces négatives sont négatives du fait que nous ne les avons pas corrigées dans notre âme. Ces forces se trouvent à l'intérieur de notre âme. Corrige-les et tu verras le monde entier comme bon. Alors je ne demande pas comment viennent les nations, est-ce qu'elles veulent, ne veulent pas, je ne pose pas de questions sur elles. Elles ne sont pas la cause, ce sont les faits. Qu'est-ce que j'ai à leur demander? Comme si je posais une question sur une abeille qui vient me piquer. Qu'est-ce que je peux lui dire? C'est sa nature, elle vient, elle me pique, elle doit le faire. C'est le programme intérieur selon lequel cette exécution m'arrive maintenant. Tu veux changer cela pour qu'elle ne te pique pas, d'accord? Entre dans le programme, change-le, tout ira bien. Est-ce qu'elle est coupable? C'est comme demander aux animaux pourquoi celui-ci dévore l'autre et mange. Et c'est la nature. Il faut s'élever au-dessus d'elle pour faire des changements. Nous ne voulons pas regarder cela de manière un peu plus profonde. Pourquoi? Parce que cela nous oblige. Cela nous oblige. Tout ce qui arrive avec le pays, celui qui veut regarder. Je regarde ce qui est diffusé à la télévision, c'est terrible. Quelles émissions ont brouillé réellement le peuple, les déconnecter de la réalité, plus on fait des choses, ce qu'ils font c'est quelque chose de terrible, et ça s'appelle, on soigne, soi-disant, on fait la fête, on veut ainsi te donner plus de force, te remonter le moral, qu'est-ce que c'est? Je ne sais pas, on t'emmène à l'exécution, et en chemin, on te met un peu de musique, toutes sortes de choses. C'est comme ça. Au lieu de montrer la vérité, que faire? Bon, nous allons étudier. Ptiha, c'est ça? Partageons nos impressions de la leçon et qu'est-ce que nous prenons pour réaliser un dizel. Tellement, tellement. Depuis la perception de la réalité, le rôle d'Israël, et une chose que j'ai touché, c'est ce monde et l'image finale, et on ne peut pas changer quoi que ce soit, il faut monter pour changer la réalité. Et c'est quelque chose qui se passe intérieurement. Et l'essentiel, arriver le plus vite possible au monde des raisons. L'homme est dans une société, il est impressionné. Ce que font les amis quand justifié dans ce monde par cette impression, il peut commencer à les suivre. Il faut vraiment, je ne sais pas, se fondre au sein de la société pour suivre. Vis-à-vis de la société, je dois toujours voir la société recevoir une meilleure influence spirituelle. Il y a beaucoup de surprises, le Rav a dit. La plus grande surprise, c'est que tu ne sais jamais où tu es, est-ce que tu avances. Mais la seule chose, c'est, le Rav a dit, une seule connaissance, être toujours entre contact avec le supérieur, lié au supérieur. On a dit que même les amis qui ont quitté, ils restent avec nous, même au niveau inerte. C'est intéressant, c'est intéressant. Beaucoup de points importants. Tout d'abord, l'homme doit, dans chaque situation, révéler ses liaisons avec le Créateur. S'il l'a révélé, il passe déjà à l'état suivant. C'est comme si tu as collé l'état à la correction finale, tu passes à l'état suivant. Surtout, la jalousie permet de recevoir le désir des amis que, et l'importance de la force supérieure, la grandeur du Créateur. Tout dépend de l'importance. La matière est impressionnée de l'importance. Le rôle qu'on a, c'est de ne pas oublier que tout vient du supérieur pour notre bien. Si je l'oublie. Un, la grandeur du Créateur lui-même ne l'a pas, ça vient uniquement de la société. Et ce qu'a dit Chaim a révélé dans chaque situation liaison avec le Créateur. Le Créateur n'est pas peur que tu le maudis, crois-moi, il est d'accord. Pense à lui et maudis-le toujours. Surtout, ne l'abandonne pas. C'est le problème. Si tu veux avancer, n'oublie pas dans les pires situations, justement. Comme vous avez dit, les amis, on a entendu qu'il nous faut un environnement parce que l'homme lui-même, face à tout ce système, est faible.
3: Il ne faut
2: pas être trop intelligent et tu veux comprendre ce qui va se passer, je vais descendre, je vais monter. Si tu as 6 ans, tu as 6 ans. Après, plus tard, tu comprendras vraiment ce qu'est avoir 6 ans. Donc, ici, maintenant, dans chaque situation, le Créateur nous la donne, il ne faut pas être trop Kabbalah. Vers la fin, le Rav a parlé d'Israël et il a dit une phrase, c'était en 2002, hein, 24 ans, depuis c'est on ne veut pas savoir ce qui se passe parce que cela nous oblige. Donc, c'est ce qu'on fait. On cache ce qu'on est, qu'est-ce qu'on a à faire. Et plus on continue, plus le Créateur presse, plus de force qui est de pression. Peut-être qu'on arrivera finalement à ce changement. Le rôle d'Israël, à la fin, après, il a dit pourquoi on est un peuple élu, élu à la correction, se corriger ensuite, montrer et servir d'exemple comment faire. La correction est au niveau de l'âme et nulle part d'autre. Corrige ta partie et c'est fini. Tu peux faire tout, ne pas être d'accord, mais surtout ne pas être indifférent. On passe à la prochaine partie. Avant, chantons une chanson ensemble.

0: Bien. Après ces grandes leçons, on continue à étudier Tess, mais le Rav a dit que l'essentiel, c'est rester en lisant avec le Créateur. Peu importe ce qui se passe, ce qu'on ressent, mauvais, bon, l'essentiel, c'est d'où ça vient. Ça peut couvrir tous les crimes. Encore, on est responsable de tout ce qui se passe au niveau mondial. La spiritualité, tout vient de là, donc on a l'opportunité de corriger, tout d'abord se corriger nous-mêmes. Et maintenant, on continue à étudier un sujet très important, les cercles, les lignes, droiture. Au début, quand on étudie la première, la deuxième partie, il s'agit des définitions soi-disant simples, mais le Rav a dit que c'est qu'à la fin qu'on pourra comprendre ou ressentir ces définitions. C'est simple d'une part, mais enfin, notez si vous avez des questions, peut-être des définitions que le Rav donne. Voir cette expérience. Petit point 7 se rapporte au texte « Et là, immédiatement, au commencement de sa propagation dans le sens d'une ligne. Cela signifie la racine de la propagation innovée qui est appelée ligne, cave, car puisqu'il s'agit d'un être émané nouveau, on discerne en lui une racine particulière qui l'éclaire. » Dans l'aspect de son innovation, appelé l'aspirat de Keter de la ligne. Depuis Keter, la lumière de Ensof se propage vers la ligne selon les quatre faces connues. Prina Aleph est appelée Chochma, Prina Bet est appelée Pina, Prina Gimel est appelée Zeiranpin, et Prina Dalet est appelée Malchut. Et selon cet ordre, le Rav dit ci-dessus qu'elle se propagea progressivement, car Keter se propage d'abord, puis Chochma, puis Bina, puis Zeranpin, etc. Il y a des questions, s'il vous plaît. Ça veut dire que ça se propage ainsi, ligne, cercle, ligne, cercle, ligne, cercle, et les lignes remplissent les cercles. Loin. Je ne veux pas trop dessiner, il y a beaucoup de manières de dessiner ligne, cercle, ligne, cercle, ligne, cercle. Et nous voyons aussi dans la matière, dans les voies de la matière, dans toutes sortes de lois que nous avons en physique, en chimie, il y a ces deux formes de réception et de don. Où nous devons aller selon le jugement, selon la miséricorde, la limitation ou sans limitation. Les choses se connectent selon la force positive, la force négative, toutes les conséquences de ça dans toutes nos lois de ce monde. Nous parlerons une autre fois la manière dont ça appartient au côté masculin, au côté féminin. Le féminin est le cercle, masculin la droiture, il en découle ensuite aussi chez nous le yesod du masculin, très long, et du féminin large et court. Regardez comme ça. C'est vrai ou pas? Tu me regardes comme si. J'ai une question. Ah, t'as une question, d'accord. C'est-à-dire que de là découle ensuite toutes ces choses. Car ça, c'est le don. Et ça, la réception. Dans la mesure où le tube donne, le cercle reçoit. Ensuite, il y a beaucoup de choses là-dedans. Ça, c'est la force positive, la force négative. Ça ne fait que recevoir et ça qui donne.
1: Oui.
0: Si la méthode de propagation maintenant est celle de la ligne Massaré au Roser, qu'est-ce que ça veut dire qu'ensuite elle remplit un cercle? La méthode est une méthode de remplissage par une ligne. Comment peut-elle remplir un cercle avec une méthode de propagation? En vérité, nous n'avons pas de kelim. tous les kélims sont des kélims de cercle, du côté du Créateur qui a créé Ein Sof, tu as un kli rempli de lumière dans la vision entièrement égale, entièrement un. Le maître de maison donne à l'invité toute la table, toutes les bonnes choses, il lui dit « Prends, je t'aime, je n'ai envers toi aucune limitation, quoi que ce soit. » Tout est en cercle. L'invité dit « Attends, attends, attends. Mettons de l'ordre ici. D'abord, combien, qu'est-ce que c'est, pourquoi, comme ça ?» Et il commence à filtrer les choses et à le recevoir selon les écrans, la ligne. Alors, le même Ein Sof, entièrement rond, qui possède des sphirot, des cercles, et maintenant, il remplit au moyen des tubes. Pourquoi tu me regardes encore aujourd'hui? Tu as un regard que je ne comprends pas. Un regard intérieur, oui. Oui. Nous devons prendre ce même kli de Ein Sof, les 10 sphirot des cercles, en dehors desquels il n'y a rien, et les aborder par un remplissage sur la méthode de Bon, ce n'est donc pas que nous avons deux fois des kélims, des kélims de cercle, puis nous les avons dupliqués, et nous avons maintenant des kélims de droiture. Une telle chose n'existe pas. Mais la méthode de remplissage des cercles chez nous maintenant, c'est seulement par la rectitude. Je dois parvenir à cette même amour absolu, sans aucune limitation, sous une forme aussi ronde que possible, mais selon la ligne, parce que cela parle de mes limitations, de mon attitude, de mes efforts. Les kélim où je m'identifie et me connecte au Créateur sont des kélim des cercles. Je dois parvenir à un amour comme le sien, mais cela me coûte un effort sur chaque détail et détail, selon la ligne. Au bout de compte, je dois exprimer toutes ces choses sans aucune limitation, comme chez lui, dans les cercles. Les kélim des cercles sont mon approche de... La kélim de Yosher sont mon approche du remplissage des kélim du Créateur qui a créé le sang. Je vois que j'ai du mal à transmettre. Nous n'avons pas autre chose à part les kélim de cercle. Mes deux approches. Les kélim de Igulim, c'est ce que le Créateur a créé. Je ne veux pas qu'il y ait une erreur. En général, j'ai vu aussi dans beaucoup de livres qui ne sont pas exactement justes. Le Créateur a créé le monde de Ein Sof. Il l'a rempli de la lumière de Ein Sof. C'est son approche. Oui. Et alors, l'être créé fut créé. Cet être créé, maintenant, doit se rapporter au même état, au même lieu où il rencontre le Créateur dans Ein Sof. Il veut se rapporter à ça, le remplir par le tube.
1: Massach.
0: Lazar, peu importe. Mais ce remplissage, au bout de compte, sera lui aussi infini. Mais infini du fait que sur chaque détail, il y aura un massar, un tube. Massar et un tube qui ne seront déjà plus des limitations. Il me semble un tube d'illumination. Alors tout sera à ce point corrigé que même s'il y a des milliards de masarim sur chaque détail, chaque sphère particulière, ce sera la moins sans aucune limitation. Par la multiplication des actions, nous parvenons à un état où le massar lui-même sera finalement aussi infini. Et alors tu as comme énormément de tubes, comme des fibrilles dans le corps vivant, qui remplissent tout le corps, et le corps tout entier vit comme s'il était rond. Mais il est, il vit, il respire, il subsiste par la Yosher, bien qu'il soit tout entier comme un cercle. Parfait. Aidez-moi à exprimer cette chose. Ça veut dire que la perfection peut être par le cercle, c'est la forme naturelle, sa forme naturelle, et par le massar qui n'est pas limité. Alors, c'est l'approche du Créateur, un cercle, et l'être créé dit non, attends, par tant et tant d'actions, je fais cela par le massar. Je ne prends rien de la table. Je veux y parvenir progressivement, le recevoir dans le but de donner d'une manière illimitée, comme tu veux me donner. Moi aussi, je veux te donner. Voilà. Ça veut dire que nous n'avons pas deux fois des kilim, c'est ce que je veux dire. Ce sont les kilim d'Ensof. Nous n'avons pas deux fois de kelim. Ce sont deux formes d'approche de la manière de les remplir. Sans limitation, c'était avant le tzimtzum, après le tzimtzum par le tube, par le massar. Généralement, on se trompe comme s'il y avait des kelim de ce genre et des kelim de notre genre, et ça provoque un manque de compréhension de ce qui se passe. Ça veut dire que quand nous dessinons ces choses qu'un tube vient, puis un cercle, encore un tube, puis un cercle, nous voulons dessiner ainsi que nous parvenons à cette même forme de perfection partiellement dans quelque chose au moyen de la ligne. Nous avons fait quelque chose, nous avons complété un certain Ensof, le mini Ensof, ici. Nous sommes parvenus au moyen de la ligne. Encore, j'ai fait un travail dans le tube. Encore, j'ai fait quelque chose dans Ensof. Comprends? Dans quelque chose, oui. Voilà, ça suffit. J'avais un petit clic comme ça. Dans celui-ci, j'ai fait au moins cette partie du grand Ensof. Ça s'appelle l'avoir rempli au moyen de la ligne, une ligne en tout, oui. Voilà, je l'ai rempli, au moyen de la ligne. Quelqu'un voulait... De l'aide? Non. Comment interpréter, s'il te plaît? Comme s'il y avait un cli abstrait, nous faisons une limitation et chaque fois avec une telle limitation, puis une autre limitation, puis une autre limitation, nous créons la connexion comme une résolution, beaucoup de détails. Auparavant, tout était abstrait de son côté, du côté créateur. Oui. Oui. On peut le dire. Je peux essayer aussi, encore? Dans ce sens, en fait, dans notre perception, peut-être la perfection, c'est l'absence de mouvement. Alors, peut-être dire que vers la perfection, nous sommes dans certains mouvements. La perfection, tu veux dire ainsi. La perfection, ça veut dire l'absence de mouvement par la multiplication du mouvement à une vitesse infinie où je me trouve en tout lieu à la fois. Cela aussi est comme une absence de mouvement. D'accord. Oui. La mesure de mon éveil envers l'état parfait envers Ensof, c'est la ligne, les tubes. Oui, oui. Je me vais vers la perfection. Où est la mesure de l'éveil selon la mesure de la... Si tu vois, tu as retiré tes pieds de la caméra, tu es devenu plus intelligent. Page 38, lumière intérieure, petit point 8, se rapporte aux paroles du texte comme une roue unique ronde tout autour. L'explication du mot rond, voir tableau de réponse. Et quand la lumière de la ligne se revêt dans le cercle, elle est appelée roue.
1: Mm-hmm.
0: Qu'est-ce qu'une roue encore? Une fois. L'explication du mot rond. Quand la lumière de la ligne se revêt dans le cercle, elle est appelée roue. Donc, c'est-à-dire un cercle est un clé vide, la roue est remplie avec la lumière. Le cercle avec la lumière, elle s'appelle roue. Dictionnaire, il est. D'accord. Cercle, le désir, le cli et la roue, c'est le cercle plus la lumière. Plus loin, comme ligne et tube, c'est ça? Il y a le tube avec la lumière, c'est une ligne. Il y a le cercle avec la lumière, c'est une roue. Point 3. Paul Diary. Le cercle n'adhère pas à Ein Sof, mais lui est relié par la ligne. Et le cercle était sans adhérer à la lumière de Ein Sof qui l'entourait de tous ses côtés. Car s'il y adhérait, la chose reviendrait à ce qu'elle était auparavant et il s'annulerait dans la lumière d'Ein Sof. Il ne serait plus du tout visible et tout ne serait plus que la lumière de Ein Sof comme au commencement. C'est pourquoi ce cercle est proche du cercle de Ein Sof sans adhérer à lui. Et toute la connexion et toute l'adhésion de ce cercle émané avec Ein Sof, l'émanateur, se fait par cette ligne suspensionnée par laquelle descend et se prolonge une lumière de Ein Sof qui donne au cercle. Encore. Le cercle n'adhère pas à Ein Sof, mais lui est relié par la ligne. Et ce cercle était sans adhérer à la lumière de Ein Sof qui l'entourait de tous ses côtés, car s'il y adhérait, la chose reviendrait à ce qu'elle était auparavant, avant le Tzimtzum, car toute la différence est... Oui, qu'est-ce que fait le Tzimtzum? Le Tzimtzum sépare pour toi le Ein Sof d'avant Tzimtzum de cette même image que tu reçois par le tube. Maintenant, après le Tzimtzum, tu peux par le tube remplir Ein Sof. Et il s'annulerait dans la lumière de Ein Sof et sa puissance ne serait plus du tout visible. Et tout ne serait plus que lumière de Ein Sof comme au commencement. C'est pourquoi ce cercle est proche du cercle d'Ein Sof sans adhérer à lui. Et toute la connexion, l'adhésion de ce cercle émané avec Ein Sof l'émanateur se fait par cette ligne suspensionnée par laquelle descend et se prolonge une lumière de Ein Sof qui donne au cercle en question. Comment une telle chose arrive-t-elle? Il en sort que nous avons deux fois Ein Sof. Nous avons un Ein Sof qui est rempli ici de lumière de Ein Sof. Et de là sort ce tube avec lequel nous remplissons de nouveau Ein Sof. C'est comme ça que ça ressort. Car qu'est-ce que nous avons fait? Nous prenons les lumières de Ein Sof, de l'état 1, et à travers les masachim, à travers notre travail, nous voulons remplir ce même Ein Sof qui est devenu restreint, que nous avons restreint. Nous voulons le remplir avec la lumière de la ligne. C'est pas que nous ayons deux fois Ein Sof. Nous avons restreint Ensof qui était rempli sous une forme ronde du côté du cratère. Maintenant, au moyen d'une ligne, nous prenons de là la lumière dissimulée qui ne se révèle à nous que dans la mesure où nous avons un écran et nous remplissons maintenant Ensof avec la lumière de la ligne. C'est clair.

0: Elle ne s'est restreinte que par rapport au fait de recevoir dans le but de recevoir. Et alors, je la ramène au même Ensof. Qu'est-ce que ça veut dire que je la ramène au même Ensof? Je me remplis moi-même. En fait, je suis ce même Kli d'Ensof.
1: Barour ou non?
0: Est-ce clair ou pas?
1: Nous
0: n'avons pas 1000 kelim, un seul kli dans Ensof, ce même désir, une seule lumière dans ce même Ensof, la lumière d'Ensof, voilà. J'ai restreint mon état envers le maître de la maison et j'ai dit non, pour moi, tous ces délits sur la table sont comme absents. Je n'en veux pas. Et toi non plus, je ne veux pas te ressentir, j'ai honte, je ne veux pas ces délices, je ne suis pas capable de recevoir dans le but de donner. Oui, voilà, rien, mais j'ai pas un autre maître de maison, une autre table, et encore un maître, et encore une table. Non, je reviens à la même situation et je dis, très bien. J'ai maintenant l'argent, un massard, de l'amour, peu importe, je peux payer. Les Shalem payer la Shlim, compléter l'intention. Donc, la maison, je peux compléter, payer la maison, je l'aimais, se révèle à moi la loi de la restriction agit, et donc, se révèle à moi que je peux recevoir un temps, lui donner, par cela, je remplis ce délice, le mien, celui du maître de maison. Alors, je prends de ce qui est déjà préparé, de ce qui existait, j'ajoute seulement ma relation à cela, de sorte que ça ne se révèle qu'à la condition que je le fasse pour le bien du maître de la maison. Mais c'est la même lumière, les mêmes désirs. Seule mon intention vient maintenant s'y ajouter. Alors nous pouvons dessiner ici 1000 cercles, peu importe, mais en tout, le même Kli de Ensof. Je peux dire que je transfère d'un Ensof à un autre Ensof, parce que ça c'est Ensof avant la restriction, et Ensof qui sera la correction finale, mais c'est le même Kli, les mêmes désirs. Seulement maintenant je travaille sur eux avec Massar. Ce que tu viens de dire, qu'il n'y a pas deux Ensof, ni trois, est-ce que c'est par rapport à l'idée que nous avions qu'il y a d'abord état 1 et ensuite le travail et... Oui, état 1, état 2, état 3. Bien sûr, c'est ainsi que nous avançons, mais avec les mêmes kélim. Ici, nous ajoutons un massar, l'intention, non de plus. C'est-à-dire qu'il y a des lignes, des cercles, Yosher, Kalgal, Tsino, Altitude, Rou, Tube, une ligne, tout ce que tu veux, peu importe. En tout, c'est un désir, avec ou sans Massar. Il n'y a pas où s'embrouiller. La chaise de la Kabbale te détaille toute la création, la divise en lumière et clé, et il n'y a rien d'autre. Le Massar vient s'ajouter au milieu entre les deux. Oui. Et l'individu, un homme seul, qu'est-ce que le tube, comme si le cercle, si j'ai bien compris, c'est quelque chose de parfait alors. Qu'est-ce que... Le cercle vient de la perfection du Créateur. Ici, un cercle venant du Créateur. Et ici, il doit parvenir à sa propre relation également. Un cercle venant de l'homme. Mais il fait la même chose, il prend la même table, les mêmes maîtres, le même maître de maison, seulement maintenant il ne prend pas tout ce que le maître lui donne, de manière illimitée infinie, mais il prend de manière illimitée infinie, tout en ajoutant par cela sa relation au maître de maison. Rien n'est ajouté ici, dans Ensof, en dehors de la relation de l'être créé envers le Créateur. Et dans cette relation, il parvient à l'équivalence de forme. L'équivalence de la relation entre lui et le Créateur, c'est ce qu'il parvient. Ce même amour du maître de maison vers lui, il parvient aussi à

0: son amour envers le maître de maison. Si un homme, dans son travail, alors ce qu'il pousse à sortir comme ça, du cercle vers la rectitude, qu'est-ce qu'il pousse à sortir? Tu as dessiné qu'il y a Igoul, Yosher, Igoul, Yosher. Non, nous naissons déjà après les cercles. Nous naissons dans ce monde, dans le point dans le cœur. Je ne parle pas d'un aspect animal, je parle pas dans le cœur. Et de là, nous devons développer Yosher, un tube. Nous pouvons développer qu'un tube, pas de kilim de cercle. Les kilim de Igoulim, ce sont ce que nous remplissons si nous avons un tube. Comme s'il y avait devant toi une sorte de fosse et que tu la remplissais avec une conduite d'eau. C'est vraiment ainsi. Il l'appelle aussi l'abondance Maïm, l'eau. Bien.
1: Bon.
0: Bonjour les amis. Donc, une progression de la lumière dans l'équilibre. Et les kabbalistes nous expliquent qu'il y a deux formes de façon de cette lumière, Igoulim ou Kav. La semaine dernière, on a étudié la langue des branches et que les kabbalistes prennent des mots, des formes de notre monde et les utilisent pour nous expliquer des phénomènes spirituels. Là, ils ont pris ces deux formes, Kav et Igoul. Concrètement, il n'y a ni l'un ni l'autre. On a l'obligation de la lumière et pour expliquer cette sensation, ils utilisent cette définition. Et qu'est-ce que cela nous dit? Igoul, l'essentiel, c'est l'égalité. Donc, Igoul, un cercle, des points tous à la même distance du point central. Donc, égalité. Quand on dit Igoul, on parle d'égalité et également perfection. Il explique plus tard. Quand on parle une ligne, on parle de façon qui n'est pas en égalité. Donc, il y a en haut, en bas, au milieu. Et quand on dit en haut, par exemple, on veut parler de supérieur, de meilleure qualité et inférieur, c'est quelque chose d'inférieur, donc de pire. Donc ces deux formes de propagation de lumière. On commence par Igoul, Malchut, Ensof, un cercle. C'est écrit que tout était en une seule égalité. Il n'y avait ni tête, ni fin, mais tout était en une égalité. Ensuite, la restriction. Donc la honte, et tout ce que nous avons étudié, donc pourquoi ça nous fait passer à la forme de réception par des lignes? Parce que là, on commence à mesurer, on commence à se contrôler ce que je peux ou ne peux pas recevoir. Ou je peux recevoir en haut ce que je ne peux pas recevoir en bas. Et donc ça forme une ligne qui passe par ce point qu'on appelle le tabour. Donc des désirs supérieurs, des désirs inférieurs. Essayons pendant l'étude de voir les choses de cette façon. Où c'est égalité ou non, graduellement. Propagation de la lumière. Des questions? Peut-être qu'on peut relire la définition du Baal Soulam quand même. Ça nous aidera. Page 91. Tableau des sens des mots. 91, c'est ça?
2: Sheila, Nathil, Sheila, Nun Tet. Nun Tet, Mazet Tsinor.
0: 57. Qu'est-ce que Tsinor, un tube? le Baal Soulam, Kilim de Yosher, sont appelés Tsinorot, des tubes, car ils continuent et limitent la lumière comme un tube qui limite l'eau qui traverse. C'est ça la langue des branches. Encore, un tuyau des Kilim de Yosher. Le rabbe dit qu'un tube, c'est une ligne remplie de lumière. Kilim de Yosher sont appelés tsinorot, des tubes qui limitent la lumière comme un tube qui limite l'eau qui passe à travers.
3: À nouveau. Donc cette définition, qu'est-ce qu'une ligne ? Point 60. 60. Qu'est-ce qu'une ligne ? Depuis la perspective de leur récipient, les 10 férotes des récipients de torature sont appelés un tuyau. Et depuis la perspective de la lumière, à l'intérieur d'eux, ils sont appelés une ligne. La ligne est un tuyau rempli de lumière. Et il n'y a que les 10 férotes du monde d'Adam Kadmon qui sont appelés par les noms une ligne. Mais dans les 10 férotes du monde de Hatzilut, il y a 3 lignes. À nouveau, qu'est-ce qu'une ligne ? Depuis la perspective de leur récipient, les 10 récipients des récipients de droiture sont appelés un tuyau. Et depuis la perspective de la lumière à l'intérieur d'eux, ils sont appelés une ligne. Ce n'est que les 10 férotes du monde d'Adam Kadmon qui sont appelés une ligne, mais dans les 10 sphères du monde de Hatzilut, il y a 3 lignes. Et nous comprenons déjà ce que c'est. Alors, encore quelques questions. Passons aux questions.
2: Une
3: brève question, 71. Passons à 71. Quelle est la question ?
2: השאלות, כן, פי דלת, בעמוד פי דלת, שאלות. עין א',
3: מהו... לקיסון הרפונס, הוא סנס דו דת. סוסנטי אונס, כלי לוריזין דה רסיפיין דה סרקלה, עיגולים.
2: אין סוף ברוך
3: הוא, הוא מקור... אין סוף, לוריזין דה רסיפיין דה סרקלה, פיסקוס הרסיפיין, אתה דז'ה אנקלו דן אין סוף, mais n'était pas apparent là.
2: Puisqu'il
3: n'était pas apparent là, comme dans Il est un et son nom.
2: Un.
3: Encore, quelle est l'origine des récipients de cercle? Et après, Ein Sof est l'origine des récipients de cercle, puisque ils étaient déjà inclus dans Ein Sof. Mais il n'y était pas apparent, puisque il est un et son nom un. 73, pourquoi les cercles sont-ils localisés l'un dans l'autre ? Il n'y a pas d'autre distinction là, hormis celle de cause et conséquence. C'est pourquoi ils sont l'un dans l'autre. Et puis une autre question. Nous allons passer à 83. Quelle est l'origine des récipients de la droiture ? Nous avons l'origine des récipients de cercle, et maintenant nous avons quelle est l'origine des récipients de droiture ? Et la réponse ? Les cercles sont l'origine des récipients de droite, car le malchut des récipients de les cercles ont dessiné la ligne à partir de leur force, a été fait l'écran à partir de la force de Malchut. Donc à nouveau, les cercles sont l'origine des récipients de droiture, car Malchut des cercles a dessiné la lumière de la ligne et de par leur force, leur écran a été fait. Et une dernière question. 84. D'où les cercles reçoivent-ils la lumière ? D'où les cercles reçoivent-ils la lumière ? Et la réponse est des récipients de droiture. et eux-mêmes ne peuvent pas attirer la lumière d'Ein Sof car il n'y a pas d'écran dans leur épaisseur. À nouveau, d'où les cercles reçoivent-ils la lumière? Et la réponse, 84, des récipients de droiture, et eux-mêmes ne peuvent pas attirer la lumière de Ein Sof puisqu'il n'y a pas d'écran ni d'épaisseur en eux. Ah, il y a des questions?
4: Kelim de Goulim.
3: Les Kelim de cercle. Dans Malchut d'Ein Sof, est-ce qu'il y a des récipients de cercle ou bien est-ce qu'ils ont été créés après la restriction et avant cela, il n'y avait pas de récipients de cercle? Malchut d'Ein Sof est ronde, mais il n'y a pas de récipient corrigé là. Ici, la lumière remplit, c'est-à-dire que tout est Malchut d'Ein Sof et hormis la lumière, il n'y a pas de reconnaissance de quoi que ce soit. Après que Malchut d'Ein Sof se sont vidés, alors les récipients se sont vidés, il y a un sentiment de manque et les récipients sont encore ronds. Et alors il y a la restriction qui devient une ligne et alors deviennent des récipients de droiture. Il y a un extrait du Rav, du cours lui-même. Rien de nouveau n'est ajouté dans Ein Sof hormis pour la relation de la créature envers le créateur. Donc c'est notre ajout, et dans cette relation, il atteint l'équivalence de forme et l'équivalence de la relation entre lui et le créateur, qui est ce qui arrive à ce même amour de l'hôte, et c'est ainsi qu'il retourne son amour à l'hôte. Et ça, c'est notre ajout, la relation au créateur. Le reste existe. Si nous pouvions étendre à la question 63, il est écrit ici que la source des récipients de droiture était Malchut des cercles qui ont étendu la lumière de la ligne et de ce fait un écran fut fait. Alors pouvez-vous expliquer ce que signifie qu'il a attiré la lumière et à partir de là un écran a été fait?
5: Oui,
3: il y a un désir de recevoir. Ce désir de recevoir s'est vidé et maintenant il veut être à nouveau rempli. Et ça, c'est Malchut des cercles qui est vidé du fait de la restriction. Donc il y a une raison pour laquelle elle est une raison pour l'extension des lumières. L'étape suivante des lumières, c'est parce que elle s'est vidée. Maintenant, du fait qu'il y a eu une restriction et l'écran n'a pas eu lieu de la même façon qu'il était, mais l'extension de la lumière arrive dans une ligne, c'est-à-dire que le manque qui est devenu dans Malchut est la raison de Malchut d'Ein Sof, des cercles. Et ils sont vides, et la raison pour laquelle ensuite est arrivée une ligne. Mais après ça, elle a aussi attiré la lumière. Mais ce n'est que selon la lumière qu'on peut attirer la lumière. Mais avant ça, comment est-ce qu'elle faisait? Avant ça, on ne peut pas dire qu'elle a attiré la lumière parce qu'il n'y avait que le Créateur à l'œuvre. Ce n'est qu'après qu'elle s'est vidée qu'elle a ressenti un manque. Alors, elle est vidée pour la raison qu'elle voulait faire un cadeau au Créateur, c'est-à-dire que c'est comme si c'est elle qui agissait, c'est-à-dire qu'elle s'est visée du fait d'une décoration mise sur un écor. Donc comment ça peut être correct? Elle faisait ça même avant. Guidon, avant la restriction, on ne peut pas dire malchut de quoi que ce soit. Une fois, il y avait le désir de recevoir jusqu'à une restriction. Il atteint un état où il ressent la honte. Et ça, c'est un sujet en soi. Mais à un point, il ne prendra pas de décision. Le désir de recevoir prend la décision. Malchut d'Ein Sof décide, je ne continuerai pas comme ça. Et c'est comme ça qu'elle continue. C'est-à-dire qu'il y a seulement une certaine étape avant, elle écrit qu'elle décide, c'est-à-dire que dans la décoration, elle décide déjà Ça, c'est la décoration des Dylan. Donc, ça, c'est la première décision de Malchut, en fait. Oui, et pourquoi est-ce que c'est appelé une décoration? Parce qu'il n'y avait pas, d'obligation du Créateur. Le Créateur veut juste remplir le récipient. Il ne demande pas que ce soit pire ou meilleur. Il dit, je te donne, prends, et c'est tout. Et c'est ça qu'il attend de toi, supposément. Mais le désir de recevoir a décidé, Malchut a décidé qu'elle veut être meilleure, elle veut être comme le Créateur. Donc, de ça, elle a pris une décision, et de là, elle continue. Donc, est-ce qu'on pourrait relier cela au point de naissance de Malchut, parce que c'est le premier moment où elle fait quelque chose, si j'ai compris ce qui en ressort. Dylan. Disons que c'est un point substantiel dans le développement. C'est pas à la naissance, mais parce que à partir de ce moment-là, le développement reçoit une nouvelle direction. Mac 22. Oui, merci pour la question. J'essaie de comprendre comment l'écran fait de la droiture à partir des cercles. J'imagine ça que l'écran se construit sur le récipient à travers une chaîne. C'est-à-dire que la droiture arrive comme des mesures de désir et les met, les trie. Est-ce que c'est correct ou est-ce que c'est une façon différente? Oui, après que Malchut soit vidé de la lumière, une restriction a été faite. Au départ, c'était le monde d'Ein Sof rempli de lumière. Ensuite, Malchut a fait une restriction, la première restriction, et maintenant, elle doit être remplie de lumière. Elle ne peut pas être remplie de lumière d'un coup. Donc à nouveau, comme c'était dans la phase 4, remplie de lumière, parce que cette lumière était d'en haut. Et ce n'était pas par la force du Malchut elle-même qui était d'en haut. Maintenant, Malchut peut le recevoir uniquement à travers l'écran. Seulement dans, par petites portions, comme a dit le Rav. Le Rav a dit dans la multiplicité des tuyaux, comme il a dit. Et c'est ça qui remplit le cercle maintenant. Et notre but, c'est de remplir le cercle de lumière. Mais par petites portions, dans des tuyaux, même si Rav a dit que le tuyau, c'est pas non plus ça. C'est-à-dire que lui aussi est en quelque sorte infini. Mais quoi qu'il en soit, c'est le but de l'écran. Alors qu'il acquiert l'intention en lui-même, l'intention afin de donner plus. Les femmes Spain.
4: Gracias, amigos. Siguiendo la pregunta, quisiera entender, según el dibujo, línea, círculo, y si cada círculo ya es el...
3: Merci les amis, en continuant la question, je voulais savoir, selon l'image des lignes cercles, si chaque cercle est déjà en équivalence de forme avec le Créateur et en complétude, alors pourquoi est-ce qu'il revient à être une ligne? Est-ce que c'est quelque chose de perdu, comme l'équivalence de forme qu'il y a là-bas? Il y a déjà, maintenant nous avons appris qu'il y a 10 sphirotes dans le désir de recevoir. C'est-à-dire qu'il y a ici des discernements, des désirs qui sont plus affinés et d'autres qui le sont moins. Et nous, nous avons ce que nous appelons les trois premières, les plus affinées, les plus purs désirs qui sont en avant, et quand elles sont là, il n'y a pas de problème à la lumière de s'éteindre de toutes les façons possibles, parce qu'il n'y a pas de désir de recevoir. Et là, l'expansion est appelée cercle. Ensuite, lorsqu'il continue à s'étendre de là, il comprend qu'il y a un désir de recevoir, et quand tu vérifies ça, et que tu fais une certaine sélection, c'est considéré une ligne. C'est-à-dire que chaque degré, chaque nouveau degré dans lequel s'étend la lumière, il y a les trois supérieurs divins et les sept inférieurs. Les gardes des trois supérieurs peuvent s'étendre de façon circulaire, il n'y a pas d'interdiction, et les sept inférieurs doivent étendre, il doit y avoir un écran qui les supporte. Oui, après l'écran, le récipient comme écran, dans le remplissage du cercle, il y a déjà une mesure, et qui détermine ça, c'est la lumière. Dans la mesure où la lumière peut transmettre, le cercle peut recevoir. Même si le cercle n'a pas de différence au-dessus, en dessous, ni limitation, mais supposément la lumière limite le tuyau. Et ce récipient, c'est là-dessus que je voulais demander, quelle est la différence entre un cercle et l'autre, si le remplissage n'a pas d'état, n'a pas de limitation, parce que ce qui sépare entre un cercle et l'autre, donc... À nouveau, c'est la lumière qui peut recevoir un certain degré de lumière. Alors, Mac 61, les femmes, 167.
4: Как игуль, в котором нет экрана, может получать свет через скаф? Если именно экран определяет...
3: Comment un cercle qui n'a pas d'écran peut-il recevoir la lumière à travers la ligne? Et spécifiquement, l'écran, c'est ça qui détermine la capacité et la mesure par laquelle recevoir la lumière. Je vais essayer de répéter ce que nous avons dit avant. En pratique, il n'y a pas de lumière, il n'y a pas de cercle. Il y a des parties du désir qui peuvent recevoir de façon circulaire, c'est-à-dire sans limitation, l'expansion de la lumière et des parties qui ne le peuvent pas. Et ensuite, ils le reçoivent en tant que ligne, c'est-à-dire qu'il y a comme une sélection, là, il y a des états, et donc quand la lumière s'étend, au début, elle s'étend dans les sphérotes les plus élevées, où l'expansion remplit toutes les sphérotes, ce qui s'appelle un cercle, et dans les sphérotes inférieures, ils peuvent déjà s'étendre d'une façon telle que, mais seulement partiellement. Et ça s'appelle une ligne. Mais on prédit qu'il n'y a pas de cercle, il n'y a pas de lumière, il n'y a la voie par laquelle la lumière s'étend.
2: Nous, le Shaul microphone, nous. Je suis que là, mais je me suis.
3: Je voulais juste recommander de lire le 43. Qu'est-ce que droit? Il explique comment l'épaisseur provoque l'expansion de la ligne droite.
2: La médaille. 43,
3: d'accord. Comme Shaul l'a recommandé. Donc oui, c'est long. Qu'est-ce que droit? Alors écoutons. Question 43. Qu'est-ce que droit? Quand la lumière supérieure descend au récipient, quand la lumière descend au récipient qui est dans l'épaisseur de la phase 4, c'est-à-dire que, principalement parce qu'elle l'étend à travers son aspiration, c'est considéré que la lumière descend en droiture, ce qui signifie en proportion absolue à la mesure de l'épaisseur et à l'aspiration en elle. Et ceci est similaire à un objet lourd qui tombe à terre d'en haut. Il tombe en ligne complète du haut vers le bas et à une grande vitesse. Du fait de la gravitation de la Terre, ou à l'inverse, lorsqu'un objet léger tombe à terre et que la gravitation de la force n'est pas affectée, il tombe doucement dans les airs avant d'arriver à terre.
2: Donc,
3: ici, dans les récipients, ils n'ont pas d'épaisseur, tels que des récipients de cercle, et c'est considéré que la lumière qui vient là, par la force des sphérotes de droiture, devienne ronde, car il n'y a pas d'épaisseur là, c'est-à-dire une aspiration qu'ils attirent à eux à travers la force d'attraction et à l'inverse dans les récipients droiture où il y a l'épaisseur qui attire la lumière très fortement, la lumière descend rapidement avec une droiture précise comme la ligne droite. Bon, c'est un peu confondant, mais bon, plus de questions?
5: אנחנו לומדים שה... Nous
3: apprenons que la lumière est en repos absolu. Et j'ai entendu le Rav dire que si j'ai un écran, la lumière se révèle devant moi. Et dans le cas contraire, alors il a été restreint parce que les récipients afin de recevoir. Alors, qu'est-ce que ça veut dire que la lumière a été restreinte? Ou bien, j'ai pas compris correctement, peut-être. La lumière peut rentrer dans un récipient qui n'a pas l'intention de donner et qui n'a pas l'équivalence de forme. La première restriction n'est jamais annulée, n'est-ce pas? Et le récipient, pour recevoir afin de recevoir, la lumière n'entre jamais. Alors que fait l'écran? L'écran surmonte la première restriction et il dit, d'accord, pour moi, je peux recevoir, mais je ne peux pas recevoir afin de donner, comme l'exemple de l'hôtel invité. Pour toi, je peux donner gratuitement. Et cette lumière supérieure devient le récipient, non pas ma fin qui est le récipient, le nouveau récipient appelé lumière réfléchie. Pour toi, je suis prêt à manger, je veux te donner du plaisir, c'est toi l'hôte, je veux te donner du plaisir. Et ensuite, nous nous égalisons en forme, parce que l'hôte veut me donner du plaisir, et moi je veux lui donner du plaisir. Parce que la créature n'a rien à donner au supérieur. Et donc la première restriction est une restriction dans la lumière et pas dans le récipient? Non. Dans la lumière, il n'y a pas de changement. C'est le récipient qui se limite. On peut dire qu'il y avait une restriction dans la lumière parce que la lumière n'était pas rentrée dans le récipient, qui n'était pas prêt à recevoir, qui ne voulait pas recevoir. On peut dire que c'est comme ça, mais nous parlons toujours de la part des récipients et non pas de lumière. La lumière est prête, est limitée, mais c'est toi qui es limité pour recevoir.
2: Astana.
6: Спасибо. Мы изучаем, что есть два вида распространения света и Гюли и Йоша.
3: Nous apprenons qu'il y a deux façons d'étendre la lumière à travers les cercles, en droiture. Parce qu'il travaille. Comment est-ce qu'il travaille en parallèle ou bien est-ce que c'est l'un après l'autre?
7: La
3: forme d'expansion dépend du clic. Un récipient qui est capable de s'étendre en cercle, c'est-à-dire qui est complètement affiné, reçoit en cercle. À partir du moment où la restriction, ou tant la restriction, tout le remplissement est en droiture, il n'y a pas plus. Il y avait remplissage et cercle qui était dans Malchut d'Ensof. Par la suite, tout est en lumière. La lumière remplit le récipient avec le but de l'amener, de le ramener à une forme ronde. Qu'est-ce que ça veut dire? Ça veut dire qu'il y a un écran. L'écran accomplit un examen sur lui-même, sur le récipient de recevoir, combien il peut recevoir. S'il découvre qu'il peut recevoir 100% afin de donner, alors il reçoit 100% afin de recevoir, et il devient rond. Il n'a plus de limitation. Mais, avant cela, il y avait un test, une vérification, si l'écran y était. Et donc, la réception jusqu'à la correction finale est toujours dans la forme de la lumière et le récipient est complètement rempli, ce qui n'arrive qu'après la fin de la correction et il devient circulaire. Voilà, pardon. Nous devons terminer là, mais alors encore une question? Oui, d'accord, s'il te plaît. Oui, je ressens son immense désir. Oui, il y a un grand désir pour continuer cela. Dans la mesure de l'approche, si vous pouvez partager avec nous. Disons que nous parlons toujours du récipient et de l'écran et de, qu'il y a cette flèche de ligne directe, lumière réfléchie, lumière environnante. C'est-à-dire que nous comprenons le processus, mais comment est-ce qu'on peut réfléchir ça sur les cercles et les droitures s'il y a plus, c'est encore plus confondant? Comment vous pouvez nous aider à voir ça d'une façon plus simple qui nous aidera en chemin avec des cercles et des droitures?
2: Vous
3: Rav a dessiné, tu ne te souviens pas, il a dessiné ça comme une tasse avec des lumières, cette droiture qui est en haut, ça on n'a pas encore appris, Rosh Torsof et toute la structure, ça c'est droiture. Donc c'est exactement ce que tu as dit, c'est pas compliqué, mais ensuite, dans son remplissage, le remplissage est rond. La lumière intérieure, c'est le cercle. Non, je ne veux pas dire ça comme ça, non. Je n'ai pas entendu que la lumière intérieure, ce soit le cercle. Alors, quel est le... demande Shai. Le remplissage que tu ressens, c'est ça qui est rond, Shai. Et nous disons que la lumière réfléchie devient un remplissage. Ça, c'est le nouveau clé, oui, mais c'est pas encore droiture, Shai. Alors, ça, c'est ça qui me confond dans cette partie. Peut-être pour comprendre ça, comprendre cette approche que tu peux nous escorter à travers les cercles et les droitures. Oui, alors peut-être au prochain cours, nous allons continuer et recevoir l'explication avec le Rav. Et maintenant, on doit passer à Moshe, le temps est advenu. 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Nous finissons avec une chanson.

Bonjour, dans la première partie du cours, nous étudierons un cours du Rav de 2002, le 1er novembre, basé sur un article du Rabash, et il arrivera lorsque tu viendras dans le pays que le Créateur, ton Dieu, te donne. 25 minutes de lecture pour cela en dizaines. Les écrits du Rabash, volume 1. Et il arrivera lorsque tu viendras dans le pays que le Créateur, ton Dieu, te donne. Voici que les commentateurs ont posé une question sur le verset où il est écrit « Et il arrivera, lorsque tu viendras dans le pays que le Créateur, ton Dieu, te donne en héritage, et tu en prendras possession, et tu t'y installeras. » Ils ont demandé « Quelle est la précision de « que le Créateur, ton Dieu, te donne » N'est-ce pas que le peuple d'Israël a conquis cela par des guerres ? Et ils ont répondu que l'homme doit savoir dans son cœur que ce n'est ni par sa force, ni par sa puissance de sa bravoure qu'il vient hériter du pays, mais c'est un don du Créateur. Et c'est ce qu'ils disent. Que le Créateur, ton Dieu, te donne en héritage, et non par ma force et la puissance de ma main. Et voici pour comprendre ce qui précède selon le travail, il faut savoir que Eretz, pays, est appelé désir, ratson, c'est-à-dire le désir qui est dans le cœur de l'homme. Il est appelé pays. Et ce pays, appelé cœur de l'homme, il y a là, c'est-à-dire qui réside, les nations du monde. Et y réside aussi le peuple d'Israël. Mais il faut savoir que les deux ensemble ne peuvent pas y résider. Le peuple d'Israël et les nations du monde ne peuvent pas dominer ensemble. Ou bien il y a la domination des nations du monde, ou bien il y a la domination d'Israël. Et il faut comprendre en vérité quelle est la véritable raison pour laquelle les deux ne peuvent pas être au même endroit. Et la question est que l'on sait que la création du monde a eu lieu parce que sa volonté était de faire du bien à ses créatures. Et pour cette raison, il a créé le désir de recevoir du plaisir et du délice, c'est-à-dire qu'il a créé, dans les êtres créés, une dimension de manque pour aspirer toujours au plaisir. Car nous voyons que selon la mesure de son aspiration, dans cette mesure, l'être créé ressent le plaisir. Et c'est le kli qui a été créé du côté du Créateur. Et c'est la première dimension que nous distinguons dans les êtres créés. Et s'il n'y a pas dans les êtres créés ce désir, ils ne sont pas encore considérés comme des êtres créés. Il s'ensuit qu'il n'y a pas lieu de parler d'aucune dimension s'il n'y a pas là le désir de recevoir. Et c'est toute la création dont nous parlons qui est le kli pour recevoir le plaisir. Mais à cause de la honte, appelée dans le langage des sages, pain de la honte, Nahama de Kisufa, il y a eu le Tzimtzum, c'est-à-dire qu'ils ne recevront pas en vue de recevoir, mais seulement s'ils peuvent orienter en vue de donner ce qui est appelé la dimension de l'équivalence de forme. C'est-à-dire, s'ils peuvent recevoir les plaisirs avec l'intention de donner satisfaction au Créateur, alors il reçoit. Sinon, il ne veut pas recevoir. Et cela s'appelle la dimension de Israël, c'est-à-dire Yachar El, droit vers le Créateur. C'est-à-dire que tout ce qu'il pense, tout est pour que tout parvienne au Créateur.
Et alors, il ne s'appelle pas par son propre nom, car il ne pense pas du tout à lui-même, mais toutes ses pensées sont pour le Créateur. Cela s'appelle Eretz Israël, pays d'Israël, c'est-à-dire qu'il a un désir droit vers le Créateur, c'est-à-dire qu'il n'a pas de désir d'amour de soi, mais d'amour d'autrui. Et pour lui-même, c'est-à-dire qu'il jouisse de la vie, il n'a pas de désir. Et tous les désirs résident en cela, qu'il ait les moyens de donner sans réserve au Créateur. Mais tout ce qu'il nourrit son corps, c'est uniquement afin qu'il ait des forces pour s'engager dans le but d'agir en vue de donner. Et cela ressemble à un homme qui possède un cheval et il lui donne à manger et à boire. C'est-à-dire toute la nourriture et la boisson qu'il donne au cheval, ce n'est pas parce qu'il a de l'amour pour le cheval, mais parce qu'il a besoin de travailler avec lui. C'est pourquoi tout ce qu'il pense à faire profiter le cheval, ce n'est pas par amour, mais simplement parce qu'il veut exploiter le cheval pour son propre bénéfice, et il ne pense à rien pour le bien du cheval. Et cela s'appelle Eretz Israël, c'est-à-dire que toutes ses pensées ne sont que Eretz, désir, afin que tout soit Yachar El, droit vers le Créateur. Tandis que la terre des nations, c'est Eretz, désir d'amour de soi qui s'appelle Am Haaretz, les gens du pays. C'est-à-dire que tous leurs désirs ne sont que pour le désir du peuple, dont l'intention n'est pas pour le désir du Créateur, mais pour le désir du peuple. Ce qui signifie le désir des créatures qui sont appelées peuple. Tandis que le Créateur, c'est lui qui a créé le peuple, comme il est dit, qui t'avo, et tous les peuples de la terre verront que le nom du Créateur est appelé sur toi, et ils te craindront. Et il est aussi écrit, Hayesara, et Abraham se leva et se prosterna devant le peuple du pays, devant les fils de Heth. Cela signifie qu'ils ne savent ni ne ressentent rien d'autre que l'aspect du peuple qui est l'aspect de l'amour de soi et que cela seul s'appelle l'aspect des créatures. Tandis que, âme Israël, ils veulent l'annulation de leur essence et de leur existence, qui est l'aspect du désir de recevoir qui a été créé ex nihilo. C'est pourquoi nous disons dans le Kiddush du jour de fête « qui nous a choisis parmi tous les peuples ». Et voici, ces deux dominations ne peuvent exister ensemble, soit le désir de donner domine, soit le désir de recevoir domine. Et les deux ne peuvent subsister, car chacun contredit l'autre, et deux opposés ne peuvent être dans un même sujet. Et de là découle la guerre du penchant, c'est-à-dire que l'homme doit lutter avec lui-même afin de soumettre le cœur où se trouve le lieu de l'habitation de ses désirs et de chasser la domination du désir de recevoir et de donner toute la domination au désir de donner sans réserve au Créateur. Et lorsque l'homme commence à travailler dans le travail sacré, qui consiste à orienter tout son travail pour le bien du ciel, alors commencent les guerres entre ces deux désirs. Et l'homme, par de grands efforts, mérite alors de surmonter et il remporte la guerre. Et alors entre dans son cœur la domination du désir de donner sans réserve au Créateur, et alors l'homme peut dire « Ma force et la puissance de ma main m'ont fait cette réussite,
Et c'est uniquement grâce à son travail qu'il a hérité du cœur qui s'appelle maintenant Eretz Israël, car son désir est droit vers le Créateur. Et à cela vient le verset et nous dit « Lorsque tu viendras dans la terre que le Créateur, ton Dieu, te donne. » C'est-à-dire, ce n'est pas toi qui l'as conquise par tes propres forces, mais le Créateur, ton Dieu, te la donne. C'est-à-dire, après que l'homme a fourni l'effort nécessaire afin de conquérir le cœur, et que, par les guerres qu'il a menées sans cesse contre les nations du monde, il les a vaincues, il hérite du cœur qui désormais s'appelle la terre d'Israël, et non plus la terre des nations. Néanmoins, il doit croire que ce n'est pas lui qui a conquis la terre, mais que le Créateur, ton Dieu, te l'a donné, et non pas « ma force et la puissance de ma main ont fait cette richesse ». À ce sujet, il faut comprendre ce qui est difficile ici, à savoir que le Créateur a promis à Abraham, comme il est écrit, l'Erlecha 7e, et il lui dit « Je suis le Créateur qui t'a fait sortir d'Ur Kasdim pour te donner ce pays afin que tu l'hérites. » Si c'est ainsi, pourquoi a-t-il d'abord donné la terre aux nations du monde et ensuite Israël viendrait et il devrait faire la guerre contre eux, les chasser de leur terre et que toutes les nations du monde auraient des arguments. Pourquoi avez-vous conquis une terre qui n'a jamais été la vôtre et seulement par la conquête que vous avez réalisée par des guerres, vous dites que cette terre est la vôtre. Et tout le monde comprend qu'il aurait été certainement préférable qu'il ne donne pas cette terre aux nations du monde. Ainsi, il n'aurait pas manqué de lieu pour les nations du monde où s'installer. Après cela, d'autres nouveaux pays ont été créés et le Créateur aurait pu faire en sorte qu'ils ne s'installent pas à cet endroit. Mais il n'en fut pas ainsi. D'abord, les sept nations et d'autres rois se sont installés ici et le peuple d'Israël devait combattre contre eux, les chasser et toutes les nations du monde crieraient contre le peuple d'Israël « Vous êtes des voleurs car vous avez conquis les terres des sept nations. » Et pourquoi tout ce labeur, comme le rapporte Rashi dans le commentaire des sages, Bereshit, et voici ces mots, et pourquoi commence-t-on par Bereshit? Parce que la force de ses œuvres, il l'a racontée à son peuple pour donner l'héritage des nations. Car si les idolâtres disent à Israël, « Vous êtes des voleurs, car vous avez conquis les terres des sept nations », ils leur répondent, « Toute la terre appartient au Créateur. Il l'a créée et l'a donnée à qui il a jugé droit à ses yeux. Par sa volonté, il la leur a donnée, et par sa volonté, il la leur a retirée, et nous l'a donné. » Selon cela, il est difficile de comcomprendre pourquoi tout cet ordre a eu lieu, c'est-à-dire qu'avant de nous la donner, il l'a d'abord donnée aux nations du monde, et seulement après qu'ils s'y sont installés, il nous a dit « Allez et chassez-les de cette terre, car je l'ai promise à Abraham. » Selon la voie de la racine et de la branche, on peut expliquer toute cette affaire, car il est connu que terre Eretz désigne Malchut, qui est la racine des êtres créés, appelée recevoir en vue de recevoir. Et c'est la racine, c'est-à-dire le premier receveur appelé monde d'Ein Sof. Ensuite, des corrections ont été faites, à savoir de ne pas recevoir pour la réception pour soi, mais parce que l'inférieur veut donner sans réserve au Créateur.
C'est-à-dire qu'il veut que le désir de recevoir pour soi-même soit annulé en lui. C'est-à-dire qu'il ne l'utilise pas et que toute son occupation soit seulement de donner satisfaction au Créateur. Et selon ce qui précède, il en résulte que même dans l'ordre de la création du monde matériel, cela doit également se faire selon l'ordre qui était dans la spiritualité. C'est-à-dire qu'au début, cette terre a été donnée aux nations du monde, et ensuite, par des efforts et des guerres, pour chasser les nations du monde de cette terre, afin que le peuple d'Israël la conquiert et hérite de la place des nations du monde. Car les nations du monde, leur racine est le point central sur lequel il y a eu le Tzimtzum. C'est-à-dire que, puisque la première phase qui est sortie dans le monde devait nécessairement être la phase de recevoir en vue de recevoir, d'abord, car autrement il n'est pas possible de dire qu'il se restreint lui-même de ne pas recevoir, car la question de l'effort ne peut être dite que là où il y a un désir et un attrait ardent de recevoir, et qu'il se surmonte sur son aspiration et veut l'équivalence de forme. C'est pourquoi les nations du monde devaient d'abord recevoir cette terre comme la racine, où le désir de recevoir est sorti en premier, qui est l'essence de la création, et ensuite, il est possible de dire qu'il faut y faire des corrections. C'est pourquoi, après que les nations du monde ont reçu cette terre, alors le peuple d'Israël est venu et a corrigé la terre afin que tout soit pour le nom du Créateur, et cela s'appelle « Terre d'Israël », comme il est écrit, Ekev, une terre que le Créateur, ton Dieu, recherche constamment. Les yeux du Créateur, ton Dieu, sont sur elle du début de l'année jusqu'à la fin de l'année.

Il faut comprendre ce qui est écrit, que la terre d'Israël est appelée une terre sur laquelle les yeux du Créateur, ton Dieu, sont du début de l'année jusqu'à la fin de l'année. Ce qui signifie que la surveillance du Créateur est sur elle, c'est-à-dire précisément sur la terre d'Israël. Et pourtant, la surveillance du Créateur est sur le monde entier. Comme le dit le poète, les yeux du Créateur parcourent tout. Et comment pouvons-nous dire que seulement en terre d'Israël, il y a sa surveillance? Et il faut expliquer que le sens est « qu'est-ce que la terre d'Israël ?» C'est-à-dire que la terre, qui est déjà sortie de l'autorité des nations du monde et qui est déjà entrée dans l'autorité d'Israël, c'est cela que le verset veut nous faire entendre et nous donner un signe afin de savoir s'ils se trouvent en terre d'Israël ou s'ils sont encore en terre des nations. Et le signe en est, comme il est écrit, une terre que le Créateur, ton Dieu, recherche constamment. Le verset nous dit ce qu'est la terre d'Israël, alors il dit que nous devons savoir que le Créateur la recherche constamment. Et quelle est sa recherche? Le verset continue. Les yeux du Créateur, ton Dieu, sont sur elle du début de l'année jusqu'à la fin de l'année. Ce qui signifie que la surveillance du Créateur est appelée les yeux du Créateur. Donc, si l'homme voit sa surveillance du début du temps, appelé le début de l'année, jusqu'à la fin de l'année, ce qui signifie qu'il voit sans interruption la surveillance du Créateur, cela s'appelle terre d'Israël. Tandis que la terre des nations est appelée ainsi, car seul le Créateur sait qu'il surveille le monde entier, mais les nations du monde ne le voient pas. C'est pourquoi il nous a donné un signe, afin de savoir si nous nous trouvons en terre d'Israël ou si la terre dans laquelle nous habitons est encore une terre des nations du monde. Il en résulte, selon tout ce qui précède, que d'abord les nations du monde doivent entrer dans cette terre, ce qui est une allusion au désir de recevoir, qui d'abord prévaut en ce lieu. Ensuite, on mène des guerres contre le désir de recevoir et on le soumet à l'autorité de la sainteté, c'est-à-dire que tout ce qu'il fait soit selon ce que le Créateur exige. Et voici ce qu'ont expliqué les commentateurs sur ce qui est écrit. Et ce sera lorsque tu viendras dans la terre que le Créateur, ton Dieu, te donne, l'intention étant que l'homme ne dise pas, après toutes les guerres contre le penchant, qu'il a dû toujours se renforcer contre lui chaque jour, qu'il ne pense pas que c'est par sa propre force qu'il est parvenu à ce qu'il a atteint, mais que le Créateur lui a donné de vaincre cette guerre. Et c'est là le sens 2, que le Créateur t'a donné. Et dans que le Créateur t'a donné, il faut distinguer deux discernements. A, c'est l'aspect de la mitzvah, qui est l'aspect de la croyance, ce qui est appelé tfilin de la main. Et à propos des tfilin de la main, nos sages ont interprété, et ce sera pour toi un signe, et non pour les autres un signe. C'est pourquoi les tfilin de la main doivent être couvertes. Ce qui signifie que l'aspect de la croyance est appelé marche humblement vers le Créateur, ton Dieu, qui est un aspect au-dessus de la connaissance. B, c'est l'aspect de la Torah, qui est l'aspect des tfilin de la tête. Et à propos des tfilin de la tête, nos maîtres ont interprété le verset qui t'avoue, et tous les peuples de la terre verront que le nom du Créateur est proclamé sur toi, et ils te craindront.

C'est pourquoi, dans ce qui est au-dessus de la connaissance, il n'y a pas de mots. C'est pourquoi il est dit « pour toi un signe et non pour les autres ». Selon cela, il en ressort que dans ce don que le Créateur a donné à la terre au peuple d'Israël, c'est afin d'en tirer des fruits. Et comme nous l'avons expliqué plus haut, lorsqu'on parle du chemin du travail, « terre » signifie le cœur. Et le Créateur a donné deux aspects dans le cœur. A, c'est l'aspect de la croyance. B, c'est l'aspect de la Torah. Par les deux, l'homme atteindra sa perfection. Et bien que les deux viennent par l'homme, il faut néanmoins savoir que les deux viennent du Créateur, et l'homme ne doit pas dire « ma force et la puissance de ma main m'ont fait cette réussite ». Et par cela, nous comprendrons ce que les commentaires ont demandé. Pourquoi, dans les prémices, il est écrit « et tu répondras, tu diras à voix haute ». Tandis que dans la lecture et la confession de la dîme, il est écrit « et tu diras ». Et il n'est pas écrit « et tu répondras », comme il est écrit dans les prémices. C'est pourquoi la confession de la dîme se fait à voix basse. Car le maaser, la dîme, est appelé l'aspect de mitzvah, qui est la royauté du ciel. Et en cela s'applique la notion de marcher discrètement, comme il a été dit plus haut, qui est l'aspect des tfilines de la main, sur lesquels nos sages ont interprété « pour toi comme un signe et non pour les autres comme un signe ». C'est pourquoi le maaser, qui fait allusion à la mitzvah, il est écrit à son sujet « et tu diras ». Seulement, c'est-à-dire à voix basse, qui ne s'entend pas à l'extérieur, car cela relève de la discrétion. Tandis que les bikurim, les prémices, font allusion aux tfilines de la tête, qui sont l'aspect de la Torah, comme il a été dit plus haut, où il est écrit « et tous les peuples de la terre verront que le nom du Créateur est proclamé sur toi et ils te craindront ». C'est pourquoi il est écrit à propos des bikurim, les prémices, et tu répondras et tu diras. C'est-à-dire que cela doit être à voix haute, qui est l'aspect de la Torah, qui doit être révélé à tous, ce qui signifie que le fait de vouloir faire du bien à ces créatures doit être révélé à tout le monde. Fin de l'article. Il dit que quand une personne commence à faire le travail sacré, il faudrait diriger tout son travail, qu'il sera entièrement pour le bien du Créateur, et alors la guerre entre ces deux désirs commence, et la personne est récompensée de surmonter, et il gagne la guerre. C'est-à-dire que le Créateur nous donne la force et l'aide de faire des efforts et de vaincre la guerre. Oui, le monde entier, toutes les nations ont des plaintes envers Israël. Ils sont des voleurs. Mais sinon, c'est impossible. Tout d'abord, le désir de recevoir doit être et occuper ce désir, cette terre. Et ensuite, ce n'est que par la guerre que l'on peut la conquérir. Et nous passons à la prochaine partie du cours, un cours enregistré du 1er novembre 2002. Nous avons entendu un article des Marches de l'échelle, volume 3, livre d'Evarim, portion Kitavo, page 205, et il arrivera quand tu entreras dans le pays que l'Éternel, ton Dieu, te donne. La terre, ça s'appelle le désir. Quand l'homme se prépare pendant le temps de préparation, alors il arrive à un état où il commence véritablement à travailler avec son désir. Au début, quand se révèle le travail avec le désir, il commence à se sentir mal, sans force, dans la reconnaissance du mal. Il ne comprend pas pourquoi il ressent ce mal. Ce n'est qu'ensuite qu'il commence à comprendre que ce ressenti du mal vient du fait qu'il se voit opposé aux propriétés du Créateur. Il se voit aux propriétés du Créateur. Il se voit devenu plus mauvais qu'auparavant, plus faible, plus paresseux, plus cruel qu'auparavant. C'est donc... Alors...

0: C'est le début du travail avec le désir de recevoir pendant le temps de préparation. Ensuite, vient un autre travail. Le travail, c'est le travail dans le désir de recevoir lui-même. Il commence déjà à se trouver à l'intérieur du désir de recevoir. Il reçoit dans le désir de recevoir toutes sortes de remplissages, tant corporels que spirituels. Alors commence un travail de clarification, une véritable évaluation du remplissage qu'il préfère l'un plutôt que l'autre, c'est-à-dire qu'il commence déjà à établir pour lui-même une échelle de valeur. Et ici, face à ce qui se révèle dans son désir, toutes sortes de remplissages corporels ou spirituels, mais dans le but de recevoir, il est déjà obligé de commencer à travailler sur la grandeur du Créateur, pas simplement sur la grandeur du but vers lequel il est attiré, en se disant que la spiritualité est plus grande que la spiritualité, qu'il vaut donc la peine de l'acquérir, mais déjà il doit commencer à travailler avec l'intention que ce n'est pas parce qu'il vaut la peine pour moi de l'acquérir, mais parce qu'il y a ici la grandeur du Créateur pour laquelle il vaut la peine que je travaille. Ces choses viennent peu à peu, elles ne dépendent pas de l'homme, comme il est écrit que et il arrivera quand tu entreras dans le pays que ton Dieu te donne, c'est-à-dire que les désirs se révèlent d'en haut selon la préparation de l'homme, selon la force d'endurance, la force du désir, la force de persévérance qu'il a préparé auparavant. Du ciel, on lui révèle ses propres désirs dans lesquels il pourra travailler. Et alors commence déjà le travail sur la grandeur du Créateur. Il ne peut pas l'acquérir par lui-même, il ne peut recevoir la grandeur du Créateur que de la société, qui peut la lui fournir par toutes sortes de moyens. Il voit comment les amis font toutes sortes de choses qui n'ont aucune justification dans notre monde. Et pourtant, ils les font. Alors, il commence à comprendre que c'est une chose importante. Il commence à recevoir d'eux en utilisant la propriété de la jalousie, et particulièrement par la jalousie, il commence également à acquérir d'eux le désir et la reconnaissance que le supérieur est grand, que le supérieur est important. Ainsi change pour lui la valeur du monde supérieur par rapport à notre monde, jusqu'à ce qu'il commence à travailler pour la grandeur du Créateur. Et alors commence la notion de l'acte du maaser, c'est-à-dire que cette partie de Malchut qui est le moi de l'homme, il commence à la dissimuler et à ne travailler que avec les neuf premières, c'est-à-dire avec les propriétés de Hashpa, de don, jusqu'à ce qu'il les traverse d'une manière pratique, ce qui s'appelle franchir le Marsom. En fait, ce que le Rav nous écrit ici nous donne véritablement le chemin selon lequel l'homme doit se préparer jusqu'à parvenir à la terre d'Israël. Israël signifie droit vers le Créateur, Yashar Kel. Il se trouve déjà dans un état où il découvre que l'Éternel, ton Dieu, se trouve là depuis le commencement de l'année, jusqu'à ce que il entre véritablement, constamment, dans le ressenti, dans la reconnaissance du Créateur, d'une manière réelle, et passe à la providence révélée. Tout cela vient uniquement de la préparation qu'il s'est faite auparavant. pendant la dissimulation, au début de son travail, quand il ne savait absolument pas comment ni pourquoi tel ou tel désir se révélait à lui, cela vient déjà du Créateur d'une manière progressive. C'est-à-dire selon combien l'homme investit, combien il est prêt à se construire lui-même et combien il construit autour de lui un système capable de le soutenir et de l'aider à faire face à un grand désir de recevoir à chaque fois plus grand. Selon cela, on lui révèle le désir de recevoir. Et alors, quand on le lui révèle dans une grandeur et une qualité telle que cela s'appellera déjà la terre d'Israël. Et alors, il entre en terre d'Israël. C'est-à-dire qu'il traverse l'Égypte, l'ouverture de la mer Rouge, le désert, il traverse des guerres et conquiert la terre d'Israël. Tout cela se passe dans les degrés spirituels, ça s'appelle notre chemin jusqu'au but. Est-ce qu'il y a des questions, s'il vous plaît? Non, il n'y en a pas. Qu'est-ce que ça veut dire en fait que l'homme doit commencer à travailler avec les propriétés dans lesquelles il découvre qu'il est cruel? Non, nous ne devons pas commencer à travailler avec les désirs pour découvrir que je suis cruel, égoïste et mauvais. Je ne peux pas faire ainsi. Après que je le découvre déjà, après que j'investis dans l'avancement général, je ne sais jamais ce que je suis susceptible de découvrir dans mon désir. Je ne le sais jamais. Car à chaque fois, on m'ouvre encore une couche et encore une couche à l'intérieur du désir de recevoir. Depuis le niveau le plus petit, on descend de plus en plus profondément jusqu'à me révéler le désir de recevoir qui se trouve réellement sur le point médian d'Ein Sof, là où se trouve le moi. Depuis la vue de la racine jusqu'à mon avis d'Alet, on me l'ouvre peu à peu, selon combien je suis capable de travailler. Ainsi, on me l'ouvre. Et quand on m'ouvre une couche supplémentaire du désir de recevoir, et que je commence à recevoir là une impression de ce qui le remplit, alors je reçois deux impressions du désir de recevoir lui-même et de ce dont il est rempli. Et de ce qui le remplit. Il en ressort que mon ressenti, lui aussi, comprend deux impressions, de la lumière et du cli. Et en conséquence, je peux me sentir très mauvais. Ce ressenti vient de la collision entre les propriétés de la lumière et les propriétés du cli en moi. Et parfois, je peux sentir autrement. Tout simplement, je me sens bien. Je me trouve dans un remplissage particulier de quelque chose de supérieur, de quelque chose de bon, qui me donne de l'assurance, qui me donne de la tranquillité, et ainsi de suite. D'où cela vient-il? La lumière supérieure qui éclaire, disons, uniformément, oui, elle se trouve au repos absolu. Et quand le désir de recevoir se dilate, il s'ouvre à chaque fois selon ses quatre prinotes, selon cinq parties. Keter, Chokhma, Bina, Zerampin, Malchut. Mais chaque partie qui s'ouvre à une nature différente, Chokhma et Bina sont opposées dans leur forme. Bina et Zeranpin, Zeranpin et Malchut sont toutes différentes. Et alors je commence à ressentir des changements d'état. Une fois je ressens la reconnaissance du mal, une fois je sens que je vais bien, une fois je sens que je dois aller faire quelque chose, une autre fois j'arrive à Malchut et je la ressens comme si je n'avais la force de rien, même pas de faire une petite action. ou une petite pensée. C'est-à-dire que c'est ainsi que cela passe sur l'homme et c'est réellement un signe de développement. Et peu importe ce que je ressens, ce qui importe seulement, c'est que ces ressentis passent aussi vite que possible, que j'avance aussi vite que possible. Car ce désir de recevoir est donné à l'avance, ces couches sont données à l'avance, sa structure est déjà fixée à l'avance. Je suis déjà une certaine partie de l'âme générale, sa structure est fixe. La seule chose que je peux provoquer, c'est le rythme du développement. Et plus je participe moi-même à ce rythme, plus je travaille cela de la manière la meilleure et la plus agréable, car je fais passer les souffrances animales à des souffrances consciente. Et quand j'ai introduit la reconnaissance, je ne souffre déjà plus, au point même d'être heureux. C'est comme, par exemple, un homme qui ne savait pas quelle maladie il avait et qui a souffert pendant de nombreuses années, maintenant on lui révèle qu'il doit subir une opération. Alors même s'il subit une opération, et même s'il continue encore à souffrir quelque temps, il voit déjà et sait quel résultat il en tirera, alors pour l'opération, il paye même, il est prêt et il est content, Voilà, car il voit une correction et non une souffrance. C'est-à-dire qu'il reçoit un adoucissement. Ainsi, lorsque nous ajoutons des forces, nous traversons également tous ces états avec plus de rapidité, nous raccourcissons le temps et nous les ressentons aussi sous une forme douce par rapport à la forme amère. Voilà, c'est tout. C'est uniquement à cela, en fait, que nous devons travailler. Passer aussi vite que possible d'un état à l'autre. Et quel sera l'état suivant? Il peut être opposé, il peut être favorable, il peut être un peu ainsi et un peu autrement. Mais je ne peux pas le déterminer. Je ne sais jamais quelle forme il aura. Même si je peux imaginer que bientôt à la place de cet état, il devrait probablement y avoir quelque chose d'autre. Je ne sais pas ce qu'est cette autre chose, ni sous quelle forme elle se manifestera en moi. Étudiant, tu as dit que l'homme traverse des états et que dans chaque état, il ne découvre pas vraiment le rythme de l'avancement. Quel est donc le contenu de sa clarification dans chaque état? Sur quoi doit-il travailler et comment? C'est-à-dire que tu dis ceci. Bien que l'homme traverse toutes sortes d'états, mais son but est un seul but. Et l'avancement doit être comme dans une seule tâche, dans une seule pensée. Bien qu'il traverse toutes sortes d'états, il doit probablement penser à une seule chose et appuyer, pour ainsi dire, uniquement sur cette chose. Sur quelle chose doit-il appuyer, oui? L'homme doit se soucier de découvrir son lien avec le Créateur dans n'importe quel état. S'il découvre le point de connexion, c'est le signe qu'il a réalisé cet état et qu'il est prêt à passer à l'état suivant. Nous n'avons rien de plus dans chaque état. C'est ce qu'il dit à la page 63 dans Prir Acham. Israël, l'action qui, c'est-à-dire que l'homme qui aspire au but s'appelle Israël, le but lui-même qui s'appelle Créateur, oui, et l'action dans laquelle il se trouve, l'état dans lequel il se trouve, doivent être comme un. Si je réussis à être comme un, comme si je me trouvais déjà dans l'adhésion, dans la connexion avec les trois, avec, alors cet état, je l'ai comme relié à la fin de la correction. Et je suis déjà apte à passer immédiatement à un autre état, alors que l'autre état se révèle immédiatement. Mais pour cela, il faut constamment ne pas oublier quel est le but, et il doit être important pour moi, je dois être prêt pour cela, et ainsi de suite. C'est-à-dire qu'il faut organiser pour cela un environnement qui me soutiennent et m'éveillent à cela. Sinon, cette connaissance ne fera rien. Oui. Si chaque état est un nouvel état et que je ne sais pas ce qui arrivera dans l'état suivant, et si nous voyons aussi que c'est constamment un nouveau manque ou un nouveau désir qui s'éveille ou un nouveau réchimo, comment se fait-il que quand tu regardes en arrière ou quand tu regardes le processus, tout l'exercice te paraît constamment cyclique? Tu dis encore une fois ça, comme si tu revenais chaque fois au même point, le Rav. Tu reviens chaque fois sur le même point, c'est-à-dire que chaque fois, dans chaque état, tu traverses encore et encore les disphérotes de chaque état, mais ces disphérotes sont nouvelles. Elles sont dans un nouveau désir. Un désir nouveau. Et ce n'est pas qu'on peut revenir là-dessus. Comment dire? Aujourd'hui aussi, si j'ai mangé, demain aussi je mangerai. Et hier aussi, j'ai mangé. Disons exactement le même plat. Oui? Mais malgré tout, un nouveau goût se révèle. Pourquoi? Parce que c'est un désir nouveau. Mais, encore une fois, même dans ce monde, les réchimots ne sont pas vraiment des réchimots. C'est une sorte de... En revanche, dans la spiritualité, tu montes à un autre degré, c'est-à-dire, disons ainsi, si hier j'étais dans un certain état, appelé par exemple, disons par exemple, Bina ou Chochma, dans un certain degré, oui, alors c'était, disons, Chochma de ceci, d'un certain degré. Aujourd'hui, maintenant, je suis dans un état de Chochma de ceci, mais à un degré entièrement différent. C'est-à-dire que la combinaison de toutes les conditions et de tous les manques, de tous les régimentes est complètement différente. C'est une nuance entièrement différente. Tous les réchimotes, dans leur accumulation, dans leur connexion entre eux, donnent à un certain état quelque chose d'autre. Tu peux prendre... Regarde, combien d'aliments de base as-tu? Tomates, concombres, pain, oignons, viande, riz, combien? Disons 20 ou 30. Combien? Tu as vu ces livres culinaires, les livres de cuisine, oui? 1000 recettes, 1000 comme ça, et sans fin. Pourquoi? La combinaison entre eux donne un autre goût. Tu as 10 sphérotes principales quand elles se divisent et se connectent entre elles. Cela te crée une infinité d'états différents où chaque état est un goût complètement différent. Ensemble, ils te donneront la perfection. Et chaque degré se révèle en lui-même, et tu vis, tu peux dire, oui, cette formule, je la connais déjà, ça s'appelle tel réchimo, ta ta ta ta ta. Mais quand tu la ressens comme quelque chose de complètement nouveau. La formule avec les yeux, ce n'est pas un ressenti intérieur. Et toi, tu vis à partir des ressentis. C'est ici avant tout ce qui te remplit, ce que tu reçois à chaque degré. Si la précision des discernements, s'il n'y a pas la précision nécessaire pour faire tous les petits discernements, et si tu ressens des états, non. À chaque degré, tu es obligé de parvenir à un état où tu discernes où tu te trouves. D'abord, tu y entres sans reconnaissance. Ensuite, comme un bébé qui se développe, d'abord petit, puis grand. Grossesse, allaitement, mochine, tu les traverses à chaque degré. Dans le degré lui-même, tu ne connais pas son lien avec tous les autres degrés. Cela, tu le découvriras dans des états plus avancés. Mais ce degré, tu l'atteins tel qu'il est. Disons qu'à 6 ans, tu atteins ce qui signifie l'âge de 6 ans. Pas par rapport à toute la vie. Par rapport à toute la vie, tu atteins l'âge de 6 ans plus tard. Quand tu deviens grand, tu commences à comprendre ce que signifie cet âge. Nous vivrons et nous verrons. Quand l'homme est dans un certain état, disons que tu regardes devant, oui. C'est vrai, tu ne sais pas quel état deviendra, mais tu sais plus ou moins comment va l'échelle, tu sais, comme une sorte de courbe sinuosidale. Tu te dis parfois, même si je... Mon cher, je ne te comprends pas. Tu as déjà été un peu dans une montée et un peu dans une descente. Alors, qu'est-ce que ça change si tu commences à dire « Bientôt, je vais tomber ». Et alors? Nous t'avons déjà vu quand tu étais ici comme un cadavre. Et alors? Et alors quoi, les mots ne disent rien? Des mots, un ressenti. Et nous devons être impressionnés par chaque point qui est dans Malchut, le remplir jusqu'au bout, recevoir en lui la révélation maximale de la lumière. Alors tu auras vraiment un clé prêt, corrigé. Je ne sais pas comment le dire, c'est tout un monde. Pour l'instant, tu commences seulement... Je suis un homme technique, j'ai des exemples techniques. Ou bien, tu sais, tu travailles avec une balance, oui? Alors, tu sais que quand tu reçois, disons, un nouvel appareil, tu dois le calibrer. Un étalonnage, oui, faire un étalonnage. Tu dois lui faire une mise à zéro, oui, c'est-à-dire 100 grammes, 200 grammes, ou bien il a déjà à l'intérieur certaines mesures électriques. Alors tu dois l'étalonner. Comment dire, hein,
1: oui.
0: Alors après cela, tu peux mesurer les choses et réellement comparer les choses entre elles. C'est plus lourd, c'est comme ceci, c'est comme cela, n'est-ce pas? Pour l'instant, on te calibre. Pour l'instant, tu ressens. Et toi non plus, tu ne ressens pas encore les mesures. Tu ressens, boum, une descente, ah, une montée, c'est tout. Peu à peu, tu commenceras à faire des différences là-dedans. C'est plus, c'est moins, toutes sortes de manières, toutes sortes de nuances, jusqu'à ce que tu aies une échelle. Alors, on te dira que ta balance est déjà prête au travail et tu commenceras à travailler. C'est déjà après le marsum. Nous préparons cette balance. C'est le temps de préparation? Il est écrit ici sur le tefillin de la main et sur le tefillin de la tête. Ah, je ne veux pas entrer là-dedans, ça... Plus tard. La fin de la correction. Est-ce qu'on peut dire que c'est un état où je reçois toute la lumière sans ressentir de honte? La fin de la correction, ça s'appelle un clip pour corriger, pour recevoir dans le but de donner. Alors, toute sa réception vient du fait que, ainsi, il donne, il transmet, il donne. Et en conséquence, il se trouve dans l'équivalence de forme avec la force supérieure. Et en conséquence, elle se trouve dans l'adhésion avec la force supérieure. Et en conséquence, il comprend ce qu'est la force supérieure et se trouve véritablement dans son état, son degré. Ça s'appelle la fin. Ça s'appelle la fin de la correction. Gmar Tikkun. Après cela, nous avons encore quelque chose, cela s'appelle seulement la fin de la correction, tu as terminé le clé. Après cela, avec un clé prêt, commence une nouvelle vie dont nous ne savons absolument rien. Mais si je suis parvenu au but de la création, pourquoi ai-je besoin de la correction de la création à ce stade? Quand tu es parvenu au but de la création, le but de la création pour l'instant, c'est de parvenir maintenant à la fin de la correction, Gmar Tikkun. Ensuite, tu continues encore dans des degrés où se révèle le véritable but. Pour l'instant, nous disons que le but de la création est de faire du bien à ces créatures, et que la correction de la création pour cela, ça s'appelle l'adhésion. Comme si le Créateur te disait, moi, je t'ai corrompu dès le départ. Maintenant, tu vas commencer à te corriger. Ou bien, je vais t'aider, je vais te corriger, mais en ta présence, pour que tu vois comment je le fais. Par cela, tu comprendras qui tu es, par cela, tu comprendras qui je suis, par cela, tu auras exactement les discernements selon lesquels je te corrige maintenant jusqu'à mon état. Alors, tu verras exactement et ressentiras qui je suis. C'est-à-dire que par cela, il nous élève jusqu'à lui, sous cette forme, quand nous montons véritablement jusqu'à lui, alors nous comprenons complètement qui il est. Maintenant, nous devenons comme deux partenaires, nous sommes tous les deux égaux, nous comprenons tous les deux ce qui se passe, nous nous trouvons tous les deux au même niveau, au même degré, après que nous l'avons connu, en fait, rien de plus, nous l'avons connu, alors quelque chose se passe ensuite. Peut-être qu'il nous amène encore dans un autre endroit, vers d'autres choses que nous ne comprenons déjà plus. Ça s'appelle les secrets de la Torah. Les secrets de la Torah parce que nous sommes incapables de comprendre la réalité qui se trouve après la fin de la correction. Là-dessus, simplement, 8e, 9e, 10e millénaire et au-delà, on ne nous raconte simplement rien, ils n'écrivent pas. Ils n'écrivent pas parce qu'en réalité, en dehors du fait que cela ne nous apporterait rien maintenant et ne ferait que nous troubler, nous avons besoin de quelque chose de concret pour notre travail, pour être utile à notre état. Et au-delà de cela, d'après ce qu'ils disent, il est impossible de l'exprimer avec nos mots, car nos mots sont issus du Tzimtzum Bet, et même un peu du Tzimtzum Aleph, il est impossible de nous le raconter, de nous le transmettre d'une manière quelconque. Mais parler d'une réalité au-dessus de la fin de la correction, c'est vraiment, vraiment au-dessus de la correction des Kélim. Nous sommes incapables de comprendre. Nous n'avons aucune possibilité de nous exprimer là-dessus. Alors nous parlons seulement de l'état où nous nous corrigeons, ou bien où le Créateur nous corrige, jusqu'à parvenir à la fin de la correction. Voilà. Mais il semble qu'après cela, il existe une réalité pour laquelle, en fait, la correction doit d'abord avoir lieu. On termine la première correction, puis on entre dans une certaine réalité. Comment est-ce que je sais que je ne suis pas bloqué? Quel cli ai-je pour découvrir que je ne suis pas bloqué? Comment est-ce que je sais que je ne suis pas bloqué au milieu du chemin? Il est impossible de savoir. Il est impossible de savoir. Je vais te dire. Notre chemin est plein de surprises. La plus grande surprise, c'est que jamais tu ne comprends où tu te trouves. Comment tu avances, ni si tu avances. Cela est fait d'une manière particulière, vraiment, pour nous, de sorte que nous renoncions, pour ainsi dire, à tous les résultats par rapport à nous-mêmes. Peu m'importe, même si je n'avance pas, je suis prêt à rester sans cela. Avec quoi seulement vais-je rester? Je vais rester avec une seule reconnaissance, j'ai un lien avec la force supérieure. C'est-à-dire que ici, dans notre manque de connaissances et dans toutes sortes de choses qui semblent nous manquer, ce n'est pas qu'elles nous manquent, ce sont des choses que nous devons remplir par le lien avec le Créateur. Maintenant, concrètement, l'homme qui se trouve dans le cadre de l'étude, comment sait-il s'il avance ou non? Je dirais que nous devons voir notre avancement selon les heures, selon l'effort, selon l'investissement. Mais même là, là aussi il y a des degrés. Qu'est-ce que ça veut dire qu'il y a là des degrés? Le fait que je vienne chaque jour au cours, que je fasse un certain travail dans la diffusion, que je travaille un certain travail entre les amis, c'est-à-dire que constamment je change ma société pour qu'elle soit de mieux en mieux, qu'elle agisse de mieux en mieux sur moi. Alors si j'investis en elle, il est certain que je reçois en retour son action sur moi. Et il est certain que par cela, j'avance. Seulement, l'avancement dans la spiritualité, et même dans notre monde, en fait, l'avancement est Un processus cumulatif. Qu'est-ce que ça veut dire? Que ça s'ajoute, que ça s'accumule, oui. Il y a une accumulation d'efforts et de phénomènes, de toutes sortes de choses, puis vient un certain véritable changement dans nos ressentis. Notre problème, c'est que nous avons un seuil de ressenti très bas. Nous ne ressentons vraiment pas les choses fines qui passent sur nous. Et peu à peu, à mesure que nous avançons, nous commençons à ressentir des choses plus fines. Mais même maintenant, tu te trouves dans toutes sortes de changements, des milliers de changements par seconde, mais tu ne les ressens pas. Au total, ta sensibilité augmente. Et alors, tu commences également à maîtriser ces changements. Alors, véritablement, en une seconde, tu pourrais faire beaucoup d'actions. Tu auras une seconde très très longue. Très longue. C'est... Soudain, tu verras le temps. Ensuite, le temps s'arrêtera complètement. Tu pourras faire beaucoup de choses en lui. Tu regarderas... Une seconde, c'est véritablement un commencement, une fin, une cause. Il y a ici beaucoup de choses à déterminer. Quand j'étais inconscient dans ma vie ordinaire, avant de commencer à étudier la Kabbale, je pouvais vivre ainsi toute ma vie, ainsi, sans même savoir qu'il y avait quelque chose d'autre. Alors dans chaque état, même quand je commence à étudier la Kabbale, je serais dans ce même état, je ne saurais jamais si j'avance ou non. Le Rav, quand l'homme commence à étudier la Kabbale, il continue lui aussi à avancer sous cette forme, comme auparavant, quand il était inconscient de la spiritualité. Seulement, tu sais que quelque chose se passe probablement. Et en dehors du fait que tu sais que quelque chose se passe probablement, peu à peu, tu reçois certaines secousses intérieures qui montrent que probablement ou quelque chose se passe ici. Ces secousses peuvent être désagréables, mais elles te montrent déjà, ce sont déjà des signes de changements intérieurs. Les arguments que tu avances sont justes de ton côté. Tu peux demander pourquoi le Créateur a fait ainsi. Simplement pour te secouer et t'arracher progressivement au désir de recevoir. Car son problème est de te montrer peu à peu combien tu lui es opposé, combien il vaut la peine que tu quittes ta nature et reçoives sa nature. Maintenant, nous, au début, même si nous sommes d'accord qu'il fasse ainsi. Je suis d'accord, pour ainsi dire, avec son but dans l'ensemble. Il sait probablement, il a probablement réellement fait les choses ainsi parce qu'il n'y a pas d'autre possibilité. Bien qu'il reste toujours la question, pourquoi n'est-ce pas possible? Mais disons qu'autrement, ce n'est pas possible. Seulement, accepter ce programme dans son ensemble ne veut pas dire que nous sommes capables de le justifier à chaque étape. Ça, non. Si je me sens mal, il est certain que je ne peux pas le justifier. Le mauvais penchant lui-même, ça s'appelle que je n'accepte pas sa providence, que je ne suis pas d'accord avec elle. Seule l'importance, le travail sur l'importance peut me donner un résultat tel que même dans les mauvais états, je me sens de la meilleure manière. Notre ressenti est... Comment dire? Notre ressenti dépend uniquement de la reconnaissance de l'importance. Il ne résulte pas de la douleur qu'on nous fait. La matière elle-même est impressionnée par l'importance de celui qui lui fait cela. C'est étonnant quand ensuite on découvre et qu'on voit qu'il n'y a là aucune réalité propre, car le Créateur... Au total, regarde, qu'est-ce que nous ressentons maintenant? Dans quel état nous trouvons-nous? Pourquoi la lumière ne peut-elle pas se révéler à toi maintenant? Parce que je suis dans une forme opposée à elle. Si maintenant un gramme de lumière de plus que ce que apparaît maintenant se révélait à moi, je ressentirais une douleur terrible, car je ressentirais l'obscurité provenant de l'opposition de forme. Cela se révélerait à moi comme obscurité, Voilà. Quand je corrige mon rapport à la lumière et que je corrige son importance, mon rapport à la lumière. Alors je ressens comme un délice infini, tel qu'il n'y a rien de meilleur. C'est impossible autrement. La lumière apparaît, la même lumière où je passe de l'obscurité au ressenti du délice. Des souffrances au délice, uniquement parce que je change en moi la pensée, la réception. Ça change véritablement. Un seul petit interrupteur. Et c'est tout. Au lieu des souffrances d'état véritablement terrible, je ressens leur place du délice, de la tranquillité, l'éternité, la perfection. Et c'est exactement la même lumière qui apparaît. Alors on ne peut pas nous révéler cela plus rapidement, sinon progressivement. Mais le rythme, c'est nous qui le déterminons. Sois plus près, on t'en révélera davantage. Oui. Étudiant. Si tu relis vraiment chaque chose à lui dans la mesure des jeux que tu connais maintenant comme ta vie, tu relis tout à lui. Disons que la plupart du temps, tu ne te sens pas bien. Ça veut dire que la plupart du temps, tu le déclares coupable. Alors tu arrives à un état où tu le maudis la plupart du temps. Si tu le maudis la plupart du temps, cela nuit à son importance. Alors peut-être qu'il vaut mieux ne pas du tout se relier à lui, le Rav. Qu'est-ce que tu es intelligent? Tu es devenu plus confus qu'avant. C'est aussi un signe d'avancement. C'est-à-dire que tu dis ceci. Si, quand je me sens mal, je commence à penser au Créateur, alors, bien sûr, je me sens mal, je pense à lui et je le maudis déjà. Alors au moins, tu sais que tu le maudis. Avant, tu ne savais pas qui tu maudissais. Avant, je ne savais pas que je volais. Maintenant, je sais que je vole. Et alors, c'est une préparation à la correction. Mais comment veux-tu, depuis un état où tu détestes quelqu'un, te sentir lié, le Rav? Maintenant que je le déteste et qu'il est clair pour moi que je le déteste, oui, à partir de cela, je peux commencer à discerner quelque chose. Comment est-ce que je déteste? Ah, c'est-à-dire à cause d'un tel ressenti animal. Alors je vis comme une bête qui, uniquement selon son ressenti, peut vraiment attribuer la note bon ou mauvais. C'est mon degré. Où je vis pour un certain but, un peu au-dessus du ressenti, au-dessus de mon nombril, au-dessus du ressenti corporel. Peut-être qu'il y a ici un certain but intérieur, ou humain, ou véritablement devenir un peu homme. À partir de là, tu commences à t'élever. C'est un moment, d'accord, il y a un but, c'est vrai. Le Créateur n'a pas peur que tu le maudisses, crois-moi. Il accepte que tu penses constamment à lui et que tu le maudisses constamment, tout le temps. Seulement, ne le quitte pas. Tu comprends? C'est tout le problème. Ton problème, si tu veux avancer, c'est que tu l'oublies. Ne l'oublie pas. Dans les pires états, précisément là. Comment est-ce que tu construis l'importance à partir d'une telle chose? Ensuite, l'importance viendra. Tu verras une seule chose. Au moment où tu peux être en lien avec lui, tu ne pourras pas le maudire. Il y a aussi des états comme ça de très bonnes choses. Mais cela provoque aussi un éloignement de la société. Tu es censé recevoir l'importance. Parce que si tu dis, il y a un but, je suis incapable de le vivre, il y en a d'autres qui en sont capables. Eux et moi, maintenant, nous sommes en opposition absolue. Je ne peux pas non plus me connecter à eux. Si tu dis ceci, si je découvre toutes sortes de choses mauvaises en moi, que mon ressenti est mauvais, et ainsi de suite, alors je ne peux pas être dans la société comme une partie active qui reçoit de la société, et tout ça, c'est vrai. Le mieux pour la société, c'est que tu sois inerte. Une chaise, par exemple, ne dérange pas la société. L'homme, oui, peut déranger. Alors tu as raison quand tu dis cela, mais ce n'est pas, tu ne te rapportes pas à tes états en fonction du but. Pour le but, c'est bien que tu sois aussi mauvais que possible, que tu te sentes aussi mal que possible, que tu ressentes autant de changements que possible, que tu sois encore pire. Nous pourrons te supporter, ne t'inquiète pas. Nous ne serons pas d'accord pour te supporter si tu restes assis indifférent. Ça, non. Mais si tu sautes et cries, ce n'est pas grave, nous le comprenons déjà, l'étudiant. Tu dis une pensée en fonction du but. Mais encore une fois, si tu vois que tu es tellement éloigné du but et incapable de l'atteindre, tu es obligé de sortir de cette pensée en fonction du but. Je ne peux pas maintenant maintenir une pensée en fonction du but si je me dis ce but-là, je n'y parviendrai probablement pas. Le Rav, quand je vois que je suis loin du but, j'ai déjà un calcul. Le but est important ou pas important. Oui, important, disons. Alors, disons, prenons au niveau de ce monde, oui, même si dans la corporalité, le Rav, même dans la corporalité, très bien, dans la corporalité, je vais étudier 5 ans, oui, un médecin va étudier 15 ans, oui, jusqu'à devenir réellement un médecin spécialiste et commencer à travailler. Alors, disons donc qu'à la troisième année, il voit qu'il ne réussit pas dans ses études, qu'il est incapable de devenir médecin, il n'en est probablement pas capable. Rav, un instant. Alors, si je ne réussis pas après plusieurs années, je vois que je ne réussis pas, et disons que j'ai perdu le désir, la force de désir, alors je quitte la voie. Je quitte l'université, je vais donc devenir ouvrier. Je n'ai pas le choix, je dois y vivre. Je dois vivre. Alors je continue comme ouvrier. Dans la corporalité, ce que tu as travaillé, ce que tu as payé pour les études, tout cela est perdu. Dans la spiritualité, ce n'est pas perdu, c'est conservé. Tu peux vraiment partir, et beaucoup de gens font ainsi, mais ils ne partent pas, ils se trouvent avec nous à l'état inerte. En vérité, ils ne partent pas. Il est impossible de partir, ils sont liés. Tu peux lui demander, après 10 ans, quoi de neuf ? Oui, j'ai entendu parler de vous, je lis, tu sais, j'ai l'intention de venir. 10 ans, il n'était pas là, mais il a l'intention de venir. C'est comme ça, et c'est réellement vrai. Il reste lié à nous. C'est pour ça que je ne m'inquiète pas de ceux qui partent. Mais toi, tu veux une assurance que tu ne partiras pas, tu veux une assurance que tu avanceras au rythme le plus optimal, quoi ? Non, je veux comprendre comment les lois de ce jeu peuvent aller, ensemble. Bravo. Ton problème, c'est que tu veux voir chaque pas en avant. Et ça, tu ne le verras pas. Tu ne le verras pas. Tout simplement, tu ne le verras pas. Seulement dans la lumière réfléchie. Tu n'es pas d'accord ? Ça n'aidera pas. Ensuite, tu comprendras pourquoi toutes les conditions que nous avons sont des conditions nécessaires pour parvenir au but. Ce n'est pas que le Créateur a fait ainsi parce qu'il en avait envie. Ce sont des conditions nécessaires du fait de notre structure, puisque nous lui sommes opposés. Nous devons être dans de telles dissimulation, de telles frustrations, dans de telles confusions. Le fait qu'il faille t'écraser tout en bas pour que tu montes tout en haut, c'est clair, mais si déjà il faut t'écraser, alors écrase-moi d'un coup, écrase-moi pendant quelque temps. Alors tu comprendras certainement mieux que lui comment faire cela. Je te dis qu'il est impossible de t'écraser d'un coup, il est impossible de te donner un seul coup. Nous apprenons cela précisément de la brisure. Tout est divisé, regarde, en 6000 degrés ou disons 100 000, peu importe, parce qu'il est impossible avec moins que nous rassemblions les impressions de notre nature. Combien elle est éloignée du Créateur. Qu'est-ce que nous devons faire au total? Nous devons, dans toutes les choses où nous sommes comme lui et opposés à lui, recevoir une impression, et dans cette impression, nous devons également être en pleine reconnaissance. Et dans cette impression, nous devons également être en pleine reconnaissance. Sinon, nous n'aurons pas de clic. Qu'est-ce que nous apprenons? Nous recevons sa nature. C'est impossible. Il y a tellement de discernement. Chacun est tellement profond et leur connexion est tellement complexe que c'est seulement sous cette forme, en ajoutant encore et encore, en ajoutant progressivement, que tu rassembles ce clic. Il est impossible autrement. Ne sois pas comme un enfant qui veut t'avaler d'un coup un gros bonbon que tu n'avaleras pas. Oui?
1: Ken.
2: Je reviens à la question nationale. Hashem nous a donné la terre des 7 peuples. Et on dirait, nous sommes entrés dans un problème dans lequel nous vivons encore aujourd'hui. peut-être que les nations accepteront que l'Éternel nous ait choisis, mais il nous a aussi envoyés en exil, et il a ensuite choisi, selon eux, c'est ce qui a créé ce nœud dans lequel nous vivons encore aujourd'hui. D'un autre côté, le peuple d'Israël, le désir de donner, les nations sont le désir de recevoir. Et si nous prenons malgré tout cela sous la forme selon laquelle nous étudions les désirs de recevoir et donner, comment corrigeons-nous cette chose comme une seule expérience, une seule création? Qu'est-ce qui nous incombe et qu'est-ce qui est incombe aux nations? Dans les prochains mois, un livre va sortir où cela sera expliqué. Le peuple élu, je ne sais pas quel sera le nom, peut-être un nom différent. Enfin, ben si, c'est. Nous l'avons au moins sur Internet. 18, oui, mais lequel? Une expérience appelée Kabbal. Le problème national, le problème avec les nations, avec Israël, avec la terre, ça, toutes ces choses, c'est pas un problème. Ce ne sont absolument pas des problèmes. Tout ce qui existe dans notre monde, tout vient d'en haut. Notre monde est linéaire. Il n'y a ici rien de nouveau. Ce qui vient du monde supérieur vient et se produit ici d'une manière déterminée. Voilà. Nous ne déterminons rien ici dans ce monde. Les nations ne déterminent rien pour nous. Ni elles, ni nous ne sommes coupables. Globalement, au niveau de ce monde, nous n'avons rien à dire. Nous parlons seulement au niveau spirituel, où nous pouvons changer quelque chose. Ici, nous n'avons rien à changer. Tout ce qui se produit ici, même s'il nous semble que nous pouvons faire quelque chose, nous ne faisons rien. Nous sommes incapables. Toutes les choses qui se produisent ici résultent d'un changement dans la position spirituelle entre nous, entre toutes les parties de la création. Voilà tout ce drame. Oui. Ce fait en haut, dans le monde spirituel, dans un certain équilibre des forces. Ensuite, ici, cela est déjà exécuté dans la matière. Ça, plus tard, nous comprendrons pourquoi. Cela pourrait même être sans cela, pour ainsi dire. Tu comprends? Alors, tu m'interroges sur notre monde. Cela ne m'inquiète absolument pas, parce qu'ici, rien de nouveau se produit. Pour moi, c'est une copie, comme tu vois, des images, et qu'il y a aussi une copie dans un autre endroit. Disons que je dessine ici sur le tableau et que la caméra transmet maintenant ce que je dessine à 1000 km dans un autre endroit. Alors tu regardes à 1000 km cette image et tu veux la changer. Change ici, là où on dessine. Et elle changera là-bas. C'est pour ça que ce monde, pour moi, je ne sais pas comment dire. Il n'y a rien à changer ici, rien à regarder ici. Et tu vois déjà, nous voyons déjà notre manque d'orientation dans cela et notre manque total de compréhension d'où nous nous trouvons et sur quelle forme on peut diriger le monde. Tout le monde se pose la question, même les grands dirigeants du monde, ils ne savent pas, ils ne comprennent pas. Faire quoi faire, il n'y a absolument rien à demander sur ce monde. Nous devons élever notre discussion au niveau spirituel, là où nous pouvons réellement changer quelque chose. Dans la spiritualité, la Kabbalah nous explique ce qui s'appelle Israël, ce qui s'appelle les nations, quel équilibre des forces doit exister, dans quel but cela doit changer. Voilà. Alors, la manière dont cela s'est produit dans ce monde, ce sont des choses inertes, ce sont des choses qui résultent comme effet. Je n'en parle pas. Dans la Kabbale, nous apprenons qu'Israël et les nations sont deux parties d'un même kli, appelé Adam Rishon, une seule âme pour le besoin de la correction se divise en ces deux parties, Israël et les nations du monde. Et Israël et les nations du monde se mélangent les uns aux autres, se divisent également en beaucoup d'autres parties. Ensuite, chaque partie, également dans son lien avec toutes les autres parties, parvient à la correction. La correction générale, c'est qu'Israël parvient d'abord à sa correction et à son remplissage, comme Galgaltenem du tout le général. Ensuite, à travers eux, les corrections et les remplissages passent vers la seconde partie de l'âme générale qui s'appelle les nations du monde. Voilà. Israël doit d'abord se corriger lui-même réellement. C'est pour ça qu'Israël a l'obligation de se corriger. C'est pour ça qu'il s'appelle le peuple élu pour la correction. Obligé de faire une correction sur lui-même, puis de montrer à tous comment ils doivent le faire. Et les nations du monde, pour l'instant, n'ont rien à faire, n'ont aucune obligation. Les sept commandements des fils de Noé. Bon, voilà. Maintenant, selon combien Israël corrige sa partie dans l'âme générale, Galgaltainaim, selon cela, il se trouve dans un état plus ou moins supportable. Mais dans la mesure où il

Car par rapport au programme général, où ils restent en arrière sur le programme général de leur correction, selon cela, les états qu'ils n'ont pas corrigés en leur temps sont ressentis par eux comme des souffrances. De grandes souffrances jusqu'à l'extermination et ce que tu voudras. Si nous prenons du retard maintenant aussi, nous aurons de grandes catastrophes, pas moins que celles du siècle dernier. Car au total, c'est un équilibre des forces. Rien de plus. Alors, nous devons nous efforcer de faire aussi vite que possible nos corrections et ressentir que nous sommes réellement responsables, particulièrement nous. Nous sommes responsables de notre propre état, de l'état de tout le peuple et du monde entier. Car tu n'as aucune possibilité de changer quoi que ce soit, si ce n'est dans la spiritualité, uniquement dans l'équilibre des forces corrigées et non corrigées à l'intérieur de ton âme. Nulle part ailleurs, corrige ta partie, et par cela, tu as terminé. Voilà. Après que nous corrigeons nos parties, ou selon cela, peu à peu, nous passons au fait de présenter la méthode de correction aux nations du monde. Alors nous parvenons tous à la fin de la correction. Encore une fois, dans la mesure où tu ne transmets pas cette méthode de correction aux nations, tu ressens aussi de leur part les coups que tu ressens. Car en fait, ce ne sont pas elles qui te donnent les coups, ces mêmes désirs, ces mêmes intentions que tu n'as pas encore corrigées, agissent en toi sous cette forme. C'est-à-dire, qui sont les nations, les forces non corrigées qui viennent vers toi comme des nations contre toi? Ce sont en fait tes propres propriétés que tu n'as pas encore corrigées et que tu aurais déjà dû corriger. Concernant ce que tu ne dois pas encore corriger, on te demande. On te demande rien. C'est-à-dire, il ressort que toute la souffrance qu'a chacun, toute la souffrance qu'il y a dans le monde, ce sont ces forces que nous n'avons pas corrigées à l'intérieur de nos âmes. C'est pour ça qu'il est écrit qu'Israël est coupable de tous les meurtres, les tueries, tout ce qui arrive dans le monde. Seul Israël est coupable. Car ces forces négatives sont négatives du fait que nous ne les avons pas corrigées dans notre âme. Ces forces se trouvent à l'intérieur de notre âme. Corrige-les et tu verras le monde entier comme bon. Alors je ne demande pas comment viennent les nations, est-ce qu'elles veulent, elles ne veulent pas, je ne pose pas de questions sur elles. Elles ne sont pas la cause, ce sont les faits. Qu'est-ce que j'ai à leur demander? Comme si je posais une question sur une abeille qui vient me piquer. Puisque je peux lui dire, c'est sa nature, elle vient, elle me pique, elle doit le faire. C'est le programme intérieur selon lequel cette exécution m'arrive maintenant. Tu veux changer cela pour qu'elle ne te pique pas, d'accord? Entre dans le programme, change-le, tout ira bien. Est-ce qu'elle est coupable? C'est comme demander aux animaux pourquoi celui-ci dévore l'autre et mange. Et c'est la nature. Il faut s'élever au-dessus d'elle pour faire des changements. Nous ne voulons pas regarder cela de manière un peu plus profonde. Pourquoi? Parce que cela nous oblige. Cela nous oblige. Tout ce qui arrive avec le pays, celui qui veut regarder. Je regarde ce qui est diffusé à la télévision, c'est terrible. Quelles émissions embrouillent réellement le peuple, les déconnecter de la réalité, plus on fait des choses, ce qu'ils font c'est quelque chose de terrible. Et ça s'appelle, on soigne, soi-disant, on fait la fête, on veut ainsi te donner plus de force, te remonter le moral.

0: Tellement. Depuis la perception de la réalité, le rôle d'Israël, et une chose que j'ai touché, c'est ce monde et l'image finale, et on ne peut pas changer quoi que ce soit, il faut monter pour changer la réalité. Et c'est quelque chose qui se passe intérieurement. Et l'essentiel, arriver le plus vite possible au monde des raisons. L'homme est dans une société, il est impressionné ce que font les amis qui ont justifié dans ce monde. Par cette impression, il peut commencer à les suivre. Il faut vraiment, je ne sais pas, se fondre au sein de la société pour suivre. Vis-à-vis de la société, je dois toujours voir la société recevoir une meilleure influence spirituelle. Il y a beaucoup de surprises, le Rav a dit. La plus grande surprise, c'est que tu ne sais jamais où tu es, est-ce que tu avances. Mais la seule chose, c'est, le Rav a dit, une seule connaissance, être toujours entre contact avec le supérieur, lié au supérieur.
1: On a
0: dit que même les amis qui ont quitté, ils restent avec nous, même au niveau inerte. C'est intéressant. Beaucoup de points importants. Tout d'abord, l'homme doit, dans chaque situation, révéler ses liaisons avec le Créateur. S'il l'a révélé, il passe déjà à l'état suivant. C'est comme si tu as collé l'état à la correction finale, tu passes à l'état suivant. Surtout, la jalousie permet de recevoir le désir des amis que, et l'importance de la force supérieure, la grandeur du Créateur. Tout dépend de l'importance. La matière est impressionnée de l'importance. Le rôle qu'on a, c'est de ne pas oublier que tout vient du supérieur pour notre bien. Si je l'oublie. Un, la grandeur du Créateur lui-même ne l'a pas, ça vient uniquement de la société. Et ce qu'a dit Chaim, a révélé dans chaque situation liaison avec le Créateur. Le Créateur n'est pas peur que tu le maudis, crois-moi, il est d'accord. Pense à lui et maudis-le toujours. Surtout, ne l'abandonne pas. C'est le problème. Si tu veux avancer, n'oublie pas dans les pires situations, justement. Comme vous avez dit, les amis, on a entendu qu'il nous faut un environnement parce que l'homme lui-même, face à tout ce système, est faible.
2: Il ne faut
0: pas être trop intelligent et tu veux comprendre ce qui va se passer, je vais descendre, je vais monter. Si tu as 6 ans, tu as 6 ans. Après, plus tard, tu comprendras vraiment ce qu'est avoir 6 ans. Donc, ici, maintenant, dans chaque situation, le Créateur nous la donne et il ne faut pas être trop malin. Vers la fin, le Rav a parlé d'Israël et il a dit une phrase, c'était en 2002, hein, 24 ans, depuis c'est, on ne veut pas savoir.

voir ce qui se passe parce que cela nous oblige. Donc, c'est ce qu'on fait. On cache ce qu'on est, qu'est-ce qu'on a à faire. Et plus on continue, plus le Créateur presse, plus de force, qui est de pression. Peut-être qu'on arrivera finalement à ce changement. Le rôle d'Israël, à la fin, après il a dit pourquoi on est un peuple élu à la correction, se corriger ensuite, montrer, servir d'exemple comment faire. La correction est au niveau de l'âme et nulle part d'autre. Corrige ta partie et c'est fini. Tu peux faire tout, ne pas être d'accord, mais surtout ne pas être indifférent. On passe à la prochaine partie. Avant, chantons une chanson ensemble.

0: Bien. Après ces grandes leçons, on continue à étudier Tess, mais le Rav a dit que l'essentiel, c'est rester en lien avec le Créateur. Peu importe ce qui se passe, ce qu'on ressent, mauvais, bon, l'essentiel, c'est d'où ça vient. Ça peut couvrir tous les crimes. Encore, on est responsable de tout ce qui se passe au niveau mondial. La spiritualité, tout vient de là, donc on a l'opportunité de corriger, tout d'abord se corriger nous-mêmes. Et maintenant, on continue à étudier un sujet très important, les cercles, les lignes, droiture. Au début, quand on étudie la première, la deuxième partie, il s'agit des définitions soi-disant simples, mais le Rav a dit que c'est qu'à la fin qu'on pourra comprendre ou ressentir ces définitions. C'est simple d'une part, mais enfin, notez si vous avez des questions, peut-être des définitions que le Rav donne pour cette expérience. Petit point 7 se rapporte au texte « Et là, immédiatement, au commencement de sa propagation dans le sens d'une ligne. Cela signifie la racine de la propagation innovée qui est appelée ligne, cave, car puisqu'il s'agit d'un être émané nouveau, on discerne en lui une racine particulière qui l'éclaire. » Dans l'aspect de son innovation, appelé l'inspirat de Keter de la ligne. Depuis Keter, la lumière de Ensof se propage vers la ligne selon les quatre faces connues. Prina Aleph est appelée Chochma, Prina Bet est appelée Pina, Prina Gimel est appelée Zeiranpin, et Prina Dalet est appelée Malchut. Et selon cet ordre, le Rav dit ci-dessus qu'elle se propagea progressivement, car Keter se propage d'abord, puis Chochma, puis Bina, puis Zeranpin, etc. Il y a des questions, s'il vous plaît. Ça veut dire que ça se propage ainsi. Ligne, cercle, ligne, cercle, ligne, cercle. Et les lignes remplissent les cercles. Loin. Je ne veux pas trop dessiner, il y a beaucoup de manières de dessiner. Ligne, cercle, ligne, cercle, ligne, cercle. Et nous voyons aussi dans la matière, dans les voies de la matière, dans toutes sortes de lois que nous avons en physique, en chimie, il y a ces deux formes de réception et de don. Où nous devons aller selon le jugement, selon la miséricorde, la limitation ou sans limitation. Les choses se connectent selon la force positive, la force négative, toutes les conséquences de ça dans toutes nos lois de ce monde. Nous parlerons une autre fois la manière dont ça appartient au côté masculin, au côté féminin. Le féminin est le cercle, masculin la droiture, il en découle ensuite aussi chez nous le yesod du masculin, très long, et du féminin large et court. Regardez comme ça. C'est vrai ou pas? Tu me regardes comme si. J'ai une question. Ah, t'as une question, d'accord. C'est-à-dire que de là découle ensuite toutes ces choses. Car ça, c'est le don. Et ça, la réception. Dans la mesure où le tube donne, le cercle reçoit. Ensuite, il y a beaucoup de choses là-dedans. Ça, c'est la force positive, la force négative. Ça fait que recevoir et ça qui donne.
1: Oui.
0: Si la méthode de propagation maintenant est celle de la ligne Massaré au Roser, qu'est-ce que ça veut dire qu'ensuite elle remplit un cercle? La méthode est une méthode de remplissage par une ligne. Comment peut-elle remplir un cercle avec une méthode de propagation? En vérité, nous n'avons pas de kelim. tous les kélims sont des kélims de cercle, du côté du Créateur qui a créé Ein Sof. Tu as un kli rempli de lumière dans l'adhésion entièrement égale, entièrement un. Le maître de maison donne à l'invité toute la table, toutes les bonnes choses, et lui dit « Prends, je t'aime, je n'ai envers toi aucune limitation, quoi que ce soit. » Tout est en cercle. L'invité dit « Attends, attends, attends. Mettons de l'ordre ici. D'abord, combien, qu'est-ce que c'est, pourquoi, comme ça. » Et il commence à filtrer les choses et à le recevoir selon les écrans, la ligne. Alors, le même Ein Sof, entièrement rond, qui possède des sphérotes, des cercles, et maintenant, il remplit au moyen des tubes. Pourquoi tu me regardes encore aujourd'hui? Tu as un regard que je ne comprends pas. Un regard intérieur, oui. Oui. Nous devons prendre ce même kli de Ein Sof, les 10 sphérotes des cercles, en dehors desquels il n'y a rien, et les aborder par un remplissage sur la méthode de Yosher. Bon, ce n'est donc pas que nous avons deux fois des kélims, des kélims de cercles, puis nous les avons dupliqués, et nous avons maintenant des kélims de droiture. Une telle chose n'existe pas. Mais la méthode de remplissage des cercles chez nous maintenant, c'est seulement par la rectitude. Je dois parvenir à cette même amour absolu, sans aucune limitation, sous une forme aussi ronde que possible. Mais, selon la ligne, parce que cela parle de mes limitations, de mon attitude, de mes efforts. Les kélim où je m'identifie et me connecte au Créateur sont des kélim des cercles. Je dois parvenir à un amour comme le sien, mais cela me coûte un effort sur chaque détail et détail, selon la ligne. Au bout de compte, je dois exprimer toutes ces choses sans aucune limitation, comme chez lui, dans les cercles. Les kélim des cercles sont mon approche de... La kélim de Yosher sont mon approche du remplissage des kélim du Créateur qui a créé le sens. Je vois que j'ai du mal à transmettre. Nous n'avons pas autre chose à part les kélim de cercle. Mes deux approches. Les kélim de Igulim, c'est ce que le Créateur a créé. Je ne veux pas qu'il y ait une erreur. En général, j'ai vu aussi dans beaucoup de livres qui ne sont pas exactement justes. Le Créateur a créé le monde de Ein Sof. Il l'a rempli de la lumière de Ein Sof.
1: Ein Sof. C'est la gisha shelo.
0: C'est son approche. Oui. Et alors, l'être créé fut créé. Cet être créé, maintenant, doit se rapporter au même état, au même lieu où il rencontre le Créateur dans Ein Sof. Il veut se rapporter à ça, le remplir par le tube.
1: Massar.
0: Lassar, peu importe. Mais ce remplissage, au bout de compte, sera lui aussi infini. Mais infini du fait que sur chaque détail, il y aura un massar, un tube. Massar et un tube qui ne seront déjà plus des limitations. Il me semble un tube d'illumination. Alors tout sera à ce point corrigé que même s'il y a des milliards de masarim sur chaque détail, chaque sphère particulière, ce sera la moins sans aucune limitation. Par la multiplication des actions, nous parvenons à un état où le massar lui-même sera finalement aussi infini. Et alors tu as comme énormément de tubes, comme des fibrilles dans le corps vivant, qui remplissent tout le corps, et le corps tout entier vit comme s'il était rond. Mais il est, vois-tu, il vit, il respire, il subsiste par la yosher, bien qu'il soit tout entier comme un cercle. Parfait. Aidez-moi à exprimer cette chose. Ça veut dire que la perfection peut être par le cercle, c'est la forme naturelle, sa forme naturelle, et par le massar qui n'est pas limité. Alors, c'est l'approche du Créateur, un cercle, et l'être créé dit non, attends, par tant et tant d'actions, je fais cela par le massar. Je ne prends rien de la table. Je veux y parvenir progressivement, le recevoir dans le but de donner d'une manière illimitée, comme tu veux me donner. Moi aussi, je veux te donner. Voilà. C'est-à-dire que nous n'avons pas deux fois des kilim, c'est ce que je veux dire. Ce sont les kilim d'Ensof. Nous n'avons pas deux fois de kelim. Ce sont deux formes d'approche de la manière de les remplir. Sans limitation, c'était avant le tzimtzum, après le tzimtzum par le tube, par le massar. Généralement, on se trompe comme s'il y avait des kelim de ce genre et des kelim de notre genre, et ça provoque un manque de compréhension de ce qui se passe. Ça veut dire que quand nous dessinons ces choses, qu'un tube vient, puis un cercle, encore un tube, puis un cercle, nous voulons dessiner ainsi que nous parvenons à cette même forme de perfection partiellement dans quelque chose au moyen de la ligne. Nous avons fait quelque chose, nous avons complété un certain Ensof, le mini Ensof, ici. Nous sommes parvenus au moyen de la ligne. Encore, j'ai fait un travail dans le tube. Encore, j'ai fait quelque chose dans Ensof. Comprends? Dans quelque chose, oui. Voilà, ça suffit. J'avais un petit clic comme ça. Dans celui-ci, j'ai fait au moins cette partie du grand Ensof. Ça s'appelle l'avoir rempli au moyen de la ligne, une ligne en tout, oui. Voilà, je l'ai rempli, au moyen de la ligne. Quelqu'un voulait... De l'aide? Non. Comment interpréter, s'il te plaît? Comme s'il y avait un cli abstrait, nous faisons une limitation et chaque fois avec une telle limitation, puis une autre limitation, puis une autre limitation, nous créons la connexion comme une résolution, beaucoup de détails. Auparavant, tout était abstrait de son côté, du côté créateur. Oui. Oui. On peut le dire. Je peux essayer aussi, encore? Dans le sens, en fait, dans notre perception, peut-être la perfection, c'est l'absence de mouvement. Alors peut-être dire que vers la perfection, nous sommes dans certains mouvements. La perfection, tu veux dire ainsi. La perfection, ça veut dire l'absence de mouvement par la multiplication du mouvement à une vitesse infinie où je me trouve en tout lieu à la fois. Cela aussi est comme une absence de mouvement. D'accord. Oui. La mesure de mon éveil envers l'état parfait envers Ensof, c'est la ligne, les tubes. Oui, oui. Je me vais vers la perfection. Oui, la mesure de l'éveil, selon la mesure de la... Si tu vois, tu as retiré tes pieds de la caméra, tu es devenu plus intelligent. Page 38, lumière intérieure, petit point 8, se rapporte aux paroles du texte comme une roue unique ronde tout autour. L'explication du mot rond, voir tableau de réponse. Et quand la lumière de la ligne se revêt dans le cercle, elle est appelée roue.
1: Mm-hmm.
0: Qu'est-ce qu'une roue encore? Une fois. L'explication du mot rond. Quand la lumière de la ligne se revêt dans le cercle, elle est appelée roue. Donc, c'est-à-dire un cercle est un clé vide, la roue est remplie avec la lumière. Le cercle avec la lumière, elle s'appelle roue. Dictionnaire, il est. D'accord. Cercle, le désir, le cli et la roue, c'est le cercle plus la lumière. Plus loin, comme ligne et tube, c'est ça? Il y a le tube avec la lumière, c'est une ligne. Il y a le cercle avec la lumière, c'est une roue. Point 3. Paul Diary. Le cercle n'adhère pas à Ein Sof, mais lui est relié par la ligne. Et le cercle était sans adhérer à la lumière de Ein Sof qui l'entourait de tous ses côtés. Car s'il y adhérait, la chose reviendrait à ce qu'elle était auparavant et il s'annulerait dans la lumière d'Ein Sof. Il ne serait plus du tout visible et tout ne serait plus que la lumière de Ein Sof comme au commencement. C'est pourquoi ce cercle est proche du cercle de Ein Sof sans adhérer à lui. Et toute la connexion et toute l'adhésion de ce cercle émané avec Ein Sof, l'émanateur, se fait par cette ligne suspensionnée par laquelle descend et se prolonge une lumière de Ein Sof qui donne au cercle. Encore. Le cercle n'adhère pas à Ein Sof, mais lui est relié par la ligne. Et ce cercle était sans adhérer à la lumière de Ein Sof qui l'entourait de tous ses côtés, car s'il y adhérait, la chose reviendrait à ce qu'elle était auparavant, avant le Tsimtsum, car toute la différence est... Oui, qu'est-ce que fait le Tsimtsum? Le Tsimtsum sépare pour toi le Ein Sof d'avant Tsimtsum de cette même image que tu reçois par le tube. Maintenant, après le Tsimtsum, tu peux par le tube remplir Ein Sof. Et il s'annulerait dans la lumière de Ein Sof et sa puissance ne serait plus du tout visible. Et tout ne serait plus que lumière de Ein Sof comme au commencement. C'est pourquoi ce cercle est proche du cercle d'Ein Sof sans adhérer à lui. Et toute la connexion, l'adhésion de ce cercle émané avec Ein Sof l'émanateur se fait par cette ligne suspensionnée par laquelle descend et se prolonge une lumière de Ein Sof qui donne au cercle en question. Comment une telle chose arrive-t-elle? Il en sort que nous avons deux fois Ein Sof. Nous avons un Ein Sof qui est rempli ici de lumière de Ein Sof. Et de là sort ce tube avec lequel nous remplissons de nouveau Ein Sof. C'est comme ça que ça ressort. Car qu'est-ce que nous avons fait? Nous prenons les lumières de Ein Sof, de l'état 1, et à travers les Masachim, à travers notre travail, nous voulons remplir ce même Ein Sof qui est devenu restreint, que nous avons restreint. Nous voulons le remplir avec la lumière de la ligne. C'est pas que nous ayons deux fois Ein Sof. Nous avons restreint Ensof qui était rempli sous une forme ronde du côté du cratère. Maintenant, au moyen d'une ligne, nous prenons de là la lumière dissimulée qui ne se révèle à nous que dans la mesure où nous avons un écran et nous remplissons maintenant Ensof avec la lumière de la ligne. C'est clair. Quoi? Il me semble que le travail que tu as décidé par avant, que la lumière directe et la lumière fichée, ce travail-là, ce sont deux travaux différents. Pourquoi différents? Pourquoi différents? Et ici, un cli. Dans lequel je reçois la lumière, quand? Si j'ai un masar, alors la lumière se révèle à moi. Depuis la lumière de Ensof, car elle ne s'est restreinte que par rapport à moi. Si j'ai un masar, elle se révèle, car je veux la prolonger dans le but de donner. Elle ne s'est restreinte que par rapport au fait de recevoir dans le but de recevoir. Et alors, je la ramène au même Ensof. Qu'est-ce que ça veut dire que je la ramène au même Ensof? Je me remplis moi-même, en fait. Je suis ce même Kli d'Ensof.
1: Barur ou non?
0: Est-ce clair ou pas?
1: En lanu elef kilim.
0: Nous n'avons pas mille kilim, un seul Kli dans Ensof, ce même désir, une seule lumière dans ce même Ensof, la lumière d'Ensof, voilà. J'ai restreint mon état envers le maître de la maison et j'ai dit non, pour moi, tous ces délits sur la table sont comme absents. Je n'en veux pas. Et toi non plus, je ne veux pas te ressentir, j'ai honte, je ne veux pas ces délices, je ne suis pas capable de recevoir dans le but de donner. Oui, voilà, rien, mais j'ai pas un autre maître de maison, une autre table, et encore un maître, encore une table. Non, je reviens à la même situation et je dis, très bien, j'ai maintenant argent, un massard, de l'amour, peu importe, je peux payer. Les Shalem payer l'Ashlim, compléter l'intention. Donc, la maison où je peux compléter, payer la maison, je l'aimais, se révèle à moi.

Nous lisons dans les écrits du Zohar, afin qu'il est possible de poser des questions en direct sur le site Cap TV. Les questions liées au sujet étudié seront posées du cours. Niveau du Zohar pour acheter de sa vie. Tout notre travail est de passer d'une perception de la réalité à travers nos cinq sens qui sont tous dirigés vers eux-mêmes dans le désir de recevoir pour lui-même dans leur sens dans le désir de recevoir. C'est la différence. Et la perception de la réalité dans tout, dans le mensonge, séparé sans le motif du Créateur. Pour ressentir où nous trouvons, avec qui nous sommes. Et le changement de la perception dans le sentiment de où nous sommes fait grâce à l'effort de l'homme. Où nous devons et faire apparaître ceci d'abord dans notre désir, car ceci ne peut apparaître que si nous le désirons. Et donc nous devons faire toutes nos forces pour présenter la réalité supérieure. Que désirons-nous? Essayons de comprendre à travers les livres qu'est-ce que c'est et de définir cette forme aussi parmi nous. Et alors, lors de l'étude, quand nous lisons à propos de cette réalité supérieure, de demander que vienne la force qui nous ouvrira nos sens et nous découvrirons où nous sommes vraiment, et pas une image mensongère. Imaginaire dans lequel nous trouvons avec nos sens et confus dans lequel nous sommes. Donc notre travail est de donner une définition correcte à ce qu'on appelle une véritable réalité. Autant que possible, chacun de toutes ses forces doit se représenter une image supérieure dans laquelle nous sommes tous unis dans nos désirs avec le Créateur, et ce jusqu'à la situation, il n'y a pas de différence entre nous et intérieurement sur le tribut du don et d'amour, et qu'en dehors de cela il n'y a rien, sans aucune image imaginaire. Nous demandons de cette réalité qui nous influence et que ceci soit le résultat de nos efforts. Et pour cela, l'homme doit en permanence aspirer lors de la lecture du Zohar. Et par conséquent, il parle de cette véritable réalité, sinon nous aurions pu lire d'une autre façon, ou même d'ailleurs pourquoi lire dans ce cas. Autrement dit, essayer que ce que nous lisions, d'arriver à cela. Comme l'écrit dans Taz, il faut essayer d'étudier ce que l'on étudie par le désir de comprendre, de ressentir
Ce qu'on étudie, on attire la lumière de cette même situation qui existe, et ainsi, nous nous corrigeons. Paragraphe 100. Le bouc qu'Israël envoyait à Azazel dans le désert pour donner une portion à la Sitra Racha pour s'occuper avec. Pourquoi ici deux boucs, un pour le Créateur et un pour la Sitra Racha? Il est raisonnable d'envoyer un bouc à Azazel, un bouc Sitra Racha à Azazel. Mais pourquoi un bouc au Saint béni soit-il? Paragraphe 100. Si on ressemble à un roi qui est en colère contre son fils et a appelé un informateur pour venir et juger son fils, l'informateur était heureux et entra dans le roi, la maison du roi, pour y manger. Du fait que son fils le regarda, il dit, cet informateur évidemment n'est pas venu dans la maison de mon père, si ce n'est parce que le roi est en colère contre moi. Que fit-il? Il alla se réconcilier avec lui. Et du fait qu'il se réconcilia avec lui, le roi commanda qu'un repas supérieur soit fait pour lui et son fils, et ordonna que l'informateur ne le sache pas. Suite vint le même informateur. Le roi dit, maintenant, si c'est à propos du repas supérieur que j'ai été appelé, que j'ai corrigé pour moi et mon fils, la table sera confuse. Que fit-il? Il appela le superviseur du repas et lui dit, prépare quelque chose, place-le devant moi et devant l'informateur pour qu'il pense qu'il dîne avec moi de ce qui est à moi. Il ne saura pas l'existence de ce précieux repas pour moi et mon fils. Il prendra cette part et s'en ira. Et il se séparera de la joie d'un autre repas. Si le roi n'avait pas fait ainsi, l'informateur ne serait pas parti de la maison du roi. 102. Ainsi a dit le Saint-Béni soit-il à Israël. Commande deux boucs. Un pour moi et un pour ce même accusateur, la Sitra Acha, l'autre côté, pour qu'il pense qu'il a mangé de mon repas et ne sache pas que de la joie de notre autre repas, il prendra sa part et ira selon son chemin et s'en ira de ma maison. Du fait que Ima Ilaha, la mère supérieure, le monde à venir, Bina, est venu pour être dans le palais du monde inférieur, pour veiller sur lui avec l'illumination de la face. C'est une règle que l'informateur et les accusateurs ne seront pas devant lui quand toutes les bénédictions sortent et brillent sur tout, et toute la liberté se trouve dans Malchut. Israël reçoive ces bénédictions. Au début de l'année, Malchut retourne à son premier état quand les dinim et la destruction s'étendent d'elle. Quand la Sitra Racha s'accroche à elle sous la forme d'un point au milieu du monde détruit, diffamant le monde parce qu'elle veut complètement annuler la ligne droite. Alors, le Saint béni soit-il donna un conseil qui est de souffler dans le chauffard pour réveiller d'en bas le massard de Chirik de la ligne intermédiaire et diminuer la garde de la ligne gauche. Et en cela, se mélange la ligne, la Sitra Racha, toute sa force étant de la ligne gauche, et le monde est sauvé des dénimes et de la destruction. Cependant, après que le garde gauche fut annulé, la Sitra Racha a une attache à l'endroit du manque. C'est la raison pour laquelle il faut une seconde correction pour enlever la Sitra Racha de l'endroit du manque de façon qu'elle soit totalement séparée de la sainteté. Cela fut fait lors du jour du pardon, Yom Kippur, quand une part est donnée à la Sitra Racha dans ce bouc qui est envoyé dans le désert.
Et dans le jour de Kippourim, Malchut monte à Bina et reçoit d'elle un point supérieur qui est la racine de la destruction de l'implantation. Garde gauche retourne et il y a aussi une correction de la ligne médiane ici, intermédiaire ici, qui s'étend en Chorma, qui propage Chorma et qui est revêtue d'un chassadim. Par conséquent, à cet égard, deux boucs sont faits, un bouc pour le Saint Béni soit-il et un bouc pour Azazel dans le désert, où ce bouc est une propagation de garde small qui était tirée du point de Bina pour enlever la Sitra Acha de son droit de manque. Lorsqu'elle est envoyée dans le désert, l'endroit de la destruction, comme elle provient de la gauche. Et ainsi la sainteté elle-même donne une part à la Sitra Acha. Cependant, c'est à son détriment, c'est pour son mal, pour enlever de la sainteté dans les données, les grands mochin, Chochma et Chassadim, ensemble à Israël. Et ainsi, à Rosh Hashanah, Satan doit être confus pour annuler garde de gauche. Ce faisant, Satan devint mélangé et perd son gouvernement, son contrôle. Et le jour de Kippour, il faut se conduire avec le Satan avec calme et lui donner satisfaction avec un bouc pour Azazel qui lui est offert, réattirant les gares qui ont été annulées au début de l'année, par lesquels Astra acquiert domination et obtient satisfaction. Cependant, c'est à son détriment. Comme il est dit, commandez deux boucs, un pour moi et un pour l'accusateur, la Sitra Acha, pour qu'elle pense qu'elle a mangé de mon propre repas. Ils ne connaissent pas l'existence de notre autre festin. Elle prendra cette part, garde gauche, qui est envoyée dans le désert, à l'endroit de la destruction, pour lui rendre sa domination, signifiant le point du milieu du monde détruit, désolé. Elle ira sur son chemin, se séparant de ma maison. Et ce faisant, elle fut séparée de la sainteté, car elle n'a plus d'endroit de manque à qui s'accrocher. Et il est écrit, du fait qu'Ima Ilaha, le monde à venir, Bina, est venu pour être à l'intérieur du palais du roi, du palais du monde supérieur, car le palais du monde inférieur, et car le jour de Kippour, Malchut se revêt Bina, le point du milieu du monde entier, où la destruction, entre la destruction et l'implantation, et il y a une règle que l'informateur ne sera pas devant lui quand le manque de sainteté est complété. Et il n'y a pas de place pour le stracha ou s'accrocher à l'endroit du manque. De plus, les accusateurs se sont trouvés ici car il n'y a plus de peur des dinim que garde gauche cause, car le bouc est envoyé à la destruction et la désolation de la sainteté uniquement dans un lieu implanté. Et la Sitra Acha se sépare de la sainteté. Ainsi, Ima supérieure donne, car elle aussi le point du milieu de l'habitation du monde. Et en cela, elle brille envers tous, Chochma Chassadim ensemble. De toute cette liberté, et dans Malchut et Israël reçoivent deux des brachot. C'est l'image dont nous devons parler, où nous faut essayer de voir l'image véritable de toutes nos forces dans cet effort commun, ce que nous appelons dans tout livre de Kabbale, ce que nous lisons, il y a des actions que nous devons faire afin d'arriver à cette même vie ressentie, cette même vision. Disons que je me trouve dans un endroit qui ne voit pas précisément l'endroit où je me trouve,
et j'essaye d'éveiller mes sens, de nettoyer mes lunettes, de faire pousser le brouillard, toutes sortes d'actions qui m'aideront à m'attacher à ce même endroit qui est obscur, inconnu, confus. C'est la forme que les kabbalistes nous amènent. Somme toute, comment nous devons nettoyer nos sens, vu, goût, oui, toucher, bref, pour pouvoir voir cette nouvelle sens. Donc, qu'est-ce qu'il nous dit quand tu as un obstacle qui est appelé garde Chorma? Il faut le repousser, puis ensuite le jeter dans un endroit vide, puis il faut bouger de droite et de gauche et de droite. Comment travailler avec nos sens? Comment se rapprocher du contact, l'endroit dans lequel tu te trouves? C'est tout ce dont nous parle toute la sagesse de la Kabbale. Comment, au lieu de ce qui nous semble être ce monde-ci, on ne va nulle part, on reste au même endroit, dans la même situation, mais nos sens s'améliorent, et ainsi on arrive à une perception d'une nouvelle réalité. Et le livre parle de cela. Par conséquent, c'est appelé la sagesse de la Kabbale, de la perception. Et ainsi dans le monde à venir, Bina entre dans le palais du monde inférieur, Malchut, et le monde inférieur est heureux avec les fils dans le festin supérieur qui provient de Bina. Alors Bina bénit la table et tous les mondes sont bénis et toute la joie et toute l'illumination de la face y est présente, comme il est écrit, devant le Seigneur, tu te purifieras. Et Aaron a donné les lots aux deux boucs, un pour le sommet soit-il et un pour Azazel. C'est la joie de l'accusateur qui, le sommet soit-il, donne un lot et l'invite pour qu'il prenne le bouc à Azazel, et ne sait pas que le feu est brûlant et jeté sur sa tête et sur son peuple, comme il est écrit, car tu entasseras des braises de feu sur sa tête. Ainsi il est écrit, et Aman dit, et même la reine Esther n'a laissé personne venir chez le roi au banquet qu'elle a préparé pour moi. Et il est écrit, Abraham sortit ce jour heureux et bon de cœur, avec la portion qu'il avait reçue, et alla sur son chemin. Quand le roi supérieur arriva ensuite à la maison de la reine demanda au roi pour elle, pour ses fils et pour son peuple, du roi. Et même lorsqu'Israël est en exil, il prie quotidiennement, et Malchut monte devant le roi au jour de Kippour et demande pour ses fils. Et alors toutes les vengeances que le saint béni soit-il destinaire fléger à Edom sont jugées et les fixées, comme l'informateur, l'accusateur périra dans le monde, comme il est écrit, la mort sera avalée pour toujours. Durant l'exil, il est écrit que nous avons été vendus, moi et mon peuple. Il est écrit car l'adversité n'équivaut pas au dommage du roi, comme il est écrit, et coupez notre nom de la terre, et que ferez-vous pour votre grand nom? Car le grand nom est inexistant, et c'est le dommage du roi. Et alors, Haman, la citra acha,
terrifié devant le roi et la reine. Toute l'illumination de la face et de la joie sont présents. Et Israël sont libérés ce jour, Yom Kippourim. Et depuis ce jour, liberté et joie les dominent ouvertement. Et ainsi, il veut se réjouir avec eux. Et à partir de là, comme on lui donne au Sitra Acha une portion pour qu'il se sépare d'Israël, une portion est donnée au reste des nations pour qu'elle se sépare d'Israël. Quelle est la signification de l'offrande? Offrir un bouc et non pas autre chose. Et pourquoi un bouc est sacrifié au début du roi, du mois, et un bouc est sacrifié également au jour de Yom Kippour? Mais il faut, cela doit être un bouc. Nous savons tous que tous les magiciens, quelles que soient leurs actions, ne pas être unis avec la femelle. Par conséquent, un bouc qui n'est pas encore uni avec une femelle de ses deux côtés. Ça citera du fait que c'est un autre dieu stérile et ne fait pas de fruits. Il faut que le bouc s'est uni à une femelle et engendrera des fruits. Il ne fait plus partie de Sitra Acha, comme il est écrit. Un roi vieux et stupide, un bouc est donné en son honneur, signifiant de qu'il n'est pas connecté à une femelle et n'a pas donné sa force à un autre, signifiant qui est sa propre, qui est sa propre espèce. Nous savons également tout cela, cela de tous les magiciens qui se servent de ces actions.

Et pour cette raison, tous leurs péchés sont sur ce bouc. Même si le bouc est une part de la stracha, du côté de l'impureté, toutes les priantes inférieures qui sont en bas sont plus impures. Et celles qui descendent de leur degré inférieur, leur impureté est encore plus grande. Pour cette raison, il y a une plus grande part à la stracha dans le bouc, parce que ses poils pendent plus que les autres animaux. De même, leur din pend vers le bas dans l'impureté. Mais cet autre malchut, Rachat, le roi de toute la stracha, son impureté est plus claire et plus pure. Il n'est pas dans l'impureté totale comme toutes les inférieures. C'est pourquoi une portion lui est donnée, un bouc lui est donné, ses poils ne pendent pas et ne sont pas raides. Ils ne sont pas raides en raison de son impureté et ils ne pendent pas pour cette impureté et ne se renforcent pas dans l'impureté, tel que le degré de stracha en bas. Et ainsi, il est certainement un bouc et non pas autre chose. Et ce bouc, dont les poils pendent, indique garde gauche, qui proviennent du haut vers le bas. Et c'est une grave impureté. Et un bouc n'ayant pas les poils qui pendent indique une impureté légère en termes de vagues de gauche qui proviennent, qui s'étendent un peu et pas en bas. Comme le bouc d'Azazel fut envoyé au roi de la Sitracha, dont son impureté est de vagues de small, de gauche, un bouc lui fut envoyé et non une chèvre. Pourquoi est-il appelé Kippour? Parce qu'il nettoie toute impureté et l'enlève de devant lui ce jour-là. Et de ce fait, le jour de Kippour est un jour de nettoyage, de ménage. C'est comme cela que nous l'appelons. Il est écrit, car lors de ce jour, une expiation sera faite pour vous, vous purifier. Car ce jour, il aurait fallu dire, parce que le temple d'en haut a été purifié et illuminé, c'est Malchut. C'est pourquoi il est écrit, car de ce jour, une expiation sera faite pour vous nettoyer, signifiant que tout d'abord, il expira et nettoiera Malchut ce jour-là, et ainsi elle sera purifiée, alors il expira pour vous. Une expiation sera faite pour vous, qui est Malchut. Elle la nettoiera au début, et tout ceci est pour vous, car elle a besoin d'être nettoyée et purifiée en premier. Qui expira? Le monde supérieur, Bina, qui brille et nettoie tout. Et ainsi, tous les mauvais côtés, appelés profondeur de la mer, sont enlevés. Et comme les profondeurs de la mer sont suspendues, ainsi les poils du bouc pendent, signifie que le côté de la sitracha et les poils ne sont pas raides mais durs, indiquant les dinim. Et il expira pour le lieu saint, pour les impuretés des enfants d'Israël, en raison de leur transgression, de tous leurs péchés, pour que le diffamateur ne puisse pas les gouverner. Et par conséquent, le jour de Kippour, la conclusion de toutes les iniquités et de leur nettoyage, Israël doivent se purifier et marcher pieds nus comme les anges supérieurs. Et il y a 5 abstinences pour le jour de Kippour: manger, boire, se laver, se graisser la peau, porter des chaussures et des relations sexuelles. Pour être aidé par les 5 côtés supérieurs, Hagatna, que le jour de Kippour Bina fait sortir, qui sont ses portes. Et si nous regardons la boisson comme une abstinence séparée, il y a 6 abstinences, car la boisson est du côté d'Yitzhak, Gvura, et manger est du côté d'Abraham, Chesed. Et c'est pourquoi ils sont deux, même si la boisson

0: si on voit que les maîtres du Zohar et même de son général les kabbalistes nous parlent de toutes sortes de corrections que nous devons faire dans notre désir d'un degré à l'autre en faisant avancer tous nos sens comme une sens supérieure. Comment nous les faisons avancer, ils sont tous liés les uns aux autres. Ces cinq sens, par contre, toujours il y a un partout, on ne passe plus la réalité qui est limitée. Et afin de le faire passer d'une perception actuelle à une perception plus avancée, nous devons alors vous montrer notre désir, tirer la lumière qui corrige et ainsi construire notre partout plus élevé. On dit nous-mêmes à un degré plus élevé. Une perception de la réalité. Comme ici les questions. Où il faut faire toutes sortes de corrections, des vœux, ce sont toutes des corrections, des limitations, que, si nous faisons, que nous ne les faisons pas, nous avons plus vite des corrections, car il nous dit d'avance. Qui faisable à chaque étape, faut nous diriger vers la perception de la réalité, à un degré plus élevé, plus intérieur, plus profond, faut que nous progressions rapidement, de façon assurée.
1: Terence
0: de Paris demande, si nous recevons la lumière à travers le groupe, peut-on dire que le groupe c'est comme un écran grâce auquel on reçoit la lumière? Non, le groupe c'est la même réalité dans laquelle nous trouvons. Le groupe est le lien des âmes qui pour l'instant nous avons ce que nous connaissons, nous. Qui sont nos amis, et si nous essayons de nous diriger en nous liant entre nous, alors nous arrivons au sentiment de la réalité plus élevé, plus d'âmes avec un lien plus large, profond et grand entre nous tous, dans toutes ces âmes, nous découvrons toutes sortes

0: de façon égale, qui sont remplis de toutes sortes de développements, de tribus de don et d'amour, où ils sont attachés les uns aux autres. Et c'est tout. On invite quelqu'un des États-Unis demande par rapport à l'intention. Il faut se diriger vers trois choses. Nous sommes tous ensemble qu'on veut découvrir le don et que nous voulons donner du plaisir au Créateur. Est-ce que c'est utile de répéter cela en mode d'une façon répétitive? Ceci peut aider, mais nous devons nous représenter cela. Nous devons construire ceci pour nous-mêmes quand l'homme et dans cette situation, il se représente toujours une situation future. Sans cela, on ne peut rien faire, pas même le plus petit pas vers l'avant. Regarde, un chat sur le point de sauter sur une table, côté sur le sol. Donc il fait tout un tas de pas comme ça. Comment sauter, et après qu'il se soit vérifié, se représente la table, comment il fait l'action, et ainsi après avoir vérifié et mesuré, il saute. Tout ce que nous faisons, nous devons déjà nous représenter l'image suivante. Ceci a lieu également au degré de minéral végétal. Et animal. Sans le modèle du degré du futur, tu ne peux pas faire un pas vers l'avant. Et pour sauter dans ce degré, tu reçois des forces. C'est la plus grandeur du but, grandeur du moyen. Je lisais. Sans cela, c'est impossible. Tu te trouves déjà en cela. Tu t'y attaches. Donc, le quart de degré, ce que tu veux, te donne assez de motivation pour faire l'action. Ce n'est pas l'imagination, sinon la réalité. Grâce à cela, quelque chose dans la nature change.
1: Il
0: y a un tas de matzav actuel, de rishimot, de nouvelles, se forme d'une nouvelle.
1: Utilise
0: par ce supérieur qui est pour nous comme une tête.
1: Il
0: lui construit un exemple. En avançant sa tête, en
1: disant
0: dans le corps ce qu'elle décidait.
1: Mais
0: cela existe comment nous devons diriger notre nature. Savoir ce qui se passe et comment. Toutes ces choses sont nouvelles, car dans notre vie, nous ne faisons pas cela. Nous sommes dirigés. Nous sommes tous, tout simplement. Quelque chose passe, la vie passe. Et point, ici, on veut que nous dirigions notre vie, que nous la créions, qu'on peut toutes ces choses de par la discussion précédente. Et il y a ainsi, de quoi tu dis qu'il y ait les actions du Créateur. C'est précisément quelle est la situation actuelle, la situation future. Quelles sont les causes, pourquoi, quand, comment, comment feras-tu, quel changement, par quelle forme, quelles sont les limitations que tu dois faire. Quand on t'explique. Si on apprend comment faire des choses comme si pas nous-mêmes de zéro. Par conséquent, ce qui nous change de notre monde dans lequel on ne sait même pas

Bonjour, dans la première partie du cours, nous étudierons un cours du Rav de 2002, le 1er novembre, basé sur un article du Rabash, et il arrivera lorsque tu viendras dans le pays que le Créateur, ton Dieu, te donne. 25 minutes de lecture pour cela en dizaines. Les écrits du Rabash, volume 1. Et il arrivera lorsque tu viendras dans le pays que le Créateur, ton Dieu, te donne. Voici que les commentateurs ont posé une question sur le verset où il est écrit « Et il arrivera, lorsque tu viendras dans le pays que le Créateur, ton Dieu, te donne en héritage, et tu en prendras possession, et tu t'y installeras. » Ils ont demandé « Quelle est la précision de « que le Créateur, ton Dieu, te donne ?» N'est-ce pas que le peuple d'Israël a conquis cela par des guerres ? Et ils ont répondu que l'homme doit savoir dans son cœur que ce n'est ni par sa force, ni par sa puissance de sa bravoure qu'il vient hériter du pays, mais c'est un don du Créateur. Et c'est ce qu'ils disent. Que le Créateur, ton Dieu, te donne en héritage, et non par ma force et la puissance de ma main.

domination des nations du monde, ou bien il y a la domination d'Israël. Et il faut comprendre en vérité quelle est la véritable raison pour laquelle les deux ne peuvent pas être au même endroit. Et la question est que l'on sait que la création du monde a eu lieu parce que sa volonté était de faire du bien à ses créatures. Et pour cette raison, il a créé le désir de recevoir du plaisir et du délice, c'est-à-dire qu'il a créé, dans les êtres créés, une dimension de manque pour aspirer toujours au plaisir. Car nous voyons que selon la mesure de son aspiration, dans cette mesure, l'être créé ressent le plaisir. Et c'est le cli qui a été créé du côté du Créateur. Et c'est la première dimension que nous distinguons dans les êtres créés. Et s'il n'y a pas dans les êtres créés ce désir, ils ne sont pas encore considérés comme des êtres créés. Il s'ensuit qu'il n'y a pas lieu de parler d'aucune dimension s'il n'y a pas là le désir de recevoir. Et c'est toute la création dont nous parlons qui est le clé pour recevoir le plaisir. Mais à cause de la honte, appelée dans le langage des sages, pain de la honte, Nahama de Kisufa, il y a eu le Tzimtzum, c'est-à-dire qu'ils ne recevront pas en vue de recevoir, mais seulement s'ils peuvent orienter en vue de donner, ce qui est appelé la dimension de l'équivalence de forme. C'est-à-dire, s'ils peuvent recevoir les plaisirs avec l'intention de donner satisfaction au Créateur, alors il reçoit. Sinon, il ne veut pas recevoir. Et cela s'appelle la dimension de Israël, c'est-à-dire Yachar El, droit vers le Créateur. C'est-à-dire que tout ce qu'il pense, tout est pour que tout parvienne au Créateur. Et alors, il ne s'appelle pas par son propre nom, car il ne pense pas du tout à lui-même, mais toutes ses pensées sont pour le Créateur. Cela s'appelle Eretz Israël, pays d'Israël, c'est-à-dire qu'il a un désir droit vers le Créateur, c'est-à-dire qu'il n'a pas de désir d'amour de soi, mais d'amour d'autrui. Et pour lui-même, c'est-à-dire qu'il jouisse de la vie, il n'a pas de désir. Et tous les désirs résident en cela, qu'il ait les moyens de donner sans réserve au Créateur. Mais tout ce qu'il nourrit son corps, c'est uniquement afin qu'il ait des forces pour s'engager dans le but d'agir en vue de donner. Et cela ressemble à un homme qui possède un cheval et lui donne à manger et à boire. C'est-à-dire, toute la nourriture et la boisson qu'il donne au cheval, ce n'est pas parce qu'il a de l'amour pour le cheval, mais parce qu'il a besoin de travailler avec lui. C'est pourquoi tout ce qu'il pense à faire profiter le cheval, ce n'est pas par amour, mais simplement parce qu'il veut exploiter le cheval pour son propre bénéfice, et il ne pense à rien pour le bien du cheval. Et cela s'appelle Eretz Israël, c'est-à-dire que toutes ses pensées ne sont que Eretz, désir, afin que tout soit Yachar El, droit vers le Créateur. Tandis que la terre des nations, c'est Eretz, désir d'amour de soi qui s'appelle Am Haaretz, les gens du pays. C'est-à-dire que tous leurs désirs ne sont que pour le désir du peuple, dont l'intention n'est pas pour le désir du Créateur, mais pour le désir du peuple. Ce qui signifie le désir des créatures qui sont appelées peuple. Tandis que le Créateur, c'est lui qui a créé le peuple, comme il est dit, Ti Ki Tavo, et tous les peuples de la terre verront que le nom du Créateur est appelé sur toi, et ils te craindront. Et il est aussi écrit, Hayesara, et Abraham se leva et se prosterna devant le peuple du pays,
devant les fils de

Crète. Cela signifie qu'ils ne savent ni ne ressentent rien d'autre que l'aspect du peuple, qui est l'aspect de l'amour de soi, et que cela seul s'appelle l'aspect des créatures. Tandis que, âme Israël, ils veulent l'annulation de leur essence et de leur existence, qui est l'aspect du désir de recevoir qui a été créé ex nihilo. C'est pourquoi nous disons dans le Kiddush du jour de fête « qui nous a choisis parmi tous les peuples ». Et voici, ces deux dominations ne peuvent exister ensemble. Soit le désir de donner domine, soit le désir de recevoir domine. Et les deux ne peuvent subsister, car chacun contredit l'autre, et deux opposés ne peuvent être dans un même sujet. Et de là découle la guerre du penchant, c'est-à-dire que l'homme doit lutter avec lui-même afin de soumettre le cœur où se trouve le lieu de l'habitation de ses désirs et de chasser la domination du désir de recevoir et de donner toute la domination au désir de donner sans réserve au Créateur. Et lorsque l'homme commence à travailler dans le travail sacré, qui consiste à orienter tout son travail pour le bien du ciel, alors commencent les guerres entre ces deux désirs. Et l'homme, par de grands efforts, mérite alors de surmonter et il remporte la guerre. Et alors entre dans son cœur la domination du désir de donner sans réserve au Créateur, et alors l'homme peut dire « Ma force et la puissance de ma main m'ont fait cette réussite. » Et c'est uniquement grâce à son travail qu'il a hérité du cœur, qui s'appelle maintenant « Eretz Israël », car son désir est droit vers le Créateur. Et à cela vient le verset et nous dit « Lorsque tu viendras dans la terre que le Créateur, ton Dieu, te donne. » C'est-à-dire, ce n'est pas toi qui l'as conquise par tes propres forces, mais le Créateur, ton Dieu, te la donne. C'est-à-dire, après que l'homme a fourni l'effort nécessaire afin de conquérir le cœur, et que, par les guerres qu'il a menées sans cesse contre les nations du monde, il les a vaincues, il hérite du cœur qui désormais s'appelle la terre d'Israël, et non plus la terre des nations. Néanmoins, il doit croire que ce n'est pas lui qui a conquis la terre, mais que le Créateur, ton Dieu, te l'a donnée, et non pas « ma force et la puissance de ma main ont fait cette richesse ». À ce sujet, il faut comprendre ce qui est difficile ici, à savoir que le Créateur a promis à Abraham, comme il est écrit, l'Ech Lecha 7e, et il lui dit « Je suis le Créateur qui t'a fait sortir d'Ur Kasdim pour te donner ce pays afin que tu l'hérites. » Si c'est ainsi, pourquoi a-t-il d'abord donné la terre aux nations du monde et ensuite Israël viendrait et il devrait faire la guerre contre eux, les chasser de leur terre et que toutes les nations du monde auraient des arguments « Pourquoi avez-vous conquis une terre qui n'a jamais été la vôtre ?» Et seulement par la conquête que vous avez réalisée par des guerres, vous dites que cette terre est la vôtre. Et tout le monde comprend qu'il aurait été certainement préférable qu'il ne donne pas cette terre aux nations du monde. Ainsi, il n'aurait pas manqué de lieu pour les nations du monde où s'installer. Après cela, d'autres nouveaux pays ont été créés et le Créateur aurait pu faire en sorte qu'il ne s'installe pas à cet endroit. Mais il n'en fut pas ainsi. D'abord, les sept nations et d'autres rois se sont installés
ici, et le peuple d'Israël devait combattre contre eux, les chasser, et toutes les nations du monde crieraient contre le peuple d'Israël, « Vous êtes des voleurs, car vous avez conquis les terres des sept nations. » Et pourquoi tout ce labeur, comme le rapporte Rashi dans le commentaire des sages, Bereshit, et voici ces mots, et pourquoi commence-t-on par Bereshit? Parce que la force de ses œuvres, il l'a racontée à son peuple pour donner l'héritage des nations. Car si les idolâtres disent à Israël, « Vous êtes des voleurs, car vous avez conquis les terres des sept nations », ils leur répondent, « Toute la terre appartient au Créateur. Il l'a créée et l'a donnée à qui il a jugé droit à ses yeux. Par sa volonté, il la leur a donnée, et par sa volonté, il la leur a retirée, et nous l'a donnée. » Selon cela, il est difficile de comprendre pourquoi tout cet ordre a eu lieu, c'est-à-dire qu'avant de nous la donner, il l'a d'abord donnée aux nations du monde, et seulement après qu'ils s'y sont installés, il nous a dit « Allez et chassez-les de cette terre, car je l'ai promise à Abraham. » Selon la voie de la racine et de la branche, on peut expliquer toute cette affaire, car il est connu que « terre » et « retz » désigne Malchut, qui est la racine des êtres créés, appelée « recevoir en vue de recevoir ». Et c'est la racine, c'est-à-dire le premier receveur appelé « monde d'Ein Sof ». Ensuite, des corrections ont été faites, à savoir de ne pas recevoir pour la réception pour soi, mais parce que l'inférieur veut donner sans réserve au Créateur. C'est-à-dire qu'il veut que le désir de recevoir pour soi-même soit annulé en lui. C'est-à-dire qu'il ne l'utilise pas et que toute son occupation soit seulement de donner satisfaction au Créateur. Et selon ce qui précède, il en résulte que même dans l'ordre de la création du monde matériel, cela doit également se faire selon l'ordre qui était dans la spiritualité. C'est-à-dire qu'au début, cette terre a été donnée aux nations du monde, et ensuite, par des efforts et des guerres, pour chasser les nations du monde de cette terre, afin que le peuple d'Israël la conquiert et hérite de la place des nations du monde. Car les nations du monde, leur racine est le point central sur lequel il y a eu le Tzimtzum. C'est-à-dire que, puisque la première phase qui est sortie dans le monde devait nécessairement être la phase de recevoir en vue de recevoir, d'abord, car autrement il n'est pas possible de dire qu'il se restreint lui-même de ne pas recevoir, car la question de l'effort ne peut être dite que là où il y a un désir et un attrait ardent de recevoir, et qu'il se surmonte sur son aspiration et veut l'équivalence de forme. C'est pourquoi les nations du monde devaient d'abord recevoir cette terre comme la racine, où le désir de recevoir est sorti en premier, qui est l'essence de la création, et ensuite, il est possible de dire qu'il faut y faire des corrections. C'est pourquoi, après que les nations du monde ont reçu cette terre, alors le peuple d'Israël est venu et a corrigé la terre afin que tout soit pour le nom du Créateur, et cela s'appelle « terre d'Israël », comme il est écrit, « Ekev », une terre que le Créateur, ton Dieu, recherche constamment. Les yeux du Créateur, ton Dieu, sont sur elle du début de l'année jusqu'à la fin de l'année. Et il faut comprendre ce qui est écrit, que la terre d'Israël est appelée une terre sur laquelle les yeux du Créateur, ton Dieu, sont du début de l'année jusqu'à la fin de l'année.
ce qui signifie que la surveillance du Créateur est sur elle, c'est-à-dire précisément sur la terre d'Israël. Et pourtant, la surveillance du Créateur est sur le monde entier. Comme le dit le poète, les yeux du Créateur parcourent tout. Et comment pouvons-nous dire que seulement en terre d'Israël, il y a sa surveillance? Et il faut expliquer que le sens est « qu'est-ce que la terre d'Israël ?» C'est-à-dire que la terre, qui est déjà sortie de l'autorité des nations du monde et qui est déjà entrée dans l'autorité d'Israël, c'est cela que le verset veut nous faire entendre et nous donner un signe afin de savoir s'ils se trouvent en terre d'Israël ou s'ils sont encore en terre des nations. Et le signe en est, comme il est écrit, une terre que le Créateur, ton Dieu, recherche constamment. Le verset nous dit ce qu'est la terre d'Israël, alors il dit que nous devons savoir que le Créateur la recherche constamment. Et quelle est sa recherche? Le verset continue. Les yeux du Créateur, ton Dieu, sont sur elle du début de l'année jusqu'à la fin de l'année. Ce qui signifie que la surveillance du Créateur est appelée les yeux du Créateur. Donc, si l'homme voit sa surveillance du début du temps, appelé le début de l'année, jusqu'à la fin de l'année, ce qui signifie qu'il voit sans interruption la surveillance du Créateur, cela s'appelle terre d'Israël. Tandis que la terre des nations est appelée ainsi, car seul le Créateur sait qu'il surveille le monde entier, mais les nations du monde ne le voient pas. C'est pourquoi il nous a donné un signe, afin de savoir si nous nous trouvons en terre d'Israël ou si la terre dans laquelle nous habitons est encore une terre des nations du monde. Il en résulte, selon tout ce qui précède, que d'abord les nations du monde doivent entrer dans cette terre, ce qui est une allusion au désir de recevoir, qui d'abord prévaut en ce lieu. Ensuite, on mène des guerres contre le désir de recevoir et on le soumet à l'autorité de la sainteté, c'est-à-dire que tout ce qu'il fait soit selon ce que le Créateur exige. Et voici ce qu'ont expliqué les commentateurs sur ce qui est écrit. Et ce sera lorsque tu viendras dans la terre que le Créateur, ton Dieu, te donne, l'intention étant que l'homme ne dise pas, après toutes les guerres contre le penchant, qu'il a dû toujours se renforcer contre lui chaque jour, qu'il ne pense pas que c'est par sa propre force qu'il est parvenu à ce qu'il a atteint, mais que le Créateur lui a donné de vaincre cette guerre. Et c'est là le sens de « que le Créateur t'a donné ». Et dans « que le Créateur t'a donné », il faut distinguer deux discernements. A, c'est l'aspect de la mitzvah, qui est l'aspect de la croyance, ce qui est appelé « tfilin de la main ». Et à propos des tfilin de la main, nos sages ont interprété « et ce sera pour toi un signe, et non pour les autres un signe ». C'est pourquoi les tfilines de la main doivent être couvertes. Ce qui signifie que l'aspect de la croyance est appelé marche humblement vers le Créateur ton Dieu, qui est un aspect au-dessus de la connaissance. B. C'est l'aspect de la Torah, qui est l'aspect des tfilines de la tête. Et à propos des tfilines de la tête, nos maîtres ont interprété le verset qui t'avoue « Et tous les peuples de la terre verront que le nom du Créateur est proclamé sur toi et ils te craindront. » Ce sont les tfilines de la tête. C'est-à-dire qu'il est écrit là-bas « Et tous les peuples de la terre verront. » Que les tfilines de la tête doivent être découvertes pour tous.
ce qui est l'aspect de la Torah, car la Torah est appelée précisément lorsqu'elle est révélée. Tandis que les tefilines de la main doivent être couvertes, ce qui signifie au-dessus de la connaissance. Ainsi, il n'y a pas de mot à dire à autrui, car tout ce que l'on peut dire à autrui ne peut se faire que par la connaissance. C'est pourquoi, dans ce qui est au-dessus de la connaissance, il n'y a pas de mot. C'est pourquoi il est dit « pour toi un signe et non pour les autres ». Selon cela, il en ressort que dans ce don que le Créateur a donné à la terre au peuple d'Israël, c'est afin d'en tirer des fruits. Et comme nous l'avons expliqué plus haut, lorsqu'on parle du chemin du travail, terre signifie le cœur. Et le Créateur a donné deux aspects dans le cœur. A, c'est l'aspect de la croyance. B, c'est l'aspect de la Torah. Par les deux, l'homme atteindra sa perfection. Et bien que les deux viennent par l'homme, il faut néanmoins savoir que les deux viennent du Créateur et l'homme ne doit pas dire « Ma force et la puissance de ma main m'ont fait cette réussite. » Et par cela, nous comprendrons ce que les commentaires ont demandé. Pourquoi, dans les prémices, il est écrit « Et tu répondras, tu diras à voix haute. » Tandis que dans la lecture et la confession de la dîme, il est écrit « Et tu diras. » Et il n'est pas écrit « Et tu répondras », comme il est écrit dans les prémices. C'est pourquoi la confession de la dîme se fait à voix basse. Car le maaser, la dîme, est appelé l'aspect de mitzvah, qui est la royauté du ciel. Et en cela s'applique la notion de marcher discrètement, comme il a été dit plus haut, qui est l'aspect des tefilines de la main, sur lesquels nos sages ont interprété « pour toi comme un signe et non pour les autres comme un signe ». C'est pourquoi le maaser, qui fait allusion à la mitzvah, il est écrit à son sujet, « Et tu diras, seulement, c'est-à-dire à voix basse, qui ne s'entend pas à l'extérieur, car cela relève de la discrétion. » Tandis que les bikurim, les prémices, font allusion aux tefilines de la tête, qui sont l'aspect de la Torah, comme il a été dit plus haut, où il est écrit « Et tous les peuples de la terre verront que le nom du Créateur est proclamé sur toi et ils te craindront. » C'est pourquoi il est écrit à propos des Bikurim, les prémices, « Et tu répondras et tu diras. » C'est-à-dire que cela doit être à voix haute, qui est l'aspect de la Torah, qui doit être révélé à tous, ce qui signifie que le fait de vouloir faire du bien à ses créatures doit être révélé à tout le monde. Fin de l'article. Il dit que quand une personne commence à faire le travail sacré, il faudrait diriger tout son travail, qu'il sera entièrement pour le bien du Créateur, et alors la guerre entre ces deux désirs commence, et la personne est récompensée de surmonter, et il gagne la guerre. C'est-à-dire que le Créateur nous donne la force et l'aide de faire des efforts et de vaincre la guerre. Oui, le monde entier, toutes les nations ont des plaintes envers Israël. Ils sont des voleurs. Mais sinon, c'est impossible. Tout d'abord, le désir de recevoir doit être et occuper ce désir, cette terre. Et ensuite, ce n'est que par la guerre que l'on peut la conquérir. Et nous passons à la prochaine partie du cours, un cours enregistré du 1er novembre 2002. Nous avons entendu un article des Marches de l'échelle, volume 3, livre d'Evarim, portion Kitavo, page 205, et il arrivera quand tu entreras dans le pays que l'Éternel, ton Dieu, te donne. La terre, ça s'appelle le désir. Quand l'homme se prépare pendant le temps de préparation, alors il arrive à un état où il commence véritablement à travailler avec son désir. Au début, quand se révèle le travail avec le désir, il commence à se sentir mal, sans force, dans la reconnaissance du mal. Il ne comprend pas pourquoi il ressent ce mal.
Ce n'est qu'ensuite qu'il commence à comprendre que ce ressenti du mal vient du fait qu'il se voit opposé aux propriétés du Créateur. Il se voit aux propriétés du Créateur. Il se voit devenu plus mauvais qu'auparavant, plus faible, plus paresseux, plus cruel qu'auparavant. C'est donc... Alors, c'est le début du travail avec le désir de recevoir pendant le temps de préparation. Ensuite, vient un autre travail. Le travail, c'est le travail dans le désir de recevoir lui-même. Il commence déjà à se trouver à l'intérieur du désir de recevoir. Il reçoit dans le désir de recevoir toutes sortes de remplissages, tant corporels que spirituels. Alors commence un travail de clarification, une véritable évaluation du remplissage qu'il préfère l'un plutôt que l'autre, c'est-à-dire qu'il commence déjà à établir pour lui-même une échelle de valeur. Et ici, face à ce qui se révèle dans son désir, toutes sortes de remplissages corporels ou spirituels, mais dans le but de recevoir, il est déjà obligé de commencer à travailler sur la grandeur du Créateur, pas simplement sur la grandeur du but vers lequel il est attiré, en se disant que la spiritualité est plus grande que la spiritualité, qu'il vaut donc la peine de l'acquérir, mais déjà il doit commencer à travailler avec l'intention que ce n'est pas parce qu'il vaut la peine pour moi de l'acquérir, mais parce qu'il y a ici la grandeur du Créateur pour laquelle il vaut la peine que je travaille. Ces choses viennent peu à peu, elles ne dépendent pas de l'homme, comme il est écrit que il arrivera quand tu entreras dans le pays que ton Dieu te donne, c'est-à-dire que les désirs se révèlent d'en haut selon la préparation de l'homme, selon la force d'endurance, la force du désir, la force de persévérance qu'il a préparée auparavant. Du ciel, on lui révèle ses propres désirs dans lesquels il pourra travailler. Et alors commence déjà le travail sur la grandeur du Créateur. Il ne peut pas l'acquérir par lui-même, il ne peut recevoir la

Ainsi change pour lui la valeur du monde supérieur par rapport à un autre monde jusqu'à ce qu'il commence à travailler pour la grandeur du Créateur. Et alors commence la notion de l'acte du maaser, c'est-à-dire que cette partie de Malchut qui est le moi de l'homme, il commence à la dissimuler et à ne travailler que avec les neuf premières, c'est-à-dire avec les propriétés de Hashpa, de don, jusqu'à ce qu'il les traverse d'une manière pratique, ce qui s'appelle franchir le marsom. En fait, ce que le Rav nous écrit ici nous donne véritablement le chemin selon lequel l'homme doit se préparer jusqu'à parvenir à la terre d'Israël. Israël signifie droit vers le Créateur, Yashar Kel. Il se trouve déjà dans un état où il découvre que l'Éternel, ton Dieu, se trouve là depuis le commencement de l'année, jusqu'à ce qu'il entre véritablement, constamment, dans le ressenti, dans la reconnaissance du Créateur, d'une manière réelle, et passe à la providence révélée. Tout cela vient uniquement de la préparation qu'il s'est faite auparavant. Pendant la dissimulation, au début de son travail, quand il ne savait absolument pas comment ni pourquoi tel ou tel désir se révélait à lui, cela vient déjà du Créateur d'une manière progressive. C'est-à-dire selon combien l'homme investit, combien il est prêt à se construire lui-même et combien il construit autour de lui un système capable de le soutenir et de l'aider à faire face à un grand désir de recevoir à chaque fois plus grand. Selon cela, on lui révèle le désir de recevoir. Et alors, quand on le lui révèle dans une grandeur et une qualité telle que cela s'appellera déjà la terre d'Israël. Et alors, il entre en terre d'Israël. C'est-à-dire qu'il traverse l'Égypte, l'ouverture de la mer Rouge, le désert, il traverse des guerres et conquiert la terre d'Israël. Tout cela se passe dans les degrés spirituels, ça s'appelle notre chemin jusqu'au but. Est-ce qu'il y a des questions, s'il vous plaît? Non, il n'y en a pas. Qu'est-ce que ça veut dire en fait que l'homme doit commencer à travailler avec les propriétés dans lesquelles il découvre qu'il est cruel? Non, nous ne devons pas commencer à travailler avec les désirs pour découvrir que je suis cruel, égoïste et mauvais. Je ne peux pas faire ainsi. Après que je le découvre déjà, après que j'investis dans l'avancement général, je ne sais jamais ce que je suis susceptible de découvrir dans mon désir. Je ne le sais jamais, car à chaque fois, on m'ouvre encore une couche et encore une couche à l'intérieur du désir de recevoir. Depuis le niveau le plus petit, on descend de plus en plus, de plus en plus, plus profondément, jusqu'à me révéler le désir de recevoir qui se trouve réellement sur le point médian d'Ein Sof, là où se trouve le moi. Depuis l'aviut de la racine jusqu'à mon aviut d'Alet, on me l'ouvre peu à peu, selon combien je suis capable de travailler. Ainsi, on me l'ouvre. Et quand on m'ouvre une couche supplémentaire du désir de recevoir et que je commence à recevoir là une impression de ce qui le remplit, alors je reçois deux impressions du désir de recevoir lui-même et de ce dont il est rempli. Et de ce qui le remplit. Il en ressort que mon ressenti, lui aussi, comprend deux impressions, de la lumière et du cli. Et en conséquence, je peux me sentir très mauvais,

0: Ce ressenti vient de la collision entre les propriétés de la lumière et les propriétés du kli en moi. Et parfois, je peux sentir autrement. Tout simplement, je me sens bien. Je me trouve dans un remplissage particulier de quelque chose de supérieur, de quelque chose de bon, qui me donne de l'assurance, qui me donne de la tranquillité, et ainsi de suite. D'où cela vient-il? La lumière supérieure qui est claire, disons, uniformément, oui, elle se trouve au repos absolu. Et quand le désir de recevoir se dilate, il s'ouvre à chaque fois selon ses quatre prinotes, selon cinq parties. Mais chaque partie qui s'ouvre à une nature différente, Chochma et Bina sont opposées dans leur forme. Bina et Zeranpin, Zeranpin et Malchut sont toutes différentes. Et alors je commence à ressentir des changements d'état. Une fois je ressens la reconnaissance du mal, une fois je sens que je vais bien, une fois je sens que je dois aller faire quelque chose, une autre fois j'arrive à Malchut et je la ressens comme si je n'avais la force de rien, même pas de faire une petite action ou une petite pensée. C'est-à-dire que c'est ainsi que cela passe sur l'homme et c'est réellement un signe de développement. Et peu importe ce que je ressens, ce qui importe seulement, c'est que ces ressentis passent aussi vite que possible, que j'avance aussi vite que possible. Car ce désir de recevoir est donné à l'avance, ces couches sont données à l'avance, sa structure est déjà fixée à l'avance. Je suis déjà dans une certaine partie de l'âme générale, sa structure est fixe. La seule chose que je peux provoquer, c'est le rythme du développement. Et plus je participe moi-même à ce rythme, plus je travaille cela de la manière la meilleure et la plus agréable, car je fais passer les souffrances animales à des souffrances consciente. Et quand j'ai introduit la reconnaissance, je ne souffre déjà plus, au point même d'être heureux. C'est comme, par exemple, un homme qui ne savait pas quelle maladie il avait et qui a souffert pendant de nombreuses années. Maintenant, on lui révèle qu'il doit subir une opération. Alors, même s'il subit une opération et même s'il continue encore à souffrir quelque temps, il voit déjà et sait quel résultat il en tirera. Alors, pour l'opération, il paye même, il est prêt et il est content. Voilà, car il voit une correction et non une souffrance, c'est-à-dire qu'il reçoit un adoucissement. Ainsi, lorsque nous ajoutons des forces, nous traversons également tous ces états avec plus de rapidité, nous raccourcissons le temps et nous les ressentons aussi sous une forme douce par rapport à la forme amère. Voilà, c'est tout. C'est uniquement à cela, en fait, que nous devons travailler. Passer aussi vite que possible d'un état à l'autre. Et quel sera l'état suivant? Il peut être opposé, il peut être favorable, il peut être un peu ainsi et un peu autrement. Mais je ne peux pas le déterminer. Je ne sais jamais quelle forme il aura. Même si je peux imaginer que bientôt, à la place de cet état, il devrait probablement y avoir quelque chose d'autre. Je ne sais pas ce qu'est cette autre chose, ni sous quelle forme elle se manifestera en moi. Étudiant, tu as dit que l'homme traverse des états et que dans chaque état, il ne découvre pas vraiment le rythme de l'avancement. Quel est donc le contenu de sa clarification dans chaque état? Sur quoi doit-il travailler et comment? C'est-à-dire que tu dis ceci. Bien que l'homme traverse toutes sortes d'états, mais son but est un seul but. Et l'avancement doit être comme dans une seule tâche, dans une seule pensée. Bien qu'il traverse tout autant d'états, il doit probablement penser à une seule chose et appuyer, pour ainsi dire, uniquement sur cette chose. Sur quelle chose doit-il appuyer, oui? L'homme doit se soucier de découvrir son lien avec le Créateur dans n'importe quel état. S'il découvre le point de connexion, c'est le signe qu'il a réalisé cet état et qu'il est prêt à passer à l'état suivant. Nous n'avons rien de plus dans chaque état. C'est ce qu'il dit à la page 63 dans Prière Aram. Israël, l'action, qui, c'est-à-dire que l'homme qui aspire au but s'appelle Israël, le but lui-même qui s'appelle Créateur, oui. Et l'action dans laquelle il se trouve, l'état dans lequel il se trouve, doivent être comme un. Si je réussis à être comme un, comme si je me trouvais déjà dans l'adhésion, dans la connexion avec les trois, alors cet état, je l'ai comme relié à la fin de la correction. Et je suis déjà apte à passer immédiatement à un autre état, alors que l'autre état se révèle immédiatement. Mais pour cela, il faut constamment ne pas oublier quel est le but, et il doit être important pour moi, je dois être prêt pour cela, et ainsi de suite. C'est-à-dire qu'il faut organiser pour cela un environnement qui me soutienne et m'éveille à cela. Sinon, cette connaissance ne fera rien. Oui. Si chaque état est un nouvel état et que je ne sais pas ce qui arrivera dans l'état suivant, et si nous voyons aussi que c'est constamment un nouveau manque ou un nouveau désir qui s'éveille ou un nouveau réchimo, comment se fait-il que quand tu regardes en arrière ou quand tu regardes le processus, tout l'exercice te paraît constamment cyclique? Tu dis encore une fois ça, comme si tu revenais chaque fois au même point, le Rav. Tu reviens chaque fois sur le même point, c'est-à-dire que chaque fois dans chaque état, tu traverses encore et encore les disphérotes de chaque état, mais ces disphérotes sont nouvelles. Elles sont dans un nouveau désir. Un désir nouveau. Et ce n'est pas qu'on peut revenir là-dessus. Comment dire? Aujourd'hui aussi, si j'ai mangé, demain aussi je mangerai. Et hier aussi j'ai mangé. Ils ont exactement le même plat, oui. Mais malgré tout, un nouveau goût se révèle. Pourquoi? Parce que c'est un désir nouveau. Mais, encore une fois, même dans ce monde, les réchimots ne sont pas vraiment des réchimots. C'est une sorte de... En revanche, dans la spiritualité, tu montes à un autre degré. C'est-à-dire, disons ainsi, si hier, j'étais dans un certain état, appelé par exemple, disons par exemple, Bina ou Chochma, dans un certain degré, dit oui. Alors c'était, disons, Chochma de ceci, de ceci, de ceci, de ceci, d'un certain degré. Aujourd'hui, maintenant, je suis dans un état de Chochma de ceci, de ceci, de ceci, mais à un degré entièrement différent. C'est-à-dire que la combinaison de toutes les conditions et de tous les manques, de tous les réchimotes est complètement différente. C'est une nuance entièrement différente. Tous les réchimotes, dans leur accumulation, dans leur connexion entre eux, donnent à un certain état quelque chose d'autre. Tu peux prendre... Regarde, combien d'aliments de base as-tu? Tomates, concombres, pain, oignons, viande, riz, combien? Disons 20 ou 30. Combien? Tu as vu ces livres culinaires, les livres de cuisine, oui? 1000 recettes, 1000 comme ça, et sans fin. Pourquoi? La combinaison entre eux donne un autre goût. Tu as 10 sphérotes principales quand elles se divisent et se connectent entre elles. Cela te crée une infinité d'états différents où chaque état est un goût complètement différent. Ensemble, ils te donneront la perfection. Et chaque degré se révèle en lui-même, et tu vis, tu peux dire, oui, cette formule, je la connais déjà, cela s'appelle tel réchimo, ta ta ta ta ta. Mais quand tu la ressens comme quelque chose de complètement nouveau. La formule avec les yeux, ce n'est pas un ressenti intérieur. Et toi, tu vis à partir des ressentis. C'est ici, avant tout, ce qui te remplit, ce que tu reçois à chaque degré. Si la précision des discernements, s'il n'y a pas la précision nécessaire pour faire tous les petits discernements, et si tu ressens des états, non. À chaque degré, tu es obligé de parvenir à un état où tu discernes où tu te trouves. D'abord, tu y entres sans reconnaissance. Ensuite, comme un bébé qui se développe, d'abord petit, puis grand. Grossesse, allaitement, mochin, tu les traverses à chaque degré. Dans le degré lui-même, tu ne connais pas son lien avec tous les autres degrés. Cela, tu le découvriras dans des états plus avancés. Mais ce degré, tu l'atteins tel qu'il est. Disons qu'à 6 ans, tu atteins ce qui signifie l'âge de 6 ans. Pas par rapport à toute la vie. Par rapport à toute la vie, tu atteins l'âge de 6 ans plus tard. Quand tu deviens grand, tu commences à comprendre ce que signifie cet âge. Nous vivrons et nous verrons. Quand l'homme est dans un certain état, disons que tu regardes devant. Oui, c'est vrai, tu ne sais pas quel état deviendra, mais tu sais plus ou moins comment va l'échelle, tu sais, comme une sorte de courbe sinuosidale. Tu te dis parfois, même si je... Mon cher, je ne te comprends pas. Tu as déjà été un peu dans une montée et un peu dans une descente. Alors, qu'est-ce que ça change si tu commences à dire « Bientôt, je vais tomber. » Et alors ? Nous t'avons déjà vu quand tu étais ici comme un cadavre. Et alors ? Et alors quoi ? Les mots ne disent rien ?
1: Des mots,
0: un ressenti. Et nous devons être impressionnés par chaque point qui est dans Malchut, le remplir jusqu'au bout, recevoir en lui la révélation maximale de la lumière. Alors tu auras vraiment un cli prêt, corrigé. Je ne sais pas comment le dire, c'est tout un monde. Pour l'instant, tu commences seulement... Je suis un homme technique, j'ai des exemples techniques. Ou bien, tu sais, tu travailles avec une balance, oui? Alors, tu sais que quand tu reçois, disons, un nouvel appareil, tu dois le calibrer. Un étalonnage, oui, faire un étalonnage. Tu dois lui faire une mise à zéro, oui, c'est-à-dire 100 grammes, 200 grammes, ou bien il a déjà à l'intérieur certaines mesures électriques. Alors tu dois l'étalonner. Comment dire, hein, oui. Alors après cela, tu peux mesurer les choses et réellement comparer les choses entre elles. C'est plus lourd, c'est comme ceci, c'est comme cela, n'est-ce pas? Pour l'instant, on te calibre. Pour l'instant, tu ressens. Et toi non plus, tu ne ressens pas encore les mesures. Tu ressens, boum, une descente, ah, une montée, c'est tout. Peu à peu, tu commenceras à faire des différences là-dedans. C'est plus, c'est moins, toutes sortes de manières, toutes sortes de nuances, jusqu'à ce que tu aies une échelle. Alors, on te dira que ta balance est déjà prête au travail et tu commenceras à travailler. C'est déjà après le marsum. Nous préparons cette balance. C'est le temps de préparation. Il est écrit ici sur le tefillin de la main et sur le tefillin de la tête. Ah, je ne veux pas entrer là-dedans, ça... Plus tard. La fin de la correction. Est-ce qu'on peut dire que c'est un état où je reçois toute la lumière sans ressentir de honte? La fin de la correction, ça s'appelle un clip pour corriger, pour recevoir dans le but de donner. Alors, toute sa réception vient du fait que, ainsi, il donne, il transmet, il donne. Et en conséquence, il se trouve dans l'équivalence de forme avec la force supérieure. Et en conséquence, elle se trouve dans l'adhésion avec la force supérieure. Et en conséquence, il comprend ce qu'est la force supérieure et se trouve véritablement dans son état, son degré. Ça s'appelle la fin. Ça s'appelle la fin de la correction. Après cela, Nous avons encore quelque chose, ça s'appelle seulement la fin de la correction, tu as terminé le kli. Après cela, avec un kli prêt, commence une nouvelle vie dont nous ne savons absolument rien. Mais si je suis parvenu au but de la création, pourquoi ai-je besoin de la correction de la création à ce stade ? Quand tu es parvenu au but de la création, le but de la création pour l'instant, c'est de parvenir maintenant à la fin de la correction, Martikoun. Ensuite, tu es continué encore dans des degrés où se révèle le véritable but. Pour l'instant, nous disons que le but de la création est de faire du bien à ses créatures, et que la correction de la création pour cela, ça s'appelle l'adhésion. Comme si le Créateur te disait, moi, je t'ai corrompu dès le départ. Maintenant, tu vas commencer à te corriger. Ou bien je vais t'aider, je vais te corriger, mais en ta présence, pour que tu vois comment je le fais. Par cela, tu comprendras qui tu es, par cela, tu comprendras qui je suis, par cela, tu auras exactement les discernements selon lesquels je te corrige maintenant jusqu'à mon état, alors tu verras exactement et ressentiras qui je suis. C'est-à-dire que par cela, il nous élève jusqu'à lui, sous cette forme, quand nous montons véritablement jusqu'à lui, alors nous comprenons complètement qui il est. Maintenant, nous devenons comme deux partenaires, nous sommes tous les deux égaux, nous comprenons tous les deux ce qui se passe, nous nous trouvons tous les deux au même niveau, au même degré, après que nous l'avons connu, en fait, rien de plus, nous l'avons connu, alors quelque chose se passe ensuite. Peut-être qu'il nous amène encore dans un autre endroit, vers d'autres choses que nous ne comprenons déjà plus. Ça s'appelle les secrets de la Torah. Les secrets de la Torah parce que nous sommes incapables de comprendre la réalité qui se trouve après la fin de la correction. Là-dessus, simplement, 8e, 9e, 10e millénaire et au-delà, on ne nous raconte simplement rien, ils n'écrivent pas. Ils n'écrivent pas parce qu'en réalité, en dehors du fait que cela ne nous apporterait rien maintenant et ne ferait que nous troubler, nous avons besoin de quelque chose de concret pour notre travail, pour être utile à notre état. Et au-delà de cela, d'après ce qu'ils disent, il est impossible de l'exprimer avec nos mots, car nos mots sont issus du Tzimtzum Bet, et même un peu du Tzimtzum Aleph, il est impossible de nous le raconter, de nous le transmettre d'une manière quelconque. Mais parler d'une réalité au-dessus de la fin de la correction, c'est vraiment, vraiment au-dessus de la correction des Kélim. Nous sommes incapables de comprendre. Nous n'avons aucune possibilité de nous exprimer là-dessus. Alors nous parlons seulement de l'état où nous nous corrigeons, ou bien où le Créateur nous corrige, jusqu'à parvenir à la fin de la correction. Voilà. Mais il semble qu'après cela, il existe une réalité pour laquelle, en fait, la correction doit d'abord avoir lieu. On termine la fin de la correction, puis on entre dans une certaine réalité. Comment est-ce que je sais que je ne suis pas bloqué? Quel cli ai-je pour découvrir que je ne suis pas bloqué? Comment est-ce que je sais que je ne suis pas bloqué au milieu du chemin? Il est impossible de savoir. Il est impossible de savoir. Je vais te dire. Notre chemin est plein de surprises. La plus grande surprise, c'est que jamais tu ne comprends où tu te trouves. Comment tu avances, ni si tu avances. Cela est fait d'une manière particulière, vraiment, pour nous, de sorte que nous renoncions, pour ainsi dire, à tous les résultats par rapport à nous-mêmes. Peu m'importe, même si je n'avance pas, je suis prêt à rester sans cela. Avec quoi seulement vais-je rester? Je vais rester avec une seule reconnaissance, j'ai un lien avec la force supérieure. C'est-à-dire que ici, dans notre manque de connaissances et dans toutes sortes de choses qui semblent nous manquer. Ce n'est pas qu'elles nous manquent, ce sont des choses que nous devons remplir par le lien avec le Créateur. Maintenant, concrètement, l'homme qui se trouve dans le cadre de l'étude, comment sait-il s'il avance ou non? Je dirais que nous devons voir notre avancement selon les heures, selon l'effort, selon l'investissement. Mais même là, là aussi il y a des degrés. Qu'est-ce que ça veut dire qu'il y a là des degrés? Le fait que je vienne chaque jour au cours, que je fasse un certain travail dans la diffusion, que je travaille un certain travail entre les amis, c'est-à-dire que constamment je change ma société pour qu'elle soit de mieux en mieux, qu'elle agisse de mieux en mieux sur moi. Alors si j'investis en elle, il est certain que je reçois en retour son action sur moi, et il est certain que par cela j'avance. Seulement, l'avancement dans la spiritualité, et même dans notre monde en fait, l'avancement est un processus cumulatif. Qu'est-ce que ça veut dire? Que ça s'ajoute, que ça s'accumule, oui. Il y a une accumulation d'efforts et de phénomènes, de toutes sortes de choses, puis vient un certain véritable changement dans nos ressentis. Notre problème, c'est que nous avons un seuil de ressenti très bas. Nous ne ressentons vraiment pas les choses fines qui passent sur nous. Et peu à peu, à mesure que nous avançons, nous commençons à ressentir des choses plus fines. Mais même maintenant, tu te trouves dans toutes sortes de changements, des milliers de changements par seconde, mais tu ne les ressens pas. Au total, ta sensibilité augmente. Et alors, tu commences également à maîtriser ces changements. Alors, véritablement, en une seconde, tu pourrais faire beaucoup d'actions. Tu auras une seconde très très longue. Très longue. C'est... Soudain, tu verras le temps. Ensuite, le temps s'arrêtera complètement. Tu pourras faire beaucoup de choses en lui. Tu regarderas... Une seconde, c'est véritablement un commencement, une fin, une cause. Il y a ici beaucoup de choses à déterminer. Quand j'étais inconscient dans ma vie ordinaire avant de commencer à étudier la Kabbale, je pouvais vivre ainsi toute ma vie, ainsi, sans même savoir qu'il y avait quelque chose d'autre. Alors dans chaque état, même quand je commence à étudier la Kabbale, je serais dans ce même état, je ne saurais jamais si j'avance ou non. Quand l'homme commence à étudier la Kabbale, il continue lui aussi à avancer sous cette forme, comme auparavant, quand il était inconscient de la spiritualité. Seulement tu sais que quelque chose se passe probablement. Et en dehors du fait que tu sais que quelque chose se passe probablement, peu à peu tu reçois certaines secousses intérieures qui montrent que probablement ou quelque chose se passe ici. Ces secousses peuvent être désagréables, mais elles te montrent déjà, ce sont déjà des signes de changement intérieur. Les arguments que tu avances sont justes de ton côté. Tu peux demander pourquoi le Créateur a fait ainsi. Simplement pour te secouer et t'arracher progressivement au désir de recevoir. Car son problème est de te montrer peu à peu combien tu lui es opposé, combien il vaut la peine que tu quittes ta nature et reçoives sa nature. Maintenant, nous, au début, même si nous sommes d'accord qu'il fasse ainsi. Je suis d'accord, pour ainsi dire, avec son but dans l'ensemble. Il sait probablement, il a probablement réellement fait les choses ainsi parce qu'il n'y a pas d'autre possibilité. Bien qu'il reste toujours la question, pourquoi n'est-ce pas possible? Mais disons qu'autrement, ce n'est pas possible. Seulement, Accepter ce programme dans son ensemble ne veut pas dire que nous sommes capables de le justifier à chaque étape. Ça, non. Si je me sens mal, il est certain que je ne peux pas le justifier. Le mauvais penchant lui-même, ça s'appelle que je n'accepte pas sa providence, que je ne suis pas d'accord avec elle. Seule l'importance, le travail sur l'importance peut me donner un résultat tel que même dans les mauvais états, je me sens de la meilleure manière. Notre ressenti est... Comment dire ? Notre ressenti dépend uniquement de la reconnaissance de l'importance. Il ne résulte pas de la douleur qu'on nous fait. La matière elle-même est impressionnée par l'importance de celui qui lui fait cela. C'est étonnant quand ensuite on découvre et qu'on voit qu'il n'y a là aucune réalité propre, car le Créateur... Au total, regarde, qu'est-ce que nous ressentons maintenant ? Dans quel état nous trouvons-nous ? Pourquoi la lumière ne peut-elle pas se révéler à toi maintenant ? Parce que je suis dans une forme opposée à elle. Si maintenant un gramme de lumière de plus que ce qui apparaît maintenant se révélait à moi, je ressentirais une douleur terrible, car je ressentirais l'obscurité provenant de l'opposition de forme. Cela se révélerait à moi comme obscurité. Voilà. Quand je corrige mon rapport à la lumière et que je corrige son importance, mon rapport à la lumière. Alors je ressens comme un délice infini, tel qu'il n'y a rien de meilleur. C'est impossible autrement. La lumière apparaît, la même lumière où je passe de l'obscurité au ressenti du délice. Des souffrances au délice, uniquement parce que je change en moi la pensée, la réception. Ça change véritablement. Un seul petit interrupteur, et c'est tout. Au lieu des souffrances d'état véritablement terrible, je ressens leur place du délice, de la tranquillité, l'éternité, la perfection. Et c'est exactement la même lumière qui apparaît. Alors on ne peut pas nous révéler cela plus rapidement, sinon progressivement. Mais le rythme, c'est nous qui le déterminons. Sois plus près, on t'en révélera davantage. Oui. Étudiant, si tu relis vraiment chaque chose à lui dans la mesure des jeux que tu connais maintenant comme ta vie, tu relis tout à lui. Disons que la plupart du temps, tu ne te sens pas bien. Ça veut dire que la plupart du temps, tu le déclares coupable. Alors tu arrives à un état où tu le maudis la plupart du temps. Si tu le maudis la plupart du temps, cela nuit à son importance. Alors peut-être qu'il vaut mieux ne pas du tout se relier à lui, le Rav. Qu'est-ce que tu es intelligent ? Tu es devenu plus confus qu'avant. C'est aussi un signe d'avancement. C'est-à-dire que tu dis ceci. Si, quand je me sens mal, je commence à penser au Créateur, alors, bien sûr, je me sens mal, je pense à lui et je le maudis déjà. Alors, au moins, tu sais que tu le maudis. Avant, tu ne savais pas qui tu maudissais. Avant, je ne savais pas que je volais. Maintenant, je sais que je vole. Et alors, c'est une... préparation à la correction. Mais comment veux-tu, depuis un état où tu détestes quelqu'un, te sentir lié, le Rav ? Maintenant que je le déteste et qu'il est clair pour moi que je le déteste, oui, à partir de cela, je peux commencer à discerner quelque chose. Comment est-ce que je déteste ? Ah, c'est-à-dire à cause d'un tel ressenti animal. Alors je vis comme une bête qui, uniquement selon son ressenti, peut vraiment attribuer la note bon ou mauvais. C'est mon degré. Où je vis pour un certain but, un peu au-dessus du ressenti, au-dessus de mon nombril, au-dessus du ressenti corporel. Peut-être qu'il y a ici un certain but intérieur, ou humain, ou véritablement devenir un peu homme. À partir de là, tu commences à t'élever. Cet éloignement, d'accord, il y a un but, c'est vrai. Le Créateur n'a pas peur que tu le maudisses, crois-moi. Il accepte que tu penses constamment à lui et que tu le maudisses constamment, tout le temps. Seulement, ne le quitte pas. Tu comprends ? C'est tout le problème. Ton problème, si tu veux avancer, c'est que tu l'oublies. Ne l'oublie pas. Dans les pires états, précisément là. Comment est-ce que tu construis l'importance à partir d'une telle chose? Ensuite, l'importance viendra. Tu verras une seule chose. Au moment où tu peux être en lien avec lui, tu ne pourras pas le maudire. Il y a aussi des états comme ça, de très bonnes choses. Mais cela provoque aussi un éloignement de la société. Tu es censé recevoir l'importance. Parce que si tu dis, il y a un but, je suis incapable de le vivre, il y en a d'autres qui en sont capables, eux et moi, maintenant,

0: nous sommes en opposition absolue. Je ne peux pas non plus me connecter à eux. Rav, si tu dis ceci, si je découvre toutes sortes de choses mauvaises en moi, que mon ressenti est mauvais, et ainsi de suite, alors je ne peux pas être dans la société comme une partie active qui reçoit de la société, et tout ça, c'est vrai. Le mieux pour la société, c'est que tu sois inerte. Une chaise, par exemple, ne dérange pas la société. L'homme, oui, peut déranger. Alors tu as raison quand tu dis cela, mais ce n'est pas, tu ne te rapportes pas à tes états en fonction du but. Pour le but, c'est bien que tu sois aussi mauvais que possible, que tu te sentes aussi mal que possible, que tu ressentes autant de changements que possible, que tu sois encore pire. Nous pourrons te supporter, ne t'inquiète pas. Nous ne serons pas d'accord pour te supporter si tu restes assis indifférent. Ça, non. Mais si tu sautes et cries, ce n'est pas grave, nous le comprenons déjà, l'étudiant. Tu dis une pensée en fonction du but. Mais encore une fois, si tu vois que tu es tellement éloigné du but et incapable de l'atteindre, tu es obligé de sortir de cette pensée en fonction du but. Je ne peux pas maintenant maintenir une pensée en fonction du but si je me dis ce but-là, je n'y parviendrai probablement pas, le Rav. Quand je vois que je suis loin du but, j'ai déjà un calcul. Le but est important ou pas important? Oui, important, disons. Alors, disons, prenons au niveau de ce monde, oui, même si dans la corporalité, Laurent, même dans la corporalité, très bien, dans la corporalité, je vais étudier 5 ans, oui, un médecin va étudier 15 ans, oui, jusqu'à devenir réellement un médecin spécialiste et commencer à travailler. Alors, disons donc qu'à la troisième année, il voit qu'il ne réussit pas dans ses études, qu'il est incapable de devenir médecin, il n'en est probablement pas capable. Brave. À l'instant. Alors, si je ne réussis pas après plusieurs années, je vois que je ne réussis pas, et disons que j'ai perdu le désir, la force du désir, alors je quitte la voie. Je quitte l'université, je vais donc devenir ouvrier. Je n'ai pas le choix, je dois y vivre. Je dois vivre. Alors je continue comme ouvrier. Dans la corporalité, ce que tu as travaillé, ce que tu as payé pour les études, tout cela est perdu. Dans la spiritualité, ce n'est pas perdu. C'est conservé. Tu peux vraiment partir, et beaucoup de gens font ainsi, mais ils ne partent pas. Ils se trouvent avec nous à l'état inerte. En vérité, ils ne partent pas. Il est impossible de partir. Ils sont liés. Tu peux lui demander après 10 ans. Quoi de neuf? Oui, j'ai entendu parler de vous. Je lis. Tu sais, j'ai l'intention de venir. 10 ans, il n'était pas là, mais il a l'intention de venir. C'est comme ça. Et c'est réellement vrai. Il reste lié à nous. C'est pour ça que je ne m'inquiète pas de ceux qui partent. Mais toi, tu veux une assurance que tu ne partiras pas, tu veux une assurance que tu avanceras au rythme le plus optimal. Quoi ? Non, je veux comprendre comment les lois de ce jeu peuvent aller ensemble. Brave. Ton problème, c'est que tu veux voir chaque pas en avant. Et ça, tu ne le verras pas. Tu ne le verras pas. Tout simplement, tu ne le verras pas. Seulement dans la lumière réfléchie. Tu n'es pas d'accord? Ça n'aidera pas. Ensuite, tu comprendras pourquoi toutes les conditions que nous avons sont des conditions nécessaires pour parvenir au but. Ce n'est pas que le Créateur a fait ainsi parce qu'il en avait envie. Ce sont des conditions nécessaires du fait de notre structure, puisque nous lui sommes opposés. Nous devons être dans de telles dissimulation, de telles frustrations, dans de telles confusions. Le fait qu'il faille t'écraser tout en bas pour que tu montes tout en haut, c'est clair, mais si déjà il faut t'écraser, alors écrase-moi d'un coup, écrase-moi pendant quelques temps. Alors tu comprendras certainement mieux que lui comment faire cela. Je te dis qu'il est impossible de t'écraser d'un coup, il est impossible de te donner un seul coup. Nous apprenons cela précisément de la brisure. Tout est divisé, regarde, en 6000 degrés ou disons 100 000, peu importe, parce qu'il est impossible avec moins que nous rassemblions les impressions de notre nature. Combien elle est éloignée du Créateur. Qu'est-ce que nous devons faire au total? Nous devons, dans toutes les choses où nous sommes comme lui et opposés à lui, recevoir une impression, et dans cette impression, nous devons également être en pleine reconnaissance.
1: זה כל כך הרבה הבחנות, וכל אחד כל כך עמוקה,
0: Et dans cette appréciation, nous devons également être en pleine reconnaissance. Sinon, nous n'aurons pas de clic. Qu'est-ce que nous apprenons? Nous recevons sa nature. C'est impossible. Il y a tellement de discernement. Chacun est tellement profond et leur connexion est tellement complexe que c'est seulement sous cette forme, en ajoutant encore et encore, en ajoutant progressivement, que tu rassembles ce clic. Il est impossible autrement. Ne sois pas comme un enfant qui veut t'avaler d'un coup un gros bonbon que tu n'avaleras pas. Oui?
1: Ken.
2: Je reviens à la question nationale. Hashem nous a donné la terre des sept peuples. Et on dirait, nous sommes entrés dans un problème dans lequel nous vivons encore aujourd'hui. Peut-être que les nations accepteront que l'Éternel nous ait choisis, mais il nous a aussi envoyés en exil. Et il a ensuite choisi, selon eux, c'est ce qui a créé ce nœud dans lequel nous vivons encore aujourd'hui. D'un autre côté, le peuple d'Israël, le désir de donner, les nations sont le désir de recevoir. Et si nous prenons malgré tout cela sous la forme selon laquelle nous étudions les désirs de recevoir et donner, comment corrigeons-nous cette chose comme une seule expérience, une seule création? Qu'est-ce qui nous incombe, qu'est-ce qui est incombe aux nations? Dans les prochains mois, un livre va sortir où cela sera expliqué. Le peuple élu, je ne sais pas quel sera le nom, peut-être un nom différent. Enfin, ben si, c'est, nous l'avons au moins sur Internet. 18, oui, mais lequel? Une expérience appelée Kabbal. Le problème national, le problème avec les nations, avec Israël, avec la terre, ça, toutes ces choses, c'est pas un problème. Ce ne sont absolument pas des problèmes. Tout ce qui existe dans notre monde, tout vient d'en haut. Notre monde est linéaire. Il n'y a ici rien de nouveau. Ce qui vient du monde supérieur vient et se produit ici d'une manière déterminée. Voilà. Nous ne déterminons rien ici dans ce monde. Les nations ne déterminent rien pour nous. Ni elles, ni nous ne sommes coupables. Globalement, au niveau de ce monde, nous n'avons rien à dire. Nous parlons seulement au niveau spirituel, où nous pouvons changer quelque chose. Ici, nous n'avons rien à changer. Tout ce qui se produit ici, même s'il nous semble que nous pouvons faire quelque chose, nous ne faisons rien. Nous sommes incapables. Toutes les choses qui se produisent ici résultent d'un changement dans la position spirituelle entre nous, entre toutes les parties de la création. Voilà tout ce drame. Oui. Ce fait en haut, dans le monde spirituel, dans un certain équilibre des forces. Ensuite, ici, cela est déjà exécuté dans la matière. Ça, plus tard, nous comprendrons pourquoi. Cela pourrait même être sans cela, pour ainsi dire. Tu comprends? Alors, tu m'interroges sur notre monde. Cela ne m'inquiète absolument pas, parce qu'ici, rien de nouveau se produit. Pour moi, c'est une copie, comme tu vois, des images, et qu'il y a aussi une copie dans un autre endroit. Disons que je dessine ici sur le tableau et que la caméra transmet maintenant ce que je dessine à 1000 km dans un autre endroit. Alors tu regardes à 1000 km cette image et tu veux la changer. Change ici, là où on dessine. Et elle changera là-bas. C'est pour ça que ce monde, pour moi, je ne sais pas comment dire. Il n'y a rien à changer ici, rien à regarder ici. Et tu vois déjà, nous voyons déjà notre manque d'orientation dans cela et notre manque total de compréhension d'où nous nous trouvons et sur quelle forme on peut diriger le monde. Tout le monde se pose la question, même les grands dirigeants du monde, ils ne savent pas, ils ne comprennent pas. Faire quoi faire, il n'y a absolument rien à demander sur ce monde. Nous devons élever notre discussion au niveau spirituel, là où nous pouvons réellement changer quelque chose. Dans la spiritualité, la Kabbalah nous explique ce qui s'appelle Israël, ce qui s'appelle les nations, quel équilibre des forces doit exister, dans quel but cela doit changer. Voilà. Alors, la manière dont cela s'est produit dans ce monde, ce sont des choses inertes, ce sont des choses qui résultent comme effet, je n'en parle pas. Dans la Kabbale, nous apprenons qu'Israël et les nations sont deux parties d'un même kli, appelé Adam Rishon, une seule âme. Pour le besoin de la correction, elle se divise en ces deux parties, Israël et les nations du monde. Et Israël et les nations du monde se mélangent les uns aux autres, se divisent également en beaucoup d'autres parties. Ensuite, chaque partie, également dans son lien avec toutes les autres parties, parvient à la correction. La correction générale, c'est qu'Israël parvient d'abord à sa correction et à son remplissage, comme Galgaltenem du tout le kli général. Ensuite, à travers eux, les corrections et les remplissages passent vers la seconde partie de l'âme générale qui s'appelle les nations du monde. Voilà. Israël doit d'abord se corriger lui-même réellement. C'est pour ça qu'Israël a l'obligation de se corriger. C'est pour ça qu'il s'appelle le peuple élu pour la correction. Obligé de faire une correction sur lui-même, puis de montrer à tous comment ils doivent le faire. Et les nations du monde, pour l'instant, n'ont rien à faire, n'ont aucune obligation. Les sept commandements des fils de Noé. Voilà. Maintenant, selon combien Israël corrige sa partie dans l'âme générale, Galgal Ta'enaim, selon cela, il se trouve dans un état plus ou moins supportable. Mais dans la mesure où il tarde par rapport au programme général, où il reste en arrière sur le programme général de leur correction, selon cela, les états qu'ils n'ont pas corrigés en leur temps sont ressentis par eux comme des souffrances. De grandes souffrances jusqu'à l'extermination et ce que tu voudras. Si nous prenons du retard maintenant aussi, nous aurons de grandes catastrophes, pas moins que celles du siècle dernier. Car au total, c'est un équilibre des forces. Rien de plus. Alors, nous devons nous efforcer de faire aussi vite que possible nos corrections et ressentir que nous sommes réellement responsables, particulièrement nous. Nous sommes responsables de notre propre état, de l'état de tout le peuple et du monde entier. Car tu n'as aucune possibilité de changer quoi que ce soit, si ce n'est dans la spiritualité, uniquement dans l'équilibre des forces corrigées et non corrigées à l'intérieur de ton âme. Nulle part ailleurs. Corrige ta partie. Et par cela, tu as terminé. Voilà. Après que nous corrigeons nos parties, ou selon cela, peu à peu, nous passons au fait de présenter la méthode de correction aux nations du monde. Alors nous parvenons tous à la fin de la correction. Encore une fois, dans la mesure où tu ne transmets pas cette méthode de correction aux nations, tu ressens aussi de leur part les coups que tu ressens. Car en fait, ce ne sont pas elles qui te donnent les coups, ces mêmes désirs, ces mêmes intentions que tu n'as pas encore corrigées, agissent en toi sous cette forme. C'est-à-dire, qui sont les nations, les forces non corrigées qui viennent vers toi comme des nations contre toi? Ce sont en fait tes propres propriétés que tu n'as pas encore corrigées et que tu aurais déjà dû corriger. Concernant ce que tu ne dois pas encore corriger, on te demande rien. C'est-à-dire, il ressort que toute la souffrance qu'a chacun, toute la souffrance qu'il y a dans le monde, ce sont ces forces que nous n'avons pas corrigées à l'intérieur de nos âmes. C'est pour ça qu'il est écrit qu'Israël est coupable de tous les meurtres, les tueries, tout ce qui arrive dans le monde. Seul Israël est coupable. car ces forces négatives du fait que nous ne les avons pas corrigées dans notre âme. Ces forces se trouvent à l'intérieur de notre âme. Corrige-les et tu verras le monde entier comme bon. Alors je ne demande pas comment viennent les nations, est-ce qu'elles veulent, elles ne veulent pas, je ne pose pas de questions sur elles. Elles ne sont pas la cause, ce sont les faits, qu'est-ce que j'ai à leur demander. Comme si je posais une question sur une abeille qui vient me piquer. Qu'est-ce que je peux lui dire? C'est sa nature, elle vient, elle me pique, elle doit le faire. C'est le programme intérieur selon lequel cette exécution m'arrive maintenant. Tu veux changer cela pour qu'elle ne te pique pas, d'accord? Entre dans le programme, change-le, tout ira bien. Est-ce qu'elle est coupable? C'est comme demander aux animaux pourquoi celui-ci dévore l'autre et mange. Et... c'est la nature. Il faut s'élever au-dessus d'elle pour faire des changements. Nous ne voulons pas regarder cela de manière un peu plus profonde. Pourquoi? Parce que cela nous oblige. Cela nous oblige. Tout ce qui arrive avec le pays, celui qui veut regarder. Je regarde ce qui est diffusé à la télévision, c'est terrible. Quelles émissions ont brouillé réellement le peuple, les déconnecter de la réalité, plus on fait des choses, ce qu'ils font c'est quelque chose de terrible, et ça s'appelle, on soigne, soi-disant, on fait la fête, on veut ainsi te donner plus de force, te remonter le moral, qu'est-ce que c'est? Je ne sais pas, on t'emmène à l'exécution, et en chemin, on te met un peu de musique, toutes sortes de choses. C'est comme ça. Au lieu de montrer la vérité, que faire? Bon, nous allons étudier. Ptiha, c'est ça? Partageons nos impressions de la leçon et qu'est-ce que nous prenons pour réaliser un dizaine. Tellement. Depuis la perception de la réalité, le rôle d'Israël, et une chose que j'ai touché, c'est ce monde et l'image finale, et on ne peut pas changer quoi que ce soit, il faut monter pour changer la réalité. Et c'est quelque chose qui se passe intérieurement. Et l'essentiel, arriver le plus vite possible au monde des raisons. L'homme est dans une société, il est impressionné ce que font les amis quand justifié dans ce monde par cette impression, il peut commencer à les suivre. Il faut vraiment, je ne sais pas, se fondre dans la société pour suivre. Vis-à-vis de la société, je dois toujours voir la société recevoir une meilleure influence spirituelle. Il y a beaucoup de surprises, le Rav a dit. La plus grande surprise, c'est que tu ne sais jamais où tu es, est-ce que tu avances. Mais la seule chose, c'est, le Rav a dit, une seule connaissance, être toujours entre contact avec le supérieur, lié au supérieur. On a dit que même les amis qui ont quitté, ils restent avec nous, même au niveau inerte. C'est intéressant. Beaucoup de points importants. Tout d'abord, l'homme doit, dans chaque situation, révéler ses liaisons avec le Créateur, s'il l'a révélé, il passe déjà à l'état suivant. C'est comme si tu as collé l'état à la correction finale, tu passes à l'état suivant. Surtout, la jalousie permet de recevoir le désir des amis que, et l'importance de la force supérieure, la grandeur du Créateur. Tout dépend de l'importance. La matière est impressionnée de l'importance. Le rôle qu'on a, c'est de ne pas oublier que tout vient du supérieur pour notre bien. Si je l'oublie. Un, la grandeur du Créateur lui-même ne l'a pas, ça vient uniquement de la société. Et ce qu'a dit Chaim a révélé dans chaque situation liaison avec le Créateur. Le Créateur n'est pas peur que tu le maudis, crois-moi, il est d'accord. Pense à lui et maudis-le toujours. Surtout, ne l'abandonne pas. C'est le problème. Si tu veux avancer, ne l'oublie pas dans les pires situations, justement. Comme vous avez dit, les amis, on a entendu qu'il nous faut un environnement parce que l'homme lui-même, face à tout ce système, est faible. Ne pas être trop intelligent et tu veux comprendre ce qui va se passer, je vais descendre, je vais monter. Si tu as 6 ans, tu as 6 ans. Après, plus tard, tu comprendras vraiment ce qu'est avoir 6 ans. Donc, ici, maintenant, dans chaque situation, le Créateur nous la donne et il ne faut pas être trop malin. Vers la fin, le Rav a parlé d'Israël et il a dit une phrase, c'était en 2002, hein, 24 ans, depuis c'est « on ne veut pas savoir ce qui se passe parce que cela nous oblige ». Donc, c'est ce qu'on fait. On cache ce qu'on est, qu'est-ce qu'on a à faire, et plus on continue, plus le Créateur presse, plus de force, qui est de pression. Peut-être qu'on arrivera finalement à ce changement. Le rôle d'Israël, à la fin, après, il a dit pourquoi on est un peuple élu, élu à la correction, se corriger ensuite, montrer, servir d'exemple comment faire. La correction est au niveau de l'âme et nulle part d'autre. Corrige ta partie et c'est fini. Tu peux faire tout, ne pas être d'accord, mais surtout ne pas être indifférent. On passe à la prochaine partie. Avant, chantons une chanson ensemble.

Bien, après ces grandes leçons, on continue à étudier Tess, mais le Rav a dit que l'essentiel, c'est rester en lisant avec le Créateur. Peu importe ce qui se passe, ce qu'on ressent, mauvais, bon, l'essentiel c'est d'où ça vient. Ça peut couvrir tous les crimes. Encore, on est responsable de tout ce qui se passe au niveau mondial. La spiritualité, tout vient de là, donc on a l'opportunité de corriger, tout d'abord se corriger nous-mêmes. Et maintenant, on continue à étudier un sujet très important, les cercles, les lignes, droiture. Au début, quand on étudie la première, deuxième partie, il s'agit des définitions soi-disant simples, mais le Rav a dit que c'est qu'à la fin qu'on pourra comprendre, ressentir ces définitions. C'est simple d'une part, mais enfin. Notez si vous avez des questions, peut-être des définitions que le Rav donne d'avoir cette expérience. Petit point 7 se rapporte au texte « Et là, immédiatement, au commencement de sa propagation dans le sens d'une ligne. Cela signifie la racine de la propagation innovée qui est appelée ligne, cave, car puisqu'il s'agit d'un être émané nouveau, on discerne en lui une racine particulière qui l'éclaire. » Dans l'aspect de son innovation, appelé la sphère de Keter de la ligne. Depuis Keter, la lumière de Ensof se propage vers la ligne selon les quatre faces connues. Prina Aleph est appelée Chochma, Prina Bet est appelée Pina, Prina Gimel est appelée Zeiranpin, et Prina Dalet est appelée Malchut. Et selon cet ordre, le Rav dit ci-dessus qu'elle se propagea progressivement, car Keter se propage d'abord, puis Chochma, puis Bina, puis Zeranpin, etc. Il y a des questions, s'il vous plaît. Ça veut dire que ça se propage ainsi. Ligne, cercle, ligne, cercle, ligne, cercle. Et les lignes remplissent les cercles. Loin. Je ne veux pas trop dessiner, il y a beaucoup de manières de dessiner. Ligne, cercle, ligne, cercle, ligne, cercle. Et nous voyons aussi dans

0: la matière dans les voies de la matière, dans toutes sortes de lois que nous avons en physique, en chimie. Il y a ces deux formes de réception et de don. Où nous devons aller selon le jugement, selon la miséricorde, la limitation ou sans limitation. Les choses se connectent selon la force positive et la force négative. Toutes les conséquences de ça dans toutes nos lois de ce monde. Nous parlerons une autre fois la manière dont ça appartient au côté masculin, au côté féminin. Le féminin est le cercle, masculin est la droiture. Il en découle ensuite aussi chez nous le yesod du masculin, très long et du féminin large et court. Regardez comme ça. C'est vrai ou pas? Tu me regardes comme si. J'ai une question. Ah, t'as une question, d'accord. Ça veut dire que de là découle ensuite toutes ces choses. Car ça, c'est le don. Et ça, la réception. Dans la mesure où le tube donne, le cercle reçoit. Ensuite, il y a beaucoup de choses là-dedans. Ça, c'est la force positive, la force négative. Ça fait que recevoir et ça qui donne.
1: Oui.
0: Si la méthode de provocation maintenant est celle de la ligne Massaria Roser, qu'est-ce que ça veut dire qu'ensuite elle remplit un cercle? La méthode est une méthode de remplissage par une ligne. Comment peut-elle remplir un cercle avec une méthode de provocation? En vérité, nous n'avons pas de kelim. Tous les kelim sont des kelim de cercle. Du côté du créateur qui a créé Ein Sof, tu as un kli rempli de lumière dans la vision entièrement égale, entièrement un. Le maître de maison donne à l'invité toute la table, toutes les bonnes choses. Il lui dit, prends, je t'aime, je n'ai envers toi aucune limitation, quoi que ce soit. Tout est en cercle. L'invité dit, attends. Mettons de l'ordre ici. D'abord, combien, qu'est-ce que c'est, pourquoi, comme ça, et il commence à filtrer les choses et à le recevoir selon les écrans, la ligne. Alors, le même Ein Sof, entièrement rond, qui possède des sphirotes, des cercles, et maintenant il remplit au moyen des tubes. Pourquoi tu me regardes encore aujourd'hui? Tu as un regard que je ne comprends pas. Un regard intérieur, oui. Oui. Nous devons prendre ce même kli de Ein Sof, les dix sphirotes des cercles, en dehors desquels il n'y a rien, et les aborder par un remplissage sur la méthode de Yosher. Bon, ce n'est donc pas que nous avons deux fois des kelim, de cercles, puis nous les avons dupliqués, et nous avons maintenant des kelim de droiture. Une telle chose n'existe pas. Mais la méthode de remplissage des cercles chez nous maintenant, c'est seulement par la rectitude. Je dois parvenir à cette même amour absolu, sans aucune limitation, sous une forme aussi ronde que possible. Mais selon la ligne, parce que cela parle de mes limitations, de mon attitude, de mes efforts. Les kélim où je m'identifie et me connecte au Créateur sont des kélim des cercles. Je dois parvenir à un amour comme le sien, mais cela me coûte un effort sur chaque détail et détail, selon la ligne. Au bout de compte, je dois exprimer toutes ces choses sans aucune limitation, comme chez lui, dans les cercles. Les kelim des cercles sont mon approche de... La kelim de Yosher sont mon approche du remplissage des kelim du Créateur qui a créé le sang. Je vois que j'ai du mal à transmettre. Nous n'avons pas autre chose à part le kelim de cercle. Mais deux approches. Les kelim de Igulim, c'est ce que le Créateur a créé. Je ne veux pas qu'il y ait une erreur. En général, j'ai vu aussi dans beaucoup de livres qui ne sont pas exactement justes. Le Créateur a créé le monde de Ensof. Il l'a rempli de la lumière de Ensof. C'est son approche. Oui. Et alors, l'être créé fut créé. Cet être créé, maintenant, doit se rapporter au même état, au même lieu où il rencontre le Créateur dans Ensof. Il veut se rapporter à ça, le remplir par le tube.
1: Massach.
0: Massar, peu importe. Mais ce remplissage, au bout de compte, sera lui aussi infini. Mais infini du fait que sur chaque détail, il y aura un massar, un tube. Massar et un tube qui ne seront déjà plus des limitations. Il me semble un tube d'illumination. Alors tout sera à ce point corrigé que même s'il y a des milliers, des milliards de massachim sur chaque détail, chaque sphère particulière, ce sera dans moins sans aucune limitation. Par la multiplication des actions, nous parvenons à un état où le massar lui-même sera finalement aussi infini. Et alors tu as comme énormément, énormément de tubes, comme des fibrilles dans le corps vivant, qui remplissent tout le corps, et le corps tout entier vit comme s'il était rond. Mais il est il vit, il respire, il subsiste par la Yosher, bien qu'il soit tout entier comme un cercle. Parfait. Aidez-moi à exprimer cette chose. Ça veut dire que la perfection peut être par le cercle, c'est la forme naturelle, sa forme naturelle, et par le massar, qui n'est pas limité. Alors, c'est l'approche du Créateur, un cercle, et l'être créé dit non, attends, par tant et tant d'actions, je fais cela par le massage. Je ne prends rien de la table. Je veux y parvenir progressivement, le recevoir dans le but de donner d'une manière illimitée, comme tu veux me donner. Moi aussi, je veux te donner. Voilà. C'est-à-dire que nous n'avons pas deux fois des kelim, c'est ce que je veux dire. Ce sont les kelim d'Ensof. Nous n'avons pas deux fois de kelim. Ce sont deux formes d'approche de la manière de les remplir. Sans limitation, c'était avant le tzimtzum, après le tzimtzum par le tube, par le massar. Généralement, on se trompe comme s'il y avait des kelim de ce genre et des kelim de notre genre. Et ça provoque un manque de compréhension de ce qui se passe. Ça veut dire que quand nous dessinons ces choses, qu'un tube vient, puis un cercle, encore un tube, puis un cercle, nous voulons dessiner ainsi que nous parvenons à cette même forme de perfection partiellement dans quelque chose au moyen de la ligne. Nous avons fait quelque chose, nous avons complété un certain Ensof, le mini Ensof, ici. Nous sommes parvenus au moyen de la ligne. Encore, j'ai fait un travail dans le tube. Encore, j'ai fait quelque chose dans Ensof. Tu comprends? Dans quelque chose, oui. Voilà, ça suffit. J'avais un petit clic comme ça. Dans celui-ci, j'ai fait au moins cette partie du grand Ein Sof. Ça s'appelle l'avoir rempli au moyen de la ligne, une ligne en tout, oui. Voilà, je l'ai rempli, moins de la ligne. Quelqu'un voulait... De l'aide? Non, comment interpréter? S'il te plaît. Comme s'il y avait un cli abstrait, nous faisons une mutation et chaque fois avec une telle mutation, puis une autre mutation, puis une autre mutation, nous créons la connexion comme une résolution, beaucoup de détails. Auparavant, tout était abstrait de son côté, du côté créateur. Oui. Oui. On peut le dire. Je peux essayer aussi, encore, dans ce sens, en fait, dans notre perception, peut-être la perfection c'est l'absence de mouvement, alors peut-être dire que vers la perfection nous sommes dans certains mouvements. La perfection, tu veux dire ainsi, la perfection ça veut dire l'absence de mouvement par la multiplication du mouvement à une vitesse infinie où je me trouve en tout lieu à la fois, cela aussi est comme une absence de mouvement, d'accord. Oui. La mesure de mon éveil envers l'état parfait envers Ein Sof, c'est la ligne, les tubes. Oui, oui. Je me vais vers la perfection. Oui, la mesure de l'éveil, selon la mesure de la... Tu vois, tu as retiré tes pieds de la caméra, t'es devenu plus intelligent. Page 38, lumière intérieure, petit point 8, se rapporte aux paroles du texte. Comme une roue unique ronde tout autour. L'explication du mot rond, voir tableau de réponse. Et quand la lumière de la ligne se revêt dans le cercle, elle est appelée roue.
1: Mm-hmm.
0: Qu'est-ce qu'une roue encore? Pas une fois. L'explication du mot rond. Quand la lumière de la ligne se revêt dans le cercle, elle est appelée roue. Donc, c'est-à-dire un clé, cercle est un clé vide, la roue était remplie avec la lumière. Le cercle avec la lumière, elle s'appelle roue. Dictionnaire, il est. D'accord. Cercle, le désir, le cli et la roue, c'est le cercle plus la lumière. Plus loin, comme ligne et tube, c'est ça? Il y a le tube avec la lumière, c'est une ligne. Il y a le cercle avec la lumière, c'est une roue. Point 3. Paul Diary. Le cercle n'adhère pas à Ein Sof, mais lui est relié par la ligne. Et le cercle était sans adhérer à la lumière de Ein Sof qui l'entourait de tous ses côtés. Car s'il y adhérait, la chose reviendrait à ce qu'elle était auparavant et il s'annulerait dans la lumière d'Ein Sof. Il ne serait plus du tout visible et tout ne serait plus que la lumière de Ein Sof comme au commencement. C'est pourquoi ce cercle est proche du cercle de Ein Sof sans adhérer à lui. Et toute la connexion et toute l'adhésion de ce cercle émané avec Ein Sof, l'émanateur, se fait par cette ligne susmentionnée par laquelle descend et se prolonge une lumière de Ein Sof qui donne au cercle. Encore. Le cercle n'adhère pas à Ein Sof, mais lui est relié par la ligne. Et ce cercle était sans adhérer à la lumière de Ein Sof qui l'entourait de tous ses côtés, car s'il y adhérait, la chose reviendrait à ce qu'elle était auparavant, avant le Tzimtzoum, car toute Toute la différence est... Oui, qu'est-ce que fait le Tzimtzum? Le Tzimtzum sépare pour toi le Ensof d'avant, Tzimtzum, de cette même image que tu reçois par le tube. Maintenant, après le Tzimtzum, tu peux par le tube remplir Ensof. Et il s'annulerait dans la lumière de Ensof, et sa puissance ne serait plus du tout visible, et tout ne serait plus que lumière de Ensof comme au commencement. C'est pourquoi ce cercle est proche du cercle de Ensof sans adhérer à lui. Et toute la connexion, l'adhésion de ce cercle émané avec Ensof l'émanateur se fait par cette ligne suspendue par laquelle descend et se prolonge une lumière de Ensof qui donne au cercle en question. Comment une telle chose arrive-t-elle? Il en sort que nous avons deux fois Ensof. Nous avons un Ensof qui est rempli ici de lumière de Ensof. Et de là sort ce tube avec lequel nous remplissons de nouveau Ensof. C'est comme ça que ça ressort. Car qu'est-ce que nous avons fait? Nous prenons les lumières de Ensof, de l'état 1, et à travers les Masachim, à travers notre travail, nous voulons remplir ce même Ensof qui est devenu restreint, que nous avons restreint. Nous voulons le remplir avec la lumière de la ligne. C'est pas que nous ayons deux fois Ensof. Nous avons restreint Ensof qui était rempli sous une forme ronde du côté du cratère. Maintenant, au moyen d'une ligne, nous prenons de là la lumière dissimulée qui ne se révèle à nous que dans la mesure où nous avons un écran et nous remplissons maintenant Ensof avec la lumière de la ligne. C'est clair. Quoi? Il me semble que le travail que tu as décidé par avant, que la lumière directe et la lumière réfléchie, ce travail-là, ce sont deux travaux différents. Pourquoi différents? Pourquoi différents? Et ici un cli dans lequel je reçois la lumière, quand? Si j'ai un masseur, alors la lumière se révèle à moi depuis la lumière de Ensof, car elle ne s'est restreinte que par rapport à moi. Si j'ai un masseur, elle se révèle, car je veux la prolonger dans le but de donner. Elle ne s'est restreinte que par rapport au fait de recevoir dans le but de recevoir, et alors je la ramène au même Ensof. Qu'est-ce que ça veut dire que je ramène au même Ensof? Je me remplis moi-même, en fait. Je suis ce même cli d'Ensof.
1: Barour ou non?
0: Est-ce clair ou pas? Nous n'avons pas 1000 kelim, un seul cli dans Ensof, ce même désir, une seule lumière dans ce même Ensof, la lumière d'Ensof, voilà. J'ai restreint mon état envers le maître de la maison et j'ai dit non, pour moi, tous ces délits sur la table sont comme absents. Je n'en veux pas. Et toi non plus, je ne veux pas te ressentir, j'ai honte, je ne veux pas ces délices, je ne suis pas capable de recevoir dans le but de donner. Oui, voilà, rien, mais j'ai pas un autre maître de maison, une autre table, et encore un maître, encore une table. Non, je reviens à la même situation et je dis, très bien, j'ai maintenant argent, un masseur, de l'amour, peu importe, je peux payer les chalem, payer l'achlim, compléter l'intention. Donc, la maison, je peux compléter, payer la maison, je l'aimais, se révèle à moi, la loi de la restriction agit, et donc, se révèle à moi que je peux recevoir dans le but donné, par cela, je remplis ce délice, le mien, celui du maître de maison. Alors, je prends de ce qui est déjà préparé, de ce qui existait, j'ajoute seulement ma relation à cela, de sorte que ça ne se révèle que à la condition que je le fasse pour le bien du maître de la maison. Mais c'est la même lumière, les mêmes désirs. Seule mon intention vient maintenant s'y ajouter. Alors nous pouvons dessiner ici 1000 cercles, peu importe, mais en tout le même clé de Ensof. Je peux dire que je transfère d'un Ensof à un autre Ensof, parce que ça c'est Ensof en restriction, et Ensof qui sera la correction finale, mais c'est le même clé, les mêmes désirs. Seulement maintenant, je travaille sur eux avec ma sœur. Ce que tu viens de dire, qu'il n'y a pas deux Ensof, ni trois, est-ce que c'est par rapport à l'idée que nous avions qu'il y a d'abord état 1 et ensuite le travail et... Oui, état 1, état 2, état 3. Bien sûr. C'est ainsi que nous avançons, mais avec les mêmes kelim. Ici, nous ajoutons un massar, l'intention, non de plus. C'est-à-dire qu'il y a des lignes, des cercles, Yosher, Kalgal, Tsinor, altitude, roue, tube, une ligne, tout ce que tu veux, peu importe, en tout, c'est un désir, avec ou sans massar. Il n'y a pas où s'embrouiller. La chaise de la Kabbale te détaille toute la création, la divise en lumière et clé, et il n'y a rien d'autre. Le massar vient s'ajouter au milieu entre les deux. Oui. Et l'individu, un homme seul, qu'est-ce que le tube, comme si le cercle, si j'ai bien compris, c'est quelque chose de parfait alors. Qu'est-ce que... Le cercle vient de la perfection du Créateur. Ici, un cercle venant du Créateur. Et ici, il doit parvenir à sa propre relation. Également, un cercle venant de l'homme. Mais il fait la même chose. Il prend la même table, les mêmes maîtres, le même maître de maison. Seulement maintenant, il ne prend pas tout ce que le maître lui donne, de manière illimitée infinie, mais il prend de manière illimitée infinie, en ajoutant par cela sa relation au maître de maison. Rien n'est ajouté ici, dans Ein Sof, en dehors de la relation de l'être créé envers le Créateur. Et dans cette relation, il parvient à l'équivalence de forme. L'équivalence de la relation entre lui et le Créateur, c'est ce qu'il parvient. Ce même amour du maître de maison envers lui, il parvient aussi à son amour envers le maître de maison. Si un homme, dans son travail, alors ce qui le pousse à sortir comme ça, du cercle vers la rectitude, qu'est-ce qui le pousse à sortir? Tu as dessiné qu'il y a Igoul, Yosher, Igoul, Yosher. Non, nous naissons déjà après les cercles. Nous naissons dans ce monde, dans le point dans le cœur. Je ne parle pas d'un aspect animal, je parle pas dans le cœur. Et de là, nous devons développer Yosher, un tube. Nous pouvons développer qu'un tube, pas de kilim de cercle. Les kilim de Igoulim, ce sont ceux que nous remplissons si nous avons un tube. Comme s'il y avait devant toi une sorte de fosse et que tu la remplissais avec une conduite d'eau. C'est vraiment ainsi. Il l'appelle aussi l'abondance Maïm, l'eau. Bien. Bonjour les amis. Donc, une progression de la lumière dans l'équilibre. Et les kabbalistes nous expliquent qu'il y a deux formes de façon de progression de cette lumière, Igoulim ou Kav. La semaine dernière, on étudie la langue des branches et que les kabbalistes prennent des mots, des formes de notre monde et les utilisent pour nous expliquer des phénomènes spirituels. Là, ils ont pris ces deux formes, Kav et Igoul. Concrètement, il n'y a ni l'un ni l'autre. On a l'obligation de la lumière et pour expliquer cette sensation, ils utilisent ces définitions. Et qu'est-ce que cela nous dit? Igoul, l'essentiel, c'est l'égalité. Donc Igoul, un cercle, des points tous à la même distance du point central. Donc égalité, quand on dit Igoul, on parle d'égalité et également perfection. Il explique plus tard. Quand on parle d'une ligne, il parle d'une façon qui n'est pas en égalité. Donc, il y a en haut, en bas, au milieu. Et quand on dit en haut, par exemple, on veut parler de supérieur, de meilleure qualité et inférieur, c'est quelque chose de inférieur, de, donc de pire. Donc ces deux formes de propagation de lumière. On commence par Igoul, Malchut, Ensof, un cercle. C'est écrit que tout était en une seule égalité. Il n'y avait ni tête, ni fin, mais tout était en égalité. Ensuite, la restriction. Donc la honte et tout ce que nous avons étudié. Donc pourquoi ça nous fait passer à la forme de réception par des lignes? Parce que là, on commence à mesurer ou on commence à se contrôler ce que je peux ou ne peux pas recevoir. Ou je peux recevoir en haut ce que je ne peux pas recevoir en bas. Et donc ça forme une ligne qui passe par ce point qu'on appelle le tabour, donc des désirs supérieurs, des désirs inférieurs. Essayons de, pendant l'étude, de voir les choses de cette façon, où c'est égalité ou non, graduellement, propagation de la lumière. Des questions? Peut-être qu'on peut relire la définition du Baal Soulam quand même. Ça nous aidera. Page 91. Tableau des sens des mots. 91, c'est ça?
1: Sheila, Nathil, Sheila, Nun Tet. Non tête, mais c'est
0: 57. Qu'est-ce que Tsinor, un tube? Le Baal Soulam, Kilim de Yosher, sont appelés Tsinorot, des tubes, car ils continuent et limitent la lumière comme un tube qui limite l'eau qui traverse. C'est ça la langue des branches. Encore? Un tuyau des Kelim de Yosher. Le Rab nous dit qu'un tube, c'est une ligne remplie, lumière. Kelim de Yosher sont appelés Tsinorot, des tubes, qui limitent la lumière comme un tube qui limite l'eau, qui passe à travers.
2: À nouveau. Donc cette définition, qu'est-ce qu'une ligne? Point 60. 60. Qu'est-ce qu'une ligne? Depuis la perspective de leur récipient, les 10 férotes des récipients de droiture sont appelés un tuyau. Et depuis la perspective de la lumière, à l'intérieur d'eux, ils sont appelés une ligne. La ligne est un tuyau rempli de lumière. Et il n'y a que les 10 férotes du monde d'Adam Kadmon qui sont appelés par les noms une ligne. Mais dans les 10 sphérotes du monde de l'Atsilut, il y a 3 lignes. À nouveau, qu'est-ce qu'une ligne? Depuis la perspective de leur récipient, les 10 récipients des récipients de droiture sont appelés un tuyau. Et depuis la perspective de la lumière à l'intérieur d'eux, elles sont appelées une ligne. Ce n'est que les dix sphérotes du monde d'Adam Kadmon qui sont appelées une ligne, mais dans les dix sphérotes du monde de Hatzilut, il y a trois lignes.
1: Et
2: nous comprenons déjà ce que c'est. Alors, encore quelques questions. Passons aux questions.
1: Shila Ein Aleph.
2: Brève question 71. Passons à 71. Quelle est la question?
1: Ashilot Ken Paydalit Bot Amut Paydalit Shilot Ein Aleph.
2: Les questions-réponses au sens de date. 71. Quelle est l'origine des récipients des cercles, Igulim? Et maintenant la réponse. Ein Sof. Et l'origine des récipients des cercles, puisque ces récipients étaient déjà inclus dans Ein Sof, mais n'étaient pas apparents là. Puisqu'il n'était pas apparent là, comme dans Il est un et son nom.
1: Un.
2: Encore, quelle est l'origine des récipients de cercle? Et après, Ein Sof est l'origine des récipients de cercle, puisque ils étaient déjà inclus dans Ein Sof, mais ils n'y étaient pas apparents. Puisque il est un et son nom un. 73. Pourquoi les cercles sont-ils localisés l'un dans l'autre? Il n'y a pas d'autre distinction là, hormis celle de cause et conséquence. C'est pourquoi ils sont l'un dans l'autre. Et puis une autre question. Nous allons passer à 83, quelle est l'origine des récipients de la droiture? Nous avons l'origine des récipients de cercle, et maintenant nous avons quelle est l'origine des récipients de droiture? Et la réponse, les cercles sont l'origine des récipients de droite, car le malchut des récipients de les cercles ont dessiné la ligne à partir de leur force, a été fait l'écran à partir de la force de Malchut. Donc à nouveau, les cercles sont l'origine des récipients de droiture, car Malchut des cercles a dessiné la lumière de la ligne, et de par leur force, leur écran a été fait. Et une dernière question. 84. D'où les cercles reçoivent-ils la lumière? D'où les cercles reçoivent-ils la lumière? Et la réponse est des récipients de droiture. Et eux-mêmes ne peuvent pas attirer la lumière d'Ein Sof, car il n'y a pas d'écran dans leur épaisseur. À nouveau, d'où les cercles reçoivent-ils la lumière? Et la réponse 84. Des récipients de droiture, et eux-mêmes ne peuvent pas attirer la lumière de Ein Sof, puisqu'il n'y a pas d'écran ni d'épaisseur en eux. Ah, il y a des questions?
3: Kelim de Igulim.
2: Les kelim de cercle. Dans Malchut d'Ein Sof, est-ce qu'il y a des récipients de cercle ou bien est-ce qu'ils ont été créés après la restriction et avant cela, il n'y a pas de récipients de cercle? Malchut d'Ein Sof est ronde, mais il n'y a pas de récipient corrigé là. Ici, la lumière remplit, c'est-à-dire que tout est Malchut d'Ein Sof et hormis la lumière, il n'y a pas de reconnaissance de quoi que ce soit. Après que Malchut d'Ein Sof se sont vidés, alors les récipients se sont vidés, il y a un sentiment de manque et les récipients sont encore ronds. Et alors il y a la restriction qui devient une ligne et alors deviennent des récipients de droiture. Il y a un extrait du Rav, du cours lui-même. Rien de nouveau n'est ajouté dans Ensof, hormis pour la relation de la créature envers le Créateur. Donc c'est notre ajout, et dans cette relation, il atteint l'équivalence de forme et l'équivalence de la relation entre lui et le Créateur, qui est ce qui arrive à ce même amour de l'hôte, et c'est ainsi qu'il retourne son amour à l'hôte. Et ça, c'est notre ajout, la relation au Créateur. Le reste existe. Si nous pouvions étendre à la question 63, il est écrit ici que la source des récipients d'ouverture était Malchut des cercles qui ont étendu la lumière de la ligne et de ce fait un écran fut fait. Alors pouvez-vous expliquer ce que signifie qu'il a attiré la lumière et à partir de là un écran a été fait ?
3: Oui,
2: il y a un désir de recevoir. Ce désir de recevoir s'est vidé et maintenant il veut être à nouveau rempli. Et ça, c'est Malchut des cercles qui est vidé du fait de la restriction. Donc il y a une raison pour laquelle elle est une raison pour l'extension des lumières. L'étape suivante des lumières, c'est parce que elle s'est vidée. Maintenant, du fait qu'il y a eu une restriction et l'écran n'a pas eu lieu de la même façon qu'il était, mais l'extension de la lumière arrive dans une ligne, c'est-à-dire que le manque qui est devenu dans Malchut est la raison de Malchut Ensof, des cercles. Et ils sont vides, et la raison pour laquelle ensuite est arrivée une ligne. Mais après ça, elle a aussi attiré la lumière. Mais ce n'est que selon la lumière qu'on peut attirer la lumière. Mais avant ça, comment est-ce qu'elle faisait ? Avant ça, on ne peut pas dire qu'elle a attiré la lumière parce qu'il n'y avait que le Créateur à l'œuvre. Ce n'est qu'après qu'elle s'est vidée qu'elle a ressenti un manque. Alors, elle est vidée pour la raison qu'elle voulait faire un cadeau au Créateur, c'est-à-dire que c'est comme si c'est elle qui agissait, c'est-à-dire qu'elle s'est vidée du fait d'une décoration mise sur un écran. Donc comment ça peut être correct? Elle faisait ça même avant. Guidon, avant la restriction, on ne peut pas dire malchut de quoi que ce soit. Une fois, il y avait le désir de recevoir jusqu'à une restriction. Il atteint un état où il ressent la honte. Et ça, c'est un sujet en soi. Mais à un point, il ne prendra pas de décision. Le désir de recevoir prend la décision. Malchut de Ensof décide, je ne continuerai pas comme ça. Et c'est comme ça qu'elle continue. C'est-à-dire qu'il y a seulement une certaine étape avant, elle écrit qu'elle décide, c'est-à-dire que dans la décoration, elle décide déjà. Ça, c'est la décoration, dit Guilhon. Donc ça, c'est la première décision de Malchut, en fait. Oui, et pourquoi est-ce que c'est appelé une décoration? Parce qu'il n'y avait pas d'obligation du Créateur. Le Créateur veut juste remplir le récipient. Il ne demande pas que ce soit pire ou meilleur. Il dit, je te donne, prends, et c'est tout. Et c'est ça qu'il attend de toi, supposément. Mais le désir de recevoir a décidé, Malchut a décidé qu'elle veut être meilleure, elle veut être comme le Créateur. Donc de ça, elle a pris une décision, et de là, elle continue. Donc est-ce qu'on pourrait relier cela au point de naissance de Malchut, parce que c'est le premier moment où elle fait quelque chose, si j'ai compris ce qui en ressort. Disons que c'est un point substantiel dans le développement. C'est pas à la naissance, mais parce que à partir de ce moment-là, le développement reçoit une nouvelle direction. Mac 22. Oui, merci pour la question. J'essaie de comprendre comment l'écran fait de la droiture à partir des cercles. J'imagine ça que l'écran se construit sur le récipient à travers une chaîne. C'est-à-dire que la droiture arrive comme des mesures de désir et les met, les trie. Est-ce que c'est correct ou est-ce que c'est une façon différente? Oui, après que Malchut soit vidé de la lumière, une restriction a été faite. Au départ, c'était le monde d'un centre rempli de lumière. Ensuite, Malchut a fait une restriction, la première restriction, et maintenant, elle doit être remplie de lumière. Elle ne peut pas être remplie de lumière d'un coup. Donc à nouveau, comme c'était dans la phase 4, remplie de lumière, parce que cette lumière était d'en haut. Et ce n'était pas par la force de Malchut elle-même qui était d'en haut. Maintenant, Malchut peut le recevoir uniquement à travers l'écran. Seulement dans, par petite portion, comme a dit le Rav. Le Rav a dit dans la multiplicité des tuyaux, comme il a dit. Et c'est ça qui remplit le cercle maintenant. Et notre but, c'est de remplir le cercle de lumière, mais par petite portion, dans des tuyaux, même si Rav a dit que le tuyau, c'est pas non plus ça. C'est-à-dire que lui aussi est en quelque sorte infini. Mais quoi qu'il en soit, c'est le but de l'écran. Alors qu'il acquiert l'intention en lui-même, l'intention afin de donner plus, les femmes Spain.
4: 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Siguiendo la pregunta, quisiera entender, según el dibujo, línea, círculo, y si cada círculo ya es el
2: chef. Merci, les amis. En continuant la question, je voulais savoir, selon l'image des lignes, cercles, lignes, cercles, si chaque cercle est déjà en équivalence de forme avec le Créateur et en complétude, alors pourquoi est-ce qu'il revient à être une ligne? Est-ce que c'est quelque chose de perdu, comme l'équivalence de forme qu'il y a là-bas? Il y a déjà, maintenant nous avons appris qu'il y a des chérotes dans le désir de recevoir. C'est-à-dire qu'il y a ici des discernements, des désirs qui sont plus affinés et d'autres qui le sont moins. Et nous avons ce que nous appelons les trois premières, les plus affinées, les plus purs désirs qui sont en avant. Et quand elles sont là, il n'y a pas de problème à la lumière de s'éteindre de toutes les façons possibles, parce qu'il n'y a pas de désir de recevoir. Et là, l'expansion est appelée cercle. Ensuite, lorsqu'il continue à s'étendre de là, il comprend qu'il y a un désir de recevoir, et quand tu vérifies ça, et que tu fais une certaine sélection, c'est considéré une ligne. C'est-à-dire que chaque degré, chaque nouveau degré dans lequel s'étend la lumière, il y a les trois supérieurs divins et les sept inférieurs. Les gardes des trois supérieurs peuvent s'étendre de façon circulaire, il n'y a pas d'interdiction, et les sept inférieurs doivent s'étendre, il doit y avoir un écran qui les supporte. Oui, après l'écran, le récipient comme écran, dans le remplissage du cercle, il y a déjà une mesure, et qui détermine ça, c'est la lumière. Dans la mesure où la lumière peut transmettre, le cercle peut recevoir. Même si le cercle n'a pas de différence au-dessus, en dessous, ni limitation, mais supposément la lumière limite le tuyau. Et ce récipient, c'est là-dessus que je voulais demander, quelle est la différence entre un cercle et l'autre, si le remplissage n'a pas d'état, n'a pas de limitation, parce que ce qui sépare entre un cercle et l'autre, donc... À nouveau, c'est la lumière qui peut recevoir un certain degré de lumière. Alors, Mac 61, les femmes, 167.
4: Как игуль, в котором нет экрана, может получать свет через скаф? Если именно экран определяет...
2: Comment un cercle qui n'a pas d'écran peut-il recevoir la lumière à travers la ligne? Et spécifiquement, l'écran, c'est ça qui détermine la capacité et la mesure par laquelle recevoir la lumière. Je vais essayer de répéter ce que nous avons dit avant. En pratique, il n'y a pas de lumière, il n'y a pas de cercle. Il y a des parties du désir qui peuvent recevoir de façon circulaire, c'est-à-dire sans limitation, l'expansion de la lumière et des parties qui ne le peuvent pas. Et ensuite, ils le reçoivent en tant que ligne, c'est-à-dire qu'il y a comme une sélection, là, il y a des états, et donc quand la lumière s'étend, au début, elle s'étend dans les sphérotes les plus élevées, où l'expansion remplit toutes les sphérotes, ce qui s'appelle un cercle, et dans les sphérotes inférieures, ils peuvent déjà s'étendre d'une façon telle que, mais seulement partiellement. Et ça s'appelle une ligne. Mais on prétend qu'il n'y a pas de cercle, il n'y a pas de lumière, il n'y a la voie par laquelle la lumière s'étend.
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5: רציתי רק להציע לקרוא את שאלה למד דלת, מה זה ישר, אנחנו פשוט נותן הסבר.
2: Je voulais juste recommander de lire le 43. Qu'est-ce que droit? Il explique comment l'épaisseur provoque l'expansion de la ligne droite.
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2: 43, d'accord.
1: Ah,
2: comme Shaul l'a recommandé. Donc oui, c'est long.

0: Qu'est-ce que droit? Alors écoutons, question 43. Qu'est-ce que droit? Quand la lumière supérieure descend au récipient. Ah, pardon. Quand la lumière descend au récipient qui est dans l'épaisseur de la phase 4, c'est-à-dire que, principalement parce qu'elle l'étend à travers son aspiration, c'est considéré que la lumière descend en droiture, ce qui signifie en proportion absolue à la mesure de l'épaisseur et à l'aspiration en elle. Et ceci est similaire à un objet lourd qui tombe à terre d'en haut. Il tombe en ligne complète du haut vers le bas et à une grande vitesse. Du fait de la gravitation de la Terre, ou à l'inverse, lorsqu'un objet léger tombe à terre et que la gravitation de la force n'est pas affectée, il tombe doucement dans les airs avant d'arriver à terre.
1: Donc,
0: ici, dans les récipients, ils n'ont pas d'épaisseur, tels que des récipients de cercle, et c'est considéré que la lumière qui vient là, par la force des sphirotes de droiture, deviennent ronds, car il n'y a pas d'épaisseur là, c'est-à-dire une aspiration, qu'ils attirent à eux à travers la force d'attraction, et à l'inverse, dans les récipients, droiture, où il y a l'épaisseur qui attire la lumière très fortement, la lumière descend rapidement avec une droiture précise comme la ligne droite. Bon, c'est un peu confondant, mais bon, plus de questions ? Nous apprenons que la lumière est en repos absolu. Et j'ai entendu le Rav dire que si j'ai un écran, la lumière se révèle devant moi. Et si, dans le cas contraire, alors il a été restreint parce que les récipients font de recevoir. Alors, qu'est-ce que ça veut dire que la lumière a été restreinte? Ou bien, je n'ai pas compris correctement, peut-être. La lumière peut rentrer dans un récipient qui n'a pas l'intention de donner et qui n'a pas l'équivalence de forme. La première restriction n'est jamais annulée, n'est-ce pas? Et le récipient, pour recevoir afin de recevoir, la lumière n'entre jamais. Alors que fait l'écran? L'écran surmonte la première restriction et il dit « d'accord ». Pour moi, je peux recevoir, mais je ne peux pas recevoir afin de donner, comme l'exemple de l'hôtel invité. Pour toi, je peux donner gratuitement. Et cette lumière supérieure devient le récipient, non pas ma fin qui est le récipient, le nouveau récipient appelé lumière réfléchie. Pour toi, je suis prêt à manger, je veux te donner du plaisir, c'est toi l'hôte, je veux te donner du plaisir. Et ensuite, nous égalisons en forme, parce que l'hôte veut me donner du plaisir, et moi je veux lui donner du plaisir. Parce que la créature n'a rien à donner au supérieur. Et donc la première restriction était une restriction dans la lumière et pas dans le récipient? Non, non. Dans la lumière, il n'y a pas de changement. C'est le récipient qui se limite. On peut dire qu'il y avait une restriction dans la lumière parce que la lumière n'était pas rentrée dans le récipient, qui n'était pas prêt à recevoir, qui ne voulait pas recevoir. On peut dire que c'est comme ça, mais nous parlons toujours de la part des récipients et non pas de lumière. La lumière est prête, limitée, mais c'est toi qui es limité pour recevoir.
1: Astana.
0: Nous apprenons qu'il y a deux façons d'étendre la lumière à travers les cercles en droiture. Parce qu'ils travaillent. Comment est-ce qu'ils travaillent en parallèle ou bien est-ce que c'est l'un après l'autre?
2: La
0: forme d'expansion dépend du cli. Un récipient qui est capable de cet endroit en cercle, c'est-à-dire qu'il est complètement infini, reçoit en cercle. À partir du moment où la restriction, où tend la restriction, tout le remplissement est en droiture, il n'y a pas plus. Il y avait remplissage et cercle qui était dans Malchut d'Ensof. Par la suite, tout est en lumière. La lumière remplit le récipient avec le but de l'amener, de le ramener à une forme ronde. Qu'est-ce que ça veut dire? Ça veut dire qu'il y a un écran. L'écran accomplit un examen sur lui-même, sur le récipient de recevoir. Combien il peut recevoir? S'il découvre qu'il peut recevoir 100% afin de donner, alors il reçoit 100% afin de recevoir. Et il devient rond. Il n'a plus de limitation. Mais avant cela, il y avait un test, une vérification, si l'écran y était. Et donc, la réception jusqu'à la correction finale est toujours dans la forme de la lumière et le récipient est complètement rempli, ce qui n'arrive qu'après la fin de la correction et il devient circulaire. Voilà, pardon. Nous devons terminer là, mais alors encore une question? Oui, d'accord, s'il te plaît. Oui, je ressens son immense désir. Oui, il y a un grand désir pour continuer cela. Dans la mesure de l'approche, si vous pouvez partager avec nous. Disons que nous parlons toujours du récipient et de l'écran et qu'il y a cette flèche de ligne directe, lumière réfléchie, lumière environnante. C'est-à-dire que nous comprenons le processus, mais comment est-ce qu'on peut réfléchir ça sur les cercles et les droitures s'il y a plus, c'est encore plus confondant? Comment vous pouvez nous aider à voir ça d'une façon plus simple, qui nous aidera en chemin avec des cercles et des droitures?
1: Il
0: a dessiné, tu ne te souviens pas, il a dessiné ça comme une tasse avec des lumières, cette droiture qui est en haut, ça on n'a pas encore appris, Rosh Torsof et toute la structure, ça c'est droiture. Donc, c'est exactement ce que tu as dit. C'est pas compliqué, mais ensuite, dans son remplissage, le remplissage est rond. La lumière intérieure, c'est le cercle. Non, je ne veux pas dire ça comme ça, non. Je n'ai pas entendu que la lumière intérieure, ce soit le cercle. Alors, quel est le... demande Shai. Le remplissage que tu ressens. Le remplissage que tu ressens, c'est ça qui est rond. Shai. Et nous disons que la lumière réfléchie devient un remplissage. Ça, c'est le nouveau clé, oui, mais c'est pas encore droiture, Shai. Alors, ça, c'est ça qui me confond dans cette partie. Peut-être pour comprendre ça, comprendre cette approche que tu peux nous escorter à travers les cercles et les droitures. Oui, alors peut-être au prochain cours, nous allons continuer et recevoir l'explication avec le Rav. Et maintenant, on doit passer à Moshe, le temps est advenu. Oui, les amis, nous avons quelques annonces. 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Nous finissons avec une chanson.

2002, le 1er novembre, basé sur un article du Rabash, et il arrivera lorsque tu viendras dans le pays que le Créateur, ton Dieu, te donne. 25 minutes de lecture pour cela en dizaines. Les écrits du Rabash, volume 1. Et il arrivera lorsque tu viendras dans le pays que le Créateur, ton Dieu, te donne. Voici que les commentateurs ont posé une question sur le verset où il est écrit « Et il arrivera, lorsque tu viendras dans le pays que le Créateur, ton Dieu, te donne en héritage, et tu en prendras possession, et tu t'y installeras. » Ils ont demandé « Quelle est la précision de « que le Créateur, ton Dieu, te donne » N'est-ce pas que le peuple d'Israël a conquis cela par des guerres ? Et ils ont répondu que l'homme doit savoir dans son cœur que ce n'est ni par sa force, ni par sa puissance de sa bravoure qu'il vient hériter du pays, mais c'est un don du Créateur. Et c'est ce qu'ils disent. Que le Créateur, ton Dieu, te donne en héritage, et non par ma force et la puissance de ma main. Et voici pour comprendre ce qui précède selon le travail, il faut savoir que Eretz, pays, est appelé désir, ratson, c'est-à-dire le désir qui est dans le cœur de l'homme. Il est appelé pays. Et ce pays, appelé cœur de l'homme, il y a là, c'est-à-dire qui réside, les nations du monde. Et y réside aussi le peuple d'Israël. Mais il faut savoir que les deux ensemble ne peuvent pas y résider. Le peuple d'Israël et les nations du monde ne peuvent pas dominer ensemble. Ou bien il y a la domination des nations du monde, ou bien il y a la domination d'Israël. Et il faut comprendre en vérité quelle est la véritable raison pour laquelle les deux ne peuvent pas être au même endroit. Et la question est que l'on sait que la création du monde a eu lieu parce que sa volonté était de faire du bien à ses créatures. Et pour cette raison, il a créé le désir de recevoir du plaisir et du délice, c'est-à-dire qu'il a créé, dans les êtres créés, une dimension de manque pour aspirer toujours au plaisir. Car nous voyons que selon la mesure de son aspiration, dans cette mesure, l'être créé ressent le plaisir. Et c'est le cli qui a été créé du côté du Créateur. Et c'est la première dimension que nous distinguons dans les êtres créés. Et s'il n'y a pas dans les êtres créés ce désir, ils ne sont pas encore considérés comme des êtres créés. Il s'ensuit qu'il n'y a pas lieu de parler d'aucune dimension s'il n'y a pas là le désir de recevoir. Et c'est toute la création dont nous parlons qui est le clé pour recevoir le plaisir. Mais à cause de la honte, appelée dans le langage des sages, pain de la honte, Nahama de Kisufa, il y a eu le Tzimtzum, c'est-à-dire qu'ils ne recevront pas en vue de recevoir, mais seulement s'ils peuvent orienter en vue de donner ce qui est appelé la dimension de l'équivalence de forme. C'est-à-dire, s'ils peuvent recevoir les plaisirs avec l'intention de donner satisfaction au Créateur, alors il reçoit. Sinon, il ne veut pas recevoir. Et cela s'appelle la dimension de Israël, c'est-à-dire Yachar El, droit vers le Créateur. C'est-à-dire que tout ce qu'il pense, tout est pour que tout parvienne au Créateur.
Et alors, il ne s'appelle pas par son propre nom, car il ne pense pas du tout à lui-même, mais toutes ses pensées sont pour le Créateur.

Cela s'appelle Eretz Israël, pays d'Israël, c'est-à-dire qu'il a un désir droit vers le Créateur, c'est-à-dire qu'il n'a pas de désir d'amour de soi, mais d'amour d'autrui. Et pour lui-même, c'est-à-dire qu'il jouisse de la vie, il n'a pas de désir. Et tous les désirs résident en cela, qu'il ait les moyens de donner sans réserve au Créateur. Mais tout ce qu'il nourrit son corps, c'est uniquement afin qu'il ait des forces pour s'engager dans le but d'agir en vue de donner. Et cela ressemble à un homme qui possède un cheval et il lui donne à manger et à boire. C'est-à-dire, toute la nourriture et la boisson qu'il donne au cheval, ce n'est pas parce qu'il a de l'amour pour le cheval, mais parce qu'il a besoin de travailler avec lui. C'est pourquoi tout ce qu'il pense à faire profiter le cheval, ce n'est pas par amour, mais simplement parce qu'il veut exploiter le cheval pour son propre bénéfice, et il ne pense à rien pour le bien du cheval. Et cela s'appelle « Eretz Israël », c'est-à-dire que toutes ses pensées ne sont que « Eretz », désir, afin que tout soit « Yachar El », droit vers le Créateur. Tandis que la terre des nations, c'est Eretz, désir d'amour de soi qui s'appelle Am Haaretz, les gens du pays. C'est-à-dire que tous leurs désirs ne sont que pour le désir du peuple, dont l'intention n'est pas pour le désir du Créateur, mais pour le désir du peuple. Ce qui signifie le désir des créatures qui sont appelées peuple. Tandis que le Créateur, c'est lui qui a créé le peuple, comme il est dit, qui tavo, et tous les peuples de la terre verront que le nom du Créateur est appelé sur toi, et ils te craindront. Et il est aussi écrit, Hayesara, et Abraham se leva et se prosterna devant le peuple du pays, devant les fils de Het. Cela signifie qu'ils ne savent ni ne ressentent rien d'autre que l'aspect du peuple qui est l'aspect de l'amour de soi et que cela seul s'appelle l'aspect des créatures. Tandis que, âme Israël, ils veulent l'annulation de leur essence et de leur existence, qui est l'aspect du désir de recevoir qui a été créé ex nihilo. C'est pourquoi nous disons dans le Kiddush du jour de fête « qui nous a choisis parmi tous les peuples ». Et voici, ces deux dominations ne peuvent exister ensemble, soit le désir de donner domine, soit le désir de recevoir domine. Et les deux ne peuvent subsister, car chacun contredit l'autre, et deux opposés ne peuvent être dans un même sujet. Et de là découle la guerre du penchant, c'est-à-dire que l'homme doit lutter avec lui-même afin de soumettre le cœur où se trouve le lieu de l'habitation de ses désirs et de chasser la domination du désir de recevoir et de donner toute la domination au désir de donner sans réserve au Créateur. Et lorsque l'homme commence à travailler dans le travail sacré, qui consiste à orienter tout son travail pour le bien du ciel, alors commencent les guerres entre ces deux désirs. Et l'homme, par de grands efforts, mérite alors de surmonter et il remporte la guerre. Et alors entre dans son cœur la domination du désir de donner sans réserve au Créateur, et alors l'homme peut dire « Ma force et la puissance de ma main m'ont fait cette réussite. » Et c'est uniquement grâce à son travail qu'il a hérité du cœur, qui s'appelle maintenant « Eretz Israël », car son désir est droit vers le Créateur.
Et à cela vient le verset et nous dit « Lorsque tu viendras dans la terre que le Créateur, ton Dieu, te donne. » C'est-à-dire, ce n'est pas toi qui l'as conquise par tes propres forces, mais le Créateur, ton Dieu, te la donne. C'est-à-dire, après que l'homme a fourni l'effort nécessaire afin de conquérir le cœur, et que, par les guerres qu'il a menées sans cesse contre les nations du monde, il les a vaincues, il hérite du cœur qui désormais s'appelle la terre d'Israël, et non plus la terre des nations. Néanmoins, il doit croire que ce n'est pas lui qui a conquis la terre, mais que le Créateur, ton Dieu, te l'a donnée, et non pas « ma force et la puissance de ma main ont fait cette richesse ». À ce sujet, il faut comprendre ce qui est difficile ici, à savoir que le Créateur a promis à Abraham, comme il est écrit, l'Ech Lecha 7e, et il lui dit « Je suis le Créateur qui t'a fait sortir d'Ur Kasdim pour te donner ce pays afin que tu l'hérites. » Si c'est ainsi, pourquoi a-t-il d'abord donné la terre aux nations du monde et ensuite Israël viendrait et il devrait faire la guerre contre eux, les chasser de leur terre et que toutes les nations du monde auraient des arguments « Pourquoi avez-vous conquis une terre qui n'a jamais été la vôtre ?» Et seulement par la conquête que vous avez réalisée par des guerres, vous dites que cette terre est la vôtre. Et tout le monde comprend qu'il aurait été certainement préférable qu'il ne donne pas cette terre aux nations du monde. Ainsi, il n'aurait pas manqué de lieu pour les nations du monde où s'installer. Après cela, d'autres nouveaux pays ont été créés et le Créateur aurait pu faire en sorte qu'ils ne s'installent pas à cet endroit. Mais il n'en fut pas ainsi. D'abord, les sept nations et d'autres rois se sont installés ici et le peuple d'Israël devait combattre contre eux, les chasser, et toutes les nations du monde crieraient contre le peuple d'Israël « Vous êtes des voleurs, car vous avez conquis les terres des sept nations. » Et pourquoi tout ce labeur, comme le rapporte Rashi dans le commentaire des sages, Bereshit, et voici ces mots, et pourquoi commence-t-on par Bereshit ? Parce que la force de ses œuvres, il l'a racontée à son peuple pour donner l'héritage des nations. Car si les idolâtres disent à Israël « Vous êtes des voleurs, car vous avez conquis les terres des sept nations », ils leur répondent « Toute la terre appartient au Créateur. Il l'a créée et l'a donnée à qui il a jugé droit à ses yeux. Par sa volonté, il la leur a donnée, et par sa volonté, il la leur a retirée, et nous l'a donnée. » Selon cela, il est difficile de comprendre pourquoi tout cet ordre a eu lieu, c'est-à-dire qu'avant de nous la donner, il l'a d'abord donnée aux nations du monde, et seulement après qu'ils s'y sont installés, il nous a dit « Allez et chassez-les de cette terre, car je l'ai promise à Abraham. » Selon la voie de la racine et de la branche, on peut expliquer toute cette affaire, car il est connu que « terre » et « retz » désignent « malhout », qui est la racine des êtres créés, appelée « recevoir en vue de recevoir ». Et c'est la racine, c'est-à-dire le premier receveur appelé monde d'Ein Sof. Ensuite, des corrections ont été faites, à savoir de ne pas recevoir pour la réception pour soi, mais parce que l'inférieur veut donner sans réserve au Créateur. C'est-à-dire qu'il veut que le désir de recevoir pour soi-même soit annulé en lui. C'est-à-dire qu'il ne l'utilise pas et que toute son occupation soit seulement de donner satisfaction au Créateur.
Et selon ce qui précède, il en résulte que même dans l'ordre

0: de la création du monde matériel, cela doit également se faire selon l'ordre qui était dans la spiritualité. C'est-à-dire qu'au début, cette terre a été donnée aux nations du monde, et ensuite, par des efforts et des guerres, pour chasser les nations du monde de cette terre, afin que le peuple d'Israël la conquiert et hérite de la place des nations du monde. Car les nations du monde, leur racine est le point central sur lequel il y a eu le Tzimtzum. C'est-à-dire que, puisque la première phase qui est sortie dans le monde devait nécessairement être la phase de recevoir en vue de recevoir, d'abord, car autrement il n'est pas possible de dire qu'il se restreint lui-même de ne pas recevoir, car la question de l'effort ne peut être dite que là où il y a un désir et un attrait ardent de recevoir, et qu'il se surmonte sur son aspiration et veut l'équivalence de forme. C'est pourquoi les nations du monde devaient d'abord recevoir cette terre comme la racine, où le désir de recevoir est sorti en premier, qui est l'essence de la création, et ensuite, il est possible de dire qu'il faut y faire des corrections. C'est pourquoi, après que les nations du monde ont reçu cette terre, alors le peuple d'Israël est venu et a corrigé la terre, afin que tout soit pour le nom du Créateur, et cela s'appelle « Terre d'Israël », comme il est écrit, Ekev, « Une terre que le Créateur, ton Dieu, recherche constamment, les yeux du Créateur, ton Dieu, sont sur elle du début de l'année jusqu'à la fin de l'année. » Et il faut comprendre ce qui est écrit, que la terre d'Israël est appelée une terre sur laquelle les yeux du Créateur, ton Dieu, sont du début de l'année jusqu'à la fin de l'année. Ce qui signifie que la surveillance du Créateur est sur elle, c'est-à-dire précisément sur la terre d'Israël. Et pourtant, la surveillance du Créateur est sur le monde entier. Comme le dit le poète, les yeux du Créateur parcourent tout. Et comment pouvons-nous dire que seulement en terre d'Israël, il y a sa surveillance? Et il faut expliquer que le sens est « qu'est-ce que la terre d'Israël ?» C'est-à-dire que la terre, qui est déjà sortie de l'autorité des nations du monde et qui est déjà entrée dans l'autorité d'Israël, c'est cela que le verset veut nous faire entendre et nous donner un signe afin de savoir s'ils se trouvent en terre d'Israël ou s'ils sont encore en terre des nations. Et le signe en est, comme il est écrit, une terre que le Créateur, ton Dieu, recherche constamment. Le verset nous dit ce qu'est la terre d'Israël, alors il dit que nous devons savoir que le Créateur la recherche constamment. Et quelle est sa recherche? Le verset continue. Les yeux du Créateur, ton Dieu, sont sur elle du début de l'année jusqu'à la fin de l'année. Ce qui signifie que la surveillance du Créateur est appelée les yeux du Créateur. Donc, si l'homme voit sa surveillance du début du temps, appelé le début de l'année, jusqu'à la fin de l'année, ce qui signifie qu'il voit sans interruption la surveillance du Créateur, cela s'appelle terre d'Israël. Tandis que la terre des nations est appelée ainsi, car seul le Créateur sait qu'il surveille le monde entier, mais les nations du monde ne le voient pas. C'est pourquoi il nous a donné un signe, afin de savoir si nous nous trouvons en terre d'Israël, ou si la terre dans laquelle nous habitons est encore une terre des nations du monde. Il en résulte, selon tout ce qui précède, que d'abord les nations du monde doivent entrer dans cette terre, ce qui est une allusion au désir de recevoir, qui d'abord prévaut en ce lieu. Ensuite, on mène des guerres contre le désir de recevoir et on le soumet à l'autorité de la sainteté, c'est-à-dire que tout ce qu'il fait soit selon ce que le Créateur exige. Et voici ce qu'ont expliqué les commentateurs sur ce qui est écrit. Et ce sera lorsque tu viendras dans la terre que le Créateur, ton Dieu, te donne, l'intention étant que l'homme ne dise pas, après toutes les guerres contre le penchant, qu'il a dû toujours se renforcer contre lui chaque jour, qu'il ne pense pas que c'est par sa propre force qu'il est parvenu à ce qu'il a atteint, mais que le Créateur lui a donné de vaincre cette guerre. Et c'est là le sens 2, que le Créateur t'a donné. Et dans que le Créateur t'a donné, il faut distinguer deux discernements. A, c'est l'aspect de la mitzvah, qui est l'aspect de la croyance, ce qui est appelé tfilin de la main. Et à propos des tfilin de la main, nos sages ont interprété, et ce sera pour toi un signe, et non pour les autres un signe. C'est pourquoi les tefillines de la main doivent être couvertes. Ce qui signifie que l'aspect de la croyance est appelé « marche humblement vers le Créateur ton Dieu », qui est un aspect au-dessus de la connaissance. B, c'est l'aspect de la Torah, qui est l'aspect des tefillines de la tête. Et à propos des tefillines de la tête, nos maîtres ont interprété le verset qui t'avoue, et tous les peuples de la terre verront que le nom du Créateur est proclamé sur toi, et ils te craindront. Ce sont les tefillines de la tête. C'est-à-dire qu'il est écrit là-bas, et tous les peuples de la terre verront que les tefillines de la tête doivent être découvertes pour tous, ce qui est l'aspect de la Torah, car la Torah est appelée précisément lorsqu'elle est révélée. Tandis que les tefillines de la main doivent être couvertes, ce qui signifie au-dessus de la connaissance. Ainsi, il n'y a pas de mot à dire à autrui, car tout ce que l'on peut dire à autrui ne peut se faire que par la connaissance. C'est pourquoi, dans ce qui est au-dessus de la connaissance, il n'y a pas de mot. C'est pourquoi il est dit « pour toi un signe et non pour les autres ». Selon cela, il en ressort que dans ce don que le Créateur a donné à la terre au peuple d'Israël, c'est afin d'en tirer des fruits. Et comme nous l'avons expliqué plus haut, lorsqu'on parle du chemin du travail, terre signifie le cœur. Et le Créateur a donné deux aspects dans le cœur. A, c'est l'aspect de la croyance. B, c'est l'aspect de la Torah. Par les deux, l'homme atteindra sa perfection. Et bien que les deux viennent par l'homme, il faut néanmoins savoir que les deux viennent du Créateur et l'homme ne doit pas dire « Ma force et la puissance de ma main m'ont fait cette réussite. » Et par cela, nous comprendrons ce que les commentaires ont demandé. Pourquoi, dans les prémices, il est écrit « Et tu répondras, tu diras à voix haute. » Tandis que dans la lecture et la confession de la dîme, il est écrit « Et tu diras. » Et il n'est pas écrit « Et tu répondras », comme il est écrit dans les prémices. C'est pourquoi la confession de la dîme se fait à voix basse. Car le maaser, la dîme, est appelé l'aspect de mitzvah, qui est la royauté du ciel. Et en cela s'applique la notion de marcher discrètement, comme il a été dit plus haut, qui est l'aspect des tefillines de la main, sur lesquels nos sages ont interprété « pour toi comme un signe et non pour les autres comme un signe ». C'est pourquoi le maaser, qui fait allusion à la mitzvah, il est écrit à son sujet, et tu diras, seulement, c'est-à-dire à voix basse, qui ne s'entend pas à l'extérieur, car cela relève de la discrétion. Tandis que les bikurim, les prémices, font allusion aux tefillines de la tête, qui sont l'aspect de la Torah, comme il a été dit plus haut, où il est écrit « Et tous les peuples de la terre verront que le nom du Créateur est proclamé sur toi et ils te craindront. C'est pourquoi il est écrit à propos des Bikurim, les prémices, et tu répondras et tu diras. C'est-à-dire que cela doit être à voix haute, qui est l'aspect de la Torah, qui doit être révélé à tous, ce qui signifie que le fait de vouloir faire du bien à ces créatures doit être révélé à tout le monde. Fin de l'article. Il dit que quand une personne commence à faire le travail sacré, il faudrait diriger tout son travail, qu'il soit entièrement pour le bien du Créateur, et alors la guerre entre ces deux désirs commence, et la personne est récompensée de surmonter, et il gagne la guerre. C'est-à-dire que le Créateur nous donne la force et l'aide de faire des efforts et de vaincre la guerre. Oui, le monde entier, toutes les nations ont des plaintes envers Israël. Ils sont des voleurs. Mais sinon, c'est impossible. Tout d'abord, le désir de recevoir doit être et occuper ce désir, cette terre. Et ensuite, ce n'est que par la guerre que l'on peut la conquérir. Et nous passons à la prochaine partie du cours, un cours enregistré du 1er novembre 2002. Nous avons entendu un article des Marches de l'échelle, volume 3, livre d'Evarim, portion Kitavo, page 205, et il arrivera quand tu entreras dans le pays que l'Éternel, ton Dieu, te donne. La terre, ça s'appelle le désir. Quand l'homme se prépare pendant le temps de préparation, alors il arrive à un état où il commence véritablement à travailler avec son désir. Au début, quand se révèle le travail avec le désir, il commence à se sentir mal, sans force, dans la reconnaissance du mal. Il ne comprend pas pourquoi il ressent ce mal. Ce n'est qu'ensuite qu'il commence à comprendre que ce ressenti du mal vient du fait qu'il se voit opposé aux propriétés du Créateur. Il se voit aux propriétés du Créateur. Il se voit devenu plus mauvais qu'auparavant, plus faible, plus paresseux, plus cruel qu'auparavant. C'est donc... Alors... C'est le début du travail avec le désir de recevoir pendant le temps de préparation. Ensuite, vient un autre travail. Le travail, c'est le travail dans le désir de recevoir lui-même. Il commence déjà à se trouver à l'intérieur du désir de recevoir. Il reçoit dans le désir de recevoir toutes sortes de remplissages, tant corporels que spirituels. Alors commence un travail de clarification, une véritable évaluation du remplissage qu'il préfère l'un plutôt que l'autre, c'est-à-dire qu'il commence déjà à établir pour lui-même une échelle de valeur. Et ici, face à ce qui se révèle dans son désir, toutes sortes de remplissages corporels, ou spirituel, mais dans le but de recevoir, il est déjà obligé de commencer à travailler sur la grandeur du Créateur. Pas simplement sur la grandeur du but vers lequel il est attiré en se disant que la spiritualité est plus grande que la spiritualité, qu'il vaut donc la peine de l'acquérir, mais déjà il doit commencer à travailler avec l'intention que ce n'est pas parce qu'il vaut la peine pour moi de l'acquérir, mais parce qu'il y a ici la grandeur du Créateur pour laquelle il vaut la peine que je travaille. Ces choses viennent peu à peu, elles ne dépendent pas de l'homme, comme il est écrit que et il arrivera quand tu entreras dans le pays que ton Dieu te donne, c'est-à-dire que les désirs se révèlent d'en haut selon la préparation de l'homme, selon la force d'endurance, la force du désir, la force du de persévérance qu'il a préparé auparavant. Du ciel, on lui révèle ses propres désirs dans lesquels il pourra travailler. Et alors commence déjà le travail sur la grandeur du Créateur. Il ne peut pas l'acquérir par lui-même, il ne peut recevoir la grandeur du Créateur que de la société, qui peut la lui fournir par toutes sortes de moyens. Il voit comment les amis font toutes sortes de choses qui n'ont aucune justification dans notre monde. Et pourtant, ils les font. Alors, il commence à comprendre que c'est une chose importante. Il commence à recevoir d'eux en utilisant la propriété de la jalousie, et particulièrement par la jalousie, il commence également à acquérir d'eux le désir et la reconnaissance que le supérieur est grand, que le supérieur est important. Ainsi, il change pour lui la valeur du monde supérieur par rapport à notre monde, jusqu'à ce qu'il commence à travailler pour la grandeur du Créateur. Et alors commence la notion de l'acte du maaser, c'est-à-dire que cette partie de Malchut qui est le moi de l'homme, il commence à la dissimuler et à ne travailler que avec les neuf premières, c'est-à-dire avec les propriétés de Hashpa, de don, jusqu'à ce qu'il les traverse d'une manière pratique, ce qui s'appelle franchir le marsom. En fait, ce que le Rav nous écrit ici nous donne véritablement le chemin selon lequel l'homme doit se préparer jusqu'à parvenir à la terre d'Israël. Israël signifie droit vers le Créateur, Yashar Kel. Il se trouve déjà dans un état où il découvre que l'Éternel, ton Dieu, se trouve là depuis le commencement de l'année, jusqu'à ce qu'il entre véritablement, constamment, dans le ressenti, dans la reconnaissance du Créateur, d'une manière réelle, et passe à la providence révélée. Tout cela vient uniquement de la préparation qu'il s'est faite auparavant. Pendant la dissimulation, au début de son travail, quand il ne savait absolument pas comment ni pourquoi tel ou tel désir se révélait à lui, cela vient déjà du Créateur d'une manière progressive. C'est-à-dire selon combien l'homme investit, combien il est prêt à se construire lui-même et combien il construit autour de lui un système capable de le soutenir et de l'aider à faire face à un grand désir de recevoir à chaque fois plus grand. Selon cela, on lui révèle le désir de recevoir. Et alors, quand on le lui révèle dans une grandeur et une qualité telle que cela s'appellera déjà la terre d'Israël. Et alors, il entre en terre d'Israël. C'est-à-dire qu'il traverse l'Égypte, l'ouverture de la mer Rouge, le désert, il traverse des guerres et conquiert la terre d'Israël. Tout cela se passe dans les degrés spirituels, ça s'appelle notre chemin jusqu'au but. Est-ce qu'il y a des questions, s'il vous plaît? Non, il n'y en a pas. Qu'est-ce que ça veut dire en fait que l'homme doit commencer à travailler avec les propriétés dans lesquelles il découvre qu'il est cruel? Non, nous ne devons pas commencer à travailler avec les désirs pour découvrir que je suis cruel, égoïste et mauvais. Je ne peux pas faire ainsi. Après que je le découvre déjà, après que j'investis dans l'avancement général, je ne sais jamais ce que je suis susceptible de découvrir dans mon désir. Je ne le sais jamais. Car à chaque fois, on m'ouvre encore encore une couche et encore une couche à l'intérieur du désir de recevoir. Depuis le degré, depuis le niveau le plus petit, on descend de plus en plus, de plus en plus, plus profondément, jusqu'à me révéler le désir de recevoir qui se trouve réellement sur le point médian d'Ein Sof, là où se trouve le moi. Depuis l'aviut de la racine jusqu'à mon aviut d'Alet, on me l'ouvre peu à peu, selon combien je suis capable de travailler. Ainsi, on me l'ouvre. Et quand on m'ouvre une couche supplémentaire du désir de recevoir, et que je commence à recevoir là une impression de ce qui le remplit, alors je reçois deux impressions du désir de recevoir lui-même et de ce dont il est rempli. Et de ce qui le remplit. Il en ressort que mon ressenti, lui aussi, comprend deux impressions, de la lumière et du kli. Et en conséquence, je peux me sentir très mauvais. Ce ressenti vient de la collision entre les propriétés de la lumière et les propriétés du kli en moi. Et parfois, je peux sentir autrement. Tout simplement, je me sens bien. Je me trouve dans un remplissage particulier de quelque chose de supérieur, de quelque chose de bon, qui me donne de l'assurance, qui me donne de la tranquillité. Et ainsi de suite. D'où cela vient-il? La lumière supérieure qui éclaire, disons, uniformément, oui, elle se trouve au repos absolu. Et quand le désir de recevoir se dilate, il s'ouvre à chaque fois selon ses quatre prinotes, selon cinq parties. Keter, Chochma, Bina, Serampin, Malchut. Mais chaque partie qui s'ouvre à une nature différente, Chochma et Bina sont opposées dans leur forme. Bina et Zeranpin. Zeranpin et Malchut sont toutes différentes. Et alors, je commence à ressentir des changements d'état. Une fois, je ressens la reconnaissance du mal. Une fois, je sens que je vais bien. Une fois, je sens que je dois aller faire quelque chose. Une autre fois, j'arrive à Malchut et je la ressens comme si je n'avais la force de rien. Même pas de faire une petite action ou une petite pensée. C'est-à-dire que c'est ainsi que cela passe sur l'homme, et c'est réellement un signe de développement. Et peu importe ce que je ressens, ce qui importe seulement, c'est que ces ressentis passent aussi vite que possible, que j'avance aussi vite que possible. Car ce désir de recevoir est donné à l'avance, ces couches sont données à l'avance, sa structure est déjà fixée à l'avance. Je suis déjà dans une certaine partie de l'âme générale, sa structure est fixe. La seule chose que je peux provoquer, c'est le rythme du développement. Et plus je participe moi-même à ce rythme, plus je travaille cela de la manière la meilleure et la plus agréable, car je fais passer les souffrances animales à des souffrances consciente. Et quand j'ai introduit la reconnaissance, je ne souffre déjà plus, au point même d'être heureux. C'est comme, par exemple, un homme qui ne savait pas quelle maladie il avait et qui a souffert pendant de nombreuses années. Maintenant, on lui révèle qu'il doit subir une opération. Alors, même s'il subit une opération et même s'il continue encore à souffrir quelque temps, il voit déjà et sait quel résultat il en tirera. Alors, pour l'opération, il paye même, il est prêt et il est content. Voilà, car il voit une correction et non une souffrance. C'est-à-dire qu'il reçoit un adoucissement. Ainsi, lorsque nous ajoutons des forces, nous traversons également tous ces états avec plus de rapidité, nous raccourcissons le temps et nous les ressentons aussi sous une forme douce par rapport à la forme amère. Voilà, c'est tout. C'est uniquement à cela, en fait, que nous devons travailler. Passer aussi vite que possible d'un état à l'autre. Et quel sera l'état suivant? Il peut être opposé, il peut être favorable, il peut être un peu ainsi et un peu autrement. Mais je ne peux pas le déterminer. Je ne sais jamais quelle forme il aura. Même si je peux m'imaginer que bientôt, à la place de cet état, il devrait probablement y avoir quelque chose d'autre, je ne sais pas. Ce qu'est cette autre chose, ni sous quelle forme elle se manifestera en moi. Étudiant, tu as dit que l'homme traverse des états et que dans chaque état, il ne découvre pas vraiment le rythme de l'avancement. Quel est donc le contenu de sa clarification dans chaque état? Sur quoi doit-il travailler et comment? C'est-à-dire que tu dis ceci, bien que l'homme traverse toutes sortes d'états, mais son but est un seul but. Et l'avancement doit être comme dans une seule tâche, dans une seule pensée. Bien qu'il traverse tout autant d'états, il doit probablement penser à une seule chose et appuyer, pour ainsi dire, uniquement sur cette chose. Sur quelle chose doit-il appuyer, oui? L'homme doit se soucier de découvrir son lien avec le Créateur dans n'importe quel état. S'il découvre le point de connexion, c'est le signe qu'il a réalisé cet état et qu'il est prêt à passer à l'état suivant. Nous n'avons rien de plus dans chaque état. C'est ce qu'il dit à la page 63 dans Prir Aham. Israël, l'action qui, c'est-à-dire que l'homme qui aspire au but s'appelle Israël, le but lui-même qui s'appelle Créateur, oui, et l'action dans laquelle il se trouve, l'état dans lequel il se trouve, doivent être comme un. Si je réussis à être comme un, comme si je me trouvais déjà dans l'adhésion, dans la connexion avec les trois, alors cet état, je l'ai comme relié à la fin de la correction, et je suis déjà apte à passer immédiatement à un autre état, alors que l'autre état se révèle immédiatement. Mais pour cela, il faut constamment ne pas oublier quel est le but, et il doit être important pour moi, je dois être prêt pour cela, et ainsi de suite. C'est-à-dire qu'il faut organiser pour cela un environnement qui me soutienne et m'éveille à cela. Sinon, cette connaissance ne fera rien. Oui. Si chaque état est un nouvel état et que je ne sais pas ce qui arrivera dans l'état suivant, et si nous voyons aussi que c'est constamment un nouveau manque ou un nouveau désir qui s'éveille ou un nouveau réchimo, comment se fait-il que quand tu regardes en arrière ou quand tu regardes le processus, tout l'exercice te paraît constamment cyclique? Tu dis encore une fois ça, comme si tu revenais chaque fois au même point, le Rav. Tu reviens chaque fois sur le même point, c'est-à-dire que chaque fois dans chaque état, tu traverses encore et encore les disphérotes de chaque état, mais ces disphérotes sont nouvelles. Elles sont dans un nouveau désir. Un désir nouveau. Et ce n'est pas qu'on peut revenir là-dessus. Comment dire? Aujourd'hui aussi, si j'ai mangé, demain aussi je mangerai. Et hier aussi j'ai mangé. Ils ont exactement le même plat, oui. Mais malgré tout, un nouveau goût se révèle. Pourquoi? Parce que c'est un désir nouveau. Mais, encore une fois, même dans ce monde, les réchimots ne sont pas vraiment des réchimots. C'est une sorte de... En revanche, dans la spiritualité, tu montes à un autre degré. C'est-à-dire, disons ainsi, si hier, j'étais dans un certain état, appelé par exemple, disons par exemple, Bina ou Chochma, dans un certain degré, dit oui. Alors c'était, disons, Chochma de ceci, de ceci, de ceci, de ceci, d'un certain degré. Aujourd'hui, maintenant, je suis dans un état de Chochma de ceci, de ceci, de ceci, mais à un degré entièrement différent. C'est-à-dire que la combinaison de toutes les conditions et de tous les manques, de tous les réchimotes est complètement différente. C'est une nuance entièrement différente. Tous les réchimotes, dans leur accumulation, dans leur connexion entre eux, donnent à un certain état quelque chose d'autre. Tu peux prendre... Regarde, combien d'aliments de base as-tu? Tomates, concombres, pain, oignons, viande, riz, combien? Disons 20 ou 30. Combien? Tu as vu ces livres culinaires, les livres de cuisine, oui? 1000 recettes, 1000 comme ça, et sans fin. Pourquoi? La combinaison entre eux donne un autre goût. Tu as 10 sphérotes principales quand elles se divisent et se connectent entre elles. Cela te crée une infinité d'états différents où chaque état est un goût complètement différent. Ensemble, elles te donneront la perfection. Et chaque degré se révèle en lui-même, et tu vis, tu peux dire, oui, cette formule, je la connais déjà, cela s'appelle tel réchimo, ta ta ta ta ta. Mais quand tu la ressens comme quelque chose de complètement nouveau. La formule avec les yeux, ce n'est pas un ressenti intérieur. Et toi, tu vis à partir des ressentis. C'est ici, avant tout, ce qui te remplit, ce que tu reçois à chaque degré. Si la précision des discernements, s'il n'y a pas la précision nécessaire pour faire tous les petits discernements, et si tu ressens des états, non. À chaque degré, tu es obligé de parvenir à un état où tu discernes où tu te trouves. D'abord, tu y entres sans reconnaissance. Ensuite, comme un bébé qui se développe, d'abord petit, puis grand. Grossesse, allaitement, ochrine, tu les traverses à chaque degré. Dans le degré lui-même, tu ne connais pas son lien avec tous les autres degrés. Cela, tu le découvriras dans des états plus avancés. Mais ce degré, tu l'atteins tel qu'il est. Disons qu'à 6 ans, tu atteins ce qui signifie l'âge de 6 ans. Pas par rapport à toute la vie. Par rapport à toute la vie, tu atteins l'âge de 6 ans plus tard. Quand tu deviens grand, tu commences à comprendre ce que signifie cet âge. Nous vivrons et nous verrons. Quand l'homme est dans un certain état, disons que tu regardes devant, oui. C'est vrai, tu ne sais pas quel état te viendra, mais tu sais plus ou moins comment va l'échelle, tu sais, comme une sorte de courbe sinuosidale. Tu te dis parfois, même si je... Mon cher, je ne te comprends pas. Tu as déjà été un peu dans une montée et un peu dans une descente. Alors, qu'est-ce que ça change si tu commences à dire « Bientôt, je vais tomber ». Et alors? Nous t'avons déjà vu quand tu étais ici comme un cadavre. Et alors? Et alors quoi? Les mots ne disent rien? Des mots, un ressenti. Et nous devons être impressionnés par chaque point qui est dans Malchut, le remplir jusqu'au bout, recevoir en lui la révélation maximale de la lumière. Alors tu auras vraiment un kli prêt, corrigé. Je ne sais pas comment le dire, c'est tout un monde. Pour l'instant, tu commences seulement... Je suis un homme technique, j'ai des exemples techniques. Ou bien, tu sais, tu travailles avec une balance, oui? Alors, tu sais que quand tu reçois, disons, un nouvel appareil, tu dois le calibrer. Un étalonnage, oui, faire un étalonnage. Tu dois lui faire une mise à zéro, oui, c'est-à-dire 100 grammes, 200 grammes, ou bien il a déjà à l'intérieur certaines mesures électriques. Alors tu dois l'étalonner. Comment dire, hein, oui. Alors après cela, tu peux mesurer les choses. Et réellement, comparer les choses entre elles, c'est plus lourd, c'est comme ceci, c'est comme cela, n'est-ce pas? Pour l'instant, on te calibre. Pour l'instant, tu ressens. Et toi non plus, tu ne ressens pas encore les mesures. Tu ressens, boum, une descente, une montée, c'est tout. Peu à peu, tu commenceras à faire des différences là-dedans. C'est plus, c'est moins, toutes sortes de manières, toutes sortes de nuances, jusqu'à ce que tu aies une échelle. Alors, on te dira que ta balance est déjà prête au travail, et tu commenceras à travailler. C'est déjà après le marsum. Nous préparons cette balance. C'est le temps de préparation?
1: Can.
0: Il est écrit ici sur le tefillin de la main et sur le tefillin de la tête. Ah, je ne veux pas entrer là-dedans, ça... Plus tard. La fin de la correction. Est-ce qu'on peut dire que c'est un état où je reçois toute la lumière sans ressentir de honte? La fin de la correction, ça s'appelle un clip pour corriger, pour recevoir dans le but de donner. Alors, toute sa réception vient du fait que, ainsi, il donne, il transmet, il donne. Et en conséquence, il se trouve dans l'équivalence de forme avec la force supérieure. Et en conséquence, elle se trouve dans l'adhésion avec la force supérieure. Et en conséquence, il comprend ce qu'est la force supérieure et se trouve véritablement dans son état, à son degré. Ça s'appelle la fin. Ça s'appelle la fin de la correction. Gmar Tikkun. Après cela, nous avons encore quelque chose, ça s'appelle seulement la fin de la correction, tu as terminé le cli. Après cela, avec un cli prêt, commence une nouvelle vie dont nous ne savons absolument rien. Mais si je suis parvenu au but de la création, pourquoi ai-je besoin de la correction de la création à ce stade? Quand tu es parvenu au but de la création, le but de la création pour l'instant, c'est de parvenir maintenant à la fin de la correction, Gmar Tikkun. Ensuite, tu continues encore dans des degrés où se révèle le véritable but. Pour l'instant, nous disons que le but de la création est de faire du bien à ses créatures, et que la correction de la création pour cela, ça s'appelle l'adhésion. Comme si le Créateur te disait « Moi, je t'ai corrompu dès le départ. » Maintenant, tu vas commencer à te corriger. Ou bien, je vais t'aider, je vais te corriger, mais en ta présence, pour que tu vois comment je le fais. Par cela, tu comprendras qui tu es, par cela, tu comprendras qui je suis, par cela, tu auras exactement les discernements selon lesquels je te corrige maintenant jusqu'à mon état, alors tu verras exactement et ressentiras qui je suis. C'est-à-dire que par cela, il nous élève jusqu'à lui, sous cette forme, quand nous montons véritablement jusqu'à lui, alors nous comprenons complètement qui il est. Maintenant, nous devenons comme deux partenaires, nous sommes tous les deux égaux, nous comprenons tous les deux ce qui se passe, nous nous trouvons tous les deux au même niveau, au même degré, après que nous l'avons connu, en fait, rien de plus, nous l'avons connu, alors quelque chose se passe ensuite. Peut-être qu'il nous amène encore dans un autre endroit, vers d'autres choses que nous ne comprenons déjà plus. Ça s'appelle les secrets de la Torah. Les secrets de la Torah parce que nous sommes incapables de comprendre la réalité qui se trouve après la fin de la correction. Là-dessus, simplement, 8e, 9e, 10e millénaire et au-delà, on ne nous raconte simplement rien, ils n'écrivent pas. Ils n'écrivent pas parce qu'en réalité, en dehors du fait que cela ne nous apporterait rien maintenant et ne ferait que nous troubler, nous avons besoin de quelque chose de concret pour notre travail, pour être utile à notre état. Et au-delà de cela, d'après ce qu'ils disent, il est impossible de l'exprimer avec nos mots, car nos mots sont issus du Tzimtzum Bet, et même un peu du Tzimtzum Aleph, il est impossible de nous le raconter, de nous le transmettre d'une manière quelconque. Mais parler d'une réalité au-dessus de la fin de la correction, c'est vraiment, vraiment au-dessus de la correction des Kélim. Nous sommes incapables de comprendre. Nous n'avons aucune possibilité de nous exprimer là-dessus. Alors nous parlons seulement de l'état où nous nous corrigeons, ou bien où le Créateur nous corrige, jusqu'à parvenir à la fin de la correction. Voilà. Mais il semble qu'après cela, il existe une réalité pour laquelle, en fait, la correction doit d'abord avoir lieu. On termine la fin de la correction, puis on entre dans une certaine réalité. Comment est-ce que je sais que je ne suis pas bloqué? Quel cli ai-je pour découvrir que je ne suis pas bloqué? Comment est-ce que je sais que je ne suis pas bloqué au milieu du chemin? Il est impossible de savoir. Il est impossible de savoir. Je vais te dire. Notre chemin est plein de surprises. La plus grande surprise, c'est que jamais tu ne comprends où tu te trouves. Comment tu avances, ni si tu avances. Cela est fait d'une manière particulière, vraiment, pour nous, de sorte que nous renoncions, pour ainsi dire, à tous les résultats par rapport à nous-mêmes. Peu m'importe, même si je n'avance pas, je suis prêt à rester sans cela. Avec quoi seulement vais-je rester? Je vais rester avec une seule reconnaissance, j'ai un lien avec la force supérieure. C'est-à-dire que ici, dans notre manque de connaissances et dans toutes sortes de choses qui semblent nous manquer, ce n'est pas qu'elles nous manquent, ce sont des choses que nous devons remplir par le lien avec le Créateur. Maintenant, concrètement, l'homme qui se trouve dans le cadre de l'étude, comment sait-il s'il avance ou non? Je dirais que nous devons voir notre avancement selon les heures, selon l'effort, selon l'investissement. Mais même là, là aussi il y a des degrés. Qu'est-ce que ça veut dire qu'il y a là des degrés? Le fait que je vienne chaque jour au cours, que je fasse un certain travail dans la diffusion, que je travaille un certain travail entre les amis, c'est-à-dire que constamment je change ma société pour qu'elle soit de mieux en mieux, qu'elle agisse de mieux en mieux sur moi. Alors si j'investis en elle, il est certain que je reçois en retour son action sur moi. Et il est certain que par cela, j'avance. Seulement, l'avancement dans la spiritualité, et même dans notre monde, en fait, l'avancement est un processus cumulatif. Qu'est-ce que ça veut dire? Que ça s'ajoute, que ça s'accumule, oui. Il y a une accumulation d'efforts et de phénomènes, de toutes sortes de choses, puis vient un certain véritable changement dans nos ressentis. Notre problème, c'est que nous avons un seuil de ressenti très bas. Nous ne ressentons vraiment pas les choses fines qui passent sur nous. Et peu à peu, à mesure que nous avançons, nous commençons à ressentir des choses plus fines. Mais même maintenant, tu te trouves dans toutes sortes de changements, des milliers de changements par seconde, mais tu ne les ressens pas. Au total, ta sensibilité augmente. Et alors, tu commences également à maîtriser ces changements. Alors, véritablement, en une seconde, tu pourrais faire beaucoup d'actions. Tu auras une seconde très très longue. Très longue. C'est... Soudain, tu verras le temps. Ensuite, le temps s'arrêtera complètement. Tu pourras faire beaucoup de choses en lui. Tu regarderas... Une seconde, c'est véritablement un commencement, une fin, une cause. Il y a ici beaucoup de choses à déterminer. Quand j'étais inconscient dans ma vie ordinaire avant de commencer à étudier la Kabbale, je pouvais vivre ainsi toute ma vie, ainsi, sans même savoir qu'il y avait quelque chose d'autre. Alors dans chaque état, même quand je commence à étudier la Kabbale, je serais dans ce même état, je ne saurais jamais si j'avance ou non. Le Rav, quand l'homme commence à étudier la Kabbale, il continue lui aussi à avancer sous cette forme, comme auparavant, quand il était inconscient de la spiritualité. Seulement tu sais que quelque chose se passe probablement. Et en dehors du fait que tu sais que quelque chose se passe probablement, peu à peu tu reçois certaines secousses intérieures qui montrent que probablement ou quelque chose se passe ici. Ces secousses peuvent être désagréables, mais elles te montrent déjà, ce sont déjà des signes de changement intérieur. Les arguments que tu avances sont justes de ton côté. Tu peux demander pourquoi le Créateur a fait ainsi. Simplement pour te secouer et t'arracher progressivement au désir de recevoir. Car son problème est de te montrer peu à peu combien tu lui es opposé, combien il vaut la peine que tu quittes ta nature et reçoives sa nature.

que je n'accepte pas sa providence, que je ne suis pas d'accord avec elle. Seule l'importance, le travail sur l'importance peut me donner un résultat tel que même dans les mauvais états, je me sens de la meilleure manière. Notre ressenti est... Comment dire? Notre ressenti dépend uniquement de la reconnaissance de l'importance. Il ne résulte pas de la douleur qu'on nous fait. La matière elle-même est impressionnée par l'importance de celui qui lui fait cela. C'est étonnant quand ensuite on découvre et qu'on voit qu'il n'y a là aucune réalité propre, car le Créateur... Au total, regarde, qu'est-ce que nous ressentons maintenant? Dans quel état nous trouvons-nous? Pourquoi la lumière ne peut-elle pas se révéler à toi maintenant? Parce que je suis dans une forme opposée à elle. Si maintenant un gramme de lumière de plus que ce qui apparaît maintenant se révélait à moi, je ressentirais une douleur terrible, car je ressentirais l'obscurité provenant de l'opposition de forme. Cela se révélerait à moi comme obscurité, Voilà. Quand je corrige mon rapport à la lumière et que je corrige son importance, mon rapport à la lumière. Alors je ressens comme un délice infini, tel qu'il n'y a rien de meilleur. C'est impossible autrement. La lumière apparaît, la même lumière où je passe de l'obscurité au ressenti du délice. Des souffrances au délice, uniquement parce que je change en moi la pensée, la réception. Ça change véritablement. Un seul petit interrupteur et c'est tout. Au lieu des souffrances d'état véritablement terrible, je ressens leur place du délice, de la tranquillité, l'éternité, la perfection. Et c'est exactement la même lumière qui apparaît. Alors on ne peut pas nous révéler cela plus rapidement, sinon progressivement. Mais le rythme, c'est nous qui le déterminons. Sois plus près, on t'en révélera davantage. Oui. Étudiant, si tu relis vraiment chaque chose à lui dans la mesure des jeux que tu connais maintenant comme ta vie, tu relis tout à lui. Disons que la plupart du temps, tu ne te sens pas bien. Ça veut dire que la plupart du temps, tu le déclares coupable. Alors tu arrives à un état où tu le maudis la plupart du temps. Si tu le maudis la plupart du temps, cela nuit à son importance. Alors peut-être qu'il vaut mieux ne pas du tout se relier à lui, le Rav. Qu'est-ce que tu es intelligent? Tu es devenu plus confus qu'avant. C'est aussi un signe d'avancement. C'est-à-dire que tu dis ceci. Si, quand je me sens mal, je commence à penser au Créateur, alors, bien sûr, je me sens mal, je pense à lui et je le maudis déjà. Alors au moins, tu sais que tu le maudis. Avant, tu ne savais pas qui tu maudissais. Avant, je ne savais pas que je volais. Maintenant, je sais que je vole. Et alors, c'est une... préparation à la correction. Mais comment veux-tu, depuis un état où tu détestes quelqu'un, te sentir lié, le Rav? Maintenant que je le déteste et qu'il est clair pour moi que je le déteste, oui, à partir de cela, je peux commencer à discerner quelque chose. Comment est-ce que je déteste? Ah, c'est-à-dire à cause d'un tel ressenti animal. Alors je vis comme une bête qui, uniquement selon son ressenti, peut vraiment attribuer la note bon ou mauvais. C'est mon degré. Où je vis pour un certain but, un peu au-dessus du ressenti, au-dessus de mon nombril, au-dessus du ressenti corporel. Peut-être qu'il y a ici un certain but intérieur, ou humain, ou véritablement devenir un peu homme. À partir de là, tu commences à t'élever. C'est un moment, d'accord, il y a un but, c'est vrai. Le Créateur n'a pas peur que tu le maudisses, crois-moi. Il accepte que tu penses constamment à lui et que tu le maudisses constamment, tout le temps. Seulement, ne le quitte pas. Tu comprends? C'est tout le problème. Ton problème, si tu veux avancer, c'est que tu l'oublies. Ne l'oublie pas. Dans les pires états, précisément là.
Comment est-ce que tu construis l'importance à partir d'une telle chose? Ensuite, l'importance vient.

0: tu verras une seule chose. Au moment où tu peux être en lien avec lui, tu ne pourras pas le maudire. Il y a aussi des états comme ça, de très bonnes choses. Mais cela provoque aussi un éloignement de la société. Tu es censé recevoir l'importance. Parce que si tu dis, il y a un but, je suis incapable de le vivre, il y en a d'autres qui en sont capables. Eux et moi, maintenant, nous sommes en opposition absolue. Je ne peux pas non plus me connecter à eux. Si tu dis ceci, si je découvre toutes sortes de choses mauvaises en moi, que mon ressenti est mauvais, et ainsi de suite, alors je ne peux pas être dans la société comme une partie active qui reçoit de la société, et tout ça, c'est vrai. Le mieux pour la société, c'est que tu sois inerte. Une chaise, par exemple, ne dérange pas la société. L'homme, oui, peut déranger. Alors tu as raison quand tu dis cela, mais ce n'est pas, tu ne te rapportes pas à tes états en fonction du but. Pour le but, c'est bien que tu sois aussi mauvais que possible, que tu te sentes aussi mal que possible, que tu ressentes autant de changements que possible, que tu sois encore pire. Nous pourrons te supporter, ne t'inquiète pas. Nous ne serons pas d'accord pour te supporter si tu restes assis indifférent. Ça, non. Mais si tu sautes et cries, ce n'est pas grave, nous le comprenons déjà, l'étudiant. Tu dis, une pensée en fonction du but. Mais encore une fois, si tu vois que tu es tellement éloigné du but et incapable de l'atteindre, tu es obligé de sortir de cette pensée en fonction du but. Je ne peux pas maintenir une pensée en fonction du but si je me dis, ce but-là, je n'y parviendrai probablement pas, le Rav. Quand je vois que je suis loin du but, j'ai déjà un calcul. Le but est important ou pas important. Oui, important, disons. Alors, disons, prenons au niveau de ce monde, oui, même si dans la corporalité, le Rav, même dans la corporalité, très bien, dans la corporalité, je vais étudier 5 ans, oui, un médecin va étudier 15 ans, oui, jusqu'à devenir réellement un médecin spécialiste et commencer à travailler. Alors, disons donc qu'à la troisième année, il voit qu'il ne réussit pas dans ses études, qu'il est incapable de devenir médecin, il n'en est probablement pas capable. Rav, un instant. Alors, si je ne réussis pas après plusieurs années, je vois que je ne réussis pas, et disons que j'ai perdu le désir, la force du désir, alors je quitte la voie. Je quitte l'université, je vais donc devenir ouvrier. Je n'ai pas le choix, je dois y vivre. Je dois vivre. Alors je continue comme ouvrier. Dans la corporalité, ce que tu as travaillé, ce que tu as payé pour les études, tout cela est perdu. Dans la spiritualité, ce n'est pas perdu, c'est conservé. Tu peux vraiment partir, et beaucoup de gens font ainsi, mais ils ne partent pas, ils se trouvent avec nous à l'état inerte. En vérité, ils ne partent pas. Il est impossible de partir, ils sont liés. Tu peux lui demander, après 10 ans, quoi de neuf ? Oui, j'ai entendu parler de vous, je lis, tu sais, j'ai l'intention de venir. 10 ans, il n'était pas là, mais il a l'intention de venir. C'est comme ça, et c'est réellement vrai. Il reste lié à nous. C'est pour ça que je ne m'inquiète pas de ceux qui partent. Mais toi, tu veux une assurance que tu ne partiras pas, tu veux une assurance que tu avanceras au rythme le plus optimal, quoi ? Non, je veux comprendre comment les lois de ce jeu peuvent aller ensemble. Bravo. Ton problème, c'est que tu veux voir chaque pas en avant. Et ça, tu ne le verras pas. Tu ne le verras pas. Tout simplement, tu ne le verras pas. Seulement dans la lumière réfléchie. Tu n'es pas d'accord ? Ça n'aidera pas. Ensuite, tu comprendras pourquoi toutes les conditions que nous avons sont des conditions nécessaires pour parvenir au but. Ce n'est pas que le Créateur a fait ainsi parce qu'il en avait envie. Ce sont des conditions nécessaires du fait de notre structure, puisque nous lui sommes opposés. Nous devons être dans de telles dissimulation, de telles frustrations, dans de telles confusions. Le fait qu'il faille t'écraser tout en bas pour que tu montes tout en haut, c'est clair, mais si déjà il faut t'écraser, alors écrase-moi d'un coup, écrase-moi pendant quelques temps. Alors tu comprendras certainement mieux que lui comment faire cela. Je te dis qu'il est impossible de t'écraser d'un coup, il est impossible de te donner un seul coup. Nous apprenons cela précisément de la brisure. Tout est divisé, regarde, en 6000 degrés ou disons 100 000, peu importe, parce qu'il est impossible avec moins que nous rassemblions les impressions, de notre nature, combien elle est éloignée du Créateur. Qu'est-ce que nous devons faire au total? Nous devons, dans toutes les choses où nous sommes comme lui et opposés à lui, recevoir une impression, et dans cette impression, nous devons également être en pleine reconnaissance.
1: זה כל כך הרבה הבחנות, וכל אחד כל כך עמוקה, וקשר בהן כל כך מסובך, שזה רק בצורה כזאת שאתה מוסיף ועולה.
0: Et dans cette impression, nous devons également être en pleine reconnaissance. Sinon, nous n'aurons pas de cli. Qu'est-ce que nous apprenons? Nous recevons sa nature. C'est impossible. Il y a tellement de discernement. Chacun est tellement profond et leur connexion est tellement complexe que c'est seulement sous cette forme, en ajoutant encore et encore, en ajoutant progressivement, que tu rassembles ce cli. Il est impossible autrement. Ne sois pas comme un enfant qui veut t'avaler d'un coup un gros bonbon que tu n'avaleras pas. Oui?
1: Ok. Et
2: je reviens à la question nationale. L'Éternel nous a donné la terre des sept peuples. Et on dirait, nous sommes entrés dans un problème dans lequel nous vivons encore aujourd'hui. Peut-être que les nations accepteront que l'Éternel nous ait choisis, mais il nous a aussi envoyés en exil. Et il a ensuite choisi, selon eux, c'est ce qui a créé ce nœud dans lequel nous vivons encore aujourd'hui. D'un autre côté, le peuple d'Israël, le désir de donner, les nations sont le désir de recevoir. Et si nous prenons malgré tout cela sous la forme selon laquelle nous étudions le désir de recevoir et donner, comment corrigeons-nous cette chose comme une seule expérience, une seule création? Qu'est-ce qui nous incombe et qu'est-ce qui est incombe aux nations? Dans les prochains mois, un livre va sortir où cela sera expliqué. Le peuple élu, je ne sais pas quel sera le nom, peut-être un nom différent. Enfin, ben si, c'est. Nous l'avons au moins sur Internet. 18, oui, mais lequel? Une expérience appelée Kabbal. Le problème national, le problème avec les nations, avec Israël, avec la terre, ça, toutes ces choses, c'est pas un problème. Ce ne sont absolument pas des problèmes. Tout ce qui existe dans notre monde, tout vient d'en haut. Notre monde est inerte. Il n'y a ici rien de nouveau. Ce qui vient du monde supérieur vient et se produit ici d'une manière déterminée. Voilà. Nous ne déterminons rien ici dans ce monde. Les nations ne déterminent rien pour nous. Ni elles, ni nous ne sommes coupables. Globalement, au niveau de ce monde, nous n'avons rien à dire. Nous parlons seulement au niveau spirituel, où nous pouvons changer quelque chose. Ici, nous n'avons rien à changer. Tout ce qui se produit ici, même s'il nous semble que nous pouvons faire quelque chose, nous ne faisons rien. Nous sommes incapables. Toutes les choses qui se produisent ici résultent d'un changement dans la position spirituelle entre nous, entre toutes les parties de la création. Voilà tout ce drame. Oui. Ce fait en haut, dans le monde spirituel, dans un certain équilibre des forces. Ensuite, ici, cela est déjà exécuté dans la matière. Ça, plus tard, nous comprendrons pourquoi. Cela pourrait même être sans cela, pour ainsi dire. Tu comprends? Alors, tu m'interroges sur notre monde. Cela ne m'inquiète absolument pas, parce qu'ici, rien de nouveau se produit. Pour moi, c'est une copie, comme tu vois, des images, et qu'il y a aussi une copie dans un autre endroit. Disons que je dessine ici sur le tableau et que la caméra transmet maintenant ce que je dessine à 1000 km dans un autre endroit. Alors tu regardes à 1000 km cette image et tu veux la changer. Change ici, là où on dessine. Et elle changera là-bas. C'est pour ça que ce monde, pour moi, je ne sais pas comment dire, il n'y a rien à changer ici, rien à regarder ici. Et tu vois déjà, nous voyons déjà notre manque d'orientation dans cela et notre manque total de compréhension d'où nous nous trouvons et sur quelle forme on peut diriger le monde. Tout le monde se pose la question, même les grands dirigeants du monde, ils ne savent pas, ils ne comprennent pas faire, quoi faire, il n'y a absolument rien à demander sur ce monde. Nous devons élever notre discussion au niveau spirituel, là où nous pouvons réellement changer quelque chose. Dans la spiritualité, la Kabbalah nous explique ce qui s'appelle Israël, ce qui s'appelle les nations, quel équilibre des forces doit exister, dans quel but cela doit changer. Voilà. Alors, la manière dont cela s'est produit dans ce monde, ce sont des choses inertes, ce sont des choses qui résultent comme effet. Je n'en parle pas. Dans la Kabbale, nous apprenons qu'Israël et les nations sont deux parties d'un même kli, appelé Adam Rishon, une seule âme. Pour le besoin de la correction, elle se divise en ces deux parties, Israël et les nations du monde. Et Israël et les nations du monde se mélangent les uns aux autres, se divisent également en beaucoup d'autres parties. Ensuite, chaque partie, également dans son lien avec toutes les autres parties, parvient à la correction. La correction générale, c'est qu'Israël parvient d'abord à sa correction et à son remplissage, comme Galgaltenaim du tout le titre général. Ensuite, à travers eux, les corrections et les remplissages passent vers la seconde partie de l'âme générale qui s'appelle les nations du monde. Voilà. Israël doit d'abord se corriger lui-même réellement. C'est pour ça qu'Israël a l'obligation de se corriger. C'est pour ça qu'il s'appelle le peuple élu, élu pour la correction. Obligé de faire une correction sur lui-même, puis de montrer à tous comment ils doivent le faire. Et les nations du monde, pour l'instant, n'ont rien à faire. N'ont aucune obligation. Les sept commandements des fils de Noé. Bon, voilà. Maintenant, selon combien Israël corrige sa partie dans l'âme générale, Galgal Ta'enaim, selon cela, il se trouve dans un état plus ou moins supportable. Mais dans la mesure où il tarde par rapport au programme général, où il reste en arrière sur le programme général de leur correction, selon cela, les états qu'ils n'ont pas corrigés en leur temps sont ressentis par eux comme des souffrances. De grandes souffrances jusqu'à l'extermination et ce que tu voudras. Si nous prenons du retard maintenant aussi, nous aurons de grandes catastrophes, pas moins que celles du siècle dernier. Car au total, c'est un équilibre des forces. Rien de plus. Alors, nous devons nous efforcer de faire aussi vite que possible nos corrections et ressentir que nous sommes réellement responsables, particulièrement nous. Nous sommes responsables de notre propre état, de l'état de tout le peuple et du monde entier. Car tu n'as aucune possibilité de changer quoi que ce soit, si ce n'est dans la spiritualité, uniquement dans l'équilibre des forces corrigées et non corrigées à l'intérieur de ton âme. Nulle part ailleurs, corrige ta partie, et par cela, tu as terminé. Voilà. Après que nous corrigeons nos parties, ou selon cela, peu à peu, nous passons au fait de présenter la méthode de correction aux nations du monde. Alors nous parvenons tous à la fin de la correction. Encore une fois, dans la mesure où tu ne transmets pas cette méthode de correction aux nations, tu ressens aussi de leur part les coups que tu ressens. Car en fait, ce ne sont pas elles qui te donnent les coups, ces mêmes désirs, ces mêmes intentions que tu n'as pas encore corrigées, agissent en toi sous cette forme. C'est-à-dire, qui sont les nations, les forces non corrigées qui viennent vers toi comme des nations contre toi? Ce sont en fait tes propres propriétés que tu n'as pas encore corrigées et que tu aurais déjà dû corriger. Concernant ce que tu ne dois pas encore corriger, on te demande rien. C'est-à-dire, il ressort que toute la souffrance qu'a chacun. Et toute la souffrance qu'il y a dans le monde, ce sont ces forces que nous n'avons pas corrigées à l'intérieur de nos âmes. C'est pour ça qu'il est écrit qu'Israël est coupable de tous les meurtres, les tueries, tout ce qui arrive dans le monde. Seul Israël est coupable. Car ces forces négatives sont négatives du fait que nous ne les avons pas corrigées dans notre âme. Ces forces se trouvent à l'intérieur de notre âme. Corrige-les et tu verras le monde entier comme bon. Alors je ne demande pas comment viennent les nations, est-ce qu'elles veulent, ne veulent pas, je ne pose pas de questions sur elles. Elles ne sont pas la cause, ce sont les faits, qu'est-ce que j'ai à leur demander. Comme si je posais une question sur une abeille qui vient me piquer. Qu'est-ce que je peux lui dire? C'est sa nature, elle vient, elle me pique, elle doit le faire. C'est le programme intérieur selon lequel cette exécution m'arrive maintenant. Tu veux changer cela pour qu'elle ne te pique pas, d'accord? Entre dans le programme, change-le, tout ira bien. Est-ce qu'elle est coupable? C'est comme demander aux animaux pourquoi celui-ci dévore l'autre et mange. Et... c'est la nature. Il faut s'élever au-dessus d'elle pour faire des changements. Nous ne voulons pas regarder cela de manière un peu plus profonde. Pourquoi? Parce que cela nous oblige. Cela nous oblige. Tout ce qui arrive avec le pays, celui qui veut regarder. Je regarde ce qui est diffusé à la télévision, c'est terrible. Quelles émissions ont brouillé réellement le peuple, les déconnecter de la réalité, plus on fait des choses, ce qu'ils font c'est quelque chose de terrible, et ça s'appelle, on soigne, soi-disant, on fait la fête, on veut ainsi te donner plus de force, te remonter le moral, qu'est-ce que c'est? Je ne sais pas, on t'emmène à l'exécution, et en chemin, on te met un peu de musique, toutes sortes de choses. C'est comme ça. Au lieu de montrer la vérité, que faire? Bon, nous allons étudier. Ptira, c'est ça? Partageons nos impressions de la leçon et qu'est-ce que nous prenons pour réaliser un dizaine. Tellement, depuis la perception de la réalité, le rôle d'Israël, et une chose que j'ai touché, c'est ce monde et l'image finale, et on ne peut pas changer quoi que ce soit, il faut monter pour changer la réalité. Et c'est quelque chose qui se passe intérieurement. Et l'essentiel, arriver le plus vite possible au monde des raisons. L'homme est dans une société, il est impressionné. Ce que font les amis qui ont justifié dans ce monde par cette impression, il peut commencer à les suivre. Il faut vraiment, je ne sais pas, se fondre au sein de la société pour suivre. Vis-à-vis de la société, je dois toujours voir la société recevoir une meilleure influence spirituelle. Il y a beaucoup de surprises, le Rav a dit. La plus grande surprise, c'est que tu ne sais jamais où tu es, est-ce que tu avances. Mais la seule chose, c'est, le Rav a dit, une seule connaissance, être toujours entre contact avec le supérieur, lié au supérieur. Les Et on a dit que même les amis qui ont quitté, ils restent avec nous, même au niveau inerte. C'est intéressant, c'est intéressant. Beaucoup de points importants. Tout d'abord, l'homme doit, dans chaque situation, révéler ses liaisons avec le Créateur. S'il l'a révélé, il passe déjà à l'état suivant. C'est comme si tu as collé l'état à la correction finale, tu passes à l'état suivant. Surtout la jalousie permet de recevoir le désir des amis que, et l'importance de la force supérieure, la grandeur du Créateur. Tout dépend de l'importance. La matière est impressionnée de l'importance. Le rôle qu'on a, c'est de ne pas oublier que tout vient du supérieur pour notre bien. Si
3: j'oublie.
2: Un, la grandeur du Créateur lui-même ne l'a pas, ça vient uniquement de la société. Et ce qu'a dit Chaim a révélé dans chaque situation liaison avec le Créateur. Le Créateur n'est pas peur que tu le maudis, crois-moi, il est d'accord. Pense à lui et maudis-le toujours. Surtout, ne l'abandonne pas. C'est le problème. Si tu veux avancer, n'oublie pas dans les pires situations, justement. Comme vous avez dit, les amis, on a entendu qu'il nous faut un environnement parce que l'homme lui-même, face à tout ce système, est faible.
4: Il ne faut
2: pas être trop intelligent et tu veux comprendre ce qui va se passer, je vais descendre, je vais monter. Si tu as 6 ans, tu as 6 ans. Après, plus tard, tu comprendras vraiment ce qu'est avoir 6 ans. Donc, ici, maintenant, dans chaque situation, le Créateur nous la donne, il ne faut pas être trop malin. Vers la fin, le Rav a parlé d'Israël et il a dit une phrase, c'était en 2002, hein, 24 ans, depuis c'est on ne veut pas savoir ce qui se passe parce que cela nous oblige. Donc, c'est ce qu'on fait. On cache ce qu'on est, qu'est-ce qu'on a à faire. Et plus on continue, plus le Créateur presse, plus de force qui est de pression. Peut-être qu'on arrivera finalement à ce changement. Le rôle d'Israël, à la fin, après, il a dit pourquoi on est un peuple élu à la correction. Se corriger, ensuite, montrer, servir d'exemple comment faire. La correction est au niveau de l'âme et nulle part d'autre. Corrige ta partie et c'est fini. Tu peux faire tout, ne pas être d'accord, mais surtout ne pas être indifférent. On passe à la prochaine partie. Avant, chantons une chanson ensemble.

0: Bien, après ces grandes leçons, on continue à étudier Tess, mais le Rav a dit que l'essentiel, c'est rester en lisant avec le Créateur. Peu importe ce qui se passe, ce qu'on ressent, mauvais, bon, l'essentiel c'est d'où ça vient. Ça peut couvrir tous les crimes. Encore, on est responsable de tout ce qui se passe au niveau mondial. La spiritualité, tout vient de là, donc on a l'opportunité de corriger, tout d'abord se corriger nous-mêmes. Et maintenant, on continue à étudier un sujet très important, les cercles, les lignes, droitures. Au début, quand on étudie la première, deuxième partie, il s'agit des définitions soi-disant simples, mais le Rav a dit que c'est qu'à la fin qu'on pourra comprendre, ressentir ces définitions. C'est simple d'une part, mais enfin, notez si vous avez des questions, peut-être des définitions que le Rav donne. Avoir cette expérience. Petit point 7 se rapporte au texte « Et là, immédiatement, au commencement de sa propagation dans le sens d'une ligne. Cela signifie la racine de la propagation innovée qui est appelée ligne, cave, car puisqu'il s'agit d'un être émané nouveau, on discerne en lui une racine particulière qui l'éclaire. » Dans l'aspect de son innovation, appelé la sphère de Keter de la ligne. Depuis Keter, la lumière de Ensof se propage vers la ligne selon les quatre faces connues. Prina Aleph est appelée Chochma, Prina Bet est appelée Pina, Prina Gimel est appelée Zeiranpin, et Prina Dalet est appelée Malchut. Et selon cet ordre, le Rav dit ci-dessus qu'elle se propagea progressivement, car Keter se propage d'abord, puis Chochma, puis Bina, puis Zeranpin, etc. Il y a des questions, s'il vous plaît. Ça veut dire que ça se propage ainsi. Ligne, cercle, ligne, cercle, ligne, cercle. Et les lignes remplissent les cercles. Loin. Je ne veux pas trop dessiner, il y a beaucoup de manières de dessiner. Ligne, cercle, ligne, cercle, ligne, cercle. Et nous voyons aussi dans la matière, dans les voies de la matière, dans toutes sortes de lois que nous avons en physique, en chimie, il y a ces deux formes de réception et de don. Où nous devons aller selon le jugement, selon la miséricorde, la limitation ou sans limitation. Les choses se connectent selon la force positive, la force négative, toutes les conséquences de ça dans toutes nos lois de ce monde. Nous parlerons une autre fois. La manière dont ça appartient au côté masculin, au côté féminin, le féminin et le cercle, parce qu'il y a la droiture, il en découle ensuite aussi chez nous le yesod du masculin, très long, et du féminin large et court. Regardez comme ça. C'est vrai ou pas? Tu me regardes comme si. J'ai une question. Ah, t'as une question, d'accord. C'est-à-dire que de là découle ensuite toutes ces choses. Car ça, c'est le don. Et ça, la réception. Dans la mesure où le tube donne, le cercle reçoit. Ensuite, il y a beaucoup de choses là-dedans. Ça, c'est la force positive, la force négative. Ça ne fait que recevoir et ça qui donne.
1: Oui.
0: Si la méthode de propagation maintenant est celle de la ligne Massaréor Roser, qu'est-ce que ça veut dire qu'ensuite elle remplit un cercle? La méthode est une méthode de remplissage par une ligne. Comment peut-elle remplir un cercle avec une méthode de propagation? En vérité, nous n'avons pas de kelim. tous les kélims sont des kélims de cercle. Du côté du Créateur qui a créé Ein Sof, tu as un kli rempli de lumière dans la vision entièrement égale, entièrement un. Le maître de maison donne à l'invité toute la table, toutes les bonnes choses. Il lui dit, prends, je t'aime, je n'ai envers toi aucune limitation, quoi que ce soit. Tout est en cercle. L'invité dit, attends. Mettons de l'ordre ici. D'abord, combien, qu'est-ce que c'est, pourquoi, comme ça, et il commence à filtrer les choses et à le recevoir selon les écrans, la ligne. Alors, le même Ein Sof, entièrement rond, qui possède des sphirotes, des cercles, et maintenant, il remplit au moyen des tubes. Pourquoi tu me regardes encore aujourd'hui? Tu as un regard que je ne comprends pas. Un regard intérieur, oui. Oui. Nous devons prendre ce même kli de Ein Sof, les 10 sphirotes des cercles, en dehors desquels il n'y a rien, et les aborder par un remplissage sur la méthode de Yosher. Bon, ce n'est donc pas que nous avons deux fois des kélim, des kélim de cercle, puis nous les avons dupliqués, et nous avons maintenant des kélim de droiture. Une telle chose n'existe pas. Mais la méthode de remplissage des cercles, chez nous maintenant, c'est seulement par la rectitude. Je dois parvenir à cet même amour absolu, sans aucune limitation, sous une forme aussi ronde que possible. Mais, selon la ligne, parce que cela parle de mes limitations, de mon attitude, de mes efforts, les kélim où je m'identifie et me connecte au Créateur sont des kélim des cercles. Je dois parvenir à un amour comme le sien, mais cela me coûte un effort sur chaque détail et détail, selon la ligne. Au bout de compte, je dois exprimer toutes ces choses sans aucune limitation, comme chez lui, dans les cercles. Les kélim des cercles sont mon approche de... La kélim de Yosher sont mon approche du remplissage des kélim du Créateur qui a créé le sens. Je vois que j'ai du mal à transmettre. Nous n'avons pas autre chose à part les kélim de cercle. Mes deux approches. Les kélim de Igulim, c'est ce que le Créateur a créé. Je ne veux pas qu'il y ait une erreur. En général, j'ai vu aussi dans beaucoup de livres qui ne sont pas exactement justes. Le Créateur a créé le monde de Ein Sof. Il l'a rempli de la lumière de Ein Sof.
1: C'est la gisha shelo.
0: C'est son approche. Oui. Et alors, l'être créé fut créé. Cet être créé, maintenant, doit se rapporter au même état, au même lieu où il rencontre le Créateur dans Ein Sof. Il veut se rapporter à ça, le remplir par le tube.
1: Massach.
0: Lassar, peu importe. Mais ce remplissage, au bout de compte, sera lui aussi infini. Mais infini du fait que sur chaque détail, il y aura un massar, un tube. Massar est un tube qui ne seront déjà plus des limitations. Il me semble un tube d'illumination. Alors tout sera à ce point corrigé que même s'il y a des milliers, des milliards de masachim sur chaque détail, chaque sphère particulière, ce sera néanmoins sans aucune limitation. Par la multiplication des actions, nous parvenons à un état où le massar lui-même sera finalement aussi infini. Et alors tu as comme énormément de tubes, comme des fibrilles dans le corps vivant, qui remplissent tout le corps, et le corps tout entier vit comme s'il était rond. Mais il est, vois-tu, il vit, il respire, il subsiste par la yosher, bien qu'il soit tout entier comme un cercle. Parfait. Aidez-moi à exprimer cette chose. Ça veut dire que la perfection peut être par le cercle, c'est la forme naturelle, sa forme naturelle, et par le massar qui n'est pas limité. Alors, c'est l'approche du Créateur, un cercle, et l'être créé dit non, attends, par tant et tant d'actions, je fais cela par le massa. Je ne prends rien de la table. Je veux y parvenir progressivement, le recevoir dans le but de donner d'une manière illimitée, comme tu veux me donner. Moi aussi, je veux te donner. Voilà. C'est-à-dire que nous n'avons pas deux fois des kilim, c'est ce que je veux dire. Ce sont les kilim d'Ensof. Nous n'avons pas deux fois de kilim, ce sont deux formes d'approche, de la manière de les remplir. Sans limitation, c'était avant le tzimtzum, après le tzimtzum, par le tube, par le massar. Généralement, on se trompe comme s'il y avait des kilims de ce genre et des kilims de notre genre, et ça provoque un manque de compréhension de ce qui se passe. Ça veut dire que quand nous dessinons ces choses, qu'un tube vient, puis un cercle, encore un tube, puis un cercle, nous voulons dessiner ainsi que nous parvenons à cette même forme de perfection partiellement dans quelque chose au moyen de la ligne. Nous avons fait quelque chose, nous avons complété un certain Ensof, le mini Ensof, ici. Nous sommes parvenus au moyen de la ligne. Encore, j'ai fait un travail dans le tube. Encore, j'ai fait quelque chose dans Ensof. Comprends? Dans quelque chose, oui. Voilà, ça suffit. J'avais un petit clic comme ça. Dans celui-ci, j'ai fait au moins cette partie du grand Ensof. Ça s'appelle l'avoir rempli au moyen de la ligne, une ligne en tout, oui. Voilà, je l'ai rempli, au moyen de la ligne. Quelqu'un voulait... De l'aide? Non. Comment interpréter, s'il te plaît? Comme s'il y avait un cli abstrait, nous faisons une limitation et chaque fois avec une telle limitation, puis une autre limitation, puis une autre limitation, nous créons la connexion comme une résolution, beaucoup de détails. Auparavant, tout était abstrait de son côté, du côté créateur. Oui. Oui. On peut le dire. Je peux essayer aussi, encore? Dans le sens, en fait, dans notre perception, peut-être la perfection, c'est l'absence de mouvement. Alors peut-être dire que vers la perfection, nous sommes dans certains mouvements. La perfection. Tu veux dire ainsi, la perfection, ça veut dire l'absence de mouvement par la multiplication du mouvement à une vitesse infinie où je me trouve en tout lieu à la fois, cela aussi est comme une absence de mouvement. D'accord. Oui. La mesure de mon éveil envers l'état parfait envers Ensof, c'est la ligne, les tubes. Oui, oui. Je me vais vers la perfection. Oui, la mesure de l'éveil, selon la mesure de la... Tu vois, tu as retiré tes pieds de la caméra, tu es devenu plus intelligent. Page 38, lumière intérieure, petit point 8, se rapporte aux paroles du texte comme une roue unique ronde tout autour. L'explication du mot rond, voir tableau de réponse. Et quand la lumière de la ligne se revêt dans le cercle, elle est appelée roue.
1: Mm-hmm.
0: Qu'est-ce qu'une roue encore ? Une fois. L'explication du mot rond. Quand la lumière de la ligne se revêt dans le cercle, elle est appelée roue. Donc, c'est-à-dire un clé. Cercle est un clé vide. La roue est remplie avec la lumière. Le cercle avec la lumière, elle s'appelle roue. Dictionnaire, il est. D'accord. Cercle, le désir, le cli, et la roue, c'est le cercle, plus la lumière. Plus loin, comme ligne et tube, c'est ça ? Il y a le tube. Avec la lumière, c'est une ligne. Il y a le cercle, avec la lumière, c'est une roue. Point 3. Paul Diary. Le cercle n'adhère pas à Ein Sof, mais lui est relié par la ligne. Et le cercle était sans adhérer à la lumière de Ein Sof qui l'entourait de tous ses côtés. Car s'il y adhérait, la chose reviendrait à ce qu'elle était auparavant et il s'annulerait dans la lumière d'Ein Sof. Il ne serait plus du tout visible et tout ne serait plus que la lumière d'Ein Sof comme au commencement. C'est pourquoi ce cercle est proche du cercle d'Ein Sof sans adhérer à lui. Et toute la connexion et toute l'adhésion de ce cercle émané avec Ein Sof, l'émanateur, se fait par cette ligne susmentionnée par laquelle descend et se prolonge une lumière de Ein Sof qui donne au cercle. Encore. Le cercle n'adhère pas à Ein Sof, mais lui est relié par la ligne. Et ce cercle était sans adhérer à la lumière de Ein Sof qui l'entourait de tous ses côtés, car s'il y adhérait, la chose reviendrait à ce qu'elle était auparavant, avant le Tzimtzum, car toute la différence est... Oui, qu'est-ce que fait le Tzimtzum? Le Tzimtzum sépare pour toi le Ein Sof d'avant Tzimtzum de cette même image que tu reçois par le tube. Maintenant, après le Tzimtzum, tu peux par le tube remplir Ein Sof. Et il s'annulerait dans la lumière de Ein Sof et sa puissance ne serait plus du tout visible. Et tout ne serait plus que lumière de Ein Sof comme au commencement. C'est pourquoi ce cercle est proche du cercle d'Ein Sof sans adhérer à lui. Et toute la connexion, l'adhésion de ce cercle émané avec Ein Sof l'émanateur se fait par cette ligne suspendue par laquelle descend et se prolonge une lumière de Ein Sof qui donne au cercle en question. Comment une telle chose arrive-t-elle? Il en sort que nous avons deux fois Ein Sof. Nous avons un Ein Sof qui est rempli ici de lumière de Ein Sof. Et de là sort ce tube avec lequel nous remplissons de nouveau Ein Sof. C'est comme ça que ça ressort. Car qu'est-ce que nous avons fait? Nous prenons les lumières de Ein Sof, de l'état 1, et à travers les masachim, à travers notre travail, nous voulons remplir ce même Ein Sof qui est devenu restreint, que nous avons restreint. Nous voulons le remplir avec la lumière de la ligne. C'est pas que nous ayons deux fois Ein Sof. Nous avons restreint Ensof qui était rempli sous une forme ronde du côté du cratère. Maintenant, au moyen d'une ligne, nous prenons de là la lumière dissimulée qui ne se révèle à nous que dans la mesure où nous avons un écran et nous remplissons maintenant Ensof avec la lumière de la ligne. C'est clair. Quoi? Il me semble que le travail que tu as décidé par avant, que la lumière directe et la lumière appliquée, ce travail-là, ce sont deux travaux différents. Pourquoi différents? Pourquoi différents? Et ici, un cli dans lequel je reçois la lumière, quand? Si j'ai un massar, alors la lumière se révèle à moi. Depuis la lumière de Ensof, car elle ne s'est restreinte que par rapport à moi. Si j'ai un massar, elle se révèle, car je veux la prolonger dans le but de donner. Elle ne s'est restreinte que par rapport au fait de recevoir dans le but de recevoir. Et alors, je la ramène au même Ensof. Qu'est-ce que ça veut dire que je ramène au même Ensof? Je me remplis moi-même, en fait. Je suis ce même Kli d'Ensof.
1: Barur ou non?
0: Est-ce clair ou pas? Nous n'avons pas 1000 kelim, un seul Kli dans Ensof, ce même désir, une seule lumière dans ce même Ensof, la lumière d'Ensof, voilà. J'ai restreint mon état envers le maître de la maison et j'ai dit non, pour moi, tous ces délits sur la table sont comme absents. Je n'en veux pas. Et toi non plus, je ne veux pas te ressentir, j'ai honte, je ne veux pas ces délices, je ne suis pas capable de recevoir dans le but de donner. Oui, voilà, rien, mais j'ai pas un autre maître de maison, une autre table, et encore un maître et encore une table. Non, je reviens à la même situation et je dis, très bien. J'ai maintenant l'argent, un massard, de l'amour, peu importe, je peux payer. Les chalem payer l'achlim, compléter l'intention. Donc, je peux compléter, payer le maître de maison, je les mets, se révèle à moi la loi de la restriction agive, et donc, se révèle à moi que je peux recevoir dans le but donné, par cela je remplis ce délice, le mien, celui du maître de maison. Alors, je prends de ce qui est déjà préparé, de ce qui existait, j'ajoute seulement ma relation à cela, de sorte que ça ne se révèle qu'à la condition que je le fasse pour le bien du maître de la maison. Mais c'est la même lumière, les mêmes désirs. Seule mon intention vient maintenant s'y ajouter. Alors nous pouvons dessiner ici 1000 cercles, peu importe, mais en tout, le même Kli de Ensof. Je peux dire que je transfère d'un Ensof à un autre Ensof, parce que ça c'est Ensof en restriction, et Ensof qui sera la correction finale, mais c'est le même Kli, les mêmes désirs. Seulement maintenant je travaille sur eux avec Massar. Ce que tu viens de dire, qu'il n'y a pas deux Ensof, ni trois, est-ce que c'est par l'idée que nous disions qu'il y a d'abord état 1 et ensuite le travail et... Oui, état 1, état 2, état 3. Bien sûr. C'est ainsi que nous avançons, mais avec les mêmes kelim. Ici, nous ajoutons un massar, l'intention. Non de plus. C'est-à-dire qu'il y a des lignes, des cercles, Yosher, Kalgal, Tsinor, Altitude, Rou, Tube, une ligne, tout ce que tu veux, peu importe. En tout, c'est un désir, avec ou sans Massar. Il n'y a pas où s'embrouiller. La chaise de la Kabbale te détaille toute la création, la divise en lumière et clé, et il n'y a rien d'autre. Le Massar vient s'ajouter au milieu entre les deux. Oui. Et l'individu, un homme seul, qu'est-ce que le tube, comme si le cercle, si j'ai bien compris, c'est quelque chose de parfait alors? qu'est-ce que le cercle vient de la perfection du Créateur, ici un cercle venant du Créateur, et ici il doit parvenir à sa propre relation, également un cercle venant de l'homme. Mais il fait la même chose, il prend la même table, les mêmes maîtres, le même maître de maison, seulement maintenant il ne prend pas tout ce que le maître lui donne, de manière illimitée infinie, mais il prend de manière illimitée infinie, tout en ajoutant par cela sa relation au maître de maison. Rien n'est ajouté ici, dans Ein Sof, en dehors de la relation de l'être créé envers le Créateur. Et dans cette relation, il parvient à l'équivalence de forme. L'équivalence de la relation entre lui et le Créateur, c'est ce qu'il parvient. Ce même amour du maître de maison envers lui, il parvient aussi à son amour envers le maître de maison. Si un homme, dans son travail, alors ce qu'il pousse à sortir comme ça, du cercle vers la rectitude, qu'est-ce qu'il pousse à sortir? Tu as dessiné qu'il y a Igoul, Yosher, Igoul, Yosher. Non, nous naissons déjà après les cercles. Nous naissons dans ce monde, dans le point dans le cœur. Je ne parle pas d'un aspect animal, je parle pas dans le cœur. Et de là, nous devons développer Yosher, un tube. Nous pouvons développer qu'un tube. Pas d'équilibre de cercle. L'équilibre des goulim, ce sont ceux que nous remplissons si nous avons un tube. Comme s'il y avait devant toi une sorte de fosse et que tu la remplissais avec une conduite d'eau. C'est vraiment ainsi. Il l'appelle aussi l'abondance Maïm, l'eau. Bien. Bonjour les amis. Donc, une progression de la lumière dans l'équilibre. Et les kabbalistes nous expliquent qu'il y a deux formes de façon de cette progression de

0: c'est égalité. Donc, igoul, un cercle, des points tous à la même distance du point central. Donc, égalité. Quand on dit igoul, on parle d'égalité et également perfection. Il explique plus tard. Quand on parle d'une ligne, il parle de façon qui n'est pas en égalité. Donc, il y a en haut, en bas, au milieu. Et quand on dit en haut, par exemple, on veut parler de supérieur, de meilleure qualité et inférieur, c'est quelque chose d'inférieur, de donc de pire. Donc ces deux formes de propagation de lumière. On commence par Igoul, Malchut, Ensof, un cercle. C'est écrit que tout était en une seule égalité. Il n'y avait ni tête, ni fin, mais tout était en une égalité. Ensuite, la restriction. Donc la honte et tout ce que nous avons étudié. Donc pourquoi ça nous fait passer à la forme de réception par des lignes? Parce que là, on commence à mesurer ou on commence à se contrôler ce que je peux ou ne peux pas recevoir. Ou je peux recevoir en haut ce que je ne peux pas recevoir en bas. Et donc ça forme une ligne qui passe par ce point qu'on appelle le tabour, donc des désirs supérieurs, des désirs inférieurs. Essayons de, pendant l'étude, de voir les choses de cette façon, où c'est égalité ou non, graduellement, propagation de la lumière. Des questions? Peut-être qu'on peut relire la définition du Baal Soulam quand même. Ça nous aidera. Page 91. Tableau des sens des mots. 91, c'est ça?
1: Sheila, notre Sheila Nun Tet. Nun Tet, Maze Tsinor.
0: 57. Qu'est-ce que Tsinor, un tube? Le Baal Soulam, Kilim de Yosher, sont appelés Tsinorot, des tubes, car ils continuent et limitent la lumière comme un tube qui limite l'eau qui traverse. C'est ça la langue des branches. Encore? Un tuyau des Kelim de Yosher. Le rabbe dit qu'un tube, c'est une ligne remplie de lumière. Kelim de Yosher sont appelés tsinorot, des tubes qui limitent la lumière comme un tube qui limite l'eau qui passe à travers.
2: À nouveau. Donc cette définition, qu'est-ce qu'une ligne? Point 60. 60. Qu'est-ce qu'une ligne? Depuis la perspective de leur récipient, les différentes des récipients de droiture sont appelés un tuyau. Et depuis la perspective de la lumière, à l'intérieur d'eux, ils sont appelés une ligne. La ligne est un tuyau rempli de lumière. Et il n'y a que les différentes du monde d'Adam Kadmon qui sont appelés par les noms une ligne. Mais dans les 10 sphérotes du monde de l'Atsilut, il y a 3 lignes. À nouveau, qu'est-ce qu'une ligne? Depuis la perspective de leur récipient, les 10 récipients des récipients de droiture sont appelés un tuyau. Et depuis la perspective de la lumière à l'intérieur d'eux, ils sont appelés une ligne. Ce n'est que les 10 sphérotes du monde d'Adam Kadmon qui sont appelés une ligne, mais dans les 10 sphérotes du monde de Hatzilut, il y a 3 lignes. Et nous comprenons déjà ce que c'est. Alors, encore quelques questions. Passons aux questions.

0: Bref, question 71. Passons à 71. Quelle est la question?
1: השאלות, כן, פי דלת, בעמוד פי דלת, שאלות. עין א',
0: מהו... La question et réponse au sens de date. 71, quelle est l'origine des récipients des cercles, Igulim? Et maintenant la réponse, Ein Sof, et l'origine des récipients des cercles, puisque ces récipients étaient déjà inclus dans Ein Sof, mais n'étaient pas apparents là. Puisqu'ils n'étaient pas apparents là, comme dans Il est un et son nom. Encore, quelle est l'origine des récipients de cercle? Et après, Ein Sof est l'origine des récipients de cercle, puisque ils étaient déjà inclus dans Ein Sof, mais n'y étaient pas apparents, puisque il est un et son nom un. 73, pourquoi les cercles sont-ils localisés l'un dans l'autre? Il n'y a pas d'autre distinction là, hormis celle de cause et conséquence. C'est pourquoi ils sont l'un dans l'autre. Et puis une autre question. Nous allons passer à 83. Quelle est l'origine des récipients de la droiture? Nous avons l'origine des récipients de cercle et maintenant nous avons quelle est l'origine des récipients de droiture? Et la réponse, les cercles sont l'origine des récipients de droite, car le malchut des récipients de les cercles ont dessiné la ligne à partir de leur force, a été fait l'écran à partir de la force de malchut. Donc à nouveau, les cercles sont l'origine des récipients de droiture, car Malchut des cercles a dessiné la lumière de la ligne et de par leur force, leur écran a été fait. Et une dernière question. 84. D'où les cercles reçoivent-ils la lumière? D'où les cercles reçoivent-ils la lumière? Et la réponse est... des récipients de droiture. Et eux-mêmes ne peuvent pas attirer la lumière d'Ein Sof car il n'y a pas d'écran dans leur épaisseur. À nouveau, d'où les cercles reçoivent-ils la lumière? Et la réponse, 84, des récipients de droiture et eux-mêmes ne peuvent pas attirer la lumière d'Ein Sof puisqu'il n'y a pas d'écran ni d'épaisseur en eux. Ah, il y a des questions?
2: Kelim de Igulim.
0: Les Kelim de cercle.
2: Dans Malchut d'Ein Sof, yesh Kelim de Igulim ou Kelim de Igulim notsu?
0: Dans Malchut d'Ein Sof, est-ce qu'il y a des récipients de cercle ou bien est-ce qu'ils ont été créés après la restriction et avant cela, il n'y avait pas de récipients de cercle? Malchut d'Ein Sof est ronde, mais il n'y a pas de récipient corrigé là. Ici, la lumière remplit, c'est-à-dire que tout est Malchut d'Ein Sof et hormis la lumière, il n'y a pas de reconnaissance de quoi que ce soit. Après que Malchut d'Ein Sof se sont vidés, alors les récipients se sont vidés, il y a un sentiment de manque et les récipients sont encore ronds. Et alors il y a la restriction qui devient une ligne et alors deviennent des récipients de droiture. Il y a un extrait du Rav, du cours lui-même. Rien de nouveau n'est ajouté dans Ein Sof hormis pour la relation de la créature envers le créateur. Donc c'est notre ajout, et dans cette relation, il atteint l'équivalence de forme et l'équivalence de la relation entre lui et le créateur, qui est ce qui arrive à ce même amour de l'hôte, et c'est ainsi qu'il retourne son amour à l'hôte. Et ça, c'est notre ajout, la relation au Créateur. Le reste existe. Si nous pouvions étendre à la question 63, il est écrit ici que la source des récipients de droiture était Malchut des cercles qui ont étendu la lumière de la ligne et de ce fait un écran fut fait. Alors pouvez-vous expliquer ce que signifie qu'il a attiré la lumière et à partir de là un écran a été fait?
3: Oui,
0: il y a un désir de recevoir. Ce désir de recevoir s'est vidé et maintenant il veut être à nouveau rempli. Et ça, c'est Malchut des cercles qui est vidé du fait de la restriction. Donc il y a une raison pour laquelle elle est une raison pour l'extension des lumières. L'étape suivante des lumières, c'est parce qu'elle s'est vidée. Maintenant, du fait qu'il y a eu une restriction et l'écran n'a pas eu lieu de la même façon qu'il était, mais l'extension de la lumière arrive dans une ligne, c'est-à-dire que le manque qui est devenu dans Malchut est la raison de Malchut Ein Sof, des cercles. Et ils sont vides, et la raison pour laquelle ensuite est arrivée une ligne. Mais après ça, elle a aussi attiré la lumière. Mais ce n'est que selon la lumière qu'on peut attirer la lumière. Mais avant ça, comment est-ce qu'elle faisait? Avant ça, on ne peut pas dire qu'elle a attiré la lumière parce qu'il n'y avait que le Créateur à l'œuvre. Ce n'est qu'après qu'elle s'est vidée qu'elle a ressenti un manque. Alors, elle est vidée pour la raison qu'elle voulait faire un cadeau au Créateur, c'est-à-dire que c'est comme si c'est elle qui agissait, c'est-à-dire qu'elle s'est visée du fait d'une décoration mise sur un écor. Donc comment ça peut être correct? Elle faisait ça même avant. Gidon, avant la restriction, on ne peut pas dire malchut de quoi que ce soit. Une fois, il y avait le désir de recevoir jusqu'à une restriction. Il atteint un état où il ressent la honte. Et ça, c'est un sujet en soi. Mais à un point, il ne prendra pas de décision. Le désir de recevoir prend la décision. Malchut Ein Sof décide, je ne continuerai pas comme ça. Et c'est comme ça qu'elle continue. C'est-à-dire qu'il y a seulement une certaine étape avant, elle écrit qu'elle décide. C'est-à-dire que dans la décoration, elle décide déjà. Ça, c'est la décoration, dit Gidon. Donc ça, c'est la première décision de Malchut, en fait. Oui, et pourquoi est-ce que c'est appelé une décoration? Parce qu'il n'y avait pas d'obligation du Créateur. Le Créateur veut juste remplir le récipient. Il ne demande pas que ce soit pire ou meilleur. Il dit, je te donne, prends, et c'est tout. Et c'est ça qu'il attend de toi, supposément. Mais le désir de recevoir a décidé, Malchut a décidé qu'elle veut être meilleure, elle veut être comme le Créateur. Donc de ça, elle a pris une décision, et de là, elle continue. Donc est-ce qu'on pourrait relier cela au point de naissance de Malchut, parce que c'est le premier moment où elle fait quelque chose, si j'ai compris ce qui en ressort. Disons que c'est un point substantiel dans le développement. C'est pas à la naissance, mais parce que à partir de ce moment-là, le développement reçoit une nouvelle direction. Mac 22. Oui, merci pour la question. J'essaie de comprendre comment l'écran fait de la droiture à partir des cercles. J'imagine ça que l'écran se construit sur le récipient à travers une chaîne. C'est-à-dire que la droiture arrive comme des mesures de désir et les met, les trie. Est-ce que c'est correct ou est-ce que c'est une façon différente? Oui, après que Malchut soit vidé de la lumière, une restriction a été faite. Au départ, c'était le monde d'Ein Sof rempli de lumière. Ensuite, Malchut a fait une restriction, la première restriction, et maintenant, elle doit être remplie de lumière. Elle ne peut pas être remplie de lumière d'un coup. Donc à nouveau, comme c'était dans la phase 4, remplie de lumière, parce que cette lumière était d'en haut. Et ce n'était pas par la force de Malchut elle-même qui était d'en haut. Maintenant, Malchut peut le recevoir uniquement à travers l'écran. Seulement dans par petite portion, comme a dit le Rav. Le Rav a dit dans la multiplicité des tuyaux, comme il a dit. Et c'est ça qui remplit le cercle maintenant. Et notre but, c'est de remplir le cercle de lumière, mais par petite portion, dans des tuyaux, même si Rav a dit que le tuyau, c'est pas non plus ça. C'est-à-dire que lui aussi est en quelque sorte infini. Mais quoi qu'il en soit, c'est le but de l'écran. Alors qu'il acquiert l'intention en lui-même, l'intention afin de donner plus. Les femmes Spain.
4: Gracias, amigos. Siguiendo la pregunta, quisiera entender, según el dibujo, línea, círculo, y si cada círculo ya es
0: hecho. Merci, les amis. En continuant la question, je voulais savoir, selon l'image des lignes, cercles, lignes, cercles, si chaque cercle est déjà en équivalence de forme avec le Créateur et en complétude, alors pourquoi est-ce qu'il revient à être une ligne? Est-ce que c'est quelque chose de perdu, comme l'équivalence de forme qu'il y a là-bas? Il y a déjà, maintenant nous avons appris qu'il y a 10 sphirot dans le désir de recevoir. C'est-à-dire qu'il y a ici des discernements, des désirs qui sont plus affinés et d'autres qui le sont moins. Et nous, nous avons ce que nous appelons les trois premières, les plus affinées, les plus purs désirs qui sont en avant, et quand elles sont là, il n'y a pas de problème à la lumière de s'éteindre de toutes les façons possibles, parce qu'il n'y a pas de désir de recevoir. Et là, l'expansion est appelée cercle. Ensuite, lorsqu'il continue à s'étendre de là, il comprend qu'il y a un désir de recevoir, et quand tu vérifies ça, et que tu fais une certaine sélection, c'est considéré une ligne. C'est-à-dire que chaque degré, chaque nouveau degré dans lequel s'étend la lumière, il y a les trois supérieurs divins et les sept inférieurs. Les gardes des trois supérieurs peuvent s'étendre de façon circulaire, il n'y a pas d'interdiction, et les sept inférieurs doivent s'étendre, il doit y avoir un écran qui les supporte. Oui, après l'écran, le récipient comme écran, dans le remplissage du cercle, il y a déjà une mesure, et qui détermine ça, c'est la lumière. Dans la mesure où la lumière peut transmettre, le cercle peut recevoir. Même si le cercle n'a pas de différence au-dessus, en dessous, ni limitation, mais supposément la lumière limite le tuyau. Et ce récipient, c'est là-dessus que je voulais demander, quelle est la différence entre un cercle et l'autre, si le remplissage n'a pas d'état, n'a pas de limitation, parce que ce qui sépare entre un cercle et l'autre, donc... À nouveau, c'est la lumière qui peut recevoir un certain degré de lumière. Alors, Mac 61, les femmes, 167.
4: Как игуль, в котором нет экрана, может получать свет через кав? Если именно экран определяет...
0: Comment un cercle qui n'a pas d'écran peut-il recevoir la lumière à travers la ligne? Et spécifiquement, l'écran, c'est ça qui détermine la capacité et la mesure par laquelle recevoir la lumière. Je vais essayer de répéter ce que nous avons dit avant. En pratique, il n'y a pas de lumière, il n'y a pas de cercle. Il y a des parties du désir qui peuvent recevoir de façon circulaire, c'est-à-dire sans limitation, l'expansion de la lumière, et des parties qui ne le peuvent pas. Et ensuite, ils le reçoivent en tant que ligne, c'est-à-dire qu'il y a comme une sélection, là, il y a des états, et donc quand la lumière s'étend, au début, elle s'étend dans les sphérotes les plus élevées, où l'expansion remplit toutes les sphérotes, ce qui s'appelle un cercle, et dans les sphérotes inférieures, ils peuvent déjà s'étendre d'une façon telle que, mais seulement partiellement. Et ça s'appelle une ligne. Mais on prédit qu'il n'y a pas de cercle, il n'y a pas de lumière, il n'y a la voie par laquelle la lumière s'étend.
1: Nous laissons le microphone, nous. Je suis que là, mais je me suis.
0: Je voulais juste recommander de lire le 43. Qu'est-ce que droit? Il explique comment l'épaisseur provoque l'expansion de la ligne droite.
1: Lamed Dalet. 43,
0: d'accord. Comme Shaul l'a recommandé. Donc oui, c'est long. Qu'est-ce que droit ? Alors écoutons, question 43. Qu'est-ce que droit ? Quand la lumière supérieure descend au récipient... Ah pardon. Quand la lumière descend au récipient qui est dans l'épaisseur de la phase 4, c'est-à-dire que, principalement parce qu'elle l'étend à travers son aspiration, c'est considéré que la lumière descend en droiture, ce qui signifie en proportion absolue à la mesure de l'épaisseur et à l'aspiration en elle. Et ceci est similaire à un objet lourd qui tombe à terre d'en haut. Il tombe en ligne complète du haut vers le bas et à une grande vitesse. Du fait de la gravitation de la Terre, ou à l'inverse, lorsqu'un objet léger tombe à terre et que la gravitation de la force n'est pas affectée, il tombe doucement dans les airs avant d'arriver à terre.
1: Donc,
0: ici, dans les récipients, ils n'ont pas d'épaisseur, tels que des récipients de cercle, et c'est considéré que la lumière qui vient là, par la force des sphirotes de droiture, devienne rond, car il n'y a pas d'épaisseur là, c'est-à-dire une aspiration qu'ils attirent à eux à travers la force d'attraction et à l'inverse dans les récipients, droiture, où il y a l'épaisseur qui attire la lumière très fortement, la lumière descend rapidement avec une droiture précise comme la ligne droite. Bon, c'est un peu confondant, mais bon, plus de questions ? Nous apprenons que la lumière est en repos absolu. Et j'ai entendu le Rav dire que si j'ai un écran, la lumière se révèle devant moi. Et si, dans le cas contraire, alors il a été restreint parce que les récipients afin de recevoir. Alors, qu'est-ce que ça veut dire que la lumière a été restreinte? Ou bien, j'ai pas compris correctement, peut-être. La lumière peut rentrer dans un récipient qui n'a pas l'intention de donner et qui n'a pas l'équivalence de forme. La première restriction n'est jamais annulée, n'est-ce pas? Et le récipient, pour recevoir afin de recevoir, la lumière n'entre jamais. Alors que fait l'écran? L'écran surmonte la première restriction et il dit « d'accord ». Pour moi, je peux recevoir, mais je ne peux pas recevoir afin de donner, comme l'exemple de l'hôtel invité. Pour toi, je peux donner gratuitement. Et cette lumière supérieure devient le récipient, non pas ma fin qui est le récipient, le nouveau récipient appelé lumière réfléchie. Pour toi, je suis prêt à manger, je veux te donner du plaisir, c'est toi l'hôte, je veux te donner du plaisir. Et ensuite, nous nous égalisons en forme, parce que l'hôte veut me donner du plaisir, et moi je veux lui donner du plaisir. Parce que la créature n'a rien à donner au supérieur. Et donc la première restriction était une restriction dans la lumière et pas dans le récipient? Non, non. Dans la lumière, il n'y a pas de changement. C'est le récipient qui se limite. On peut dire qu'il y avait une restriction dans la lumière parce que la lumière n'était pas rentrée dans le récipient, qui n'était pas prêt à recevoir, qui ne voulait pas recevoir. On peut dire que c'est comme ça, mais nous parlons toujours de la part des récipients et non pas de lumière. La lumière est prête, est limitée, mais c'est toi qui es limité pour recevoir.
1: Astana.
5: Спасибо. Мы изучаем, что есть два вида распространения света и гули и йошер.
0: Nous apprenons qu'il y a deux façons d'étendre la lumière à travers les cercles et en droiture. Parce qu'il travaille comment? Est-ce qu'ils travaillent en parallèle ou bien est-ce que c'est l'un après l'autre?
6: La
0: forme d'expansion dépend du cli. Un récipient qui est capable de s'étendre en cercle, c'est-à-dire qui est complètement affiné, reçoit en cercle. À partir du moment où la restriction, ou tant la restriction, tout le remplissement est en droiture, il n'y a pas plus. Il y avait remplissage et cercle qui était dans Malchut d'Ensof. Par la suite, tout est en lumière. La lumière remplit le récipient avec le but de l'amener, de le ramener à une forme ronde. Qu'est-ce que ça veut dire? Ça veut dire qu'il y a un écran. L'écran accomplit un examen sur lui-même, sur le récipient de recevoir, combien il peut recevoir. S'il découvre qu'il ne peut recevoir que, qu'il peut recevoir 100% afin de donner, alors il reçoit 100% afin de recevoir. Et il devient rond. Il n'a plus de limitation. Mais, avant cela, il y avait un test, une vérification, si l'écran y était. Et donc, la réception jusqu'à la correction finale est toujours dans la forme de la lumière et le récipient est complètement rempli, ce qui n'arrive qu'après la fin de la correction et il devient circulaire. Voilà, pardon. Nous devons terminer là, mais alors encore une question? Oui, d'accord, s'il te plaît. Oui, je ressens son immense désir. Oui, il y a un grand désir pour continuer cela. Dans la mesure de l'approche, si vous pouvez partager avec nous. Disons que nous parlons toujours du récipient et de l'écran et de, qu'il y a cette flèche de ligne directe, lumière réfléchie, lumière environnante. C'est-à-dire que nous comprenons le processus, mais comment est-ce qu'on peut réfléchir ça sur les cercles et les droitures? S'il y a plus, c'est encore plus confondant. Comment est-ce qu'on peut, comment vous pouvez nous aider à voir ça d'une façon plus simple, qui nous aidera en chemin avec des cercles et des droitures?
1: On
0: l'a dessiné, tu ne te souviens pas, il a dessiné ça comme une tasse avec des lumières, cette droiture qui est en haut, ça on n'a pas encore appris, Rosh Torsof et toute la structure, ça c'est droiture. Donc, c'est exactement ce que tu as dit. C'est pas compliqué, mais ensuite, dans son remplissage, le remplissage est rond. La lumière intérieure, c'est le cercle. Non, je ne veux pas dire ça comme ça, non. Je n'ai pas entendu que la lumière intérieure, ce soit le cercle. Alors, quel est le, demande Shai, le remplissage que tu ressens, c'est ça qui est rond, Shai. Et nous disons que la lumière réfléchie devient un remplissage? Ça, c'est le nouveau clé, oui, mais c'est pas encore droiture, Shai. Alors, ça, c'est ça qui me confond dans cette partie. Peut-être pour comprendre ça, comprendre cette approche que tu peux nous escorter à travers les cercles et les droitures? Oui, alors peut-être au prochain cours, nous allons continuer et recevoir l'explication avec le Rav. Et maintenant, on doit passer à Moshe, le temps est advenu. 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Nous finissons avec une chanson.

Bonjour, dans la première partie du cours, nous étudierons un cours du Rav de 2002, le 1er novembre, basé sur un article du Rabash, et il arrivera lorsque tu viendras dans le pays que le Créateur, ton Dieu, te donne. 25 minutes de lecture pour cela en dizaines. Les écrits du Rabash, volume 1. Et il arrivera lorsque tu viendras dans le pays que le Créateur, ton Dieu, te donne. Voici que les commentateurs ont posé une question sur le verset où il est écrit « Et il arrivera, lorsque tu viendras dans le pays que le Créateur, ton Dieu, te donne en héritage, et tu en prendras possession, et tu t'y installeras. » Ils ont demandé « Quelle est la précision de « que le Créateur, ton Dieu, te donne ?» N'est-ce pas que le peuple d'Israël a conquis cela par des guerres ? Et ils ont répondu que l'homme doit savoir dans son cœur que ce n'est ni par sa force, ni par sa puissance de sa bravoure qu'il vient hériter du pays, mais c'est un don du Créateur. Et c'est ce qu'ils disent. Que le Créateur, ton Dieu, te donne en héritage, et non par ma force et la puissance de ma main. Et voici pour comprendre ce qui précède selon le travail, il faut savoir que Eretz, pays, est appelé désir, ratson, c'est-à-dire le désir qui est dans le cœur de l'homme. Il est appelé pays. Et ce pays, appelé cœur de l'homme, il y a là, c'est-à-dire qui réside, les nations du monde. Et y réside aussi le peuple d'Israël. Mais il faut savoir que les deux ensemble ne peuvent pas y résider. Le peuple d'Israël et les nations du monde ne peuvent pas dominer ensemble. Ou bien il y a la domination des nations du monde, ou bien il y a la domination d'Israël. Et il faut comprendre en vérité quelle est la véritable raison pour laquelle les deux ne peuvent pas être au même endroit. Et la question est que l'on sait que la création du monde a eu lieu parce que sa volonté était de faire du bien à ses créatures. Et pour cette raison, il a créé le désir de recevoir du plaisir et du délice, c'est-à-dire qu'il a créé, dans les êtres créés, une dimension de manque pour aspirer toujours au plaisir. Car nous voyons que selon la mesure de son aspiration, dans cette mesure, l'être créé ressent le plaisir. Et c'est le cli qui a été créé du côté du Créateur. Et c'est la première dimension que nous distinguons dans les êtres créés. Et s'il n'y a pas dans les êtres créés ce désir, ils ne sont pas encore considérés comme des êtres créés. Il s'ensuit qu'il n'y a pas lieu de parler d'aucune dimension s'il n'y a pas là le désir de recevoir. Et c'est toute la création dont nous parlons qui est le clé pour recevoir le plaisir. Mais à cause de la honte, appelée dans le langage des sages, pain de la honte, Nahama de Kisufa, il y a eu le Tzimtzum, c'est-à-dire

qu'ils ne recevront pas en vue de recevoir, mais seulement s'ils peuvent orienter en vue de donner ce qui est appelé la dimension de l'équivalence de forme. C'est-à-dire, s'ils peuvent recevoir les plaisirs avec l'intention de donner satisfaction au Créateur, alors il reçoit. Sinon, il ne veut pas recevoir. Et cela s'appelle la dimension de Israël, c'est-à-dire Yachar El, droit vers le Créateur. C'est-à-dire que tout ce qu'il pense, tout est pour que tout parvienne au Créateur. Et alors, il ne s'appelle pas par son propre nom, car il ne pense pas du tout à lui-même, mais toutes ses pensées sont pour le Créateur. Cela s'appelle Eretz Israël, pays d'Israël, c'est-à-dire qu'il a un désir droit vers le Créateur, c'est-à-dire qu'il n'a pas de désir d'amour de soi, mais d'amour d'autrui. Et pour lui-même, c'est-à-dire qu'il jouisse de la vie, il n'a pas de désir. Et tous les désirs résident en cela, qu'il ait les moyens de donner sans réserve au Créateur. Mais tout ce qu'il nourrit son corps, c'est uniquement afin qu'il ait des forces pour s'engager dans le but d'agir en vue de donner. Et cela ressemble à un homme qui possède un cheval et il lui donne à manger et à boire. C'est-à-dire, toute la nourriture et la boisson qu'il donne au cheval, ce n'est pas parce qu'il a de l'amour pour le cheval, mais parce qu'il a besoin de travailler avec lui. C'est pourquoi tout ce qu'il pense à faire profiter le cheval, ce n'est pas par amour, mais simplement parce qu'il veut exploiter le cheval pour son propre bénéfice, et il ne pense à rien pour le bien du cheval. Et cela s'appelle Eretz Israël, c'est-à-dire que toutes ses pensées ne sont que Eretz, désir, afin que tout soit Yachar El, droit vers le Créateur. Tandis que la terre des nations, c'est Eretz, désir d'amour de soi qui s'appelle Am Haaretz, les gens du pays. C'est-à-dire que tous leurs désirs ne sont que pour le désir du peuple, dont l'intention n'est pas pour le désir du Créateur, mais pour le désir du peuple. Ce qui signifie le désir des créatures qui sont appelées peuple. Tandis que le Créateur, c'est lui qui a créé le peuple, comme il est dit, qui tavo, et tous les peuples de la terre verront que le nom du Créateur est appelé sur toi, et ils te craindront. Et il est aussi écrit, Hayesara, et Abraham se leva et se prosterna devant le peuple du pays, devant les fils de Heth. Cela signifie qu'ils ne savent ni ne ressentent rien d'autre que l'aspect du peuple qui est l'aspect de l'amour de soi et que cela seul s'appelle l'aspect des créatures. Tandis que, âme Israël, ils veulent l'annulation de leur essence et de leur existence, qui est l'aspect du désir de recevoir qui a été créé ex nihilo. C'est pourquoi nous disons dans le Kiddush du jour de fête « qui nous a choisis parmi tous les peuples ». Et voici, ces deux dominations ne peuvent exister ensemble, soit le désir de donner domine, soit le désir de recevoir domine. Et les deux ne peuvent subsister, car chacun contredit l'autre, et deux opposés ne peuvent être dans un même sujet. Et de là découle la guerre du penchant, c'est-à-dire que l'homme doit lutter avec lui-même afin de soumettre le cœur où se trouve le lieu de l'habitation de ses désirs, et de chasser la domination du désir de recevoir, et de donner toute la domination au désir de donner sans réserve au Créateur. Et lorsque l'homme commence à travailler dans le travail sacré,
qui consiste à orienter tout son travail pour le bien du ciel, alors commencent les guerres entre ces deux désirs. Et l'homme, par de grands efforts, mérite alors de surmonter et il remporte la guerre. Et alors entre dans son cœur la domination du désir de donner sans réserve au Créateur, et alors l'homme peut dire « Ma force et la puissance de ma main m'ont fait cette réussite ». Et c'est uniquement grâce à son travail qu'il a hérité du cœur, qui s'appelle maintenant Eretz Israël, car son désir est droit vers le Créateur. Et à cela vient le verset et nous dit « Lorsque tu viendras dans la terre que le Créateur, ton Dieu, te donne ». C'est-à-dire, ce n'est pas toi qui l'as conquise par tes propres forces, mais le Créateur, ton Dieu, te la donne. C'est-à-dire, après que l'homme a fourni l'effort nécessaire afin de conquérir le cœur, et que, par les guerres qu'il a menées sans cesse contre les nations du monde, il les a vaincues, il hérite du cœur qui désormais s'appelle la terre d'Israël, et non plus la terre des nations. Néanmoins, il doit croire que ce n'est pas lui qui a conquis la terre, mais que le Créateur, ton Dieu, te l'a donné, et non pas « ma force et la puissance de ma main ont fait cette richesse ». À ce sujet, il faut comprendre ce qui est difficile ici, à savoir que le Créateur a promis à Abraham, comme il est écrit, l'Erlecha 7e, et il lui dit « Je suis le Créateur qui t'a fait sortir d'Ur Kasdim pour te donner ce pays afin que tu l'hérites. » Si c'est ainsi, pourquoi a-t-il d'abord donné la terre aux nations du monde et ensuite Israël viendrait et il devrait faire la guerre contre eux, les chasser de leur terre et que toutes les nations du monde auraient des arguments. Pourquoi avez-vous conquis une terre qui n'a jamais été la vôtre et seulement par la conquête que vous avez réalisée par des guerres, vous dites que cette terre est la vôtre. Et tout le monde comprend qu'il aurait été certainement préférable qu'il ne donne pas cette terre aux nations du monde. Ainsi, il n'aurait pas manqué de lieu pour les nations du monde où s'installer. Après cela, d'autres nouveaux pays ont été créés et le Créateur aurait pu faire en sorte qu'ils ne s'installent pas à cet endroit. Mais il n'en fut pas ainsi. D'abord, les sept nations et d'autres rois se sont installés ici, et le peuple d'Israël devait combattre contre eux, les chasser, et toutes les nations du monde crieraient contre le peuple d'Israël « Vous êtes des voleurs, car vous avez conquis les terres des sept nations. » Et pourquoi tout ce labeur, comme le rapporte Rachid dans le commentaire des sages, Bereshit, et voici ces mots, et pourquoi commence-t-on par Bereshit? Parce que la force de ses œuvres, il l'a racontée à son peuple pour donner l'héritage des nations. Car si les idolâtres disent à Israël, « Vous êtes des voleurs, car vous avez conquis les terres des sept nations », ils leur répondent, « Toute la terre appartient au Créateur. Il l'a créée et l'a donnée à qui il a jugé droit à ses yeux. Par sa volonté, il la leur a donnée, et par sa volonté, il la leur a retirée, et nous l'a donnée. » Selon cela, il est difficile de comprendre pourquoi tout cet ordre a eu lieu, c'est-à-dire qu'avant de nous la donner, il l'a d'abord donnée aux nations du monde, et seulement après qu'ils s'y sont installés, il nous a dit « Allez et chassez-les de cette terre, car je l'ai promise à Abraham. »
Selon la voie de la racine et de la branche, on peut expliquer toute cette affaire, car il est connu que terre Eretz désigne Malchut, qui est la racine des êtres créés, appelée recevoir en vue de recevoir. Et c'est la racine, c'est-à-dire le premier receveur appelé monde d'Ein Sof. Ensuite, des corrections ont été faites, à savoir de ne pas recevoir pour la réception pour soi, mais parce que l'inférieur veut donner sans réserve au Créateur. C'est-à-dire qu'il veut que le désir de recevoir pour soi-même soit annulé en lui. C'est-à-dire qu'il ne l'utilise pas et que toute son occupation soit seulement de donner satisfaction au Créateur. Et selon ce qui précède, il en résulte que même dans l'ordre de la création du monde matériel, cela doit également se faire selon l'ordre qui était dans la spiritualité. C'est-à-dire qu'au début, cette terre a été donnée aux nations du monde, et ensuite, par des efforts et des guerres, pour chasser les nations du monde de cette terre, afin que le peuple d'Israël la conquiert et hérite de la place des nations du monde. Car les nations du monde, leur racine est le point central sur lequel il y a eu le Tzimtzum. C'est-à-dire que, puisque la première phase qui est sortie dans le monde devait nécessairement être la phase de recevoir en vue de recevoir, d'abord, car autrement il n'est pas possible de dire qu'il se restreint lui-même de ne pas recevoir, car la question de l'effort ne peut être dite que là où il y a un désir et un attrait ardent de recevoir, et qu'il se surmonte sur son aspiration et veut l'équivalence de forme. C'est pourquoi les nations du monde devaient d'abord recevoir cette terre comme la racine, où le désir de recevoir est sorti en premier, qui est l'essence de la création, et ensuite, il est possible de dire qu'il faut y faire des corrections. C'est pourquoi, après que les nations du monde ont reçu cette terre, alors le peuple d'Israël est venu et a corrigé la terre afin que tout soit pour le nom du Créateur, et cela s'appelle « terre d'Israël », comme il est écrit, Ekev, une terre que le Créateur, ton Dieu, recherche constamment. Les yeux du Créateur, ton Dieu, sont sur elle du début de l'année jusqu'à la fin de l'année. Et il faut comprendre ce qui est écrit, que la terre d'Israël est appelée une terre sur laquelle les yeux du Créateur, ton Dieu, sont du début de l'année jusqu'à la fin de l'année. Ce qui signifie que la surveillance du Créateur est sur elle, c'est-à-dire précisément sur la terre d'Israël. Et pourtant, la surveillance du Créateur est sur le monde entier. Comme le dit le poète, les yeux du Créateur parcourent tout. Et comment pouvons-nous dire que seulement en terre d'Israël, il y a sa surveillance? Et il faut expliquer que le sens est « qu'est-ce que la terre d'Israël ?» C'est-à-dire que la terre, qui est déjà sortie de l'autorité des nations du monde et qui est déjà entrée dans l'autorité d'Israël, c'est cela que le verset veut nous faire entendre et nous donner un signe afin de savoir s'ils se trouvent en terre d'Israël ou s'ils sont encore en terre des nations. Et le signe en est, comme il est écrit, une terre que le Créateur, ton Dieu, recherche constamment. Le verset nous dit ce qu'est la terre d'Israël, alors il dit que nous devons savoir que le Créateur la recherche constamment. Et quelle est sa recherche? Le verset continue. Les yeux du Créateur, ton Dieu, sont sur elle du début de l'année jusqu'à la fin de l'année.
Ce qui signifie que la surveillance du Créateur est appelée les yeux du Créateur. Donc, si l'homme voit sa surveillance du début du temps, appelé le début de l'année, jusqu'à la fin de l'année, ce qui signifie qu'il voit sans interruption la surveillance du Créateur, cela s'appelle Terre d'Israël. Tandis que la Terre des Nations est appelée ainsi, car seul le Créateur sait qu'il surveille le monde entier, mais les nations du monde ne le voient pas. C'est pourquoi il nous a donné un signe, afin de savoir si nous nous trouvons en terre d'Israël ou si la terre dans laquelle nous habitons est encore une terre des nations du monde. Il en résulte, selon tout ce qui précède, que d'abord les nations du monde doivent entrer dans cette terre, ce qui est une allusion au désir de recevoir, qui d'abord prévaut en ce lieu. Ensuite, on mène des guerres contre le désir de recevoir et on le soumet à l'autorité de la sainteté, c'est-à-dire que tout ce qu'il fait soit selon ce que le Créateur exige. Et voici ce qu'ont expliqué les commentateurs sur ce qui est écrit. Et ce sera lorsque tu viendras dans la terre que le Créateur, ton Dieu, te donne, l'intention étant que l'homme ne dise pas, après toutes les guerres contre le penchant, qu'il a dû toujours se renforcer contre lui chaque jour, qu'il ne pense pas que c'est par sa propre force qu'il est parvenu à ce qu'il a atteint, mais que le Créateur lui a donné de vaincre cette guerre. Et c'est là le sens 2, que le Créateur t'a donné. Et dans que le Créateur t'a donné, il faut distinguer deux discernements. A, c'est l'aspect de la mitzvah, qui est l'aspect de la croyance, ce qui est appelé tfilin de la main. Et à propos des tfilin de la main, nos sages ont interprété, et ce sera pour toi un signe, et non pour les autres un signe. C'est pourquoi les tfilin de la main doivent être couvertes. Ce qui signifie que l'aspect de la croyance est appelé marche humblement vers le Créateur ton Dieu, qui est un aspect au-dessus de la connaissance. B, c'est l'aspect de la Torah, qui est l'aspect des tfilin de la tête. Et à propos des tfilin de la tête, nos maîtres ont interprété le verset qui t'avoue, et tous les peuples de la terre verront que le nom du Créateur est proclamé sur toi, et ils te craindront. Ce sont les tfilin de la tête. C'est-à-dire qu'il est écrit là-bas, et tous les peuples de la terre verront que les tfilin de la tête doivent être découvertes pour tous, ce qui est l'aspect de la Torah, car la Torah est appelée précisément lorsqu'elle est révélée. Tandis que les tfilin de la main doivent être couvertes, ce qui signifie au-dessus de la connaissance. Ainsi, il n'y a pas de mot à dire à autrui, car tout ce que l'on peut dire à autrui ne peut se faire que par la connaissance. C'est pourquoi, dans ce qui est au-dessus de la connaissance, il n'y a pas de mot. C'est pourquoi il est dit « pour toi un signe et non pour les autres ». Selon cela, il en ressort que dans ce don que le Créateur a donné à la terre au peuple d'Israël, c'est afin d'en tirer des fruits. Et comme nous l'avons expliqué plus haut, lorsqu'on parle du chemin du travail, terre signifie le cœur. Et le Créateur a donné deux aspects dans le cœur. A, c'est l'aspect de la croyance. B, c'est l'aspect de la Torah. Par les deux, l'homme atteindra sa perfection. Et bien que les deux viennent par l'homme, il faut néanmoins savoir que les deux viennent du Créateur et l'homme ne doit pas dire « Ma force et la puissance de ma main m'ont fait cette réussite ». Et par cela, nous comprendrons ce que les commentaires ont demandé. Pourquoi, dans les prémices, il est écrit « Et tu répondras, tu diras à voix haute ». Tandis que dans la lecture et la confession de la dîme, il est écrit « Et tu diras ». Et il n'est pas écrit « Et tu répondras », comme il est écrit dans les prémices.
C'est pourquoi la confession de la dîme se fait à voix basse. Car le maaser, la dîme, est appelé l'aspect de mitzvah, qui est la royauté du ciel. Et en cela s'applique la notion de marcher discrètement, comme il a été dit plus haut, qui est l'aspect des tefilines de la main, sur lesquelles nos sages ont interprété « pour toi comme un signe et non pour les autres comme un signe ». C'est pourquoi le maaser, qui fait allusion à la mitzvah, il est écrit à son sujet, « et tu diras ». Seulement, c'est-à-dire à voix basse, qui ne s'entend pas à l'extérieur, car cela relève de la discrétion. Tandis que les bikurim, les prémices, font allusion aux tfilines de la tête, qui sont l'aspect de la Torah, comme il a été dit plus haut, où il est écrit « Et tous les peuples de la terre verront que le nom du Créateur est proclamé sur toi et ils te craindront. » C'est pourquoi il est écrit à propos des bikurim, les prémices, « Et tu répondras et tu diras. » C'est-à-dire que cela doit être à voix haute, qui est l'aspect de la Torah, qui doit être révélé à tous, ce qui signifie que le fait de vouloir faire du bien à ces créatures doit être révélé à tout le monde. Fin de l'article. Il dit que quand une personne commence à faire le travail sacré, il faudrait diriger tout son travail, qu'il sera entièrement pour le bien du Créateur, et alors la guerre entre ces deux désirs commence, et la personne est récompensée de surmonter, et il gagne la guerre. C'est-à-dire que le Créateur nous donne la force et l'aide de faire des efforts et de vaincre la guerre. Oui, le monde entier, toutes les nations ont des plaintes envers Israël. Ils sont des voleurs. Mais sinon, c'est impossible. Tout d'abord, le désir de recevoir doit être et occuper ce désir, cette terre. Et ensuite, ce n'est que par la guerre que l'on peut la conquérir. Et nous passons à la prochaine partie du cours, un cours enregistré du 1er novembre 2002. Nous avons entendu un article des Marches de l'échelle, volume 3, livre d'Evarim, portion Kitavo, page 205, et il arrivera quand tu entreras dans le pays que l'Éternel, ton Dieu, te donne. La terre, ça s'appelle le désir. Quand l'homme se prépare pendant le temps de préparation, alors il arrive à un état où il commence véritablement à travailler avec son désir. Au début, quand se révèle le travail avec le désir, il commence à se sentir mal, sans force, dans la reconnaissance du mal. Il ne comprend pas pourquoi il ressent ce mal. Ce n'est qu'ensuite qu'il commence à comprendre que ce ressenti du mal vient du fait qu'il se voit opposé aux propriétés du Créateur. Il se voit devenu plus mauvais qu'auparavant, plus faible, plus paresseux, plus cruel qu'auparavant. C'est donc... Alors... C'est le début du travail avec le désir de recevoir pendant le temps de préparation. Ensuite, vient un autre travail. Le travail, c'est le travail dans le désir de recevoir lui-même. Il commence déjà à se trouver à l'intérieur du désir de recevoir. Il reçoit dans le désir de recevoir toutes sortes de remplissages, tant corporels que spirituels. Alors commence un travail de clarification, une véritable évaluation du remplissage qu'il préfère l'un plutôt que l'autre, c'est-à-dire qu'il commence déjà à établir pour lui-même une échelle de valeur. Et ici, face à ce qui se révèle dans son désir, toutes sortes de remplissages corporels,
ou spirituelle, mais dans le but de recevoir, elle est déjà obligée de commencer à travailler sur la grandeur du Créateur, pas simplement sur la grandeur du but vers lequel il est attiré, en se disant que la spiritualité est plus grande que la spiritualité, qu'il vaut donc la peine de l'acquérir, mais déjà il doit commencer à travailler avec l'intention que ce n'est pas parce qu'il vaut la peine

pourra travailler. Et alors commence déjà le travail sur la grandeur du Créateur. Il ne peut pas l'acquérir par lui-même, il ne peut recevoir la grandeur du Créateur que de la société, qui peut la lui fournir par toutes sortes de moyens. Il voit comment les amis font toutes sortes de choses qui n'ont aucune justification dans notre monde. Et pourtant, ils les font. Alors, il commence à comprendre que c'est une chose importante. Il commence à recevoir d'eux en utilisant la propriété de la jalousie, et particulièrement par la jalousie, il commence également à acquérir d'eux le désir et la reconnaissance que le supérieur est grand, que le supérieur est important. Ainsi, il change pour lui la valeur du monde supérieur par rapport à notre monde, jusqu'à ce qu'il commence à travailler pour la grandeur du Créateur. Et alors commence la notion de l'acte du maaser, c'est-à-dire que cette partie de Malchut qui est le moi de l'homme, il commence à la dissimuler et à ne travailler que avec les neuf premières, c'est-à-dire avec les propriétés de Hashpa, de don, jusqu'à ce qu'il les traverse d'une manière pratique, ce qui s'appelle franchir le Marsom. En fait, ce que le Rav nous écrit ici nous donne véritablement le chemin selon lequel l'homme doit se préparer jusqu'à parvenir à la terre d'Israël. Israël signifie droit vers le Créateur, Yashar Kel. Il se trouve déjà dans un état où il découvre que l'Éternel, ton Dieu, se trouve là depuis le commencement de l'année, jusqu'à ce que il entre véritablement, constamment, dans le ressenti, dans la reconnaissance du Créateur, d'une manière réelle, et passe à la providence révélée. Tout cela vient uniquement de la préparation qu'il s'est faite auparavant. Pendant la dissimulation, au début de son travail, quand il ne savait absolument pas comment ni pourquoi tel ou tel désir se révélait à lui, cela vient déjà du Créateur d'une manière progressive. C'est-à-dire selon combien l'homme investit, combien il est prêt à se construire lui-même et combien il construit autour de lui un système capable de le soutenir et de l'aider à faire face à un grand désir de recevoir à chaque fois plus grand. Selon cela, on lui révèle le désir de recevoir. Et alors, quand on le lui révèle dans une grandeur et une qualité telle que cela s'appellera déjà la terre d'Israël. Et alors, il entre en terre d'Israël. C'est-à-dire qu'il traverse l'Égypte, l'ouverture de la mer Rouge, le désert, il traverse des guerres et conquiert la terre d'Israël. Tout cela se passe dans les degrés spirituels, ça s'appelle notre chemin jusqu'au but. Est-ce qu'il y a des questions, s'il vous plaît? Non, il n'y en a pas. Qu'est-ce que ça veut dire en fait que l'homme doit commencer à travailler avec les propriétés dans lesquelles il découvre qu'il est cruel? Non, nous ne devons pas commencer à travailler avec les désirs pour découvrir que je suis cruel, égoïste et mauvais. Je ne peux pas faire ainsi. Après que je le découvre déjà, après que j'investis dans l'avancement général, je ne sais jamais ce que je suis susceptible de découvrir dans mon désir. Je ne le sais jamais. Car à chaque fois, on m'ouvre encore une couche et encore une couche à l'intérieur du désir de recevoir. Depuis le niveau le plus petit, on descend de plus en plus profondément jusqu'à me révéler

0: le désir de recevoir qui se trouve réellement sur le point médian d'Ein Sof, là où se trouve le moi. Depuis la vue de la racine jusqu'à mon avion d'Alet, on me l'ouvre peu à peu, selon combien je suis capable de travailler. Ainsi, on me l'ouvre. Et quand on m'ouvre une couche supplémentaire du désir de recevoir et que je commence à recevoir là une impression de ce qui le remplit, alors je reçois deux impressions, du désir de recevoir lui-même et de ce dont il est rempli. Et de ce qui le remplit. Il en ressort que mon ressenti, lui aussi, comprend deux impressions, de la lumière et du cli. Et en conséquence, je peux me sentir très mauvais. Ce ressenti vient de la collision entre les propriétés de la lumière et les propriétés du cli en moi. Et parfois, je peux sentir autrement. Tout simplement, je me sens bien. Je me trouve dans un remplissage particulier de quelque chose de supérieur, de quelque chose de bon, qui me donne de l'assurance, qui me donne de la tranquillité. Et ainsi de suite. D'où cela vient-il? La lumière supérieure qui éclaire, disons, uniformément, oui, elle se trouve au repos absolu. Et quand le désir de recevoir se dilate, il s'ouvre à chaque fois selon ses quatre prénotes, selon cinq parties. Keter, Chochma, Bina, Zerampin, Malchut. Mais chaque partie qui s'ouvre à une nature différente, Chochma et Bina sont opposées dans leur forme. Bina et Zerampin, Zerampin et Malchut sont toutes différentes. Alors je commence à ressentir des changements d'état. Une fois je ressens la reconnaissance du mal, une fois je sens que je vais bien, une fois je sens que je dois aller faire quelque chose, une autre fois j'arrive à Malchut et je la ressens comme si je n'avais la force de rien, même pas de faire une petite action ou une petite pensée. C'est-à-dire que c'est ainsi que cela passe sur l'homme, et c'est réellement un signe de développement. Et peu importe ce que je ressens, ce qui importe seulement, c'est que ces ressentis passent aussi vite que possible, que j'avance aussi vite que possible. Car ce désir de recevoir est donné à l'avance, ces couches sont données à l'avance, sa structure est déjà fixée à l'avance. Je suis déjà une certaine partie de l'âme générale, sa structure est fixe. La seule chose que je peux provoquer, c'est le rythme du développement. Et plus je participe moi-même à ce rythme, plus je travaille cela de la manière la meilleure et la plus agréable, car je fais passer les souffrances animales à des souffrances consciente. Et quand j'ai introduit la reconnaissance, je ne souffre déjà plus, au point même d'être heureux. C'est comme, par exemple, un homme qui ne savait pas quelle maladie il avait et qui a souffert pendant de nombreuses années. Maintenant, on lui révèle qu'il doit subir une opération. Alors, même s'il subit une opération et même s'il continue encore à souffrir quelque temps, il voit déjà et sait quel résultat il en tirera. Alors, pour l'opération, il paye même, il est prêt et il est content. Voilà, car il voit une correction et non une souffrance. C'est-à-dire qu'il reçoit un adoucissement. Ainsi, lorsque nous ajoutons des forces, nous traversons également tous ces états avec plus de rapidité, nous raccourcissons le temps et nous les ressentons aussi sous une forme douce par rapport à la forme amère. Voilà, c'est tout. C'est uniquement à cela, en fait, que nous devons travailler. Passer aussi vite que possible d'un état à l'autre. Et quel sera l'état suivant? Il peut être opposé, il peut être favorable, il peut être un peu ainsi et un peu autrement. Mais je ne peux pas le déterminer. Je ne sais jamais quelle forme il aura. Même si je peux imaginer que bientôt, à la place de cet état, il devrait probablement y avoir quelque chose d'autre. Je ne sais pas ce qu'est cette autre chose, ni sous quelle forme elle se manifestera en moi. étudiant. Tu as dit que l'homme traverse des états et que dans chaque état, il ne découvre pas vraiment le rythme de l'avancement. Quel est donc le contenu de sa clarification dans chaque état? Sur quoi doit-il travailler et comment? C'est-à-dire que tu dis ceci. Bien que l'homme traverse toutes sortes d'états, mais son but est un seul but. Et l'avancement doit être comme dans une seule tâche, dans une seule pensée. Bien qu'il traverse tout en temps d'état, il doit probablement penser à une seule chose et appuyer, pour ainsi dire, uniquement sur cette chose. Sur quelle chose doit-il appuyer, oui? L'homme doit se soucier de découvrir son lien avec le Créateur dans n'importe quel état. S'il découvre le point de connexion, c'est le signe qu'il a réalisé cet état et qu'il est prêt à passer à l'état suivant. Nous n'avons rien de plus dans chaque état. C'est ce qu'il dit à la page 63 dans Prir Acham. Israël, l'action, qui, c'est-à-dire que l'homme qui aspire au but s'appelle Israël, le but lui-même qui s'appelle Créateur, oui, et l'action dans laquelle il se trouve, l'état dans lequel il se trouve, doivent être comme un. Si je réussis à être comme un, comme si je me trouvais déjà dans l'adhésion, dans la connexion avec les trois, avec, alors cet état, je l'ai comme relié à la fin de la correction. Et je suis déjà apte à passer immédiatement à un autre état, alors que l'autre état se révèle immédiatement. Mais pour cela, il faut constamment ne pas oublier quel est le but, et il doit être important pour moi, je dois être prêt pour cela, et ainsi de suite. C'est-à-dire qu'il faut organiser pour cela un environnement qui me soutienne et m'éveille à cela. Sinon, cette connaissance ne fera rien. Oui. Si chaque état est un nouvel état et que je ne sais pas ce qui arrivera dans l'état suivant, et si nous voyons aussi que c'est constamment un nouveau manque ou un nouveau désir qui s'éveille ou un nouveau réchimo, comment se fait-il que quand tu regardes en arrière ou quand tu regardes le processus, tout l'exercice te paraît constamment cyclique? Tu dis encore une fois ça, comme si tu revenais chaque fois au même point, le Rav. Tu reviens chaque fois sur le même point, c'est-à-dire que chaque fois dans chaque état, tu traverses encore et encore les disphérotes de chaque état, mais ces disphérotes sont nouvelles. Elles sont dans un nouveau désir. Un désir nouveau. Et ce n'est pas qu'on peut revenir là-dessus. Comment dire? Aujourd'hui aussi, si j'ai mangé, demain aussi je mangerai. Et hier aussi j'ai mangé. Ils ont exactement le même plat. Oui? Mais malgré tout, un nouveau goût se révèle. Pourquoi? Parce que c'est un désir nouveau. Mais, encore une fois, même dans ce monde, les réchimots ne sont pas vraiment des réchimots. C'est une sorte de... En revanche, dans la spiritualité, tu montes à un autre degré. C'est-à-dire, disons ainsi, si hier, j'étais dans un certain état, appelé par exemple, disons par exemple, Bina ou Chochma, dans un certain degré, oui. Alors c'était, disons, Chochma de ceci, d'un certain degré. Aujourd'hui, maintenant, je suis dans un état de Chochma de ceci, mais à un degré entièrement différent. C'est-à-dire que la combinaison de toutes les conditions et de tous les manques, de tous les réchimotes est complètement différente. C'est une nuance entièrement différente. Tous les réchimotes, dans leur accumulation, dans leur connexion entre eux, donnent à un certain état quelque chose d'autre. Tu peux prendre... Regarde, combien d'aliments de base as-tu? Tomates, concombres, pain, oignons, viande, riz, combien? Disons 20 ou 30. Combien? Tu as vu ces livres culinaires, les livres de cuisine, oui. 1000 recettes, 1000 comme ça, et sans fin. Pourquoi ? La combinaison entre eux donne un autre goût. Tu as 10 sphérotes principales quand elles se divisent et se connectent entre elles. Cela te crée une infinité d'états différents où chaque état est un goût complètement différent. Ensemble, ils te donneront la perfection. Et chaque degré se révèle en lui-même, et tu vis, tu peux dire, oui, cette formule, je la connais déjà, cela s'appelle tel réchimo, ta ta ta ta ta. Mais quand tu la ressens comme quelque chose de complètement nouveau. La formule avec les yeux, ce n'est pas un ressenti intérieur. Et toi, tu vis à partir des ressentis. C'est ici avant tout ce qui te remplit, ce que tu reçois à chaque degré. Si la précision des discernements, s'il n'y a pas la précision nécessaire pour faire tous les petits discernements, et si tu ressens des états, non. À chaque degré, tu es obligé de parvenir à un état où tu discernes où tu te trouves. D'abord, tu y entres sans reconnaissance. Ensuite, comme un bébé qui se développe, d'abord petit, puis grand. Grossesse, allaitement, mochine, tu les traverses à chaque degré. Dans le degré lui-même, tu ne connais pas son lien avec tous les autres degrés. Cela, tu le découvriras dans des états plus avancés. Mais ce degré, tu l'atteins tel qu'il est. Disons qu'à 6 ans, tu atteins ce qui signifie l'âge de 6 ans. Pas par rapport à toute la vie. Par rapport à toute la vie, tu atteins l'âge de 6 ans plus tard. Quand tu deviens grand, tu commences à comprendre ce que signifie cet âge. Nous vivrons et nous verrons. Quand l'homme est dans un certain état, disons que tu regardes devant. Oui, c'est vrai, tu ne sais pas quel état viendra, mais tu sais plus ou moins comment va l'échelle, tu sais, comme une sorte de courbe sinuosidale. Tu te dis parfois, même si je... Mon cher, je ne te comprends pas. Tu as déjà été un peu dans une montée et un peu dans une descente. Alors, qu'est-ce que ça change si tu commences à dire « Bientôt, je vais tomber ». Et alors ? Nous t'avons déjà vu quand tu étais ici comme un cadavre. Et alors ? Et alors quoi ? Les mots ne disent rien ?
1: Des mots,
0: un ressenti. Et nous devons être impressionnés par chaque point qui est dans Malchut, le remplir jusqu'au bout, recevoir en lui la révélation maximale de la lumière. Alors tu auras vraiment un clé prêt, corrigé. Je ne sais pas comment le dire, c'est tout un monde. Pour l'instant, tu commences seulement... Je suis un homme technique, j'ai des exemples techniques. Ou bien tu sais, tu travailles avec une balance, oui? Alors, tu sais que quand tu reçois, disons, un nouvel appareil, tu dois le calibrer. Un étalonnage, oui, faire un étalonnage. Tu dois lui faire une mise à zéro, oui, c'est-à-dire 100 grammes, 200 grammes, ou bien il a déjà à l'intérieur certaines mesures électriques. Alors tu dois l'étalonner. Comment dire, hein, oui. Alors après cela, tu peux mesurer les choses et réellement comparer les choses entre elles. C'est plus lourd, c'est comme ceci, c'est comme cela, n'est-ce pas? Pour l'instant, on te calibre. Pour l'instant, tu ressens. Et toi non plus, tu ne ressens pas encore les mesures. Tu ressens, boum, une descente, ah, une montée, c'est tout. Peu à peu, tu commenceras à faire des différences là-dedans. C'est plus, c'est moins, toutes sortes de manières, toutes sortes de nuances, jusqu'à ce que tu aies une échelle. Alors, on te dira que ta balance est déjà prête au travail et tu commenceras à travailler. C'est déjà après le marsum. Nous préparons cette balance. C'est le temps de préparation. Il est écrit ici sur le tefillin de la main et sur le tefillin de la tête. Ah, je ne veux pas entrer là-dedans, ça... Plus tard. La fin de la correction. Est-ce qu'on peut dire que c'est un état où je reçois toute la lumière sans ressentir de honte? La fin de la correction, ça s'appelle un clip pour corriger, pour recevoir dans le but de donner. Alors, toute sa réception vient du fait que, ainsi, il donne, il transmet, il donne. Et en conséquence, il se trouve dans l'équivalence de forme avec la force supérieure. Et en conséquence, elle se trouve dans l'adhésion avec la force supérieure. Et en conséquence, il comprend ce qu'est la force supérieure et se trouve véritablement dans son état, à son degré. Cela s'appelle la fin. Ça s'appelle la fin de la correction, Gmar Tikkun. Après cela, nous avons encore quelque chose. Cela s'appelle seulement la fin de la correction. Tu as terminé le clip. Après cela, avec un clip prêt, commence une nouvelle vie dont nous ne savons absolument rien. Mais si je suis parvenu au but de la création, pourquoi ai-je besoin de la correction de la création à ce stade? Quand tu es parvenu au but de la création, le but de la création pour l'instant, c'est de parvenir maintenant à la fin de la correction, Gmar Tikkun. Ensuite, tu continues encore dans des degrés où se révèle le véritable but. Pour l'instant, nous disons que le but de la création est de faire du bien à ces créatures, et que la correction de la création pour cela, ça s'appelle l'adhésion. Comme si le Créateur te disait, moi, je t'ai corrompu dès le départ. Maintenant, tu vas commencer à te corriger. Ou bien, je vais t'aider, je vais te corriger, mais en ta présence, pour que tu vois comment je le fais. Par cela, tu comprendras qui tu es, par cela, tu comprendras qui je suis, par cela, tu auras exactement les discernements selon lesquels je te corrige maintenant jusqu'à mon état. Alors, tu verras exactement et ressentiras qui je suis. C'est-à-dire que par cela, il nous élève jusqu'à lui, sous cette forme, quand nous montons véritablement jusqu'à lui, alors nous comprenons complètement qui il est. Maintenant, nous devenons comme deux partenaires, nous sommes tous les deux égaux, nous comprenons tous les deux ce qui se passe, nous nous trouvons tous les deux au même niveau, au même degré, après que nous l'avons connu, en fait, rien de plus, nous l'avons connu, alors quelque chose se passe ensuite. Peut-être qu'il nous amène encore dans un autre endroit, vers d'autres choses que nous ne comprenons déjà plus. Ça s'appelle les secrets de la Torah. Les secrets de la Torah parce que nous sommes incapables de comprendre la réalité qui se trouve après la fin de la correction. Là-dessus, simplement, 8e, 9e, 10e millénaire et au-delà, on ne nous raconte simplement rien, ils n'écrivent pas. Ils n'écrivent pas parce qu'en réalité, en dehors du fait que cela ne nous apporterait rien maintenant et ne ferait que nous troubler, nous avons besoin de quelque chose de concret pour notre travail, pour être utile à notre état. Et au-delà de cela, d'après ce qu'ils disent, il est impossible de l'exprimer avec nos mots, car nos mots sont issus du Tzimtzum Bet, et même un peu du Tzimtzum Aleph, il est impossible de nous le raconter, de nous le transmettre d'une manière quelconque. Mais parler d'une réalité au-dessus de la fin de la correction, c'est vraiment, vraiment au-dessus de la correction des Kélim. Nous sommes incapables de comprendre. Nous n'avons aucune possibilité de nous exprimer là-dessus. Alors nous parlons seulement de l'état où nous nous corrigeons, ou bien où le Créateur nous corrige, jusqu'à parvenir à la fin de la correction. Voilà. Mais il semble qu'après cela, il existe une réalité pour laquelle, en fait, la correction doit d'abord avoir lieu. On termine la fin de la correction, puis on entre dans une certaine réalité. Comment est-ce que je sais que je ne suis pas bloqué Quel clé ai-je pour découvrir que je ne suis pas bloqué? Comment est-ce que je sais que je ne suis pas bloqué au milieu du chemin? Il est impossible de savoir. Il est impossible de savoir. Je vais te dire. Notre chemin est plein de surprises. La plus grande surprise, c'est que jamais tu ne comprends où tu te trouves, comment tu avances, ni si tu avances. Cela est fait d'une manière particulière, vraiment, pour nous, de sorte que nous renoncions, pour ainsi dire, à tous les résultats par rapport à nous-mêmes. Peu m'importe, même si je n'avance pas, je suis prêt à rester sans cela. Avec quoi seulement vais-je rester? Je vais rester avec une seule reconnaissance, j'ai un lien avec la force supérieure. C'est-à-dire que ici, dans notre manque de connaissances, et dans toutes sortes de choses qui semblent nous manquer, ce n'est pas qu'elles nous manquent, ce sont des choses que nous devons remplir par le lien avec le Créateur. Maintenant, concrètement, l'homme qui se trouve dans le cadre de l'étude, comment sait-il s'il avance ou non? Je dirais que nous devons voir notre avancement selon les heures, selon l'effort, selon l'investissement. Mais même là, là aussi, il y a des degrés. Qu'est-ce que ça veut dire qu'il y a là des degrés? Le fait que je vienne chaque jour au cours, que je fasse un certain travail dans la diffusion, que je travaille un certain travail entre les amis. C'est-à-dire que constamment, je change ma société pour qu'elle soit de mieux en mieux, qu'elle agisse de mieux en mieux sur moi. Alors, si j'investis en elle, il est certain que je reçois en retour son action sur moi. Et il est certain que par cela, j'avance. Seulement, l'avancement dans la spiritualité, et même dans notre monde, en fait, l'avancement est un processus cumulatif. Qu'est-ce que ça veut dire? Que ça s'ajoute, que ça s'accumule, oui. Il y a une accumulation d'efforts et de phénomènes, de toutes sortes de choses, puis vient un certain véritable changement dans nos ressentis. Notre problème, c'est que nous avons un seuil de ressenti très bas. Nous ne ressentons vraiment pas les choses fines qui passent sur nous. Et peu à peu, à mesure que nous avançons, nous commençons à ressentir des choses plus fines. Mais même maintenant, tu te trouves dans toutes sortes de changements, des milliers de changements par seconde, mais tu ne les ressens pas. Au total, ta sensibilité augmente. Et alors, tu commences également à maîtriser ces changements. Alors, véritablement, en une seconde, tu pourrais faire beaucoup d'actions. Tu auras une seconde très très longue. Très longue. C'est... Soudain, tu verras le temps. Ensuite, le temps s'arrêtera complètement. Tu pourras faire beaucoup de choses en lui. Tu regarderas... Une seconde, c'est véritablement un commencement, une fin, une cause. Il y a ici beaucoup de choses à déterminer. Quand j'étais inconscient dans ma vie ordinaire avant de commencer à étudier la Kabbale, je pouvais vivre ainsi toute ma vie, ainsi, sans même savoir qu'il y avait quelque chose d'autre. Alors dans chaque état, même quand je commence à étudier la Kabbale, je serais dans ce même état, je ne saurais jamais si j'avance ou non. Le Rav, quand l'homme commence à étudier la Kabbale, il continue lui aussi à avancer sous cette forme, comme auparavant, quand il était inconscient de la spiritualité. Seulement tu sais que quelque chose se passe probablement. Et en dehors du fait que tu sais que quelque chose se passe probablement, peu à peu, tu reçois certaines secousses intérieures qui montrent que probablement ou quelque chose se passe ici. Ces secousses peuvent être désagréables, mais elles te montrent déjà, ce sont déjà des signes de changement intérieur. Les arguments que tu avances sont justes de ton côté. Tu peux demander pourquoi le Créateur a fait ainsi. Simplement pour te secouer et t'arracher progressivement au désir de recevoir. Car son problème est de te montrer peu à peu combien tu lui es opposé, combien il vaut la peine que tu quittes ta nature et reçoives sa nature. Maintenant, nous, au début, même si nous sommes d'accord qu'il fasse ainsi. Je suis d'accord, pour ainsi dire, avec son but dans l'ensemble. Il a probablement réellement fait les choses ainsi parce qu'il n'y a pas d'autre possibilité. Bien qu'il reste toujours la question, pourquoi n'est-ce pas possible? Mais disons qu'autrement, ce n'est pas possible. Seulement, accepter ce programme dans son ensemble ne veut pas dire que nous sommes capables de le justifier à chaque étape. Ça, non. Si je me sens mal, il est certain que je ne peux pas le justifier. Le mauvais penchant lui-même, ça s'appelle que je n'accepte pas sa providence, que je ne suis pas d'accord avec elle. Seule l'importance, le travail sur l'importance peut me donner un résultat tel que même dans les mauvais états, je me sens de la meilleure manière. Notre ressenti est... Comment dire? Notre ressenti dépend uniquement de la reconnaissance de l'importance. Il ne résulte pas de la douleur qu'on nous fait. La matière elle-même est impressionnée par l'importance de celui qui lui fait cela. C'est étonnant quand ensuite on découvre et qu'on voit qu'il n'y a là aucune réalité propre, car le Créateur... Au total, regarde, qu'est-ce que nous ressentons maintenant? Dans quel état nous trouvons-nous? Pourquoi la lumière ne peut-elle pas se révéler à toi maintenant? Parce que je suis dans une forme opposée à elle. Si maintenant un gramme de lumière de plus que ce qui apparaît maintenant se révélait à moi, je ressentirais une douleur terrible, car je ressentirais l'obscurité provenant de l'opposition de forme. Cela se révélerait à moi comme obscurité. Voilà. Quand je corrige mon rapport à la lumière et que je corrige son importance, mon rapport à la lumière. Alors je ressens comme un délice infini, tel qu'il n'y a rien de meilleur. C'est impossible autrement. La lumière apparaît, la même lumière où je passe de l'obscurité au ressenti du délice. Des souffrances au délice, uniquement parce que je change en moi la pensée, la réception. Ça change véritablement. Un seul petit interrupteur et c'est tout. Au lieu des souffrances d'état véritablement terrible, je ressens leur place du délice, de la tranquillité, l'éternité, la perfection. Et c'est exactement la même lumière qui apparaît. Alors on ne peut pas nous révéler cela plus rapidement, sinon progressivement. Mais le rythme, c'est nous qui le déterminons. Sois plus près, on t'en révélera davantage. Oui. Étudiant, si tu relis vraiment chaque chose à lui dans la mesure des jeux que tu connais maintenant comme ta vie, tu relis tout à lui. Disons que la plupart du temps, tu ne te sens pas bien. Ça veut dire que la plupart du temps, tu le déclares coupable. Alors tu arrives à un état où tu le maudis la plupart du temps. Si tu le maudis la plupart du temps, cela nuit à son importance. Alors peut-être qu'il vaut mieux ne pas du tout se relier à lui, le Rav. Qu'est-ce que tu es intelligent? Tu es devenu plus confus qu'avant. C'est aussi un signe d'avancement. C'est-à-dire que tu dis ceci. Si, quand je me sens mal, je commence à penser au Créateur, alors, bien sûr, je me sens mal, je pense à lui et je le maudis déjà. Alors au moins, tu sais que tu le maudis. Avant, tu ne savais pas qui tu maudissais. Avant, je ne savais pas que je volais. Maintenant, je sais que je vole. Et alors, c'est une... préparation à la correction. Mais comment veux-tu, depuis un état où tu détestes quelqu'un, te sentir lié? Le Rav, maintenant que je le déteste et qu'il est clair pour moi que je le déteste, oui, à partir de cela, je peux commencer à discerner quelque chose. comment est-ce que je déteste? Ah, c'est-à-dire à cause d'un tel ressenti animal. Alors je vis comme une bête qui, uniquement selon son ressenti, peut vraiment attribuer la note bon ou mauvais. C'est mon degré. Où je vis pour un certain but, un peu au-dessus du ressenti, au-dessus de mon nombril, au-dessus du ressenti corporel. Peut-être qu'il y a ici un certain but intérieur, ou humain, ou véritablement devenir un peu homme. À partir de là, tu commences à t'élever. C'est un éloignement, d'accord, il y a un but, c'est vrai. Le Créateur n'a pas peur que tu le maudisses, crois-moi. Il accepte que tu penses constamment à lui et que tu le maudisses constamment, tout le temps. Seulement, ne le quitte pas. Tu comprends? C'est tout le problème. Ton problème, si tu veux avancer, c'est que tu l'oublies. Ne l'oublie pas. Dans les pires états, précisément là. Comment est-ce que tu construis l'importance à partir d'une telle chose? Ensuite, l'importance viendra. Tu verras une seule chose. Au moment où tu peux être en lien avec lui, tu ne pourras pas le maudire. Il y a aussi des états comme ça, de très bonnes choses. Mais cela provoque aussi un éloignement de la société. Tu es censé recevoir l'importance. Parce que si tu dis, il y a un but, je suis incapable de le vivre, il y en a d'autres qui en sont capables. Eux et moi, maintenant, nous sommes en opposition absolue. Je ne peux pas non plus me connecter à eux. Si tu dis ceci, si je découvre toutes sortes de choses mauvaises en moi, que mon ressenti est mauvais, et ainsi de suite, alors je ne peux pas être dans la société comme une partie active qui reçoit de la société, et tout ça, c'est vrai. Le mieux pour la société, c'est que tu sois inerte. Une chaise, par exemple, ne dérange pas la société. L'homme, oui, peut déranger. Alors tu as raison quand tu dis cela, mais tu ne te rapportes pas à tes états en fonction du but. Pour le but, c'est bien que tu sois aussi mauvais que possible, que tu te sentes aussi mal que possible, que tu ressentes autant de changements que possible, que tu sois encore pire. Nous pourrons te supporter, ne t'inquiète pas. Nous ne serons pas d'accord pour te supporter si tu restes assis indifférent. Ça, non. Mais si tu sautes et cries, ce n'est pas grave, nous le comprenons déjà, l'étudiant. Tu dis, une pensée en fonction du but. Mais encore une fois, si tu vois que tu es tellement éloigné du but et incapable de l'atteindre, tu es obligé de sortir de cette pensée en fonction du but. Je ne peux pas maintenant maintenir une pensée en fonction du but si je me dis, ce but-là, je n'y parviendrai probablement pas, le Rav. Quand je vois que je suis loin du but, j'ai déjà un calcul. Le but est important ou pas important? Oui? Important, disons. Alors? Disons, prenons au niveau de ce monde, oui? Même si dans la corporalité. Même dans la corporalité, très bien, dans la corporalité, je vais étudier 5 ans, oui, un médecin va étudier 15 ans, oui, jusqu'à devenir réellement un médecin spécialiste et commencer à travailler. Alors? Disons donc qu'à la troisième année, il voit qu'il ne réussit pas dans ses études, qu'il est incapable de devenir médecin, il n'en est probablement pas capable. Brave. À l'instant. Alors, si je ne réussis pas après plusieurs années, je vois que je ne réussis pas, et disons que j'ai perdu le désir, la force du désir, alors je quitte la voie. Je quitte l'université, je vais donc devenir ouvrier. Je n'ai pas le choix, je dois y vivre. Je dois vivre. Alors je continue comme ouvrier. Dans la corporalité, ce que tu as travaillé, ce que tu as payé pour les études, tout cela est perdu. Dans la spiritualité, ce n'est pas perdu, c'est conservé. Tu peux vraiment partir, et beaucoup de gens font ainsi, mais ils ne partent pas, ils se trouvent avec nous à l'état inerte. En vérité, ils ne partent pas. Il est impossible de partir, ils sont liés. Tu peux lui demander, après 10 ans, quoi de neuf? Oui, j'ai entendu parler de vous, je lis, tu sais, j'ai l'intention de venir. 10 ans, il n'était pas là, mais il a l'intention de venir. C'est comme ça, et c'est réellement vrai. Il reste lié à nous. C'est pour ça que je ne m'inquiète pas de ceux qui partent. Mais toi, tu veux une assurance que tu ne partiras pas, tu veux une assurance que tu avanceras au rythme le plus optimal, quoi? Non, je veux comprendre comment les lois de ce jeu peuvent aller ensemble. Ton problème, c'est que tu veux voir chaque pas en avant. Et ça, tu ne le verras pas. Tu ne le verras pas. Tout simplement, tu ne le verras pas. Seulement dans la lumière réfléchie. Tu n'es pas d'accord? Ça n'aidera pas. Ensuite, tu comprendras pourquoi toutes les conditions que nous avons sont des conditions nécessaires pour parvenir au but. Ce n'est pas que le Créateur a fait ainsi parce qu'il en avait envie. Ce sont des conditions nécessaires du fait de notre structure, puisque nous lui sommes opposés. Nous devons être dans de telles dissimulation, de telles frustrations, dans de telles confusions. Le fait qu'il faille t'écraser tout en bas pour que tu montes tout en haut, c'est clair, mais si déjà il faut t'écraser, alors écrase-moi d'un coup, écrase-moi pendant quelques temps. Alors tu comprendras certainement mieux que lui comment faire cela. Je te dis qu'il est impossible de t'écraser d'un coup, il est impossible de te donner un seul coup. Nous apprenons cela précisément de la brisure. Tout est divisé, regarde, en 6000 degrés ou disons 100 000, peu importe, parce qu'il est impossible avec moins que nous rassemblions les impressions de notre nature. Combien elle est éloignée du Créateur. Qu'est-ce que nous devons faire au total? Nous devons, dans toutes les choses où nous sommes comme lui et opposés à lui, recevoir une impression, et dans cette impression, nous devons également être en pleine reconnaissance.
1: זה כל כך הרבה הבחנות, וכל אחד כל כך עמוקה, וקשר בהן כל כך מסובך, שזה רק בצורה כזאת שאתה מוסיף ועולה.
0: Dans cette impression, nous devons également être en pleine reconnaissance. Sinon, nous n'aurons pas de clic. Qu'est-ce que nous apprenons? Nous recevons sa nature. C'est impossible. Il y a tellement de discernement. Chacun est tellement profond et leur connexion est tellement complexe que c'est seulement sous cette forme, en ajoutant encore et encore, en ajoutant progressivement, que tu rassembles ce clic. Il est impossible autrement. Ne sois pas comme un enfant qui veut t'avaler d'un coup un gros bonbon que tu n'avaleras pas. Oui?
1: Ken.
2: Je reviens à la question nationale. L'Éternel nous a donné la terre des sept peuples. Et on dirait, nous sommes entrés dans un problème dans lequel nous vivons encore aujourd'hui. Peut-être que les nations accepteront que l'Éternel nous ait choisis, mais il nous a aussi envoyés en exil. Et il a ensuite choisi, selon eux, c'est ce qui a créé ce nœud dans lequel nous vivons encore aujourd'hui. D'un autre côté, le peuple d'Israël, et le désir de donner, les nations sont le désir de recevoir. Et si nous prenons malgré tout cela sous la forme selon laquelle nous étudions les désirs de recevoir et donner, comment corrigeons-nous cette chose comme une seule expérience, une seule création? Qu'est-ce qui nous incombe et qu'est-ce qui est incombe aux nations? Dans les prochains mois, un livre va sortir où cela sera expliqué. Le peuple élu, je ne sais pas quel sera le nom, peut-être un nom différent. Enfin, ben si, c'est. Nous l'avons au moins sur Internet. 18, oui, mais lequel? Une expérience appelée Kabbal. Le problème national, le problème avec les nations, avec Israël, avec la terre, ça, toutes ces choses, c'est pas un problème. Ce ne sont absolument pas des problèmes. Tout ce qui existe dans notre monde, tout vient d'en haut. Notre monde est linéaire. Il n'y a ici rien de nouveau. Ce qui vient du monde supérieur vient et se produit ici d'une manière déterminée. Voilà. Nous ne déterminons rien ici dans ce monde. Les nations ne déterminent rien pour nous. Ni elles, ni nous ne sommes coupables. Globalement, au niveau de ce monde, nous n'avons rien à dire. Nous parlons seulement au niveau spirituel, où nous pouvons changer quelque chose. Ici, nous n'avons rien à changer. Tout ce qui se produit ici, même s'il nous semble que nous pouvons faire quelque chose, nous ne faisons rien. Nous sommes incapables. Toutes les choses qui se produisent ici résultent d'un changement dans la position spirituelle entre nous, entre toutes les parties de la création. Voilà tout ce drame. Oui. Ce fait en haut, dans le monde spirituel, dans un certain équilibre des forces. Ensuite, ici, cela est déjà exécuté dans la matière. Ça, plus tard, nous comprendrons pourquoi Cela pourrait même être sans cela, pour ainsi dire, tu comprends? Alors, tu m'interroges sur notre monde, cela ne m'inquiète absolument pas, parce qu'ici, rien de nouveau se produit. Pour moi, c'est une copie, comme tu vois, des images, et qu'il y a aussi une copie dans un autre endroit. Disons que je dessine ici sur le tableau et que la caméra transmet maintenant ce que je dessine à 1000 km dans un autre endroit. Alors tu regardes à 1000 km cette image et tu veux la changer. Change ici, là où on dessine. Et elle changera là-bas. C'est pour ça que ce monde, pour moi, je ne sais pas comment dire, il n'y a rien changé ici, rien de regardé ici. Et tu vois déjà, nous voyons déjà notre manque d'orientation dans cela et notre manque total de compréhension d'où nous nous trouvons et sur quelle forme on peut diriger le monde. Tout le monde se pose la question, même les grands dirigeants du monde, ils ne savent pas, ils ne comprennent pas. Faire quoi faire, il n'y a absolument rien à demander sur ce monde. Nous devons élever notre discussion au niveau spirituel, là où nous pouvons réellement changer quelque chose. Dans la spiritualité, la Kabbalah nous explique ce qui s'appelle Israël, ce qui s'appelle les nations, quel équilibre des forces doit exister, dans quel but cela doit changer. Voilà. Alors, la manière dont cela s'est produit dans ce monde, ce sont des choses inertes, ce sont des choses qui résultent comme effet. Je n'en parle pas. Dans la Kabbale, nous apprenons qu'Israël et les nations sont deux parties d'un même kli, appelé Adam Rishon, une seule âme pour le besoin de la correction, elle se divise en ces deux parties, Israël et les nations du monde. Et Israël et les nations du monde se mélangent les uns aux autres, se divisent également en beaucoup d'autres parties. Ensuite, chaque partie, également dans son lien avec toutes les autres parties, parvient à la correction. La correction générale, c'est qu'Israël parvient d'abord à sa correction et à son remplissage, comme Galgalten, M. Bitulti général. Ensuite, à travers eux, les corrections et les remplissages passent vers la seconde partie de l'âme générale qui s'appelle les nations du monde. Voilà. Israël doit d'abord se corriger lui-même réellement. C'est pour ça qu'Israël a l'obligation de se corriger. C'est pour ça qu'il s'appelle le peuple élu, élu pour la correction. Obligé de faire une correction sur lui-même, puis de montrer à tous comment ils doivent le faire. Et les nations du monde, pour l'instant, n'ont rien à faire, n'ont aucune obligation. Les sept commandements des fils de Noé. Bon, voilà. Maintenant, selon combien Israël corrige sa partie dans l'âme générale, Galgal Ta'enaim, selon cela, il se trouve dans un état plus ou moins supportable. Mais dans la mesure où il tarde par rapport au programme général, où il reste en arrière sur le programme général de leur correction, selon cela, les états qu'ils n'ont pas corrigés en leur temps sont ressentis par eux comme des souffrances. De grandes souffrances jusqu'à l'extermination et ce que tu voudras. Si nous prenons du retard maintenant aussi, nous aurons de grandes catastrophes, pas moins que celles du siècle dernier. Car au total, c'est un équilibre des forces. Rien de plus. Alors, nous devons nous efforcer de faire aussi vite que possible nos corrections et ressentir que nous sommes réellement responsables, particulièrement nous. Nous sommes responsables de notre propre état, de l'état de tout le peuple et du monde entier. Car tu n'as aucune possibilité de changer quoi que ce soit, si ce n'est dans la spiritualité, uniquement dans l'équilibre des forces corrigées et non corrigées à l'intérieur de ton âme. Nulle part ailleurs. Corrige ta partie. Et par cela, tu as terminé. Voilà. Après que nous corrigeons nos parties, ou selon cela, peu à peu, nous passons au fait de présenter la méthode de correction aux nations du monde. Alors nous parvenons tous à la fin de la correction. Encore une fois, dans la mesure où tu ne transmets pas cette méthode de correction aux nations, tu ressens aussi de leur part les coups que tu ressens. Car en fait, ce ne sont pas elles qui te donnent les coups, ces mêmes désirs, ces mêmes intentions que tu n'as pas encore corrigées, agissent en toi sous cette forme. C'est-à-dire, qui sont les nations, les forces non corrigées qui viennent vers toi comme des nations contre toi? Ce sont en fait tes propres propriétés que tu n'as pas encore corrigées et que tu aurais déjà dû corriger. Concernant ce que tu ne dois pas encore corriger, on te demande. On te demande rien. C'est-à-dire, il ressort que toute la souffrance qu'a chacun, toute la souffrance qu'il y a dans le monde, ce sont ces forces que nous n'avons pas corrigées à l'intérieur de nos âmes. C'est pour ça qu'il est écrit qu'Israël est coupable de tous les meurtres, les tueries, tout ce qui arrive dans le monde. Seul Israël est coupable. Car ces forces négatives sont négatives du fait que nous ne les avons pas corrigées dans notre âme. Ces forces se trouvent à l'intérieur de notre âme. Corrige-les et tu verras le monde entier comme bon. Alors je ne demande pas comment viennent les nations, est-ce qu'elles veulent, elles ne veulent pas, je ne pose pas de questions sur elles. Elles ne sont pas la cause, ce sont les faits. Qu'est-ce que j'ai à leur demander? Comme si je posais une question sur une abeille qui vient me piquer. Puisque je peux lui dire, c'est sa nature, elle vient, elle me pique, elle doit le faire. C'est le programme intérieur selon lequel cette exécution m'arrive maintenant. Tu veux changer cela pour qu'elle ne te pique pas, d'accord? Entre dans le programme, change-le, tout ira bien. Est-ce qu'elle est coupable? C'est comme demander aux animaux pourquoi celui-ci dévore l'autre et mange. Et c'est la nature. Il faut s'élever au-dessus d'elle pour faire des changements. Nous ne voulons pas regarder cela de manière un peu plus profonde. Pourquoi? Parce que cela nous oblige. Cela nous oblige. Tout ce qui arrive avec le pays, celui qui veut regarder. Je regarde ce qui est diffusé à la télévision, c'est terrible. Quelles émissions embrouillent réellement le peuple, les déconnecter de la réalité, plus on fait des choses, ce qu'ils font c'est quelque chose de terrible, et ça s'appelle, on soigne, soi-disant, on fait la fête, on veut ainsi te donner plus de force, te remonter le moral, qu'est-ce que c'est? Je ne sais pas, on t'emmène à l'exécution, et en chemin, on te met un peu de musique, toutes sortes de choses. C'est comme ça. Au lieu de montrer la vérité, que faire? Bon, nous allons étudier. Ptira, c'est ça? Partageons nos impressions de la leçon et qu'est-ce que nous prenons pour réaliser un dizaine. Tellement, depuis la perception de la réalité, le rôle d'Israël, et une chose que j'ai touché, c'est ce monde et l'image finale, et on ne peut pas changer quoi que ce soit, il faut monter pour changer la réalité. Et c'est quelque chose qui se passe intérieurement. Et l'essentiel, arriver le plus vite possible au monde des raisons. L'homme est dans une société, il est impressionné ce que font les amis qui ont justifié dans ce monde par cette impression, il peut commencer à les suivre. Il faut se fondre dans la société pour suivre. Vis-à-vis de la société, je dois toujours voir la société recevoir une meilleure influence spirituelle. Il y a beaucoup de surprises, le Rav a dit. La plus grande surprise, c'est que tu ne sais jamais où tu es, est-ce que tu avances.

0: puissance. Et... mais la seule chose, c'est une seule connaissance, être toujours entre contact avec le supérieur, lié au supérieur.
1: On a
0: dit que même les amis qui ont quitté, ils restent avec nous, même au niveau inerte. C'est intéressant. Beaucoup de points importants. Tout d'abord, l'homme doit, dans chaque situation, révéler ses liaisons avec le Créateur. S'il l'a révélé, il passe déjà à l'état suivant. C'est comme si tu as collé l'état à la correction finale, tu passes à l'état suivant. Surtout, la jalousie permet de recevoir le désir des amis que, et l'importance de la force supérieure, la grandeur du Créateur. Tout dépend de l'importance. La matière est impressionnée de l'importance. Le rôle qu'on a, c'est de ne pas oublier que tout vient du supérieur pour notre bien. Si je l'oublie. Un, la grandeur du Créateur lui-même ne l'a pas, ça vient uniquement de la société. Et ce qu'a dit Chaim a révélé dans chaque situation liaison avec le Créateur. Le Créateur n'a pas peur que tu le maudis, crois-moi, il est d'accord. Pense à lui et maudis-le toujours. Surtout, ne l'abandonne pas. C'est le problème. Si tu veux avancer, n'oublie pas dans les pires situations, justement. Comme vous avez dit, les amis, on a entendu qu'il nous faut un environnement parce que l'homme lui-même, face à tout ce système, est faible. Ne pas être trop intelligent et tu veux comprendre ce qui va se passer, je vais descendre, je vais monter. Si tu as 6 ans, tu as 6 ans. Après, plus tard, tu comprendras vraiment ce qu'est avoir 6 ans. Donc, ici, maintenant, dans chaque situation, le Créateur nous la donne, il ne faut pas être trop malin. Vers la fin, le Rav a parlé d'Israël et il a dit une phrase, c'était en 2002, hein, 24 ans. Depuis, on ne veut pas savoir ce qui se passe parce que cela nous oblige. Donc, c'est ce qu'on fait. On cache ce qu'on est, qu'est-ce qu'on a à faire. Et plus on continue, plus le Créateur presse, plus de force qui est de pression. Peut-être qu'on arrivera finalement à ce changement. Le rôle d'Israël, à la fin, après, il a dit pourquoi on est un peuple élu à la correction, se corriger ensuite, montrer, servir d'exemple comment faire. La correction est au niveau de l'âme et nulle part d'autre. Corrige ta partie et c'est fini. Tu peux faire tout, ne pas être d'accord, mais surtout ne pas être indifférent. On passe à la prochaine partie. Avant, chantons une chanson ensemble.

Bien. Après ces grandes leçons, on continue à étudier Tess, mais le Rav a dit que l'essentiel, c'est de rester en lisant avec le Créateur. Peu importe ce qui se passe, ce qu'on ressent, mauvais, bon, l'essentiel, c'est d'où ça vient. Ça peut couvrir tous les crimes. Encore, on est responsable de tout ce qui se passe au niveau mondial. La spiritualité, tout vient de là, donc on a l'opportunité de corriger, tout d'abord se corriger nous-mêmes. Et maintenant, on continue à étudier un sujet très important, les cercles, les lignes, droiture. Au début, quand on étudie la première, la deuxième partie, il s'agit des définitions soi-disant simples, mais Rav a dit que c'est qu'à la fin qu'on pourra comprendre ou ressentir ces définitions. C'est simple d'une part, mais enfin. Notez si vous avez des questions, peut-être des définitions que le Rav donne pour cette expérience. Petit point 7 se rapporte au texte « Et là, immédiatement, au commencement de sa propagation dans le sens d'une ligne. Cela signifie la racine de la propagation innovée qui est appelée ligne, cave, car puisqu'il s'agit d'un être émané nouveau, on discerne en lui une racine particulière qui l'éclaire dans l'aspect de son innovation, appelée la sphère de Keter de la ligne. Depuis Keter, la lumière de Ensof se propage vers la ligne selon les quatre faces connues. Prina

0: Elle fait appeler Chochma. Prina Bet est appelée Pina. Prina Gimel est appelée Zeiranpin. Et Prina Dalet est appelée Malchut. Et selon cet ordre, le Rav dit ci-dessus qu'elle se propagea progressivement, car Keter se propage d'abord, puis Chochma, puis Bina, puis Zeiranpin, etc. Il y a des questions, s'il vous plaît. Ça veut dire que ça se propage ainsi. Ligne, cercle, ligne, cercle, ligne, cercle. Et les lignes remplissent les cercles. Loin. Je ne veux pas trop dessiner. Il y a beaucoup de manières de dessiner. Ligne, cercle, ligne, cercle, ligne, cercle. Et nous voyons aussi dans la matière, dans les voies de la matière, dans toutes sortes de lois que nous avons en physique, en chimie. Il y a ces deux formes de réception et de don. Où nous devons aller selon le jugement, selon la miséricorde, la limitation ou sans limitation. Les choses se connectent selon la force positive, la force négative, toutes les conséquences de ça dans toutes nos lois de ce monde. Nous parlerons une autre fois. La manière dont ça appartient au côté masculin, au côté féminin, le féminin et le cercle, parce qu'il y a la droiture, il en découle ensuite aussi chez nous le yesod du masculin, très long, et du féminin large et court. Regardez comme ça. C'est vrai ou pas? Tu me regardes comme si. J'ai une question. Ah, t'as une question, d'accord. C'est-à-dire que de là découle ensuite toutes ces choses. Car ça, c'est le don. Et ça, la réception. Dans la mesure où le tube donne, le cercle reçoit. Ensuite, il y a beaucoup de choses là-dedans. Ça, c'est la force positive, la force négative. Ça ne fait que recevoir et ça qui donne.
1: Oui.
0: Si la méthode de propagation maintenant est celle de la ligne Massaré-Ochoser, qu'est-ce que ça veut dire qu'ensuite elle remplit un cercle? La méthode est une méthode de remplissage par une ligne. Comment peut-elle remplir un cercle avec une méthode de propagation? En vérité, nous n'avons pas de kélim. Tous les kélims sont des kélims de cercle. Du côté du Créateur qui a créé Ensof, tu as un kli rempli de lumière dans l'adhésion entièrement égale, entièrement un. Le maître de maison donne à l'invité toute la table, toutes les bonnes choses. Il lui dit, prends, je t'aime, je n'ai envers toi aucune limitation, quoi que ce soit. Tout est en cercle. L'invité dit, attends, attends, attends. Mettons de l'ordre ici. D'abord, combien, qu'est-ce que c'est, pourquoi, comme ça, et il commence à filtrer les choses et à le recevoir selon les écrans, la ligne. Alors, le même Ensof, entièrement rond, qui possède des sphirotes, des cercles, et maintenant il remplit au moyen des tubes. Pourquoi tu me regardes encore aujourd'hui? Tu as un regard que je ne comprends pas. Un regard intérieur, oui. Oui. Nous devons prendre ce même kli de Ensof, les dix sphirotes des cercles, en dehors desquels il n'y a rien, et les aborder par un remplissage sur la méthode de Yosher. Bon, ce n'est donc pas que nous avons deux fois des kélim, des kélim de cercle, puis nous les avons dupliqués, et nous avons maintenant des kélim de droiture. Une telle chose n'existe pas. Mais la méthode de remplissage des cercles chez nous maintenant, c'est seulement par la rectitude. Je dois parvenir à cet même amour absolu, sans aucune limitation, sous une forme aussi ronde que possible. Mais selon la ligne, parce que cela parle de mes limitations, de mon attitude, de mes efforts. Les kélim où je m'identifie et me connecte au Créateur sont des kélim des cercles. Je dois

0: parvenir à un amour comme le sien, mais cela me coûte un effort sur chaque détail et détail, selon la ligne. Au bout de compte, je dois exprimer toutes ces choses sans aucune limitation, comme chez lui, dans les cercles. Les kelim des cercles sont mon approche de... La kelim de Yosher sont mon approche du remplissage des kelim du Créateur qui a créé le sort. Je vois que j'ai du mal à transmettre. Nous n'avons pas autre chose à part les kelim de cercle. Mes deux approches. Les kelim de igulim, c'est ce que le Créateur a créé. Je ne veux pas qu'il y ait une erreur. En général, j'ai vu aussi dans beaucoup de livres qui ne sont pas exactement justes. Le Créateur a créé le monde de Ensof. Il l'a rempli de la lumière de Ensof. C'est son approche. Oui. Et alors l'être créé fut créé. Cet être créé, maintenant, doit se rapporter au même état, au même lieu où il rencontre le Créateur dans Ensof. Il veut se rapporter à ça, le remplir par le tube.
1: Massach.
0: Massar, peu importe. Mais ce remplissage, au bout de compte, sera lui aussi infini. Mais infini du fait que sur chaque détail, il y aura un massar, un tube. Massar est un tube qui ne seront déjà plus des limitations. Il me semble un tube d'illumination. Alors tout sera à ce point corrigé que même s'il y a des milliards de massarim sur chaque détail, chaque sphère particulière, ce sera non moins sans aucune limitation. Par la multiplication des actions, nous parvenons à un état où le massar lui-même sera finalement aussi infini. Et alors tu as comme énormément de tubes, comme des fibrilles, dans le corps vivant, qui remplissent tout le corps, et le corps tout entier vit comme s'il était rond. Mais il est il vit, il respire, il subsiste par la Yosher, bien qu'il soit tout entier comme un cercle. Parfait. Aidez-moi à exprimer cette chose. Ça veut dire que la perfection peut être par le cercle, c'est la forme naturelle, sa forme naturelle, et par le massar, qui n'est pas limité. Alors, c'est l'approche du Créateur, un cercle, et l'être créé dit non, attends, par tant et tant d'actions, je fais cela par le massage. Je ne prends rien de la table. Je veux y parvenir progressivement, le recevoir dans le but de donner d'une manière illimitée, comme tu veux me donner. Moi aussi, je veux te donner. Voilà. C'est-à-dire que nous n'avons pas deux fois des kelim, c'est ce que je veux dire. Ce sont les kelim d'Ensof. Nous n'avons pas deux fois de kelim. Ce sont deux formes d'approche de la manière de les remplir. Sans limitation, c'était avant le tzimtzum, après le tzimtzum, par le tube, par le massar. Généralement, on se trompe comme s'il y avait des kelim de ce genre et des kelim de notre genre. Et ça provoque un manque de compréhension.

0: de ce qui se passe.
1: Ça veut dire que quand nous dessinons ces choses qu'un tube vient, puis un cerf, encore un tube, puis un cerf, nous voulons dessiner ainsi que nous parvenons à cette même forme de perfection partiellement dans quelque chose au moyen de la ligne. Nous avons fait quelque chose, nous avons complété un certain Ensof, le mini Ensof, ici. Nous sommes parvenus au moyen de la ligne. Encore, j'ai fait un travail dans le tube. Encore, j'ai fait quelque chose dans Ensof. Comprends? Dans quelque chose, oui. Voilà, ça suffit. J'avais un petit clic comme ça. Dans celui-ci, j'ai fait au moins cette partie du grand Ensof. Ça s'appelle l'avoir rempli au moyen de la ligne, une ligne en tout, oui. Voilà, je l'ai rempli, au moyen de la ligne. Quelqu'un voulait... De l'aide? Non. Comment interpréter, s'il te plaît? Comme s'il y avait un cli abstrait, nous faisons une mutation et chaque fois avec une telle mutation, puis une autre mutation, puis une autre mutation, nous créons la connexion comme une résolution, beaucoup de détails. Auparavant, tout était abstrait de son côté, du côté créateur. Oui. Oui. On peut le dire. Je peux essayer aussi, encore? Dans ce sens, en fait, dans notre perception, peut-être la perfection, c'est l'absence de mouvement. Alors, peut-être dire que vers la perfection, nous sommes dans certains mouvements. La perfection. Tu veux dire ainsi, la perfection, ça veut dire l'absence de mouvement par la multiplication du mouvement à une vitesse infinie où je me trouve en tout lieu à la fois. Cela aussi est comme une absence de mouvement. D'accord. Oui. La mesure de mon éveil envers l'état parfait envers Ensof, c'est la ligne, les tubes. Oui, oui. Je me vais vers la perfection. Oui, la mesure de l'éveil, selon la mesure de la... Si tu vois, tu as retiré tes pieds de la caméra, tu es devenu plus intelligent.
2: Non.
0: Page 38, lumière intérieure, petit point 8, se rapporte aux paroles du texte. Comme une roue unique ronde tout autour. L'explication du mot rond. Voir tableau de réponse. Et quand la lumière de la ligne se revêt dans le cercle, elle est appelée roue.
1: Mm-hmm.
0: Qu'est-ce qu'une roue encore? Pas une fois. L'explication du mot rond. Quand la lumière de la ligne se revêt dans le cercle, elle est appelée roue. Donc, c'est-à-dire un cli. Cercle est un cli vide, la roue est remplie avec la lumière. Le cercle avec lumière, elle s'appelle roue. Dictionnaire, il est. D'accord. Cercle, le désir, le cli, et la roue, c'est le cercle, plus la lumière. Plus loin, comme ligne et tube, c'est ça? Il y a le tube avec la lumière, c'est une ligne, il y a le cercle avec la lumière, c'est une roue. Point 3. Paul Diary. Le cercle n'adhère pas à Ensof, mais lui est relié par la ligne. Et le cercle était sans adhérer à la lumière de Ensof qui l'entourait de tous ses côtés. Car s'il y adhérait, la chose reviendrait à ce qu'elle était auparavant et il s'annulerait dans la lumière d'Ensof. Il ne serait plus du tout visible et tout ne serait plus
1: que la lumière de Ein Sof comme commencement. C'est pourquoi ce cercle est proche du cercle de Ein Sof sans adhérer à lui. Et toute la connexion et toute l'adhésion de ce cercle émané avec Ein Sof, l'émanateur, se fait par cette ligne suspensionnée par laquelle descend et se prolonge une lumière de Ein Sof qui donne au cercle. Encore. Le cercle n'adhère pas à Ein Sof, mais lui est relié par la ligne. Et ce cercle était sans adhérer à la lumière de Ein Sof qui l'entourait de tous ses côtés, car s'il y adhérait, la chose reviendrait à ce qu'elle était auparavant, avant le Tsimtsum, car toute la différence est... Oui, qu'est-ce que fait le Tsimtsum? Le Tsimtsum sépare pour toi le Ein Sof d'avant Tsimtsum de cette même image que tu reçois par le tube. Maintenant, après le Tsimtsum, tu peux par le tube remplir Ein Sof. Et il s'annulerait dans la lumière de Ein Sof. Et sa puissance ne serait plus du tout visible. Et tout ne serait plus que lumière de Ein Sof comme au commencement. C'est pourquoi ce cercle est proche du cercle de Ein Sof sans adhérer à lui. Et toute la connexion, l'adhésion de ce cercle émané avec Ein Sof l'émanateur se fait par cette ligne suspensionnée par laquelle descend et se prolonge une lumière de Ein Sof qui donne au cercle en question. Comment telle chose arrive-t-elle? Il en sort que nous avons deux fois Ein Sof. Nous avons un Ein Sof qui est rempli ici de lumière de Ein Sof. Et de là sort ce tube avec lequel nous remplissons de nouveau Ein Sof. C'est comme ça que ça ressort. Car qu'est-ce que nous avons fait? Nous prenons les lumières de Ein Sof, de l'état 1, et à travers les masachim, à travers notre travail, nous voulons remplir ce même Ein Sof qui est devenu restreint, que nous avons restreint. Nous voulons le remplir avec la lumière de la ligne. C'est pas que nous ayons deux fois Ein Sof. Nous avons restreint Ein Sof qui était rempli sous une forme ronde du côté du cratère. Maintenant, au moyen d'une ligne, nous prenons de là la lumière dissimulée qui ne se révèle à nous que dans la mesure où nous avons un écran et nous remplissons maintenant Ein Sof avec la lumière de la ligne. C'est clair. Quoi? Il me semble que le travail que tu as dessiné par avant, que la lumière directe et la lumière appliquée, ce travail-là, ce sont deux travaux différents. Pourquoi différents? Pourquoi différents? Et ici, un lit dans lequel je reçois la lumière, quand? Si j'ai un masseur, alors la lumière se révèle à moi depuis la lumière de Ein Sof, car elle ne s'est restreinte que par rapport à moi. Si j'ai un masseur, elle se révèle, car je veux la prolonger dans le but de donner. Elle ne s'est restreinte que par rapport au fait de recevoir dans le but de recevoir. Et alors, je la ramène au même Ein Sof. Qu'est-ce que ça veut dire que je la ramène au même Ein Sof? Je me remplis moi-même, en fait. Je suis ce même Kli d'Ein Sof.
2: Barur ou non?
1: Est-ce clair ou pas?
2: Nous
1: n'avons pas 1000 kelim, un seul Kli dans Ein Sof, ce même désir, une seule lumière dans ce même Ein Sof, la lumière d'Ein Sof, voilà. J'ai restreint mon état envers le maître de la maison et j'ai dit non, pour moi, tous ces délits sur la table sont comme absents. Je n'en veux pas. Et toi non plus, je ne veux pas te ressentir, j'ai honte, je ne veux pas ces délices, je ne suis pas capable de recevoir dans le but de donner. Oui, voilà, rien, mais j'ai pas un autre maître de maison, une autre table, et encore un maître, encore une table. Non, je reviens à la même situation et je dis, très bien, j'ai maintenant argent, un massar, de l'amour, peu importe, je peux payer. L'échalem, payer, l'achlim, compléter l'intention.
0: Donc, la maison, je peux compléter, payer la maison, je l'aimais, se révèle à moi la loi de la restriction agit, et donc il se révèle à moi que je peux recevoir dans le bidonnet, par cela je remplis ce délice, le mien, celui du maître de maison. Alors, je prends de ce qui est déjà préparé, de ce qui existait, j'ajoute seulement ma relation à cela, de sorte que ça ne se révèle qu'à la condition que je le fasse pour le bien du maître de la maison. Mais c'est la même lumière, les mêmes désirs. Seule mon intention vient maintenant s'y ajouter. Alors nous pouvons dessiner ici 1000 cercles, peu importe, mais en tout, le même cli de Ein Sof. Je peux dire que je transfère d'un Ein Sof à un autre Ein Sof, parce que ça c'est Ein Sof avant la restriction, et Ein Sof qui sera la correction finale, mais c'est le même cli, les mêmes désirs. Seulement maintenant je travaille sur eux avec Massar. Ce que tu viens de dire, qu'il n'y a pas deux Ein Sof, ni trois, est-ce que c'est par rapport à l'idée que nous avions qu'il y a d'abord état 1 et ensuite le travail et... Oui, état 1, état 2, état 3. Bien sûr, c'est ainsi que nous avançons, mais avec les mêmes kélim. Ici, nous ajoutons un massar, l'intention, non de plus. C'est-à-dire qu'il y a des lignes, des cercles, Yosher, Kalgal, Tsinor, Altitude, Roux, Tube, une ligne, tout ce que tu veux, peu importe, en tout, c'est un désir, avec ou sans Massar. Il n'y a pas où s'embrouiller. La chaise de la Kabbale te détaille toute la création, la divise en lumière et clé, et il n'y a rien d'autre. Le Massar vient s'ajouter au milieu entre les deux. Oui. Et l'individu, un homme seul, qu'est-ce que le tube, comme si le cercle, si j'ai bien compris, c'est quelque chose de parfait alors. Qu'est-ce que... Le cercle vient de la perfection du Créateur, ici un cercle venant du Créateur, et ici il doit parvenir à sa propre relation également. Un cercle venant de l'homme. Mais il fait la même chose, il prend la même table, les mêmes maîtres, le même maître de maison, seulement maintenant il ne prend pas tout ce que le maître lui donne, de manière illimitée infinie, mais il prend de manière illimitée infinie, en ajoutant par cela sa relation au maître de maison. Rien n'est ajouté ici, dans Ein Sof, en dehors de la relation de l'être créé envers le Créateur. Et dans cette relation, il parvient à l'équivalence de forme. L'équivalence de la relation entre lui et le Créateur, c'est ce qu'il parvient. Ce même amour du maître de maison envers lui, il parvient aussi à son amour envers le maître de maison. Si un homme, dans son travail, alors ce qu'il pousse à sortir comme ça, du cercle vers la rectitude, qu'est-ce qu'il pousse à sortir? Tu as dessiné qu'il y a Igoul, Yosher, Igoul, Yosher. Non, nous naissons déjà après les cercles. Nous naissons dans ce monde, dans le point dans le cœur. Je ne parle pas d'un aspect animal, je parle pas dans le cœur. Et de là, nous devons développer Yosher, un tube. Nous pouvons développer qu'un tube, pas d'équilibre de cercle. L'équilibre des goulim, ce sont ceux que nous remplissons si nous avons un tube. Comme s'il y avait devant toi une sorte de fosse et que tu la remplissais avec une conduite d'eau. C'est vraiment ainsi. Il l'appelle aussi l'abondance Maïm, l'eau. Bien.
3: Bon.
0: Bonjour les amis.
1: Donc, une projection de la lumière dans les kélim. Et les kabbalistes nous expliquent qu'il y a deux formes, deux façons de propagation de cette lumière, igulim ou kav. La semaine dernière, on a étudié la langue des branches et que les kabbalistes prennent des mots, des formes de notre monde et les utilisent pour nous expliquer des phénomènes spirituels. Là, ils ont pris ces deux formes, kav et igul. Concrètement, il n'y a ni l'un ni l'autre. On a propagation de la lumière et pour expliquer cette sensation, ils utilisent cette définition. Et qu'est-ce que cela nous dit? Igul, l'essentiel, c'est l'égalité. Donc, Igul, un cercle, des points tous à la même distance du point central. Donc, égalité. Quand on dit Igul, on parle d'égalité et également perfection. Il explique plus tard. Quand on parle d'une ligne, on parle de façon qui n'est pas en égalité. Donc, il y a en haut, en bas, au milieu. Et quand on dit en haut, par exemple, on veut parler de supérieur, de meilleure qualité et inférieur, c'est quelque chose de inférieur, de donc de pire. Donc ces deux formes de propagation de lumière. On commence par Igul, Malchut, Ensof, un cercle. C'est écrit que tout était en une seule égalité. Il n'y avait ni tête, ni fin, mais tout était en égalité. Ensuite, la restriction. Donc la honte et tout ce que nous avons étudié. Donc pourquoi ça nous fait passer à la forme de réception par des lignes? Parce que là on commence à mesurer ou on commence à se contrôler ce que je peux ou ne peux pas recevoir. Ou je peux recevoir en haut ce que je ne peux pas recevoir en bas. Et donc ça forme une ligne qui passe par ce point qu'on appelle le tabour. Donc des désirs supérieurs, des désirs inférieurs. Essayons de, pendant l'étude, de voir les choses de cette façon. Où c'est égalité ou non, graduellement. Propagation de la lumière. Des questions? Peut-être qu'on peut relire la définition du Baal Soulam quand même. Ça nous aidera. Page 91. Tableau des sens des mots. 91, c'est ça?
3: Sheila, Nathil, Sheila, Nun Tet.
1: 57. Qu'est-ce que tsinor, un tube? Le Baal Soulam, Kilim de Yosher, sont appelés tsinorot, des tubes, car ils continuent et limitent la lumière comme un tube qui limite l'eau qui traverse. C'est ça la langue des branches. Encore? Un tuyau des Kélim de Yosher. Le Rab nous dit qu'un tube, c'est une ligne remplie, lumière. Kélim de Yosher sont appelés tsinorot, des tubes, qui limitent la lumière, comme un tube qui limite l'eau, qui passe à travers.
4: À nouveau. Donc cette définition, qu'est-ce qu'une ligne? Point 60. 60. Qu'est-ce qu'une ligne? Depuis la perspective de leur récipient, les 10 férotes des récipients de droiture sont appelés un tuyau. Et depuis la perspective de la lumière, à l'intérieur d'eux, ils sont appelés une ligne. La ligne est un tuyau rempli de lumière. Et il n'y a que les 10 sphérotes du monde d'Adam Kadmon qui sont appelées par les noms une ligne. Mais dans les 10 sphérotes du monde de Hatzilut, il y a 3 lignes à nouveau. Qu'est-ce qu'une ligne ? Depuis la perspective de leur récipient, les 10 récipients des récipients de droiture sont appelés un tuyau. Et depuis la perspective de la lumière à l'intérieur d'eux, ils sont appelés une ligne. Ce n'est que les 10 sphérotes du monde d'Adam Kadmon qui sont appelées une ligne, mais dans les 10 sphérotes du monde de Hatzilut, il y a 3 lignes. Et nous comprenons déjà ce que c'est. Alors, encore quelques questions. Passons aux questions.
3: Shila Ein Alef.
4: Brève question 71. Passons à 71. Quelle est la question?
3: Ashilot Ken Paydalit Bot Amut Paydalit Shilot Ein Alef.
4: La question et réponse au sens de date. 71. Quelle est l'origine des récipients des cercles, Igulim? Et maintenant la réponse. Ein Sof est l'origine des récipients des cercles, puisque ces récipients étaient déjà inclus dans Ein Sof, mais n'étaient pas apparents là. Puisqu'ils n'étaient pas apparents là, comme dans Il est un et son nom. Encore, quelle est l'origine des récipients de cercle? Et après, Ein Sof est l'origine des récipients de cercle, puisque ils étaient déjà inclus dans Ein Sof, mais n'y étaient pas apparents. Puisque il est un et son nom un. 73. Pourquoi les cercles sont-ils localisés l'un dans l'autre? Il n'y a pas d'autre distinction là, hormis celle de cause et conséquence. C'est pourquoi ils sont l'un dans l'autre. Et puis une autre question. Nous allons passer à 83. Quelle est l'origine des récipients de la droiture? Nous avons l'origine des récipients de cercle et maintenant nous avons quelle est l'origine des récipients de droiture? Et la réponse, les cercles sont l'origine des récipients de droite, car le malchut des récipients de les cercles ont dessiné la ligne à partir de leur force, a été fait l'écran à partir de la force de malchut. Donc à nouveau, les cercles sont l'origine des récipients de droiture, car Malchut des cercles a dessiné la lumière de la ligne, et de par leur force, leur écran a été fait. Et une dernière question. 84. D'où les cercles reçoivent-ils la lumière? D'où les cercles reçoivent-ils la lumière? Et la réponse est... des récipients de droiture. Et eux-mêmes ne peuvent pas attirer la lumière d'Ein Sof, car il n'y a pas d'écran dans leur épaisseur. À nouveau, d'où les cercles reçoivent-ils la lumière? Et la réponse, 84, des récipients de droiture, et eux-mêmes ne peuvent pas attirer la lumière d'Ein Sof, puisqu'il n'y a pas d'écran ni d'épaisseur en eux. Ah, il y a des questions?
5: Kelim de Igulim.
4: Les kelim de cercle. Dans Malchut d'Ein Sof, est-ce qu'il y a des récipients de cercle ou bien est-ce qu'ils ont été créés après la restriction et avant cela, il n'y a pas de récipients de cercle? Rodentsev est ronde, mais il n'y a pas de réciproque corrigé là. Ici, la lumière remplit, c'est-à-dire que tout est Malchut Ainsof, et hormis la lumière, il n'y a pas de reconnaissance de quoi que ce soit. Après que Malchut Ainsof se sont vidés, alors les récipients se sont vidés, il y a un sentiment de manque, et les récipients sont encore ronds. Et alors il y a la restriction qui devient une ligne, et alors deviennent des récipients de droiture. Il y a un extrait du Rav, du cours lui-même. Rien de nouveau n'est ajouté dans Ainsof, hormis pour la relation de la créature envers le créateur. Donc c'est notre ajout, et dans cette relation, il atteint l'équivalence de forme et l'équivalence de la relation entre lui et le créateur, qui est ce qui arrive à ce même amour de l'hôte, et c'est ainsi qu'il retourne son amour à l'hôte. Et ça, c'est notre ajout, la relation au créateur. Le reste existe. Si nous pouvions étendre à la question 63, il est écrit ici que la source des récipients de droiture était Malchut des cercles qui ont étendu la lumière de la ligne et de ce fait un écran fut fait. Alors pouvez-vous expliquer ce que signifie qu'il a attiré la lumière et à partir de là un écran a été fait?
5: Oui,
4: il y a un désir de recevoir. Ce désir de recevoir s'est vidé et maintenant il veut être à nouveau rempli. Et ça, c'est Malchut des cercles qui est vidé du fait de la restriction. Donc il y a une raison pour laquelle elle est une raison pour l'extension des lumières. L'étape suivante des lumières, c'est parce que elle s'est vidée. Maintenant, du fait qu'il y a eu une restriction et l'écran n'a pas eu lieu de la même façon qu'il était, mais l'extension de la lumière arrive dans une ligne, c'est-à-dire que le manque qui est devenu dans Malchut est la raison de Malchut Ainsof, des cercles. Et ils sont vides, et la raison pour laquelle ensuite est arrivée une ligne. Mais après ça, elle a aussi attiré la lumière. Mais ce n'est que selon la lumière qu'on peut attirer la lumière. Mais avant ça, comment est-ce qu'elle faisait? Avant ça, on ne peut pas dire qu'elle a attiré la lumière parce qu'il n'y avait que le Créateur à l'œuvre. Ce n'est qu'après qu'elle s'est vidée qu'elle a ressenti un manque. Alors, elle est vidée pour la raison qu'elle voulait faire un cadeau au Créateur, c'est-à-dire que c'est comme si c'est elle qui agissait, c'est-à-dire qu'elle s'est vidée du fait d'une décoration mise sur un écor. Donc comment ça peut être correct? Elle faisait ça même avant. Guidon, avant la restriction, on ne peut pas dire malchut de quoi que ce soit. Une fois, il y avait le désir de recevoir jusqu'à une restriction. Il atteint un état où il ressent la honte. Et ça, c'est un sujet en soi. Mais à un point, il ne prendra pas de décision. Le désir de recevoir prend la décision. Malchut Ainsof décide, je ne continuerai pas comme ça. Et c'est comme ça qu'elle continue. C'est-à-dire qu'il y a seulement une certaine étape avant, elle écrit qu'elle décide, c'est-à-dire que dans la décoration, elle décide déjà. Ça, c'est la décoration, dit Guilhon. Donc ça, c'est la première décision de Malchut, en fait. Oui, et pourquoi est-ce que c'est appelé une décoration? Parce qu'il n'y avait pas d'obligation du Créateur. Le Créateur veut juste remplir le récipient. Il ne demande pas que ce soit pire ou meilleur. Il dit, je te donne, prends, et c'est tout. Et c'est ça qu'il attend de toi, supposément. Mais le désir de recevoir a décidé, Malchut a décidé qu'elle veut être meilleure, elle veut être comme le Créateur. Donc de ça, elle a pris une décision, et de là, elle continue. Donc est-ce qu'on pourrait relier cela au point de naissance de Malchut, parce que c'est le premier moment où elle fait quelque chose, si j'ai compris ce qui en ressort. Disons que c'est un point substantiel dans le développement. C'est pas à la naissance, mais parce que à partir de ce moment-là, le développement reçoit une nouvelle direction.
6: Здравствуйте, спасибо за
4: вопрос. Мак 22.
6: Меня
4: Oui, merci pour la question. J'essaie de comprendre comment l'écran fait de la droiture à partir des cercles. J'imagine ça que l'écran se construit sur le récipient à travers une chaîne, c'est-à-dire que la droiture arrive comme des mesures de désir et les met, les trie. Est-ce que c'est correct ou est-ce que c'est une façon différente? Oui, après que Malchut soit vidé de la lumière, une restriction a été faite. Au départ, c'était le monde d'Ein Sof rempli de lumière. Ensuite, Malchut a fait une restriction, la première restriction, et maintenant, elle doit être remplie de lumière. Elle ne peut pas être remplie de lumière d'un coup. Donc à nouveau, comme c'était dans la phase 4, remplie de lumière, parce que cette lumière était d'en haut. Et ce n'était pas par la force de Malchut elle-même qui était d'en haut. Maintenant, Malchut peut le recevoir uniquement à travers l'écran. Seulement, par petites portions, comme a dit le Rav. Le Rav a dit dans la multiplicité des tuyaux, comme il a dit. Et c'est ça qui remplit le cercle maintenant. Et notre but, c'est de remplir le cercle de lumière, mais par petites portions, dans des tuyaux, même si Rav a dit que le tuyau, c'est pas non plus ça. C'est-à-dire que lui aussi est en quelque sorte infini. Mais quoi qu'il en soit, c'est le but de l'écran. Alors qu'il acquiert l'intention en lui-même, l'intention afin de donner plus. Les femmes Spain.
6: Gracias, amigos. Siguiendo la pregunta, quisiera entender, según el dibujo, línea, círculo, y si cada círculo ya es el...
4: Merci les amis, en continuant la question, je voulais savoir, selon l'image des lignes-cercles, si chaque cercle est déjà en équivalence de forme avec le Créateur et en complétude, alors pourquoi est-ce qu'il revient à être une ligne? Est-ce que c'est quelque chose de perdu, comme l'équivalence de forme qu'il y a là-bas? Il y a déjà, maintenant nous avons appris qu'il y a des chérotes dans le désir de recevoir. C'est-à-dire qu'il y a ici des discernements, des désirs qui sont plus affinés et d'autres qui le sont moins. Et nous, nous avons ce que nous appelons les trois premières, les plus affinées, les plus purs désirs, qui sont en avant, et quand elles sont là, il n'y a pas de problème à la lumière de s'éteindre de toutes les façons possibles, parce qu'il n'y a pas de désir de recevoir. Et là, l'expansion est appelée cercle. Ensuite, lorsqu'il continue à s'étendre de là, il comprend qu'il y a un désir de recevoir, et quand tu vérifies ça, et que tu fais une certaine sélection, c'est considéré une ligne. C'est-à-dire que chaque nouveau degré dans lequel s'étend la lumière, il y a les trois supérieurs divins et les sept inférieurs. Les gardes des trois supérieurs peuvent s'étendre de façon circulaire, il n'y a pas d'interdiction, et les sept inférieurs doivent étendre, il doit y avoir un écran qui les supporte. Oui, après l'écran, le récipient comme écran, dans le remplissage du cercle, il y a déjà une mesure et qui détermine ça. C'est la lumière, dans la mesure où la lumière peut transmettre, le cercle peut recevoir. Même si le cercle n'a pas de différence au-dessus, en dessous, ni limitation, mais supposément la lumière limite le tuyau. Et ce récipient, c'est là-dessus que je voulais demander, quelle est la différence entre un cercle et l'autre, si le remplissage n'a pas d'état, n'a pas de limitation, parce que ce qui sépare entre un cercle et l'autre, donc... À nouveau, c'est la lumière qui peut recevoir un certain degré de lumière. Alors, Mac 61, les femmes, 167.
6: Как игуль, в котором нет экрана, может получать свет через каф? Если именно экран определяет...
4: Comment un cercle qui n'a pas d'écran peut-il recevoir la lumière à travers la ligne? Et spécifiquement, l'écran, c'est ça qui détermine la capacité et la mesure par laquelle recevoir la lumière. Je vais essayer de répéter ce que nous avons dit avant. En pratique, il n'y a pas de lumière, il n'y a pas de cercle. Il y a des parties du désir qui peuvent recevoir de façon circulaire, c'est-à-dire sans limitation, l'expansion de la lumière et des parties qui ne le peuvent pas. Et ensuite, ils le reçoivent en tant que ligne, c'est-à-dire qu'il y a comme une sélection, là, il y a des états, et donc quand la lumière s'étend, au début, elle s'étend dans les sphérotes les plus élevées, où l'expansion remplit toutes les sphérotes, ce qui s'appelle un cercle, et dans les sphérotes

0: inférieurs, ils peuvent déjà s'étendre d'une façon telle que, mais seulement partiellement. Et ça s'appelle une ligne. Mais on prédit qu'il n'y a pas de cercle, il n'y a pas de lumière, il n'y a la voie par laquelle la lumière s'étend.
1: Ну, для Шауль микрофон. Ну, שכולם ישמעו.
2: רציתי רק להציע לקרוא את שאלה למדלד, מה זה ישר, אני חושב שהוא נותן הסבר.
0: Je voulais juste recommander de lire le 43. Qu'est-ce que droit? Il explique comment l'épaisseur provoque l'expansion de la ligne droite.
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0: 43, d'accord. Comme Shaul l'a recommandé. Donc oui, c'est long. Qu'est-ce que droit? Alors écoutons, question 43. Qu'est-ce que droit? Quand la lumière supérieure descend au récipient... Ah pardon. Quand la lumière... descend au récipient qui est dans l'épaisseur de la phase 4, c'est-à-dire que, principalement parce qu'elle l'étend à travers son aspiration, c'est considéré que la lumière descend en droiture, ce qui signifie en proportion absolue à la mesure de l'épaisseur et à l'aspiration en elle. Et ceci est similaire à un objet lourd qui tombe à terre d'en haut. Il tombe en ligne complète du haut vers le bas et une grande vitesse du fait de la gravitation de la Terre, ou à l'inverse, lorsqu'un objet léger tombe à terre et que la gravitation de la force n'est pas affectée, il tombe doucement dans les airs avant d'arriver à terre.
1: Donc,
0: ici, dans les récipients, ils n'ont pas d'épaisseur telle que des récipients de cercle, et c'est considéré que la lumière qui vient là, par la force des sphirotes de droiture, devienne rond, car il n'y a pas d'épaisseur là, c'est-à-dire une aspiration qu'ils attirent à eux à travers la force d'attraction, et à l'inverse, dans les récipients, droiture, où il y a l'épaisseur qui attire la lumière très fortement, la lumière descend rapidement avec une droiture précise comme la ligne droite. Bon, c'est un peu confondant, mais bon, plus de questions ? Nous apprenons que la lumière est en repos absolu. Et j'ai entendu le Rav dire que si j'ai un écran, la lumière se révèle devant moi. Et si, dans le cas contraire, alors il a été restreint parce que les récipients sont en train de recevoir. Alors, qu'est-ce que ça veut dire que la lumière a été restreinte? Ou bien, je n'ai pas compris correctement, peut-être. La lumière peut rentrer dans un récipient qui n'a pas l'intention de donner et qui n'a pas l'équivalence de forme. La première restriction n'est jamais annulée, n'est-ce pas? Et le récipient, pour recevoir afin de recevoir, la lumière n'entre jamais. Alors que fait l'écran? L'écran surmonte la première restriction et il dit « d'accord ». Pour moi, je peux recevoir, mais je ne peux pas recevoir afin de donner, comme l'exemple de l'hôtel invité. Pour toi, je peux le recevoir, je peux donner gratuitement. Et cette lumière supérieure devient le récipient, non pas ma fin qui est le récipient, le nouveau récipient appelé lumière réfléchie. Pour toi, je suis prêt à manger, je veux te donner du plaisir, c'est toi l'hôte, je veux te donner du plaisir. Et ensuite, nous égalisons en forme, parce que l'hôte veut me donner du plaisir, et moi je veux lui donner du plaisir. Parce que la créature n'a rien à donner au supérieur.
1: Lola.
0: Et donc la première restriction est une restriction dans la lumière et pas dans le récipient? Non, non. Dans la lumière, il n'y a pas de changement. C'est le récipient qui se limite. On peut dire qu'il y avait une restriction dans la lumière parce que la lumière n'était pas rentrée dans le récipient, qu'il n'était pas prêt à recevoir, qu'il ne voulait pas recevoir. On peut dire ça aussi comme ça, mais nous parlons toujours de la part des récipients et non pas de lumière.

0: lumière est prête, limitée, mais c'est toi qui es limité pour recevoir.
1: Astana.
2: Спасибо. Мы изучаем, что есть два вида распространения света и Гюли и Йоша. Работали бы они параллельно?
0: Nous apprenons qu'il y a deux façons d'étendre la lumière à travers les cercles et en droiture. Parce qu'ils travaillent. Comment est-ce qu'ils travaillent en parallèle ou bien est-ce que c'est l'un après l'autre?
3: La
0: forme d'expansion dépend du cli. Un récipient qui est capable de s'étendre en cercle, c'est-à-dire qui est complètement affiné, reçoit en cercle. À partir du moment où la restriction, ou tant la restriction, tout le remplissement est en droiture, il n'y a pas plus. Il y avait remplissage et cercle qui étaient dans Malchut d'Ensof. Par la suite, tout est en lumière. La lumière remplit le récipient avec le but de l'amener, de le ramener à une forme ronde. Qu'est-ce que ça veut dire? Ça veut dire qu'il y a un écran. L'écran accomplit un examen sur lui-même, sur le récipient de recevoir, combien il peut recevoir. Si il découvre qu'il ne peut recevoir que, qu'il peut recevoir 100% afin de donner, alors il reçoit 100% afin de recevoir. Et il devient rond. Il n'a plus de limitation. Mais, avant cela, il y avait un test, une vérification, si l'écran y était. Et donc, la réception jusqu'à la correction finale est toujours dans la forme de la lumière et le récipient est complètement rempli, ce qui n'arrive qu'après la fin de la correction et il devient circulaire. Voilà, pardon. Nous devons terminer là, mais alors encore une question? Oui, d'accord, s'il te plaît. Oui, je ressens son immense désir. Oui, il y a un grand désir pour continuer cela. Dans la mesure de l'approche, si vous pouvez partager avec nous. Disons que nous parlons toujours du récipient et de l'écran et de, qu'il y a cette flèche de ligne directe, lumière réfléchie, lumière environnante. C'est-à-dire que nous comprenons le processus, mais comment est-ce qu'on peut réfléchir ça sur les cercles et les droitures s'il y a plus, c'est encore plus confondant. Comment est-ce qu'on peut, comment vous pouvez nous aider à voir ça d'une façon plus simple, qui nous aidera en chemin avec des cercles et des droitures?
1: Il
0: a dessiné, tu ne te souviens pas, il a dessiné ça comme une tasse avec des lumières, cette droiture qui est en haut, ça on n'a pas encore appris, Rosh Torsof et toute la structure, ça c'est droiture. Donc, c'est exactement ce que tu as dit. C'est pas compliqué, mais ensuite, dans son remplissage, le remplissage est rond. La lumière intérieure, c'est le cercle. Non, je ne veux pas dire ça comme ça, non. Je n'ai pas entendu que la lumière intérieure soit sur le cercle. Alors, quel est le, demande Shai, le remplissage que tu ressens. Le remplissage que tu ressens, c'est ça qui est rond, Shai. Et nous disons que la lumière réfléchie devient un remplissage. Ça, c'est le nouveau clé, oui, mais c'est pas encore droiture, Shai. Alors, ça, c'est ça qui me confond dans cette partie. Peut-être que, enfin, peut-être pour comprendre ça, comprendre cette approche que, tu peux nous escorter à travers les cercles et les droitures? Oui, alors peut-être au prochain cours, nous allons continuer et recevoir l'explication avec le Rav. Et maintenant, on doit passer à Moshe, le temps est advenu. 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Nous finissons avec une chanson.

Bonjour, dans la première partie du cours, nous étudierons un cours du Rav de 2002, le 1er novembre, basé sur un article du Rabash, et il arrivera lorsque tu viendras dans le pays que le Créateur, ton Dieu, te donne. 25 minutes de lecture pour cela en dizaines. Les écrits du Rabash, volume 1. Et il arrivera lorsque tu viendras dans le pays que le Créateur, ton Dieu, te donne. Voici que les commentateurs ont posé une question sur le verset où il est écrit « Et il arrivera, lorsque tu viendras dans le pays que le Créateur, ton Dieu, te donne en héritage, et tu en prendras possession, et tu t'y installeras. » Ils ont demandé « Quelle est la précision de « que le Créateur, ton Dieu, te donne ?» N'est-ce pas que le peuple d'Israël a conquis cela par des guerres ? Et ils ont répondu que l'homme doit savoir dans son cœur que ce n'est ni par sa force, ni par sa puissance de sa bravoure qu'il vient hériter du pays, mais c'est un don du Créateur. Et c'est ce qu'ils disent. Que le Créateur, ton Dieu, te donne en héritage, et non par ma force et la puissance de ma main. Et voici pour comprendre ce qui précède selon le travail, il faut savoir que Eretz, pays, est appelé désir, ratson, c'est-à-dire le désir qui est dans le cœur de l'homme. Il est appelé pays. Et ce pays, appelé cœur de l'homme, il y a là, c'est-à-dire qui réside, les nations du monde. Et il réside aussi le peuple d'Israël. Mais il faut savoir que les deux ensemble ne peuvent pas y résider. Le peuple d'Israël et les nations du monde ne peuvent pas dominer ensemble. Ou bien il y a la domination des nations du monde, ou bien il y a la domination d'Israël. Et il faut comprendre en vérité quelle est la véritable raison pour laquelle les deux ne peuvent pas être au même endroit. Et la question est que l'on sait que la création du monde a eu lieu parce que sa volonté était de faire du bien à ses créatures. Et pour cette raison, il a créé le désir de recevoir du plaisir et du délice, c'est-à-dire qu'il a créé, dans les êtres créés, une dimension de manque pour aspirer toujours au plaisir. Car nous voyons que selon la mesure de son aspiration, dans cette mesure, l'être créé ressent le plaisir. Et c'est le kli qui a été créé du côté du Créateur. Et c'est la première dimension que nous distinguons dans les êtres créés. Et s'il n'y a pas dans les êtres créés ce désir, ils ne sont pas encore considérés comme des êtres créés. Il s'ensuit qu'il n'y a pas lieu de parler d'aucune dimension s'il n'y a pas là le désir de recevoir. Et c'est toute la création dont nous parlons qui est le clé pour recevoir le plaisir. Mais à cause de la honte appelée dans le langage

des sages, peint de la honte, Nahama de Kisufa. Il y a eu le Tzimtzum, c'est-à-dire qu'ils ne recevront pas en vue de recevoir, mais seulement s'ils peuvent orienter en vue de donner, ce qui est appelé la dimension de l'équivalence de forme. C'est-à-dire, s'ils peuvent recevoir les plaisirs avec l'intention de donner satisfaction au Créateur, alors il reçoit. Sinon, il ne veut pas recevoir. Et cela s'appelle la dimension de Israël, c'est-à-dire Yachar El, droit vers le Créateur. C'est-à-dire que tout ce qu'il pense, tout est pour que tout parvienne au Créateur. Et alors, il ne s'appelle pas par son propre nom, car il ne pense pas du tout à lui-même, mais toutes ses pensées sont pour le Créateur. Cela s'appelle Eretz Israël, pays d'Israël, c'est-à-dire qu'il a un désir droit vers le Créateur, c'est-à-dire qu'il n'a pas de désir d'amour de soi, mais d'amour d'autrui. Et pour lui-même, c'est-à-dire qu'il jouisse de la vie, il n'a pas de désir. Et tous les désirs résident en cela, qu'il ait les moyens de donner sans réserve au Créateur. Mais tout ce qu'il nourrit son corps, c'est uniquement afin qu'il ait des forces pour s'engager dans le but d'agir en vue de donner. Et cela ressemble à un homme qui possède un cheval et il lui donne à manger et à boire. C'est-à-dire, toute la nourriture et la boisson qu'il donne au cheval, ce n'est pas parce qu'il a de l'amour pour le cheval, mais parce qu'il a besoin de travailler avec lui. C'est pourquoi tout ce qu'il pense à faire profiter le cheval, ce n'est pas par amour, mais simplement parce qu'il veut exploiter le cheval pour son propre bénéfice, et il ne pense à rien pour le bien du cheval. Et cela s'appelle Eretz Israël, c'est-à-dire que toutes ses pensées ne sont que Eretz, désir, afin que tout soit Yachar El, droit vers le Créateur. Tandis que la terre des nations, c'est Eretz, désir d'amour de soi qui s'appelle Am Haaretz, les gens du pays. C'est-à-dire que tous leurs désirs ne sont que pour le désir du peuple, dont l'intention n'est pas pour le désir du Créateur, mais pour le désir du peuple. Ce qui signifie le désir des créatures qui sont appelées peuple. Tandis que le Créateur, c'est lui qui a créé le peuple, comme il est dit, qui tavo, et tous les peuples de la terre verront que le nom du Créateur est appelé sur toi et ils te craindront. Et il est aussi écrit, Hayesara, et Abraham se leva et se prosterna devant le peuple du pays, devant les fils de Heth. Cela signifie qu'ils ne savent ni ne ressentent rien d'autre que l'aspect du peuple qui est l'aspect de l'amour de soi et que cela seul s'appelle l'aspect des créatures. Tandis que, âme Israël, ils veulent l'annulation de leur essence et de leur existence, qui est l'aspect du désir de recevoir qui a été créé ex nihilo. C'est pourquoi nous disons dans le Kiddush du jour de fête, qui nous a choisis parmi tous les peuples. Et voici, ces deux dominations ne peuvent exister ensemble, soit le désir de donner domine, soit le désir de recevoir domine. Et les deux ne peuvent subsister, car chacun contredit l'autre, et deux opposés ne peuvent être dans un même sujet. Et de là découle la guerre du penchant, c'est-à-dire que l'homme doit lutter avec lui-même afin de soumettre le cœur où se trouve le lieu de l'habitation de ses désirs et de chasser la domination du désir de recevoir et de donner toute la domination au désir de donner sans réserve au Créateur.
Et lorsque l'homme commence à travailler dans le travail sacré, qui consiste à orienter tout son travail pour le bien du ciel, alors commencent les guerres entre ces deux désirs. Et l'homme, par de grands efforts, mérite alors de surmonter et il remporte la guerre. Et alors entre dans son cœur la domination du désir de donner sans réserve au Créateur, et alors l'homme peut dire « Ma force et la puissance de ma main m'ont fait cette réussite ». Et c'est uniquement grâce à son travail qu'il a hérité du cœur, qui s'appelle maintenant Eretz Israël, car son désir est droit vers le Créateur. Et à cela vient le verset et nous dit « Lorsque tu viendras dans la terre que le Créateur, ton Dieu, te donne ». C'est-à-dire, ce n'est pas toi qui l'as conquise par tes propres forces, mais le Créateur, ton Dieu, te la donne. C'est-à-dire, après que l'homme a fourni les formes nécessaires afin de conquérir le cœur, et que, par les guerres qu'il a menées sans cesse contre les nations du monde, il les a vaincues, il hérite du cœur qui désormais s'appelle la terre d'Israël, et non plus la terre des nations. Néanmoins, il doit croire que ce n'est pas lui qui a conquis la terre, mais que le Créateur, ton Dieu, te l'a donné, et non pas « ma force et la puissance de ma main ont fait cette richesse ». À ce sujet, il faut comprendre ce qui est difficile ici, à savoir que le Créateur a promis à Abraham, comme il est écrit, Lech Lecha 7e, et il lui dit « Je suis le Créateur qui t'a fait sortir d'Ur Kasdim pour te donner ce pays afin que tu l'hérites. » Si c'est ainsi, pourquoi a-t-il d'abord donné la terre aux nations du monde et ensuite Israël viendrait et il devrait faire la guerre contre eux, les chasser de leur terre et que toutes les nations du monde auraient des arguments « Pourquoi avez-vous conquis une terre qui n'a jamais été la vôtre ?» Et seulement par la conquête que vous avez réalisée par des guerres, vous dites que cette terre est la vôtre. Et tout le monde comprend qu'il aurait été certainement préférable qu'il ne donne pas cette terre aux nations du monde. Ainsi, il n'aurait pas manqué de lieu pour les nations du monde où s'installer. Après cela, d'autres nouveaux pays ont été créés et le Créateur aurait pu faire en sorte qu'ils ne s'installent pas à cet endroit. Mais il n'en fut pas ainsi. D'abord, les sept nations et d'autres rois se sont installés ici et le peuple d'Israël devait combattre contre eux, les chasser, et toutes les nations du monde crieraient contre le peuple d'Israël « Vous êtes des voleurs, car vous avez conquis les terres des sept nations. » Et pourquoi tout ce labeur, comme le rapporte Rashi dans le commentaire des sages, Bereshit, et voici ces mots, et pourquoi commence-t-on par Bereshit? Parce que la force de ses œuvres, il l'a racontée à son peuple pour donner l'héritage des nations. Car si les idolâtres disent à Israël « Vous êtes des voleurs, car vous avez conquis les terres des sept nations », ils leur répondent « Toute la terre appartient au Créateur. Il l'a créée et l'a donnée à qui il a jugé droit à ses yeux. Par sa volonté, il la leur a donnée, et par sa volonté, il la leur a retirée, et nous l'a donnée. » Selon cela, il est difficile de comprendre pourquoi tout cet ordre a eu lieu, c'est-à-dire qu'avant de nous la donner, il l'a d'abord donnée aux nations du monde, et seulement après qu'ils s'y sont installés, il nous a dit «
Allez et chassez-les de cette terre, car je l'ai promise à Abraham. Selon la voie de la racine et de la branche, on peut expliquer toute cette affaire, car il est connu que terre Eretz désigne Malchut, qui est la racine des êtres créés, appelée recevoir en vue de recevoir. Et c'est la racine, c'est-à-dire le premier receveur appelé monde d'Ein Sof. Ensuite, des corrections ont été faites, à savoir de ne pas recevoir pour la réception pour soi, mais parce que l'inférieur veut donner sans réserve au Créateur. C'est-à-dire qu'il veut que le désir de recevoir pour soi-même soit annulé en lui. C'est-à-dire qu'il ne l'utilise pas et que toute son occupation soit seulement de donner satisfaction au Créateur. Et selon ce qui précède, il en résulte que même dans l'ordre de la création du monde matériel, cela doit également se faire selon l'ordre qui était dans la spiritualité. C'est-à-dire qu'au début, cette terre a été donnée aux nations du monde, et ensuite, par des efforts et des guerres, pour chasser les nations du monde de cette terre, afin que le peuple d'Israël la conquiert et hérite de la place des nations du monde. Car les nations du monde, leur racine est le point central sur lequel il y a eu le Tzimtzum. C'est-à-dire que, puisque la première phase qui est sortie dans le monde devait nécessairement être la phase de recevoir en vue de recevoir, d'abord, car autrement il n'est pas possible de dire qu'il se restreint lui-même de ne pas recevoir, car la question de l'effort ne peut être dite que là où il y a un désir et un attrait ardent de recevoir, et qu'il se surmonte sur son aspiration et veut l'équivalence de forme. C'est pourquoi les nations du monde devaient d'abord recevoir cette terre comme la racine, où le désir de recevoir est sorti en premier, qui est l'essence de la création, et ensuite, il est possible de dire qu'il faut y faire des corrections. C'est pourquoi, après que les nations du monde ont reçu cette terre, alors le peuple d'Israël est venu et a corrigé la terre, afin que tout soit pour le nom du Créateur, et cela s'appelle « terre d'Israël », comme il est écrit, Ekev, une terre que le Créateur, ton Dieu, recherche constamment, les yeux du Créateur, ton Dieu, sont sur elle du début de l'année jusqu'à la fin de l'année. Et il faut comprendre ce qui est écrit, que la terre d'Israël est appelée une terre sur laquelle les yeux du Créateur, ton Dieu, sont du début de l'année jusqu'à la fin de l'année. Ce qui signifie que la surveillance du Créateur est sur elle, c'est-à-dire précisément sur la terre d'Israël. Et pourtant, la surveillance du Créateur est sur le monde entier. Comme le dit le poète, les yeux du Créateur parcourent tout. Et comment pouvons-nous dire que seulement en terre d'Israël, il y a sa surveillance? Et il faut expliquer que le sens est qu'est-ce que la terre d'Israël? C'est-à-dire que la terre, qui est déjà sortie de l'autorité des nations du monde et qui est déjà entrée dans l'autorité d'Israël, c'est cela que le verset veut nous faire entendre et nous donner un signe afin de savoir s'il se trouve en terre d'Israël ou s'ils sont encore en terre des nations. Et le signe en est, comme il est écrit, une terre que le Créateur, ton Dieu, recherche constamment. Le verset nous dit ce qu'est la terre d'Israël, alors il dit que nous devons savoir que le Créateur la recherche constamment. Et quelle est sa recherche? Le verset continue. Les yeux du Créateur, ton Dieu, sont sur elle du début de l'année jusqu'à la fin de l'année.
Ce qui signifie que la surveillance du Créateur est appelée les yeux du Créateur. Donc, si l'homme voit sa surveillance du début du temps, appelé le début de l'année, jusqu'à la fin de l'année, ce qui signifie qu'il voit sans interruption la surveillance du Créateur, cela s'appelle Terre d'Israël. Tandis que la Terre des Nations est appelée ainsi, car seul le Créateur sait qu'il surveille le monde entier, mais les nations du monde ne le voient pas. C'est pourquoi il nous a donné un signe, afin de savoir si nous nous trouvons en terre d'Israël ou si la terre dans laquelle nous habitons est encore une terre des nations du monde. Il en résulte, selon tout ce qui précède, que d'abord les nations du monde doivent entrer dans cette terre, ce qui est une allusion au désir de recevoir, qui d'abord prévaut en ce lieu. Ensuite, on mène des guerres contre le désir de recevoir et on le soumet à l'autorité de la sainteté, c'est-à-dire que tout ce qu'il fait soit selon ce que le Créateur exige. Et voici ce qu'ont expliqué les commentateurs sur ce qui est écrit. Et ce sera lorsque tu viendras dans la terre que le Créateur, ton Dieu, te donne, l'intention étant que l'homme ne dise pas, après toutes les guerres contre le penchant, qu'il a dû toujours se renforcer contre lui chaque jour, qu'il ne pense pas que c'est par sa propre force qu'il est parvenu à ce qu'il a atteint, mais que le Créateur lui a donné de vaincre cette guerre. Et c'est là le sens 2, que le Créateur

0: בוקר טוב חברים, בוקר טוב לכלי העולמי.
1: Bonjour les amis, bonjour Clé Mondial. On m'a demandé de partager ici mes impressions. Je me suis demandé qu'est-ce que je vais dire dans cette sainte assemblée, que puis-je ajouter? Et j'ai pensé peut-être que je ne devrais pas parler au singulier, mais au pluriel, car nous sommes un corps. Et donc, nous sommes réunis ici, tout d'abord pour remercier le fait que le Créateur nous a donné le droit, le privilège d'être dans ce lieu sacré. Ce n'est pas donné. Maintenant, la question... Enfin, je voudrais dire que toute chose que nous voyons ici dans ce lieu, c'est entièrement grâce à notre cher Rav. Comment il a dévoué, comment il dévoue toute sa vie, et puisse-t-il continuer de nombreuses années à donner sa force et ses pensées à ce lieu, le travail de sa vie. Et donc, tout d'abord, je voudrais bénir le Rav au nom de tous, qu'il ait une bonne santé et encore beaucoup de bonnes années. À chaque cours, nous le ressentons, c'est lui qui nous donne la vie. Donc, chers amis, Bnei Baruch, Baruch, ce n'est pas que nous dans cette assemblée. Nous avons le récipient international qui fait partie de notre récipient général, Bnei Baruch. Donc, pensons tout le monde, puissions-nous avoir du succès dans ce cours. Et l'Echaim, tout le monde.
2: Keta, Makor. מהרבש מאמר 34 אם האדם נברא
1: Extrait du Rabash, article 34, que signifie « Ils mangent leurs fruits dans ce monde et le capital demeure pour le monde à venir dans le travail. » Si l'homme a été créé avec une nature de désir de recevoir, comment est-il possible de changer la nature? La réponse est qu'il existe une vertu, et cette vertu, il est possible de recevoir une seconde nature du Créateur. Avec cette vertu. À ce sujet, nos sages ont dit, le Créateur a dit, j'ai créé le mauvais penchant, j'ai créé la Torah comme remède, car la lumière dans la Torah le ramène vers le bien. C'est-à-dire que par la lumière dans la Torah, ils recevront finalement la seconde nature, qui est le désir de donner du contentement à son Créateur. Et alors, ils mériteront la dimension de Dvekut, appelée équivalence de forme.
2: À
1: nouveau, si l'homme a été créé avec une nature de désir de recevoir, comment est-il possible de changer la nature? La réponse est qu'il existe une sgoula, une vertu ou un remède, et avec cette sgoula, il est possible de recevoir une seconde nature. À ce sujet, nos sages ont dit, le Créateur a dit, j'ai créé de mauvais penchants, j'ai créé la Torah comme remède. Car la lumière dans la Torah le ramène vers le bien. C'est-à-dire que par la lumière dans la Torah, ils recevront finalement la seconde nature, qui est le désir de donner du contentement à son Créateur, et alors ils mériteront la notion de Dvekut, appelée équivalence de forme. Atelier actif. Comment mériter la sgoula par laquelle nous recevrons du Créateur une seconde nature? Comment mériter la sgoula, la vertu, par laquelle nous recevrons du Créateur une seconde nature? Ce qu'il nous faut, c'est la qualité du Créateur pour pouvoir être en équivalence de forme avec lui. C'est vraiment une sgoula, parce que Si nous agissons selon le conseil des kabbalistes, donc à la fin de tout, nous attendrons une prière qui est ce par quoi nous apportons cette qualité désirée. Nous choisissons ensemble le bon environnement à tout moment et alors nous sommes récompensés de construire notre récipient bien dirigé depuis un désir unique, un récipient capable de contenir la lumière que le Créateur veut nous donner. Nous devons utiliser ce pouvoir de l'étendre, de le répandre et d'augmenter la connexion avec le Créateur, oui, afin de nous connecter, de nous unir comme un homme dans un cœur. Et alors la Sgoula agira parce que c'est ce que veut le Créateur. Les parents veulent que les enfants se connectent. Par notre requête commune pour la connexion, et Shaul écrit deuxième extrait des écrits du Rabash. Il est connu que dans le travail, nous avons l'aspect de l'action, comme il est écrit, ce que le Créateur a créé pour faire. C'est-à-dire que le Créateur a créé l'homme avec le désir de recevoir du bien et du plaisir. Et selon le désir et l'attrait ardent de l'homme pour une chose, ainsi l'homme est capable de jouir de cette chose. C'est pourquoi nous nous sommes liés avec un désir de recevoir pour notre propre bénéfice. Et cela, nous l'attribuons au Créateur. Et il nous a donné à faire d'autres kélim, qui sont des kélim opposés à ceux que le Créateur a fait, c'est-à-dire que les kélim que les créatures doivent faire sont un désir de donner au Créateur. Alors, avant la question, faisons un effort, les amis, pour nous incorporer dans le cœur du cli mondial. Partageons une intention, un cœur. Atelier silencieux. Demandons d'attirer le or pendant le cours afin qu'il nous donne les kélim opposés des kélim de don. À nouveau, demandons d'attirer la lumière pendant le cours afin qu'il nous donne des kélim opposés des kélim de don.

Bonjour, dans la première partie du cours, nous allons étudier un cours du Rav du 17 juillet 2002, basé sur l'article du Rabash. Ils mangent leurs fruits dans ce monde-ci et le capital demeure pour le monde à venir dans le travail. C'est l'article 34 du volume 2 de 1991 du Rabash. Nous lirons l'article ensemble en dizaines et nous avons pour cela 32 minutes. Les écrits du Rabash, volume 2, article 34. Que signifie « Ils mangent leurs fruits dans ce monde-ci » et le capital demeure pour le monde à venir dans le travail. Que signifie « ils mangent leurs fruits dans ce monde-ci » et le capital demeure pour le monde à venir dans le travail. Le Zohar dit, et voici ces mots, Rabbi Abba a dit, le mal dans le cœur qui s'attache à tous les membres du corps leur fait cela. Il y a un mal que j'ai vu sous le soleil et il pèse lourdement sur l'homme. Ce mal, c'est la force du mal dans le cœur qui veut dominer les choses de ce monde-ci et ne prête aucune attention aux choses du monde à venir. Il demande « Pourquoi le cœur est-il mauvais ?» Et il répond « Le verset suivant le prouve. Comme il est dit, Kohelet, un homme à qui le Créateur a donné richesse, bien et honneur, et il ne manque à son âme rien du tout, ce qu'il désire, mais le Créateur ne lui permet pas d'en manger, car un homme étranger en mangera. » Ce verset est difficile car il est écrit « Et il ne manque rien à son âme de tout ce qu'il désire. Alors, pourquoi le Créateur ne lui permet pas d'en manger ? Il ne manque donc rien à son âme. » Et il répond « Un homme qui marche dans ce monde-ci, et le Créateur lui donnera de la richesse afin qu'il en mérite le monde à venir et qu'il lui reste un capital de son argent. Qu'est-ce que le capital? Cet argent-là, qui demeure éternellement, c'est pourquoi il doit laisser après lui ce capital. Et ce capital, il le recevra après être sorti de ce monde-ci, car ce capital est l'arbre de vie du monde à venir, qui est Zeiranpin. Et il ne s'y trouve dans ce monde-ci que les fruits qui en sortent. C'est pourquoi l'homme mange ses fruits qu'il a mérités dans ce monde-ci, et le capital demeure pour lui dans le monde à venir, pour qu'il mérite la vie supérieure d'en haut. Et celui qui se rend impur lui-même et poursuit son propre bien, il ne manque rien à son âme et à son corps, alors le Créateur ne lui permet pas d'en manger et de mériter cette richesse. Jusqu'ici, ses paroles. Il faut comprendre dans le travail que signifie « Ils mangent leurs fruits dans ce monde-ci et le capital demeure pour lui dans le monde à venir, dans le travail. » Et aussi que signifie l'explication de « Que il donne à l'homme richesse, biens et honneur dans le travail. » À propos de quoi il est dit « Et le Créateur ne lui permet pas d'en manger, car un homme étranger n'en mangera, en mangera. » Il est connu que dans le travail, nous avons l'aspect de l'action, comme il est écrit, que le Créateur a créé pour faire. C'est-à-dire que le Créateur a créé l'homme avec le désir de recevoir du bien et du plaisir, et selon le désir et l'attrait ardent de l'homme pour une chose, ainsi l'homme est capable de jouir de cette chose. C'est pourquoi nous sommes nés avec un désir de recevoir pour notre propre bénéfice. Et cela, nous l'attribuons au Créateur.
Et il nous a donné de faire d'autres récipients, qui sont des récipients opposés à ceux que le Créateur a fait. C'est-à-dire que les récipients que les êtres créés doivent faire sont le désir de donner au Créateur. Autrement dit, les récipients que le Créateur a faits sont pour que les êtres créés reçoivent du plaisir. Et les kélim que les êtres créés doivent faire, c'est que le Créateur reçoit du plaisir. Cependant, si l'homme a été créé avec une nature de désir de recevoir, comment est-il possible de changer la nature? La réponse est qu'il existe une sgoula, et avec cette sgoula, il est possible de recevoir une seconde nature du Créateur, à propos de laquelle nos sages ont dit, le Créateur a dit, j'ai créé le mauvais penchant, j'ai créé la Torah comme remède, car la lumière dans la Torah le ramène vers le bien. C'est-à-dire que par la lumière de la Torah, ils recevront finalement la seconde nature, qui est le désir de donner du contentement à son Créateur, et alors ils mériteront l'état de dvekut, appelé équivalence de forme. Cependant, jusqu'à ce qu'ils parviennent à l'acquisition du désir de donner, l'homme doit passer par plusieurs degrés. Avant tout, l'homme doit comprendre qu'il faut atteindre ce désir, car lorsqu'un homme va faire quelque chose, il va observer comment les gens se comportent. Autrement dit, si les personnes qui l'entourent comprennent aussi qu'il faut tout faire pour le bien du ciel, alors sûrement l'homme va observer ceux qui s'occupent de la Torah et des mitzvot et il voit qu'il n'y a personne autour de lui qui ait un intérêt à se soucier et à chercher des conseils pour atteindre le désir de donner. Et la raison pour laquelle il ne le voit pas chez les autres est simple, c'est que ceux-là ne s'occupent pas du chemin pour parvenir à en vue de donner. Alors ils voient la vérité. Mais ceux qui s'occupent effectivement de la Torah et des mitzvot en vue de donner, eux, travaillent sûrement dans la discrétion, car si leur travail était révélé à l'extérieur, ils seraient déjà mêlés à leur travail une dimension d'extériorité. Car il y a une nature, lorsque l'homme voit que quelqu'un observe ses actions, il pense que l'autre apprécie son travail, et de ce fait, il a déjà de la force pour le travail, non pas parce que le Créateur exige son travail, mais parce que l'autre, qu'il observe, l'oblige à travailler dans la Torah et les mitzvot. C'est pourquoi ceux qui veulent travailler pour le bien du ciel cachent leur travail aux autres. C'est pourquoi l'homme n'a pas la possibilité de voir s'il y a quelqu'un qui travaille en vue de donner. C'est pourquoi l'homme a un grand travail jusqu'à ce qu'il en vienne à ressentir qu'il lui manque le désir de donner. Et même si parfois l'homme commence à comprendre qu'il lui manque effectivement le désir de donner, néanmoins, comme il a été dit plus haut, lorsqu'il voit qu'il y a beaucoup de gens qui s'occupent de la Torah et des mitzvot, et que ce sont des gens renommés, et qu'ils ne voient pas chez eux de manque, c'est-à-dire qu'ils ne ressentent pas de souffrance du fait qu'ils n'ont pas le désir de donner, il s'ensuit que le premier travail est de s'efforcer d'acquérir le besoin de mériter le désir de donner. B. Après qu'il a déjà acquis le besoin du désir de donner, il ne reçoit cependant pas immédiatement le remplissage dès qu'il commence à ressentir le manque. Et cela parce que le ressenti du manque dépend aussi de la mesure dans laquelle il ressent de la souffrance du fait qu'il n'a pas le désir de donner. Mais lorsque l'homme commence à ressentir combien cela lui manque, et que l'on veut d'en haut qu'il ait un véritable manque, alors il reçoit d'en haut une aide dans le ressenti du manque. C'est-à-dire qu'on lui montre à quel point il en est éloigné. C'est-à-dire qu'il voit combien il est difficile d'atteindre le désir de donner sans réserve, et cela lui cause un grand manque.
Mais pourquoi avons-nous besoin d'un grand manque? La raison en est que, pour une chose qui n'est pas importante, on ne sait pas comment la garder pour qu'elle ne se perde pas. C'est pourquoi, tant que l'homme n'a pas un véritable manque, on ne lui donne pas d'en haut la chose, car le manque et l'aspiration donnent de la valeur à la chose. Mais dans le chemin du travail, lorsque l'homme voit qu'il est difficile d'atteindre ce qu'il désire, il fuit le travail et il dit « Je crois qu'il y a des gens qui ont eu le mérite que le Créateur leur a donné le désir de donner sans réserve, et cela parce qu'ils étaient plus aptes que moi. Mais un homme comme moi, qui a des qualités pires que les autres, n'a aucune chance de mériter cela. » Pourquoi il fuit la bataille et entre dans le travail du collectif. Seules ces personnes qui disent qu'elles veulent fuir le travail, mais qu'elles n'ont nulle part où aller, car rien ne peut leur donner de satisfaction, ces personnes ne bougent pas du travail. Et bien qu'elles aient des montées et des descentes, elle ne désespère pas. Et c'est comme il est écrit, « Et les enfants d'Israël gémirent à cause du travail, et ils crièrent, et leur cri monta vers le Créateur à cause du travail. » C'est-à-dire qu'ils criaient à cause du travail, du fait qu'ils n'avançaient pas dans le travail du Créateur, afin de pouvoir travailler en vue de donner du contentement à leur Créateur. Alors, ils méritèrent la sortie d'Égypte, qui est appelée dans le travail, sortie de la domination du désir de recevoir et entrée dans le travail du don sans réserve. Et selon ce qui précède, il en ressort que le début du travail de l'homme est d'accepter sur lui la royauté du ciel. C'est-à-dire qu'à la place où l'homme ne se souciait que de satisfaire la volonté d'un roi vieux et insensé, c'est-à-dire que tout son travail était seulement pour son propre intérêt, il accepte sur lui un autre roi appelé « royauté du ciel », c'est-à-dire qu'il fait régner sur lui le Créateur, sur tous ses membres, sur tous ses membres. C'est-à-dire que tous ses membres